0: Au troisième, Michael Schumacher. On dit que dans une course comme ça, là, ça serait le genre à arriver vers la fin et il a besoin d'un objet pour rattraper les deux devant lui, mais il pogne des scènes. Fait que ça l'aide zéro.
1: Ça marche pas.
0: Puis okay. il finit troisième pour rattraper les autres. Fait que là, c'est entre Max Verstappen et Ayrton Senna pour gagner ça. Qui vous pensez qui gagne entre ces deux-là dans une course de Mario Kart? En deuxième place, Ayrton Senna. Il a une course complètement folle. Il prend des virages à une vitesse absurde, évite des carapaces, tout le kit. Mais devant lui, un gars qui mélange agressivité et stratégie, Max Verstappen. Il mène depuis le milieu de la course. Il a survécu à une carapace bleue. Il esquive une banane. Il a juste terminé à quelques mètres devant Senna, mais tout en confiance. Il a simplement fait moins d'erreurs que les autres.
1: Ah!
0: C'est comme ça
1: qui est arrivé. C'est comme ça qui est arrivé. OK, OK.
0: Ouais, okay. Là, on voit Nicolas qui dit Max est méchant aussi.
1: Oui, exactement.
0: Et comme dernière simulation que je vous propose aujourd'hui, est-ce que les Expos de 94 auraient gagné la série mondiale?
1: Ben là, c'est... comment tu vas...
0: Parce qu'on se le demande souvent. Fait que j'ai demandé à l'intelligence artificielle de recréer un peu le contexte des séries, du classement et tout ça au moment de la grève.
1: Ouais.
0: Et je dis « simule une fin ». Puis quand je fais ça, je dis tout le temps « je veux pas la version romancée ». Dis-moi une vraie version qui se peut. Ça, si les Expos gagnent pas, si les Expos gagnent, ça me dérange pas.
1: Il y avait 6 matchs et demi d'avance sur les Braves de l'Atlanta au moment où la grève s'est déclenchée. Alors, à moins d'une catastrophe, il allait faire les séries. Dans le temps, il n'y a pas de meilleur deuxième, faut le rappeler.
0: Ouais. Pas mal sûr qu'il allait faire les séries, justement.
1: Et après ça, le gros club de l'autre bord dans l'Américaine, cette année-là, c'était les Yankees. Alors, moi, je pense que les Expos seraient allés jusqu'au bout, personnellement.
0: Tu penses ça? Est-ce que les gens pensent ça aussi? Je vais vous laisser voter. Et là, on doit avancer que le temps file. Mais en fait, selon l'intelligence artificielle, en série de division, les Expos auraient affronté les Dodgers.
1: Mm-hmm.
0: Ça se pouvait à l'époque. Et les Expos auraient gagné la série 3-2 avec Moises Alou qui fait le circuit en match 5 qui fait gagner, qui fait vibrer le stade olympique.
1: OK.
0: Quand même cool. Série de championnat.
1: Série mondiale.
0: Ouais, mais là, il faut commencer, il faut se rendre.
1: Ouais.
0: Il y a la série de division contre les Dodgers, il y a la série de championnat contre les Braves.
1: Attends, il y avait-tu 3 divisions dans le temps? Il n'y en a pas deux.
0: Il n'y avait pas 3, c'était pas la série mondiale contre l'américaine après?
1: Je pense qu'il y en avait 2.
0: Ah, moi,
1: je vais aller voir ça.
0: Moi, je l'ai fait cibler de même. Et il jouait contre les Braves, contre Maddox, Glavin et Smoltz. Mais Montréal répond avec Martinez et Ken Hill, entre autres. Et il prédisait une victoire de 4-2 contre les Braves d'Atlanta. Et pour aller en série mondiale, ce serait les Yankees. Et on prédit une victoire des Expos 4-3. Avec John Wetland qui ferme la porte et Larry Walker comme MVP.
1: Fait qu'il gagnait effectivement la série mondiale.
0: Et j'ai demandé de simuler à plusieurs reprises et les Expos gagnaient à chaque reprise.
1: Il y avait effectivement 3 divisions.
0: Voilà.
1: Donc, ben voilà. Alors, ben ça nous aide pas plus parce qu'on va pas célébrer rien, mais ça nous permet de festoyer un peu.
0: C'est juste pour le plaisir.
1: un peu, mais pas tant que ça.
0: Exactement. Un mini-mini bombe.
1: Ça va pas jamais remplacer ce que la vraie célébration aurait pu être.
0: Non, mais au moins, ça confirme d'une certaine manière ce qu'on pensait tous depuis 1994.
1: Ouais, exactement. Et alors, t'as-tu une citation, certainement? Non?
0: Et pour terminer, j'ai une petite citation qui dit « Frank, t'es la meilleure personne avec qui j'ai travaillé et c'est la citation de Richard Labbé. T'es bien fin d'avoir dit ça, Richard. C'est super gentil. »
1: Écoute, je me souviens pas de l'avoir dit, mais certainement que...
0: Oui, t'étais là.
1: Maintenant que tu m'en parles, je suis parfaitement d'accord. Alors, merci pour ce dernier quiz, Frank.
0: Merci autant de t'être prêté au jeu à chaque jour, Richard, pour vrai, au quiz, autant que nos auditeurs, mais merci beaucoup d'avoir embarqué dans cette folie-là, puis j'ai vraiment eu du fun avec vous.
1: Et à partir de lundi, même si on ne sera plus ici, je vais te texter régulièrement pour te demander de me faire un quiz pareil. Fait qu'à toute heure de la journée, tu vas être disponible.
0: Exact, puis je vais t'envoyer la jingle que tu mettras ça comme sonnerie de téléphone.
1: C'est ça. Ça, j'aimerais ça. Ça me ferait beaucoup plaisir. OK, on fait une petite pause et on revient tout de suite après.
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20: On est de retour au tailgate. Richard Labbé et Frank Grenier. Dans quelques instants, on s'en va parler avec Guy Carbonneau dans notre segment de hockey. Mais juste avant, ben, on va parler un petit peu de hockey encore, Frank, parce qu'il y a des détails rapidement qui émergent dans le cas de Connor Hellebuyck, évidemment, qui est la grosse nouvelle du côté de la LNH depuis à peu près quoi 24 heures maintenant, un peu plus que ça. Ça risque d'être la grosse nouvelle pendant longtemps. On savait déjà que, bon, lui, il avait essentiellement sa clause de non-échange. Ce sera pas facile pour les Jets. Mais là, ce qu'on apprend, selon Chris Johnson, du côté de TSN, Hellebuyck va être ouvert à un petit peu relaxer ses demandes en termes de destination possible pour permettre aux Jets une plus grande possibilité de transaction et de destination également. Alors, ça sera pas facile, je pense, pour les Jets, mais au moins, si Hellebuyck est capable de donner un peu plus de destination que prévu, ben au moins les Jets ne seront pas complètement menottés dans ce dossier-là.
21: Puis en plus, s'il était prêt à aller à Buffalo, il est pas mal prêt à aller n'importe qui.
20: Il est prêt où? C'est probablement ça, effectivement. C'est intéressant parce que on dit, évidemment, selon Chris Johnson, c'est un peu ce qu'on disait tantôt, c'est pas parce qu'ils n'ont pas essayé. Ils ont déjà essayé de faire une transaction impliquant Hellebuck, mais ça doit pas être facile. C'est ça que je disais tantôt.
21: Il n'y a rien qui est sorti que Hellebuck aurait bloqué une transaction ou une destination non plus. Je pense qu'ils ont juste pas réussi à... Ils sont pas rendus à demander de lever sa clause, je crois. Ça se peut.
20: Ben là, en fait, là, ce qu'il va faire, semble-t-il, c'est qu'il va leur faciliter la tâche. Alors, si jamais eux sont capables de parler avec certaines équipes, certaines destinations, au lieu de se fermer complètement, on comprend qu'il va être un peu plus conciliant.
21: Ouvert.
20: Ouais. Alors, on verra bien ce que ça va donner, mais c'est sûr que pour l'instant, dans la Ligue nationale de hockey, c'est lui et Dylan Larkin, ça va être les deux gros dossiers au cours certainement des prochaines heures, parce que là, on le rappelle, les camps d'entraînement, ça approche à grands pas, celui du Canadien de Montréal, 16 septembre. Regardez votre calendrier, là, c'est dans pas bien ben long. Ces deux gars-là, Larkin et Hellebuck, ils peuvent pas...
21: Je sais pas si Larkin va rendre la tâche plus facile à son prochain DG non plus. Ça va être intéressant aussi, parce que là, en ce moment, on peut dire « Ouais, il laisse juste quatre destinations, mais il y a personne à qui donner de destination. »
20: Ben, il y a pas de DG. Fait que ça va prendre un DG... Première affaire. Ça va prendre un DG à Détroit. D'ailleurs, c'est très long, ce dossier-là.
21: On en parle souvent, mais comme ça me fait capoter.
20: C'est très, très long. OK, avant de passer à Guy Carbonneau, es-tu prêt pour un Sport Flash?
21: Oui.
20: OK, Sport Flash.
1: Sport Flash.
21: Jacques Doucet nous a quittés à l'âge de 86 ans. Il a été la voix des Expos pendant 33 ans, de 1972 à 2004. Il a été aussi la voix des Blue Jays pendant plusieurs saisons.
2: Ce serait incroyable.
3: Ça serait un scénario digne de Hollywood. Mais non, mais s'il y a une... Avec un grand. Oh! La balle est prête avec poche en direction du champ gauche. Et elle est partie!
2: Vladimir!
21: On souhaite nos sympathies à toute sa famille.
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20: Invité très spécial aujourd'hui, quelqu'un qui évidemment a fait, je pense, beaucoup de plaisir aux fans du Canadien de Montréal au fil des années, parce qu'entre autres choses, il fait partie de la dernière équipe championne à Montréal. Il a récolté 3 Coupes Stanley en carrière. Il se nomme Guy Carbonneau. Salut, Carbo!
5: Salut, Richard!
20: Ça va bien?
5: Ça va très, très bien, merci.
20: Bon, merci de prendre du temps. Je sais que tu es beaucoup sur les terrains de golf cet été, alors c'est très apprécié, Carbo.
5: Ça me fait plaisir. Surtout que le hockey s'en vient, ça fait que tout le monde
20: a
5: un petit engouement.
20: Oui, absolument. Et Carbo, ma première question, je ne sais pas si tu as vu passer ça cette semaine. Il y a été un temps, à un moment donné, pendant quelques heures, on ne trouvait plus la Coupe Walter du côté, du côté du hockey féminin. Il y a quelqu'un qui a égaré la Coupe, Carbo. Finalement, on l'a retrouvée. Carbo, toi, tu l'as gagné 3 fois. L'as-tu déjà égaré, toi?
5: Elle n'a jamais été perdue. faut dire que je pense que dans les années avant que moi j'arrive ici avec le Canadien de Montréal, il y a une année, là, je me rappelle pas si c'est 76, 77 ou 78, l'année qu'ils ont gagné 3 ou 4, là, que il y a quelqu'un qui est parti avec. Mais dans ces années-là, il n'y avait personne vraiment, tu sais, il n'y avait pas une surveillance accrue. Là. Aujourd'hui, je peux dire que la Coupe Stanley est suivie au pas. S'il l'amène sur un bateau, la personne embarque sur le bateau. S'il l'amène, tu veux dire, là, il la laisse pas de vue très, très souvent. Alors, mais dans les 3 qu'on a gagnés, je veux dire, on a eu beaucoup de plaisir avec. On a essayé de la faire nager, ça nage pas. Il y a bien des choses qu'on a essayé, mais on ne l'a jamais perdu.
20: Il n'y a pas une histoire, Carbo. Il me semble que tu m'as parlé de ça une fois avec les Stars de Dallas. Il y avait les gars de Pantera.
5: Pantera.
20: Ouais, raconte-nous donc ça, ce qui s'est passé.
5: Ouais,
20: exactement.
5: Ben c'est ça. La Coupe Stanley avait été passée du deuxième étage au premier étage et on avait dit que c'est moi qui l'avais tiré en bas, mais c'était pas vraiment ça. C'est. La personne qui était en bas, là, puis je veux dire, on n'était pas à 40 pieds. Là. La personne l'a juste mal prise puis est tombée parce que je suis quand même assez pesant. Là. C'est pas Ça pèse pas 5 livres, alors, mais il n'y a pas eu de problème.
20: Elle est tombée.
5: Elle est tombée. J'étais juste tombé.
20: À terre?
5: Oui, à terre. Okay. Mais ça, c'est pas la première fois. Là. Je peux dire que cette coupe-là a été réparée à maintes occasions. D'après moi, chaque année, elle repasse chez la personne qui pour la réparer un endroit ou l'autre.
20: Oui, le bas des shops de la coupe, on va appeler ça de même.
5: Exactement, oui.
20: Mais Carbo, de manière plus sérieuse, on vient d'en parler, 93, ça fait un petit bout. Juste avant, je pense que vous avez réuni l'équipe de 86 là, récemment. Là.
5: Ouais.
20: Es-tu surpris? Parce que moi, quand je pense à 93, Carbo, je reviens pas que ça fait si longtemps que ça. Es-tu surpris, toi, que le Canadien de Montréal n'a pas été capable d'en avoir une autre depuis celle que toi, tu as gagnée?
5: Bien, c'est surprenant parce que si tu regardes dans l'histoire du Canadien de Montréal, aller jusqu'à 93, tu avais une Coupe Stanley à peu près aux 7 ans. Là, ça fait beaucoup plus que ça. Surpris, la Ligue a grandi, on était 26 équipes, là ils sont rendus aux 32. C'est beaucoup plus difficile. Moi ce qui m'étonne énormément, c'est non seulement c'est la dernière au Québec, ici à Montréal, mais au Canada.
20: Ouais.
5: Il y a quand même d'autres équipes au Canada, puis aucune de ces équipes-là, même dans les bonnes années, ont jamais été capables de gagner à Costa Rica. Fait que c'était quelque chose c'était flatteur là, dans les premiers peut-être 10 ans, parce que c'était d'être le dernier capitaine, la dernière équipe d'avoir gagné la Coupe Stanley. Mais là, je te dirais que depuis entre 5 et 10 ans, là, c'est... quand les gens me demandent, je commence à trouver ça long.
20: Et justement, on parlait des équipes canadiennes, que les Canadiens, c'est la dernière équipe. Est-ce que tu penses que c'est aussi la prochaine équipe à gagner la Coupe? Pas facile, ça.
5: Je pense qu'ils s'en vont je pense qu'ils sont sur la bonne voie. J'aime ce que Kent Hughes et Jeff Gordon font. Je commence à apprécier beaucoup plus ce que Martin fait. Je pense qu'on commence à avoir une bonne profondeur. On a du talent. On a des jeunes qui s'en viennent. Tout ça se doit de continuer. La pâte à pogner l'an passé un petit peu. On a fait les séries éliminatoires. Je pense que les séries éliminatoires vont être une expérience à ne pas négliger. Quand tu commences à goûter aux séries éliminatoires, à savoir qu'est-ce que tu as besoin de faire, comment te préparer, parce que la saison régulière est longue, mais tu joues jamais contre la même équipe très, très souvent, un contre l'autre, là, tandis que dans les séries éliminatoires, tu peux rencontrer la même équipe sept fois d'affilée. Alors, faut que tu te prépares d'une façon différente, puis ça, mais l'expérience va être bonne. Maintenant, c'est juste de continuer à évoluer. Faut pas oublier que les autres équipes alentour continuent aussi de s'améliorer. On aime ce qu'on fait ici, mais on a tendance des fois à pas regarder l'autre bord de la clôture. Là, mais l'autre bord de la clôture, ils font la même chose. Là. Ça fait que, j'aime le noyau qu'on a. Je pense qu'ils ont du plaisir. Ils aiment être à Montréal. Ils aiment jouer à Montréal. Ce qui n'était pas toujours le cas des fois avec certains joueurs. Maintenant, c'est comme je te dis, c'est de continuer à mettre un petit peu de viande alentour de l'os pour que ça ne. C'est parce que tu peux pas juste te fier à un ou deux ou trois joueurs. Il faut que tu. Dans les séries éliminatoires, c'est plus que ça.
20: Ouais, puis, tu sais, Carbo, tu as dit quelque chose d'intéressant. Tu parles que les joueurs présentement ont le goût d'être ici. Puis, tu sais, je me souviens dans ton temps, les gars souvent passaient l'été à Montréal, gars faisaient des activités ensemble. Puis, ça semble être le cas avec l'édition actuelle.
5: Oui.
20: Est-ce que ça, Carbo, c'est important d'avoir cette unité-là à 12 mois par année?
5: C'est important à long terme. Tu sais, je veux dire, je suis pas la chance de parler avec Nick Suzuki très, très souvent, hein, pis tout ça, mais tu sais, je veux dire, le fait qu'il apprend un petit peu le français, qu'il a joint un terrain de golf ici à Montréal, même chose avec Nick Suzuki, avec Cole Caulfield, tu sais, il demeure un peu plus longtemps ici. Moi, je l'ai dit, ils n'ont pas besoin d'être bilingues. Ils n'ont pas besoin d'être parfaitement bilingues, mais tu sais, je veux dire, on demeure quand même au Québec. Montréal est quand même une ville qui a beaucoup de francophones, il y a beaucoup de fans qui sont francophones. Pour, tu sais, puis je veux dire, ces jeunes-là signent des contrats à long terme, à 8 ans. Dans 8 ans, là, de dire, tu sais, c'est le fun de t'intégrer, c'est le fun de voir que les gens te voient quelque part d'autre, que tu es capable de. Tu sais, ça me prouve que ils sont pas juste ici pour l'argent puis qu'ils veulent s'en aller. Je pense que ça prouve d'autres choses. Puis ça, ben, c'est important. Puis c'est. Pour moi, c'est. Puis je pense que tu le sens, là, tu sais, des gars comme Demidov ont passé quoi? C'était des 2 dernières étés qui passent l'été ici.
20: Ouais.
5: Zarkovski est venu passer quelques semaines. Tu sais, je veux dire, les joueurs arrivent plus tôt au lieu d'arriver 3 jours avant le camp d'entraînement. Tu sais, je veux dire, tu vois qu'il y a quelque chose qui s'en vient. Maintenant, comme j'ai dit tantôt, il faut juste continuer à mettre la machine qui tourne rondement.
20: Et qu'est-ce que tu vois, Carbo, peut-être qui manque présentement à cette équipe-là?
5: Ben, tu sais, c'est de la maturité, on a quand même si ces joueurs-là sont quand même ensemble depuis un bout de temps, puis je pense que on écoutait Nick Suzuki a eu son tournoi de golf hier, puis il en a parlé, puis je le crois, je pense que c'est plaisant d'avoir tout le temps la même chose, de savoir que le gars à côté, à droite, comment il réagit dans des moments faciles, dans des moments difficiles, quand tu sais. Ça, c'est d'avoir une cohésion sur la patinoire, c'est important. Puis ça, mais si tu fais des changements à 10, 12 joueurs par année, c'est difficile à avoir. Mais tu sais, je veux dire, ça reste que on manque un petit peu de maturité dans la façon dont on joue, dans la façon dont on réagit. Ça va venir. Puis continuer à, tu sais, je veux dire, les joueurs vont prendre l'expérience. On a eu une bonne saison de Dobesh l'année passée. On avait eu une bonne saison de Samuel il y a 2 ans. Maintenant, c'est juste de voir où ils sont rendus dans leur développement. Même chose à la défensive. Je pense qu'on a besoin d'un petit peu d'aide là. Puis on parle toujours du deuxième centre. Il y a des bons jeunes qui s'en viennent. Maintenant, est-ce qu'ils vont être prêts à temps lorsque cette équipe-là va être prête à gagner? Ça, c'est difficile à dire. Je veux dire, moi, j'ai des bons jeunes dans le junior, j'en ai vu beaucoup.
20: Ouais.
5: Il faut juste qu'ils soient bons dans la Ligue nationale, pas dans le junior.
20: Exact.
5: Ou dans la NCAA ou en Europe. Tu sais, je veux dire, c'est ça qui est la différence. Comment ils vont s'ajuster avec avec la Ligue nationale. Ça, des fois, t'as beau les repêcher, t'as beau faire des meetings avec eux autres, tu les vois pendant le camp des recrues, ils sont extraordinaires, mais. Tu t'en vas dans une ligue où c'est tous les meilleurs joueurs au monde, puis il n'y a personne qui veut donner un pouce. Alors, c'est là qu'on va voir. J'ai hâte de voir. Moi, je pense que on a fait beaucoup de progrès l'an passé. Comme je l'ai dit, avec le camp d'entraînement, va être bénéfique. Maintenant, moi, je pense que cette année, ça va être une grosse saison pour l'équipe. Tu sais, voir vraiment. Qu'est-ce qu'on a dans le filet? Qu'est-ce qu'on a à la défensive? Qu'est-ce qu'on a maintenant pour être capable d'aller chercher ce qu'on a besoin pour le reste?
20: Carbo, tu as prononcé les mots magiques. Tu as dit deuxième centre. Puis ça, c'est quelque chose, on en parle sans arrêt, je pense, depuis une couple de semaines. Le deuxième centre, là, Carbo, tu le vois-tu déjà quelque part dans la formation ou c'est quelqu'un que le Canadien devrait aller chercher ailleurs?
5: C'est difficile à dire. Tu sais, je veux dire, est-ce que Kapanen va faire être capable de monter d'un cran cette année. Mm-hmm. Je veux dire, s'il arrive et il joue comme au début de saison, je pense que dans la première moitié de saison, il était vraiment surprenant. Il va prendre de la maturité, comme je dis, l'expérience. Il va comme. Tu sais, je veux dire, c'est toujours comme ça. Un jeune qui arrive dans la Ligue nationale pour jouer à travers une saison de 82 matchs, puis là, ça va être 84. Là. Tu sais, ça prend de la maturité. Faut que tu fasses attention à toi. Faut que tu doses les choses dans une façon. Fait que, tu sais, c'est ça. Là, maintenant, tout le monde qui revient cette année, ils ont ça dans le corps. Ils savent comment réagir. Ils savent comment se préparer. Ils savent que le lendemain d'une défaite ou un match a été difficile, qu'ils sont capables de bien récupérer puis d'être capables, parce qu'on va jouer beaucoup de deux matchs en 2 soirs, encore une fois. Toutes ces choses-là, ça va. Alors, est-ce qu'on l'a? Peut-être. Je veux dire, mais moi, ce que j'aime, en tout cas, ce que j'ai parlé de Kent, moi, je pense qu'il y avait certainement une liste. Puis je veux dire, moi, j'ai travaillé dans les organisations ici à Montréal, puis avec les Stars de Dallas, puis c'est comme ça qu'on fonctionnait. tu as besoin d'un joueur, que ce soit un joueur de centre, un joueur d'un ailier, un défenseur ou quelque chose comme ça, tu te fais une liste de 2-3 joueurs, puis tu essaies arduement d'aller chercher ces 2 ou 3 joueurs-là. Si t'es pas capable, mais tu puis moi, c'est ce que j'aime de Ken, c'est qu'il a peut-être pas paniqué. Peut-être qu'il a essayé d'aller chercher le joueur qu'il voulait, il a pas été capable. Puis au lieu de faire un geste qu'il va regretter dans 6 mois, il a décidé d'attendre. Puis ça, ben, pour moi, je pense que c'est la bonne chose.
20: Alors, Carbo, on va aller à la pause, mais au retour, je veux absolument t'entendre sur ton ancien boss, Serge Chavard. Pendant les célébrations, là, il y a quelques semaines, de 86, il parlait de l'importance en 86 et en 93 du papier sablé. Et il disait que peut-être que l'édition actuelle, il en manque peut-être un petit peu. Carbo, je veux absolument t'entendre là-dessus. Alors, on prend une petite pause et je te lance là-dessus au retour. Ça te va?
5: Parfait.
20: Super. Alors nous, on va à la pause et on revient tout de suite après avec Guy Carbonneau.
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20: On poursuit la discussion avec Guy Carbonneau. Et Carbo, avant la pause, je te parlais un petit peu de Serge Chavard qui a mentionné récemment que les Canadiens de 86, 93, des clubs champions, bon, il y avait des raisons pour ça, mais une des choses, il a parlé beaucoup du fameux papier sablé. Ouais, Carbo, ouais. Toi, bien évidemment, tu étais là en 86, tu étais là évidemment en 93. Tu vois l'équipe actuellement. Est-ce que tu es d'accord avec cette absence, peut-être, de papier sablé?
5: Oh, je dirais pas que c'est une absence. Est-ce qu'ils en ont besoin? Est-ce que, tu sais, je veux dire, si tu regardes dans les... À chaque année, l'équipe qui tu regardes les deux équipes et même l'équipe qui remporte la Coupe cette année, la majorité de ces joueurs-là ont ce style-là. Comme je l'ai dit tout à l'heure, quand tu joues dans une saison de 82 matchs, 84 matchs comme cette année, tu ne joues jamais l'équipe très, très. Tu vas jouer peut-être deux fois, deux matchs en deux soirs contre la même équipe, mais c'est très rare. L'intimidation fait partie de ça. Il va arriver quelque chose, ça va se voir, mais tu ne reverras pas l'équipe avant 4 mois. Tandis que dans les séries éliminatoires, tu rencontres la même équipe jusqu'à 7 fois. Il y a beaucoup d'intimidation, veux pas, que ce soit physique ou verbal. Tu as besoin de ce genre de joueurs qui ne veulent pas, qui se laissent pas plier ses pieds. T'sais, moi, je l'ai toujours dit, puis je continue de dire, aujourd'hui, tous les joueurs sont payés. Personne ne va te donner la place. Moi, est-ce que tu mets une rondelle dans un coin de patinoire avec deux joueurs, puis tu dis, est-ce que tu veux ressortir avec? C'est ça le papier sablé. Qu'est-ce que tu es prêt à faire pour ressortir du coin de la patinoire avec la rondelle? Ça, dans les séries éliminatoires, c'est facile à voir un joueur qui ne veut pas aller chercher dans le coin ou bien qui ne veut pas sortir avec la rondelle, qui n'est pas prêt à se sacrifier pour l'équipe, pour justement bloquer un tir, empêcher un joueur d'aller devant le filet. Est-ce que le joueur de 6 pieds 4 a un avantage? Oui, peut-être. Mais des Martin Saint-Louis, des Brad Marchand, je peux te nommer une liste de joueurs à travers le temps. Mike Keane, c'était pas des gros bonhommes.
20: Ouais.
5: Mais eux, y avait ça dans le sang. Puis ça, t'as pas le choix aujourd'hui. Tu en as besoin pour avoir du succès dans les séries éliminatoires.
20: Et ce type de gars-là, Carbo, là, qui voit rondelle dans le coin puis qui sort avec le premier, là, le Canadien, en as-tu assez?
5: Ben, tu n'as jamais assez. Mais tu sais, je veux dire, je pense que quand je t'ai dit tantôt que j'ai hâte de voir cette saison, je pense que cette équipe-là va être challengée cette année. Que ce soit à l'interne, tu sais, on a entendu Martin Saint-Louis qui allait être un peu plus dur, on a entendu Nick Suzuki qui allait être un peu plus difficile avec les joueurs. Tu sais, je veux dire, le temps de gagner et commence à être là. Mais tu ne peux pas attendre 5, 6 ans ou 7 ans. Tu sais, je veux dire, quand ça vient, il faut que tu le prennes. Il y a certains joueurs à travers l'alignement qui se doit d'en faire un petit peu plus de ce côté-là. Je veux dire, comme j'ai dit, je ne demande pas à Cole Caulfield d'aller se battre avec Zdeno Chara dans le coin de la patinoire à chaque fois, mais il va avoir un moment dans un match où il va se devoir de surtout en série éliminatoire. Je veux dire, où il va être obligé d'en mettre un petit peu un peu d'extra ou apprendre comment réagir dans la bonne façon. Mais ça, je veux dire, ça t'en prend? Est-ce que ça t'en prend 18, à part les deux gardiens? Est-ce que ça t'en prend 18 ou ça t'en prend 12 ou ça t'en prend 11? Ça, c'est difficile à dire. Mais c'est sûr et certain, lorsque tu arrives dans les séries éliminatoires, le fait d'avoir un peu plus de grit, puis de vouloir... moi, c'est juste ça. T'sais. On appelle ça du papier sablé parce que, je veux dire, au fil des temps, c'est ce qu'on a nommé. Là. Mais pour moi, c'est plus est-ce que tu veux aller chercher la rondelle puis sortir avec pour préparer un jeu?
20: Ouais. Et Carbo, l'autre affaire qu'on voit présentement, si les choses ne changent pas, le Canadien va amorcer au moins, en tout cas, son camp d'entraînement avec trois gardiens devant le filet. On parle souvent que, bon, c'est pas idéal, c'est une distraction. Non. Mais toi, t'as connu ça, Carbo, en 86, je me souviens très bien. Il y en a eu trois toute l'année, à peu près. Évidemment, c'est des situations différentes, parce que là-dedans, ouais, il y avait un gardien de 20 ans que tu pouvais pas vraiment retourner en bas. Là. Ça allait quand même très bien pour lui.
5: Ouais.
20: Mais est-ce que ça avait été, à l'époque, Carbo, trois gardiens, est-ce que ça avait été une distraction en 86 où l'équipe avait bien géré ça?
5: Je pense pas que c'était une distraction parce qu'on n'en parlait pas dans le sens que, tu sais, je veux dire, c'était pas quelque chose qui était rendu grand. Tu sais, je veux dire, aujourd'hui, c'est rendu plus difficile. Tu sais, je veux dire, j'ai rien contre les trois, là. Je pense qu'ils ont fait chacun le travail. Samuel a fait son travail. Je pense que Fowler s'en vient peut-être un gardien dominant dans le futur. Domèche a prouvé l'an passé qu'il pouvait être un régulier. Mais, tu sais, je veux dire, c'est parce que tu gardes trois gardiens ici, il faut que tu enlèves un joueur de ton alignement. Tu sais, je veux dire, tu peux pas avoir 28 joueurs pendant la saison, à moins qu'il y en ait un qui soit blessé. Là. Tu sais, c'est un peu ce que je comprends. Puis, tu sais, tout est scruté beaucoup plus proche aujourd'hui que dans nos années-là. Dans ces années-là, c'est pas quelque chose de qui était hors de l'ordinaire. Là. C'était pas... c'était pas normal, mais c'est la première fois que ça arrivait. Là. Aujourd'hui, j'ai de la misère à penser qu'à chaque jour, on va en parler, à chaque jour, je veux dire, les deux gardiens qui vont garder les filets régulièrement, eux, ne veulent pas donner leur filet parce que on pratique plus maintenant 7 jours par semaine.
20: Ouais.
5: Ils ont une journée de congé par semaine, on joue 3 matchs, je veux dire, c'est restreint. Là. Puis ces joueurs, ces gardiens-là, ils ont besoin de répétition. Alors, tu sais, j'ai de la misère à penser qu'on va être capable de commencer la saison. Commencer peut-être, mais de garder ce trio-là très, très longtemps, ensemble. Ça, c'est ce que je pense. Mais ça, c'est pas moi qui décide.
20: Non, effectivement. Mais, et puis tu parles beaucoup des jeunes carbos puis du progrès. Est-ce que cette équipe-là est pas loin du but, là? Est-ce que tu vois, parce que tantôt tu parlais des années, puis il fallait pas être. Faut pas penser qu'il reste 10 ans. Là.
5: Non.
20: Est-ce que tu vois l'équipe, bon, carré d'as l'an passé? Est-ce que tu vois, ouais, Carbo, l'équipe capable d'avancer encore plus là, dans un très, très court laps de temps?
5: Oui, parce que je veux dire, la base est là. On a du talent. Je pense que on commence à avoir, quand je parle tantôt de viande alentour de l'os, là, on commence à en avoir beaucoup plus de profondeur à défensive, ça va en prendre un petit peu plus. C'est la même chose à l'attaque. Je veux dire, on s'est fié énormément l'an passé sur Nick, sur Cole Caulfield, sur Slafkovský. Il n'y a pas eu beaucoup de blessés l'an passé. Alors, c'est dans ces moments-là, ben, je te parle de blessés à des joueurs clés. Qu'est-ce qui va arriver? Comment est-ce que ça va répondre? Est-ce qu'on va avoir la profondeur quand ça va arriver? Ça, c'est difficile à dire. Moi, je regarde les Panthers de la Floride. Ça sera pas le fun là, d'aller jouer en Floride.
7: Ils en ont un peu de papier sablé, eux autres. Ouais.
5: Exactement. Ils n'ont pas fait des séries l'année passée. Je veux dire, c'est difficile de faire les séries éliminatoires dans la Ligue nationale. Ça prend pas grand-chose. Faut que tu sois bon, mais il faut que tu sois aussi que tu sois chanceux à travers la saison pour les blessés, toutes les petites affaires comme ça. J'aime ce que je vois, j'aime ce qui s'en vient. Je pense que les prochaines années vont être extrêmement fun pour les partisans. Mais tu sais, c'est la même chose. Je pense que tu connais une bonne saison, tu amènes dans ta poche, tu continues de t'entraîner, puis tu recommences la saison à zéro parce que il n'y a pas de garantie que ce que tu as fait l'an passé, tu es capable de le refaire cette année.
20: Exactement. Ça fait depuis 93, Carbo, qu'il n'y a pas de garantie, malheureusement, à Montréal.
5: Exactement.
20: Commence à faire longtemps. Mais écoute, ouais. Guy, merci beaucoup pour ton temps cet après-midi. C'est vraiment apprécié. Je sais que tu es souvent entre deux parties de golf.
5: Je suis à l'écurie en train de faire des bols de foin, puis de m'occuper du cheval de mon épouse.
20: Ah, c'est OK. Pas de problème. Bon, ben parfait. Alors, on te laisse retourner à tes occupations, Carbo. Et encore une fois, merci beaucoup pour ta présence cet après-midi à l'émission.
5: Pas plaisir, Charles. Merci.
20: Merci. Bye-bye. Guy Carbonneau, évidemment, ancien joueur du Canadien de Montréal et membre de la dernière équipe championne à Montréal. Et oui, ça commence à faire déjà un petit bout de temps. On va aller à la pause. Et au retour, on passe de la glace au losange parce qu'on va aller parler de balle avec le touche, Serge Touchette.
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10: On est de retour au Tailgate, Richard Labbé avec vous, en compagnie de Frank Grenier. Et ben, on va aller parler maintenant de balles telles que prévues avec notre ami Serge Touchette. Salut Serge.
11: Hey, salut monsieur.
10: Ben, ça va bien. Écoute, Serge, ça doit pas être une journée facile, évidemment, parce que le décès de quelqu'un qu'on a tous aimé, qu'on a tous apprécié, c'est Jacques Doucet, évidemment, mais... En plus, Serge, tu as été longtemps à ses côtés, tu l'as très bien connu. Ouais. Peut-être nous parler un petit peu de Jacques et de ce qu'il a signifié pour toi.
11: Ben, écoute, ça a été un de mes personnages préférés dans l'univers des expos, les joueurs inclus. C'est un gars... c'est un charmant monsieur. C'est un charmant monsieur, c'est un professionnel dans ce qu'il faisait. Comme descripteur, il est excellent, toujours bien préparé. D'ailleurs, je suis pas le seul à le dire, mais il devrait avoir sa place à Cooperstown.
10: Ouais.
11: S'il y a des gens qui comprenaient le français là-bas, ils seraient peut-être déjà là, mais ils comprennent pas grand-chose.
10: Ouais.
11: Fait que c'est parce qu'il serait là, c'est un des meilleurs, moi, en tout cas, un des grands. Et les gens se souviennent surtout de sa voix. Sa voix, j'écrivais tantôt que ça va résonner dans nos têtes encore longtemps. Tous ceux qui ont écouté des matchs, des expos au fil des années, se souviennent de ses intonations, de ses expressions. C'était vraiment quelqu'un de particulier. Il avait sa propre couleur. Puis le gars, moi j'ai adoré le gars. C'est sûr que genre, on s'amusait souvent à le taquiner. Durant nos nombreux voyages avec les expos. C'était un peu notre tête de turc. Pourquoi? Mais c'est parce qu'il mordait toujours à l'hameçon. Quand un gars mord...
10: tu y retournes.
11: Tu y retournes. Puis, je sais pas combien de fois. Puis écoute, il y a des choses... mais je me souviendrai toujours de la fois qu'on a un voyage de retour de Los Angeles. J'étais en train de jouer un long voyage, c'est 5 heures d'avion. Puis là, Jacques est là, puis Roger Brillotte est là, puis moi, puis un journaliste de la presse canadienne, Guy Robillard. On est là, puis Roger nous dit, vous savez, boys, ça, je te parle des années 80, quand les expos étaient hop, quand même. Il dit, vous êtes chanceux de couvrir ça. Il dit, parce que vous couvrez des expos, je sais pas comment ça se fait que c'est venu sa conversation, mais anyway. Il dit, le monde vous connaît. Tu sais? Ah. Là-dessus, Jacques... Il est intervenu rapidement. Il a dit, tu fais 25 ans que je suis associé aux expos. Là, il y a du monde qui m'appelle encore Roger.
10: Roger Doucette, qui était...
11: Oui, lui qui chantait les hymnes nationaux. T'en souviens, au Forum?
10: Ben oui.
11: C'était lui, puis Jacques, ça mettait le feu. À chaque fois qu'un amateur, moi, pour l'avoir vécu avec lui, là, je me suis dans un terrain de stationnement, c'était à West Palm Beach, puis on jase, puis il y a une auto qui circule à l'arrière-plan, puis j'entends un gars, un Québécois, qui dit « Roger! Roger! » Jacques, ça ne tourne pas. Moi, je dis à Jacques, je pense qu'il y a un gars, il y a un gars qui t'appelle. Oublie ça!
10: Il ne s'est pas retourné.
11: Non, c'est ça, exactement. Non, écoute, il y a eu des moments cocasses, extraordinaires. Moi, je suis un ricanu de nature. Puis quand c'est avec Jacques, on a eu comme il y a eu, je ne sais pas si tu te souviens, Richard, de la manche chanceuse, le coup de circuit de la manche chanceuse, ça s'est cassé.
10: Oui.
11: Tu étais jumelé à un joueur des Expos. Si ce 10 joueurs, disons, en sixième manche, Richard Labbé est jumelé à André Dawson. Puis si Dawson va bien circuit, ben tu gagnais, je sais pas, dépendamment de l'allure de la cagnotte, tu pouvais gagner jusqu'à 1500$ ou 2000$. Puis on est à New York contre les Mets. Et puis Dawson est au bâton. C'est Jacques qui fait la description. Et là, Jacques, la balle est frappée. Écoute, une line drive, là, un coup en flèche, qui, à la toute dernière fraction de seconde, tombe hors ligne. Mais la balle est frappée tellement vite, Jacques assume que c'est un circuit. Il dit « Circuit! » Mais là, quand un gars frappait un circuit à ce moment-là, le technicien faisait jouer une petite toune.
10: Oui.
11: Tu sais, une petite toune, je ne sais pas c'était quoi.
10: Là, un genre de rayon laser, là, me semble. Hein?
11: Oui, c'est ça. C'était Jean-Paul Chartrand fils qui était là. Il part la toune. Là. Mais dans le background, tu entends Jacques qui dit « Non! Non! » Ben, c'est comme ça que Mme Beauchemin a perdu 1500$.
10: on s'excuse à Mme Beauchemin encore à ce jour.
11: Puis, c'est Jean-Paul, il m'avait fait jouer l'enregistrement. Tu sais. On l'a ri encore. Autrement. En tout cas, un moment cocasse parmi tant d'autres, avec un personnage que j'ai particulièrement aimé. Je ne suis pas le seul. Il n'y a pas grand monde qui ne fait pas Jacques Doucet. Monsieur First Class, gentil avec tout le monde, effacé. C'est pas un gars qui, disons, qui préférait l'ombre à la lumière, mais il était comme ça. Puis c'est un gros morceau qui nous quitte aujourd'hui.
10: Ouais. Puis avant de passer au baseball de 2026 et peut-être parler un petit peu des Blue Jays, Serge, juste avant. Tu parlais évidemment du temple de la renommée qui a jamais ouvert ses portes à Jacques Doucet. Ouais. Est-ce qu'il est encore... Comment ça fonctionne? Est-ce qu'il est encore admissible?
11: Pas vraiment. Il y a toujours le comité des vétérans qui pourrait venir à sa rescousse. Ben, moi, je ne compterais pas trop là-dessus.
10: Non.
11: Sauf que je trouve ça malheureux, bien juste. C'est plus injuste qu'autre chose. Peut-être que le fait qu'il est décédé, ça va améliorer ses chances. Imagine-toi.
10: Ouais.
11: Ça te donne une idée comment ça fonctionne.
10: C'est plate quand même.
11: Il aurait eu sa place. Il aurait déjà eu sa place en temps normal. Mais tu sais, quand c'était jugé par des gars qui ne parlaient pas français, qui ne comprennent rien au français, disons que tes chances ne sont pas très, très, très élevées.
10: Oui, puis qui n'ont probablement pas été en mesure d'apprécier
11: absolument
10: l'impact absolument de Jacques Doucet. Là. Oui, exactement.
11: Il y a des commentateurs, des descripteurs espagnols qui ont été admis au Panthéon parce qu'il y a des gens qui parlent espagnol là-bas. Là.
10: Ouais.
11: Français, oublie ça. Tu as zéro chance. Là.
10: Ouais.
11: Et c'est triste parce que je sais qu'à quel point Jacques aurait aimé ça. Et surtout, il y a d'affaires là.
10: C'est ça. Exactement.
11: C'est ça, l'affaire.
10: Bon, ouais. Ben écoute, Serge, on va se croiser les doigts et espérer que peut-être un jour, quelqu'un va allumer quelque part à Cooperstown.
11: Ouais, je le souhaite énormément.
10: OK. Maintenant, Serge, dans le cas des Blue Jays, c'est une histoire, ça, parce que comment peux-tu passer de héros à zéro comme ça? Écoute, Vlad Junior, qui a été hué par les partisans de Toronto, hein?
11: Oui, après son troisième retrait, il a frappé un roulant, il a été hué assez copieusement. Puis, il est chanceux parce qu'il aurait pu être hué pas mal plus tôt que ça dans la saison. S'il avait joué, écoute, il jouait à Philadelphie au New York, il aurait été hué au mois d'avril. Là, les autres sont vite sur la gâchette. Fait que, non, ben écoute, moi, personnellement, je me souviens pas d'avoir hué un joueur dans ma vie, que ce soit au hockey, au baseball, au football ou au ballon-ballet. J'étais pas porté à ça, mais tu sais, je peux comprendre les gens. Tu parles d'un gars qui a un contrat de 500 millions. On sait pas trop ce qui va pas avec lui. Tu sais, c'est le mystère. Il y a toutes sortes d'explications techniques concernant son élan. Écoute, moi, je le regarde, il se fait battre sa balle rapide. Ça, c'est pas normal.
10: Ouais.
11: Qu'un gars comme ça, parce que ces gars-là, là, les gros frappeurs, comme Otani, puis Aaron Judge et compagnie, Juan Soto, puis Guerrero, c'est d'abord des frappeurs, d'excellents frappeurs de balle rapide, le lancer le plus utilisé dans le baseball.
10: Ouais.
11: Quand même, les gars lancent à 97 000 à l'heure, ces gars-là, actuellement, sont capables de faire contact avec la balle. Et souvent, je trouve que Guerrero... est battu là-dessus. Moi, je persiste à dire qu'il n'est pas complètement en santé. Maintenant, est-ce que John Schneider aurait intérêt à le faire frapper 8e ou 7e? Écoute, je trouve qu'il garde haut dans la formation. Il frappe encore 2e ou 3e, ce qui n'est pas tellement logique parce qu'il est mauvais depuis le début de la saison.
10: Mmh. Oui, puis ça sera ben, ça sera
11: place pas. Il n'y a pas grand monde qui frappe chez Blue Jays non plus.
10: Oui. Et ça se replace pas du tout. On peut pas croire. À un moment donné, je me dis, c'est sûr qu'il est pas à 100%, mais en même temps, je me dis, s'il est pas à 100%, pourquoi il va pas s'asseoir un petit peu une couple de jours? Là, ça...
11: Ben là, ils l'ont fait. Ils l'ont fait à quelques reprises. Il a été blessé aussi. Puis, tu sais, comme je te dis, Toronto n'a pas beaucoup de frappeurs. Lui, il frappe à peu près pour 260. C'est quasiment une des moyennes les plus élevées dans l'équipe. Ça te donne une idée. Mais la chose qui me renverse, c'est qu'il y a 7 coups de circuit seulement, 20 doubles, aucun trip, 27 coups de plus d'un but seulement, de la part d'un cogneur de longue distance comme Guerrero, qui a déjà frappé plus de 40 circuits dans une saison. C'est incompréhensible. Puis moi, je te dis, c'est sûr qu'il est mêlé dans sa tête, on s'entend là. Mais physiquement, moi, je pense pas qu'il est à 100%. En tout cas, j'en doute énormément.
10: Ouais. Tu voulais nous parler aussi, Serge, de Kyle Schwarber, qui ressemble à être l'un des joueurs autonomes les plus productifs de l'histoire du baseball majeur, rien de moins.
11: Absolument. C'est remarquable. Là, il vient de une autre saison de 40 circuits. C'est vraiment impressionnant. Là. Moi, j'en reviens pas. Sa 4e saison de 40 circuits ou plus. Quand les Phillies ont signé il y a déjà quelques années, il n'y a personne qui s'attendait à ce que Schwarber devienne un frappeur de cette envergure-là. Pas un choix, parce que moi, je me souviens, il a joué avec les Cubs, il a joué un peu avec Washington, qui l'a échangé à Boston. C'était un joueur ordinaire. Vraiment ordinaire. Et là, il a décidé de se prendre en main, d'être en forme, de perdre quelques livres. Je ne sais pas combien il a perdu, mais ça a marché. Il est devenu un frappeur de puissance exceptionnel. Et le mot est faible, mon ami. Écoute, 3 équipes l'ont laissé aller. Il ne voyait pas grand-chose. Là, il arrive à Philadelphie. Là, ça, en un peu moins de 5 saisons avec les Phillies, il aurait donné 227 coups de circuit. Et la saison en cours n'est évidemment pas terminée. C'est au-delà de 40 par année. Il n'y a pas beaucoup de joueurs qui accotent cette moyenne de circuit. Peut-être Judge, mais là, Judge, cette année, il est blessé. Là, on tombe dans la classe de Shohei Ohtani.
10: Oui, exactement.
8: Mais tu le sais que t'es bon pour rappeler des circuits quand ils inventent un terme avec ton nom. T'as des Schwarbombs, ouais. Ça veut dire que t'es bon, là.
11: C'est vrai. Non, mais écoute, c'est phénoménal. Moi, je trouve qu'il y a une carrière. Puis, tu sais, à Philadelphie, on a tous pensé qu'il y a 4 ou 5 ans, là, tout le monde disait la grosse vedette, le gars qui va frapper 40, 45 circuits par année, c'est Bryce Harper.
10: Oui.
11: Ben, je regrette. Harper. Il n'est pas dans la même ligue que l'autre. Je parle au niveau des coups de circuit. C'est un bon joueur, Bryce Harper. mais il frappe pas comme Schwarber. Moi, je suis renversé de voir ce gars-là au bâton. C'est remarquable.
10: Ouais. Et puis l'autre affaire, Serge, on en parlait l'autre fois un petit peu. Ouais. Moi, quand j'étais un jeune homme, j'étais un grand fan des expos, entre autres pour les Tim Raines, les ouais. Ron LaFleur, plus tard Delino de Shields, Marquise Grissom, tu sais, les gars qu'on appelait les marchands de vitesse. Là.
11: Ouais. Ouais.
10: Ça, c'est-tu une espèce en voie de disparition, Serge?
11: Ben, malheureusement, oui. Moi aussi, j'ai connu cette époque-là que j'adorais. Tu parlais de Reigns, je me souviens de Ron LaFleur aussi, Lou Brock, Joe Morgan, Ricky Anderson, oui. Willie Wilson. Il y en avait des voleurs de but à tour de bras. Puis moi, je trouvais que ça rendait le spectacle excitant. Mon expression favorite, c'était dans le temps des expos où ça courait, c'était avant les hymnes nationaux, il venait 1-0, tellement il était rapide.
10: Effectivement.
11: C'était pas juste les expos, c'était les Cards de Saint-Louis et d'autres équipes dans le baseball majeur qui volaient littéralement des points et des matchs. Parce que t'avais des gars qui volent des buts. Et là, ça vole plus. Ben, écoute, j'ai regardé ça ce matin, là. Sans blague, je pense que le meneur dans la ligue, il y en a une trentaine de buts volés seulement. Quand il y a eu une certaine époque, on a vu à qui menait la ligue avec 90, 80, 75 buts volés.
10: Oui, c'est Nunez, Serge de Washington, qui en a 43.
11: Exactement.
10: Ouais.
11: Exactement. Tu regardes ça, là, puis il y en a 8, je pense, qui ont 30 buts volés ou mieux depuis le début de la saison. Hey, on est loin des Roadrunners, mon vieux. Là, on dirait qu'aujourd'hui, le baseball, c'est uniquement de la puissance.
10: Ouais, exact.
11: Tu sais, des lanceurs qui tirent des petits poids lociaires ou des gars qui frappent des balles sur les balcons des hôtels. C'est à peu près ça. Puis je trouve que ça se ressemble tellement. Les équipes, offensivement, là, on peut pas dire qu'il y a une grosse stratégie là. Là.
10: Ouais.
11: C'est de savoir celui qui va en mettre le plus sur le bord de la clôture. Fait que moi, personnellement, je vais être franc, je m'ennuie de ça. J'aime un équilibre des deux. J'aime le coup de circuit, bien sûr. Mais le but volé, là, honnêtement, là, c'était franchement excitant pour le spectateur.
10: Mais ça, c'est-tu les entraîneurs qui s'éloignent de cette stratégie-là qui indiquent plus aux joueurs de le faire?
11: C'est plus la mode. Comme je dis, les coups de circuit, c'est payant. Les buts volés, seuls les moins.
10: C'est ça. Puis Serge, je te souviens de Marquise Grissom qui avait perdu devant un arbitre parce qu'il avait...
11: Exactement. Oh, t'as une bonne mémoire.
10: Ouais.
11: C'est l'exemple que je voulais amener.
10: Ouais.
11: T'as raison. Il avait perdu en arbitrage. Puis il avait volé cette année-là, pas loin de 70 buts, là, je pense.
10: Ouais.
11: Il avait, malgré tout ça, perdu sa cause en arbitrage. Puis c'est là qu'il nous avait dit, ben, voler des buts, c'est pas payant.
10: Et ça fait 30 ans de ça, donc ça demeure pas payant à ce jour, Serge.
11: Exactement.
10: Mm.
11: Puis, tu sais, moi, je suis convaincu qu'une équipe aujourd'hui qui arriverait avec 3-4 roadrunners dans sa formation, des bons frappeurs, oui, mais des gars capables de voler des buts, ça rendrait tout le monde complètement fou parce qu'il n'y a personne qui vole.
10: Les receveurs ne sont pas habitués, là, ils seraient surpris.
11: Ben non. Non, exactement. Les lanceurs, on parle des receveurs, mais les lanceurs. Ça dit que c'est fatigant quand tu l'as au premier but qui menace de voler à tout moment. Moi, je trouve que c'était bien plus dérangeant que d'affronter un gars capable de frapper un circuit.
10: Ouais.
11: La vitesse, là, ça faisait des merveilles pour.

0: t'avais des gars qui frappaient à longue balle, bien sûr, mais je veux dire, c'était le fun d'avoir ça, des gars qui volaient des buts, qui prenaient des chances, puis qui volaient, comme je dis, carrément des points.
1: Oui, puis je me souviens aussi les expos dans les années 90, quand t'avais, mettons, un Grissom au 2 puis un Walker, ouais. Il y a essayé le double vol, même chose qu'on voit pas souvent.
0: Là, t'en vois de moins en moins.
1: Oui, ça. Puis même les. J'ai pas regardé, mais les tendances des bunts aussi sont-ils à la baisse aussi? C'est quelque chose
0: ouais,
1: qu'on
0: c'est
1: voit
0: à la baisse.
1: Ben, ça aussi, ça rend ça.
0: Tout le monde joue la grosse manche.
1: Oui, c'est ça. Parce qu'un circuit, c'est excitant, mais un beau bunt, c'est à la ligne du 3 aussi, c'était excitant, là, comme pour.
0: Ben
1: pour
0: oui. Là, c'est pour ça que tu vois un paquet de frappeurs avec des moyennes de 230 puis 25 au circuit.
1: C'est ça.
0: Ben, c'est ça. C'est le résultat de cette philosophie-là. Moi, je trouve ça plate pour le baseball, pour l'amateur.
2: Oui, exact. On est pas mal à la même place. Serge, on doit malheureusement déjà te quitter.
0: Ouais.
2: Et puis, premièrement, je voulais te remercier parce que nous, c'est notre dernière ici cet
0: ouais.
2: été. Mais ça a été un plaisir, Serge, de jaser de balle avec toi chaque semaine. Ça a été un plaisir d'entendre tes anecdotes et de t'entendre tout court. Alors, encore une fois, Serge, merci beaucoup pour ta participation à l'émission cet été.
0: Merci à vous autres.
2: Merci, puis bonne fin d'été, Serge.
0: Pareillement. Salut, boys.
2: Bye-bye. Serge Touchette, qui est toujours un intervenant très, très intéressant, évidemment, pour parler de balle. Puis si jamais vous le croisez un jour, c'est un intervenant intéressant, tout court, pour parler de n'importe quoi. Alors, qu'on se le tienne pour dire. Nous, on va aller à la pause et on revient tout de suite après.
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2: On est de retour au tailgate. Malheureusement, Frank, déjà notre dernière pour l'été. Mm-hmm. On va continuer de se parler après. Hein?
1: Ben oui, c'est sûr.
2: Tu vas-tu m'appeler demain?
1: On va se faire des terrasses comme on avait l'habitude.
2: Oui.
1: Même l'hiver.
2: Dans Pointeau.
1: Dans l'exotique Pointeau 30.
2: Ceux qui savent, savent.
1: Mais là, toi, Richard, j'avais une question pour toi.
2: Oh!
1: Comment qu'elle est ta table, toi, chez vous?
2: Ma table?
1: Tu laisses-tu bien les affaires sur ta table chez vous?
2: Ma table, écoute, elle est modeste. Des fois, je laisse des magazines. Des fois, je laisse des livres. Des fois, je laisse certains objets. Un verre égaré.
1: OK. Ouais. Mais est-ce que tu dirais que tu es aussi comme Maclean Celebrini et que tu laisses des fois de l'argent sur cette table?
2: Ça, mais des fois, c'est comme, oui, il reste un 2$ à la table. Mais là, tu vas me parler de montants différents, par contre.
1: Parce que là, il est sorti aujourd'hui.
2: Oui.
1: Pour dire qu'il avait laissé de l'argent sur la table. C'est important qu'on le sache, apparemment.
2: Oui. Moi, j'ai lu ce à quoi tu fais référence. C'est... Ça m'a un peu brisé le cœur. C'est pas facile de laisser de l'argent sur la table comme ça.
1: Non.

0: Alors, on va résumer peut-être un petit peu, Frank. C'est nos amis du NNH.com qui ont eu une entrevue avec Macklin Celebrini, évidemment, jeune superstar des requins de San José. Et on le sait, il a dit oui, lui, à un nouveau contrat de 5 ans pour un total de 94 millions de dollars. Ce qui lui donne, d'ailleurs, c'est un record en termes de salaire sur la masse salariale, la moyenne de 18,8 millions de dollars par année. Mais il a laissé de l'argent sur la table.
1: Mais oui.
0: C'est
1: mais
0: le fun. Oui. C'est le fun.
1: Puis ça a zéro rapport avec le fait qu'il mérite ou pas. Il aurait pu avoir le maximum, puis tout le monde aurait compris. Maximum, je l'ai regardé, c'est de 20,8 millions.
0: Donc, ça fait combien? 18... Attends une minute. Je suis pas bon en maths, là. 20,8 millions moins 18,8... Attends, je vais aller calculer, ça fait...
1: Compute ça.
0: Ça fait-tu 2 millions, ça, Frank?
1: Assez floche. Assez floche, je te dirais.
0: Il a laissé 2 millions sur la terre.
1: Hey, c'est de l'argent, 2 millions, on s'entend.
0: Oui, mais une fois que les impôts passent... Pis le...
1: C'est 3 piastres.
0: Ton syndicat, puis tout ça, pis...
1: Sauf que. Mais attends, là, considères-tu qu'il a laissé de l'argent sur la table? Juste parce qu'il n'a pas signé au maximum?
0: En théorie, oui. Mais en même temps, il fait 18,8. On s'entend qu'il n'y a personne qui braille présentement. Là.
1: Me garderait une petite gêne, me semble.
0: C'est ça!
1: Tu sais, comme on a parlé avec PO tantôt, il disait as-tu une demi-dub? Ils peuvent se vanter de ça. Ouais, mais le gars qui a signé à 18,8...
0: Mais encore là, on est encore dans la réalité alternative du sport professionnel. Nos amis qui nous écoutent présentement, dans la voiture, dans le salon, peu importe, on s'en doute du mal à bien intégrer la notion de laisser de l'argent sur la table quand le gars fait 18,8.
1: C'est ça, mais en plus, on ne sait pas sur quelle table le laisser. Checkez vos tables à la maison. Vous avez peut-être un petit 2 millions.
0: Il y a peut-être 2 millions qui traînent quelque part.
1: Mais on s'entend, un joueur justement qui signe, mettons, comme Connor McDavid. Il a signé à 12,5, je pense, pour 2 ans. Mm-hmm. Lui, il peut dire, j'ai laissé de l'argent sur la table pour aider mon équipe.
0: Oui. Mais encore là, moi, c'est le genre d'affaire. Tu sais, garde-toi une gêne.
1: Ouais.
0: Tu fais 12,5 millions.
1: Mais ils veulent, puis...
0: Garde-toi une gêne.
1: Ils veulent qu'on le sache.
0: Hein? Non, mais c'est pas nécessaire. On laisse faire. Laisse faire.
1: Mais te souviens-tu quand Celebrini a signé son contrat?
0: Oui.
1: Mike Greer, dans les médias, merci, Macklin, de nous laisser toute cette flexibilité, apparemment, pour aller chercher deux bières et un hot dog.
0: Ben là, ben, c'est 2 millions. Ouais. Il y a 2 millions de louches présentement, grâce à Macklin, qui a décidé de laisser tout ce montant sur la table.
1: C'est sûr que dans les prochaines saisons, ce montant-là aurait pu monter. Là. C'est sûr que oui, mais quand même, quand tu as signé à 2 millions en bas du maximum, Sam, tu sors pas pour dire regardez-moi, j'ai pris moins.
0: Puis tu sais, même là, on va dire la même chose de Demidov qui a tellement pris moins puis tout ça. Mais c'est quand même indécent un petit peu quand tu fais ces montants-là.
1: Mais Demidov, c'est parce qu'il aurait pu faire x2 après si ça était après Carlson.
0: Ben oui, mais regarde, s'il avait voulu faire x2, il aurait pu attendre. Il n'y a personne qui a tordu le bras à personne.
1: Non.
0: Mais ça demeure indécent avec ces montants-là de dire j'en ai-tu laissé? J'en ai-tu laissé sur la table?
1: Surtout qu'il a signé pour 800 000 de plus que le plus haut, juste pour dire qu'il était le plus haut. Puis aucun problème, oui, t'en as laissé sur la table, mais me garderais une petite gêne pour le clamer haut et fort.
0: Exactement. On n'a pas besoin de. Pas besoin d'être mis au courant de vos tribulations financières quand vous faites 18,8 millions. De dollars. OK, Frank, on va aller au Sport Flash, on va aller à la pause. Et après, il y a beaucoup de gens sur la messagerie texte 514-790-0919 qui nous ont écrit depuis le début de l'émission pour nous demander une question, ma foi critique, et c'est la suivante. OK, c'est votre dernière cet été, mais y a-tu moyen d'avoir un 200%? Puis tu sais, Frank, on y a pensé. Hein? Puis on s'est dit, il faut donner aux gens ce que les gens exigent.
1: À 200%.
0: Nous autres, on est là pour ça. On est exactement là pour ça. Tu sais, les Stones, là, ils jouent Satisfaction à chaque soir. Pourquoi? Parce que là, les gens l'exigent.
1: Et aujourd'hui aussi, tout le monde est investi. J'essaie d'avoir ma première victoire de l'été.
0: Alors ça, il faut le rappeler pour les gens qui ont suivi à la maison depuis le début de l'été. Frank est 0 en 7.
1: Et le pire, c'est que je trouve que je me défends bien, mais à chaque fois que Richard appelle Toronto pour demander le gagnant, c'est toujours en ma défaveur. Fait que,
0: ouais, alors, il y a beaucoup de suspense présentement. Est-ce que Frank aura sa première victoire de l'année à 200%? La réponse après la pause. Et en attendant, Sport Flash!
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1: Jacques Doucet nous a quittés à l'âge de 86 ans. Il a été la voix des Expos pendant 33 ans, de 1972 à 2004. 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
0: 200%. Le débat radiophonique que vous n'avez pas demandé, mais que vous allez avoir pareil.
1: Que vous aviez besoin.
0: De. Ça s'appelle 200%. Les gens l'exigent. C'est comme ça. Et on ne peut pas aller contre les gens.
1: Jamais, jamais.
0: Alors, 200% édition week-end. Richard Labbé, moi-même, invaincu 7-0.
1: S'il y avait une ceinture, tu la porterais fièrement sur ton épaule.
0: Face à moi, Frank Grenier, débatteur qui est dans une mauvaise passe, qui vient de subir 7 défaites consécutives. Frank, est-ce que tu es confiant avant qu'on embarque
1: pas dans tant, le pas tant, pas tant. Je te dirais que je me sens un peu comme les Browns puis les Jets au football, mais à la différence que moi, je prends des bonnes décisions,
0: ben oui.
1: Mais c'est juste, je suis malchanceux, je pense. Je suis malchanceux.
0: Ça arrive, hein?
1: Ah oui, ah
0: il, y a
1: oui.
0: Il y a des joueurs comme ça, là. Pas parce que tu ne travailles pas, là.
1: C'est fort.
0: Fais penser à Alex Newhook qui a 2 ans. Travail.
1: Ah oui, il en méritait travail, des buts, là, 2 ans.
0: Travail, travail. Pas capable de la mettre dedans, mais travail.
1: Moi, oui. À date, la bande derrière le filet est plus maganée que le filet.
0: Mais on peut pas mettre en doute ton ardeur au travail, Frank. Alors voilà. Donc, OK, attention. Première question. De 110%, 200%,
1: de
0: pardon.
1: 200%. C'est quoi ça, 110%? J'ai jamais entendu ça.
0: Les gens qui ont besoin, qui veulent t'aider, Frank, au 514-790-0919, sont priés de le faire parce que Frank a besoin d'aide à ce débat-là.
1: Et c'est sur le YouTube aussi.
0: Ouais. Première question du débat, 200%, édition week-end. Il y aura probablement trop de défenseurs chez le Canadien Montréal cette saison. Alors, à cause de ça, on pourrait penser à mettre Harbert Jacquet comme attaquant. Et à cause de ça, on pourrait former un quatrième trio avec les deux frères Jacquet. Oui ou non, Frank Grenier?
1: Honnêtement, je pense que je dirais oui pour l'essayer, juste pour le gag. C'est une idée qui a été suggérée par mon père. C'est mon père qui insistait qu'on amène ça à 200%, puis on peut pas déplaire au public, comme tu disais. On peut pas déplaire à mon père non plus.
0: Non plus. Comment il s'appelle ton père?
1: Mon père s'appelle Réjean.
0: Salut, Réjean.
1: Yes. Et il suggérait ça. On a besoin de papier sablé. On a Jack Hyde. Est-ce que Florian il est prêt? Je le sais pas.
0: Pas important.
1: Mais les deux frères ensemble avec un Josh Anderson ou quelque chose comme ça, ça pourrait être, comment on peut dire, brasse camarade comme ligne.
0: OK, fait que là, t'arrives à Sunrise, là. Puis là, l'autre bord, là, c'est plein de pas fin, là. C'est plein de fatigants, l'autre bord, là. T'arrives avec ta 4, là. Les frères Jacquet, Anderson. Là, tu grossis de 2 pouces, là.
1: Parce que
0: Cole Caulfield mesure 6 pieds 4, là.
1: Là, t'as quelque chose pour répliquer, mais Jacquet, y a-tu un avenir à l'attaque pour Harbour? Est-ce qu'il serait capable de jouer là? Je sais pas. Hein?
0: C'est pas important. Moi, je pense que ne serait-ce que pour des raisons de papier sort. Moi, pour des raisons. Non, en fait, pour des raisons de divertissement. Je souhaite. C'est qui joue au centre là, là-dedans? On a
1: Florian.
0: Ah, Florian, c'est vrai, joue au centre.
1: Ben oui, ça marche. Okay, tout marche.
0: C'est vrai. Tout marche.
1: Ouais.
0: Bon, alors je sais que la direction du Canadien de Montréal est à l'écoute présentement. Et je pense que on parle pour nous deux, Frank, mais aussi pour nos 900 000 auditeurs.
1: Exact.
0: Quand on dit on veut voir un quatrième trio à Brossard et au Centre Bell éventuellement, composé des deux frères Jacquet et de Josh Anderson.
1: Ne serait-ce que pour le divertissement, comme tu dis,
0: ouais.
1: Aussi, ça serait épique.
0: Ouais.
1: Ils vont peut-être l'essayer dans les pré-saisons aussi. Tu sais, Jacquet avait joué quelques présences à l'attaque de la saison dernière, si je ne me trompe pas.
0: Ouais.
1: C'était pas un franc succès, puis c'était pas un vrai test, là, mais on l'avait utilisé à l'attaque.
0: Mais, attends, tu veux dire Herbert?
1: Oui, je pense.
0: Je me souviens pas de ça.
1: C'était un vague, peut-être une pratique. Mais je me souviens que dans une partie, il avait joué à l'aile, puis à un moment donné, j'ai un souvenir qu'il avait aligné un défenseur dans le coin, puis le défenseur avait eu peur.
0: Ah, il avait-tu... Écoute, j'ai pas de souvenirs.
1: Nos auditeurs vont me corriger
0: si je me trompe. Pas de souvenir qu'il a amorcé un match à l'attaque. Je me souviens pas de ça.
1: Avez-vous un souvenir de ça, à Jack à l'attaque, ou c'est moi qui invente ça?
0: Il me semble qu'il a fait partie à un moment donné peut-être d'une rotation de trio à Brossard à l'entraînement.
1: Peut-être.
0: Mais à l'attaque, je pense pas. Oui. Y a-tu fait une game? PO, il fait dire que oui. Hey, j'ai oublié ça.
3: Je pense que c'était contre la Caroline l'année passée.
0: Ah, pendant les fêtes. Ah, ça doit être le match.
3: Mais c'était vraiment juste une game, puis il avait joué genre 6 minutes, je me trompe pas, quelque chose de même.
1: C'est quand même plus que quand il jouait à défense.
3: Ouais,
0: pas de, on n'a pas besoin, Frank Grenier, de coup bas à 200%, s'il te plaît.
1: Je pensais que ça servait à ça.
0: On aimerait que... Oui, c'est vrai, ça sert un petit peu à ça.
1: Mais tu vois, ici, on me dit sur le chat, oui, il a joué une game, hein, qui disent 2, puis qu'il y avait eu à peu près 5-6 mises en échec dans sa partie aussi. Donc, tu sais, il était robuste, là, il était là.
0: OK. Qui va, Frank, sur ton trio magique, là, qui va se replier, mettons, puis jouer en défense?
1: Sont tous capables, là. Sauf Harbour.
0: T'as pas pensé à ce bout-là, là.
1: Mais Florian, il est capable d'être efficace dans les deux zones.
0: Mettons
1: Josh Anderson aussi.
0: Mettons que ça route, là. Les Panthers, ils voient ça, puis ils ont le dernier changement, puis ils envoient la 1, là. Ça, si la rondelle sort du territoire, il faut que tu reviennes d'abord.
1: Je veux dire, c'est pas important, ça, Charles. C'est pas important. Imagine si les frères Jacky se pognent avec les frères Kachuk, puis tout le monde sort. On est gagnant.
0: Pour des raisons de divertissement, je veux voir ça.
1: Mais le Canadien est gagnant. Si oui. Les Jacky sortent les Kachuk.
0: Ben oui, mais c'est sûr.
1: Voilà.
0: Pour des raisons de divertissement.
1: Oh, PO vient corriger le tir. Qu'est-ce qu'il y a, PO?
3: Je veux juste dire, il a joué seulement 5 minutes, mais quand même 5 mises en échec. C'était contre la Caroline. Il jouait avec Veleno et Brendan Gallagher.
0: Ça devait être le match dans le temps des fêtes, ça?
3: Non, c'était plus tard dans l'année, c'était en mars.
0: Ah, c'était en mars.
1: Mais je me rappelle de ce souvenir-là, parce que je me rappelle que quelqu'un avait lancé la rondelle en fond de territoire, puis Jacky avait pogné quelques enjambées, puis on avait vu un défenseur assez nerveux se faire rentrer dans la baie vitrée. Mm. Donc,
0: hey, c'est... tu te souviens de ça, toi? Okay. Ouais. Deuxième question de 200%. 514-790-0919. On commence à compiler les votes et de ce que je vois, Frank est déjà en retard. Mais t'as le temps de te rattraper, Frank.
1: Oui,
0: il reste trois questions.
1: J'abandonne pas.
0: Deuxième question à 200%. Quelle est la priorité, la première priorité, celle en haut de la liste, la priorité qui est prioritaire de Kent Hughes en ce moment?
1: Pas la priorité secondaire.
0: La première.
1: La priorité
0: pas la deuxième.
1: Prioritaire.
0: Pas la deuxième. Okay. Quelle est la priorité de Kent Hughes en ce moment? Frank Grenier.
1: J'ai hésité longtemps et je vais peut-être te surprendre. Ma réponse, papier sablé. Ça a été ça que j'ai... C'est le disque que j'ai tourné toute l'année.
0: C'est parce que là, tu viens de mettre une 4 avec les frères Jacky et Josh Anderson. C'est la même réponse que tu me donnes.
1: Mais ça, c'est moi qui suggère ça. C'est pas les Canadiens qui le font.
0: Non.
1: Mais je pense qu'il faut aller d'autres effectifs aussi.
0: Plus encore de papier sablé.
1: Je pense que oui.
0: Mais là, tu vas aller chez Rona, tu vas prendre 4 feuilles. Tu vas faire quoi, là?
1: Prendre tout ce qu'ils ont. Mais c'est pour les deux trios en bas, puis c'est peut-être pas de la priorité pour peut-être cette année où tu peux me dire que non parce qu'on a des
0: année,
1: joueurs.
0: Là. C'est cette année.
1: Mais
0: là.
1: Moi, je trouve que cette année, il faut faire un ménage dans un peu nos joueurs de 3-4e trio, trouver des identités, pas juste faire des lignes de ce qui reste, et trouver justement des gros bonhommes, du monde qui vont pouvoir répliquer, puis vont faire grosser nos deux premiers trios.
0: Donc, avant toute chose, ça prend du papier sablé. Donc, toi, là, un deuxième centre, c'est pas important, là. Donc, toi, là, un deuxième centre qui va faire passer à Puck et Demidov, c'est pas quelque chose qui te préoccupe. Tout va très bien. On n'a pas besoin d'avoir de deuxième centre. On va faire avec ce qu'on a.
1: En fait, Richard, c'est que oui, on a besoin du deuxième centre. Pour moi, c'est pas la priorité prioritaire parce que...
0: J'ai dit la priorité première.
1: C'est ça. C'est pas elle que je mets parce que, visiblement, c'est ça depuis longtemps. Il n'y en a pas de solution en ce moment.
0: Mais oui, mais c'est pas parce qu'il n'y a pas de solution que tu peux pas en faire une.
1: Je le sais, mais on peut-tu régler d'autres choses au lieu d'attendre le centre?
0: Oui, mais là, toi, tu veux rénover le balcon en arrière pendant que le toit coule. Va faire le toit en premier.
1: Le toit ne coule pas.
0: Ben, genre. Moi, je trouve
1: le
0: qu'il
1: toit
0: coule.
1: Le toit ne coule pas.
0: Il coule un petit peu.
1: Où il a coulé il l'année
0: coule,
1: passée?
0: Il coule pas autant que mettons. À Buffalo, à Ottawa.
1: Mais sais-tu où le toit a coulé l'année passée? C'est quand on est arrivé en série contre les Hurricanes puis qu'on se faisait tasser puis que justement les gros joueurs puis le papier sablé.
0: Mm-hmm.
1: C'est pas le deuxième centre. Un deuxième centre n'aurait pas changé le dénouement. Là.
0: Attends, t'es-tu en train de dire que s'il n'y avait pas eu de deux... S'il y avait eu un deuxième centre, Canadien perdant en 5 pareil parce que le Canadien aurait scoré plus de buts, probablement.
1: Possible, mais en même temps, à quel point on pouvait même pas rentrer dans la zone... c'est pas un joueur qui aurait pu tout changer ça, à moins que ce joueur-là, c'est McKinnon ou McDavid.
0: Ah ben là.
1: T'sais, mais c'est...
0: T'es-tu en train de suggérer que le Canadien devrait acquérir Connor McDavid?
1: À tous les jours.
0: OK.
1: Mais ce que je veux dire, c'est que c'est pas ça qui nous a exposé, je crois. On a besoin d'au moins régler un problème, parce qu'en ce moment, il n'y en a aucun qui se règle.
0: Je regarde déjà les votes qui entrent. Frank, je t'annonce que ça regarde pas bien. Mais tu sais quoi? On a la pause. Et après la pause, on poursuit ce débat de 200% avec deux autres questions. Et c'est ton occasion en or. Non seulement de combler le retard présentement, mais d'aller chercher la victoire en fin de match.
1: Tellement nerveux.
0: OK, parfait. On va à la pause et on revient tout de suite après avec la suite de ce 200%.
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4: Le club! Bon vendredi tout le monde, bienvenue. Dans cette dernière, oui, édition estivale du Club du Matin, Olivier Paiement avec vous pour les quatre prochaines heures. Merci d'être à l'écoute, peu importe où vous êtes, peu importe de où vous nous écoutez, de Montréal au 91.9, Québec 100.9, Gatineau 96.5, sur l'application mobile de BPM Sport ou encore sur notre diffusion en direct sur YouTube. Et pour la dernière fois, avec mon acolyte Hugo Reich, ça va Hugo?
5: Fatigué, Olivier.
4: Fatigué, hein?
5: Mais écoute... Hey, je sens un certain sourire dans ta voix, mon cher.
4: Ah oui, écoute. Ça fait longtemps que j'ai été aussi heureux de me réveiller à 4 heures.
5: Ben,
4: je suis toujours heureux. Ben,
5: t'es heureux de te lever.
4: J'adore ma job, là. Je suis heureux de me lever à chaque fois.
5: Mais c'est tôt. Faut se l'avouer.
4: C'est ça. Et là, aujourd'hui, il y avait un petit cachet spécial à ça parce que c'est la dernière fois avant, probablement très longtemps, que je vais avoir à me lever aussitôt.
5: Je te le souhaite.
4: Merci. Fait que ça, c'était une bonne nouvelle. C'est ça. Fait que c'est notre dernière de l'été. Déjà un beau mandat de 7 semaines qui se termine aujourd'hui. On a eu bien du fun. Puis je pense que beaucoup de nos auditeurs ont apprécié. Et on apprécie énormément le support que vous nous avez donné. Là, déjà plusieurs gens qui nous écrivent.
5: Merci,
4: Olivier, hein. Martine, Jonathan, Adam, Mathieu. Vraiment très apprécié tout le monde. Et la bonne nouvelle, c'est que vous n'avez pas fini de nous entendre.
5: Et voilà.
4: On a un gros show pour vous aujourd'hui. Vous n'êtes pas sans le savoir. Hier, une bombe est tombée dans la LNH. Connor Hellebuyck, un des meilleurs, peut-être même le meilleur gardien de la Ligue selon certains, a demandé une transaction. On va analyser ça en long et en large. Pourquoi est-ce que cette situation-là, elle est différente que celle de Dylan Larkin? Pourquoi est-ce que Connor Hellebuyck veut quitter Winnipeg? Est-ce que c'est justifié? Où est-ce qu'il pourrait aboutir? Est-ce que la LNH a un problème entre ses mains avec tous ses joueurs, souvent des Américains, qui exigent des transactions maintenant? Ben, on va analyser ce sujet-là en profondeur. On va bien évidemment aussi parler des Blue Jays qui étaient en action hier, le CF Montréal qui joue cette fin de semaine. C'est les retrouvailles pour Alexis Sanchez et Lionel Messi, deux des plus grands joueurs de leur génération, deux joueurs qui ont joué ensemble et qui ont accompli de grandes choses ensemble. Donc ça va être intéressant d'en parler. Nick Suzuki, hier, organisait d'ailleurs un tournoi de golf pour au profit d'une fondation. Il est allé de plusieurs commentaires intéressants. Je veux qu'on revienne sur ça. Martin Thériault aussi va faire son tour, comme à l'habitude, tous les vendredis cet été. Marty va vouloir nous parler d'Alexander Zarovski et de Gleb Pougatchev parce que il y a bien des affaires qui circulent sur ces gars-là, puis c'est pas nécessairement facile de comprendre exactement. T'sais, on n'est pas en Russie, on parle pas russe, mais pourtant sur les réseaux sociaux, une tonne d'informations, de rumeurs, de spéculations qui circulent sur ces gars-là. Martin Thériault non plus n'est pas russe, là, vous l'aurez deviné, mais il suit quand même ce circuit-là de près depuis très longtemps. Alors, il va pouvoir peut-être nous donner certaines explications à des interrogations qu'on a. On va s'entretenir aussi avec Mathieu Bédard, journaliste affecté à la couverture des Alouettes de Montréal, parce que les Alouettes qui affrontent les Blue Bombers de Winnipeg cette fin de semaine. Dan Richard, pour une dernière fois dans le bureau des commissaires. Et on a aussi une entrevue très spéciale avec le photographe sportif. Photographe, mais entre autres pour les sports, vous le connaissez bien, là, c'est Bernard Brault. Plus de 50 ans de carrière pour lui.
5: Impressionnant.
4: Et on va lui parler un peu plus tard à l'émission. Hugo, t'as eu toute une journée hier. Raconte-nous ça, là. Écoute, je sais même pas comment t'es là ce matin.
5: Hier, c'est une journée, ça a été une journée très rocambolesque, Olivier. Donc, comme tu sais, BPM offre la possibilité d'écouter le podcast Sortez Golfer avec Max Salon.
4: Le privilège.
5: Le privilège, exact. C'est vraiment un privilège. Et hier, Max tournait à Mégantic avec notre ami Benoît Roger et Karine Aymard, qui co-anime le podcast cette saison. Et c'est moi qui ai été affecté à la technique de ce podcast-là. Et là, hier, je me rends là, tout va bien, je suis dans mes temps, on s'installe, tout est correct, on fait le test de son, tout roule.
4: Ouais, mais là, il faut quand même dire que tu t'es tapé 3 heures de route.
5: C'est vrai, Mégantic, c'est à 3 heures de route, c'est à 3 heures de route quand même. Et là, on est prêt à enregistrer le podcast, tout marche, et là, on essaie de configurer quelque chose pour que le son sorte bien du haut-parleur à côté de la scène. Et là, parfait, on fait nos tests, on est prêt. Tout sonne bien, tout le monde s'entend, tout le monde parle, le volume est bon. Le volume est adéquat. Là, Max, naturellement, c'est dans un club de golf, il y a une foule. Max prend le micro. OK, tout le monde, merci d'être là. Fait les explications un peu du podcast, qui va passer à l'émission et tout. Dépose le micro, allez, sur la table, à côté de son casque d'écoute. Et là, la console de son ne veut plus rien savoir. Là, on entend du clic dans les casques d'écoute. On n'est plus capable de rétablir le son qu'on avait. Et là, la fréquence, quand tu voyais les fréquences audio sur les micros, capotait, était dans le plafond. Et là, on comprenait pas. On a dû tout rebrancher, débrancher, rebrancher, changer les cases d'écoute de place. Ça marche pas, il n'y a plus rien qui marche. On entend tout le temps cliquer. On réinitialise complètement la console. Même chose. Donc là, on est comme, okay, qu'est-ce qu'on fait? On avait du matériel en plan B, avec des micros sans fil et les caméras qui marchaient encore. Donc, on a changé de place directement. C'est plate pour les gens qui étaient dans le club de golf de Mégantic, mais on est allé sur la terrasse avec vue sur le parcours et on a tourné là finalement pour... On l'a fait, l'épisode. L'épisode va sortir aujourd'hui. Vous allez l'entendre en ondes aujourd'hui.
4: Mm-hmm.
5: Mais ça a été toute une péripétie. On a commencé une heure en retard. Donc, je suis parti une heure
4: plus tard. Ça a pris une heure et demie régler tout ça?
5: Ça a pris comme une heure environ. Oh, le temps de tout débrancher, rebrancher, repartir l'épisode. Mais finalement, on l'a fait.
4: T'es sorti de là à quelle heure?
5: Je suis sorti de là à 8h30. Je suis arrivé à 11h30 environ.
4: OK.
5: Ouais.
4: Quand même.
5: Mais là, je suis là. C'est la dernière.
4: Là,
5: c'est le fun.
4: Au moins, t'as pu revoir Max Lalonde et Ben Roger.
5: Qui étaient très enthousiastes.
4: Ils ont hâte à lundi, j'imagine.
5: Ben était hilarant hier.
4: Ah, oh, ouais.
5: Hilarant hier. Et on dirait que, je sais pas, il y avait quelque chose. Ben, vous allez l'entendre dans le podcast, il a eu son meilleur score à vie.
4: Ben. Ah, ouais.
5: Donc, honnêtement, cool. Il était tellement emballé. Pour vrai, j'ai jamais vu un aussi bel ambassadeur pour un club de golf. C'était un gars de folie. Je capotais.
4: Il était sur un nuage.
5: Ah, ben ouais, vraiment. Il était de bonne humeur, Ben, hier.
4: Ok, voilà. Ben, je suis content d'entendre ça. Puis, j'ai hâte de le revoir lundi.
5: Ouais, ça va être le fun.
4: Parce que ça repart lundi.
5: Ça
4: déjà.
5: Repart lundi. Toi, t'as-tu passé une belle journée hier?
4: Une belle journée hier. Je suis allé me faire couper les cheveux.
5: Ouais, j'ai vu ça. Un peu moins haut.
4: Ben là, j'ai un problème, Hugo.
5: Qu'est-ce qui se passe?
4: Parce que j'ai un problème avec... Je pense que c'est un problème de communication avec les barbiers. Là.
5: OK.
4: Chaque fois, je leur dis, coupe pas en haut, ils coupent en haut.
5: OK, fait toi, tu voulais garder...
4: Ben oui, parce que dans le fond, pour les gens qui nous écoutent peut-être à la radio puis qui ont aucune idée de à quoi on ressemble, j'ai eu un buzz cut pendant des années. Les cheveux très courts, pratique, simple, efficace. T'as l'air d'un bad boy, c'est parfait. T'sais?
5: C'est vrai que t'as l'air d'un bad boy.
4: Là, dans la dernière année, je me suis dit, regarde, là, je suis dans une nouvelle phase dans ma vie. Il faut que je sois un peu plus sérieux. Je vais me pousser les cheveux, essayer d'avoir une belle coiffe.
5: Oh boy.
4: Fait que là, j'ai les cheveux un petit peu plus longs sur le dessus, puis tout. Puis je veux quand même qu'ils poussent un petit peu, juste pour pouvoir être capable de les peigner, les tasser, pour avoir un petit mini-mini flow, là. Mm-hmm. Tu sais, comme. Puis chaque fois que je vais au barbier, juste pour être capable d'être un peu propre, t'sais, raccourcir, avoir un dégradé sur les côtés, j'ai dit, OK, fais un dégradé sur les côtés, puis sur le dessus, touche à rien. Peut-être juste un petit peu les pointes, là, mais touche à rien.
5: Un demi-pouce au pire, même pas.
4: Il arrive hier, là, tchac, tchac, tchac, avec les gros ciseaux. J'étais comme, Colin, qu'est-ce que t'as pas compris? Puis ça fait comme 4 fois de suite que ça m'arrive. Fait que je suis incapable de les pousser pour qu'ils soient un peu plus longs, là, tough. Mais... Écoute.
5: Mais quand même, je trouve quand même qu'ils sont plus longs que d'habitude quand tu reviens du barbier. Je sais pas si ça
4: c'est une bonne nouvelle.
5: Mais ouais.
4: Ça, c'est une bonne nouvelle. Parce que j'aimerais ça qu'ils soient un tantinet plus longs. J'aimerais ça qu'ils poussent un petit peu.
5: That's it.
4: C'est un de mes objectifs cette année. Tu vois, quand on rêve en grand.
5: Tu commences, c'est frais, là. Là, c'est frais.
4: C'est frais.
5: C'est parfait.
4: Tu sais ce qui est frais aussi, Hugo?
5: Ouais, vas-y donc.
4: Ben, c'est que ça part pour l'édition du 28 août 2026 dans le Club du Matin. Une grosse nouvelle est tombée dans la LNH hier après-midi. L'agent de Connor Hellebuyck, Ray Petkow, a publié une déclaration de Hellebuyck sur ses réseaux sociaux. Je vous la lis et on réagit tout de suite après. Il dit, là c'est Hellebuyck qui parle, là. Il dit « Winnipeg, ça a été ma maison pour toute ma carrière dans la LNH et je vais toujours être reconnaissant du temps que j'ai passé là. Je vais jamais oublier la journée du 23 juin 2012. » La journée que Winnipeg a pris une chance sur un gardien du Texas, j'ai tout donné à partir de ce moment-là pour prouver que les Jets ont pris la bonne décision. Il y a plusieurs mois, j'ai demandé une transaction en privé. J'ai essayé de gérer cette situation-là avec délicatesse et avec respect pour donner le temps à l'organisation d'explorer ses options. Mais là, le camp d'entraînement approche. Et je pense que c'est le moment que je confirme publiquement ma demande pour une transaction. Ma position n'a pas changé et je pense que c'est la meilleure chose à faire pour moi et ma famille. J'ai beaucoup apprécié tout ce que les fans des Jets de Winnipeg ont fait pour moi et dans ma carrière et j'espère qu'on va être capable de trouver une résolution à ça bientôt. Par la suite, les Jets, eux aussi, via leur DG Kevin Cheveldayoff, ont publié un communiqué où ils disent que oui, effectivement, Connor Hellebuyck a été ouvert avec nous par rapport à son désir d'un changement. Il a été un élément crucial de l'organisation des Jets pour plusieurs années et on a énormément de respect pour ce qu'il a accompli ici. On continue de travailler sur la situation et pour le moment, pas de mise à jour. Une mise à jour pour dire qu'il n'y a pas de mise à jour.
5: Ouais.
4: Ce qu'on a compris aussi par la suite, c'est que Connor Hellebuyck, à la fin de la saison des Jets, pendant le bilan de fin d'année, il a fait savoir son insatisfaction envers Kevin Cheveldayoff et la direction de l'équipe. Il a dit qu'en ce moment, il ne voit pas comment cette équipe-là peut aspirer à la Coupe Stanley et il veut donc aller ailleurs. C'est d'ailleurs pour ça que, si vous vous rappelez, autour du repêchage, il y avait eu des rumeurs là, de transactions entourant Hellebuyck, entourant les Jets, les Sabres de Buffalo notamment, qui revenaient dans les rumeurs de transactions. Donc ça, c'était privé. Mm-hmm. On se doutait qu'il se passait de quoi, mais là, c'est public. Tout le monde le sait et il y a beaucoup de pression sur l'organisation des Jets en ce moment.
5: Ouais, parce que là, au final, tu veux trouver un dénouement qui est satisfaisant. On sait déjà qu'il va y avoir beaucoup de mécontentement par rapport à cette situation-là, justement, parce que Connor Hellebuyck, c'est le joueur franchise des Jets, ou c'était maintenant. Par contre, on doit dire, Oli, que la situation a quand même été bien gérée publiquement. Je veux dire, Connor Hellebuyck n'a pas mis les Jets dans un coin, a démontré beaucoup, beaucoup de respect aussi envers l'organisation sur les réseaux sociaux. Et même chose du côté des Jets. C'est une situation, en tout cas, qui se gère beaucoup mieux, disons, que celle de Quinn Hughes ou Dylan Larkin.
4: T'as raison. Le fait qu'au début, il a fait sa demande de façon privée, puis là, c'est parce qu'on est plusieurs mois plus tard qu'il n'y a toujours pas eu de dénouement, que là, il le fait publiquement.
5: Ouais.
4: J'ai l'impression, t'as raison, Hugo, que cette situation-là est gérée avec plus de respect, mais écoute, là, c'est vraiment gros. Connor Hellebuyck, c'est un des deux meilleurs gardiens de la Ligue.
5: 100%. À... 100%.
4: On en parlait là, il y a quelques jours, mais c'est... T'as Vasilevski et t'as Hellebuyck qui sont dans une classe à part.
5: Ouais.
4: Depuis qu'il est avec les Jets de Winnipeg, Connor Hellebuyck, c'est 345 victoires, 3 Vezina, 1 Hart. L'équipe a participé aux séries à 7 reprises. Seulement 4 rondes de gagner par contre. Et l'an passé, ça a été hyper difficile pour les Jets. Tu sais, il y avait eu comme une espèce de rebond il y a 2 ans, là, l'année où ils ont gagné le trophée des présidents, puis Hellebuyck a gagné le Hart.
5: Ouais.
4: Mais on n'a pas l'impression depuis quelques années que cette équipe-là s'en va dans la bonne direction. Tu sais, ils perdent lentement des joueurs de leur noyau. Je comprends ce qu'ils sont en train de voir. Tu sais, cette équipe-là, pas l'impression qu'elle a le talent pour aspirer à la coupe en ce moment.
5: Je pense pas, et c'est dommage, mais c'est vrai. Et aussi, il voit un peu où le marché se dirige, la popularité locale, ok, c'est bon, mais en termes de d'impact, si tu veux, où on n'est pas capable d'attirer des joueurs, si tu veux, où exact, et que les meilleurs joueurs ne veulent pas vieillir. Carl Turner est encore d'un âge très raisonnable, mais Mark Scheifele commence à vieillir tranquillement. Je peux voir comment Connor Hellebuyck envisage continuer sa carrière ailleurs. Je pense pas, par contre, que c'est un peu en lien avec la fameuse équipe américaine. Je pense, oui, il a fait partie de ça, mais je pense pas que c'est par mécontentement ou quoi que ce soit. Je pense vraiment que
4: Il est pas content envers les Jets.
5: Ben oui, parce que ça marche plus. Ouais, là, ça marche plus, mais... ça va plus loin que ça, je pense. Je pense pas que c'est en lien avec rejoindre des coéquipiers de l'équipe américaine.
4: Ouais, comme
5: de...
4: Brady Kachuk, c'était avec mon frère.
5: Ouais, c'est ça.
4: Mais, je sais pas. Clairement, c'est pas une coïncidence non plus. Là, parce que là, ils sont
5: plus contents
4: de cette équipe-là. C'est quoi? C'est quatre joueurs de cette équipe américaine-là qui, dans la dernière année, ont demandé un échange. Quinn Hughes, Brady Kachuk, Dylan Larkin et maintenant Connor Hellebuyck.
5: Exact.
4: Il y a combien d'autres joueurs à travers la ligue qui ont demandé une transaction pendant la même période?
5: Non, pas beaucoup. T'as raison.
4: Tu sais, fait 1 plus 1. Moi, ce que je trouve un petit peu bizarre, c'est qu'il n'y a même pas 3 ans, en octobre 2023, Connor Hellebuyck a signé une grosse prolongation de contrat avec les Jets. Un contrat de 7 ans, 8,5 millions de dollars. Fait qu'il y a 3 ans, il avait confiance en l'organisation où il se disait « Je veux passer potentiellement le reste de ma carrière ici ». Et 3 ans plus tard, on se retrouve « Non, je veux partir. » Alors, qu'est-ce qui a changé dans les 3 dernières années? Qu'est-ce qui a fait en sorte qu'aujourd'hui, il a pris cette décision-là? Ça, c'est le bout que je trouve un petit peu curieux. Mais en même temps, force est d'admettre, quand tu regardes l'alignement des Jets, qu'il faut y donner raison. Là. C'est pas à Winnipeg que tu peux gagner une Coupe Stanley. Connor Hellebuyck, pour ceux qui se le demandent, il a une clause de non-mouvement complète sur son contrat. Fait que s'il se fait échanger à une équipe, il doit accepter la transaction. Même chose pour, par exemple, Dylan Larkin. Par contre, je lisais Chris Johnston, le journaliste, sur les réseaux sociaux, et il disait que les demandes de Hellebuyck sont beaucoup moins contraignantes que celles de Larkin. Larkin, c'est cette fameuse liste de 4 équipes. Il dit « Je veux juste aller à ces 4 équipes-là, sinon je veux rien savoir d'autre. » Hellebuyck serait beaucoup plus ouvert. Fait que ça, c'est une bonne nouvelle pour les Jets. Là, ils ont quand même plus de marge de manœuvre.
5: Ouais, puis c'est aussi. Ça démontre aussi à quel point le gars est prêt à quitter l'organisation aussi. Là, ça, c'est, si tu vois ça de ce côté-là, puis effectivement, je pense que quand tu sens que. Quand ton joueur franchise sent qu'il n'est pas capable de se faire bien entourer, ben c'est normal qu'il y ait une accumulation de frustration, puis c'est normal aussi qu'il veuille quitter l'organisation. Mais effectivement, au moins pour Kevin Cheveldayoff, ça vient pas limiter la tâche, ça vient pas lui compliquer aussi la vie.
4: Non, il n'y a pas les mains autant liées que, par exemple, le prochain DG des Red Wings.
5: C'est juste dire que le chemin entre les Jets et Hellebuyck, c'est terminé.
4: L'autre affaire, par contre, qu'il faut aussi prendre en considération, c'est que, oui, les Jets, ils déçoivent quand même depuis plusieurs années, mais il y a une bonne partie de ces déceptions-là qui reviennent sur Connor Hellebuyck, là. Voici son pourcentage d'efficacité pendant les 3 derniers parcours éliminatoires des Jets. 866, 870, 890.
5: Ouais.
4: Il y a lui aussi qui est à blâmer pour le fait que les Jets n'ont pas été capables de faire de longs parcours en série.
5: Ouais, et puis l'affaire qui est le plus frustrant là-dedans, c'est qu'il a démontré que quand il dispute des matchs importants avec l'équipe qui, je sais pas, soit le motive ou une équipe gagnante, il est capable de faire des arrêts. T'sais, on l'a vu aux Olympiques là, face au Canada. Je veux dire, il a été incroyable quand Connor Hellebuyck il a été capable de faire le travail. Donc, c'est vraiment ironique qu'il remporte une médaille d'or aux Olympiques, mais que lorsqu'on est en contexte de séries éliminatoires pour la Coupe cette année avec les Jets, ça ne marche pas. Comme si l'équipe était moins structurée que l'équipe américaine. Naturellement, il y avait moins de talent.
4: Il y a encore des mauvais buts aussi, là.
5: Mais oui, ça a été ça. Ça a été vraiment là, une baisse d'intensité de cadence pour lui avec les Jets en série.
4: Est-ce que c'est l'heure de la reconstruction à Winnipeg? Ça, c'est la question que je me pose, parce que si t'as pas été capable de gagner une coupe avec Connor Hellebuyck, d'être un vrai aspirant avec Connor Hellebuyck, comment est-ce que tu comptes le faire sans lui? T'sais, je comprends qu'il va être échangé, tu vas avoir un gros retour, mais Est-ce que les Jets ont vraiment les atouts présentement pour aspirer aux grands honneurs? Pas si sûr que ça. Et là, ça nous pousse à se poser la prochaine question. Quand Hellebuck va être échangé, qu'est-ce que ça veut dire par la suite pour Mark Scheifele? Qu'est-ce que ça veut dire pour Cal Connor, pour Gabe Vilardi, pour Josh Morrissey? Est-ce que ces gars-là, une fois qu'ils voient que leur gardien tout étoile, le MVP de leur équipe, ne veut plus rester, ils vont se dire, ben, tu sais quoi, moi aussi, je suis un petit peu tanné, puis moi aussi, je veux quitter.
5: T'as raison, mais c'est ça. Moi, je pense que on est rendu là. On est rendu à l'heure de la reconstruction parce que, tu sais, on envisage voir un gars comme Viggo Bjork être son
4: Mais non, il y a des trous béants dans cette équipe-là.
5: Je veux dire, si pour vous, vous étant les Jets, Viggo Bjork est votre deuxième centre présentement, on doit reconstruire immédiatement.
4: Parce que si la stratégie à Winnipeg devient « OK, on va échanger Hellebuck », Stuart Skinner va devenir notre numéro 1 et notre retour pour Hellebuck, on va essayer que ce soit des joueurs qui peuvent nous aider dès maintenant. On va chercher un centre ou peu importe. Tu seras pas mieux placé, là.
5: Ouais.
4: Ça va être encore une job de patchage de trous. Tu vas être dans une espèce de no man's land. La relève est pas particulièrement intéressante. Mais là où ça devient dangereux aussi pour Winnipeg, à quel point est-ce qu'ils peuvent vraiment entamer une reconstruction? On en parlait hier, mais c'est un amphithéâtre qui commencent à se vider année après année. Ils sont pas capables de remplir leur aréna. Ça va ressembler à quoi si l'équipe est cool dans les bas-fonds de la LNH? C'est pas une nouvelle, ça non plus. Mais par contre, il y a plusieurs personnes qui nous le mentionnent en ce moment, Hugo, puis ça, je suis entièrement d'accord avec eux. Si jamais, là, on est vraiment rendu dans l'hypothétique, là, mais si jamais les Jets entament une reconstruction, Mark Scheifele, c'est le genre de joueur sur lequel le Canadien doit sauter.
5: Ben oui, parce que là, on parlait de deuxième centre.
4: Écoute.
5: Là. Ça serait un deuxième centre de luxe.
4: De luxe, là, parce qu'on parle d'un des 12 meilleurs centres de la Ligue, fort probablement.
5: C'est un gars qui a une constance de production assez similaire d'année en année. Puis c'est un gars qui aurait pu faire l'équipe canadienne aux Olympiques. T'sais, on parle vraiment peut-être juste de petites distractions dehors de la patinoire. Mais c'est un gars qui a un rendu incroyable. C'est sûr qu'il peut aider une équipe immédiatement. Là. Puis le Canadien, ben, très bien placé financièrement, quand même des atouts intéressants qu'ils peuvent donner en échange. Non, c'est quelque chose, c'est une situation qui peut être très bénéfique là, pour le CH. Effectivement.
4: On verra. Là. On se projette dans l'avenir, mais on verra.
5: Ouais,
4: mais
5: on
4: dit ce qui est clair, là, c'est qu'il y a une tendance qui est en train de se dégager dans la LNH. Des joueurs qui exigent publiquement des transactions ou des joueurs qui s'arrangent pour quitter une équipe. En particulier, parce que là, c'est un fléau, là. À la quantité de gars qui ont fait ça, c'est indéniable. Mais en particulier, des Américains qui veulent quitter le Canada. Regardez ça dans les dernières années, j'en ai sorti là, quelques-uns. À Vancouver, Quinn Hughes, JT Miller aussi. Je comprends que JT Miller, c'est pas nécessairement lui qui a demandé de quitter, mais quand même, il s'est arrangé pour partir aussi. À Calgary, Matthew Tkachuk, Johnny Gaudreau, Noah Hanifin. À Vancouver, non, j'ai déjà dit Vancouver. À Winnipeg, Jacob Trouba, Rutger McGuarty. À Ottawa, Alex DeBrincat, Brady Tkachuk. À Montréal, Jeff Petrie. Ça, c'est indéniable.
5: Ouais.
4: Il y a un mouvement des joueurs américains qui, de plus en plus, ils veulent pas jouer au Canada. Ils veulent aller s'établir et jouer aux États-Unis. Puis oui, il y a aussi des Américains dans des équipes américaines qui ont demandé des échanges. Là. Dylan Larkin, bien évidemment. L'espèce de situation bizarre aussi qui s'est passée avec Zach Werenski cet été.
5: Ouais.
4: C'est pas juste au Canada que ça se passe, mais ici, c'est clairement plus fort. Pourquoi? On peut y aller dans des raisons sociopolitiques par rapport à ça.
5: Ouais, peut-être même financière.
4: Financière aussi, t'as raison.
5: Ouais.
4: Ça reste que pour moi, plus souvent qu'autrement, je pense que c'est lié à la victoire. Là.
5: Ben t'sais, oui.
4: Caulfield et Hudson ne vont pas partir d'un matin.
5: Non, puis je pense qu'ils sont établis. Là, eux sont contents.
4: À Winnipeg, là, les gars chialaient pas quand l'équipe gagnait. Peut-être Jacob Trouba, oui, mais t'sais, la plupart des joueurs, quand l'équipe gagne, ils sont contents, eux aussi.
5: Ouais, exactement.
4: Mais c'est un gros casse-tête en ce moment pour les équipes dans la LNH.
5: Ouais, puis tu dis ça, mais en même temps, tu sais, Cole Caulfield, quand il est arrivé en 2021-2022, ça n'a pas été des années très faciles pour le Canadien de Montréal. Puis même si ça faisait pas longtemps qu'il était dans la Ligue nationale, on n'a jamais senti un détachement ou un mécontentement ou quoi que ce soit.
4: Ouais, contrairement par exemple à Rutger McGuarty qui a même pas joué un match avec les Jets puis qui a demandé un échange.
5: Ouais, exactement. T'sais, mais je pense aussi que c'est l'étude de marché. Je pense que le Canadien de Montréal a tellement des bons partisans, tellement un bon accueil. a tellement une visibilité incroyable au sein de la Ligue nationale que c'est sûr que c'est bénéfique quand même porter le chandail, puis c'est bénéfique aussi jouer dans ce marché-là comparativement justement à des Ottawa ou des Winnipeg ou quoi que ce soit. Mais néanmoins, c'est vrai que c'est une grosse vague d'Américains qui décident de quitter le Canada. Puis oui, c'est tout aussi circonstanciel et corrélatif à la victoire puis de la situation de l'équipe. Mais c'est juste dommage que tu vois tous ces joueurs-là et tu te rends compte que ces joueurs-là auraient pu être des joueurs, tu sais, de concession, des joueurs qui auraient pu aider à rebâtir et qu'au final, on décide de pas baisser les bras et changer d'avenue. Mais moi, c'est un peu comme ça que je le perçois.
4: Ouais, non, c'est... C'est intéressant, sérieux. Puis est-ce que c'est inquiétant pour les joueurs du Canadien à plus moyen long terme, justement, Caulfield, Hutton? Je ne pense pas. Mais ça va être un dossier à suivre. Là. Puis on peut avoir la même discussion pour les Maple Leafs avec Austin Matthews et Matthew Nyes. Est-ce qu'eux aussi, éventuellement, vont vouloir quitter? Ça va être à suivre tout ça. Mais on va prendre une pause et au retour, quelques autres sujets dans la LNH. La prolongation de contrat pour Cale Makar, ça s'en vient. Là. C'est une question de temps avant que ça arrive. Une promotion pour Trevor Timmins. Est-ce que c'est mérité? Pas du tout. Je vous explique pourquoi. Et les Canucks sont officiellement dans le trouble. Ça ouvre peut-être la porte à Samuel Montembeau à Vancouver. On vous raconte tout ça après la pause.
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4: Hier matin, Elliot Freeman a tweeté, et j'étais sûr que c'était une question de temps avant que ça se fasse à ce moment-là, que là, ça s'en vient, que Cale Makar et que l'Avalanche, là, le contrat, c'est presque fait. Il dit que ça va être un contrat massif, mais évidemment, un morceau très important pour l'avenir de l'Avalanche du Colorado. Finalement, on se retrouve presque 24 heures plus tard. Ça n'a toujours pas été annoncé. On verra ce qui se passe. J'ai vu des gens dire que ce serait peut-être vendredi que ce serait annoncé finalement. Mais il faut s'attendre à un contrat massif. Je suis pas surpris nécessairement que ça se règle avant celui de Quinn Hughes parce que il n'y a aucun doute que Cale Makar veut rester au Colorado. Il n'y a aucun doute que l'Avalanche va donner ce que Cale Makar veut. Que ce soit du long terme plus du moyen terme, que ce soit 20 millions, peu importe, c'est amplement mérité. C'est le meilleur joueur de la Ligue. La seule chose, c'est que le Colorado n'a pas énormément de place sous le plafond. Si tu regardes pour la saison 2027-2028, quand le nouveau contrat de Cale Makar commencerait, c'est 32 millions avec 17 joueurs sous contrat. Fait que disons 32, t'en donnes 20 à Makar, il te reste 12 millions pour signer 5 joueurs après.
5: Ouais.
4: C'est pas nécessairement énorme, mais j'ai hâte de voir ça va être quoi le chiffre exact.
5: Ouais, moi aussi, définitivement, on se met de la liste de priorités aussi, puis on doit trouver un moyen pour que Cale Makar rentre et que ça soit équitable au niveau salarial. Écoute, si j'avais à faire une prédiction, je pense pas qu'on atteindrait le 20, mais je pense qu'on serait au-dessus du 19.
4: Ouais, parce que là, présentement, c'est Serge Brunier qui va avoir le plus gros à 18,8. Ouais. 20, ce serait historique. C'est du jamais vu dans la LNH. J'ai hâte de voir, ça va ressembler à quoi aussi. Puis j'ai hâte de voir, ça va-tu être 8 années ou ça va-tu être 5 années? Ça aussi, c'est important.
5: Parce que là, ça s'en vient, là, c'est dans deux semaines.
4: Parce que si septembre. Tu le signes pour 5 ans, tu sais, Cale Makar, là, il est encore assez jeune. Là. Ouais. Cale Makar, il est au sommet de son art, il a 27 ans. Fait que si tu le signes pour 5 ans, ça veut dire que dans 5 ans, il va pouvoir re-signer. Alors qu'il va encore être pas mal vers la fin de son prime, mais il va encore être dans son prime.
5: Ouais, exact. C'est le genre de gars qui prend soin de lui.
4: Mais oui, il va être bon longtemps.
5: Il va être très bon encore. Là. Ouais, exactement. Ça va être intéressant, ça.
4: Une autre nouvelle que j'ai vu passer hier, celle-là, je l'ai trouvée assez drôle. Trevor Timmons, il travaille maintenant dans l'organisation des Blue Jackets de Columbus. Il a obtenu une promotion. Il était le directeur adjoint au recrutement, mais maintenant, il est le directeur du recrutement amateur chez les Blue Jackets. Ça, c'est le poste qu'il avait occupé avec le Canadien de 2002 à 2021. Il est avec l'organisation des Blue Jackets depuis 2022. Et si tu regardes les QV auxquels il a participé pour Columbus, je peux te dire que c'est pas particulièrement glorieux. La première en 2023, Adam Fantilli, troisième au total. J'ai rien à dire sur ce choix-là. Parce que n'importe qui aurait fait cette sélection-là. Bon, Gavin Brindley en

0: parie un peu, on prend une chance.
1: Ah ouais, on connaît Trevor là.
0: Ouais, exact, exact.
1: Il a son modus operandi.
0: Oui, exact, tu sais, donc. En tout cas, je sais pas si c'est la meilleure position pour... En tout cas, je sais pas si c'est la meilleure position pour les Blue Jackets de Columbus. Une chose est sûre, plus il franchit les échelons dans l'organisation des Blue Jackets, plus ses biceps grossissent. Ça, c'est vrai. Ça, c'est vrai.
1: Exactement. C'est vrai. Et par contre, je vais lui donner crédit, là. Si le Canadien est aussi bon en ce moment, il y a une grosse partie de ça qui revient à Trevor Timmons. Parce que, tu sais, Caulfield, Cooley, Dobesh, Struble... Kapanen.
0: Ouais,
1: j'en oublie-tu d'autres? En tout cas, vous aurez Jake Evans,
0: ouais.
1: Ce sont tous des choix au repêchage de Trevor Timmons.
0: Exact.
1: Ou de, en tout cas, sous sa supervision. Fait que ça, il faut donner... Il y a eu une espèce de période noire, là, absolument atroce. Entre 2008 ouais. et 2015.
0: Ouais.
1: Où ça a à peu près rien donné aux Canadiens pendant toutes ces années-là. Exact. Plusieurs choix très haut gaspillés. Mais, il s'est repris par la suite.
0: Ouais, c'est ça, il a réussi. Ben, c'est ça, il a réussi à faire des... À faire des choix quand même assez, moi je dirais pas sécuritaires, mais tu sais, sans vraiment, sans risque. Et oui, ça prend peut-être du temps pour certains joueurs d'évoluer, de se rendre dans la Ligue nationale, mais il y a quand même des joueurs là-dedans qui vont être intéressants à suivre. Tu sais, justement, Jackson Smith n'est pas arrivé encore, mais ça va être un gars intéressant. Le gardien Peter Andreanov, lui aussi, beaucoup de potentiel. On sait que la situation des gardiens de but à Columbus... Ben, laisse un peu à désirer en ce moment. Là. On met tous nos espoirs un peu sur Jet Greaves, mais il y a des choix là-dedans qui sont très prometteurs, mais qui vont peut-être prendre plus de temps à se rendre. Mm-hmm. Je pense vraiment à ces gars-là. Puis un gars comme Oscar Hemming aussi qui a eu des bons flashs, mais qui est peut-être pas nécessairement constant. C'est des gars qui peuvent avoir un upside très intéressant par contre.
1: En terminant, je veux parler de Thatcher Demko et des Canucks de Vancouver parce que hier... Le DG de l'équipe, Ryan Johnson, a accordé une entrevue au Vancouver Province où il a parlé de la situation de leur gardien de but. Demko a été opéré à la hanche au mois de janvier et Johnson a dit que ils savent toujours pas quand il va revenir au jeu. On le sait, Thatcher Demko, c'est un gros historique de blessures, là. Année après année, il manque des matchs. Bon, les Canucks sont en reconstruction, fait. Ils sont pas nécessairement pressés de le revoir, là, mais regardez dans les dernières saisons. 20 matchs joués, 23 matchs joués, 51, 32. Puis on peut remonter avant ça, 64, 35, 27. C'est jamais quelqu'un qui a été capable d'avoir une grosse charge de travail. Ils lui ont quand même donné un contrat monstrueux de 8,5 millions de dollars jusqu'en 2029. Mais là, il risque visiblement de manquer une partie de la saison. Hier, ils ont donc accordé un essai professionnel à Chris Driedger. Ils vont l'inviter au camp, voir de quoi ça va avoir l'air. Mais je voyais déjà soulever la possibilité. Est-ce que c'est une ouverture potentielle pour Samuel Montembeault? Potentiellement. Tu sais, à un moment donné, je comprends que les Canucks veulent pas gagner de match, mais t'as quand même des chandails à remplir.
0: Ouais.
1: C'est le genre de truc que Kent Hughes, bah, tu peux rien alloger un appel à Ryan Johnson.
0: Non, pis ça serait pas faire son travail non plus d'appeler les Canucks et, t'sais, rendu là, n'importe quelle équipe avec une situation de gardien de but, ça pourrait être bénéfique pour le Canadien de Montréal, vu qu'on a l'option d'offrir les services de Samuel Montembeault.
1: Mm-hmm.
0: Pis tu sais, si on revient rapidement, sur Thatcher Demko, tu as 30 ans, le gars. C'est dégénératif. Un peu comme Frédéric Anderson. Ouais. Tu vas tout le temps, ça va tout le temps faire partie des plans.
1: À un moment, c'est dommage.
0: Ouais.
1: Parce que c'est un gars qui est tellement talentueux, mais ça n'a jamais été capable de fonctionner.
0: Jamais été capable. Puis on dirait tout le temps que les timings sont bizarres. T'sais, mettons, justement, Anderson a toujours été capable un peu de revenir dans le temps des séries éliminatoires. Pour Thatcher Demko, c'était tout le temps des blessures.
1: En série même.
0: Ouais, en série ou qui mettait fin à sa saison.
1: Ouais.
0: C'est difficile, ça devient une drôle de gestion. Puis là, ben, un peu comme Elias Pettersson, tu te retrouves dans une situation où est-ce que tu veux encore vraiment ce joueur-là et si tu le veux plus vraiment, comment tu peux l'échanger avec son contrat?
1: Personne va toucher à ça, là.
0: Tu peux pas.
1: C'est pratiquement un pire contrat que celui de Pettersson parce que Demko à 8,5, tu peux même pas l'utiliser, il joue jamais.
0: C'est ça.
1: Pettersson, au moins...
0: Il est sur la glace.
1: Il est sur la glace, ouais. Là. C'est juste qu'il donne pas nécessairement les résultats que t'espérais, mais quand même.
0: Ouais, t'as raison.
1: En tout cas, ça fait le tour des nouvelles dans la Ligue nationale de hockey. Maintenant, on va aller regarder ce qui se passe ailleurs dans le monde du sport. C'est le Sport Flash avec Hugo Reich.
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0: Félix Auger-Aliassime connaît son premier adversaire au US Open. Il s'agit de l'Australien Rinki Hijikata. C'est la 86e raquette mondiale. Ça va être le premier affrontement entre les deux joueurs. Auger-Aliassime est la troisième tête de série du tournoi.

0: chez les femmes, Leilani Fernandez, elle affrontera la chinoise Zhang Shuai au premier tour. Les Alouettes, eux, pourraient se qualifier pour les séries aujourd'hui.
1: Hey, c'est fou, ça.
0: Ouais,
1: c'est... On est encore au mois d'août.
0: Il suffit d'une victoire face aux Blue Bombers ce soir. Et si les Tiger Cats, eux, battent les Stampeders, ben les Alouettes s'assurent d'avoir au moins un match à domicile en série. C'est quand même assez impressionnant, mais on va en parler un peu plus tard avec Mathieu Bédard. Et finalement, du renfort pour l'équipe canadienne de basketball. Les Québécois Lugan Zdor et Kim Birch vont représenter le Canada lors des qualifications de la Coupe du Monde en 2027. Le Canada va se rendre au Panama pour affronter l'Amérique centrale. Il sera de retour. Il va jouer lundi prochain au Centre Vidéotron.
1: Ah, c'est vraiment cool ça. Sérieux, si vous êtes dans le coin de Québec, là, ça vaut la peine de se déplacer pour voir ça. Certains des meilleurs joueurs canadiens sont en action, là, une coupe de Québécois notamment, fait que
0: ouais, pis
1: belle opportunité.
0: Va, exact, puis ça va très bien pour l'équipe canadienne qui ouais. est maintenant 6-0 dans la deuxième phase de qualification. Elle a battu coup sur coup là Porto Rico, les Bahamas et la Jamaïque. Donc vraiment, c'est du basketball de qualité que vous allez pouvoir regarder, puis ça va être à côté de chez nous.
1: Merci beaucoup Hugo, on va prendre une pause et au retour, c'est un match historique demain pour le CF Montréal, les retrouvailles entre Alexis Sanchez et Lionel Messi. Beaucoup, beaucoup de signification importante dans cette rencontre-là. Quelques autres nouvelles aussi dans le monde du CF Montréal. Un transfert bizarre qu'on a appris hier. Tout ça, ça s'en vient dans deux minutes.
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1: Le CF Montréal reprend l'action demain soir à Miami pour affronter l'Inter Miami de Lionel Messi. Et ça va être un match qui va avoir un cachet très spécial. Pourquoi? Ben c'est parce que ce sont les retrouvailles entre Alexis Sanchez et Lionel Messi. Les deux ont joué ensemble au FC Barcelone de 2011 à 2014. Ils ont remporté une panoplie de titres, notamment la Coupe du Monde des clubs en 2011 et le titre de la Liga en 2012-2013. Ils ont aussi une certaine rivalité qui s'est développée par la suite parce que sur la scène internationale, En fait, sur la scène sud-américaine à la Copa América, ça c'est le tournoi continental de l'Amérique du Sud, ben le Chili, mené par Alexis Sanchez, a battu l'Argentine de Messi deux fois de suite en finale de la Copa América. Et à la suite de cette deuxième défaite-là, c'est là où Messi a dit, moi je prends ma retraite internationale, plus jamais je jouerai pour l'Argentine. Fait que c'est comme un petit peu Alexis Sanchez qui l'a poussé vers la retraite internationale. Évidemment, on le sait tous, il est revenu par la suite, a remporté aussi la Coupe du Monde en 2022, a refait la finale aussi cet été. Mais c'est ça qui est le fun, là, d'avoir une vraie superstar internationale avec le CF, c'est que on va avoir droit à des rendez-vous comme ça.
0: Ouais, c'est ça. Puis j'ai l'impression que, tu sais, on va ressentir cette rivalité là, mais aussi cette confrérie là, tu sais, des bons coéquipiers comme ça. Puis ça aussi, ça rajoute au spectacle, veux pas. Puis ben tu l'as dit, tu sais, à ces moments là aussi, ben Sanchez a réussi à mettre un peu le Chili sur la map, parce que on s'attendait pas
1: à
0: des performances comme ça.
1: Ça a été les plus grands moments du Chili au soccer, puis c'est à cause de lui.
0: Exactement. Donc non, ça va être super intéressant. Et comme tu l'as dit, je veux dire, son impact est tellement gros. Ça va faire en sorte que, justement, des matchs du CF Montréal vont attirer plus d'intérêt de la MLS, de l'extérieur.
1: Juste de la MLS, là. Écoute, en Amérique du Sud, partout dans le monde, ça va être un match écouté parce qu'évidemment, Lionel Messi, il y a des gens partout à travers la planète qui le suivent. Mais même chose pour Alexis Sanchez. D'après moi, les cotes d'écoute en Argentine et au Chili, elles seront immenses.
0: Ça va être popé.
1: Ça, c'est une excellente nouvelle pour le club parce que c'est une visibilité incroyable. Maintenant, la question que tout le monde se pose, ben, où est-ce qu'il va jouer Sanchez? Combien de temps est-ce qu'il va jouer? On le sait, dans ses deux premiers matchs, il a joué quoi? Une vingtaine de minutes et par la suite peut-être un 30-35 minutes. Mais comme deuxième attaquant, il joue un peu plus reculé derrière Prince Owusu. Mais là, cette semaine, à l'entraînement, il s'est entraîné comme ailier gauche. Donc, un peu plus haut, un peu plus de liberté aussi pour laisser aller sa créativité. Alors, ça va être intéressant de voir est-ce que Alexis Sanchez va avoir ses premières minutes comme partant. Ce serait le fun. Il y a tout ça dans ses jambes encore. Ou est-ce qu'il va plus rentrer, disons, au début de la deuxième demi? Ça reste à voir. T'sais, il n'a pas été mauvais du tout en ce moment, mais on attend encore le moment. Wow! Tu te rappelles l'un des premiers matchs de Didier Drogba, quand il est arrivé avec l'Impact, il avait marqué un tour du chapeau.
0: Premier match tour du chapeau,
1: c'est
0: direct.
1: Ça. T'sais, on n'a pas encore vécu ça. Ce serait cool que ça arrive contre Messi.
0: Ouais, ça serait cool, tu sais. Puis est-ce que ça serait, comment je dirais, une opportunité un peu unique, dans le sens que comme j'ai l'impression que le CF Montréal veut y aller de manière graduelle avec Sanchez. Question qu'il s'établisse bien, que physiquement ça va bien pour qu'éventuellement il commence un match en tant que partant. Est-ce que on pourrait y aller d'une exception, justement, vu la rivalité un peu et l'importance de ce match-là, peut-être. Mais sinon, ben, ça, on sent quand même que c'est un gars qui prend soin de son corps, qui, malgré l'âge, semble très bien bouger, a des bonnes touches. Donc, ça m'étonnerait pas aussi qu'on prenne la décision de le mettre comme partant, mais ça m'étonnerait pas aussi de le voir juste augmenter son temps de jeu graduellement.
1: C'est un match qui a vraiment une importance capitale aussi pour la saison du CF Montréal, parce que l'équipe est en ce moment 14e dans l'Est. Miami est deuxième, sauf que ça va mieux pour le CF depuis son retour de la pause olympique, là, pas de la pause olympique, de la Coupe du Monde, parce qu'en MLS, c'est une victoire, 4 nuls et 2 défaites. Pour Miami, ça va un petit peu moins bien, 2 victoires, 2 nuls et 2 défaites en MLS. Mais tu sais, il faut absolument que tu commences à aller chercher des points, à engranger des victoires pour grimper dans le classement, parce que commence à être un peu dernière minute, là. Le mois de septembre arrive, mais au chapitre des bonnes nouvelles, on a appris hier que Brian Vera et Wiki Carmona qui a été excellent en début de saison. C'est juste que là, il est blessé depuis un bout, là. Mais offensivement, vraiment a été une belle bougie d'allumage pour le CF Montréal. Mais ils vont être disponibles. On a d'ailleurs appris hier de la part de Tom Bogert, qui est le insider numéro 1 en MLS, que le CF Montréal a rapatrié Dante Seeley. Si ça vous dit de quoi, Dante Seeley? Mais c'est parce qu'il jouait pour l'équipe l'an passé. Et l'an passé, pendant la saison morte, le CF l'a échangé aux Rapids du Colorado pour 2 millions de dollars. Ce que le CF a dit par la suite, c'est que, honnêtement, c'était trop beau pour être vrai comme montant. On n'en revenait pas qu'on a eu ça pour Dante Seeley. On l'aimait, mais on n'avait pas le choix de l'échanger.
0: Ouais.
1: Ben là, hier, Tom Bogert, il sort que le CF rapatrie Seeley pour 1,7 million. Fait que, bon, au final, tu l'as prêté au Colorado pour 8 mois pour 300 000.
0: Ouais.
1: Mais là, tu trouvais que 2 millions, c'était trop beau pour être vrai, puis que 1,7, c'est un bon prix. C'est assez spécial, là.
0: En
1: tout cas, il répond quand même à un besoin évident de l'équipe sur les ailes. C'est un gars qui est extrêmement rapide, qui est extrêmement dynamique. Mais il revient aussi, là, il a la même maladie que Ennadi Sinchuk, puis que Ivan Jaime avait avant ça, c'est-à-dire des gars qui sont super talentueux, qui vont faire des beaux gestes. Tu te dis, waouh, ils sont tellement bons. Mais ils ont pas de stats.
0: Il n'y a pas de constance non plus.
1: C'est ça. Incapable de produire. C'est 0 but en 20 matchs pour lui cette année. C'était quand même mieux avec Montréal l'an passé, là. Mais plusieurs partisans sont déçus de cette acquisition-là parce que on attendait peut-être quelque chose de plus gros, là, pour mettre fin au mercato. Tu sais, Alexis Sanchez était un peu dans la bonne direction, mais un ailier peut-être un peu plus de premier plan, ou du moins pas quelqu'un qu'on avait avec nous l'an passé. Fait que ça va être à suivre de près. Là, la confirmation devrait venir soit aujourd'hui ou au courant des prochains jours. Le CF Montréal qui va aussi jouer mercredi en demi-finale du championnat canadien face aux Whitecaps de Vancouver. Si tu gagnes cette série aller-retour-là contre Vancouver, tu vas être en bonne posture parce qu'après ça, l'équipe que tu vas affronter en finale du championnat canadien, ça va être une équipe de la CPL. Là, on le sait, dans les deux dernières saisons, ils ont été éliminés par des équipes de la CPL.
0: Ouais.
1: Fait qu'on sait jamais, mais en théorie, si tu bats Vancouver, tu vas être en bonne posture pour peut-être enfin retourner en Ligue des champions de la CONCACAF. On va prendre une pause et au retour, c'est le dugout. Les Blue Jays étaient en action hier, puis ça a vraiment, vraiment, vraiment pas bien été. Au point où Vlad Guerrero, entre autres, mais l'équipe, elle a été huée, puis pour Vlad Guerrero, il y a plus rien qui va. On va vous donner des stats, là. C'est épouvantable, puis ça commence à être difficile d'avoir confiance pour eux, ça. Mais aussi, un stade à Tampa Bay pour les Rays, ce serait maintenant officiel. Ça s'en vient dans deux minutes.
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6: Did Vinny get enough of that? Deep right field. Two more for the Royals. And a double-digit lead in the sixth inning.
7: Ça aurait pas pu aller d'une pire façon hier pour les Blue Jays. Une dégelée de 13-2 à la maison face aux Royals de Kansas City. L'équipe s'est fait huer. Les gens sont pas contents avec Vlad Guerrero. Ça commence à brasser, Hugo.
8: Ah oh ouais, puis non seulement ça, mais on s'en va avec Spencer Arrighetti qui, déjà, lorsque les Blue Jays ont fait son acquisition, était très émotif du fait de quitter Houston.
7: Ouais.
8: Était pas très optimiste à l'égard de changer d'équipe. Et là, ça a été son premier départ. A été juste brusqué depuis le début, a accordé un circuit sur le deuxième lancer du match à Carter Jensen. Honnêtement, là, c'était catastrophique hier pour les Blue Jays. C'était catastrophique et on n'a jamais été capable de remonter la porte. Mais ça a commencé vraiment, vraiment pas bien. Là. Circuit sur le deuxième lancer, après ça, erreur sur le troisième frappeur du match. Il y a rien qui marchait pour Toronto hier et on n'a jamais senti qu'il était dans le coup. On sentait même pas que l'équipe voulait être là.
7: Non.
8: C'est ça qui est le plus terrifiant.
7: Ouais, on a l'air d'avoir abandonné.
8: Ouais, 100%. Hier, je regardais les statistiques. On a eu 3 frappeurs dans la partie qui a eu des contacts solides. Il y a eu Kazuma Okamoto, Ernie Clement et André Jiménez. Ça a été les seuls. Par la suite, c'était 7 balles frappées au lanceur Noah Cameron. Qui, je l'avais dit hier, c'est un excellent lanceur Noah Cameron.
7: Mm-hmm.
8: Et il a fait preuve encore une fois de ça hier. Et ben, on n'a jamais été capable de s'ajuster. Oui, on n'a pas été chanceux sur quelques côtés de la partie, sur quelques points, là, à quelques moments en particulier, mais au final, là, ton meneur, ton plus grand joueur, est pas là.
7: Non.
8: Il a l'air de s'en foutre. Son...
7: Ah, il est là, mais il est pas là.
8: Il est là, mais il est pas là. Il y a un seul lanceur, parmi tous les lanceurs que tu as mis hier sur la butte, qui a accordé des points. Braden Fisher, c'est le seul qui a pas accordé de points.
7: Ouais. J'ai l'impression que la magie, Hugo, elle s'est effritée, là. Tu sais, écoute.
8: Ben, c'est tough.
7: C'était une belle petite run, là, après la date limite avec les McAdoo puis les Bateman puis tout ça, c'était le fun pendant que ça a duré, mais là tu vois que le manque de profondeur mais surtout le manque de production des vedettes fait extrêmement mal à l'équipe. Mais regardez les 20 derniers matchs de Vlad Guerrero, il frappe moyenne au bâton de 228, un seul circuit en 20 matchs, 2 points produits et un OPS de 573. Je vous rappelle que ça là, C'est le gars qui a signé le plus gros contrat de l'histoire de l'organisation, un contrat de 500 millions de dollars.
8: Ouais, 35 millions par année pour 14 ans. Ouais. Est-ce que, en tout cas, on espère que c'est une baisse de cadence. Écoute, je vais aller plus loin que ça, Oli. Dans le mois d'août, OK, Vlad Guerrero a frappé 3 extra base hits seulement. Donc, des coups sûrs à plus d'un but, là, des doubles, des triples, des circuits, là, 3 fois seulement dans le mois d'août. C'est ton frappeur de puissance. C'est le gars qui a été tellement fort pour toi en séries éliminatoires l'année dernière et que là, c'est silence radio, c'est pas normal.
7: Non.
8: Que on ait autant d'inquiétude à ce niveau-là. Il s'est fait tuer hier. Et là, j'ai mis une clip du broadcast des Royals parce que je vous jure, si vous aviez entendu le broadcast des Blue Jays, ça aurait été pathétique. Tout le monde a la mine basse. Ouais. Et c'est vraiment, vraiment décevant. Mais comme tu l'as dit, on sent vraiment le manque de profondeur. Hier, il y a Michael Lorenzen qui a lancé pour les Blue Jays. Lui, il s'est fait, dans le fond, libérer par les Rockies du Colorado. Ça, faut le faire. Si tu te fais libérer par les Rockies, là, c'est tough. Les Blue Jays, on manque de bras.
7: Ouais.
8: Tu sais, avec les blessures à, notamment Shane Bieber, là, récemment. Donc, on va aller peut-être dire là-dedans. Michael Lorenzen a déjà été un bon lanceur dans les majeures. Mais là, vraiment, vraiment perdu de la cadence. Là, hier, encore une fois, accordé un point en deux manches lancées. Il y avait rien qui marchait. Puis on a fait des erreurs d'inattention, puis les Royals, c'était pas une équipe à prendre à la légère, c'est une équipe qui...
7: Ah non, ils allaient super bien malgré leur fiche là. Puis malheureusement cette série là elle a viré à la catastrophe pour Toronto qui se retrouve maintenant à 3 matchs et demi de la dernière place en série éliminatoire. Je veux qu'on regarde ce qui s'est passé ailleurs dans le baseball majeur. Chris Sale, 37 ans, mais une performance dominante de sa part hier.
8: Ouais, et pas contre n'importe qui, contre les Dodgers. Ouais. Victoire de 1-0 des Braves hier. Je te lis la ligne de statistiques de Chris Sale. Hier, 9 manches lancées, 5 coups sûrs, aucun point mérité, aucun but sur balle et 11 retraits sur des prises. Ça, là, c'est du classique Chris Sale. Tu sais, le gars a jamais perdu vraiment de sa couleur. Il avait juste perdu un peu de motivation lorsqu'il avait quitté les White Sox pour aller vers les Red Sox.
7: Mm-hmm.
8: A quand même gagné des séries mondiales avec les Red Sox, mais là, depuis, on sentait que c'était un peu difficile. Il a gagné le Cy Young il y a 2 ans à 35 ans. Hier, c'est une victoire émotive pour lui parce que après le match, il a avoué que sa famille avait perdu une amie. Donc, il avait une valeur émotive par rapport à ça. Et ça a été la première fois en 8 ans que Chris Sale a atteint les 100 000 à l'heure sur sa balle rapide. Là, je sais pas si vous avez déjà vu Chris Sale physiquement, là. Ce gars-là, c'est une échalote, ok?
7: Ça veut dire
8: que lancer 100 000 à l'heure, c'est vraiment une question de technique rendue là. Et lorsque le journaliste lui a demandé comment t'as fait pour atteindre le plateau des 100 000 à l'heure aujourd'hui, il a juste dit, j'ai utilisé mon bras. C'était très drôle. Ça a l'air Chris Sale, là, un peu, là.
7: 6 pieds 6, 180, il avait pas lancé du 100 000 à l'heure depuis qu'il était dans la vingtaine.
8: C'est ça, exactement.
7: C'est fou quand même.
8: Et, justement, hier, c'est l'ami à Cole Caulfield qui a produit le seul point des braves Drake Baldwin.
7: Exactement. Voilà. Son bon chum. En terminant, je veux qu'on parle des Rays de Tampa Bay, leur stade. C'est un dossier qui fait jaser depuis très longtemps parce qu'il y a toujours les... Il y avait eu, en tout cas, les rumeurs avec Montréal, la fameuse garde partagée, tout ça. Finalement, ça a pas eu lieu. Mais hier... Le conseil de ville de Tampa Bay a finalement approuvé le projet d'un nouveau stade pour les Rays. Un projet de 2,36 milliards de dollars. Ça scelle pas mal n'importe quel espoir qu'il y avait, là, que les Rays déménageraient peut-être un jour, Hugo.
8: Ouais, exactement. Puis, écoute, on a tendance à dire, on va avoir tendance un peu à juger un peu ce stade-là des Rays, qui au début des premières ébauches était un stade relativement petit. C'est un beau stade établi, mais c'était 32 000 places au début qu'on voulait. C'est quand même petit pour les stades de la MLB, mais là, avec les nouveaux plans, on a ouvert le terrain. Le conseil de ville a trouvé un terrain encore plus gros où on pourrait placer ce stade-là. Le projet a été approuvé. Et je sais pas si t'as vu les photos, Annie, là. C'est un super beau stade. Air ouvert, c'est des nouvelles tendances aussi là, chez les organisations sportives. Honnêtement, je crois que le SoFi Stadium a vraiment genre une influence là-dedans parce que on retrouve ça partout. À Vegas, avec les A's, ça va être ça aussi. Et on va avoir aussi une contribution supplémentaire de la part des Rays de Tampa Bay dans ce dossier-là. Ce qui va être intéressant, là, on parle que les Rays vont être prêts à investir un genre de 1,37 milliard de dollars supplémentaires pour être capable de subvenir, d'avoir un bel environnement et de donner une expérience de baseball aux partisans des Rays. Parce que, au final, l'équipe joue du très bon baseball.
7: Ben oui.
8: C'est une des meilleures des majeures et si on voit un support financier intéressant, ben c'est super prometteur pour ce que l'équipe va pouvoir faire dans les années à venir. Déjà cette année, on était agressif pour Tarik Skubal. Ça démontre qu'on a un intérêt à vouloir gagner avec des joueurs vedettes, en plus du réseau de développement qui est exceptionnel au sein de l'organisation. C'est juste des pas vers l'avant pour la ville de Tampa Bay et pour l'organisation des Rays.
7: Et là, c'est le comté qui va voter aujourd'hui, là. Donc hier, c'était la ville. Aujourd'hui, c'est le comté. Puis, fait que c'est pas encore 100% fait, mais de plus en plus, ça s'en va dans cette direction-là. Puis ça va éventuellement assurer la, ben, la pérennité des Rays à Tampa Bay.
8: Exact.
7: On va prendre une pause et au retour, c'est Martin Thériault qui s'installe, Marty. C'est des sujets très intéressants. Il veut nous parler d'Alexander Zarovski et de Gleb Pugachev parce que on voit plein de choses circuler par rapport à l'utilisation de ces deux espoirs-là. Ils sont sur le quatrième trio, premier trio, Ligue Junior, KHL, peu importe. Et ça peut être dur un petit peu de comprendre ce qui se passe au juste. Et Marty, il va nous aider à démystifier tout ça. Ça s'en vient après la pause.
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5: La saison a déjà commencé, la pré-saison a déjà commencé du côté de la KHL. Il y a des matchs préparatoires qui sont disputés présentement. Et il y a plusieurs partisans du Canadien qui sont inquiets. On a des flashbacks de ce qui s'est passé avec Demidov il y a quelques années, mais en même temps, c'est dur de savoir exactement ce qui se passe de l'autre côté de l'Atlantique. Et Martin Thériault est là pour nous éclairer par rapport à tout ça. Comment ça va, Marley?
6: Ça va bien, toi, lui?
5: Yes, ça va super bien. Merci, Marley. Écoute, fait que là, les gens sont déjà inquiets parce que ça fait 2 matchs préparatoires de suite où Alexander Zarovski se retrouve sur le 4e trio de son équipe en KHL. Est-ce qu'il faut tirer la sonnette d'alarme?
6: Non. Pour l'instant, okay. On va dire comme ça, c'est des matchs préparatoires. Puis moi, de la façon que j'ai regardé un petit peu, bon, évidemment, j'ai pas regardé toutes ces rencontres préparatoires, là, mais de ce que j'ai pu constater, je pense qu'on tente un peu des expériences. Tu sais, je te donne un exemple, dans un de ses premiers matchs préparatoires, et je me souviens que tu m'avais posé la question la semaine dernière, Rolly, par rapport au fait que Zarovski jouait au centre. Là, tu m'avais dit, OK, comment ça s'était passé, je l'avais pas regardé à ce moment-là. Maintenant, je suis retourné voir ce match-là et tout ça. Puis, ce que je constate un peu d'Alexander Zarovski est... Ça va un peu dans la continuité de ce qu'on voyait un peu l'an dernier. Il y a eu une très très belle saison. Écoute, il a battu un record de la KHL pour un joueur de moins de 19 ans au niveau des points. Il était meilleur que Nikita Kucherov, que Kirill Kaprizov, des gars comme ça. Mais ça arrivait souvent que son entraîneur-chef, Viktor Kozlov, un ancien de la LNH, lorsque ça se passait moins bien au niveau défensif, qui se compliquait beaucoup trop la vie avec la rondelle, qui tentait beaucoup trop de jeux de dentelle, là, le clou au banc. Et dans ce que j'ai pu voir... C'était encore un peu le cas. Il tente encore beaucoup de jeux de dentelle. Moi, je trouve qu'il devient un peu plus complémentaire aussi, là. C'est un gars qui dépend beaucoup d'un joueur, d'un compagnon de trio pour l'aider un petit peu. Il est encore très jeune. Il y a encore beaucoup de place pour s'améliorer. Donc, j'ai comme l'impression un peu que l'entraîneur-chef, à quelque part, se dit, ben, écoute, ça ne se passe pas nécessairement bien. Mais il faut prendre, tu sais, il y a des bémols aussi, là. T'es dans les matchs préparatoires, le rythme n'est pas toujours là. Et moi, je trouve que Zarovski a de la difficulté à se mettre en marche encore en ce moment au niveau de l'exécution du rythme, de jouer avec vitesse. Je suis pas inquiet. Je pense qu'il va être capable de s'en sortir. Ça demeure un joueur qui a été très bon dans la KHL l'an dernier, mais je pense que là, l'entraîneur-chef lui lance des petits messages. Mais maintenant, c'est à condition que ça fonctionne pour Zarovski, qu'il soit capable de justement nous montrer qu'il soit capable de s'améliorer. Ce qu'il a toujours fait depuis qu'il a été repêché aussi. Là.
5: Ouais, puis ça, au final, c'est ce qui est le plus important, Marley. La question est importante. Est-ce que Alexander Zarovski est en train de s'améliorer? C'est ça qui est important pour les partisans du Canadien. Toi, de ce que tu as observé de son jeu dans les derniers jours, est-ce que tu vois un meilleur Zarovski que celui que tu avais eu la chance de voir évoluer l'an passé?
6: Ben, il y a un aspect, moi, je trouve, qui s'est amélioré, Zarovski, et c'est très simple, là, c'est le nouveau gabarit. Tu vois qu'il a pris de la force physique, il a surtout grandi.
5: Oh. Parce qu'on a un petit...
7: Marley a figé complètement.
5: On va le rejoindre. Là.
0: Ouais.
5: Alexander Zarovski, évidemment choix de deuxième tour du Canadien. Avant de parler d'Alexander Zarovski,
0: on l'a retrouvé. Molly. Molly, tu nous entends bien?
6: J'entends
5: super bien, moi. Excellent. Bon, OK. Fait que tu veux, retournons sur ta lancée, Marley. Tu nous parlais de l'amélioration que tu voyais dans le jeu de Zarovski, là, notamment par rapport à la charpente physique qui s'est améliorée dans la dernière année.
6: Ouais, mais c'est ça. C'est, je pense qu'au niveau physique, ça s'est amélioré dans son cas. Il est un petit peu plus capable de contrôler la rondelle. Il est un petit peu plus capable de gérer justement la pression peut-être au niveau physique et tout ça. Ça, je pense que c'est un aspect qui est meilleur. Encore une fois, parfois, il se complique beaucoup trop la vie. Ça peut arriver que là, parfois, il envoie la rondelle un peu n'importe où. Ça, c'est un aspect qui doit vraiment améliorer. Mais au niveau du gabarit, là, tu vois vraiment que la poussée de croissance depuis un an et demi, disons, c'est vraiment amélioré dans son cas. Donc, je pense qu'au moins sur cet aspect-là, j'ai hâte de voir comment il va être dans 3 ou 4 mois, disons, mais ça, c'est peut-être ce qui est le plus encourageant pour lui, là.
5: Des fois, on dit, Marley, qu'avec des plus jeunes joueurs, ça peut être bon qu'ils évoluent dans des circuits inférieurs pour qu'ils s'habituent un peu plus à dominer et qu'ils aient la chance de développer certains aspects de leur jeu alors que le rythme est un peu plus lent et ils peuvent travailler sur certaines choses. Il y a donc des gens qui se disent « Ah ben, ce serait peut-être mieux pour Zarovski d'évoluer dans la VHL, qui est en quelque sorte la Ligue américaine de la KHL. Est-ce que t'es de cet avis-là, toi aussi?
6: Pas nécessairement. Ben, c'est parce qu'à un moment donné, moi, je pense que je le vois comme ça un peu. Quand t'arrives dans un calibre de jeu, je vais prendre une expression que, notamment, André Tourigny, du Mammouth de Luta, utilise souvent. Tu sais, est-ce que t'es capable de passer ton examen à l'école? Et là, ben, si t'es capable de passer le test, ben, tu sais, disons que t'es en première année, ben, tu vas passer en 2, 3, 4e, 5e année, et ainsi de suite. Mais, tu sais, dans le cas de Zarovski, dans le cas de l'an dernier, c'est pas parfait. Évidemment qu'il y a des choses à améliorer. Mais, l'aspect numéro un, l'aspect où il est très, très bon, l'aspect offensif pour être capable de faire de la magie absolument incroyable au niveau de la rondelle. Et tu sais, à un moment donné, c'est déjà quelqu'un qui est capable de produire dans la KHL, qui a déjà été capable de battre des records pour un jeune joueur. Ça serait difficile un peu de le voir dans un calibre inférieur. Par contre, il doit faire attention, il doit être capable de s'améliorer. Et ça, je pense que c'est le plus gros aspect, surtout pour les joueurs russes, les joueurs de la KHL. Je peux te nommer, là, la liste est longue comme ça, parfois, de joueurs que, oui, sont bons, par exemple, à 17 ou 18 ans, puis à un moment donné, ben, ils stagnent. Ils se retrouvent à 19, 20, 21 ans, puis ça va moins bien. Je dis pas que c'est le cas de Zarovski, mais je dis simplement qu'il doit s'assurer de continuer de se développer, de progresser. Mais je pense que l'aspect de la KHL, il est déjà capable de dominer, déjà capable d'être offensif et tout ça, c'est simplement des petits ajustements, puis il faut pas se raconter d'histoire non plus. C'est un joueur, tu sais, les équipes de la KHL sont pas vraiment là pour le développement, sont là pour gagner à quelque part.
5: Ben oui, c'est ça. Ils s'en foutent un petit peu de ce que le Canadien veut de Zarovski, là.
6: Ben exactement. Donc ça fait en sorte qu'un gars comme Zarovski, ben il aide le Salavat d'Oufa à gagner. Donc à quelque part, on va pas s'en priver de l'envoyer dans la Ligue américaine pour le développement. Surtout si par exemple il débarque en Amérique du Nord l'année prochaine, ça sert à rien, disons.
5: Là évidemment, par contre, il y a le fameux spectre d'Ivan Demidov qui plane sur tout ça. Tu te rappelles à l'année que après celle de son repêchage, quand il évoluait avec le SK Saint-Pétersbourg, son temps de jeu était extrêmement inconstant. Des fois, c'était une ou deux seulement présents sur la patinoire pendant tout le match, alors que des fois, il jouait des matchs complets et il avait vraiment la chance de laisser aller son talent. Est-ce que c'est un danger qui pourrait aussi guetter Alexander Zarovski?
6: Ben, c'est sûr que c'est jamais impossible, mais j'ai l'impression que du côté du Salavat de Oufa, il y a des choses qui sont un petit peu différentes par rapport à notamment Ivan Demidov et à d'autres joueurs. Un gars comme Demidov était notamment avec le SK Saint-Pétersbourg, une équipe beaucoup plus complète, une équipe avec pas mal plus de profondeur. Un gars, et on s'en souvient tous, là, l'entraîneur-chef de l'époque, Roman Rotenberg, avait tendance à envoyer des messages. Puis tu sais, on parle de Demidov, mais Vasily Podkozin, qui est maintenant avec les Oilers, a déjà subi ça. Il y a d'autres joueurs qui étaient comme ça. On pouvait peut-être plus s'en priver parce que le SK Saint-Pétersbourg dans la KHL est une équipe fortunée qui avait beaucoup de gros noms. Alors que dans le cas de Zarovski à Ufa, c'est une équipe qui a beaucoup moins d'argent, qui a beaucoup moins de joueurs de talent. Oui, on a quand même des éléments, mais beaucoup moins. Donc, un gars comme Zarovski, de ce côté-là, on en a besoin pour être capable de produire. On a besoin de son talent offensif. Puis, tu sais, si on l'aime beaucoup en Amérique du Nord, pensez pas que c'est différent en Russie, là. c'est un gars qui est scruté à la lettre, à la loupe. C'est quelqu'un qui est extraordinaire là-dessus. Donc vraiment, là, je pense qu'il faut le considérer là-dessus. Là.
5: En terminant, allez, je veux qu'on parle de Gleb Pougachev. On a appris dans les derniers jours qu'il va commencer la saison dans la MHL, qui est l'équivalent de la LHJMQ, disons, pour la Russie. C'est quand même un choix de premier tour au dernier repêchage. Est-ce qu'il faut voir ça comme un certain désaveu envers Gleb?
6: Non, je penserais pas. Je pense qu'il y a deux façons de le voir un petit peu. Tu sais, oui, il a quand même joué quelques matchs à la KHL l'an dernier. Il a quand même joué 13 matchs et tout ça. Et là, tu te dis, OK, peut-être que l'étape supérieure, surtout avec le gabarit qu'il a, c'est de se retrouver dans la KHL. C'est sûr que ce serait l'idéal. Puis ça veut pas dire qu'il va pas jouer quand même très rapidement. Souvent, des jeunes joueurs de 17-18 ans, dans les entours du mois de septembre, vont voir quand même quelques matchs. Donc, ça veut pas tout dire. Cependant, et là, c'est une situation qui est très particulière à l'équipe de Pougachev avec le Torpedo de Nijni Novgorod. L'équipe de Bogdan Konyushkov aussi. Mais il y a un autre joueur, puis ça, retenez ce nom-là, c'est un gars qui est très, très, très dominant pour le repêchage 2027. C'est Sergei Stvortsov. Et lui, c'est vraiment, là, je pense que Landon Dupont est en avant, mais c'est un des gros candidats, selon moi, pour être un premier choix au total. Il est super complet. Mais où je m'en vais avec ça, c'est que Stvortsov, malgré son âge, malgré le fait qu'il soit un an plus jeune, risque de commencer la saison dans la KHL parce qu'il est excellent. Ben, c'est peut-être ça le poste de Pougachev qui n'est pas nécessairement là. Donc, tu sais, il est bon Pougachev, mais c'est pas Stvortsov non plus.
5: Non, c'est ça.
6: Donc, faut simplement qu'il prenne le temps, faut simplement de voir comment le début de saison va se passer et on pourra s'en reparler dans un mois ou deux, mais pour l'instant, là, pas de panique, là.
5: Et contrairement à Zarovski, qui lui a déjà montré qu'il est capable de produire, de dominer dans la KHL, c'est pas nécessairement le cas pour Pougachev. L'échantillon était mince l'an passé, mais c'était pas super impressionnant non plus. Alors lui, c'est peut-être justement le genre de joueur que ça lui ferait du bien là, de passer un peu plus de temps dans un circuit inférieur et de développer certains aspects de son jeu. Est-ce que je me trompe?
6: C'est sûr. Moi, je pense que surtout au niveau offensif, c'est sûr que c'est quelqu'un qui bénéficie d'aller produire, d'aller chercher, c'est possible, un point par match, par exemple. Mais les deux prototypes de joueurs sont complètement différents. Tu sais, Zarovski, c'est les mains. C'est capable d'avoir le tir. C'est un sens offensif, mais beaucoup de problèmes parfois en transition. Beaucoup de problèmes pour être capable de bien contrôler la rondelle, de faire en sorte qu'il y ait des décisions plus convenables. Et physiquement, bon, j'ai dit qu'il était plus gros un peu, mais il y a encore du travail à faire. Alors que Pougachev, c'est complètement l'inverse. Il y a encore des choses à améliorer. On voit le tir, mais c'est pas quelqu'un qui produit non nécessairement. C'est pas quelqu'un qui a la confiance de dire qu'il est capable de dominer. Mais le côté physique, contrairement à Zarovski, là, du côté de Pougachev, c'est pas le problème du tout. C'est quelqu'un qui est déjà à l'aise. Donc, c'est là qu'on dit parfois que le développement des joueurs change d'un joueur à l'autre, tout dépendamment comment ils sont. Ben, ça est probablement le meilleur exemple de comparer les deux, si on veut. Là.
5: OK. Ben, merci beaucoup, Marty, pour nous avoir parlé de tout ça, là, parce que ça peut être dur, des fois, de comprendre exactement ce qui se passe en Russie. Évidemment, c'est une ligue qui est loin, qu'on connaît pas super bien. Il y a pas énormément de journalistes qui couvre au jour le jour ce qui se passe là-bas et qu'on ait la chance de voir ça ici. Alors, ça fait du bien quand quelqu'un comme toi peut venir nous expliquer tout ça. Puis j'ai hâte de suivre les saisons d'Alexander Zarovski et de Gleb Pougachev. Merci Marley pour ta collaboration cet été. C'est toujours un plaisir de faire de la radio avec toi. Puis il y a quelque chose qui me dit qu'on va avoir la chance de se reparler très bientôt.
6: Ben oui, c'est sans problème, ça a été un énorme plaisir, Oli. Écoute, c'est sûr qu'à un moment donné, le hockey, faut qu'il commence, mais ça a passé trop vite, là. Je veux dire, c'était super plaisant, puis t'as raison, d'après moi, on va se reparler assez vite.
5: J'aime ça. Merci beaucoup, Marty. Passe un bon week-end, on s'en parle bientôt.
6: Merci, bye-bye.
5: Bye, voilà, c'était Martin Thériault. Vas-y donc, Hugo, là. Ouais, c'est bon, ça. C'est bon, ça. 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Après la pause, Connor Hellebuyck a publiquement demandé une transaction hier, mais où est-ce qu'il pourrait être échangé? Quelle formation pourrait faire l'acquisition de Connor Hellebuyck? Il y en a qui vont pas vous faire plaisir. Ça s'en vient après la pause.
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5: La demande a été faite il y a plusieurs mois, mais hier, il l'a annoncé publiquement. Connor Hellebuyck veut être échangé par les Jets de Winnipeg. Je veux qu'on regarde différentes équipes, différentes destinations potentielles pour lui. Quelles équipes vont tenter leur chance dans le derby Connor Hellebuyck. De ce qu'on sait jusqu'à présent, c'est qu'il est beaucoup moins restrictif dans sa liste d'équipes que Dylan Larkin. Larkin, on le sait, c'est 4 équipes, sinon il veut rien savoir. Hellebuyck serait un peu plus ouvert d'esprit. Faut commencer bien évidemment avec les Sabres de Buffalo. Il y a plusieurs rumeurs qui lient Hellebuyck aux Sabres depuis le mois de juin. Elliot Friedman avait rapporté ça autour du repêchage. Il dit notamment que Hellebuyck lèverait sa clause de non-échange pour aller à Buffalo. Faut dire qu'une fois que t'es parti d'Winnipeg, tu peux pas faire pire. Fait que Buffalo, ça les dérangerait pas. Et ce serait toute une acquisition pour les Sabres. Tu mets la main sur un vrai gardien numéro 1. Ouais. Finis les histoires de tandem avec UPK et avec Alex Lyon. Non, non. T'es un des deux meilleurs gardiens de la ligue. Les Sabres deviendraient automatiquement des aspirants aux grands honneurs. Et en plus, ils ont beaucoup de choses à donner, là.
0: Ben oui,
5: ils ont
0: c'est
5: bien
0: ça.
5: Des atouts.
0: Ouais, vraiment, vraiment. Puis ça va pas nécessairement affecter le développement, mettons, au long terme. Si, mettons, ils se retrouvent à donner, ben je dirais plus un genre de Noah Austin qu'un Konstantinos, parce que Konstantinos, on l'a quand même vu prendre du galon dans la Ligue nationale cette année. Il a été important en série, mais c'est quand même des espoirs de premier plan qui peuvent être intéressants. Il y a Radim Mirtka aussi là-dedans qu'on parle,
5: ouais.
0: En dehors des zones. Et ben pour Connor Hellebuyck, c'est une belle opportunité de joindre à un groupe qui enfin est capable de se battre pour se rendre loin en séries éliminatoires, peut-être même pour une coupe cette année. C'est une belle opportunité de faire partie de ce succès-là, de cette histoire-là. Et comme tu l'as dit, une fois que tu pars de Winnipeg, tu peux pas faire bien pire. Fait que c'est sûr qu'il y a les Sabres, c'est une belle opportunité pour lui. Eux qui cherchent un numéro un.
5: C'est ça. Puis tu sais, ils ont un groupe de jeunes attaquants qui, tu peux en inclure un ou deux là-dedans, des Jack Quinn, des Noah Oslund, des Jiří Kulič, peu importe, c'est quand même assez profond comme groupe. Ils ont des défenseurs aussi, ils ont des gardiens de but. Bref, si jamais Winnipeg veut opter plus pour un package jeune, plus pour un package, ok, nous on y va plus pour le long terme, les Sabres seraient une destination intéressante. Une autre équipe, qui revient énormément, c'est celle des Devils du New Jersey. Pourquoi? Ben, c'est parce que les Devils ont pas vraiment de gardiens. En fait, ils ont 3 gardiens, mais ce sont tous des gardiens numéro 2. En ce moment, ils ont un tandem qui est composé de Jake Allen, de Nico Daws et de David Riddick. Évidemment, pour une équipe qui veut revenir en séries éliminatoires, c'est pas assez. Et clairement, Sonny Mehta, c'est pas par hasard, là. Tu sais, d'après moi, il voyait venir cette histoire-là avec Connor Hellebuyck. Il voulait se garder de la flexibilité parce que aucun DG sérieux essaierait vraiment de gagner sa division avec ce trio-là de gardiens. Donc, les Devils sont à suivre aussi. Ils ont plusieurs choix au repêchage à donner. Ils ont notamment 4 choix de premier tour dans les 2 prochaines années parce qu'ils ont le choix de premier tour des Golden Knights et celui de l'Avalanche en plus des leurs. Et il y a aussi les frères Hughes qui évoluent au New Jersey à ne pas négliger. Évidemment, Jack a joué sur l'équipe américaine avec Connor Hellebuyck.
0: Ouais.
5: Hellebuyck, c'est un gars du Michigan, il y a une familiarité par rapport à tout ça. Les Devils seraient aussi une destination très logique pour le gardien des Jets.
0: Ouais, vraiment, puis ça va être une belle opportunité pour plusieurs choses pour Sonny Mehta d'être capable de faire l'acquisition de Connor Hellebuyck. Tu sais, tu regardes pour l'année 27-28, on va avoir 32 millions de dollars sous la masse salariale. On va avoir de l'espace pour pouvoir l'accueillir.
5: Ouais, mais cette année, ils ont moins de 4 millions. Exact. Fait qu'il faut regarder le montant de cette année.
0: Ça, c'est vrai. Cette année, par contre, ben ça va être de voir comment qu'on va être capable de faire le ménage. Parce que c'est sûr que Sonny Mehta est en train de penser à ses affaires, placer ses pions. Il y en a des joueurs qui coûtent cher et qui sont sur la pente descendante.
5: Dougie Hamilton, notamment.
0: C'est exactement ça où je m'en allais. Je pense que Dougie Hamilton va être le dossier numéro 1 à régler. Une fois que tu vas être capable de régler ça, ben là, ça va être une belle opportunité de pouvoir être agressif pour Connor Hellebuyck, oui. Et encore une fois, c'est une équipe américaine qui a quand même beaucoup de potentiel. Il y a beaucoup de talent au sein de cette organisation-là. Et depuis quelques années, on sentait juste que les Devils avaient besoin de la coche de plus pour aller plus loin.
5: Exact.
0: Et Connor Hellebuyck peut définitivement être ce morceau-là manquant.
5: Et ce serait toute une amélioration par rapport à Jakob Markström, là, qui était leur gardien dans les dernières années.
0: Ouais.
5: 2 joueurs qui ne sont même pas comparables. Une autre équipe à suivre, et c'est fou à dire, parce qu'ils viennent de remporter la Coupe Stanley, mais oui, les Hurricanes de la Caroline. On le sait, dans la dernière année, ben en fait, dans les derniers mois, Frédéric Anderson est parti. Là, c'est Brandon Bossy qui est le numéro 1. Je suis vraiment un vrai numéro 1 établi, Brandon Bossy, pas si sûr que ça. Les Hurricanes sont une équipe qui a pas peur d'être agressive. Là, on tente des choses année après année. T'sais, cette année, c'était John Carlson. On a donné aussi un gros contrat à Nikolaj Ehlers. La transaction Mikko Rantanen. C'est une équipe qui a pas peur de swinguer pour la clôture. Ils ont encore de bons jeunes atouts qu'ils pourraient donner dans une vraie transaction. Ils ont un peu moins de 10 millions de dollars sous le plafond salarial. Donc, t'as de l'argent pour faire l'acquisition de Connor Hellebuyck. T'as des atouts à donner, notamment Alexander Nikishin qui lui a pas signé. Fait que si tu vas chercher les box, ça va être tough de signer Nikishin, mais tu sais, je lance ça de même. Est-ce que tu peux donner un Nikishin? Est-ce que tu peux donner peut-être un des jeunes joueurs aussi qui fait partie de ta formation? C'est quand même une équipe qui a bien repêché dans les dernières années. Écoute, si les Hurricanes vont chercher les box, là, ce serait un coup de maître, là.
0: Ben,
5: ce serait incroyable.
0: Ça, ouais, ça serait vraiment le... Si tu ferais en sorte, tu serais dans probablement le top 3 des meilleures équipes de la ligue pendant longtemps, ben juste avant que Hellebuyck vieillisse vraiment beaucoup, parce que comme tu l'as dit, on a vraiment un cœur d'alignement qui est très jeune encore. Tu sais, mm-hmm. les Svechnikov, les Jackson Blake, Stankoven, c'est tous des gars qui vont pouvoir bâtir leur carrière avec l'organisation, mais en même temps on a un bon mix de vétérans là-dedans. Et effectivement, si on n'est pas capable de trouver un terrain d'entente avec Alexander Nikishin, écoute, c'est pas que le gars est mauvais, c'est pas un mauvais défenseur, mais des fois ça
5: vaut-tu vraiment, disons, 8-9 millions de dollars, c'est ça la question.
0: C'est ça, exact. Et des fois ça marche peut-être moins avec une organisation, ça peut être encore une bonne monnaie d'échange parce qu'il y a beaucoup de potentiel, l'échantillon est encore petit. Et ben, Brandon Bussy a définitivement prouvé qu'il appartient à la Ligue nationale, mais maintenant c'est de voir avec la constance et l'utilisation. Tu sais, s'il revient dans un rôle de numéro 2, ben ça peut être un numéro 2 très solide pour les Hurricanes à Caroline. En fait,
5: c'est pas un désaveu envers Bussy, là, c'est juste que regarde, tu vas chercher Hellebuyck, là, il y a un gardien dans la ligue qui est meilleur que Hellebuyck, il s'appelle Andrei Vasilevskiy.
0: C'est ça là,
5: tu sais. Prends-le pas personnel, Brandon. Là.
0: Ben non, c'est ça exactement, puis je veux dire, si c'était pas de ses prouesses à la fin de ben en fait lors des deux derniers matchs de la finale de la Coupe cette année, ben
5: non, on n'aurait même pas cette discussion-là. On saurait même pas s'ils gagnent la coupe.
0: Exact.
5: Et justement, Hugo, les Hurricanes en finale affrontaient les Golden Knights. Ben les Golden Knights aussi, ils sont liés à Connor Hellebuyck. Faut dire que devant le filet, c'est vraiment pas facile, là. Carter Hart avait connu certains bons moments, ça s'est gâté par la suite en finale. Aiden Hill, hyper décevant depuis qu'on lui a donné le gros contrat de un peu plus que 6 millions de dollars par année. Maintenant, Vegas a pas énormément de marge de manœuvre sous le plafond salarial, mais on le sait, c'est une équipe qui a pas peur non plus de s'essayer, de tenter des choses. On a quand même plusieurs joueurs de qualité qu'on pourrait échanger. On a des gros salaires dont on pourrait se débarrasser. Tu sais, il y aurait de quoi à faire par rapport à ça. Ça prendrait toute une gymnastique.
0: Eh boy, oui.
5: Pour leur DG. Mais ce serait pas impossible, puis ce serait assurément le genre de transaction qui serait dans l'ADN de Vegas, là.
0: Ah, ça serait...
5: Eux, ils arrêtent jamais de s'essayer.
0: Ça serait une des transactions les plus Vegas de oui. voir ça. Le gros coup avec la grosse attaque lourde. Ah non, écoute, je sais pas.
5: Mais tu sais, tu pourrais donner, par exemple, premièrement, pour libérer du salaire, Aiden Hill fera sûrement partie de la transaction.
0: Oui, c'est sûr.
5: Peut-être pour continuer à libérer du salaire, ben peut-être que t'aurais pas le choix de donner un Thomas Chertel ou un William Carlson. Puis là, à partir de ce moment-là, t'as pas le choix peut-être de donner des Trevor Connelly, des joueurs comme ça, des ouais. choix au repêchage dans les prochaines années.
0: On s'entend à eux autres, la banque de sport est faible.
5: Exactement. Rien, à part Connelly, y a pas grand-chose. Ils ont quand même le choix de premier tour des Rangers dans la prochaine année. Ça peut être intéressant parce que... En 28, pardon. Parce que je suis pas sûr que les Rangers vont avoir des grosses années. Ce serait surprenant, mais tu peux jamais oublier Vegas pour une transaction comme ça.
0: Exact.
5: On mentionne aussi les Sharks de San Jose. Évidemment, les Sharks, ça peut paraître surprenant parce qu'ils ont Yaroslav Askarov. En même temps, Yaroslav Askarov n'a pas encore montré qu'il est un vrai numéro 1 de premier plan dans la LNH. Évidemment, tu as beaucoup de choix, beaucoup de jeunes joueurs de qualité à donner. Ça accélère automatiquement ta reconstruction. Après ça, Hellebuyck est vieux. Tu sais, est-ce que lui débarquera à San Jose puis il se dit qu'il y a une chance de gagner à court terme? Pas tant que ça. T'sais, il est quand même rendu à 33 ans, là. Les Sharks, c'est pour un peu plus tard.
0: Ouais.
5: Fait que les Sharks. Et je vois beaucoup de gens aussi sur Internet circuler le nom des Panthers, la

0: façon, comme tu l'as dit, c'est Askarov. Et Askarov, en fait, son année charnière, un peu, ça va être celle qui s'en vient. Parce que l'année passée, il y a eu beaucoup plus de laisse avec les Sharks. Ça a été un des gardiens qui a fait face au plus de lancers dans la Ligue nationale l'année dernière. Mais là, avec une structure défensive un peu plus solide, là, on va voir comment il va se comporter. Ouais. C'est ça qui va être intéressant. Puis, s'il n'est pas capable, ben là, l'ajout de Connor Hellebuyck pourrait être intéressant.
1: Là, je vous le rappelle, le contrat de Connor Hellebuyck, c'est une entente de 8,5 millions de dollars par année qui est valide pour encore 5 ans, donc jusqu'en 2031. Il va avoir 38 ans à ce moment-là. Et là, présentement, Connor Hellebuyck a une clause de non-mouvement complet. Ça devient une clause de non-mouvement partiel à partir de l'an prochain, mais en ce moment, c'est complet. Donc, il y a un droit de veto complet, là. Il peut dire oui, non à n'importe quelle transaction. C'est vraiment lui qui a le gros bout du bâton, mais on dit qu'il est quand même moins contraignant, par exemple, qu'un gars comme Dylan Larkin. Fait que j'ai bien hâte de suivre cette saga-là qui va faire couler beaucoup d'encre. T'sais, il va-tu se présenter au camp des Jets? On le sait pas.
0: Ouais, c'est
1: ça. Ça reste à suivre. Ça m'a pas l'air d'être ce genre de gars-là, mais en même temps, tu demandes un échange. Tu te mets pas mal dans cette position-là.
0: Exact.
1: On va prendre une pause. Et justement, les Alouettes, eux, ils sont à Winnipeg en ce moment parce qu'ils affrontent les Blue Bombers ce soir. Est-ce que c'est un match piège pour les Alouettes de Montréal? Ben, on en parle avec Mathieu Bédard de TVA Sport dans deux minutes.
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6: Il y a deux mauvaises nouvelles pour les partisans de sport à Winnipeg. D'abord, hier, le meilleur joueur de l'histoire de ta franchise, Connor Hellebuyck, a demandé un échange. Mais ce soir, la meilleure équipe de toute la Ligue canadienne de football, les Alouettes, sont en ville pour y affronter les Blue Bombers. Et on en parle avec Mathieu Bédard de TVA Sport. Comment ça va, Matt?
7: Les gars, ça va très, très bien. Et t'as raison, deux mauvaises nouvelles. Deux mauvaises nouvelles pour Winnipeg, ça, c'est sûr. Hey, d'ailleurs, petit point, les gars, équipe qu'on n'a pas parlé, là, mais qui va être dans le décor, selon moi, là, les Flyers de Philadelphie.
6: Oh! Mmh. C'est vrai que Daniel Brière, il a raté sa chance avec Léo Cassin. Il a essayé d'être agressif, ça n'a pas fonctionné. Faudrait pas être surpris de le voir essayer d'autres gros coups, là.
7: Absolument. Puis 33 ans, ils ont 13 millions sa masse salariale d'espace encore, les Flyers. Énormément de jeunes espoirs. Ça va intéresser les Jets. Donc, moi, je vous dirais, il faut pas oublier les Flyers dans le coup.
6: OK, j'ai hâte de suivre ça. Maintenant, du côté du football, les Alouettes, Mathieu, on dirait que chaque semaine, on essaie un petit peu de quasiment de se protéger, puis on se dit « Ah, oh, ça pourrait être un match piège, la séquence victorieuse des Alouettes, elle va enfin prendre fin, c'est fini. » Faut qu'il fasse attention, nanana, mais jamais ça arrive. Faut se dire la vérité, là, Montréal est quasi impossible à arrêter en ce moment.
7: Exactement, et souvent, il faut arrêter de penser que peut-être les Alouettes vont tomber dans un piège, que peut-être

0: Tide vont l'échapper, que Ottawa sont dangereux, que si, que ça. Hey, profitons du moment, là. Les Alouettes ont 9 victoires à leurs 10 matchs. Aucune défaite en temps réglementaire. Les Moineaux ont plus de victoires que le Rouge et Or lors des 2 dernières saisons combinées ensemble.
1: Oh, c'est chiant,
0: Je...
1: ça.
0: OK, regarde, t'en veux une autre plus
1: Ouais,
0: jeune? On
1: vas-y.
0: va peut-être voir Grand Theft Auto 6 avant de voir le Rouge et Noir gagner un match.
1: Ça, c'est
2: l'insulte
1: ultime.
2: C'est bon, ça.
0: OK. Et ça, c'est une autre histoire. Mais tu sais, ce que je veux dire, c'est que à chaque fois que quelqu'un a parlé de doute, les Alouettes ont inscrit 46 points.
2: C'est vrai.
0: Donc,
2: Ça, c'est vrai, par contre.
0: est-ce que les Bombers pourraient infliger la deuxième défaite de la saison aux Alouettes? Je vous l'avoue, la semaine dernière, j'y ai pensé.
1: OK.
0: Mais ça, c'était avant de voir les Blue Bombers s'effondrer contre Edmonton. Parce que ça, c'était une défaite gênante. Mais gênante, là, pas à peu près. Tu mènes 16 à 0, tu perds 22 à 19. Tu as inscrit 3 points dans la deuxième demi. Aïe, aïe. Ça, c'est gênant. Winnipeg, c'était une forteresse avant, là. Dans les belles années de Winnipeg, les équipes adverses avaient de la misère à gagner. Entre 2023 et 2025, soit dans 3 saisons avant cette année, les Bombers avaient gagné 21 de leurs 27 matchs à domicile. Ça, c'est 6 défaites seulement en 3 ans à la maison. Cette année, là, les Bombers en ont déjà 4. Et avec la façon dont les Alouettes jouent puis dominent présentement leur adversaire, là, soyez pas surpris que la 5e défaite, ça soit ce soir.
1: Ah ouais, déjà, OK. Bon, ben on prend note de ça. Puis peut-être une des belles histoires à suivre au moins, Mathieu, dans le match, c'est le duel de carrière. Parce qu'on a un petit peu je veux pas dire une passation du flambeau, là, mais Zach Collaros contre Davis Alexander. Tu sais, le vétéran, le gars qui pendant longtemps, était peut-être considéré comme étant le meilleur carrière dans la Ligue canadienne de football. Il va peut-être même être au temple de la renommée un jour. Face au jeune poulain, à celui qui est en train de prendre toute la Ligue par surprise et en train de s'installer comme étant vraiment le meilleur corps de toute la Ligue. Par contre, ce qui joue peut-être contre Collaros, c'est qu'il y a aussi un retour de blessure dans son cas. Mais sur papier, c'est quand même un duel intéressant.
0: Oui, absolument. C'est un duel intéressant parce que, comme tu dis, le vétéran contre le jeune qui s'en vient prendre sa place. Et c'est vraiment dommage parce que Collaros est blessé. Parce que l'an dernier, en demi-finale, on a eu tout un show entre Collaros et Davis Alexander. C'était 300 verges chacun, des beaux jeux, des longues passes. C'était vraiment un beau spectacle. Mais là, Collaros, il est amoché, il n'est pas à 100%. À son dernier match, il a complété seulement 19 passes sur 30, seulement 219 verges. Tu sais, Collaros a autant de touchés que d'interceptions. C'est à moins d'un miracle, avantage Davis Alexander dans ce duel. N'empêche, je vois beaucoup de similitudes entre Davis Alexander et Collaros depuis le début de la saison. Depuis leur début, pardon. Collaros, il a commencé sa carrière tout le temps en courant, en essayant d'étirer les jeux, en essayant de tout faire. Puis ça fonctionnait jusqu'à temps qu'il se blesse. Et là, il s'est ajusté. Son jeu de course est devenu seulement nécessaire lors des moments importants. Ça l'a allongé sa carrière et ça lui a permis de devenir un excellent passeur. Et justement, il a gagné le titre de joueur par excellence 2 années de suite. Donc, je vois la même chose en Davis Alexander de ce que Collaros est devenu, d'ajuster sa carrière, de voir des jeux, d'être un petit peu plus, un peu moins de courses, plus de déplacements S-West dans sa pochette. Davis Alexander, en jouant de la même manière dont Collaros s'est ajusté, probablement qu'il va pouvoir jouer un autre 10 ans et peut-être d'être le carrière le mieux payé de la Ligue.
1: Et il faut quand même donner crédit aux Blue Bombers, même si Collaros n'est pas à 100%, leur attaque peut quand même être dangereuse, notamment à cause de l'excellent porteur de ballon Brady Oliveira.
0: Ah oui, absolument. Moi, je l'adore, Brady Oliveira. Je trouve que c'est le meilleur porteur de la Ligue. C'est un tank. Chouette que les Alouettes gagnent le pile ou face et débutent avec le ballon. Parce que les Bombers sont capables de t'écouler du temps en attaque, là. Écoute, lors du dernier match, à leur première séquence à l'attaque contre Edmonton, ils ont écoulé 7 minutes 30. Et ça, c'est la moitié du premier quart. C'est long, là. Ça ralentit le rythme. C'est pas le fun à regarder non plus pour un spectateur.
1: Mais non.
0: Et ça laisse le quart arrière visiteur sur le banc. Mais là, tu sais, lorsque tu as Brady Oliveira, tu peux te permettre de faire ça. Tu peux te permettre de casser les rythmes. Parce que c'est le tank de la Ligue, le MVP 2024. Il est dur à arrêter. Tu sais, les Alouettes donnent en moyenne 96 verges au sol par match. Oliveira, il y en a 106 dans ses 4 derniers. Donc, ça va être important pour la défense. Ça va être un défi pour la défense des Alouettes de l'arrêter parce que sinon, il va dicter peut-être le rythme. tu sais, je parlais de la demi-finale un petit peu plus tôt. Lors de la demi-finale de l'Est l'an dernier, les Alouettes avaient limité Brady Oliveira à seulement 38 verges. Donc, elle peut le refaire. Tu sais, faudrait pas être surpris peut-être que les Alouettes jouent de la même manière, que ce soit eux qui dictent le rythme, qui cassent le rythme avec Travis Tice. Donc, je pense que ça va être intéressant de voir comme match. C'est une place parfaite, Winnipeg, pour faire un test, de dire un test, un peu un road game plate, ouais. De dire on va y aller par la course, puis y aller tranquillement, écouler le temps. Je pense qu'on pourrait avoir droit à un match qui va quand même se jouer rapidement, qui va pas s'étirer ce soir.
1: On sent que la défense des Alouettes, là, elle a vraiment pris son air d'aller dans les peut-être 3 ou 4 dernières rencontres. Est-ce que tu penses qu'elle peut encore sortir une grosse performance ce soir?
0: Ah, sans aucun doute. Je pense que la défense de Montréal est tellement solide. C'est la meilleure de la Ligue présentement. 5 revirements la semaine dernière, 3 interceptions, un pick six qui est de Anto qui était fabuleux. Je crois qu'ils ont fait encore beaucoup de visionnement cette semaine de leur dernier match pour voir qu'est-ce qu'ils ont fait de bon. Parce que les Alouettes ont vraiment presque été parfaits en défense. Ce soir, je vois vraiment les joueurs des Alouettes en défense encore être dominants. Je parlais d'Edmonton. Tu sais, avant d'affronter Montréal, c'était la meilleure défense de la Ligue. Puis ils ont une clinique contre Montréal. Mais là, les Alouettes, par contre, ils doivent s'inspirer de ce que Edmonton a fait dans la deuxième moitié de leur match contre les Bombers. Edmonton avait limité les Blue Bombers à seulement 3 points. Leur défense a complètement stoppé Oliveira. Donc, la clé, ça va être beaucoup de mettre de pression et couper la course et forcer Collaros à lancer parce que présentement, il n'y a pas de receveur, Collaros. Il y en a seulement un. Il y a 600 verges, il n'est même pas dans le top 10 de la Ligue.
1: Ouais.
0: Montréal a les deux premiers du top 10. Donc, ce match-là contre Winnipeg, c'est un bon moment aussi pour Montréal de s'imposer parce que, on le sait, les Alouettes vont rentrer dans un moment de la saison un peu plus difficile. 6 de leurs 8 derniers matchs vont être sur la route. C'est une séquence avec beaucoup de voyagements, plus de fatigue. Et ce soir, tu peux pratiquement t'assurer d'un match éliminatoire à domicile avec un gain. Moi, je pense que les Alouettes vont sortir un gros match, vont sortir une victoire. Je m'attends à un 31-16 de la part des Alouettes.
1: OK. Donc encore quand même une performance dominante, une performance quand même assez nette de la part des Alouettes. En terminant, Mathieu, tu veux qu'on surveille deux choses et tu as deux petits coups de chapeau aussi à donner.
0: Ben oui, Tyler Snead ce soir pour atteindre le plateau des 1000 verges. Ça, c'est impressionnant.
1: Déjà.
0: C'est fou, là.
1: T'en as déjà un qui l'a aussi en plus.
0: Ben oui, c'est ça. Ça serait ton deuxième à 1000, puis tu vas jouer 11 matchs. Jason Moss pourrait remporter sa 43e victoire et rejoindre Marv Levi au 4e rang de l'histoire des Alouettes. C'est énorme. Ça, c'est beaucoup. Chapeau à la gang de Al's Nation. Ce soir, rassemblement à la cage, au complexe Desjardins pour visionner le match. Il va y avoir du monde. On vous salue. Et chapeau à vous deux, Olivier et Hugo. Merci pour votre excellent travail à l'animation du show du matin. Merci de m'avoir permis de parler des Alouettes. Les gars, vous avez fait un job sensationnel.
1: Eh bien, merci à toi, Mathieu. Vraiment, ça a été un plaisir. T'as été excellent. Ça a été le fun de faire ça avec toi tout l'été. Puis, de ce que j'ai compris, en plus, t'es un peu supposé être en vacances. Puis, tu fais ça pendant tes vacances, toi, couvrir les Alouettes pour le fun. Fait que chapeau à toi, sérieux. T'as été vraiment une belle découverte.
0: Hey, merci les gars, j'en profite pour saluer toute la gang au complet à BPM Sport qui recommence lundi, là, les Anthony et compagnie. Donc merci les gars pour cet été, bonne dernière aujourd'hui.
1: Yes sir, merci beaucoup Matt, bon match ce soir, bon week-end, on s'en parle peut-être très bientôt.
0: Salut.
1: Bye, alors voilà, c'était Mathieu Bédard de TVA Sport. On va prendre une pause et au retour, Nick Suzuki s'est entretenu avec les médias hier en marge de son tournoi de golf annuel. Plusieurs citations intéressantes. Le statu quo, ça le dérange pas. Des joueurs avec le Canadien qui feraient 15, 16, 17 millions, ça le dérange pas. On en parle après la pause.
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1: Nick Suzuki s'est entretenu avec les médias hier parce que c'était son tournoi de golf annuel au profit de la Fondation Assista. C'est vraiment une belle cause. C'est une fondation qui soutient des... les enfants autistes et leur famille, notamment avec des chiens d'assistance. Fait que une très belle cause pour Nick Suzuki. Et là, les journalistes l'ont questionné par rapport à une tonne de choses différentes, notamment l'été du Canadien. Le Canadien n'a pas fait d'acquisition cet été. On s'attendait tous à un deuxième joueur de centre, peut-être à un défenseur droitier d'expérience. C'est jamais arrivé. On prône le statu quo. Est-ce que ça dérange Nick Suzuki? Voici ce qu'il a dit. Il a dit « Il y a bien des équipes qui vont changer de joueurs, qui vont faire des grosses acquisitions. » Ça les aide pas nécessairement. Nous, on a les mêmes gars qui reviennent et le même système. On sait tous ce qu'on a à faire. Chaque année, je me sens de plus en plus confortable et j'ai l'impression que ce sera le cas aussi pour nos plus jeunes joueurs. Alors, garder la même formation pourrait être bénéfique, selon moi. Hugo, est-ce que tu achètes ça? De garder la même formation, ça peut peut-être aider le Canadien?
5: Ben, je pense que oui. Tu sais, surtout de la confiance qui a vraiment émis ces commentaires-là, Nick Suzuki. Puis on se souvient, Oli, là, lorsque le Canadien se battait pour une place en série il y a 2 ans, il avait dit à Tech News de ne pas vendre le club. Ouais. Et qu'il avait confiance. Et ça, honnêtement, c'est le plus gros compliment que tu peux avoir de la part de ton capitaine, parce que ça veut dire qu'ensemble, ben, il y a vraiment une bonne croyance que le succès va arriver au sein de ce groupe-là. Et honnêtement, peut-être que tu sais, d'un point de vue extérieur, nous, c'est sûr qu'on voit des trous dans l'alignement, on voit des affaires qu'il y a des joueurs. C'est sûr qu'il voit aussi.
1: C'est ça. Tu sais, même Nick Suzuki, il serait d'accord. Puis on l'est tous. Là. Dans un monde idéal, le Canadien aurait procédé à une grosse acquisition cet été.
5: Exact.
1: Mais c'est pas la fin du monde qu'il l'ait pas fait.
5: Non.
1: Parce que ça reste un jeune groupe, un jeune noyau. C'est la deuxième plus jeune équipe de la LNH. Ils vont s'améliorer. Demida va progresser. Hutton va progresser. Suzuki va progresser. Caulfield, Slavkovski.
5: C'est ça.
1: Tout le monde va être meilleur. Et tu regardes dans ta division, oui, t'as des équipes qui se sont améliorées. Oui, t'en as qui ont régressé aussi. Donc, c'est pas la fin du monde. Et là, le Canadien va devoir travailler pour passer à la prochaine étape. Mais comment passer à la prochaine étape? De être une des bonnes équipes de la LNH à une équipe qui peut réellement aspirer à la Coupe Stanley? Il s'est fait poser cette question-là. Il a dit, c'est le souci du détail. Quand on a affronté la Caroline, on a vu à quel point ils étaient attentifs sur les moindres détails. C'est la prochaine étape pour nous. Si on y parvient, on va être une équipe beaucoup plus difficile à battre. Je serai peut-être un peu plus dur sur le groupe. On a appris beaucoup de choses ensemble. Je vais essayer de garder les standards élevés.
5: Ouais.
1: J'adore ça.
5: Écoute, moi, tu sais ce que ça me fait voir de Nick Suzuki, c'est que au début, lorsque le Canadien a décidé de lui attribuer le C, on sentait que ça allait être un peu un meneur silencieux dans la chambre. Et là, plus il vieillit, plus tu vois le Nick Suzuki expressif avec des attentes. Et c'est ça que tu dois avoir lorsque tu es capitaine. Tu sais, il y a une raison pourquoi Sidney Crosby a connu autant de succès dans la Ligue nationale. C'est parce que ce gars-là avait des attentes et les joueurs, ses coéquipiers, étaient capables de jouer à la hauteur de ces attentes-là. Et on voit que Nick Suzuki établit des standards. Et je pense qu'on a tous eu cette observation-là l'année passée. Pour un jeune groupe, le Canadien était une équipe qui était très passive défensivement, donnait beaucoup d'espace à l'adversaire. T'sais. Tu regardes le style de jeu des Hurricanes à Caroline, même du Lightning de Tampa Bay, ça a été une équipe qui ne laissait pas d'espace. Et je crois que c'est un système de jeu qui peut vraiment, vraiment être bénéfique aux Canadiens de Montréal, justement dû à cette jeunesse-là. Tu vas pas perdre cette énergie-là. Et je pense que ça va venir refléter aussi une certaine agressivité que Nick Suzuki évoque dans ses commentaires. Là. Le fait d'être là et d'avoir des standards et d'être plus dur envers ses coéquipiers.
1: Ouais, mais j'aime ce type de leadership de la part du capitaine. Il a l'air d'être un gars qui est mature, qui est confiant, puis qui... Tu sais, il est pas non plus irréaliste dans ses demandes. Là. Il a vraiment le pouls de son groupe et il sait comment peser sur les bons boutons. Puis c'est vraiment une bonne décision que le Canadien a pris il y a quelques années de le nommer capitaine malgré son jeune âge. Là. C'est impressionnant le galon qu'il prend année après année. Maintenant, on le sait, les joueurs du Canadien ont tous à peu près signé des contrats à rabais. Ils ont pris moins d'argent, ils ont laissé de l'argent sur la table parce que c'est la culture qu'on a créé à Montréal. Demidov l'a fait cet été. L'automne passé, c'était Mike Madison et bien évidemment Lane Hutton. On peut remonter à Slavkovski, Caulfield, tous des gars que s'il avait été un peu plus agressif ou s'il avait attendu, il aurait pu avoir plus d'argent. Déjà, sur le coup, quand les contrats ont été signés, on était contents. Mais là, avec ce qui s'est passé dans la LNH, de plus en plus, ces contrats-là négociés par Kent Hughes paraissent comme étant des vols.
5: Ouais.
1: T'as Lane Hutton qui fait même pas 9 millions, puis pendant ce temps-là, Macklin Celebrini va faire deux fois plus. Attendez de voir ce qu'Adam Fantilli va signer dans quelques semaines. Leo Carlson, il fait 18. Demidov, il fait 9. Demandez-moi lequel je prends. Demidov à 9, Carlson à 18. C'est même pas proche. Là, Nick Suzuki s'est fait poser la question. Si jamais à un moment donné, il y a quelqu'un qui débarque avec le Canadien puis qui fait 10, 11, 12, 13, 14, 15 millions de dollars, est-ce que ça va créer de la friction? Est-ce que ça va créer de l'animosité dans le vestiaire? Il a répondu... On veut juste gagner. Certains de nos joueurs ont accepté des salaires inférieurs pour pouvoir y parvenir et ça change tout. On a des gars qui gagnent très bien leur vie et je ne pense pas que ça inquiète qui que ce soit. Moi, j'ai pas l'impression non plus, puis on en parle souvent avec Marco D'Amico de ce sujet-là, que c'est quelque chose qui va déranger les joueurs du Canadien parce que eux, justement, c'est pour ça qu'ils ont laissé de l'argent sur la table. Ils ont pris moins d'argent pour que le Canadien aille chercher un joueur de grande qualité. Et c'est justement si l'équipe ne le fait jamais, c'est là où il pourrait y avoir de la frustration. Parce qu'ils savent que c'est normal, là. Ils savent que c'est des contrats qui vont pas nécessairement bien vieillir, qu'ailleurs, il y aurait pu avoir plus ou peu importe. Mais ça, ils l'ont fait en espérant que l'équipe utilise l'argent sauvé pour aller chercher des joueurs de qualité. Alors, des réponses très intéressantes de la part de Nick Suzuki. On va prendre une pause. Et au retour, c'est le bureau des commissaires avec Dan Richard. Connor Hellebuyck demande publiquement une transaction. Est-ce qu'il a trahi les Jets? Est-ce que c'est une tendance dangereuse qui est en train de se dégager dans la LNH? Les joueurs américains qui quittent le Canada, c'est un fléau. Qu'est-ce qu'on fait avec ça? Est-ce que le Canadien doit s'inquiéter pour Caulfield et Hutton? On en parle avec Dan Richard après la pause.
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1: Bienvenue dans le bureau des commissaires avec Dan Richard. Comment ça va, Dan?
0: Salut les boys, bon vendredi, ça va bien, vous autres aussi?
1: Ça va très bien. Écoute, on s'y attendait parce que ça faisait quelques mois qu'il y avait des rumeurs, qu'il y avait des spéculations. C'était un petit peu flou, mais là, hier, ça a été fait sur la place publique. Connor Hellebuyck demande une transaction, il veut quitter les Jets de Winnipeg. Est-ce que c'est une trahison ou pour toi, ouais, c'est peut-être mérité comme demande de transaction?
0: Je sens que... Depuis que c'est redevenu, c'est bien de le dire, ça l'a été dans le coin du repêchage, depuis que c'est redevenu dans l'actualité, tu sais, c'est sûr qu'on retourne dans le film du joueur américain qui veut quitter un marché canadien pour, on ne sait pas là, mais tu sais, pour probablement, en tout cas, les chances sont probablement qu'il retourne jouer ou qu'il aille jouer aux États-Unis. Je vais essayer de prendre la perspective, je ne sais pas si c'est de faire l'avocat du diable, mais moi, je ne suis pas indigné par ça, honnêtement, je vais essayer de prendre la perspective du joueur. Ici, tu as Connor Hellebuyck, qui a donné 11 ans aux Jets de Winnipeg.
1: Okay? Ouais.
0: Qui a donné en recevant un généreux salaire. Oh, oui. Qui est avec les Jets depuis 11 ans, qui a gagné 3 trophées Vézina, qui a gagné un trophée Hart, qui est, en tout cas, depuis leur retour là, à Winnipeg, il est probablement le joueur le plus important de la concession.
1: Ouais, c'est un peu leur Carey Price, soyons honnêtes.
20: Tu sais, il y a eu Mark Scheifele, là, qui est un excellent joueur étoile, là, mais là, t'as un gars qui a trois Vezina.
1: C'est ça.
20: Lui, il a 33 ans. Il vient, lui aussi, là, je l'exclus pas de l'équation, mais les Jets ont connu une saison très difficile. Ils n'ont pas fait les séries. Lui a connu peut-être la pire saison de sa carrière, après avoir connu probablement la meilleure. Mm-hmm. Là, il voit qu'il reste peut-être quoi, 4 ans, 5 ans, à haut niveau, à un bon niveau.
1: Ouais.
20: Il n'y a pas de Coupe Stanley. Et il va y rester peut-être 50 ans après sa carrière à réfléchir sur le fait que peut-être qu'il n'aura pas gagné la Coupe Stanley. Puis là, il veut gagner une Coupe Stanley.
1: Puis surtout,
20: peux-tu blâmer un gars?
1: Non, c'est ça.
20: Il voit que les Jets, tu sais, les Jets...
1: C'est plus ce que c'était, certains, disons, il y a 5 ans, les Jets, là.
20: Ils ont certains... Tu sais, ils ont encore de bons éléments en place.
1: Ouais.
20: C'est loin d'être l'équipe que la banque d'espoir la plus garnie. Après ça, c'est une équipe qui n'est pas capable de signer des joueurs autonomes sans compensation. D'impact, là, j'entends, là, à cause du marché où il faut qu'on les surpaye. Donc, lui, il voit tout ça. Puis, tu sais, les Jets, c'est-tu dans les 6-7 équipes ou même dans le premier tiers des équipes, selon vous, dans les 4-5 prochaines années?
1: Vraiment pas.
20: À la coupe? Bon. Fait qu'à un moment donné, le gars, il en a donné, là, aux Jets. Ouais. Y a-tu le droit de... Tu blâmes un gars qui veut gagner la Coupe Stanley avant de prendre sa retraite, puis... Si effectivement il se fait échanger, la destination où il va aller va nous en dire beaucoup aussi sur est-ce qu'il voulait juste aller jouer dans des marchés attrayants des États-Unis ou est-ce qu'il vraiment voulait aller avoir une chance de gagner la Coupe Stanley.
1: Exactement. Puis là où j'ai l'impression que ça diffère le discours avec celui de Dylan Larkin, c'est que, tu sais, Larkin aussi, là, pour toutes les raisons que tu as mentionnées, que, regarde, il gagnera visiblement pas de Coupe à Détroit, là, puis il a tout donné à cette équipe-là. Mm-hmm. Mais la différence, c'est que Larkin a dit. Je veux juste être échangé à ces équipes-là spécifiquement. Tandis que de ce qu'on comprend là-bas, qui est un peu plus ouvert, tu sais, il est pas mal plus flexible dans sa demande de transaction. Puis c'est là où les deux situations sont un peu différentes, selon moi. Là. Que oui, il y a des clauses de non-mouvement qui restreignent l'habileté de l'équipe, mais pas nécessairement de la même façon.
20: Mais ça vient du problème. Je pense que la base du problème, c'est les clauses de non-mouvement. Puis un coup que tu les as intégrées, c'était un petit peu dur de les enlever. On s'entend, là.
1: Ouais.
20: Mais quand tu as une clause de non-mouvement, finalement, ça marche d'un bord. Parce que le joueur, à tout moment, peut décider qu'il veut se faire échanger. Ouais. Là, ça met un peu... Ils sont pas obligés de l'échanger, les Jets. Mais ça place l'organisation dans une position très délicate. Mm-hmm. Ça attire la chaleur sur l'organisation. Surtout quand c'est ton joueur le plus important, le spotlight va seulement être là-dessus. Donc, l'équipe, quand tu veux échanger un joueur, tu peux pas le faire quand tu veux, sauf que quand le joueur veut partir, ben ça amène des situations comme Dylan Larkin, notamment. Puis si Connor et les Box fait échanger, exemple, la ville, une des villes qu'on entend beaucoup parler, c'est les Sabres de Buffalo. C'est une équipe qui a pas certains points d'interrogation devant le film. C'est une équipe qui est prête à gagner.
1: Exact.
20: S'il va à Buffalo, fair enough, tu veux la gagner, ta Coupe Stanley. S'il s'en va avec les Kings, par exemple... Tu vas aller à la plage,
1: comme Panarin, par exemple.
20: Exactement. Donc, mais la clause de non-mouvement, les boys, ça amène beaucoup de négatifs, je trouve, parce que c'est pas vrai que tous les marchés... Tu sais, moi, personne va me faire croire que les Kings, les Rangers, les Golden Knights, les Panthers sont aussi dépendants de la clause de non-mouvement que les Oilers, que les Jets. Puis que des marchés où est-ce que c'est peut-être cette clause de non-mouvement-là qui va faire la différence pour finalement aller attirer des joueurs autonomes sans compensation dans des marchés beaucoup moins attrayants de la Ligue nationale.
1: Exact.
20: Là, on le voit, puis je faisais le tour rapidement. Allez voir les Oilers, les joueurs qui ont des clauses de non-mouvement avec cette équipe.
1: Tous les joueurs en ont.
20: Il y a 10 joueurs en ce moment. Il y a 10 joueurs en ce moment avec des clauses de non-mouvement. C'est pas tout des Connor McDavid. Là.
1: Non, t'as
20: donc,
1: du Trent Frederick là-dedans.
20: Ouais, ben c'est le nom que j'avais en tête. C'est certain que ça amène un déséquilibre encore plus marqué parmi les organisations de la LNH.
1: Mais je me sens mal pour les Jets. Je me sens mal pour leurs partisans parce que tu sais, c'est vraiment le. Il y a le marteau puis il y a le clou, là, eux, dans la LNH, c'est eux, le clou. Là. C'est le plus petit marché auquel personne veut aller. C'est au Canada, il fait froid. T'sais, dans les dernières années, là, t'as Hellebuck, mais avant ça, c'était Trouba. Dubois voulait partir. Patrick Laine voulait partir. Ils sont à peu près incapables de signer des agents libres. Leur seule façon de construire une équipe, c'est en repêchant ou peut-être par des transactions. Écoute, si Hellebuck part, là, bonne chance aux Jets d'être compétitifs dans les prochaines années.
20: Si Connor McDavid part après son contrat aussi.
1: Même chose.
20: Matthew Tkachuk est parti des Flames. Malheureusement, les marchés canadiens, puis même pour les joueurs canadiens, les boys, là. Tu sais, il y a ce narratif-là que les joueurs, que plusieurs joueurs américains qui ont quitté, puis avec raison, là, qui ont quitté des marchés canadiens pour aller s'établir. Tu sais, je pense au frère Ketchuk, on pense à Quinn Hughes qui est parti de Vancouver. Même Johnny Gaudreau, c'est pas tout à fait pareil parce que Johnny Gaudreau était joueur autonome sans compensation, puis il est pas revenu avec les Flames, signé avec les Blue Jackets. Mais, tu sais, t'as beaucoup de joueurs, je sais pas si le monde le sait, il y a beaucoup de joueurs, que même les joueurs canadiens, que d'office, dans les clauses de non-échange, tous les marchés canadiens sont inscrits.
1: Ouais.
20: Puis si jamais ils ont la possibilité de se faire échanger un marché canadien, si ce marché canadien-là, comme les Jets, là, 2 ans, est en position de gagner la Coupe Stanley, ont enlevé la clause de non-mouvement. Parce que les joueurs qui ont des familles, la conjointe peut pas toujours s'établir à Winnipeg, à Calgary ou à Edmonton. Donc, c'est sûr que les marchés canadiens partent avec 2 prises. Il y a l'imposition, il y a le climat aussi. Mais après ça, les Jets, les boys, ont eu des occasions de gagner. Donc, ils ont eu, là, sur un stretch d'une dizaine d'années, in and out, ils ont eu des saisons plus difficiles, mais ils ont eu un stretch que tu avais des Blake Wheeler, des Mark Scheifele, des Nikolaj Ehlers, des Kyle Connor, Ellen Buck devant le filet. Les Jets, c'était dans les 10 dernières années, très, très souvent top 10 des meilleures attaques de la Ligue.
1: Et je dirais même qu'une des raisons, Dan, de pourquoi les Jets n'ont pas été capables d'aller jusqu'au bout, ben, il y a une partie du blâme qui retombe sur Hellebuck. Il a été mauvais série.
20: Oui. 100%. Il y a une part de la responsabilité qui lui incombe. Il était mauvais en série. Ceci étant dit, on n'a jamais été capable de trouver un deuxième gardien qui aurait peut-être permis à Hellebuck, à la place de jouer 65, 67, 68 matchs, d'en jouer 55 puis d'être plus frais et dispo en série. Il y a ça aussi. Après ça, fais-moi un top 6 des défenseurs de Connor, avec les Jets depuis que Connor et Hellebuck jouent avec les Jets.
1: À part Morrissey, il n'y a pas grand-chose.
20: Tu sais, je veux dire, t'as Neil Pionk qui va être dans ton top 6 des 10 dernières années. Ça, c'est un bon défenseur. Fait que, il y a ça aussi. Puis je pense qu'au final, il en a donné beaucoup plus aux Jets que ce qu'il peut avoir coûté en série. Puis tu sais, il ne faut pas, quand un joueur américain décide ou veut partir d'un marché canadien, on ne peut pas tous les mettre dans le même pain. Ou tu sais, rappelez-vous Rodger McGrory, qui était un choix de première ronde, qui n'a jamais voulu aller à Winnipeg, qui n'a jamais voulu signer avec les Jets, qui s'est fait échanger avec les Penguins. Ouais. Pour moi, c'est pas la même chose qu'un Adam Fox. À Calgary, Adam Fox, qui n'a pas voulu joindre aux Flames. Il faut prendre en considération le contexte aussi. Puis Connor Hellebuyck, c'est pas. Oui, c'est un joueur américain qui veut partir d'un marché canadien. Au-delà de tout ça, pour moi, c'est un joueur étoile qui n'a pas de Coupe Stanley encore puis qui veut partir d'un marché où il pense qu'il n'aura pas de chance d'en gagner une pour aller dans un marché où il veut en gagner. Ça aurait pu être d'un marché américain. Il aurait pu être d'un marché américain puis se joindre, exemple, aux Canadiens, si le Canadien, vu que le Canadien a une équipe pour aller loin dans les prochaines années. Fait qu'il y a ça aussi qu'il faut tenir compte là-dedans.
1: Tu sais, c'est clairement un fléau. Là. C'est une tendance qu'on voit de plus en plus juste dans la dernière année. Quinn Hughes est parti des Canucks, Brady Tkachuk avec les Sénateurs. On peut remonter avant, là, mais Alex DeBrincat, Jacob Trouba, tu les as mentionnés, Matthew Tkachuk, Johnny Gaudreau, tout ça, c'est un fléau. Est-ce que pour toi, il y a quelque chose qui peut être fait ou c'est comme inévitable puis c'est la nouvelle réalité de la LNH?
20: Je sais pas jusqu'à quel point c'est permanent. Je pense qu'il y a ce serait de se mettre la tête dans le sable de ne pas associer un certain contexte politique à tout ça.
1: Ouais.
20: Qu'on n'a pas vu. Oui, il y a des exemples, mais regarde, Zach Werenski joue à Columbus, puis rien n'est moins sûr sur son futur à Columbus.
1: Ouais, Dylan Larkin à Détroit.
20: C'est le meilleur exemple, Dylan Larkin à Détroit. T'sais. Donc, il y a tout ça, mais c'est sûr que là, tu regardes les frères Ketchuk, tu regardes Quinn Hughes, tu regardes Connor Hellebuyck, c'est des joueurs qui ont joué pour l'équipe américaine. Là, même pas un an là, aux Jeux olympiques. Fait, est-ce qu'il y a eu des bien entendu, est-ce qu'il y a eu des discussions à porte fermée sur la fierté de jouer dans des marchés américains pour les joueurs américains, les joueurs étoiles. Il faudrait être naïf de penser que ça n'a pas été le cas puis de voir qu'il n'y a aucun lien de cause à effet là-dedans. Fait que moi, j'associe... Tu sais, il y a certains qui pensent qu'il ne faut pas mêler la politique et le sport. Moi, je suis totalement contre ça. Le sport fait partie de la société puis la politique fait partie de la société. Puis pour moi... Il y a absolument, c'est indéniable qu'il y a un lien à ça. Il y a un certain patriotisme américain, des grosses pointures américaines dans la LNH de joindre les marchés américains. Ceci étant dit, si tu es dans une organisation qui gagne, qui a une chance de gagner la Coupe Stanley, si cette organisation-là est canadienne, puis si le joueur veut gagner la Coupe Stanley, il va rester. Moi, ça, je pense que le but numéro un, ça demeure de gagner la Coupe Stanley pour ces joueurs-là, qui sont des joueurs compétitifs, des joueurs qui ont une chance de gagner la Coupe. Puis je pense que le numéro un, c'est ça qu'ils vont vouloir faire.
1: Si on y va avec toute cette prémisse-là, là, puis je suis d'accord avec toi sur la grande majorité des points, bien, ça nous amène à une question qui est claire, mais je pense qu'elle est très pertinente pour nous ici à Montréal. Caulfield et Hutton, est-ce qu'il faut s'inquiéter? Peut-être pas nécessairement aujourd'hui, mais éventuellement, est-ce qu'on va devoir s'inquiéter?
20: Il y a deux choses là-dedans. Un joueur chez le Canadien qui a une clause de non-mouvement au moment où on se parle, c'est Michael Madison.
1: Ouais.
20: Quand même fou, là. Nick Suzuki n'a pas de clause de non-mouvement, et Cole Caulfield non plus. Donc, ce chapeau à Kent Hughes, qui est, je ne sais pas ce qu'il fait quand il négocie les contrats, mais il est en mesure d'aller chercher le maximum pour des joueurs étoiles. Et comme je l'ai dit tantôt, le Canadien, tu sais, le Canadien, les boys, il y a 6 équipes en ce moment. Tu sais, il y a les Ducks, il y a les Sharks, peut-être les Blackhawks à un certain niveau. Et il y a les Canadiens là, qui font partie de ces équipes-là qui, sur papier, en tout cas, ont toutes les chances au monde d'être dans des puissances dans les prochaines années.
1: Ouais.
20: Et c'est peut-être le marché le plus passionné de la LNH, numéro un. Pourquoi Cole Caulfield et Lane Hutson, en ce moment, voudraient partir? Moi, premièrement, Lane Hutson n'a pas de...
1: Ça n'a pas l'air d'être dans sa personnalité.
5: Ben non,
1: là.
5: Pas du tout.
20: De deux, boys, il n'y a même pas de clause de non-échange.
1: Non.
20: Cole Caulfield, une clause de non-échange de 15 équipes qui va s'amorcer en 2028-2029.
1: C'est ça.
20: Fait que tu veux te faire échanger, fais attention parce que c'est pas où tu vas aller. Là. T'sais, donc, moi, ça demeure le point principal. Le Canadien a une chance de gagner la Coupe Stanley dans les 5, 6, 7 prochaines années. Ces joueurs-là sont dans le prime de leur carrière. Pourquoi Cole Caulfield voudrait aller dans un marché américain quand il joue, quand son joueur de centre, c'est Nick Suzuki, il joue avec Juraj Slafkovský, qui a 22 ans, qui a Ivan Demidov, qui va être une super vedette de la Ligue nationale, qui a Lane Hutson, qui a 22 ans. Fait que pour moi, c'est pas un danger. Ceci étant dit, quand tu vas, si le Canadien est dans un creux de vague dans 10-12 ans, si cette situation-là perdure, ou les marchés, mettons les Canucks, qui vont repêcher très tôt dans les prochaines années, bien les Canucks, c'est le meilleur exemple, serait irresponsable si on veut repêcher un joueur américain dans les 10 premiers choix de ne pas tenir compte.
1: Ouais.
20: Non, ça, par exemple, ça va être un facteur.
1: Ça, tu as raison. Que peut-être que tu es rendu au repêchage ou dans des moments où, à talent égal, tu as une décision à prendre, peut-être que ça pourrait faire une différence, mais je suis d'accord avec toi qu'au final, la victoire est fait foi de tout. Puis à moins d'une déchéance vraiment surprenante là, du Canadien dans les prochaines années, on ne devrait pas en arriver à ça. Mais écoute, qui sait ce qui peut se passer dans 5-7 ans? Il n'y a pas longtemps, là, on disait que les Canucks, c'était une future dynastie de la LNH, puis finalement, ben, ça a complètement déraillé. Je pense pas que ça va arriver à
20: Montréal. Il y a combien
1: de marchés
20: canadiens, Ali, qui... Tu sais, le Canadien, là, c'est un marché canadien là, qui est en pleine expansion. Là,
1: ouais.
20: Ça glace, j'entends. Après ça, les Canucks, reconstruction qui s'amorce.
1: Ouais.
20: Les Flames, ça va nulle part. Les Oilers, Sénateurs,
1: ça tient un fil.
20: Exactement. C'est une équipe prétendante qui pourrait finir 32e ou 34e. Dans 3 ans, si Connor McDavid s'en va. Après ça, les Sénateurs, c'est une équipe qui est bonne sur papier, mais qui est beaucoup déçue dans les dernières années. C'est pas un marché attrayant non plus. Les Jets, c'est une équipe qui s'en va pas vers... C'est une équipe qui peut rester compétitive pour les 2 ou 3 prochaines années. Max, si Connor et les Bucks s'en va, c'est moins certain. Mais ce n'est pas une équipe qui s'en va vers le haut. Les Maple Leafs, Austin Matthews, son futur est incertain. C'est une équipe qui a beaucoup déçue l'année dernière.
1: Ouais.
20: C'est une équipe qui a perdu Mitch Marner. C'est pas tout à fait une équipe qui s'en va vers le haut. Voyons voir ce que Gavin McKenna va donner. Tu sais, c'est bien beau analyser où est-ce que l'équipe joue. Faut analyser où est-ce que l'équipe s'en va. Parce que c'est pas juste au Canada, là. Je veux dire, les Sabres de Buffalo, ils ont signé, avant l'année passée, ils ont signé combien de joueurs autonomes d'impact? Les Blue Jackets, combien de joueurs autonomes d'impact ils ont signé?
5: Tu sais,
20: ces équipes-là, les Coyotes, avant de s'en aller à Utah, combien de joueurs autonomes d'impact ont signé? Si les équipes se donnent pas de chance de gagner, que les équipes, quand ils ont une fenêtre, la bousillent, qu'ils repêchent mal, Après ça, peux-tu blâmer un joueur autonome de ne pas vouloir aller là ou un joueur qui a donné 10, 11 ans à une équipe de dire OK, ben là, il me reste 4 ans. Moi, je peux t'essayer de la gagner à la Coupe Stanley. Tu sais, il y a ça aussi à analyser. Puis c'est pas juste au Canada. Il y en a des marchés américains qui ont eu de la misère à signer des joueurs. Puis les Maple Leafs, quand c'était une des meilleures équipes de la Ligue, n'avaient pas de la misère à signer des joueurs autonomes. Et le Canadien, regarde, Noah Dobson est venu ici l'année dernière. Ouais. Puis je pense pas que Kent Hughes a beaucoup de la misère à signer ses gros noms non plus.
1: Non, non, exactement. Fait, c'est pour ça que la victoire, c'est ce qui compte au final. Puis la culture que tu as bâtie, puis c'est là où tes gestionnaires deviennent tellement importants d'accorder des clauses, de ne pas les accorder. Puis tu vois la différence entre les équipes qui sont bien gérées et celles qui sont pas bien gérées. Merci beaucoup, Dan. Vraiment intéressant encore une fois aujourd'hui. Puis merci pour ta collaboration cet été. Là. C'était vraiment apprécié. On a eu bien du fun ensemble. Puis les auditeurs ont beaucoup apprécié, ont beaucoup apprécié aussi. Fait que je tiens à te remercier pour tout ça.
20: Ben merci à vous les boys, ça a été bien le fun de vous jaser chaque deux jours. Ce matin, moi aussi j'ai eu beaucoup de fun. Fait que n'importe quand vous avez besoin, lâchez-moi un coup de fil.
1: Avec plaisir. Merci Dan. Passez une bonne journée. Un bon week-end.
20: Bon week-end.
1: Salut. Ciao, ciao. Voilà, c'était Dan Richard de RDS. Après la pause, on va s'entretenir avec une vraie légende de son domaine.
5: C'est vraiment le cas de le dire.
1: C'est littéralement le cas de le dire parce que ça va bientôt faire 50 ans qu'il fait ça. C'est le photographe sportif Bernard Brault. On va lui parler dans deux minutes.
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1: C'est un réel monument dans son domaine. Il est photographe depuis maintenant bientôt 50 ans. Il a notamment passé 37 ans à la presse et couvert 14 Jeux olympiques. C'est Bernard Brault. Bonjour, M. Brault, comment ça va?
10: Ben, bonjour, Olivier. Ça va très bien. Je te remercie.
1: Comment se passe ton été? Je sais que tu es encore pas mal actif. J'ai vu notamment que tu étais à un tournoi de golf la semaine.
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1: Bon week-end tout le monde, c'est le tailgate. Et c'est le dernier tailgate officiel de l'été. Ben oui, on est avec vous à chaque après-midi depuis déjà très très longtemps, depuis déjà plusieurs semaines. Mais c'est la fin pour nous et c'est notre dernière. Puis je pense qu'on va en profiter et on va s'amuser. D'ailleurs, pour bien célébrer cette dernière de l'été, ben on aura quelques invités spéciaux avec nous. Serge Touchette, le Touche, va venir jaser de balles. Et dans notre segment des mangeux de Pâques, Guy Carbonneau, que vous connaissez évidemment, va venir nous parler du Canadien et aussi, bien sûr, je pense, de ses souvenirs. Alors, avec tout ça, ben, je ne me suis pas présenté, ça m'arrive souvent, mais voilà, je vais le faire. Mon nom est Richard Labbé et avec moi, Frank Grenier. Comment ça va, Frank Grenier?
2: Ça va très bien. Notre dernière, Richard.
1: Oui.
2: Notre dernière. On va pas en parler tout le long, là, mais c'est quand même spécial. On a passé plusieurs semaines, c'est vraiment le fun. Les gens, je vais m'ennuyer de recevoir autant de textos à chaque jour.
1: Ouais, moi aussi. On aimerait d'ailleurs que les gens continuent à nous texter, même la semaine prochaine, quand on sera plus là.
2: Je pense que oui.
1: Ça serait le fun.
2: Juste pour nous aider à phase out un peu.
1: Alors, ben oui, c'est notre dernière à nous, parce que lundi, ben c'est la programmation régulière de BPM qui embarque et vous pourrez donc retrouver ici même.
2: L'alignement partant, comme on dit.
1: Oui, Greg Langto et son équipe seront de retour à la barre du Stalegate, donc à partir de lundi.
2: Et je pense qu'ils ont hâte. Ils ont profité de leurs vacances, mais je pense qu'ils ont vraiment hâte de revenir.
1: Et Greg m'a déjà texté pour reprendre sa passe de parking. Alors, c'est signe que...
2: Ça achève.
1: C'est déjà un petit peu la fin hein, pour nous. Mais ça a été tellement le fun. Puis merci aux gens sur le 514-790-0919 qui nous ont texté de manière régulière à chaque jour. Puis on a été surpris, hein, Frank, parce que quand on a commencé l'émission, il y a quoi là? Peut-être un mois et demi déjà, je me souviens plus, perdu le compte. On se disait, bon, c'est l'été. Les gens sont peut-être sur la piscine, sur la plage, sont peut-être en train de faire du vélo, ils font plein d'affaires.
2: Hors du Québec.
1: Oui. Et là, on se demandait, est-ce que les gens vont être à l'écoute? Ben, écoute. Ça fait beaucoup d'écoute en même temps. Mais oui, les gens ont été à l'écoute et puis on est très, très contents de ça. On va, je pense, s'offrir une belle finale aujourd'hui.
2: Ben c'est sûr. Et en plus, Richard, tu te souviens aussi quand on a commencé il y a quelques semaines aussi, on se disait c'est sûr que tous les dossiers vont être réglés durant l'été pendant qu'on est au tailgate. Ça va être le fun. Jaser des nouveaux contrats.
1: À la mi-décembre, mi-juillet, quand on a commencé ici, à peu près mi-juillet, je me souviens, le premier show qu'on a fait ensemble, Frank. On est parti là-dessus. Bon, Jacky, Bolduc, là, faut régler ça, là. Ça peut pas traîner super longtemps. Quoi, une journée? Peut-être deux jours. Le week-end, ça va être réglé.
2: C'est sûr, ça s'en vient. Je t'avais dit que ça serait pas réglé à notre dernière, est-ce que tu l'aurais cru?
1: Non.
2: Penses-tu que Kent Hughes attendait notre dernière pour nous offrir ça, puis ça va se passer aujourd'hui?
1: Soit ça, ou est-ce qu'on a été peut-être trop critique envers le Canadien, puis là, il va nous lancer ça lundi matin, vu qu'on sera plus ici.
2: Il nous ferait pas ça.
1: C'est un des deux. Faut pas, je sais pas. C'est pas ce qui va arriver. Mais c'est quand même, honnêtement, ça me surprend que ça soit pas réglé.
2: C'est surprenant. Pour moi, c'est pas inquiétant non plus. C'est juste vraiment surprenant parce qu'on avait hâte de voir c'est quoi les nouveaux contrats, d'en discuter avec vous, toute l'équipe.
1: Oui.
2: On appellera sur les lignes ouvertes.
1: Bien sûr. On va appeler nous autres, même.
2: On va appeler.
1: On va texter Greg Langto à chaque deux minutes. Hey, demande-nous donc ce qui se passe avec les contrats. Mais là, on peut pas être. Ça va arriver à un moment donné.
2: C'est
1: juste,
2: ben oui.
1: Je comprends juste pas pourquoi c'est pas encore arrivé. J'ai de la misère à comprendre ça. Parce qu'on en parlait l'autre fois avec qui on avait à l'émission, Bruno Gervais, à un moment donné, qui nous racontait de son expérience. Tu sais, des gars qui n'ont pas de contrat, tu sais, ils patinent pas avec le club. Puis là, on a vu Bolduc patiner à Brossard avec les autres joueurs comme si de rien n'était. Donc, on présume fortement que c'est sur le bord d'être fait, mais on comprend juste pas pourquoi c'est pas fait. En tout cas, Connor Hellebuyck. Hey, c'est le fun parce que ça, c'est arrivé jeudi pendant notre show.
2: En plein milieu.
1: Tu vois, les Jets, eux, nous comprennent.
2: Ils pensent à nous.
1: Ils pensent à nous.
2: Connor pense à nous.
1: Ils nous écoutent à Winnipeg. Ils se disent, Richard et Frank Grenier auraient besoin de matériel. On va leur garocher quelque chose. Puis,
2: c'est Connor LeBuck qui s'est dit... Quel beau marché, Montréal. Je vais essayer de faire une fleur au tailgate.
1: Exact.
2: Comme ça, peut-être qu'ils vont voir de l'intérêt. Mais honnêtement, Connor, si tu joues pas au centre, on aura.
1: Non,
2: bon. Ça marchera pas.
1: Ben non, pas besoin de lui. Je pense que Connor est un gros fan du quiz à Frank, selon mes sources, par ailleurs.
2: Oui, oui. Il n'y a aucune bonne réponse à date.
1: OK. Ouais.
2: Ça passe à travers lui comme des rondelles en série.
1: Oh, oh ça, c'est méchant, ça. Oh, ça, c'est méchant.
2: Une petite blagounette en chemin.
1: D'ailleurs, ça m'amène à mon. Je m'en venais ici, Frank, tout à l'heure, et j'avais des questionnements. Souvent, j'ai des questionnements quand je m'en viens ici. Puis là, je sais que tu vas être là, puis ça tombe bien. Je me dis, je vais te garocher mes questionnements. Puis comme ça, tu me garoches tes quiz pas répondables. Ben moi, je vais te garocher mes questionnements.
2: Alors, c'est fair.
1: Admettons là, que Connor Hellebuyck soit effectivement échangé.
2: Ouais.
1: Ça sera pas facile en passant.

0: national de gardien, tu vas pas aller donner des choix puis d'autres jeunes pour aller chercher d'autres gardiens.
1: Non.
0: Mais les équipes qui ne croient pas en leur gardien, il n'y en a pas tant que ça. Il y a peut-être...
1: Ben, deux. Honnêtement, il y en a deux.
0: Il y a peut-être une troisième. Il y a peut-être une troisième que j'ai trouvé.
1: Compte sur Floride là-dedans?
0: Non, c'est non. Dans ma tête, c'est impossible.
1: Ils n'ont plus d'argent.
0: Ils n'ont plus rien donné. Ils n'ont plus...
1: Ben, ils n'ont plus rien. Plus rien.
0: Qu'est-ce qu'ils vont donner aux Jets?
1: Rien.
0: C'est ça.
1: Oui. Tu sais, avant, t'allais voir une game des Panthers, puis te donnais 4 hot dogs, puis 2 bières, puis le parking gratuit.
0: Les Jets ne prendront pas ça pour Connor et Buck, Richard. Mais il y a une autre équipe qui m'est venue dans la tête. Je veux pas... T'avais
1: Non, vas-y.
0: Des pensées, là. Je veux pas m'immiscer là-dedans, mais... Qu'est-ce que tu penses des Blues?
1: Non.
0: Comment ça?
1: Ben, ils ont encore Jordan Binnington.
0: Ouais, mais ça fait des années qu'ils cherchent à le domper un peu. Il y a même des rumeurs encore cette année.
1: Ben là, il faudra que tu l'enlèves.
0: Non,
1: honnêtement, je vois juste... Le seul club qui va comme genre paniquer et surpayer, c'est Buffalo, je pense.
0: Pas le New Jersey?
1: Sont-ils capables de surpayer? Je sais pas. C'est pas leur style vraiment, historiquement. Ben, tu sais, honnêtement, tu comptes ça, c'est les doigts d'une main, là. Les destinations possibles pour Connor et LeBuck.
0: Ouais.
1: Pas deux mains. Une main. Et là, tu sais, tu connais-tu le concept du... comment on appelle ça? L'effet papillon.
0: Oui.
1: C'est quoi? Je me souviens jamais, c'est quoi?
0: Un petit papillon bat une aile quelque part dans le monde et ça cause un tsunami ailleurs.
1: Exact. OK, c'est en plein, ça. Eh bien, là, ce que ça va faire, c'est un effet LeBuck. Parce que lui, il va bouger, éventuellement, on sait pas trop quand. Et là, il va avoir une place de disponible. On présume. À moins que les Jets, il y a un gardien caché quelque part, qui nous le sorte. Pour l'instant, ça voudrait dire que si t'enlèves lui, t'as besoin d'en entrer un autre.
0: OK.
1: Tu me vois-tu venir un petit peu?
0: Ouais, mais avant que t'ailles là, est-ce que quand t'échanges à l'époque, est-ce que tu t'assures de recevoir un gardien de l'autre bord dans la transaction ou tu penses que c'est pas une...
1: Ben là,
0: moi, dans ma tête, on dirait que c'est juste normal qu'il y en ait un retour, mais
1: ouais.
0: J'ai
1: ouais,
0: pas tant là, pensé à cette éventualité. Ben, tu penses-tu que c'est pas nécessaire?
1: Ça, ben, ça dépend des besoins de l'autre club, justement, je sais pas. C'est quoi les besoins de l'autre club? Pourquoi? Parce qu'on connaît pas le club qui va l'acquérir.
0: Mais est-ce que si t'échanges Connor LeBuck, tu vises une équipe qui a déjà un gardien à te donner ou juste n'importe qui peut te donner quelque chose de bon en général?
1: Ben, je pense que tu vas essayer d'avoir le maximum du retour.
0: Peu importe la position.
1: Peu importe c'est quoi.
0: Ouais.
1: Alors.
0: Okay.
1: Présentement, ben, il y a 3 gardiens à Montréal. Ça fait que probablement que moi, si je suis le Winnipeg, je regarde un petit peu peut-être du côté du Canadien. Puis tu sais ce qui est intéressant déjà à ce sujet-là. En début d'été, je pense que j'en avais déjà parlé à l'émission, mais moi j'avais entendu dire que Samuel Montembeault n'est pas particulièrement intéressé à se rembarquer dans une situation à 3 gardiens. Souviens-tu aussi, puis même il y a Jake Allen en cours d'été également qui a fait des commentaires à ce sujet-là. Jake Allen qui est pourtant un gars bien posé, un gars qui est pas trop dérangé par grand-chose. Money, il l'a dit.
0: Il est venu aider son ancien partner de triangle de gardien de but.
1: Oui, mais il a dit, ouais, à un moment donné c'était lourd, là. On était 3, là, c'était lourd. Puis venant de Jake Allen, qui est encore une fois un gars super posé, tu sais, ça veut dire quelque chose. Samuel Montembeault va pas rentrer dans le bureau de Kent Hughes, garrocher des chaises, puis renverser la table, puis dire « Échange-moi maintenant comme le gardien de Slapshot. » Il fera pas ça. Mais, clairement, ce ne serait pas une bonne situation. Alors, ça fait un dossier important à régler chez le Canadien de Montréal, ça, parce que tu peux pas arriver au camp d'entraînement encore avec ces points d'interrogation-là. Parce que c'est pas bon pour personne.
0: Mais pourquoi tu peux pas arriver au camp?
1: Tu peux pas
0: terminer le camp avec ces questions-là.
1: Tu peux pas t'éterniser dans cette danse à 3.
0: Moi, c'est juste qu'à la date butoir de l'alignement partant pour la saison, moi, ça c'est ça la vraie date butoir plus que le début du camp.
1: Ouais.
0: Mais ça... Montembeault, je le vois, je le perçois. Moi, de l'extérieur un peu, je le perçois comme un peu Gallagher. Il a vu que son utilisation était inexistante en ce moment. Lui, il veut continuer à jouer. Fait qu'il va accueillir une transaction à bras ouverts s'il y en a une. Peu importe c'est où, s'il peut jouer.
1: Mais là, le problème avec le marché des gardiens présentement, c'est qu'il ne semble pas particulièrement florissant. On sait que Connor LeBuck, maintenant, bon, c'est ça depuis jeudi, hein, il a décidé que c'était public, ses affaires.
0: Ouais.
1: Il a décidé qu'il disait à tout le monde. On sait aussi que ça fait plusieurs mois que Connor LeBuck a tenté de provoquer une transaction

0: disant à ses patrons, sortez-moi d'ici. C'est pas arrivé. Là, on comprend ce qu'il veut faire. Il veut mettre de la pression, il veut que ça avance. Parce qu'il n'a pas le goût de se ramasser au camp des Jets avec son stock sur l'épaule et de faire semblant à tout le monde qu'il est content d'être là. Alors, il a mis de la pression. Mais en même temps, s'il y avait tellement un marché présentement pour les gardiens de but, puis on s'entend que Hellebuck fait partie du top 3 de la Ligue nationale.
1: Mm-hmm.
0: Ben, il serait déjà parti. C'est pas vrai que les Jets ont pas essayé quelque chose. Tu te fais dire par le gars, sors-moi d'ici. Tu sais, généralement, tu vas tenter peut-être en premier de réparer les pots cassés. Écoute, Connor, on peut-tu se parler, aller prendre un café? Tu réagis trop fort, t'es trop émotif. Tu sais, ils ont probablement eu cette discussion-là. Après ça, Connor, il dit, non, moi, c'est terminé. OK, parfait. On va tenter de t'accommoder. Mais il est encore là. Fait qu'ils ont, c'est sûr qu'ils ont essayé de prendre le téléphone mais et de lui trouver une destination. Alors, ça, c'est mon point.
1: C'est sûr que oui, là.
0: Si Hellebuck, qui est considéré comme un des meilleurs à sa position, et je sais que son contrat est lourd, c'est pas pour tout le monde. Mais le marché des gardiens de but présentement, là, c'est pas, là, ça se bat pas pour ça, là. Alors, c'est ça le problème pour le Canadien de Montréal.
1: Ouais, mais je suis d'accord aussi avec ce que tu dis, autant pour Hellebuck que ça descend dans la hiérarchie des gardiens disponibles jusqu'à Montembeau aussi. Mais je pense aussi que, comment qu'on peut dire ça, c'est que il y a des DG aussi qui sont en faute là-dedans. Dans le sens, il y a deux sortes de DG en ce moment qu'on voit dans une transition dans la Ligue nationale des négociations pour autant les échanges que les contrats, mais t'as les DG qui jouent encore la dure de la dure.
0: Mm-hmm.
1: On parle de Yzerman qui a perdu son poste, on parle de Verby qui s'est mis dans le trouble avec ça, et Trevor Dayoff qui en fait partie aussi des DG un peu plus vieille garde et conservateurs.
0: Dans les deux cas, parce que là tu parles de Dylan Larkin, puis on peut, puis à l'époque, dans les deux cas, je suis sûr qu'on a pris le téléphone puis qu'on a... On est allé voir c'était quoi le marché. Là.
1: Mais t'avais entendu la rumeur au repêchage avec Buffalo?
0: Oui.
1: Mais ça s'est pas concrétisé.
0: Tu parles pour Hellebuck, là.
1: Oui, exactement.
0: Ouais. Mm-hmm.
1: Mais j'ai le feeling que des DG qui se disent, ben, OK, tu demandes une transaction, parfait, mais moi, ça me prend le deal idéal.
0: Ben oui.
1: Y a-tu un côté de...
0: Ouais, pis c'est
1: je
0: normal.
1: Veux dire en anglais, du greed, là, un peu. D'avarice.
0: Oui, mais c'est normal. Si je suis le DG des Jets puis que un de mes meilleurs morceaux, un de mes meilleurs joyaux veut partir, c'est bien sûr que je le donnerai pas. C'est bien sûr que je vais avoir le maximum, puis c'est sûr que ça fait partie de la problématique présente.
1: Il y a l'équilibre entre le maximum et un bon deal pour toi aussi, mais si justement t'as trop de demandes et t'es trop d'exigences dans tes demandes, ils aboutissent pas. T'es pas plus avancé, t'arrives au camp comme ça, puis là les équipes ont de moins en moins d'options pour le prendre.
0: C'est ça.
1: Moi je pense qu'il y a, une game de ça aussi des DG qui veulent faire ça.
0: Mais t'as fait un parallèle avec Gallagher. C'est intéressant parce que t'as vu que le Canadien, on savait là, il y avait un divorce qui était prononcé. Tu sais, clairement, quand t'es laissé de côté, comme Gallagher l'a été pendant longtemps, tu sais bien que t'as plus d'avenir. Le Canadien a réussi à l'accommoder. Relativement rapidement. On peut présumer que Montembeau a dû se poser les mêmes questions, parce que comme Gallagher, à un moment donné, il s'est retrouvé dans les estrades pas mal longtemps.
1: Ouais.
0: On peut présumer que Montembeau, à un moment donné, a dû se demander, ben là, moi, je fais-tu vraiment partie des plans ici? On peut aussi présumer que le Canadien a certainement tenté de l'accommoder lui aussi. Il y a quand même un respect, je pense, dans ces choses-là. Mais il est encore ici.
1: Qui a plus de valeur, tu penses, entre Gallagher et Montembeau?
0: Ben, je pense que Gallagher avait de la valeur aux yeux des Canucks parce que ils ont besoin de ce type de vétéran. Il va cadrer dans un certain moule et il va apporter quelque chose aux Canucks.
1: Puis il y a quand même, ils ont rien donné pour l'acquisition, c'est une considération future, je me souviens bien, puis on a gardé la moitié du salaire aussi.
0: Exactement, ça, c'est sûr.
1: Montembeau, par la position, doit intéresser quand même beaucoup d'équipes, mais il y a beaucoup d'équipes qui ont déjà 2-3 gardiens.
0: Ouais, ça
1: élimine
0: ça,
1: au moins le 2/3 de la ligue. Et après ça, faut que t'aies un besoin d'un gardien de ce genre-là. Là.
0: Le marché pour les gardiens de but, présentement, n'est pas super bon.
1: Mais il dépend aussi de Hellebuck. Dès que ce morceau-là tombe, ça se peut que les autres morceaux tombent aussi.
0: Mais encore là, ça se battra pas pour lui.
1: Mais j'ai une question pour toi, Richard.
0: Oui.
1: En fait, c'est une question d'Oli sur YouTube qui dit, pour Montembeau, qu'est-ce que tu préfères? Un ménage à trois à Montréal ou habiter à Winnipeg?
0: Ça, c'est pas gentil!
1: Mais c'est quand même une situation de vie pareille.
0: Ça, c'est tellement pas gentil.
1: Et j'ai Sam Ferguson sur la messagerie texte qui amène une équipe peut-être pour Hellebuck que j'avais pas pensé. Et ça se pourrait peut-être, c'est Philadelphie.
0: Ben, les autres, ça fait 35 ans que je cherche un gardien.
1: Et là, ils viennent de re-signer Vlader, je pense, cette année, un contrat à long terme et tout ça. Fait que je sais pas qu'est-ce que tu fais avec ça après ça. Mais Daniel Brière, il a montré qu'il y a du guts.
0: Qui est capable, cette année, absolument.
1: Une ville américaine. Puis je trouve les Flyers ont quand même en ascension en général. Je trouve qu'ils montent, là. Ça se passe bien. De chaque saison, une petite progression. LeBuck pourrait changer la donne, peut-être, à Philadelphie.
0: Ça prendrait de la créativité financière de la part de Daniel Brière.
1: Sont-tu collés au cap, eux autres?
0: De mémoire, c'est pas si pire. Là, j'y vais de mémoire.
1: Ouais, c'est ça.
0: Mais j'aime cette suggestion parce que eux autres, ça fait tellement longtemps qu'ils cherchent quelque chose. C'est un petit peu comme Toronto.
1: Ouais, exact. Ouais. Mais j'avais jamais pensé à Philadelphie. C'est une ville américaine aussi pour Connor. Puis Daniel, un DG qui a pas peur de faire des moves. Fait que
0: D'ailleurs, parlant de Toronto.
1: Bonne suggestion, Sam.
0: Parlant de Toronto, on en a notre 200%. Parce qu'il y aura d'ailleurs aujourd'hui un 200%. Le débat radiophonique que personne n'a demandé, mais qu'on va vous donner pareil. Il y aura un 200%, Frank, aujourd'hui, plus tard à l'émission. Et parmi les questions de ce débat qui s'annonce, on va se le dire, historique, on aura où placez-vous le Canadien cette saison dans la division Atlantique? Et ça se peut que je te surprenne. Ça se peut que je te surprenne.
1: Je ne demande même pas de quel bord. Je ne veux pas le savoir. Et on accueille autant les optimistes que les pessimistes dans tout ça.
0: C'est pas d'être pessimiste, Frank.
1: Non, mais y a nos auditeurs, des fois, il y en a qui disent « Ah, ils sont pourris tout le temps. » Puis il y en a qui disent « C'est les meilleurs au monde. » Fait qu'on accueille tout le monde.
0: Ben non, ils sont pas. Il n'y a pas de ça. Alors, ce sera dans 200%. Un petit peu plus tard à l'émission. Pour l'instant, tu vas aller faire une dernière question.
1: J'allais juste dire, il y a 13 millions de lousses sous le cap à Philadelphie. J'ai Sam qui nous a répondu aussi en même temps que P.O. Tommy à la console. Donc, 13 millions de lousses, il pourrait l'accueillir aussi. Et on a Frank Etty qui suggère à la Caroline que l'équipe revient. Ils ont pas beaucoup de trous, à part le gardien.
0: Ben, ils ont Brandon Boucy qui est un champion de la Coupe Stanley.
1: Avec Piotr Kochetkov.
0: Faut pas l'enlever, il est un champion.
1: Ben, il pourrait peut-être jouer avec.
0: Pense pas. Mais pour de vrai, Philadelphie, je pense, ben, puis bravo à, comment il s'appelle notre autre
1: Sam temps? Ferguson, tu veux.
0: Non, mais le premier qui a soulevé l'hypothèse.
1: De Philadelphie?
0: Ouais, c'est lui. Ah, c'est lui. Ouais. Ben, bravo, Sam, parce qu'effectivement, tout le monde parle de Buffalo, dans le cas des LeBuck puis de New Jersey, mais ça fait beaucoup de sens, puis effectivement, les Flyers, parce que le club qui va aller chercher ce contrat-là, ça va être un petit peu un club sur le bord du désespoir. Et ça fait très longtemps que les Flyers sont sur le bord du désespoir par rapport avec leur gardien.
1: Mais aussi, plus Buffalo prend son temps, ou plus New Jersey, là, je présume ces deux-là, ils essaient de l'avoir, c'est juste des présomptions, là. Mais plus ils prennent leur temps, plus un Philadelphie ou un, tu sais, même un Mike Greer à San Jose peut sauter sur l'occasion puis aller le chercher, là.
0: San Jose, pas pensé à ça.
1: Moi, je penserais pas, là, parce qu'ils sont trop jeunes tout, mais mettons qu'ils se disent, hey, sais-tu quoi? M'a donné un bon goal à mon équipe puis on verra ce qu'ils ont dans le corps.
0: Ce qui est le fun avec les suppositions, c'est que tout se peut. C'est ça qui est le fun. Alors, on va aller à la pause et au retour. Un petit peu de NFL, Frank. On a quelques petites nouvelles, quelques petites gâteries et quelques petites observations. Alors, on va jaser de la NFL au retour de la pause.
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0: On est dans le dernier week-end préparatoire au football américain. Bravo! On est content, on est sur le bord, enfin, de pouvoir passer aux choses sérieuses.
1: C'est presque le temps de mettre les ailes dans la friteuse. On n'est pas encore rendu là, mais ça s'en vient, là.
0: Hey, parlant d'ailes. Je savais pas que tu t'en allais. T'as-tu vu ça passer?
1: Non.
0: Du côté de nos amis américains, malheureusement, il y a beaucoup de problèmes présentement dans la chaîne alimentaire. On a fait des coupures dans les organismes qui se gèrent, qui sont supposés là, un petit peu gérer la qualité des aliments. Et tu sais, là, tu vas passer plein d'affaires.
1: La laitue.
0: On rappelle telle affaire, le bœuf entre autres. Mais là, la dernière goutte, Frank, les ailes. Je viens de voir passer ça. On fait des rappels d'ailes le poulet. Je veux dire, qu'est-ce qu'on va faire? On s'en va où?
1: Ils sont mieux de régler ça avant le Super Bowl.
0: Avant le Super Bowl. Faut qu'ils règlent ça dans deux semaines au moment où la saison de NFL va commencer. Ça nous prend nos ailes, Frank.
1: Ils devraient appeler ça des American Wings. Ça règle tout ça.
0: Non, mais ça nous prend des ailes.
1: Ça règle tout.
0: Ça nous prend des ailes. Il va falloir les faire nous autres même, c'est ça? Je sais même pas comment faire ça.
1: Gabriel qui nous écrit, c'est toujours le temps des ailes dans Fritters. Il y a un bon point.
0: Il y a pas de moment. Il y a pas d'heure, pas de moment. Alors, la NFL, donc, alors comme je le disais, donc c'est la fin, en fin de semaine du calendrier préparatoire. Il y a quelque chose qui attire tout le temps notre attention, Frank, c'est les Browns de Cleveland.
1: On a beau regarder partout ailleurs, Richard, notre regard, l'accident de char, il est là. C'est ça qu'on regarde, l'accident de char, il est à Cleveland. As-tu vu ce qui s'est passé hier?
0: Ben, écoute, est-ce que tu vas aller là? Je sais pas si c'est ça. Mais là, moi, ce que j'ai vu, j'ai regardé des j'ai pas vu le match, mais j'ai regardé des, tu parles de jeudi soir.
1: Ouais.
0: J'ai regardé des faits saillants. Et j'ai l'impression que le quart numéro 3 et le quart numéro 4 des Browns, c'est comme les deux meilleurs.
1: C'est quand même spécial.
0: C'est ça? C'est ça que tu voulais me dire?
1: Moi, je voulais parler de Dylan Gabriel.
0: C'est ça.
1: Celui qui a été repêché deux rondes avant Shedeur Sanders.
0: Puis qui a vraiment eu l'air du meilleur de la gang hier.
1: Il a ressorti. J'ai sorti ses stats. Là. Il a été 12 en 15, 186 verges et 3 touchés en première demi.
0: Pas pire.
1: On s'entend, c'est des alignements de pré-saison.
0: C'est ça, mais quand même.
1: Il y a personne d'autre là-bas qui a fait ça. Mais ils ont déjà confirmé Watson comme numéro 1 et Sanders comme numéro 2. Donc, ce qui va arriver, c'est que Dylan Gabriel va être coupé ou échangé probablement.
0: Et, va devenir...
1: et c'est le meilleur des trois au moment où on se parle.
0: Il va devenir le Baker Mayfield d'une autre équipe. Bravo!
1: À combien
0: Bravo!
1: De fois ça va arriver? Combien de fois?
0: Ben, parce que l'affaire, c'est que je me demande, et lui aussi, je sais pas, puis là, je le connais pas, évidemment. Là, j'ai même parlé à Dylan Gabriel de ma vie, mais je sais pas quel genre de jeune homme il est. Mais, tu sais, admettons que les Browns disent clairement, bon, on garde les deux premiers, puis toi, tu s'en vas sur l'équipe de pratique. Tu sais, admettons qu'il dit, non. Là, ils sont comme obligés de le faire déménager, ou en tout cas, je sais pas c'est quelle sorte de relation il a avec eux. Mais, en tout cas, hier, encore une fois, jeudi soir, tu sais, comme tu l'as mentionné, ce sont des matchs préparatoires, t'affrontes pas des vraies défenses, là, t'affrontes souvent des réservistes, des choses comme ça.
1: Surtout dans le dernier week-end où est-ce que la saison sur le bord commence, il y a pas beaucoup de partants qui jouent, là.
0: Mais, comme tu l'as mentionné, de toute la gang, c'est lui qui a le mieux paru. Ça serait drôle, pareil.
1: Ouais, puis encore là, tu vois, premièrement, il y a Jake, sur le message de texte, qui dit qu'on lui fait de la peine parce que c'est son équipe, c'est les Browns, mais il rit en même temps. Je pense qu'il le sait.
0: Il sait.
1: On veut pas tourner ça dans la plaie, Jake, mais tu le sais, je pense. Et on a Chris, un fan des Rangers, qui dit, arrêtez, là, Gabriel, il a joué l'année passée, puis il a pas fait grand-chose.
0: Il a été repêché l'année passée, je pense.
1: Ouais, ouais. C'est sa première année aussi, comme Sanders aussi. Puis moi, Sanders, j'ai pas abandonné. Non. Ah, puis il nous dit que lui aussi, son équipe, les Browns, okay, c'est pour ça qu'il intervient.
0: Voyons donc.
1: Mais comment il y en a beaucoup, on va les refaire sortir.
0: Il y a trois fans des Browns
1: puis
0: au Québec.
1: Ils nous écoutent tous.
0: Ils nous écoutent.
1: Mais en fait, Dylan Gabriel, il a été repêché quand même en troisième ronde, je crois, si je me trompe pas. Et les Browns avaient vraiment un coup de cœur dessus quand ils l'ont pris. Et Shedeur Sanders, il a eu plus de chance que lui. Fait que je comprends pas trop. Je pense qu'il est un peu plus petit aussi, mais ouais. Clairement. Puis moi, ce que j'ai lu sur ce qui s'est passé hier, Gabriel, c'est pas qu'il est meilleur que les autres, c'est que l'attaque des entraîneurs le met en évidence, met toutes ses forces en évidence, contrairement aux autres. Mais mettons Gabriel, même si ça se peut qu'il s'en aille et qu'il devienne rien, mais s'il s'en va puis il devient quelqu'un d'important dans une autre équipe.
0: Ça serait drôle.
1: À quel point Deshaun Watson coûte cher aux Browns de plusieurs manières? À quel point tu veux garder ce gars-là?
0: C'est probablement ça qui va arriver. Honnêtement, moi, depuis qu'ils ont laissé passer Baker Mayfield, là, je garde. Il mérite juste ça. Alors, bonne chance aux gens qui sont des fans des Browns.
1: Et si Gabriel finit par s'en aller ailleurs cette saison, on va garder un œil dessus puis on va vouloir quand même qu'il y ait du succès juste pour... comme diraient mes ados, pour le lol.
0: Tordre l'affaire dans la plaie.
1: Exactement.
0: Du côté des Steelers de Pittsburgh, il n'y a pas de controverse de corps, évidemment, parce que ça va être Aaron Rodgers qui va être le partant. Ça va être Mason Rudolph qui va être le réserviste. Mais le coach des Steelers, après le match de préparatoire de jeudi, il se nomme Mike McCarthy. Il a laissé entendre que les quatre corps ont tellement bien paru que ce serait pas impossible de garder les quatre. Et de mémoire, Frank, ce serait, je sais pas si ce serait inédit. En tout cas, je me souviens pas d'avoir vu ça bien souvent. Un club qui se promène avec quatre corps sur les lignes de côté. C'est pas mal inédit.
1: Tu trouvais que trois gardiens, c'était beaucoup, hein?
0: Exact. Là, ça va être quatre corps. Will Howard et Drew Aller sont les deux autres à Pittsburgh.
1: Mais la question que je me pose aussi, puis il y a peut-être des entraîneurs de football qui pourraient plus répondre que moi, mais si tu as deux jeunes quand même dans au numéro 3 et numéro 4, puis qui se débrouillent bien après saison, pourquoi tu gardes Mason Rudolph? qui a jamais réussi nécessairement à jouer. Puis j'ai rien contre lui, là, mais on le sait ce qui est. C'est un backup de carrière en ce moment.
0: Ouais, puis j'ai pas, moi, jamais impressionné particulièrement, mais Aaron Rodgers est à un plaqué de sortir les crampons devant. Alors, c'est sûr que là, ils sont comme pognés.
1: C'est pour ça que je disais ça, parce qu'ils en gardent quatre aussi, parce qu'ils savent qu'il y a... On va le laisser passer le tunnel dans la première game, puis on verra
0: ça
1: après.
0: Ça sera pas facile. Puis à part ça, avant, en terminant rapidement, on a su plus tôt cette semaine, excellente nouvelle, la NFL, contrairement à toutes les autres ligues, a enfin réalisé qu'un match des étoiles, ça sert absolument à rien. Alors, le Pro Bowl n'existe plus.
1: Et une des raisons qu'ils ont citées, c'est le désintérêt des partisans.
0: Mm-hmm.
1: Hey, ils ont écouté.
0: Ils ont écouté, enfin. Ça, c'est déjà pas pire. Et là, mais j'espère que les gens de la LNH prennent des notes présentement. As-tu vu c'est quoi le supposé match des étoiles de la Ligue nationale de hockey qui va avoir lieu début février à Long Island? As-tu vu ça?
1: Non, mais... Depuis qu'on a vu du monde tirer des rondelles dans la fontaine du Bellagio, on dirait qu'il n'y a plus rien qui me surprend. Qu'est-ce qu'ils vont faire, ça?
0: Nouveau format pour la LNH au match des étoiles. 5 équipes, 3 contre 3.
1: 5 équipes?
0: Ouais, genre Canada, États-Unis, Finlande, je sais pas. Là. Je vais regarder ça vite, vite. Là.
1: C'est pas des divisions.
0: 3 contre 3. 3 contre 3. La vérité, là, c'est qu'il n'y a jamais personne qui veut aller là. Et ça m'inspire une anecdote!

0: j'ai pas couvert beaucoup de matchs des étoiles de la Ligue nationale de hockey parce que ça m'intéresse pas pis ça intéresse personne. Mais une des fois que je l'ai couvert, je me souviens plus pourquoi, c'était à Columbus. Te souviens-tu de ça à un moment donné, tu sais, dans toutes les façons de faire que la Ligue tente pour raviver un semblant d'intérêt dans ce match inutile? À un moment donné, il avait décidé, genre le vendredi soir, d'organiser un repêchage entre les joueurs.
1: Oui.
0: C'est genre comme à l'aréna dans le temps, comme à Glace du coin, là, tout le monde mettait les bâtons dans le milieu. Là. Ben là, les joueurs se repêchaient entre eux. Et ça, c'est mon meilleur moment de l'histoire du match des étoiles. Parce que l'événement était commandité par une marque de bière. Et il y avait beaucoup de ces chaudières de bière sur le plateau. Alors, par le moment où le repêchage des joueurs s'est activé, les gars n'avaient pris une coupe. Fait que là,
1: ça, c'est drôle.
0: Ça commençait à être un peu n'importe quoi. Puis dans la gang, dans tous les joueurs, il y avait Phil Kessel. Et Phil Kessel était relativement bien connu pour être un petit peu maussade, d'humeur désagréable. Puis en plus, ça, il tentait pas d'être là pendant tout. Alors, pendant le repêchage, les gars se sont mis à jaser après une coupe de bière. Puis ils ont comme fait collusion pour repêcher Phil Kessel dernier. Je sais pas si tu viens, il y avait comme un estrade, puis tous les gars étaient assis.
1: Ça en prenait un dernier, qu'est-ce qu'on se dit.
0: Là, les gars se nommaient. Puis là, plus ça allait, plus la face de Kessel se renfoignait. Puis tu voyais la boucane sortir par les oreilles. Lui, il avait aucun fun. Puis les gars ont comme fait exprès, puis ça a fini qu'il était tout seul sur l'estrade. Puis là, il s'est levé, il avait aucun fun. Il avait littéralement aucun fun. Et je crois que c'était Jonathan Toews qui a fait une entrevue pour dire, ben, il n'y a aucun problème avec Phil Kessel, il est très coachable. Parce que, te souviens-tu, juste dans l'année d'avant, il y avait eu plein de rumeurs qu'à Toronto, il était pas coachable. Puis il avait dit, non, il est très coachable.
1: Ça, c'est quand même drôle. Hein?
0: Fait que ça avait été de loin mon meilleur souvenir du match des étoiles du hockey, qui, à part de ça, sert absolument à rien. T'es-tu prêt pour le quiz à Frank?
1: Le quiz à Frank, c'est le dernier de l'été.
0: Le dernier de l'été. Alors les gens, là, peu importe qu'est-ce que vous faites, là, en voiture, tassez-vous. Si vous êtes en train de... Si vous êtes sur la plage, sortez de l'eau. Si vous êtes au musée, sortez. Peu importe qu'est-ce que vous faites, prenez-vous une petite place, asseyez-vous tranquille et participez avec nous au retour de la pause. C'est le quiz à Frank!
2: Tu peux déjà appeler tes chums. Après ce tailgate-là, ça va être une grosse soirée hockey.

0: Pour une dernière fois, je vais être émotif. Un, je vais m'ennuyer de toi, Frank. Deux, je vais m'ennuyer de tes questions. Et surtout, je vais m'ennuyer de ce thème.
1: J'espère que vous l'avez chanté. C'est la dernière fois que ça jouait cet été avant ça. Et là, commençant avec Jerry Boulet, c'est pour une dernière fois.
0: Non, mais ça, là, ce thème-là, c'est du génie. Rappelle-nous le nom de l'auteur.
1: Olivier Durand.
0: Olivier Durand.
1: Exact. C'est lui qui a fait ça, qui a joué tous les instruments, qui a chanté, tout ça.
0: C'est excellent. Y a-tu moyen d'avoir un album d'Olivier Durand au complet?
1: Certainement. Je peux t'arranger ça. Facile. Et c'est le dernier quiz de l'été. Oui. On va s'amuser avec un petit jeu que je vous ai préparé. Puis en passant, j'en profite juste pour dire que si vous avez aimé mon style tout l'été, n'hésitez pas à me suivre sur les réseaux sociaux. Moi, je suis la génération Facebook et Instagram. Je suis pas rendu à TikTok et je ne crois jamais m'y rendre.
0: Les vieilles personnes, ça.
1: Exactement. Ouais. Mm-hmm. Ou sinon, vous pouvez me voir au Bullseye. Je fais plein d'événements, dont des quiz. Donc voilà. Et aujourd'hui, Richard, un quiz spécial. Okay, on a fait quelque chose dans ton absence, puis on va le refaire maintenant que t'es là.
0: Ça, je veux dire, la journée que je me suis marié.
1: La journée que t'étais pas là.
0: Quand je me suis marié.
1: Exact.
0: J'avais une excellente raison.
1: C'était un bon motif. Mais en fait, c'est que j'ai fait des duels épiques.
0: Okay.
1: Et après, j'ai demandé à l'intelligence artificielle de me dire le résultat crédible de cet affrontement en deux duels épiques. Et aujourd'hui, je vais te demander de choisir, et pour le bien de la cause, pour le duel numéro un qu'on fait aujourd'hui, la meilleure édition de tous les temps des Cowboys de Dallas.
0: Oh!
1: Contre la meilleure édition de tous les temps des 49ers de San Francisco.
0: Moi, là, t'as demandé à qui, là, de faire de décider.
1: À l'intelligence artificielle.
0: Ouais, mais l'intelligence artificielle connaît pas mal moins ça que moi.
1: Exact. Attends, je vais te décrire ça avant que les gens répondent parce que je veux que vous me répondez sur YouTube aussi.
0: Puis, c'est qui la meilleure édition? Qui a décidé
1: ça? Je vais te le dire, Richard. Mais je prends ça au sérieux.
0: Je suis pas d'accord, puis ça m'a pas commencé.
1: Tu peux pas mettre un protège avant le début, Richard. Mais ceux qui veulent répondre, 514-790-0919, qui gagne la meilleure version de l'histoire des Cowboys contre celle des Niners? Et là, je vous donne quelques petites précisions. Premièrement, Deion Sanders est exclu parce qu'il aurait pu jouer des deux bords.
0: Exact.
1: Donc, lui, il ne compte pas dans l'équation.
0: Mais attends une minute, il a pas joué, lui, sur la meilleure édition des Cowboys.
1: Non, mais c'est un des meilleurs joueurs quand même. C'est la meilleure édition de tous les temps. À chaque position, tu prends les meilleurs joueurs qui ont joué là.
0: Mm-hmm.
1: Et mettons pour les Cowboys. L'entraîneur, Tom Landry. Es-tu d'accord?
0: Non.
1: C'est lui que j'ai pris quand même.
0: Tu vois, en partant, ça marche. Mais c'est Jimmy Johnson, voyons donc.
1: Ah ouais?
0: Ben oui.
1: 5 Super Bowls, c'était pas assez pour toi.
0: Tom Landry en a gagné 2. Jimmy Johnson a gagné 2, puis Barry Switzer a gagné l'autre. Mais celui qui a fait la grosse job de reconstruction, on aime ça, reconstruction, c'est à Montréal, mais là-bas, là, il est arrivé, il a pris un club, Jimmy Johnson, de 1-15. Un club de 1-15 qui a tout remonté, puis ça a devenu un champion du Super Bowl 2 années de suite. C'est de loin Jimmy Johnson. Mais c'est parce que Tom Landry est une légende. Là.
1: Ouais.
0: Il a coaché, je pense, 28 ans.
1: Le reste, on va voir si on va être d'accord. Au carrière, Roger Staubach.
0: Non. Tabarouette.
1: T'aurais mis Aikman?
0: OK. Hey, salut, je m'en vais. Moi, je peux pas participer à ça. Cette intelligence artificielle ne connaît à rien. A-R-I-E-N.
1: Richard, c'est moi qui ai choisi les joueurs. C'est pas l'intelligence artificielle.
0: Je suis pas content.
1: Il m'a juste dit le résultat.
0: Je suis pas content.
1: J'ai mis Staubach avant Aikman.
0: C'est complètement.
1: Emmitt Smith, tu vas m'ostiner là-dessus?
0: Non.
1: Bon.
0: Ça, c'est la seule bonne affaire.
1: Michael Irvin et Drew Pearson comme receveur.
0: Principal. C'est bon. On va l'admettre.
1: En défense, des joueurs comme Bob Lilly, Micah Parsons.
0: Ben, il est plus là.
1: Ben, il a joué.
0: Mais ben, il a joué 3 ans.
1: Quand même. Il était légendaire le temps qu'il était là. Il était solide.
0: T'as pas mis Randy White? T'as pas mis,
1: C'est des joueurs que je te donne comme exemple, Richard.
0: Ça marche pas pour
1: toi. T'es susceptible en ce moment.
0: Là, ça marche pas pour toi.
1: T'es comme Parsons. T'es sa défensive, là. C'est juste des exemples de joueurs. C'est sûr qu'il va en avoir d'autres. Ils sont pas juste deux joueurs à défense. Du côté des Niners, on a Bill Walsh comme coach.
0: Ça, c'est bon.
1: Montana au QB.
0: Peut pas te tromper.
1: Roger Craig comme running back.
0: Correct.
1: Avec un duo de Jerry Rice et T.O. comme receveur.
0: T'aurais pu mettre T.O. avec les Cowboys. Mais c'est vrai, non, c'est pas vrai parce qu'il a pas gagné avec les Cowboys, T.O. Ouais.
1: Et Ronnie Lott et Patrick Willis en défense.
0: Très bon. Mais là, c'est 7 joueurs contre 7 joueurs?
1: C'est juste des exemples des joueurs qui font partie de la formation que j'ai choisi. Parce que moi, j'ai soumis ça à l'intelligence artificielle et j'ai juste dit, dis-moi le résultat, dis-moi qui gagnerait.
0: Moi, je pense que t'aurais mis la meilleure façon de faire, ça aurait été de mettre une édition contre une autre édition.
1: J'ai pensé sur que les meilleurs de chaque étaient à 3 ans de distance.
0: Ouais, oui,
1: fait
0: c'est
1: que t'es
0: ça.
1: Trop proche.
0: C'est sûr.
1: Fait que ça, j'ai mis all time. Et là, c'est les paramètres que j'ai donnés. J'ai dit, mets tous les meilleurs joueurs à chaque position dans l'histoire.
0: Mm-hmm.
1: Et simule-moi une partie du Super Bowl entre les deux. Mm. Et c'est là que je veux votre réponse. Meilleure édition de tous les temps des Cowboys. Meilleure édition de tous les temps.
0: Mm.
1: Tous les joueurs qui ont fait partie de l'équipe ensemble des 49ers. Qui gagne ce duel? Qui tu penses que ça?
0: Ben, c'est parce que là, en partant, ta prémisse est complètement erroné. Ça, on comprend ça en partant. Donc, le résultat est complètement erroné. Mais si je fais semblant que ta prémisse est bonne, puis c'est ce que je vais faire. Pas facile, pas facile. Très, très, très, très...
1: C'est dur quand même, hein?
0: Pas facile. C'est qui les batteurs?
1: Qui ça serait? Je les ai pas choisis.
0: Ben là, c'est parce que tu peux pas faire une game. Ça se peut que la game se finisse sur le dernier botté.
1: J'ai pas fait toute l'équipe. J'ai juste dit, voici les joueurs que je verrais dedans et complète le reste avec les meilleurs de tous les temps à chaque position par chaque équipe.
0: Cowboys 27-24.
1: 27-24. Il y a beaucoup de 49ers qui rentrent sa messagerie texte. Et pour vous illustrer ça, comme je dis, j'ai fait une petite simulation de game entre les deux.
0: Mm-hmm.
1: Au premier quart, Dallas frappe en premier, Richard.
0: Frappe.
1: Emmitt Smith porte l'attaque. Roger Staubach trouve Jason Witten pour le toucher. C'est 7-0 Cowboys. San Francisco répond avec Joe Montana. Long pass à Jerry Rice. Roger Craig termine la série 7-7. On arrive au deuxième quart. C'est les défenses qui s'imposent. Lilly met Montana sous pression. Il force un dégagement. Dorsett et Smith grugent le terrain tour à tour. Un duel assez épique de running back qui mène à un placement de Dallas qui prend l'avance 10-7.
0: On sait pas par quel batteur parce que tu n'as pas choisi de batteur.
1: Exactement. Mm-hmm. McCaffrey fait des ravages. Il transforme une courte passe en gain de 30 verges et par la suite, Montana rejoint Rice dans la zone début. 14-10, 49ers à la demi. Au troisième quart, Dallas revient fort. Des Bryant convertit un troisième essai difficile. Puis Tony Dorsett explose pour 36 verges. Smith termine la séquence au sol. 17-14 Cowboys. Réponse immédiate de San Francisco. George Kittle, réception spectaculaire. Puis le QB trouve Dwight Clark dans le fond de la zone. Un petit clin d'œil à The Catch de 82. C'est 21-17 49ers. Et au quatrième quart, CeeDee Lamb devient la vedette de Dallas. T'es-tu d'accord qu'il est dans l'équipe, lui, CeeDee Lamb?
0: Ben oui.
1: C'est ça. Hein? Deux grosses réceptions sur la même possession. Smith complète, 24-21 Cowboys. Warner force un échappé de Dorsett plus tard et Montana récupère le ballon en excellente position. Une autre réception de Jerry Rice dans la zone début. Placement aussi, 24-24. Et Dallas reprend le ballon et un jeu truqué de Staubach et Aitman ensemble sur le terrain.
0: Ah ouais, OK.
1: Un jeu gros truqué pour rejoindre dans la zone profonde, 27-24 pour les Cowboys.
0: Ça, c'est le score final?
1: Dernière possession.
0: J'avais dit 27-24.
1: Ouais. Ouais, dernière possession. Il reste 1 minute 8. Montana prend le ballon. Trouve McCaffrey, Kittle, Rice. Arrive à la ligne des 12. Troisième essai. Montana recule. Parsons fonce sur lui. Lance à Jerry Rice dans la zone début. 30-27 pour les 49ers. Et ça se termine ainsi.
0: Ça prend combien de temps faire ça?
1: Pas du temps quand même. J'ai du temps libre. Moi, j'ai du temps libre.
0: Me semble que ça doit être long.
1: Ouais.
0: OK. Bon, ben là...
1: Et comme j'ai dit, c'est une simulation, mais il y a beaucoup de monde qui avait dit les 49ers aussi.
0: OK.
1: Et là, je vous ai préparé un autre duel épique. OK, là, ça va prendre de l'imagination, Richard. T'embarques-tu avec moi?
0: Je vais essayer.
1: J'ai fait une course entre plusieurs pilotes de F1. J'ai mis Gilles Villeneuve, Jacques Villeneuve, Schumacher, Ayrton Senna, Lewis Hamilton et Max Verstappen.
0: Mais ils ont quel char?
1: C'est là, je m'en vais.
0: C'est ça.
1: Je les ai plongés dans une course de style Mario Kart.
0: En boîte à savon.
1: T'as déjà joué à Mario Kart, les jeux vidéo?
0: Oui, oui.
1: Avec,
0: ça, c'est comme des boîtes à savon, ça.
1: Non, c'est des petits go-karts. Ah, là, ça, ils se lancent des objets, ils se lancent des coquilles, des bananes, okay. Des affaires comme ça.
0: OK.
1: Et je leur ai dit deux choses de plus. J'ai dit, un, ça va être le circuit de l'arc-en-ciel, celui qui a pas de mur. Fait que c'est encore plus tough.
0: Mm-hmm.
1: Et juste pour le fun, avec tous les pilotes que je vous rappelle, Gilles Villeneuve, Jacques Villeneuve, Michael Schumacher, Ayrton Senna, Lewis Hamilton et Max Verstappen. J'ai rajouté aussi Dominic Toretto de Fast and Furious.
0: Ok, je connais pas.
1: C'est Vin Diesel, le personnage dans les films Fast and Furious. Okay. Je l'ai mis dans la course aussi.
0: Ok.
1: Donc, ça serait qui finit premier de cette course? Circuit arc-en-ciel, c'est pas de la F1, c'est Mario Kart. Ils ont le droit à tous les objets. Là.
0: Ouais.
1: Ils ont accès aux carapaces, aux cloches, à tout.
0: Ça serait le plus mesquin de la gang, donc ça doit être Vin Diesel. Moi, c'est ça que je dirais.
1: Tu dirais Dominic Toretto ben de ouais, Fast and Furious.
0: Ça doit être le plus mesquin de la gang. Là.
1: Ici, on voit Senna. Ici, Seb qui dit, Bruno qui dit Senna ou Gilles Villeneuve. Seb, il dit Schumacher. On voit ça ici.
0: Faut que ça soit le gars de Fast and Furious. Là.
1: Tu penses que c'est lui?
0: Ben, parce qu'il va être capable de ramasser des objets puis de tromper les gens.
1: En fait, j'ai demandé à l'intelligence de me faire un classement. Donc, on y va à l'inverse. Le septième, ça serait Vin Diesel de Fast and Furious. Okay. Parce qu'il dit, il comprend vite le principe des objets, mais pas celui de la course arc-en-ciel. Lui, il est habitué aux collisions. Là, il y a pas de mur, fait qu'il va sûrement sauter dans le vide en criant « Famille! »
0: Ouais, ça marche pas.
1: Des films.
0: OK.
1: Sixième, Jacques Villeneuve. On lui prédit une course complètement imprévisible, gagne plusieurs places avec des objets pis toute l'équipe, sauf qu'on prédit qu'il va essayer un dépassement impossible sur Rainbow Road et il va finir dans le vide à quelques pas de l'arrivée. Et c'est comme ça qu'il va terminer sixième.
0: OK.
1: Cinquième rang, Gilles Villeneuve. Trop occupé à aller vite pour se méfier des objets. Un peu plus old school, je pense qu'il utiliserait pas les objets. Il va chasser de dépasser tout le monde. Et il va sûrement se faire avoir par une carapace rouge un moment donné en bout de ligne. Quatrième, là il reste quatre pilotes. Lewis Hamilton.
0: Mm-hmm.
1: Au troisième, Michael Schumacher. On dit que dans une course comme ça, là, ça serait le genre à arriver vers la fin. Et il a besoin d'un objet pour rattraper les deux devant lui, mais il pogne des scènes. Fait que ça l'aide zéro.
0: Ça marche pas.
1: Puis okay. Il finit troisième pour rattraper les autres. Fait que là, c'est entre Max Verstappen et Ayrton Senna pour gagner ça. Qui vous pensez qui gagne entre ces deux-là dans une course de Mario Kart? En deuxième place, Ayrton Senna. Il a une course complètement folle. Il prend des virages à une vitesse absurde, évite des carapaces, toute l'équipe. Mais devant lui, un gars qui mélange agressivité et stratégie, Max Verstappen. Il mène depuis le milieu de la course. Il a survécu une carapace bleue. Il esquive une banane. Il a juste terminé à quelques mètres devant Senna, mais tout en confiance. Il a simplement fait moins d'erreurs que les autres.
0: Ah!
1: C'est comme
0: c'est ça qui
1: que
0: est
1: ça
0: arrivé. C'est comme ça. C'est ça qui est arrivé. OK, OK.
1: Ouais, okay. Là, on voit Nicolas qui dit Max est méchant aussi.
0: Oui, exactement.
1: Et comme dernière simulation que je vous propose aujourd'hui, est-ce que les Expos de 94 auraient gagné la série mondiale?
0: Ben là, c'est... comment tu vas...
1: Parce
0: comment...
1: qu'on se le demande souvent. Fait que j'ai demandé à l'intelligence artificielle de recréer un peu le contexte
0: ouais.
1: des séries, du classement et tout ça au moment de la grève.
0: Ouais.
1: Et je dis « simule une fin ». Puis quand je fais ça, je dis tout le temps « je veux pas la version romancée ». Dis-moi une vraie version qui se peut. Ça, si les Expos gagnent pas, si les Expos gagnent, ça me dérange pas.
0: Il y avait 6 matchs et demi d'avance sur ouais. les Braves de l'Atlanta au moment où la grève s'est déclenchée. Alors, à moins d'une catastrophe, il allait faire les séries. Dans le temps, il n'y a pas de meilleur deuxième, faut le rappeler.
1: Ouais. Pas mal sûr qu'il allait faire les séries, ouais. justement.
0: Et après ça, le gros club de l'autre bord dans l'Américaine, cette année-là, c'était les Yankees. Alors, moi, je pense que les Expos seraient allés jusqu'au bout, personnellement.
1: Tu penses ça? Est-ce que les gens pensent ça aussi? Je vais vous laisser voter. Et là, on doit avancer que le temps file. Mais en fait, selon l'intelligence artificielle, en série de division, les Expos auraient affronté les Dodgers.
0: Mm-hmm.
1: Ça se pouvait à l'époque. Et les Expos auraient gagné la série 3-2 avec Moises Alou qui fait le circuit en match 5 qui fait gagner, qui fait vibrer le stade olympique.
0: OK.
1: Quand même cool. Série de championnat.
0: Série mondiale.
1: Ouais, mais là, il faut commencer, il faut se rendre.
0: Ouais.
1: Il y a la série de division contre les Dodgers, il y a la série de championnat contre les Braves.
0: Attends, il y avait-tu 3 divisions dans le temps? Il n'y en a pas 2.
1: Il n'y avait pas 3, c'était pas la série mondiale contre l'américaine après?
0: Je pense qu'il y en avait 2.
1: Ah, moi, je vais aller
0: voir ça.
1: Moi, je l'ai fait simuler de même. Et il jouait contre les Braves, contre Maddox, Glavin et Smoltz. Mais Montréal répond avec Martinez et Ken Hill, entre autres. Et il prédisait une victoire de 4-2 contre les Braves d'Atlanta. Et pour aller en série mondiale, ça serait les Yankees. Et on prédit une victoire des Expos 4-3. Avec John Wetland qui ferme la porte et Larry Walker comme MVP.
0: Fait qu'il gagnait effectivement la série mondiale.
1: Et j'ai demandé de simuler à plusieurs reprises et les Expos gagnaient à chaque reprise.
0: Il y avait effectivement 3 divisions.
1: Voilà.
0: Donc, ben voilà. Alors, ben ça nous aide pas plus parce qu'on va pas célébrer rien, mais ça nous permet de festoyer un peu.
1: C'est juste pour le plaisir. C'est juste pour le plaisir.
0: un peu, mais pas tant que ça.
1: Exactement. Un mini-mini bombe.
0: Ça va pas jamais remplacer ce que la vraie célébration aurait pu être.
1: Non, mais au moins, ça confirme d'une certaine manière ce qu'on pensait tous depuis 94.
0: Ouais, ouais, exactement, exactement. Et alors, t'as-tu une citation, certainement? Non?
1: Et pour terminer, j'ai une citation qui dit « Frank, t'es la meilleure personne avec qui j'ai travaillé. » Et c'est la citation de Richard Labbé. T'es bien fin d'avoir dit ça, Richard. C'est super gentil.
0: Écoute, je me souviens pas de l'avoir dit, mais certainement que...
1: t'étais là.
0: Maintenant que tu m'en parles, je suis parfaitement d'accord. Alors, merci pour ce dernier quiz, Frank.
1: Merci autant de t'être prêté au jeu à chaque jour, Richard, pour vrai, au quiz, autant que nos auditeurs, mais merci beaucoup d'avoir embarqué dans cette folie-là, puis j'ai vraiment eu du fun avec vous autres.
0: Et à partir de lundi, même si on ne sera plus ici, je vais te texter régulièrement pour te demander de me faire un quiz pareil. Fait qu'à toute heure de la journée, tu vas être disponible.
1: Exact, puis je vais t'envoyer la jingle puis tu mettras ça comme sonnerie de téléphone.
0: C'est ça. Ça, j'aimerais ça. Ça, ça me ferait beaucoup plaisir. OK, on fait une petite pause et on revient tout de suite après.
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0: On est de retour au tailgate. Richard Labbé et Frank Grenier. Dans quelques instants, on s'en va parler avec Guy Carbonneau dans notre segment de hockey. Mais juste avant, ben, on va parler un petit peu de hockey encore, Frank, parce qu'il y a des détails rapidement qui émergent dans le cas de Connor Hellebuyck, évidemment, qui est la grosse nouvelle du côté de la LNH depuis à peu près quoi 24 heures maintenant, un peu plus que ça. Ça risque d'être la grosse nouvelle pendant longtemps. On savait déjà que, bon, lui, il avait essentiellement sa clause de non-échange. Ce sera pas facile pour les Jets. Mais là, ce qu'on apprend, selon Chris Johnson, du côté de TSN, Hellebuyck va être ouvert à un petit peu relaxer ses demandes en termes de destination possible pour permettre aux Jets une plus grande possibilité de transaction et de destination également. Alors, ça sera pas facile, je pense, pour les Jets, mais au moins, si Hellebuyck est capable de donner un peu plus de destination que prévu, ben, au moins les Jets ne seront pas complètement menottés dans ce dossier-là.
1: Puis en plus, s'il était prêt à aller à Buffalo, il est pas mal prêt à aller n'importe qui.
0: Il est prêt à aller où? C'est probablement ça, effectivement. C'est intéressant parce que on dit, évidemment, selon Chris Johnson, c'est un peu ce qu'on disait tantôt, c'est pas parce qu'ils ont pas essayé. Ils ont déjà essayé de faire une transaction impliquant Hellebuyck, mais ça doit pas être facile. C'est ça que je disais tantôt.
1: Il y a rien qui est sorti que Hellebuyck aurait bloqué une transaction ou une destination non plus. Je pense qu'ils ont juste pas réussi à... Ils sont pas rendus à demander de lever sa clause, je crois. Ça se peut.
0: Ben là, en fait, là, ce qu'il va faire, semble-t-il, c'est qu'il va leur faciliter la tâche. Alors, si jamais eux sont capables de parler avec certaines équipes, certaines destinations, au lieu de se fermer complètement, on comprend qu'il va être un peu plus conciliant.
1: Ouvert.
0: Ouais. Alors, on verra bien ce que ça va donner, mais c'est sûr que pour l'instant, dans la Ligue nationale de hockey, c'est lui et Dylan Larkin, ça va être les deux gros dossiers au cours certainement des prochaines heures. Parce que là, on le rappelle, les camps d'entraînement, ça approche à grands pas, celui du Canadien de Montréal. 16 septembre. Regardez votre calendrier, là. C'est dans pas bien ben long. Ces deux gars-là, Larkin et Hellebuyck, ils peuvent pas...
1: Je sais pas si Larkin va rendre la tâche plus facile à son prochain DG non plus. Tu sais, ça va être intéressant aussi parce que là, en ce moment, on peut dire, ouais, il laisse juste quatre destinations, mais il y a personne à qui donner de destination. Fait que,
0: ben, il y a pas de DG. Fait que ça va prendre un DG. Première affaire. Ça va prendre un DG à Détroit. D'ailleurs, c'est très long, ce dossier-là.
1: On en parle souvent, mais comme ça me fait capoter.
0: C'est très, très long. OK, avant de passer à Guy Carbonneau, es-tu prêt pour un Sport Flash?
1: Oui.
0: OK, Sport Flash.
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1: Jacques Doucet nous a quittés à l'âge de 86 ans. Il a été la voix des Expos pendant 33 ans, de 1972 à 2004. Il a été aussi la voix des Blue Jays pendant plusieurs saisons.
3: Ce serait incroyable.
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1: On souhaite nos sympathies à toute sa famille.
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0: Invité très spécial aujourd'hui, quelqu'un qui, évidemment, a fait... Je pense beaucoup de plaisir aux fans du Canadien de Montréal au fil des années parce qu'entre autres choses, il fait partie de la dernière équipe championne à Montréal. Il a récolté 3 Coupes Stanley en carrière. Il se nomme Guy Carbonneau. Salut Carbo!
6: Salut Richard!
0: Ça va bien?
6: Ça va très très bien, merci.
0: Bon, merci de prendre du temps. Je sais que tu es beaucoup sur les terrains de golf cet été. Alors, c'est très apprécié, Carbo.
6: Ça me fait plaisir, Alors, le surtout que l'hockey s'en vient, ça fait que tout le monde a un petit engouement.
0: Oui, absolument. Et Carbo, ma première question, je sais pas si tu as vu passer ça cette semaine, il y a été un temps à un moment donné, pendant quelques heures, on trouvait plus la coupe Walter du côté ouais. du côté du hockey féminin. Il y a quelqu'un qui a égaré la coupe Carbo. Finalement, on l'a retrouvée. Carbo, toi, tu l'as gagné trois fois. L'as-tu déjà égaré, toi?
6: Elle a jamais été perdue. faut dire que je pense que dans les années avant que moi j'arrive ici avec le Canadien de Montréal, il y a une année, là, je me rappelle pas si c'est 76, 77 ou 78, l'année qu'ils ont gagné 3 ou 4, là, que il y a quelqu'un qui est parti avec. Mais dans ces années-là, il y avait personne vraiment, tu sais, il y avait pas une surveillance accrue. Là. Aujourd'hui, je peux dire que la Coupe Stanley est suivie au pas. S'il l'amène sur le bateau, la personne embarque sur le bateau. S'il l'amène, je veux dire, il la laisse pas de vue très très souvent. Alors, mais dans les trois qu'on a gagnés, je veux dire, on a eu beaucoup de plaisir avec. On a essayé de la faire nager, ça nage pas. Il y a bien des choses qu'on a essayées, mais on l'a jamais perdu.
0: Il y a pas une histoire, Carbo, me semble que tu m'as parlé de ça une fois avec les Stars de Dallas. Il y avait les gars de Pantera.
6: Pantera.
0: Ouais, raconte-nous donc ça, ce qui s'est passé.
6: Ouais, ben c'est ça. La Coupe Stanley avait été passée du deuxième étage au premier étage et on avait dit que c'est moi qui l'avais tiré en bas, mais c'était pas vraiment ça. C'est la personne qui était en bas, là, puis je veux dire, on n'était pas à 40 pieds, là. La personne l'a juste mal prise, puis est tombée, parce que c'est quand même assez pesant, là. C'est pas, ça pèse pas 5 livres, alors, mais il y a pas eu de problème.
0: Elle est tombée.
6: J'étais juste tombé.
0: À terre?
6: Oui, à terre. Okay. Mais ça, c'est pas la première fois, là. Je peux dire que cette coupe-là a été réparée à maintes occasions. D'après moi, chaque année, elle repasse chez la personne qui pour la réparer un endroit ou l'autre.
0: Ouais, le body shop de la coupe, on va appeler ça de même.
6: Exactement, ouais.
0: Mais Carbo, de manière plus sérieuse, on vient d'en parler 93. Ça fait un petit bout juste avant. Je pense que vous avez réuni l'équipe de 86 là, récemment. Là.
6: Ouais.
0: Es-tu surpris? Parce que moi, quand je pense à 93, Carbo, j'en reviens pas que ça fait si longtemps que ça. Es-tu surpris, toi, que le Canadien de Montréal a pas été capable d'en avoir une autre depuis celle que toi, tu as gagnée?
6: Ben, c'est surprenant parce que si tu regardes dans l'histoire du Canadien de Montréal, aller jusqu'à 93, t'avais une coupe Stanley à peu près aux 7 ans. Là, ça fait beaucoup plus que ça. Surpris, la Ligue a grandi, on était 26 équipes, là ils sont rendus aux 32. C'est beaucoup plus difficile. Moi ce qui m'étonne énormément, c'est non seulement c'est la dernière au Québec, ici à Montréal, mais au Canada.
0: Ouais.
6: Il y a quand même d'autres équipes au Canada, puis aucune de ces équipes-là, même dans les bonnes années, ont jamais été capables de gagner à Costa Rica. Fait que c'était quelque chose que c'était flatteur là dans les premiers peut-être 10 ans. C'est parce que c'était d'être le dernier capitaine, la dernière équipe d'avoir gagné la Coupe Stanley. Mais là, je te dirais que depuis entre 5 et 10 ans, là, c'est quand les gens me demandent, je commence à trouver ça long.
1: Et justement, on parlait des équipes canadiennes, que les Canadiens, c'est la dernière équipe. Est-ce que tu penses que c'est aussi la prochaine équipe à gagner la Coupe?
0: Pas facile, ça.
6: Je pense qu'ils s'en vont je pense qu'ils sont sur la bonne voie. J'aime ce que Kent Hughes puis Jeff Gordon font. Je commence à apprécier beaucoup plus ce que Martin fait. Je pense qu'on commence à avoir une bonne profondeur. On a du talent. On a des jeunes qui s'en viennent. Tout ça se doit de continuer. La pâte à pogner l'an passé un petit peu. On a fait les séries éliminatoires. Puis je pense que les séries éliminatoires vont être une expérience à ne pas négliger. Quand tu commences à goûter aux séries éliminatoires, à savoir qu'est-ce que tu as besoin de faire, comment te préparer, parce que la saison régulière est longue, mais tu joues jamais contre la même équipe, très très souvent. En gros, là, tandis que dans les éliminatoires, tu peux rencontrer la même équipe sept fois d'affilée. Alors, faut que tu te prépares d'une façon différente, puis ça, mais l'expérience va être bonne. Maintenant, c'est juste de continuer à évoluer. Je veux dire, faut pas oublier que les autres équipes alentour continuent aussi de s'améliorer. On aime ce qu'on fait ici, mais on a tendance des fois à pas regarder l'autre bord de la clôture. Mais l'autre bord de la clôture, ils font la même chose. Ça fait que, tu sais, je veux dire, mais j'aime le noyau qu'on a. Je pense qu'ils ont du plaisir. Ils aiment être à Montréal, ils aiment jouer à Montréal. Ce qui n'était pas toujours le cas des fois avec certains joueurs. Maintenant, c'est comme je te dis, c'est de continuer à mettre un petit peu de viande alentour de l'os, pour que ça ne, c'est parce que tu peux pas juste te fier à un ou deux ou trois joueurs. Il faut que tu, dans les séries éliminatoires, c'est plus que ça.
0: Ouais, puis tu sais, Carbo, t'as dit quelque chose d'intéressant. Tu parles que les joueurs présentement ont le goût d'être ici, puis tu sais, je me souviens dans ton temps, tu sais, les gars souvent passaient l'été à Montréal, les gars faisaient des activités ensemble, puis ça semble être le cas avec l'édition actuelle. Est-ce que ça, Carbo, c'est important d'avoir cette unité là à 12 mois par année?
6: C'est très important à long terme. Tu sais, je veux dire, pas la chance de parler avec Nick Suzuki très très souvent, hein, pis tout ça, mais tu sais, je veux dire, le fait qu'il apprend un petit peu le français, qu'il a joint un terrain de golf ici à Montréal, même chose avec Nick Suzuki, avec Cole Caulfield, tu sais, il demeure un peu plus longtemps ici. Tu sais, moi j'ai dit, ils n'ont pas besoin d'être bilingues. Ils n'ont pas besoin d'être parfaitement bilingues, mais tu sais, je veux dire, on demeure quand même au Québec. Montréal est quand même une ville qui a beaucoup de francophones, il y a beaucoup de fans qui sont francophones. Pour, tu sais, puis je veux dire, ces jeunes-là signent des contrats à long terme, à 8 ans. Dans 8 ans, là, de dire, tu sais, c'est le fun de t'intégrer, c'est le fun de voir que les gens te voient quelque part d'autre, que tu es capable de. Tu sais, ça me prouve que ils sont pas juste ici pour l'argent puis que ils veulent s'en aller. Je pense que ça prouve d'autres choses, puis ça, ben c'est important. Puis c'est, pour moi, c'est puis je pense que tu le sens, là, tu sais, des gars comme Demidov ont passé quoi, c'était des 2 derniers étés qui passent l'été ici.
0: Ouais.
6: Zarkovski est venu passer quelques semaines, tu sais, je veux dire, les joueurs arrivent plus tôt au lieu d'arriver 3 jours avant le camp d'entraînement. Tu sais, je veux dire, tu vois qu'il y a quelque chose qui s'en vient maintenant, comme j'ai dit tantôt. Il faut juste continuer à mettre la machine qui tourne rondement.
0: Et qu'est-ce que tu vois, Carbo, peut-être qui manque présentement à cette équipe-là?
6: Ben, tu sais, c'est de la maturité, tu sais, on a quand même si ces joueurs-là sont quand même ensemble depuis un bout de temps, puis je pense que si on écoutait Nick Suzuki a eu son tournoi de golf hier, puis il en a parlé. Puis je le crois, je pense que c'est plaisant d'avoir, c'est tout le temps la même chose, de savoir que le gars à côté, à droite, comment il réagit dans des moments faciles, dans des moments difficiles, quand tu sais, ça c'est d'avoir une cohésion sur la patinoire, c'est important, puis ça, mais si tu fais des changements à 10, 12 joueurs par année, c'est difficile à avoir. Mais tu sais, je veux dire, ça reste que on manque un petit peu de maturité dans la façon dont on joue, dans la façon dont on réagit. Ça va venir, puis continuer à, tu sais, je veux dire, les joueurs vont prendre l'expérience. On a eu une bonne saison de Dobesh l'année passée, on avait eu une bonne saison de Samuel il y a 2 ans. Maintenant, c'est juste de voir où ils sont rendus dans leur développement. Même chose à la défensive. Tu sais, je pense qu'on a besoin d'un petit peu d'aide là. Puis on parle toujours du deuxième centre. Il y a des bons jeunes qui s'en viennent. Maintenant, est-ce qu'ils vont être prêts à temps lorsque cette équipe-là va être prête à gagner? Puis ça, c'est difficile à dire. Tu sais, je veux dire, moi, j'ai des bons jeunes dans le junior, j'en ai vu beaucoup.
0: Ouais.
6: Il faut juste qu'ils soient bons dans la Ligue nationale, pas dans le junior.
0: Exact.
6: Ou dans la NCAA ou en Europe. Tu sais, je veux dire, c'est ça qui est la différence. Comment ils vont s'ajuster avec avec la Ligue nationale. Ça, des fois, t'as beau les repêcher, t'as beau faire des meetings avec eux autres, tu les vois pendant le camp des recrues, ils sont extraordinaires, mais tu t'en vas dans une ligue où c'est tous les meilleurs joueurs au monde, puis il y a personne qui veut donner un pouce. Alors, C'est là qu'on va voir. J'ai hâte de voir. Moi, je pense que on a fait beaucoup de progrès l'an passé. Comme je l'ai dit, avec le camp d'entraînement va être bénéfique. Maintenant, moi, je pense que cette année, ça va être une grosse saison pour l'équipe. T'sais, voir vraiment qu'est-ce qu'on a dans le filet, qu'est-ce qu'on a à la défensive, qu'est-ce qu'on a maintenant pour être capable d'aller chercher ce qu'on a besoin pour le reste.
0: Carbo, t'as prononcé les mots magiques. T'as dit deuxième centre. Puis ça, c'est quelque chose, on en parle sans arrêt, là, je pense, depuis une couple de semaines. Le deuxième centre, là, Carbo, tu le vois-tu déjà quelque part dans la formation ou c'est quelqu'un que le Canadien devrait aller chercher ailleurs?
6: C'est difficile à dire. Tu sais, je veux dire, est-ce que Kapanen va faire être capable de monter d'un cran cette année? Mm-hmm. Tu sais, je veux dire, s'il arrive puis il joue comme au début de saison, je pense que dans la première moitié de saison, il était vraiment surprenant. Il va prendre de la maturité, comme je dis, l'expérience. Il va comme, tu sais, je veux dire, c'est toujours comme ça. Un jeune qui arrive dans la Ligue nationale, tu sais, pour jouer à travers une saison de 82 matchs, puis là, ça va être 84. Là. Tu sais, ça prend de la maturité. Faut que tu fasses attention à toi. Faut que tu doses les choses dans une façon. Fait que, tu sais, c'est ça. Là maintenant, tout le monde qui revient cette année, ils ont ça dans le corps. Ils savent comment réagir. Ils savent comment se préparer. Ils savent que le lendemain d'une défaite ou match a été difficile, qu'ils sont capables de bien récupérer puis d'être capables, parce qu'on va jouer beaucoup de deux matchs en deux soirs. Encore une fois. Toutes ces choses-là, ça va. Alors, est-ce qu'on l'a? Peut-être. Je veux dire, mais moi, ce que j'aime, en tout cas, ce que j'ai parlé de Kent, moi, je pense qu'il y avait certainement une liste. Puis je veux dire, moi, j'ai travaillé dans les organisations ici à Montréal, puis avec les Stars de Dallas, puis c'est comme ça qu'on fonctionnait. T'as besoin d'un joueur, soit un joueur de centre, un joueur d'un ailier, un défenseur ou quelque chose comme ça. Tu te fais une liste de 2-3 joueurs, puis t'essaies arduement d'aller chercher ces 2 ou 3 joueurs-là. Si t'es pas capable, mais tu puis moi c'est ce que j'aime de Ken, c'est qu'il a peut-être pas paniqué, peut-être qu'il a essayé d'aller chercher le joueur qu'il voulait, il a pas été capable. Puis au lieu de faire un geste qu'il va regretter dans 6 mois. Il a décidé d'attendre, puis ça, ben, pour moi, je pense que c'est la bonne chose.
0: Alors, Carbo, on va aller à la pause, mais au retour, je veux absolument t'entendre sur ton ancien boss, Serge Chavard. Pendant les célébrations, là, il y a quelques semaines, de 86, il parlait de l'importance en 86 et en 93 du papier sablé. Et il disait que peut-être que l'édition actuelle, il en manque peut-être un petit peu. Carbo, je veux absolument t'entendre là-dessus. Alors, on prend une petite pause et je te lance là-dessus au retour. Ça te va?
6: Parfait.
0: Super. Alors nous, on va à la pause et on revient tout de suite après avec Guy Carbonneau.
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0: On poursuit la discussion avec Guy Carbonneau. Et Carbo, avant la pause, je te parlais un petit peu de Serge Chavard là, qui a mentionné récemment que les Canadiens de 86, 93, des clubs champions, bon, il y avait des raisons pour ça, mais une des choses, il a parlé beaucoup du fameux papier sablé. Ouais, Carbo, ouais. Toi, ben évidemment, t'étais là en 86, t'étais là évidemment en 93. Tu vois l'équipe actuellement. Est-ce que t'es d'accord avec cette absence, peut-être, de papier sablé?
6: Je dirais pas que c'est une absence. Est-ce qu'ils en ont besoin? Est-ce que, tu sais, juste, si tu regardes dans les... À chaque année, l'équipe qui tu regardes les deux équipes et même l'équipe qui remporte la Coupe cette année, la majorité de ces joueurs-là ont ce style-là. Tu sais, comme je l'ai dit tout à l'heure, quand tu joues dans une saison de 82 matchs, 84 matchs comme cette année, tu joues jamais l'équipe très tu sais, tu joueras pas, tu vas jouer peut-être deux fois deux matchs en deux soirs contre la même équipe, mais c'est très rare. Alors tu sais, je veux dire, l'intimidation fait partie de ça. Je dis, il va arriver quelque chose la patinoire, mais tu ne revoiras pas l'équipe avant 4 mois. Tandis que dans les séries éliminatoires, tu rencontres la même équipe jusqu'à 7 fois. Il y a beaucoup d'intimidation, veux pas, que ce soit physique ou verbal. Tu as besoin de ce genre de joueurs qui ne veulent pas, qui se laissent pas plier ses pieds. T'sais, moi, je l'ai toujours dit, puis je continue de le dire. Aujourd'hui, tous les joueurs sont payés. Personne ne va te donner la place. Moi, est-ce que tu mets une rondelle dans un coin de patinoire avec 2 joueurs, puis tu dis, est-ce que tu veux ressortir avec? C'est ça le papier sablé. Qu'est-ce que tu es prêt à faire pour ressortir du coin de la patinoire avec la rondelle? Puis ça, dans les séries éliminatoires, c'est facile à voir un joueur qui veut pas aller chercher dans le coin ou bien qui veut pas sortir avec la rondelle, qui est pas prêt à se sacrifier pour l'équipe.

0: On a attendu Nick Suzuki qui allait être un peu plus difficile avec les joueurs. Tu sais, je veux dire, le temps de gagner et commence à être là. Mais tu peux pas attendre 5, 6 ans ou 7 ans. Tu sais, je veux dire, quand ça vient, il faut que tu le prennes. Il y a certains joueurs à travers l'alignement qui se doit d'en faire un petit peu plus de ce côté-là. Tu veux dire, comme j'ai dit, là, je ne demande pas à Cole Caulfield d'aller se battre avec Zdeno Chara dans le coin de la patinoire à chaque fois, mais il va avoir un moment dans un match où il va se devoir de surtout en série éliminatoire. Tu veux dire, où il va être obligé d'en mettre un petit peu un peu d'extra ou apprendre comment c'est. Comment réagir dans la bonne façon. Mais ça, tu sais, je veux dire, ça t'en prend? Est-ce que ça t'en prend 18, à part les deux gardiens? Est-ce que ça t'en prend 18 ou ça t'en prend 12 ou ça t'en prend 11? Ça, c'est difficile à dire. Mais c'est sûr et certain, lorsque tu arrives dans les séries éliminatoires, le fait d'avoir un peu plus de grit, puis de vouloir. Moi, c'est juste ça. T'sais. On appelle ça du papier sablé parce que, je veux dire, au fil des temps, c'est ce qu'on a nommé. Là, mais pour moi, c'est plus est-ce que tu veux aller chercher la rondelle puis sortir avec pour préparer un jeu?
1: Ouais. Et Carbo, l'autre affaire qu'on voit présentement, si les choses ne changent pas, le Canadien va amorcer au moins, en tout cas, son camp d'entraînement avec trois gardiens devant le filet. On parle souvent que, bon, c'est pas idéal, c'est une
0: Non.
1: distraction. Mais toi, t'as connu ça, Carbo, en 86, je me souviens très bien. Il y en a eu trois toute l'année, à peu près. Évidemment, c'est des situations différentes parce que là-dedans, il y
0: Ouais.
1: avait un gardien de 20 ans que tu ne pouvais pas vraiment retourner en bas. Là. Ça allait quand même très bien pour lui.
0: Ouais.
1: Mais est-ce que ça avait été à l'époque, Carbo, trois gardiens, est-ce que ça avait été une distraction en 86 où l'équipe avait bien géré ça?
0: Je pense pas que c'était une distraction parce qu'on n'en parlait pas dans le sens que, tu sais, je veux dire, c'était pas quelque chose qui était rendu grand. Tu sais, je veux dire, aujourd'hui, c'est rendu plus difficile. Tu sais, je veux dire, j'ai rien contre les trois, là. Je pense qu'ils ont chacun le travail. Samuel a fait son travail. Je pense que Fowler s'en vient peut-être un gardien dominant dans le futur. Domech a prouvé l'an passé qu'il pouvait être un régulier. Mais, tu sais, je veux dire, parce que tu gardes trois gardiens ici, il faut que tu enlèves un joueur de ton alignement. Tu sais, je veux dire, tu peux pas avoir 28 joueurs pendant la saison, à moins qu'il y en ait un qui soit blessé, là. Tu sais, c'est un peu ce que je comprends. Puis, tu sais, tout est scruté beaucoup plus proche aujourd'hui que dans nos années-là. Tu sais, dans ces années-là, c'est pas quelque chose qui était hors de l'ordinaire, là. C'était pas normal, mais c'est la première fois que ça arrivait. Aujourd'hui, j'ai de la misère à penser que à chaque jour, on va en parler, à chaque jour, tu sais, je veux dire, les deux gardiens qui vont garder les filets régulièrement, eux, ne veulent pas donner leur filet parce que, tu sais, on pratique plus maintenant 7 jours par semaine.
1: Ouais.
0: Tu sais, ils ont une journée de congé par semaine, on joue trois matchs, tu sais, je veux dire, c'est restreint, là. Puis ces gardiens-là, ils ont besoin de répétition. Alors, tu sais, j'ai de la misère à penser qu'on va être capable de commencer la saison. Commencer peut-être, mais de garder ce trio-là très, très longtemps, ensemble. Ça, c'est ce que je pense. Mais ça, c'est pas moi qui décide.
1: Non, effectivement. Mais et puis tu parles beaucoup des jeunes Carbo puis du progrès. Est-ce que cette équipe-là est pas loin du but, là? Est-ce que tu vois, parce que tantôt tu parlais des années, puis il fallait pas être.
0: Oui.
1: Faut pas penser qu'il reste 10 ans, là.
0: Oh non.
1: Est-ce que tu vois l'équipe, bon, carré d'as l'an passé. Est-ce que tu vois,
0: Oui.
1: Carbo, l'équipe capable d'avancer encore plus là, dans un très, très court laps de temps?
0: Oui, parce que, tu sais, je veux dire, la base est là. Tu sais, on a du talent. Tu sais, je veux dire, je pense que, tu sais, on commence à avoir, quand je parle tantôt de viande alentour de l'os, tu sais, on commence à en avoir beaucoup plus de profondeur à défensive. Tu sais, ça va en prendre un petit peu plus. La même chose à l'attaque. Tu sais, je veux dire, on s'est fié énormément l'an passé sur Nick, sur Cole Caulfield, sur Slafkovský. Tu sais, il n'y a pas eu beaucoup de blessés l'an passé.

0: penser. Alors, c'est dans ces moments-là, ben, je te parle de blessés à des joueurs clés. Qu'est-ce qui va arriver? Comment est-ce que ça va répondre? Est-ce qu'on va avoir la profondeur quand ça va arriver? Ça, c'est difficile à dire. Genre, moi, je regarde les Panthers de la Floride. Ça sera pas le fun d'aller jouer en Floride, là.
1: Ils en ont un peu de papier sablé, eux autres.
0: Exactement. T'sais, ils n'ont pas fait des séries l'année passée. T'sais. Je veux dire, c'est difficile de faire les séries éliminatoires dans la Ligue nationale. Ça prend pas grand-chose. Faut que tu sois bon, mais il faut que aussi que tu sois chanceux à travers la saison pour les blessés, toutes les petites affaires comme ça. Alors, mais j'aime ce que je vois, j'aime ce qui s'en vient. Je pense que les prochaines années vont être extrêmement fun pour les partisans. Mais tu sais, c'est la même chose. Je pense que tu connais une bonne saison, tu la mets dans ta poche, tu continues de t'entraîner, puis tu recommences la saison à zéro parce que il n'y a pas de garantie que ce que tu as fait l'an passé, tu es capable de le refaire cette année.
1: Exactement. Puis ça fait depuis 93, Carbo, qu'il n'y a pas de garantie, malheureusement, à Montréal.
0: Exactement.
1: Commence à faire longtemps. Mais écoute, Guy, merci beaucoup pour ton temps cet après-midi. C'est vraiment apprécié. Je sais que tu es souvent entre deux parties de golf.
0: Je suis à l'écurie en train de faire des bols de foin puis m'occuper du cheval de mon épouse.
1: Ah,
0: c'est pas de
1: OK.
0: problème.
1: Bon, ben parfait. Alors, on te laisse retourner à tes occupations, Carbo. Et encore une fois, merci beaucoup pour ta présence cet après-midi à l'émission.
0: Pas besoin, Richard. Merci.
1: Merci. Bye-bye. Guy Carbonneau, évidemment, ancien joueur du Canadien de Montréal et membre de la dernière équipe championne à Montréal. Et oui, ça commence à faire déjà un petit bout de temps. On va aller à la pause. Et au retour, on passe de la glace au losange parce qu'on va aller parler de balle avec le touche Serge Touchette.
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1: On est de retour au tailgate, Richard Labbé avec vous, en compagnie de Frank Grenier. Et on va aller parler maintenant de balle telle que prévue avec notre ami Serge Touchette. Salut Serge.
3: Hey, salut monsieur.
1: Ben ça va bien. Écoute Serge, ça doit pas être une journée facile évidemment parce que le décès de quelqu'un qu'on a tous aimé, qu'on a tous apprécié, c'est Jacques Doucet évidemment, mais... En plus, Serge, tu as été longtemps à ses côtés, tu l'as très bien connu. Ouais. Peut-être nous parler un petit peu de Jacques et de ce qu'il a signifié pour toi.
3: Ben, écoute, ça a été un de mes personnages préférés dans l'univers des expos, les joueurs inclus. C'est un gars, c'est un charmant monsieur. C'est un charmant monsieur, c'est un professionnel dans ce qu'il faisait. Comme descripteur, il est excellent, toujours bien préparé. D'ailleurs, je suis pas le seul à le dire, mais il devrait avoir sa place à Cooperstown.
1: Ouais.
3: S'il y a des gens qui comprenaient le français là-bas, ils seraient peut-être déjà là, mais ils comprennent pas grand-chose.
1: Ouais.
3: Fait que c'est parce qu'il serait là, c'est un des meilleurs, moi, en tout cas, un des grands. Et les gens se souviennent surtout de sa voix. Sa voix. J'écrivais tantôt que ça va résonner dans nos têtes encore longtemps. Tous ceux qui ont écouté des matchs, des expos au fil des années, se souviennent de ses intonations, de ses expressions. C'était vraiment quelqu'un de particulier. Il y avait il avait sa propre couleur. Puis le gars, moi j'ai adoré le gars. C'est sûr que Jacques, on s'amusait souvent à le taquiner. Durant nos nombreux voyages avec les expos. C'était un peu notre tête de turc. Pourquoi? Mais c'est parce qu'il mordait toujours à l'hameçon. Quand un gars mord...
1: tu y retournes.
3: Puis, je sais pas combien de fois. Puis écoute, il y a des choses... mais je me souviendrai toujours de la fois qu'on était un voyage de retour de Los Angeles. J'étais en train de jaser un long voyage, c'est 5 heures d'avion. Puis là, Jacques est là, puis Roger Brillotte est là, puis moi, puis un journaliste de la presse canadienne, Guy Robillard. On est là, puis Roger nous dit, vous savez, boys, ça, je te parle des années 80, quand les expos étaient up, quand même. Il dit, vous êtes chanceux de couvrir ça. Il dit, parce que vous couvrez des expos, je sais pas comment ça se fait que c'est venu sa conversation, mais anyway, il dit le monde vous connaît. Tu sais? Ah. Là-dessus, Jacques, il est intervenu rapidement. Il a dit tu fais 25 ans que je suis associé aux expos. Là, il y a du monde qui m'appelle encore Roger.
1: Roger Doucette, qui était
3: oui, le. Oui, qui chantait les hymnes nationaux. Tu t'en souviens, au Forum?
1: Ben oui.
3: C'était lui, puis Jacques, ça mettait le feu. À chaque fois qu'un amateur, moi, pour l'avoir vécu avec lui, là, je me souviens d'un terrain de stationnement, c'était à West Palm Beach, puis on jase, puis il y a une auto qui circule à l'arrière-plan, puis j'entends un gars, un Québécois, qui dit « Roger! Roger! » Jacques se tournait pas. Moi, je dis à Jacques, je pense qu'il y a un gars qui t'appelle. Oublie ça!
1: Il s'est pas retourné.
3: Non, c'est ça, exactement. Non, écoute, il y a eu des moments cocasses, extraordinaires. Moi, j'étais un ricanu de nature. Puis quand avec Jacques, on a eu comme il y a eu, je pense, je sais pas si tu te souviens, Richard, de la manche chanceuse, le coup de circuit de la manche chanceuse, ça s'est cassé.
1: Oui.
3: Tu sais, t'étais jumelé à un joueur des expos. Si ce 10 joueurs, disons, en sixième manche, Richard Labbé est jumelé à André Dawson. Puis si Dawson va bien circuit, ben tu gagnais, je sais pas, dépendamment de l'allure de la cagnotte, tu pouvais gagner jusqu'à 1500$ ou 2000$. Puis on est à New York contre les Mets. Et puis Dawson est au bâton. C'est Jacques qui fait la description. Et là, Jacques, la balle est frappée. Écoute, une line drive, là, un coup en flèche, qui, à la toute dernière fraction de seconde, tombe hors ligne. Mais la balle est frappée tellement vite, Jacques assume que c'est un circuit. Il dit « Circuit! » Mais là, quand un gars frappait un circuit à ce moment-là, le technicien faisait jouer une petite toune.
1: Oui.
3: Tu sais, une petite toune, je sais pas c'était quoi.
1: Là, un genre de rayon laser, là, me semble. Hein?
3: Oui, ouais, c'est ça. C'était Jean-Paul Chartrand fils qui était là. Il part la toune. Là. Mais dans le background, t'entends Jacques qui dit « Non! Non! » Ben, c'est comme ça que Mme Beauchemin a perdu 1500$.
1: On s'excuse à Mme Beauchemin encore à ce jour.
3: Puis, c'est Jean-Paul, il m'avait fait jouer un enregistrement. Tu sais. On l'a ri encore. En tout cas, un moment cocasse parmi tant d'autres. Avec un personnage que j'ai particulièrement aimé. Je suis pas le seul. Il n'y a pas grand monde qui n'aimait pas Jacques Doucet. Monsieur first class, gentil avec tout le monde, effacé. C'est pas un gars qui, disons, qui préférait l'ombre à la lumière. Mais il était comme ça. Puis c'est un gros morceau qui nous quitte aujourd'hui.
1: Oui, puis avant de passer au baseball de 2026 et peut-être parler un petit peu des Blue Jays, Serge, juste avant, ouais. Tu parlais évidemment du temple de l'aéronomie qui n'a jamais ouvert ses portes à Jacques Doucet. Ouais. Est-ce qu'il est encore. Comment ça fonctionne? Est-ce qu'il est encore admissible après?
3: Pas vraiment, non. Pas vraiment. Il y a toujours le comité des vétérans qui pourrait venir à sa rescousse. Ben, moi, je compterais pas trop là-dessus.
1: Non.
3: Sauf que je trouve ça malheureux et injuste. C'est plus injuste qu'autre chose. Peut-être que le fait qu'il est décédé, ça va améliorer ses chances. Imagine-toi.
1: Ouais.
3: Je vais te donner une idée comment ça fonctionne.
4: C'est plate quand même.
3: Je trouve qu'il aurait eu sa place. Il aurait déjà eu sa place en temps normal. Mais tu sais, quand c'était jugé par des gars qui parlaient pas français, qui comprennent rien au français, disons que tes chances sont pas très, très, très élevées.
1: Ouais, puis qui ont probablement pas été en mesure d'apprécier
3: absolument
1: l'impact absolument de Jacques Doucet, là. Ouais, exactement.
3: Il y a des commentateurs, des descripteurs espagnols qui ont été admis au Panthéon parce qu'il y a des gens qui parlent espagnol là-bas, là.
1: Ouais.
3: Français, oublie ça, là. Tu sais, t'as zéro chance, là.
1: Ouais.
3: Et c'est triste parce que je sais qu'à quel point Jacques aurait aimé ça. Et surtout, il y a d'affaires là.
1: C'est ça. Exactement.
3: C'est ça, la fin.
1: Bon, ouais. Ben écoute, Serge, on va se croiser les doigts et espérer que peut-être un jour, quelqu'un va allumer quelque part à Cooperstown.
3: Ouais, mais... je le souhaite énormément.
1: OK. Maintenant, Serge, dans le cas des Blue Jays, c'est une histoire, ça, parce que comment peux-tu passer de héros à zéro comme ça? Écoute, Vlad Junior, qui a été hué par les partisans de Toronto, hein?
3: Oui, après son troisième retrait, il a frappé un roulant, il a été hué assez copieusement. Il est chanceux parce qu'il aurait pu être hué pas mal plus tôt que ça dans la saison. S'il avait joué, écoute, il jouait à Philadelphie au New York, il aurait été hué au mois d'avril. Là, autres sont vite sur la gâchette. Fait que, moi, personnellement, je me souviens pas d'avoir hué un joueur dans ma vie, que ce soit au hockey, au baseball, au football ou au ballon de ballet. J'étais pas porté à ça, mais tu sais, je peux comprendre les gens. Tu parles d'un gars qui a un contrat de 500 millions. On sait pas trop ce qui va pas avec lui. Tu sais, c'est le mystère. Il y a toutes sortes d'explications techniques concernant son élan. Écoute, moi, je le regarde. Il se fait battre sa balle rapide. Ça, c'est pas normal.
1: Ouais.
3: Un gars comme ça, parce que ces gars-là, là, les gros frappeurs, là, comme Otani, puis Aaron Judge et compagnie, Juan Soto, puis Guerrero, c'est d'abord des frappeurs, d'excellents frappeurs de balles rapides, le lancer le plus utilisé dans le baseball.
1: Ouais.
3: Quand même, les gars lancent à 97 000 à l'heure, ces gars-là, actuellement, sont capables de faire contact avec la balle. Et souvent, je trouve que Guerrero est battu là-dessus. Moi, je persiste à dire qu'il n'est pas complètement en santé. Maintenant, est-ce que John Schneider aurait intérêt à le faire frapper 8e ou 7e? Écoute, je trouve qu'il garde haut dans la formation. Il frappe encore 2e ou 3e, ce qui n'est pas tellement logique parce qu'il est mauvais depuis le début de la saison.
1: Mmh. Oui, puis ça ne se replace pas.
3: Il n'y a pas grand monde qui frappe chez Blue Jays non plus.
1: Oui. Et ça se replace pas du tout. On peut pas croire. À un moment donné, je me dis, c'est sûr qu'il n'est pas à 100%, mais en même temps, je me dis, s'il n'est pas à 100%, pourquoi il ne va pas s'asseoir un petit peu une couple de jours? Là, ça...
3: Ben là, ils l'ont fait à quelques reprises. Il a été blessé aussi. Puis, tu sais, comme je te dis, Toronto n'a pas beaucoup de frappeurs. Lui, il frappe à peu près pour 260. C'est quasiment une des moyennes les plus élevées dans l'équipe. Ça te donne une idée. Mais la chose qui me renverse, c'est qu'il y a 7 coups de circuit seulement.
1: Mm.
3: 20 doubles, aucun trip, 27 coups de plus d'un but seulement. De la part d'un cogneur de longue distance comme Guerrero, qui a déjà frappé plus de 40 circuits dans une saison. C'est incompréhensible. Puis moi, je te dis, c'est sûr qu'il est mêlé dans sa tête, on s'entend, là, mais physiquement, moi, je pense pas qu'il est à 100%. En tout cas, j'en doute énormément.
1: Ouais. Tu voulais nous parler aussi, Serge, de Cal Schwarber, qui ressemble à être l'un des joueurs autonomes les plus... productif de l'histoire du baseball majeur, rien de moins.
3: Absolument. C'est remarquable. Là, il vient d'une autre saison de 40 circuits. C'est vraiment impressionnant. Là. Moi, j'en reviens pas. Sa 4e saison de 40 circuits ou plus. Quand les Phillies ont signé il y a déjà quelques années, il n'y a personne qui s'attendait à ce que Schwarber devienne un frappeur de cette envergure-là. Pas un choix, parce que moi, je me souviens, il a joué avec les Cubs, il a joué un peu avec Washington, qui l'a échangé à Boston. C'était un joueur ordinaire. Vraiment ordinaire. Et là, il a décidé de se prendre en main, d'être en forme, de perdre quelques livres. Je ne sais pas combien ce qu'il en a perdu, mais ça a marché. Il est devenu un frappeur de puissance exceptionnel. Et le mot est faible, mon ami. Écoute, 3 équipes l'ont laissé aller. Il ne voyait pas grand-chose. Là, il arrive à Philadelphie. Là, ça en un peu moins de 5 saisons avec les Phillies, il aurait donné 227 coups de circuit. Et la saison en cours n'est évidemment pas terminée.
1: Mm.
3: C'est au-delà de 40 par année. Il n'y a pas beaucoup de joueurs qui accote cette moyenne de circuit. Peut-être Judge, mais là, Judge, cette année, il est blessé. Là, on tombe dans la classe de Shohei Ohtani.
1: Oui, exactement.
4: Mais tu le sais que t'es bon pour appeler des circuits quand ils inventent un terme avec ton nom. T'as des Schwarbombs, ça veut dire que t'es bon, là.
3: C'est vrai. Non, mais écoute, c'est phénoménal. Moi, je trouve que une carrière. Puis tu sais, à Philadelphie, on a tous pensé qu'il y a la grosse, il y a 4-5 ans, là, tout le monde disait la grosse vedette, le gars qui va frapper 40-45 circuits par année, c'est Bryce Harper.
1: Ouais.
3: Ben, je regrette. Harper, il n'est pas dans la même ligue que l'autre. Je parle au niveau des coups de circuit. C'est un bon joueur, Bryce Harper. Mais il frappe pas comme Schwarber. Moi, je suis renversé de voir ce gars-là au bâton. C'est remarquable.
1: Là. Ouais. Hey, et puis l'autre affaire, Serge, on en parlait l'autre fois un petit peu. Ouais. Moi, quand j'étais un jeune homme, j'étais un grand fan des Expos, entre autres pour les Tim Raines, les ouais. Ron LaFleur, plus tard, Delino DeShields, Marquis Grissom. Tu sais, les gars qu'on appelait les marchands de vitesse. Là.
3: Ouais. Ouais.
1: Ça, c'est-tu une espèce en voie de disparition, Serge?
3: Ben, malheureusement, oui. Moi aussi, j'ai connu cette époque-là que j'adorais. Tu parlais de Reigns, je me souviens de Ron LaFleur aussi, de Lou Brock, Joe Morgan, Ricky Anderson, oui. Willie Wilson. Il y en avait des voleurs de but à tour de bras. Puis moi, je trouvais que ça rendait le spectacle excitant. Mon expression favorite, c'était dans le temps des Expos où ça courait, c'était avant les hymnes nationaux, il venait 1-0, tellement il était rapide.
1: Effectivement.
3: C'était pas juste les Expos, c'était les Cards de Saint-Louis et d'autres équipes dans le baseball majeur qui volaient littéralement des points et des matchs. Parce que t'avais des gars qui volent des buts. Et là, ça vole plus ben. Écoute, je regardais ça ce matin, là, sans blague. Je pense que le meneur dans la ligue, il y en a une trentaine de buts volés seulement. Quand il y a eu une certaine époque, on a vu à qui menait la ligue avec 90, 80, 75 buts volés.
1: Oui, c'est Nunez, Serge de Washington, qui en a 43.
3: Exactement.
1: Ouais.
3: Exactement. Tu regardes ça, là, puis il y en a 8, je pense, qui ont 30 buts volés ou mieux depuis le début de la saison. Hey, on est loin des roadrunners, mon vieux. Puis, tu sais, là, on dirait qu'aujourd'hui, le baseball, c'est uniquement de la puissance.
1: Oui, exact.
3: Tu sais, des lanceurs qui tirent des petits poids le sieur ou des gars qui frappent des balles sur les balcons des hôtels. C'est à peu près ça. Puis, je trouve que ça se ressemble tellement. Les équipes, offensivement, il ne faut pas dire qu'il y a une grosse stratégie là.
1: Oui.
3: C'est de savoir c'est lui qui va en mettre le plus l'autre bord de la clôture. Fait que moi, personnellement, je vais être franc, je m'ennuie de ça. J'aime un équilibre des deux. J'aime le coup de circuit, bien sûr. Mais le but volé, là, honnêtement, là, c'était franchement excitant pour le spectateur.
1: Mais ça, c'est-tu les entraîneurs qui s'éloignent de cette stratégie-là qui indiquent plus aux joueurs de le faire?
3: C'est plus sous la mode. Comme je dis, les coups de circuit, c'est payant. Les buts volés, seuls les moins.
1: C'est ça. Puis Serge, je te souviens de Marquis Grissom qui avait perdu devant un arbitre parce qu'il avait...
3: Exactement. Oh, t'as une bonne mémoire.
1: Ouais.
3: C'est l'exemple que je voulais amener.
1: Ouais.
3: T'as raison. Il avait perdu un arbitrage. Puis il avait volé cette année-là, pas loin de 70 buts, là, je pense.
1: Ouais.
3: Il avait, malgré tout ça, perdu sa cause en arbitrage. Puis c'est là qu'il nous avait dit, ben, voler des buts, c'est pas payant.
1: Et ça fait 30 ans de ça, donc ça demeure pas payant ce jour, Serge.
3: Exactement. Mm. Puis, tu sais, moi, je suis convaincu qu'une équipe aujourd'hui qui arriverait avec 3-4 roadrunners dans sa formation, des bons frappeurs, oui, mais des gars capables de voler des buts, ça rendrait tout le monde complètement fou parce qu'il n'y a personne qui vole.
4: Les receveurs sont pas habitués, là, ils seraient surpris.
3: Ben non. Non, exactement. Les lanceurs, on parle des receveurs, mais les lanceurs. Je te dis que c'est fatigant quand tu meurs au premier but qui menace de voler à tout moment. Moi, je trouve que c'était bien plus dérangeant que d'affronter un gars capable de frapper un circuit.
1: Ouais.
3: La vitesse, là, ça faisait des merveilles pour. En tout cas, je me souviens des Cards de Saint-Louis, là. Écoute, c'était épouvantable. Les Expos étaient excitants aussi, mais les Cards de Saint-Louis, quand tu allais jouer à Saint-Louis, là, puis que ça se mettait à courir, là, ce gang-là, là, avec Vince Coleman et compagnie, là.
1: Mm-hmm.
3: Et tabarouette, ça allait vite.
1: Et Serge, à l'époque, dans le bon vieux temps au Stade olympique, quand il y avait un coureur rapide au premier, puis que le lanceur tentait de le surprendre en retournant la balle au premier but, il y avait toujours un petit poulet qui apparaissait à l'écran géant. Ça, c'était mon moment préféré, ça.
3: J'étais un petit peu tanné d'avoir le poulet.
1: Oui, oui. Hey, à Manille,
3: non, je sais ce que tu veux dire, mais c'est vrai. Mais ça rendait... Moi, je trouvais que ça faisait... C'était différent. Tu sais, t'avais des gars qui frappaient à longue balle, bien sûr, mais je veux dire, c'était le fun d'avoir ça, des gars qui volaient des buts, qui prenaient des chances, puis qui volaient, comme je te dis, carrément des points.
4: Oui, puis je me souviens aussi les Expos dans les années 90, quand t'avais, mettons, un Grissom au 2 puis un Walker au 1, il y a le double vol, même chose qu'on voit pas souvent.
3: Là, t'en vois de moins en moins.
4: Oui, ça. Puis même, j'ai pas regardé, mais les tendances des bunts aussi sont-ils à la baisse aussi? C'est quelque chose
3: ouais,
4: qu'on
3: c'est
4: voit.
3: Oui, c'est à la baisse.
4: Ben, ça aussi, ça
3: rend ça excitant. La grosse manche.
4: Oui, c'est ça. Parce qu'un circuit, c'est excitant, mais un beau bunt, c'est à la ligne du 3 aussi, c'était excitant, là, comme pour.
3: Ben
4: pour
3: oui. Là, c'est pour ça que tu vois un paquet de frappeurs avec des moyennes de 230 puis 25 au circuit.
4: C'est ça.
3: Ben, c'est ça. C'est le résultat de cette philosophie-là. Moi, je trouve ça plate pour le baseball, pour l'amateur.
1: Oui, exact. On est pas mal à la même place. Serge, on doit malheureusement déjà te quitter.
3: Ouais.
1: Et puis, premièrement, je voulais te remercier parce que nous, c'est notre dernière ici cet
3: ouais.
1: été. Mais ouais. ça a été un plaisir, Serge, de jaser de balle avec toi chaque semaine. Ça a été un plaisir d'entendre tes anecdotes et de t'entendre tout court. Alors, encore une fois, Serge, merci beaucoup pour ta participation à l'émission cet été.
3: Merci à vous autres.
1: Merci, puis bonne fin d'été, Serge.
3: Pareillement. Salut, boys.
1: Bye-bye. Serge Touchette, qui est toujours un intervenant très, très intéressant, évidemment, pour parler de balle. Puis si jamais vous le croisez un jour, c'est un intervenant intéressant, tout court, pour parler de n'importe quoi. Alors, qu'on se le tienne pour dit. Nous, on va aller à la pause, et on revient tout de suite après.
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1: On est de retour au tailgate. Malheureusement, Frank, déjà notre dernière pour l'été. Mm-hmm. On va continuer de se parler après. Hein?
4: Ben oui, c'est sûr.
1: Tu vas-tu m'appeler demain?
4: On va se faire des terrasses comme on avait l'habitude.
1: Oui.
4: Même l'hiver.
1: Dans Pointeau.
4: Dans l'exotique Pointeau 30.
1: Ceux qui savent, savent.
4: Mais là, toi, Richard, j'avais une question pour toi.
1: Oh!
4: Comment qu'elle est ta table, toi, chez vous?
1: Ma table?
4: Tu laisses-tu bien les affaires sur ta table chez vous?
1: Ma table, écoute, elle est modeste. Des ouais. fois, je laisse des magazines. Des fois, je laisse des livres. Des fois, je laisse certains objets. Un verre égaré.
4: OK. Ouais. Mais est-ce que tu dirais que tu es aussi comme Maclean Celebrini et que tu laisses des fois de l'argent sur cette table?
1: Ça, mais des fois, c'est comme, oui, il reste un 2$ à la table. Mais là, tu vas me parler de montants différents, par contre.
4: Parce que là, il est sorti aujourd'hui
1: oui.
4: pour dire qu'il avait laissé de l'argent sur la table. C'est important qu'on le sache, apparemment.
1: Oui. Moi, j'ai lu ce à quoi tu fais référence. C'est... Ça m'a un peu brisé le cœur. C'est pas facile de laisser de l'argent sur la table comme ça.
4: Non.
1: Alors, on va résumer peut-être un petit peu, Frank. C'est nos amis du NNH.com qui ont eu une entrevue avec Maclean Celebrini, évidemment, jeune superstar des requins de San José. Et on le sait, hein, il a dit oui, lui, à un nouveau contrat de 5 ans pour un total de 94 millions de dollars. Ce qui lui donne... D'ailleurs, c'est un record en termes de salaire sur la masse salariale, la moyenne de 18,8 millions de dollars par année. Mais il a laissé de l'argent sur la table.
4: Mais oui.
1: C'est
4: mais
1: le
4: oui.
1: fun. C'est le fun.
4: Puis ça a zéro rapport avec le fait ce qu'il mérite ou pas. Il aurait non. pu avoir le maximum, puis tout le monde aurait compris. Maximum, je l'ai regardé, c'est de 20,8 millions.
1: Donc ça fait combien 18. Attends une minute. Je suis pas bon en maths, là. 20,8 millions moins 18,8. Je vais aller calculer, ça fait.
4: Compute ça.
1: Ça fait-tu 2 millions, ça, Frank?
4: Assez floche. Assez floche, je te dirais.
1: Il a laissé 2 millions sur la terre.
4: Hey, c'est de l'argent, 2 millions, on s'entend.
1: Oui, mais une fois que les impôts passent. Puis
4: c'est 3 piastres.
1: Ton syndicat, puis tout ça. Puis...
4: C'est OK. mais attends, là, considères-tu qu'il a laissé de l'argent sur la table? Juste parce qu'il n'a pas signé au maximum?
1: En théorie. Oui, mais en même temps, il fait 18,8. On s'entend qu'il n'y a personne qui braille présentement. Là.
4: Me garderait une petite gêne, me semble.
1: C'est ça!
4: Tu sais, comme on a parlé avec PO tantôt, il disait « As-tu une demi-dove? » Ils peuvent se vanter de ça.
1: Ouais,
4: mais le gars qui a signé 18,8...
1: Mais encore là, on est encore dans la réalité alternative du sport professionnel. Nos amis qui nous écoutent présentement, dans la voiture... dans le salon, peu importe, on s'en doute du mal à bien intégrer la notion de laisser de l'argent sur la table quand le gars fait 18,8.
4: C'est ça, mais en plus, on ne sait pas sur quelle table il a laissé. Checkez vos tables à la maison. Vous avez peut-être 2 millions.
1: Il y a peut-être 2 millions qui traînent quelque part.
4: Mais on s'entend, un joueur justement qui signe, mettons, comme Connor McDavid, il a signé à 12,5, je pense, pour 2 ans.
1: Mm-hmm.
4: Lui, il peut dire « j'ai laissé de l'argent sur la table pour aider mon équipe ».
1: Oui. Mais encore là, moi, c'est le genre d'affaire. Tu sais, garde-toi une gêne.
4: Ouais.
1: Tu fais 12,5 millions.
4: Mais ils veulent, puis...
1: Regarde-toi, James.
4: Ils veulent qu'on le sache.
1: Hein? Non, mais c'est pas nécessaire. On laisse faire.
4: Mais te souviens-tu quand Celebrini a signé son contrat?
1: Oui.
4: Mike Greer, dans les médias, merci, McLean, de nous laisser toute cette flexibilité, apparemment, pour aller chercher deux bières et un dog.
1: Ben là, ben, tu sais, 2 millions. Ouais. Il y a 2 millions de lousses présentement, grâce à McLean, qui a décidé de laisser tout ce montant sur la table.
4: C'est sûr que dans les prochaines saisons, ce montant-là aurait pu monter. Là. C'est sûr que oui, mais quand même, quand tu as signé à 2 millions en bas du maximum... Mm-hmm. Ça me sort pas pour dire non, regardez-moi, non. J'ai pris moins.
1: Puis tu sais, même là, on va dire la même chose de Demi Dove qui a tellement pris moins puis tout ça. Mais c'est quand même indécent un petit peu quand tu fais ces montants-là.
4: Mais Demi Dove, c'est parce qu'il aurait pu faire x2 après si ça a été après Carlson.
1: Ben oui, mais regarde, s'il avait voulu faire x2, il aurait pu attendre. Il n'y a personne qui a tordu le bras à personne.
4: Non.
1: Mais ça demeure indécent avec ces montants-là de dire hein, j'en ai-tu laissé sur la table.
4: Surtout qu'il a signé pour 800 000 de plus que le plus haut, juste pour dire qu'il était le plus haut. Puis aucun problème, oui, t'en as laissé sur la table, mais me garderais une petite gêne pour le clamer haut et fort.
1: Exactement. On n'a pas besoin d'être mis au courant de vos tribulations financières quand vous faites 18,8 millions. De dollars. OK, Frank, on va aller au Sport Flash, on va aller à la pause. Et après, il y a beaucoup de gens sur la messagerie texte 514-790-0919 qui nous ont écrit depuis le début de l'émission pour nous demander une question, ma foi critique, et c'est la suivante. OK, c'est votre dernière cet été, mais y a-tu moyen d'avoir un 200%? Puis tu sais, Frank, on y a pensé. Hein? Puis on s'est dit, il faut donner aux gens ce que les gens exigent.
4: À 200%.
1: Nous autres, on est là pour ça. On est exactement là pour ça. Tu sais, les Stones, là, ils jouent Satisfaction à chaque soir. Pourquoi? Parce que là, les gens l'exigent.
4: Et aujourd'hui aussi, tout le monde est investi. J'essaie d'avoir ma première victoire de l'été.
1: Alors ça, il faut le rappeler pour les gens qui ont suivi à la maison depuis le début de l'été. Frank est 0-7.
4: Et le pire, c'est que je trouve que je me défends bien, mais à chaque fois que Richard appelle Toronto pour demander le gagnant, c'est toujours en ma défaveur. Fait que,
1: ouais, alors, il y a beaucoup de suspense présentement. Est-ce que Frank aura sa première victoire de l'année à 200%? La réponse après la pause. Et en attendant, Sport Flash!
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4: Jacques Doucet nous a quittés à l'âge de 86 ans. Il a été la voix des Expos pendant 33 ans, de 1972 à 2004. Il a aussi été la voix des Blue Jays pendant plusieurs saisons.
5: Ça serait incroyable.
6: Ça serait un scénario digne de Hollywood. Ouais, non, mais s'il y en a une...
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1: 200%! Le débat radiophonique que vous n'avez pas demandé, mais que vous allez avoir pareil.
4: Que vous aviez besoin.
1: De. Ça s'appelle 200%! Les gens l'exigent. C'est comme ça. Et on ne peut pas aller contre les gens.
4: Jamais, jamais.
1: Alors, 200% édition week-end. Richard Labbé, moi-même, invaincu 7-0.
4: S'il y avait une ceinture, tu la porterais fièrement sur ton épaule.
1: Face à moi, Frank Grenier, débatteur qui est dans une mauvaise passe, qui vient de subir 7 défaites consécutive. Frank, est-ce que t'es confiant avant qu'on embarque
4: pas dans tant, le pas tant, pas tant. Je te dirais que je me sens un peu comme les Browns puis les Jets au football, mais à la différence que moi, je prends des bonnes décisions, mais c'est juste, je suis malchanceux, je pense. Je suis malchanceux.
1: Ça arrive, hein?
4: Ah oui.
1: Il y a des joueurs comme ça, là. Pas parce que tu travailles pas, là.
4: C'est fort.
1: Fais penser à Alex Newhook il y a 2 ans. Travail.
4: Oh, il en méritait travail, des buts il y a 2 ans.
1: Travail, travail. Pas capable de la mettre dedans, mais travail.
4: Moi, oui. À date, la bande derrière le filet est plus maganée que le filet.
1: Mais on peut pas mettre en doute ton ardeur au travail, Frank. Alors voilà. Donc, OK, attention. Première question de 110%. 200%,
4: de
1: pardon.
4: 200%. C'est quoi ça, 110%? J'ai jamais entendu ça.
1: Les gens qui ont besoin, qui veulent t'aider, Frank, au 514-790-0919 sont priés de le faire parce que Frank a besoin d'aide à ce débat-là.
4: Et
1: c'est
4: sur
1: ça.
4: Le YouTube aussi.
1: Ouais. Première question du débat, 200%, édition week-end. Il y aura probablement trop de défenseurs chez le Canadien Montréal cette saison. Alors, à cause de ça, on pourrait penser à mettre Harbert Jacquet comme attaquant. Et à cause de ça, on pourrait former un quatrième trio avec les deux frères Jacquet. Oui ou non, Frank Grenier?
4: Honnêtement, je pense que je dirais oui pour l'essayer, juste pour le gag. C'est une idée qui a été suggérée par mon père. C'est mon père qui insistait qu'on amène ça à 200%, puis on peut pas déplaire au public, comme tu disais. On peut pas déplaire à mon père non plus.
1: Non plus. Comment s'appelle ton père?
4: Mon père s'appelle Réjean.
1: Salut, Réjean.
4: Yes. Et il suggérait aussi, on a besoin de papier sablé, on a Jack Hyde. Est-ce que Florian, il est prêt? Je le sais pas.
1: Pas important.
4: Mais les deux frères ensemble avec un Josh Anderson ou quelque chose comme ça, ça pourrait être, comment on peut dire, brasse camarade comme ligne.
1: OK, fait que là, t'arrives à Sunrise, là. Là, l'autre bord, là, c'est plein de pas fin, là. C'est plein de fatigant, l'autre bord, là. T'arrives avec ta 4, là. Les frères Jacquet, Anderson. Là, tu grossis de 2 pouces, là.
4: Parce que
1: Cole Caulfield mesure 6 pieds 4, là.
4: Là, t'as quelque chose pour répliquer, mais Jacquet, y a-tu un avenir à l'attaque pour Harbour? Est-ce qu'il serait capable de jouer là? Je sais pas.
1: C'est pas important. Moi, je pense que ne serait-ce que pour des raisons de papier sort. Moi, pour des raisons. Non, en fait, pour des raisons de divertissement, je souhaite. C'est qui joue au centre là, là-dedans? On parle... ça, on a
4: Florian.
1: Ah, Florian, c'est
4: joue au centre. Ben oui, ça marche. Okay, tout marche.
1: C'est vrai. Ben, tout marche.
4: Ouais.
1: Bon, alors j'espère que. Pas j'espère, je sais que la direction du Canadien de Montréal est à l'écoute présentement. Et je pense que on parle pour nous deux, Frank, mais aussi pour nos 900 000 auditeurs. Exact. Quand on dit on veut voir un quatrième trio à Brossard et au Centre Bell éventuellement, composé des deux frères Jacquet et de Josh Anderson.
4: Ne serait-ce que pour le divertissement, comme tu dis, ouais. Aussi, ça serait épique.
1: Ouais.
4: Ils vont peut-être l'essayer dans les pré-saisons aussi. Tu sais, Jacquet avait joué quelques présences à l'attaque de la saison dernière, si je ne me trompe pas.
1: Ouais.
4: C'était pas un franc succès puis c'était pas un vrai test, là, mais on l'avait utilisé à l'attaque.
1: Mais attends, tu veux dire Harbert?
4: Oui, je pense.
1: Je me souviens pas de ça.
4: C'était un vague, peut-être une pratique, mais je me souviens que dans une partie, il avait joué à l'aile, puis à un moment donné, j'ai un souvenir qu'il avait aligné un défenseur dans le coin, puis le défenseur avait eu peur.
1: Ah, il avait-tu. Écoute, j'ai pas de souvenir.
4: Nos auditeurs vont me corriger.
1: Pas de souvenir qu'il a amorcé un match à l'attaque. Je me souviens pas de ça.
4: Avez-vous un souvenir de ça à Jack à l'attaque?
1: Non,
4: c'est moi qui invente ça.
1: Il me semble qu'il a fait partie à un moment donné, peut-être d'une rotation de trio à Brossard à l'entraînement.
4: Peut-être.
1: Mais à l'attaque, je pense pas. Oui! Y'a-tu fait une game? PO, il fait dire que oui. Oui. Hey, j'ai oublié ça.
8: C'était, je pense que c'était contre la Caroline l'année passée.
1: Ah, pendant les fêtes. Ah, ça doit être le
8: mais
1: match.
8: C'était vraiment juste une game, puis il avait joué genre 6 minutes, je me trompe pas, quelque chose de même.
4: C'est quand même plus que quand il joue à défense.
8: Ouais,
1: pas de, on n'a pas besoin, Frank Grenier, de coup bas à 200%, s'il te plaît.
4: Je pensais que ça servait à ça.
1: On aimerait que. Oh, c'est vrai, ça sert un petit peu à ça.
4: Mais tu vois, ici, on me dit sur le chat, oui, il a joué une game, un qui disent 2, puis qu'il y avait eu à peu près 5-6 mises en échec dans sa partie aussi. Donc, tu sais, il était robuste, là, il était là.
1: OK,
4: pis...
1: OK. Qui va, Frank, sur ton trio magique, là, qui va se replier, mettons, puis jouer en défense?
4: Sont tous capables, là. Sauf Harbour.
1: T'as pas pensé à ce bout-là, là.
4: Mais Florian, il est capable d'être efficace dans les deux zones.
1: Mettons
4: Josh
1: que,
4: Anderson aussi.
1: Mettons que ça route, là. Les Panthers, ils voient ça, puis ils ont le dernier changement, puis ils envoient la 1, là. Ça, si la rondelle sort du territoire, là, faut que t'en reviennes d'abord, là.
4: Je veux dire, c'est pas important, ça, Charles. C'est pas important. Imagine si les frères Jacquet se pognent avec les frères Kachuk, puis tout le monde sort. On est gagnant.
1: Pour des raisons de divertissement, je veux voir ça.
4: Mais le Canadien est gagnant. Si oui. Les Jacquet sortent les Kachuk.
1: Ben oui, mais c'est sûr.
4: Voilà.
1: Pour des raisons de divertissement.
4: Oh, PO vient corriger le tir. Qu'est-ce qu'il y a, PO?
8: Je veux juste dire, il a joué seulement 5 minutes, mais quand même 5 mises en échec. C'était contre la Caroline, il jouait avec Veleno et Brendan Gallagher.
1: Ça devait être le match du... le match dans le temps des fêtes, ça?
8: Non, c'était plus tard dans l'année, c'était en mars.
1: Ah, c'était en mars.
4: Mais je me rappelle juste de
1: ça, c'était pas là.
4: Je me rappelle de ce souvenir-là, parce que je me rappelle que quelqu'un avait lancé la rondelle en fond de territoire, puis Jacky avait pogné quelques enjambées, puis on avait vu un défenseur assez nerveux se faire rentrer dans la baie vitrée. Mm. Donc,
1: tu viens de ça, toi. Okay. Ouais. Deuxième question de 200%. 514-790-0919. On commence à compiler les votes et de ce que je vois, Frank est déjà en retard. Mais t'as le temps de te rattraper, Frank. Oui, il reste trois questions.
4: J'abandonne pas.
1: Deuxième question à 200%. Quelle est la priorité, la première priorité, celle en haut de la liste, la priorité qui est prioritaire de Kent Hughes en ce moment?
4: Pas la priorité secondaire.
1: La première.
4: La priorité
1: pas la deuxième. Pas la deuxième. Okay. Quelle est la priorité de Kent Hughes en ce moment? Frank Grenier.
4: J'ai hésité longtemps et je vais peut-être te surprendre. Ma réponse, papier sablé. Ça a été ça que j'ai... C'est le 10 que j'ai tourné toute l'année.
1: C'est parce que là, tu viens de mettre une 4 avec les frères Jacky et puis Josh Anderson. C'est la même réponse que tu me donnes.
4: Mais ça, c'est moi qui suggère ça. C'est pas les Canadiens qui le font.
1: Non.
4: Mais je pense qu'il faut aller d'autres effectifs aussi.
1: Plus encore de papier sablé.
4: Je pense que oui.
1: Mais là, tu vas aller chez Rona, tu vas prendre 4 feuilles. Tu vas faire quoi, là?
4: Prendre tout ce qu'ils ont.
1: Tout ce qu'ils ont?
4: Tout ce qu'ils ont. C'est, moi, c'est pour les deux trios en bas, puis c'est peut-être pas de la priorité pour peut-être cette année que tu peux me dire que non, parce qu'on
1: c'est
4: a
1: cette
4: des
1: année,
4: joueurs.
1: Là. C'est cette année,
4: mais
1: là.
4: Moi, je trouve que cette année, il faut faire un ménage dans un peu nos joueurs de 3-4e trio, trouver des identités, pas juste faire des lignes de ce qui reste, et trouver justement des gros bonhommes, du monde qui vont pouvoir répliquer, puis vont faire grossir nos deux premiers trios.
1: Donc, avant toute chose, ça prend du papier sablé. Donc, toi, là, un deuxième centre, c'est pas important, là. Donc, toi, là, un deuxième centre qui va faire passer à Puck et Demidov, c'est pas quelque chose qui te préoccupe. Tout va très bien. On n'a pas besoin d'avoir de deuxième centre. On va faire avec ce qu'on a.
4: En fait, Richard, c'est que oui, on a besoin du deuxième centre. Pour moi, c'est pas la priorité prioritaire parce que...
1: J'ai dit la priorité première.
4: C'est ça. C'est pas elle que je mets parce que, visiblement, c'est ça depuis longtemps. Il n'y en a pas de solution en ce moment.
1: Mais oui, mais c'est pas parce qu'il n'y a pas de solution que tu peux pas en faire une.
4: Je le sais, mais on peut-tu régler d'autres choses au lieu d'attendre le centre?
1: Oui, mais là, toi, tu veux rénover le balcon en arrière pendant que le toit coule. Va faire le toit en premier.
4: Le toit ne coule pas.
1: Ben, genre. Moi, je trouve
4: le
1: qu'il
4: toit
1: coule.
4: Le ne coule pas.
1: Il coule un petit peu.
4: Ouh, il a coulé il l'année passée.
1: Il coule pas autant que mettons. À Buffalo, à Ottawa.
4: Mais sais-tu où le toit a coulé l'année passée? C'est quand on est arrivé en série contre les Hurricanes puis qu'on se faisait tasser puis que c'est justement les gros joueurs puis le papier sablé.
1: Mm-hmm.
4: C'est pas le deuxième centre. Un deuxième centre n'aurait pas changé le dénouement. Là.
1: Attends, t'es-tu en train de dire que s'il n'y avait pas eu de deux... S'il y avait eu un deuxième centre, Canadien perdant en 5 pareil parce que le Canadien aurait scoré plus de buts, probablement.
4: Possible, mais en même temps, à quel point on pouvait même pas rentrer dans la zone. C'est pas un joueur qui aurait pu tout changer ça, à moins que ce joueur-là, c'est McKinnon ou McDavid.
1: Ah ben là,
4: mais c'est...
1: t'es-tu en train de suggérer que le Canadien devrait acquérir Connor McDavid?
4: À tous les jours.
1: OK.
4: Mais ce que je veux dire, c'est que c'est pas ça qui nous a exposé, je crois. On a besoin d'au moins régler un problème, parce qu'en ce moment, il n'y en a aucun qui se règle.
1: Je regarde déjà les votes qui entrent. Frank, je t'annonce que ça regarde pas bien. Mais tu sais quoi? On a la pause. Et après la pause, on poursuit ce débat de 200% avec deux autres questions. Et c'est ton occasion en or. Non seulement de combler le retard présentement, mais d'aller chercher la victoire en fin de match.
4: Tellement nerveux que ça.
1: OK, parfait. On va à la pause et on revient tout de suite après avec la suite de ce 200%.
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1: 200%! Partie 2 de ce débat 200%, Richard Labbé, Frank Grenier et Frank, donc rapidement, j'ai compilé certains votes, t'es en retard déjà.
4: Es-tu de loin ou...
1: C'est rattrapable, encore. Oh, oh. On va le mettre en langage de hockey, on est en début de troisième période et tu perds 3-1.
4: Okay, donc ça se gère bien.
1: Ça se gère bien.
4: C'est la meilleure situation que je me suis trouvé cet été.
1: Si tu joues la game devant toi, ça devrait aller. Et parlant de jouer... La game devant toi. Qui est l'auteur de cette célèbre citation?
4: Martin
1: Saint-Louis. Saint-Louis, évidemment. Et je trouve qu'on n'en parle pas assez de ça. Jeff Molson en a parlé récemment. C'est sa dernière année de contrat. Est-ce que Martin Saint-Louis mérite un contrat à long terme, oui ou non? Frank Grenier.
4: Non.
1: Oh!
4: Non, je trouve qu'il mérite un contrat sans terme. Il peut rester autant qu'il veut. Ah, okay. C'est pour ça que je dis non. J'ai donc, fait peur, là.
1: Donc, à ta minute, là, toi, t'arrives, tu dis, bon, Martin, on est satisfait de ton travail, voici un contrat, mets le chiffre que tu veux, aussi, mets le montant que tu veux, forcément, et on s'arrange avec le reste. C'est ça que tu es en train de dire.
4: Il
1: donc...
4: compte pas sur le cap.
1: Non, c'est ça.
4: Moi, pour moi, Martin Saint-Louis, puis comme je dis, il n'est pas parfait. Tu sais, exemple, j'en ai un exemple. Je ne suis pas un fan du système défensif des Canadiens. Je trouve que ça nous nuit plus qu'autre chose. Mais lui, il croit, mais j'embarque avec lui quand même. Mm-hmm. Fait que je pense pas qu'il est parfait. Je pense pas que c'est le meilleur coach de la Ligue, tout le kit. Je pense que quand même, c'est un entraîneur qui reste longtemps qu'une équipe qui a un peu comme les Steelers de Pittsburgh, qui ont des longs coachs, là.
1: Ouais.
4: Des Bill Cowher, des affaires comme ça, un Lindy Ruff, un Barry Trotz comme entraîneur, tu sais, qui reste là longtemps. Puis j'ai toujours trouvé ça vraiment le fun, les équipes qui ont ça. Un bon entraîneur qui veut rester, qui.
1: Ça t'accorde de la continuité.
4: Exactement. Puis Suzuki en parlait cette semaine à quel point. Chaque saison qu'on joue dans le système de Saint-Louis, on est meilleur à le comprendre. On comprend plus nos marges de manœuvre, nos libertés aussi. C'est ça qu'il disait à son tournoi de golf. Donc, moi, je pense que c'est un entraîneur qu'il va être là aussi longtemps qu'il veut, mais on s'entend, il y a des limites. Là, si 0,80, ça ne marchera pas.
1: Oui,
4: mais...
1: ben c'est ça. Le longtemps peut changer vite, évidemment. Il y a peu de gens qui en parlent. Mais tu sais, mettons que le Canadien commence 2026-2027 tout croche, là. Ça ne sera pas la même ambiance parce que tout le monde est tellement à la tête des nuages présentement et avec raison, avec ce qui vient d'arriver, le printemps magique. Mais écoute, moi, je suis d'accord avec toi. C'est rare que je suis d'accord avec toi.
4: Oui,
1: Frank,
4: vraiment,
1: ça n'arrive jamais.
4: J'ai fait le saut.
1: Ça n'arrive jamais. Tu sais quoi, moi, ma théorie, je pense que je te l'ai déjà mentionné, je vais te la répéter. Et ça, c'est entre nous deux seulement.
4: Ouais.
1: Puis entre les.
4: Je te jure, je le répéterai pas.
1: Entre nous deux et entre nos 900 000 auditeurs. Mais moi, ma théorie, c'est la suivante. Je pense que Martin, je suis d'accord avec toi, je pense que Martin Saint-Louis, dans les faits, avec le Canadien de Montréal, il a un contrat à vie. Je pense que quand le Canadien de Montréal et Martin Saint-Louis vont se séparer, ça va être parce que lui va avoir le goût de quitter. Je pense qu'il a un contrat à vie.
4: Je crois aussi.
1: J'ai l'impression.
4: Surtout que l'équipe de direction semble en place aussi à long terme.
1: Puis, il y a tellement de respect, d'admiration de la part de la direction envers Martin Saint-Louis. Écoute, ça prendrait un cataclysme, une catastrophe. Faudrait que le Canadien commence l'année 0-25 pour qu'il songe même juste un petit peu à le mettre dehors. Mais honnêtement, je vois aucun scénario où ils le mettent dehors. Aucun. Zéro.
4: Puis toi, avec les saisons qu'ils viennent de donner aux Canadiens, est-ce que tu as aimé ce qu'il a fait? T'aimes son style d'entraîneur?
1: On voit... depuis 4 ans, une progression à chaque année.
4: Trouves-tu que lui progresse comme entraîneur?
1: Je pense que oui.
4: Ça aussi, c'est important.
1: Ouais, puis je trouve qu'il a l'humilité de demander à gauche et à droite des réponses quand lui n'en a pas.
4: Ça, c'est une force.
1: Oui, et 100%. 150%. Parce que tu sais, c'est souvent un problème dans les gens de direction, tu sais, l'arrogance. Penser que tu as toutes les réponses. D'ailleurs, j'ai hâte de voir Edmonton. Je ne veux pas nommer de nom, là.
4: Une chance.
1: pas nommer de nom.
4: Nomme-les pas, mais le coach Edmonton.
1: J'ai hâte de voir.
4: Mais toi, Richard, excuse-moi, je t'ai coupé, mais tu es sur le beat, là. Tu le côtoies. Est-ce que tu as le feeling que Martin Saint-Louis joue une cassette?
1: Non.
4: Non, ça non, aussi,
1: non.
4: C'est rare.
1: Non. J'ai jamais l'impression qu'il. Tu sais, je pense qu'évidemment. Il nous dit pas tout, ça c'est bien ouais. Évidemment.
4: C'est normal.
1: On s'entend pas ce qu'ils nous disent tout non plus. Mais généralement, j'ai rarement eu des moments où je me suis dit, ah, il pense pas vraiment à ce qu'il vient de dire ou il nous remplit. Ou,
4: trouves-tu qu'il répond vraiment à vos questions?
1: Oui. Non, rien à redire là-dessus.
4: Parce que ça c'est une force aussi. Ouais. Là, c'est quelque chose que c'est le fun d'avoir. Il y a beaucoup de joueurs qui emboîtent le pas, qu'on trouve que. Mm-hmm. On parle des Demidov, des Slavkovski, des joueurs de même où j'ai pas le feeling qu'ils jouent la cassette.
1: C'est ça.
4: Même non, Suzuki, non. Cette semaine, j'ai pas le feeling que c'était une cassette qui nous jouait. Non, oui, non, c'était politiquement correct, c'est le capitaine, mais j'ai trouvé que ça avait l'air de ce qu'il pensait pour vrai.
1: Ce que Martin Saint-Louis fait à l'occasion, c'est que des fois, ça ne tente pas de répondre.
4: Parce que c'est normal aussi.
1: Parce qu'il nous trouve fatigants. Puis des fois, je l'avoue, on est un petit peu, tu sais, je vais te dire. Des fois, moi-même, je me trouve fatigué. Qu'est-ce que tu fais? OK.
4: Mais en même temps, il faut l'être un peu.
1: Ben ouais, ça fait partie de la description de tâche d'un journaliste d'être fatigué.
4: Mais aussi, ce qui m'inquiète pour Saint-Louis, c'est à long terme, les entraîneurs des Canadiens aussi, à un moment donné, tes voix qui sont plus épuisées. Tu sais, un peu même Marc Bergevin qui était DG, tu le sentais à la fin, il était fatigué. Là.
1: Ouais, ouais.
4: Tu sais, les images de début et maintenant, là, tu vois qu'ils vieillissent, ils ont de la pression.
1: Ben, non, mais tu vois, c'est un bon exemple, Marc Bergevin, parce que moi, je pensais qu'il était là pour un petit bout. Mais le début de saison 2021 a tellement été catastrophique qu'à un moment donné, la cote d'amour s'est baissée puis il a été congédié. Mais tu sais, ça prendrait vraiment là, un méga cataclysme pour que la direction qui est là présentement congédie un jour Martin Saint-Louis. Je pense qu'il est là pour un petit bout comme tu le penses.
4: Je sais pas si tu as déjà vécu ça, mais tu sais, à un moment donné, t'as une blonde, puis à un moment donné, ça va super bien, puis tu joues toute ma vie avec, puis à un moment donné... Il y a du monde qui change de tempérament ou quelque chose comme ça. Puis tu fais, oh, finalement, ça marchera peut-être plus, finalement.
1: C'est le propre des relations. Hein. On ne sait jamais où ce que ça
4: s'en va. C'est une relation avec ton entraîneur, c'est la même affaire.
1: C'est ça, exactement. Dernière question de 200%. Frank, c'est critique pour toi présentement. Où le Canadien de Montréal en 2026-2027 va-t-il terminer dans sa division? À quel rang dans sa division le Canadien de Montréal va-t-il conclure 2026-2027.
4: Et j'ai hâte de voir ta réponse parce que tu as dit que tu allais me surprendre.
1: Oui.
4: Moi, je vais y aller tout de suite. Je pense que les Canadiens vont terminer au troisième rang de la division sous Tampa Bay et la Floride. Je pense que, en plus, c'est la réponse qui est safe. Je pense qu'il y a beaucoup de gens qui pensent ça aussi.
1: On a à peu près la même affaire. Division Atlantique, Tampa 1, Floride 2.
4: Dis pas le mot hanté.
1: Le Toronto. Le Toronto.
4: Juste pour
1: Toronto. Toronto 3. Toronto 3.
4: Richard, je pense que tu viens de me donner la victoire.
1: Je suis complètement désolé. Et attention, Canadien dans les séries en vue du poste de meilleur deuxième.
4: Richard, je pense que ça annule toutes tes victoires de l'été.
1: OK. Alors
4: t'as dit le mot hanté, Richard. T'as dit le mot hanté.
1: On va aller au vote.
4: Ah, en plus, tu appelles Toronto. Ah, Colin, je suis dans la chenoute. Attends, alors, avant que tu le dises, tu as encore beaucoup d'algorithmes à gérer. Là. Dites-moi que je ne suis pas dans le champ. Montréal va finir en haut de Toronto. Là. Écrivez-nous. Là. Dites-moi que je ne suis pas tout seul. Gabriel qui nous répond, Richard a perdu avec Toronto. Yes, je le savais, ça. Mais le problème, comme je vous dis, il appelle à Toronto pour les votes.
1: Alors, on vient de m'apprendre à l'oreille à l'instant. Résultat final... J'ai gagné, Frank. Je suis désolé. Je suis complètement désolé. J'étais sûr que t'as fait vraiment une bonne performance ce soir.
4: Faut que t'appelles à l'heure qu'à Toronto.
1: Je sais, mais là, écoute, malheureusement, t'es un peu le Iron Mike Sharp du 200%. C'est ce qui, Iron Mike Sharp?
4: Non.
1: Non, c'est un lutteur qui...
4: Iron qui?
1: Iron Mike Sharp.
4: Je connais ma lutte en plus.
1: C'est un gars qui perdait tout le temps. Ça.
4: Mais tu vois, moi, je suis tout tanné.
1: Alors, on va essayer de rattraper Frank Grenier. Qui vient de quitter le studio, mais qui revient à l'instant. Ça va bien aller. T'avais-tu ton parc à mètre à aller gérer ou non? Non? OK. T'es juste pas content.
4: Ouais, c'est ça.
1: Alors, on va laisser à Frank le temps de reprendre ses esprits et on vient tout de suite après la pause.
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1: On est de retour au tailgate, Richard Labbé, en compagnie de Frank Grenier. Puis bien, la nouvelle vient d'être confirmée et on va en parler absolument. Arsenal Media s'est confirmé donc qui finalise l'acquisition de l'antenne ici du réseau BPM Sport. Et pour en parler avec nous présentement au bout du fil, on a le président et fondateur d'Arsenal Media, Sylvain Chamberlain. Salut Sylvain!
10: Salut les gars!
1: Ça va bien?
10: Très bien, vous autres?
1: Ben oui, très bien. J'imagine que c'est un... on est dans le sport, hein? Fait que ça doit être un genre de victoire présentement, là.
10: Oui, c'est sûr. Écoute, c'est tellement un long processus. Tu sais, si je te disais que les premières discussions, là, tu sais, embryonnaires, là, ont commencé il y a 2 ans.
1: Oh boy!
10: Alors, c'est de ça qu'on parle, là.
1: Oui.
10: C'est un long processus. Les discussions, on tourne, on recommence, on jase, après ça... Il y a d'autres mondes dans le portrait. Après ça, on lance un processus. Après ça, il faut que tu te classes dans le processus. Il faut que tu sois celui avec qui ils veulent négocier. Après ça, mon gars, c'est du back and forth pendant des mois et des mois jusqu'à temps qu'on arrive à une première conclusion. On envoie ça au CRTC, on attend la réponse pour finalement, une fois que le CRTC a donné sa réponse, conclure cette transaction-là, parce qu'il reste encore quand même beaucoup de je dirais, d'avocasserie, si on veut, là, beaucoup de papiers d'avocat à signer pour conclure la transaction. Donc, on y est. Écoute, on vient d'envoyer le communiqué il y a à peine 5 minutes, donc c'est tout frais, là.
1: Oui, je sais, je viens juste de le recevoir, d'ailleurs. Alors, on... on vient de voir ça. Pour dire, pour parler en langage de hockey, ça a pris un peu de papier sablé, là. C'est ça qui est arrivé, là.
10: Écoute, non, mais c'est sûr qu'une transaction comme ça, c'est toutes les transactions des médias. D'abord, c'est pas des transactions évidentes. Deuxièmement, il y a quand même une barrière à l'entrée importante. Je veux dire, avoir une licence pour faire de la radio, c'est pas simple, ça demeure pas simple. Donc, c'est sûr que, comme tu dis, on est allé dans un coin, ça a coûté une couple de coups de bâton à tout le monde. Mais finalement, on sort de là avec 2-3 bleus, mais bien content.
1: Ça. Ouais. Et Sylvain, à quel point, puis je veux t'entendre là-dessus, parce que il y a plusieurs marchés où, je pense entre autres, là, quand on voyage, les marchés américains, où la radio sportive, elle est très vivante, elle est très importante aussi, elle est très proche des gens. La radio sportive, toi, Sylvain Chamberlain, comment tu la vois exactement?
10: Écoute, moi d'abord, je suis un maniaque de sport, on va commencer là. C'est un maniaque depuis toujours. Puis sincèrement, quand même, puis je l'ai dit publiquement, là, une des raisons pour laquelle je l'ai acheté, c'est quand même pour moi quelque chose qui me plaît, tu comprends? C'est pas rien que la business en tant que telle, c'est aussi le fait que je suis un maniaque de sport. Donc, tu sais, c'est sûr que nous, on est déterminés à faire de BPM une entreprise qui va être glorieuse, qui va être rentable, une entreprise qui va se développer et qui va faire partie d'un tout de sport qui va fonctionner. Puis, tu sais, c'est dur là, de faire du sport, d'être rentable. Je n'ai pas besoin de vous dire ça à vous autres. Là. Je veux dire, tu vois un peu les paramètres d'un peu tout le monde. Dans le marché en ce moment, c'est dur. Les métriques ne sont pas là. Mais moi, j'ai la conviction qu'avec notre recette, notre façon de faire, puis avec l'énergie et le groupe derrière, parce que, tu sais, il ne faut pas oublier que nous, là, demain matin, on a 30 stations de radio. Fait que de dire, mettons, on prend un show de BPM, puis on le met live à travers la grandeur de la province parce qu'on pense que c'est un show qui aurait de la portée. T'imagines-tu, du jour au lendemain, l'impact que ça a pour BPM? Mm. Et j'ai rien contre le fait en ce moment. Mais moi, je vais te dire que juste, par exemple, à une place comme Victoriaville ou à Joliette, où il y a 1 million d'heures d'écoute par semaine, ça prend pas une grosse calculatrice, multiplie ça par tout le Québec au complet, c'est énormément de monde qui soudainement ont accès. Et là, je parle via la radio, parce qu'évidemment, via les médias sociaux, via YouTube, par exemple, les gens vont pouvoir nous écouter. On va avoir un nouveau site web, tout est déjà organisé, mais quand même, il reste que nous autres, on est déterminés à faire un succès avec ça.
1: Oui, puis Sylvain, tu parles de portée. Et c'est intéressant parce que nous ici, on est à l'antenne l'été, puis tu sais, le Canadien joue pas, évidemment la Ligue nationale de hockey joue pas, mais il y a tellement de gens qui sont attachés à BPM, qui nous écrivent ici sur la messagerie texte, qui veulent nous parler. On sent vraiment qu'il y a quand même, même en plein été comme ça, où le paysage sportif est un petit peu moins occupé qu'à l'hiver, par exemple, ben on sent qu'il y a l'engagement des gens qui se dément pas, là.
10: Ouais, mais tu sais, puis t'as raison, puis je vais te dire une chose, même quand c'est l'été, t'as toujours notre ami Kirby Dack qui s'en va en arbitrage, on fait une bonne histoire, tu sais, mettons, faut prendre un exemple.
1: On en a jasé un peu.
10: Ben oui, c'est sûr, et moi aussi je n'aurais jasé, je peux te le dire. Il y a toujours des histoires tout l'été, ça n'arrête jamais, les gens en mangent du Canadien, t'as le repêchage, après ça, une semaine après, t'arrêtes pas de parler du gars qui ont repêché comme si c'était la 8e merveille du monde. Là, après ça, ça finit jamais. Jamais, jamais, jamais. Après ça, t'as l'histoire d'un Carlson qui a vraiment monopolisé l'attention, ça a changé la structure salariale dans la Ligue nationale, tout le monde parle de ça, ça vient changer la donne pour la prochaine saison, les prochaines années. Donc, écoute, pour moi, le hockey, même quand c'est terminé, c'est jamais vraiment terminé. Puis je pense que c'est ça que le moindrement, les gens qui sont maniaques un peu, ils sont toujours au rendez-vous, là.
4: Mais Sylvain, justement, est-ce que c'est vrai la rumeur que l'acquisition de BPM Sports était faite uniquement pour être sûr d'acquérir le contrat de Richard Labbé?
10: Non, mais peut-être celui du Canadien éventuellement.
1: Est-ce quelque chose que tu aimerais nous dire, Sylvain, à ce sujet?
10: Non, mais moi, c'est clair que pour nous, c'est pour nous, en 2026, je pense que le Canadien va devoir considérer ses droits de radio comme ils le font pour la télévision. Et tu sais, c'est un réflexe qu'on a de dire, bon, on est un radiodiffuseur, puis c'est comme ça que ça marche. Puis tu sais, depuis toujours, c'est comme ça. Mais on est en 2026 aujourd'hui. Tout est déstructuré, tout a changé. Puis moi, je pense qu'on

0: problème, mais nous autres, on est partout au Québec. Partout, partout, partout. On n'est pas qu'à Montréal et à Québec. On est en Gaspésie, on est dans le Bas-Saint-Laurent, on est sur la Côte-Nord, on est en Abitibi, on est en Beauce, on est au centre du Québec, on est dans Chaudière-Appalaches, on est partout. Partout, partout, partout. Le Canadien, je pense, moi, si je suis dans les suites du Canadien, je veux m'assurer du maximum de rayonnement à travers la province. C'est évident. Pourquoi tu te limiterais à quelques villes? Donc, moi, je pense que le Canadien va devoir, puis je suis convaincu que dans leur conversation, ils y pensent. Et c'est intéressant, même, sais-tu quoi? T'as un crew différent, t'as du monde différent, t'sais, comme c'est le cas pour le hockey à la télé en ce moment, t'as Sportsnet qui le diffuse, tu veux l'écouter en anglais, t'as CBC, t'as TVA Sport, t'as RDS, t'as des équipes de diffusion différentes, et pourquoi pas?
1: Et dans le hockey, Sylvain t'en parle, mais dans le hockey, dans plusieurs marchés. D'ailleurs, ce nouveau type de diffusion-là, qui est peut-être un petit peu plus là divisé en différents acteurs, ben c'est de plus en plus le modèle qu'on voit présentement, là, en tout cas dans
0: absolument
1: la Ligue nationale. Ouais.
0: Absolument. Puis c'est pour ça que moi, je suis convaincu que le Canadien, qui quand même, à ce niveau-là, en est pas à ses premières armes. Là. Le Canadien a vu neiger, là, puis ils comprennent très bien ce dont on parle. Puis moi, je suis convaincu que c'est quelque chose qu'ils vont avoir en tête. Parce que c'est plus intéressant pour eux. Et non seulement ça, tu ne dépends plus d'un seul diffuseur. Donc, même d'un point de vue, je te dirais, tu sais, mettons, quand tu es dépendant d'une seule personne, c'est toujours dangereux un peu. Mais si tu as deux, trois diffuseurs de qui tu dépends, ben pour eux, pour aussi, sais-tu quoi? À un moment donné, ça met de la pression. Tu veux que la qualité soit bonne. Tu veux que le monde ne s'endorme pas. Et moi, je pense qu'une organisation comme le Canadien ne peut pas faire autrement que le considérer. Donc, oui, c'est dans ce sens-là que je disais, c'est certain que nous, les droits du Canadien, on a un intérêt. Je m'en cache pas depuis le tout début et je leur dis encore aujourd'hui.
1: Non, alors, avis aux intéressés, le message est clairement lancé et c'est un dossier qu'on va suivre certainement avec intérêt. Puis Sylvain, avant de te quitter, tu parles du Canadien de Montréal, ben on va t'en parler. Est-ce que tu as des... je sais que t'es un grand fan du Canadien. Est-ce que tu as aussi des grands espoirs pour l'équipe en 2026-2027?
0: Ben, on peut pas avoir de grands espoirs dans la mesure où il y a rien qui a changé. Je comprends que les gars ont un an de plus et tout ça, mais moi, je pense qu'il faut mettre dans balance une chose qu'on parle pas beaucoup, mais dans les deux dernières années, le Canadien a été complètement épargné par les blessures, complètement.
1: Mm-hmm.
0: Et ça, tant mieux. Puis tu sais, les gars sont jeunes, donc ça contribue aussi, évidemment, mais le Canadien a été épargné. Puis là, parlez-moi pas de Kirby Dack, là. Blessé ou pas, ça change rien, tu comprends? Mais la vérité, là, c'est que le Canadien a été épargné par les blessures et donc ça les a mis, je pense, ou ça les a aidés. Donc l'an prochain, ils n'ont pas fait de changement. Ils ont été épargnés par les blessures. Donc pour moi, au mieux, ils vont probablement répéter à peu près ce qu'ils ont fait l'an passé, au mieux. Cela dit, pour moi, peu importe ce qu'ils vont faire cette année, c'est pas dramatique parce qu'ils ont encore de la marge de manœuvre. Mais moi, je pense que là, la fenêtre s'ouvre. Puis la fenêtre, elle durera pas éternellement, contrairement à ce que les gens pensent. Donc, moi, je pense que là, il y a une fenêtre qui s'ouvre en ce moment. Elle va durer 3-4 ans, peut-être 5 ans, mais ça commence, là.
1: Mmh.
0: Donc, là, c'est le temps. Là, moi, je pense qu'il faut commencer à dégainer puis à accélérer le processus, se dire, parfait, les jeunes qui ont affaire à être là sont là. Il va rester peut-être une dernière phase avec Michael Age, avec Zarovski, tout ça. Mais après ça, là, on est rendu. Là, on est arrivé. Puis là, il faut qu'on progresse vraiment puis qu'on avance dans cette fenêtre-là. Qui, je le répète, pour moi, contrairement à ce qui est souvent véhiculé, c'est pas une fenêtre qui va être ouverte pendant 10 ans. Faut arrêter de dire que c'est pendant 10 ans. La fenêtre est ouverte pour les 4-5 prochaines années. Suzuki va avoir 27 ans en janvier ou quelque chose du genre. Donc, c'est pour moi, là, rendu à 30 ans, la majorité des joueurs déclinent. Puis il y aura pas d'exception avec Nick Suzuki. Il va décliner aussi. Cole Caulfield, c'est un sniper. Il va être rendu à 29, 30 ans. Donc, les prochaines années, pour moi, sont déterminantes.
1: Ben, Sylvain, ça paraît que tu m'as écouté parce que j'ai dit 2030, alors c'est en plein ça. C'est exactement ça.
0: exactement. C'est là qu'est la vraie fenêtre.
1: Exact, exactement. Puis c'est celui qui tient la fenêtre présentement, c'est le capitaine. C'est ça que j'ai dit, parce que après ça, c'est effectivement, ça, à la fin de ce contrat-là, ça va être autre chose. Le Canadien a mis 20 ans avant de se trouver un premier centre. Alors, ça peut être long avant d'en trouver un autre.

0: Avant d'en trouver un deuxième. J'espère que ça prendra pas 20 ans. Parce que...
1: Ouais, c'est ça. Là, ils n'ont le premier, il faut qu'ils trouvent le deuxième. C'est un autre défi.
0: Exactement.
1: Ben, Sylvain Chamberlain, président et fondateur chez Arsenal Media. Premièrement, félicitations pour l'acquisition de PPM Sport par Arsenal Media. Et deuxièmement, ben, merci de ta présence cet après-midi à l'émission.
0: Merci à vous deux, vous avez le scoop. Puis hey, en passant, restez pas loin parce que là, il y a d'autres communiqués qui s'en, il y a d'autres communiqués qui s'en viennent. D'abord, on va nommer votre futur boss.
1: Oui, oh, hein? Oh, exactement.
0: Donc, restez pas loin de votre écran, des fois que ça sortira.
1: Bon, ben, parfait, oh, on va faire ça. Merci beaucoup, Sylvain,
0: salut.
1: Encore une fois. Merci.
0: Salut à vous deux, salut les gars.
1: Bye-bye. Nous, on fait une toute petite pause et on est de retour tout de suite après.
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1: On est de retour au tailgate. Richard Labbé en compagnie de Frank Grenier. Frank, avant qu'on passe, on voulait parler vite des meilleures défenses de la NFL en vue de la prochaine saison. Hein. Ça s'active, la saison commence déjà très bientôt.
4: Oui.
1: As-tu vu cette histoire-là? Complètement malade. Du côté des États-Unis, on a arrêté. Les autorités ont arrêté. J'ai pensé à toi tout de suite. Ils ont arrêté un gars qui se faisait passer pour un joueur des 49ers. Fait que le gars, il se promenait puis il se présentait à des on dit 2 douzaines de femmes que ce gars-là rencontrait, réseaux sociaux. Application de rencontre et se présentait comme un joueur des 49ers. Puis éventuellement, tout le monde allumait que c'est quoi ton nom? Puis c'est quoi ton numéro?
4: T'es-tu kicker?
1: Finalement, ça marchait pas.
4: Il s'est fait arrêter?
1: Oui! Le gars s'est fait arrêter pour ça.
4: Pourquoi tu te fais arrêter pour ça?
1: Parce qu'il aurait fraudé ses dames à l'ordre de 1,3 million de dollars. Genre, hey, tu me payes-tu un char? Hey, tu me payes-tu un appart?
4: En tant que joueur de la NFL, je manque d'argent. C'est ça que tu me dis, finalement?
1: C'est ça. Pour les gens qui nous écoutent à la maison, ne faites pas ça, s'il vous plaît. C'est à ne pas recommander.
4: En fait, si tu te prends pour un joueur des 49ers, faut juste que tu te mettes une jambe dans le plat, tu penses, pis t'as en chaise roulante ou quelque chose.
1: Imagine-toi, il s'est pas pris pour un joueur des Browns, carrière des Browns. Ça aurait
4: pogné un peu moins.
1: Ça aurait moins de succès.
4: Ça pogne un peu moins.
1: OK, hey, tu voulais vite, avant qu'on aille à la pause, c'est quoi un top 10?
4: En fait, c'est USA Today qui a sorti la liste des meilleures défensives dans la NFL.
1: OK.
4: Je trouve ça intéressant de regarder, surtout avec la saison des Fantasy qui commence bientôt aussi.
1: Dis-moi que les Cowboys sont un peu mieux que 30e, ce qui était l'an passé.
4: Puis tu commences avec tes Cowboys.
1: Vas-y donc.
4: 21e.
1: Ah, hey, c'est OK. Ça, c'était un gros bond en avant.
4: Mais là, veux-tu savoir si sont où mes 49ers?
1: Tu me fais une face, fait qu'ils doivent être dans le top 5.
4: 22.
1: Ah!
4: Tout de suite en bas de tes Cowboys. Je suis vraiment surpris de les voir là, parce que c'est la force des Niners depuis longtemps, mais on a perdu
1: 22.
4: Des plumes. Perdu des plumes, des blessures aussi, encore des blessures au camp.
1: Mais là, ça cause, il y a pas, c'est quoi l'histoire, là? Il y a un centre de données à côté
4: du... Ils disent un centre de charge électrique, je sais pas trop
1: c'est
4: quoi,
1: ça.
4: Hein,
1: fait
4: ça met des ondes dans les airs qui rendent les ligaments moins forts.
1: Fait que les joueurs des Niners sont tout le temps blessés à cause de ça. OK.
4: Voilà. Exact. Stranger Things.
1: Tout s'explique. C'est qui le top 3?
4: C'est qui le top 3, tu penses?
1: J'ai le goût de... Ravens?
4: Non, pis P.O. a dit les Rams sont 4e.
1: Ah, 4e?
4: Ouais.
1: OK. Vas-y.
4: La première, en fait, troisième position, les Broncos.
1: Ouais, c'est vrai.
4: On dit les Broncos.
1: Bonne défense.
4: Puis, ils ont quand même, sont bons en général. Il y a les Seahawks au deuxième rang.
1: Ouais, champion en titre.
4: Les champions en titre. Et la première aussi, c'est quand même vrai, ils sont reconnus pour ça, mais on y pense jamais.
1: Attends, je sais. Parce qu'ils ont vraiment pas une super bonne attaque. C'est-tu un autre club du Texas qui est pas les Cowboys? Ah, voilà. Houston.
4: Ouais.
1: Mais les Houston sont pareils que les Cowboys. Ben là, leur défense est de toute évidence mieux classée. Mais, même affaire, leur attaque suivait pas la défense. C'est le contraire. Les deux unités ne se suivaient pas l'an passé. C'était mais le contraire, là, tu sais.
4: T'as un CJ Stroud qui a commencé en feu, puis là, ça, il se cherche depuis une couple de saison. Le Nico Collins, c'est un gros receveur. L'an dernier, il s'est blessé aussi.
1: Faudrait que tu mettes l'attaque des Cowboys avec la défense des Texans. Écoute, Super Bowl automatique.
4: Merge le Texas. C'est juste ça.
1: C'est ça.
4: C'est qui les trois dernières pour le fun?
1: Cleveland.
4: Même pas.
1: Jets.
4: Raiders. Les Jets sont 30e.
1: Raiders.
4: Non.
1: Falcons.
4: Non.
1: Je sais pas.
4: 30e, les Jets. Oui. 31e, les Cards.
1: Ah ouais.
4: Et en 32e position, les Dolphins.
1: Ah oh, ouais, c'est vrai. Dolphins.
4: On oublie, mais ça risque d'être de la dompe à Miami cette année.
1: Ça va être une pas facile saison.
4: Oui.
1: Salutations à notre ami Bruno. Qui...
4: Les Browns, 17e en haut des Cowboys et des Niners.
1: ça fait mal.
4: Ça fait chier. Ça fait pas juste mal, ça fait...
1: On va à la pause. Sport Flash, pause et au retour. Mangeux de Puck, invité spécial, Carbo, Guy Carbonneau.
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1: Invité très spécial aujourd'hui, quelqu'un qui, évidemment, a fait... je pense beaucoup de plaisir aux fans du Canadien de Montréal au fil des années parce qu'entre autres choses, il fait partie de la dernière équipe championne à Montréal. Il a récolté 3 Coupes Stanley en carrière. Il se nomme Guy Carbonneau. Salut Carbo!
6: Salut Richard!
1: Ça va bien?
6: Ça va très très bien, merci!
1: Bon, merci de prendre du temps. Je sais que tu es beaucoup sur les terrains de golf cet été, alors c'est très apprécié, Carbo.
6: Ça me fait plaisir, Surtout que le hockey s'en vient, ça fait que tout le monde a un petit engouement.
1: Oui, absolument. Et Carbo, ma première question, je sais pas si tu as vu passer ça cette semaine, il y a été un temps, à un moment donné, pendant quelques heures, on trouvait plus la coupe Walter du côté du côté du hockey féminin. Il y a quelqu'un qui a égaré la coupe, Carbo. On l'a retrouvé. Carbo, toi, tu l'as gagné 3 fois. L'as-tu déjà égaré, toi?
6: Elle a jamais été perdue. faut dire que je pense que dans les années avant que moi j'arrive ici avec le Canadien de Montréal, il y a une année, là, je me rappelle pas si c'est 76, 77 ou 78, l'année qu'ils ont gagné 3 ou 4, là, il y a quelqu'un qui est parti avec. Mais dans ces années-là, il y avait personne vraiment, tu sais, il y avait pas une surveillance accrue, là. Aujourd'hui, je peux dire que la Coupe Stanley est suivie au pas. S'il l'amène sur le bateau, la personne embarque sur le bateau. S'il l'amène, je veux dire, il la laisse pas de vue très très souvent. Alors, mais dans les 3 qu'on a gagnés, je veux dire, on a eu beaucoup de plaisir avec. On a essayé de la faire nager, ça nage pas. Il y a bien des choses qu'on a essayées, mais on l'a jamais perdu.
1: Il y a pas une histoire, Carbo. Me semble que tu m'as parlé de ça une fois avec les Stars de Dallas. Il y avait les gars de Pantera.
6: Pantera.
1: Ouais, raconte-nous donc ça, ce qui s'est passé.
6: Ouais,
1: exactement.
6: Ben c'est ça. La Coupe Stanley avait été passée du deuxième étage au premier étage et on avait dit que c'est moi qui l'avais tiré en bas, mais c'était pas vraiment ça. C'est la personne qui était en bas, là, puis je veux dire, on n'était pas à 40 pieds, là. La personne l'a juste mal prise, puis est tombée, parce que c'est quand même assez pesant, là. C'est pas... ça pèse pas 5 livres, alors... Mais il y a pas eu de problème.
1: Elle est tombée?
6: Elle est tombée. Elle était juste tombée.
1: À terre?
6: Oui, à terre. Okay. Mais ça, c'est pas la première fois, là. Je peux dire que cette coupe-là a été réparée à maintes occasions. D'après moi, à chaque année, un repart, c'est chez la personne qui pour la réparer un endroit ou l'autre.
1: Ouais, le body shop de la coupe, on va appeler ça demain.
6: Exactement.
1: mais Carbo, de manière plus sérieuse, on vient d'en parler 93. Ça fait un petit bout juste avant, je pense que vous avez réuni l'équipe de 86 là récemment. Es-tu surpris parce que moi quand je pense à 93 Carbo, je reviens pas que ça fait si longtemps que ça. Es-tu surpris, toi, que le Canadien de Montréal a pas été capable d'en avoir une autre depuis celle que toi, tu as gagnée?
6: C'est surprenant parce que si tu regardes dans l'histoire du Canadien de Montréal, aller jusqu'à 93, tu avais une Coupe Stanley il y a à peu près aux 7 ans. Là, ça fait beaucoup plus que ça. La ligue a grandi, on était 26 équipes, là ils sont rendus aux 32. C'est beaucoup plus difficile. Moi ce qui m'étonne énormément, c'est non seulement c'est la dernière au Québec, ici à Montréal, mais au Canada.
1: Ouais.
6: Il y a quand même d'autres équipes au Canada, puis aucune de ces équipes-là, même dans les bonnes années, ont jamais été capables de gagner à Coupe Stanley. Ça fait que c'était quelque chose c'était flatteur là, dans les premiers peut-être 10 ans, parce que c'était d'être le dernier capitaine, la dernière équipe d'avoir gagné la Coupe Stanley. Mais là, je te dirais que depuis entre 5 et 10 ans, là, c'est quand les gens me demandent, je commence à trouver ça long.
4: Et justement, on parle des équipes canadiennes, que les Canadiens, c'est la dernière équipe. Est-ce que tu penses que c'est aussi la prochaine équipe à gagner la Coupe?
1: Pas facile, ça.
6: Je pense qu'ils s'en vont je pense qu'ils sont sur la bonne voie. J'aime ce que Kent Hughes puis Jeff Gordon font. Je commence à apprécier beaucoup plus ce que Martin fait. Je pense qu'on commence à avoir une bonne profondeur. On a du talent. On a des jeunes qui s'en viennent. Tout ça se doit de continuer. La pâte a pogné l'an passé un petit peu. On a fait les séries éliminatoires. Puis je pense que les séries éliminatoires vont être une expérience à ne pas négliger. Quand tu commences à goûter aux séries éliminatoires, à savoir qu'est-ce que tu as besoin de faire, comment te préparer, parce que la saison régulière est longue, mais tu joues jamais contre la même équipe très très souvent un autre, là, tandis que dans les séries éliminatoires tu peux rencontrer la même équipe sept fois d'affilée. Alors faut que tu te prépares d'une façon différente, puis ça, mais l'expérience va être bonne. Maintenant c'est juste de continuer à évoluer. Faut pas oublier que les autres équipes alentour continuent aussi de s'améliorer. Là, on aime ce qu'on fait ici, mais on a tendance des fois à pas regarder l'autre bord de la clôture. Mais l'autre bord de la clôture, ils feront la même chose. Là. Ça fait que, j'aime le noyau qu'on a. Je pense qu'ils ont du plaisir. Ils aiment être à Montréal, ils aiment jouer à Montréal. Ce qui n'était pas toujours le cas des fois avec certains joueurs. Maintenant, c'est comme je te dis, c'est de continuer à mettre un petit peu de viande alentour de l'os, pour que ça ne, c'est parce que tu peux pas juste te fier à un ou deux ou trois joueurs. Il faut que tu, dans les séries éliminatoires, c'est plus que ça.
1: Ah, puis tu sais, Carbo, t'as dit quelque chose d'intéressant. Tu parles que les joueurs présentement ont le goût d'être ici, puis tu sais, je me souviens dans ton temps, tu sais, les gars souvent passaient l'été à Montréal, les gars faisaient des activités ensemble, puis ça semble être le cas avec l'édition actuelle. Est-ce que ça, Carbo, c'est important d'avoir cette unité là à 12 mois par année?
6: C'est très important à long terme. Tu sais, je veux dire, j'ai pas la chance de parler avec Nick Suzuki très très souvent, hein, pis tout ça, mais tu sais, je veux dire, le fait qu'il apprend un petit peu le français, qu'il a joint un terrain de golf ici à Montréal, même chose avec Nick Suzuki, avec Cole Caulfield, tu sais, il demeure un peu plus longtemps ici. Moi, j'ai dit, ils ont pas besoin d'être bilingues. Ils ont pas besoin d'être parfaitement bilingues, mais tu sais, je veux dire, on demeure quand même au Québec. Montréal est quand même une ville qui a beaucoup de francophones, il y a beaucoup de fans qui sont francophones. Pour, tu sais, puis je veux dire, ces jeunes-là signent des contrats à long terme, à 8 ans. Dans 8 ans, là, de dire, tu sais, c'est le fun de t'intégrer, c'est le fun de voir que les gens te voient quelque part d'autre, que t'es capable d'apprendre. Tu sais, ça me prouve que ils sont pas juste ici pour l'argent puis que ils veulent s'en aller. Je pense que ça prouve d'autres choses, puis ça, ben c'est important, puis c'est pour moi, c'est puis je pense que tu le sens là, tu sais, des gars comme Demidov ont passé quoi, c'était des deux dernières étés qui passent l'été ici.
1: Ouais.
6: Zarkovski est venu passer quelques semaines, tu sais, je veux dire, les joueurs arrivent plus tôt au lieu d'arriver trois jours avant le camp d'entraînement. Tu sais, je veux dire, tu vois qu'il y a quelque chose qui s'en vient maintenant, comme je l'ai dit tantôt. Il faut juste continuer à mettre la machine qui tourne rondement.
1: Et qu'est-ce que tu vois, Carbo, peut-être qui manque présentement à cette équipe-là?
6: Ben, tu sais, c'est de la maturité, on a quand même, même si ces joueurs-là sont quand même ensemble depuis un bout de temps, puis je pense que, tu sais, on écoutait Nick Suzuki a eu son tournoi de golf hier, puis il en a parlé, puis je le crois, je pense que c'est plaisant d'avoir, c'est tout le temps la même chose, de savoir que le gars à côté, à droite, comment il réagit dans des moments faciles, dans des moments difficiles, quand, tu sais, ça c'est d'avoir une cohésion sur la patinoire, c'est important, puis ça, mais si tu fais des changements à 10, 12 joueurs par année, c'est difficile à avoir. Mais, tu sais, je veux dire, ça reste que on manque un petit peu de maturité dans la façon dont on joue, dans la façon dont on réagit. Ça va venir, puis continuer à, tu sais, je veux dire, les joueurs vont prendre l'expérience. On a eu une bonne saison de Dobesh l'année passée. On avait eu une bonne saison de Samuel il y a deux ans. Maintenant, c'est juste de voir où ils sont rendus dans leur développement. Même chose à la défensive. Tu sais, je pense qu'on a besoin d'un petit peu d'aide là. Puis, on parle toujours du deuxième centre. Il y a des bons jeunes qui s'en viennent. Maintenant, est-ce qu'ils vont être prêts à attendre lorsque cette équipe-là va être prête à gagner? Ça, c'est difficile à dire. Je veux dire, moi, j'ai des bons jeunes dans le junior, j'en ai vu beaucoup.
1: Ouais.
6: Il faut juste qu'ils soient bons dans la Ligue nationale, pas dans le junior.
1: Exact.
6: Ou dans la NCAA ou en Europe. Tu sais, je veux dire, c'est ça qui est la différence. Comment ils vont s'ajuster avec avec la Ligue nationale. Ça, des fois, t'as beau les repêcher, t'as beau faire des meetings avec eux autres, tu les vois pendant le camp des recrues, ils sont extraordinaires, mais tu t'en vas dans une ligue où c'est tous les meilleurs joueurs au monde, puis il y a personne qui veut donner un pouce. Alors, c'est là qu'on va voir. J'ai hâte de voir. Moi, je pense que on a fait beaucoup de progrès l'an passé. Comme je l'ai dit, avec le camp d'entraînement va être bénéfique. Maintenant, moi, je pense que cette année, ça va être une grosse saison pour l'équipe. Tu sais, voir vraiment qu'est-ce qu'on a dans le filet, qu'est-ce qu'on a à la défensive, qu'est-ce qu'on a maintenant pour être capable d'aller chercher ce qu'on a besoin pour le reste.
1: Carbo, t'as prononcé les mots magiques. T'as dit deuxième centre. Puis ça, c'est quelque chose, on en parle sans arrêt, là, je pense, depuis une couple de semaines. Le deuxième centre, là, Carbo, tu le vois-tu déjà quelque part dans la formation ou c'est quelqu'un que le Canadien devrait aller chercher ailleurs?
6: C'est difficile à dire. Tu sais, je veux dire, est-ce que Kapanen va faire être capable de monter d'un cran cette année? Mm-hmm. Tu sais, je veux dire, s'il arrive puis il joue comme au début de saison, je pense que dans la première moitié de saison, il a été vraiment surprenant. Il va prendre la maturité, comme je dis, l'expérience. Il va comme, tu sais, je veux dire, c'est toujours comme ça. Un jeune qui arrive dans la Ligue nationale, tu sais, pour jouer à travers une saison de 82 matchs, puis là, ça va être 84. Tu sais, ça prend de la maturité. Faut que tu fasses attention à toi. Faut que tu doses les choses dans une façon. Fait que, tu sais, c'est ça. Là, maintenant, tout le monde qui revient cette année, ils ont ça dans le corps. Ils savent comment réagir, ils savent comment se préparer. Ils savent que le lendemain d'une défaite où le match a été difficile, qu'ils sont capables de bien récupérer puis d'être capables, parce qu'on va jouer beaucoup de deux matchs en deux soirs, encore une fois. Toutes ces choses-là, ça va. Alors, est-ce qu'on l'a? Peut-être. Mais moi, ce que j'aime, en tout cas, quand j'ai parlé de Kent, moi, je pense qu'il y avait certainement une liste. Tu sais, puis je veux dire, moi, j'ai travaillé dans les organisations ici à Montréal, puis avec les Stars de Dallas, puis c'est comme ça qu'on fonctionnait. Tu as besoin d'un joueur, peut-être un joueur de centre, un joueur d'un ailier, un défenseur ou quelque chose comme ça. Tu te fais une liste de deux, trois joueurs, puis tu essaies arduement d'aller chercher ces deux ou trois joueurs-là. Si t'es pas capable, mais tu puis moi, c'est ce que j'aime de Ken, c'est qu'il a peut-être pas paniqué. Peut-être qu'il a essayé d'aller chercher le joueur qu'il voulait, il a pas été capable. Puis au lieu de faire un geste qu'il va regretter dans 6 mois, il a décidé d'attendre. Puis ça, ben, pour moi, je pense que c'est la bonne chose.
1: Alors, Carbo, on va aller à la pause, mais au retour, je veux absolument t'entendre sur ton ancien boss, Serge Chavard. Pendant les célébrations, là, il y a quelques semaines, de 86, il parlait de l'importance en 86 et en 93 du papier sablé. Et il disait que peut-être que l'édition actuelle, il en manque peut-être un petit peu. Carbo, je veux absolument t'entendre là-dessus. Alors, on prend une petite pause et je te lance là-dessus au retour. Ça te va?
6: Parfait.
1: Super. Alors nous, on va à la pause et on revient tout de suite après avec Guy Carbo.
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1: On poursuit la discussion avec Guy Carbonneau. Et Carbo, avant la pause, je te parlais un petit peu de Serge Chavard, là, qui a mentionné récemment que les Canadiens de 86, 93, des clubs champions, bon, il y avait des raisons pour ça, mais une des choses, il a parlé beaucoup du fameux papier sablé. Ouais, Carbo, ouais. Toi, ben évidemment, t'étais là en 86, t'étais là évidemment en 93. Tu vois l'équipe actuellement. Est-ce que t'es d'accord avec cette absence, peut-être, de papier sablé?
6: Oh, je dirais pas que c'est une absence. Est-ce qu'ils en ont besoin? Est-ce que, tu sais, juste se regarde dans les... Écoute, à chaque année, l'équipe qui... Tu regardes les deux équipes, et même l'équipe qui remporte la Coupe cette année, la majorité de ces joueurs-là ont ce style-là. Comme je l'ai dit tout à l'heure, quand tu joues dans une saison de 82 matchs, 84 matchs comme cette année, tu joues jamais l'équipe très très. Tu vas jouer peut-être deux fois deux matchs en deux soirs contre la même équipe, mais c'est très rare. L'intimidation fait partie de ça. Il va arriver quelque chose dans la soirée, mais tu ne reverras pas l'équipe avant 4 mois. Tandis que dans les séries éliminatoires, tu rencontres la même équipe jusqu'à 7 fois. Il y a beaucoup d'intimidation, veux pas, que ce soit physique ou verbal. T'as besoin de ce genre de joueurs qui ne veulent pas, qui se laissent pas plier ses pieds. T'sais, moi, je l'ai toujours dit, puis je continue de le dire. Aujourd'hui, tous les joueurs sont payés. Personne ne leur donne la place. Moi, est-ce que tu mets une rondelle dans un coin de patinoire avec deux joueurs, puis tu dis, est-ce que tu veux ressortir avec? C'est ça le papier sablé. Qu'est-ce que tu es prêt à faire pour ressortir du coin de la patinoire avec la rondelle? Pis ça, dans les séries éliminatoires, c'est facile à voir un joueur qui veut pas aller chercher dans le coin ou bien qui veut pas sortir avec la rondelle, qui est pas prêt à se sacrifier pour l'équipe pour justement bloquer un tir, empêcher un joueur d'aller devant le filet. Est-ce que le joueur de 6 pieds 4 a un avantage? Oui, peut-être. Mais tu sais, des Martin Saint-Louis, des Brad Marchand, je peux te nommer une liste de joueurs à travers le temps. Mike Keane, c'était pas des gros bonhommes, là.
1: Ouais.
6: Mais eux, il y avait ça dans le sang. Puis ça, ben, je veux dire, t'as pas le choix aujourd'hui, tu n'as besoin pour avoir du succès dans les séries éliminatoires.
1: Et ce type de gars-là, Carbo, là, qui voit rondelle dans le coin puis qui sort avec le premier, là, le Canadien en a-tu assez?
6: Ben, tu n'as jamais assez. Mais tu sais, je veux dire, je pense que quand je t'ai dit tantôt que j'ai hâte de voir cette saison, je pense que cette équipe-là va être challengée cette année. Que ce soit à l'interne. Tu sais, on a entendu Martin Saint-Louis qui allait être un peu plus dur. On a entendu Nick Suzuki qui allait être un peu plus difficile avec les joueurs. Tu sais, je veux dire, le temps de gagner et commence à être là. Mais tu peux pas attendre 5, 6 ans ou 7 ans. Tu sais, quand ça vient, faut que tu le prennes. Il y a certains joueurs à travers l'alignement qui se doit d'en faire un petit peu plus de ce côté-là. Comme j'ai dit, je ne demande pas à Cole Caulfield d'aller se battre avec Zdeno Chara dans le coin de la patinoire à chaque fois, mais il va avoir un moment dans un match où il va se devoir de surtout en série éliminatoire. Tu veux dire, où il va être obligé d'en mettre un petit peu un peu d'extra ou apprendre comment réagir dans la bonne façon. Mais ça, tu sais, je veux dire, ça t'en prend? Est-ce que ça t'en prend 18? À part les deux gardiens, là, est-ce que ça t'en prend 18 ou ça t'en prend 12 ou ça t'en prend 11? Ça, c'est difficile à dire. Mais c'est sûr et certain, lorsque tu arrives dans les séries éliminatoires, le fait d'avoir un peu plus de grit, puis de vouloir, moi, c'est juste ça. T'sais. On appelle ça du papier sablé parce que, je veux dire, au fil des temps, c'est ce qu'on a nommé, là, mais pour moi, c'est plus... est-ce que tu veux aller chercher la rondelle puis sortir avec pour préparer un jeu?
1: Ouais. Et Carbo, l'autre affaire qu'on voit présentement, si les choses ne changent pas, le Canadien va amorcer au moins en tout cas son camp d'entraînement avec trois gardiens devant le filet. On parle souvent que bon, c'est pas idéal, c'est une distraction. Non. Mais toi, t'as connu ça, Carbo, en 86, je me souviens très bien. Il y en a eu trois toute l'année à peu près. Évidemment, c'est des situations différentes parce que là-dedans, ouais, il y avait un gardien de 20 ans que tu pouvais pas vraiment retourner en bas. Là. Ça allait quand même très bien pour lui.
6: Ouais.
1: Mais est-ce que ça avait été à l'époque, Carbo, trois gardiens, est-ce que ça avait été une distraction en 86 où l'équipe avait bien géré ça?
6: Écoute, je pense pas que c'était une distraction parce qu'on n'en parlait pas dans le sens que, tu sais, je veux dire, c'était pas quelque chose qui était rendu grand. Tu sais, je veux dire, aujourd'hui, c'est rendu plus difficile. Tu sais, je veux dire, j'ai rien contre les trois. Là. Je pense qu'ils ont chacun le travail. Samuel a fait son travail. Je pense que Fowler s'en vient peut-être être un gardien dominant dans le futur. Domech a prouvé l'an passé qu'il pouvait être un régulier. Mais tu sais, je veux dire, c'est parce que tu gardes trois gardiens ici, il faut que tu enlèves un joueur là, t'en aliment, là. Tu sais, je veux dire, tu peux pas avoir 28 joueurs pendant la saison à moins qu'il y en ait un qui soit blessé, là. Tu sais, c'est un peu ce que je comprends. Puis, tu sais, tout est scruté beaucoup plus proche aujourd'hui que dans nos années-là. Tu sais, dans ces années-là, c'est pas quelque chose de qui était hors de l'ordinaire, là. C'était pas normal, mais c'est la première fois que ça arrivait. Là. Aujourd'hui, j'ai de la misère à penser que à chaque jour, on va en parler, à chaque jour, tu sais, je veux dire, les deux gardiens qui vont garder les filets régulièrement, eux veulent pas donner leur filet parce que, tu sais, on pratique plus maintenant 7 jours par semaine.
1: Ouais.
6: Tu sais, ils ont une journée de congé par semaine, on joue 3 matchs, tu sais, je veux dire, c'est restreint, là. Puis ces joueurs, ces gardiens-là, ils ont besoin de répétition. Alors, tu sais, j'ai de la misère à penser qu'on va être capable de commencer la saison. Commencer peut-être, mais de garder ce trio-là très, très longtemps, ensemble. Ça, c'est ce que je pense. Mais ça, c'est pas moi qui décide.
1: Non, effectivement. Mais, et puis tu parles beaucoup des jeunes Carbo puis du progrès. Est-ce que cette équipe-là est pas loin du but, là? Est-ce que tu vois, parce que tantôt tu parlais des années, puis il fallait pas être faut pas penser qu'il reste 10 ans, là.
6: Non.
1: Est-ce que tu vois l'équipe, bon, carré d'as l'an passé, est-ce que tu vois, ouais, Carbo, l'équipe capable d'avancer encore plus là dans un très très court laps de temps?
6: Oui, parce que, tu sais, je veux dire, la base est là. On a du talent. Je pense que, tu sais, on commence à avoir, comme quand je parle tantôt de viande alentour de l'os, tu sais, on commence à en avoir beaucoup plus de profondeur à défensive, tu sais, ça va en prendre un petit peu plus. La même chose à l'attaque, tu sais, je veux dire, on s'est fié énormément l'an passé sur Nick, sur Cole Caulfield, sur Slafkovski. Tu sais, il n'y a pas eu beaucoup de blessés l'an passé. Alors c'est dans ces moments-là, ben, je te parle de blessés à des joueurs clés. Qu'est-ce qui va arriver? Comment est-ce que ça va répondre? Est-ce qu'on va avoir la profondeur quand ça va arriver? Ça, c'est difficile à dire. Moi, je regarde les Panthers de la Floride. Ça sera pas le fun là, d'aller jouer à Floride, là.
4: Ils en ont un peu de papier sablé, eux autres. Ouais.
6: Exactement. Tu sais, ils ont pas fait des séries l'année passée. T'sais. Je veux dire, c'est difficile de faire les séries éliminatoires dans la Ligue nationale. Ça prend pas grand chose. Faut que tu sois bon, mais il faut que tu sois aussi que tu sois chanceux à travers la saison pour les blessés, toutes les petites affaires comme ça. Alors, mais j'aime ce que je vois, j'aime ce qui s'en vient. Je pense que les prochaines années vont être extrêmement fun pour les partisans. Mais tu sais, faut, c'est la même chose. Je pense que tu connais une bonne saison, tu la mets dans ta poche, tu continues de t'entraîner, puis tu recommences la saison à zéro parce que il n'y a pas de garantie que ce que tu as fait l'an passé, tu es capable de le refaire cette année.
1: Exactement. Puis ça fait depuis 93, Carbo, qu'il n'y a pas de garantie, malheureusement, à Montréal.
6: Exactement.
1: Commence à faire longtemps. Mais écoute, ouais. Guy, merci beaucoup pour ton temps cet après-midi. C'est vraiment apprécié. Je sais que tu es souvent entre deux parties de golf.
6: J'étais à l'écurie en train de faire des bols de foin, puis... m'occuper du cheval de mon épouse.
1: Ah, OK. Pas de problème. Bon, ben parfait. Alors, on te laisse retourner à tes occupations, Carbo. Et encore une fois, merci beaucoup pour ta présence cet après-midi à l'émission.
6: Pas besoin, Charles. Merci.
1: Merci. Bye-bye. Et Guy Carbonneau, évidemment, ancien joueur du Canadien de Montréal et membre de la dernière équipe championne à Montréal. Et oui, ça commence à faire déjà un petit bout de temps. On va aller à la pause. Et au retour, on passe de la glace au losange parce qu'on va aller parler de balle avec le touche, Serge Touchette. On est de retour au tailgate. Richard Labbé avec vous en compagnie de Frank Grenier. Et ben, on va aller parler maintenant de balle telle que prévu avec notre ami Serge Touchette. Salut Serge.
8: Hey, salut monsieur.
1: Ben ça va bien. Écoute, Serge, ça doit pas être une journée facile, évidemment, parce que le décès de quelqu'un qu'on a tous aimé, qu'on a tous apprécié, c'est Jacques Doucet, évidemment, mais en plus, Serge, t'as été longtemps à ses côtés, tu l'as très bien connu. Ouais. Peut-être nous parler un petit peu de Jacques et de ce qu'il a signifié pour toi.
8: Ben écoute, ça a été un de mes personnages préférés dans l'univers des expos, les joueurs inclus. C'était un charmant monsieur. C'était un charmant monsieur. C'était un professionnel dans ce qu'il faisait. Comme descripteur, il est excellent. Toujours bien préparé. D'ailleurs, je suis pas le seul à le dire, mais il devrait avoir sa place à Cooperstown.
1: Ouais.
8: S'il y a des gens qui comprenaient le français là-bas, ils seraient peut-être déjà là, mais ils comprennent pas grand-chose.
1: Ouais.
8: Fait que c'est parce qu'il serait là, c'est un des meilleurs, moi, en tout cas, un des grands. Et les gens se souviennent surtout de sa voix. Sa voix, j'écrivais tantôt que elle va résonner dans nos têtes encore longtemps. Tous ceux qui ont écouté des matchs, des expos au fil des années, se souviennent de ses intonations, de ses expressions. C'était vraiment quelqu'un de particulier. Il avait sa propre couleur. Puis le gars, moi j'ai adoré le gars. C'est sûr que genre, on s'amusait souvent à le taquiner durant nos nombreux voyages avec les expos. C'était un peu notre tête de turc. Pourquoi? Mais c'est parce qu'il mordait toujours à l'hameçon. Quand un gars mord...
1: tu y retournes.
8: Tu y retournes. Puis, je sais pas combien de fois. Puis écoute, il y a des choses... mais je me souviendrai toujours de la fois qu'on est un voyage de retour de Los Angeles. J'étais en train de jaser un long voyage, c'est 5 heures d'avion. Puis là, Jacques est là, puis Roger Brillotte est là, puis moi, puis un journaliste de la presse canadienne, Guy Robillard. On est là, puis Roger nous dit, vous savez, boys, ça, je te parle des années 80, là, quand les expos étaient hop, quand même. Il dit, vous êtes chanceux de couvrir ça. Il dit, parce que vous couvrez des expos, je sais pas comment ça se fait que c'est venu sa conversation, mais anyway. Il dit, le monde vous connaît. Tu sais? Ah. Là-dessus, Jacques, il est intervenu rapidement. Il a dit, ça fait 25 ans que je suis associé aux expos. Il y a du monde qui m'appelle encore Roger.
1: Roger Doucette, qui était
8: oui, le... Oui, chantait les hymnes nationaux. T'en souviens, au Forum?
1: Ben oui.
8: C'était lui, puis Jacques, ça mettait le feu. Chaque fois qu'un amateur, moi, pour l'avoir vécu avec lui, là, je me souviens d'un terrain de stationnement, c'était à West Palm Beach, puis on jase, puis il y a une auto qui circule à l'arrière-plan, puis j'entends... un gars un québécois qui dit « Roger! Roger! » Jacques se tourne pas. Moi, je dis à Jacques, je pense qu'il y a un gars qui t'appelle. Oublie ça!
1: Il s'est pas retourné.
8: Non, c'est ça, exactement. Non, écoute, il y a eu des moments cocasses, extraordinaires. Moi, j'étais un ricanu de nature. Puis quand ça, avec Jacques, qu'on a eu des comme il y a eu un, je sais pas si tu te souviens, Richard, de la manche chanceuse, le coup de circuit de la manche chanceuse, ça s'est cassé.
1: Oui.
8: Tu étais jumelé à un joueur des Expos. Si ce 10 joueurs, disons, en sixième manche, Richard Labbé est jumelé à André Dawson. Puis si Dawson va bien circuit, ben tu gagnais, je sais pas, dépendamment de l'allure de la cagnotte, tu pouvais gagner jusqu'à 1500$ ou 2000$. Puis on est à New York contre les Mets, et puis Dawson est au bâton. C'est Jacques qui fait la description. Et là, Jacques, la balle est frappée. Écoute, une line drive, là, un coup en flèche, qui, à la dernière, toute dernière fraction de seconde, tombe hors ligne. Mais la balle est frappée tellement vite, Jacques assume que c'est un circuit. Il dit, circuit! Mais là, quand un gars frappait un circuit à ce moment-là, le technicien faisait jouer une petite toune.
1: Oui.
8: Tu sais, une petite toune, je ne sais pas c'était quoi.
1: Un genre de rayon laser, là, me semble. Hein?
8: Ouais, c'est ça. C'était Jean-Paul Chartrand fils qui était là. Il part la toune. Là. Mais dans le background, tu entends Jacques qui dit, non! Non! Ben, c'est comme ça que Mme Beauchemin a perdu 1500$.
1: On s'excuse à Mme Beauchemin encore à ce jour.
8: Puis, c'est Jean-Paul, il m'avait fait jouer l'enregistrement. On l'a ri encore avant. En tout cas, un moment cocasse parmi tant d'autres, avec un personnage que j'ai particulièrement aimé. Je suis pas le seul. Il n'y a pas grand monde qui ne fait pas Jacques Doucet. Monsieur First Class, gentil avec tout le monde, effacé. C'est pas un gars qui, disons, qui préférait l'ombre à la lumière. Mais il était comme ça. Puis c'est un gros morceau qui nous quitte aujourd'hui.
1: Ouais. Puis avant de passer au baseball de 2026 et peut-être parler un petit peu des Blue Jays, Serge, juste avant. Tu parlais évidemment du temple de la renommée qui a jamais ouvert ses portes à Jacques Doucet. Ouais. Est-ce qu'il est encore, comment ça fonctionne? Est-ce qu'il est encore admissible
8: Pas vraiment. Il y a toujours le comité des vétérans qui pourrait venir à sa rescousse. Ben, moi, je compterais pas trop là-dessus.
1: Non.
8: Sauf que je trouve ça malheureux, bien juste. C'est plus injuste qu'autre chose. Peut-être que le fait qu'il est décédé, ça va améliorer ses chances. Imagine-toi.
1: Ouais.
8: Fais-toi donner une idée comment ça fonctionne.
4: C'est plate quand même.
8: Il aurait eu sa place. Il aurait déjà eu sa place en temps normal. Mais tu sais, quand c'était jugé par des gars qui ne parlaient pas français, qui ne comprennent rien au français, disons que tes chances sont pas très, très, très élevées.
1: Ouais, puis qui ont probablement pas été en mesure d'apprécier
8: absolument
1: l'impact absolument de Jacques Doucet, là. Ouais, exactement.
8: Il y a des commentateurs, des descripteurs espagnols qui ont été admis au Panthéon parce qu'il y a des gens qui parlent espagnol là-bas, là.
1: Ouais.
8: Français, oublie ça, là. Tu sais, t'as zéro chance, là.
1: Ouais.
8: Et c'est triste parce que je sais qu'à quel point Jacques aurait aimé ça. Et surtout, il y a d'affaires là.
1: C'est ça. Exactement.
8: C'est ça, l'affaire.
1: Bon, ouais. Ben écoute, Serge, on va se croiser les doigts et espérer que peut-être un jour quelqu'un va allumer quelque part à Cooperstown.
8: Ouais, je le souhaite énormément.
1: OK. Maintenant, Serge, dans le cas des Blue Jays, c'est toute une histoire, ça, parce que comment peux-tu passer de héros à zéro comme ça? Écoute, Vlad Junior, qui a été hué par les partisans de Toronto, hein?
8: Oui, après son troisième retrait, il a frappé un roulant, il a été hué assez copieusement. Puis il est chanceux parce qu'il aurait pu être hué pas mal plus tôt que ça dans la saison. S'il avait joué, écoute, il jouait à Philadelphie au New York, il aurait été hué au mois d'avril. Là, les autres sont vite sur la gâchette. Fait que, moi, personnellement, je ne me souviens pas d'avoir hué un joueur dans ma vie. Que ce soit au hockey, au baseball, au football ou au ballon-ballet. J'étais pas porté à ça, mais tu sais, je peux comprendre les gens. Tu parles d'un gars qui a un contrat de 500 millions. On sait pas trop ce qui va pas avec lui. Tu sais, c'est le mystère. Il y a toutes sortes d'explications techniques concernant son élan. écoute, moi je le regarde, il se fait battre sa balle rapide. Ça, c'est pas normal.
4: Ouais.
8: Qu'un gars comme ça, parce que ces gars-là, là, les gros frappeurs, là, comme Otani, puis Aaron Judge et compagnie, Juan Soto, puis Guerrero, c'est d'abord des frappeurs, d'excellents frappeurs de balles rapides, le lancer le plus utilisé dans le baseball.
4: Ouais.
8: Quand même que les gars lancent à 97 000 à l'heure, ces gars-là, actuellement, sont capables de faire contact avec la balle. Et souvent, je trouve que Guerrero est battu là-dessus. Moi, je persiste à dire qu'il n'est pas complètement en santé. Maintenant, est-ce que John Schneider aurait intérêt à le faire frapper huitième ou septième? Écoute, je trouve qu'il garde haut dans la formation. Il frappe encore deuxième ou troisième, ce qui n'est pas tellement logique parce qu'il est mauvais depuis le début de la saison.
4: Mmh. Oui, puis ça ne se replace pas.
8: Il n'y a pas grand monde qui frappe chez Blue Jays non plus.
4: Oui. Et ça se replace pas du tout. Ça sera,
8: pas tout.
4: Alors, on peut pas croire. À un moment donné, je me dis, c'est sûr qu'il n'est pas à 100%, mais en même temps, je me dis, s'il n'est pas à 100%, pourquoi il ne va pas s'asseoir un petit peu une couple de jours? Là, ça,
8: ben là, ils l'ont fait. Ils l'ont fait à quelques reprises. Il a été blessé aussi. Puis, tu sais, comme je te dis, Toronto n'a pas beaucoup de frappeurs. Lui, il frappe à peu près pour 260. C'est quasiment une des moyennes les plus élevées dans l'équipe. Ça te donne une idée. Mais la chose qui me renverse, c'est qu'il y a 7 coups de circuit seulement.
4: Mm.
8: 20 doubles. Aucun triple. 27 coups de plus d'un but seulement. De la part d'un cogneur de longue distance comme Guerrero, qui a déjà frappé plus de 40 circuits dans une saison. Écoute, c'est incompréhensible. Puis moi, je te dis, c'est sûr qu'il est mêlé dans sa tête, on s'entend, là, mais physiquement, moi, je pense pas qu'il est à 100%. En tout cas, j'en doute énormément.
4: Ouais. Tu voulais nous parler aussi, Serge, de Kyle Schwarber, qui ressemble à être l'un des joueurs autonomes les plus... productif de l'histoire du baseball majeur, rien de moins.
8: Absolument. C'est remarquable. Là, il vient d'une autre saison de 40 circuits. C'est vraiment impressionnant. Là. Moi, j'en reviens pas. Sa quatrième saison de 40 circuits ou plus. Quand les Phillies ont signé, il y a déjà quelques années, il n'y a personne qui s'attendait à ce que Schwarber devienne un frappeur de cette envergure-là. Pas un choix, parce que moi, je me souviens, il a joué avec les Cubs, il a joué un peu avec Washington, qui l'a échangé à Boston. C'était un joueur ordinaire. Vraiment ordinaire. Et là, il a décidé de se prendre en main, d'être en forme, de retrouver, tu sais, de perdre quelques livres. Je sais pas combien ce qu'il a perdu, mais ça a marché. Il est devenu un frappeur de puissance exceptionnel. Et le mot est faible, mon ami. Écoute, trois équipes l'ont laissé aller. Il ne voyait pas grand-chose. Là, il arrive à Philadelphie. Là, ça en un peu moins de 5 saisons avec les Phillies. Il leur a donné 227 coups de circuit. Et la saison en cours n'est évidemment pas terminée.
4: Mm.
8: C'est au-delà de 40 par année. Il n'y a pas beaucoup de joueurs qui accote cette moyenne de circuit. Peut-être Judge, mais là, Judge, cette année, il est blessé. Là, on tombe dans la classe de Shohei Ohtani.
4: Oui, exactement.
9: Mais tu le sais que t'es bon pour rappeler des circuits quand ils inventent un terme avec ton nom. T'as des Schwarbombs, ouais. Ça veut dire que t'es
8: ouais.
9: Bon, là.
8: C'est vrai. Non, mais écoute, c'est phénoménal. Moi, je trouve qu'il y a une carrière. Puis, tu sais, à Philadelphie, on a tous pensé qu'il y a la grosse... Il y a 4-5 ans, là, tout le monde disait... La grosse vedette, le gars qui va frapper 40-45 circuits par année, c'est Bryce Harper.
4: Oui.
8: Ben, je regrette. Harper, il n'est pas dans la même ligue que l'autre. Je parle au niveau des coups de circuit. C'est un bon joueur, Bryce Harper, mais il ne frappe pas comme Schwarber. Moi, je suis renversé de voir ce gars-là au bâton. C'est remarquable.
4: Oui. Hey, et puis, l'autre affaire, Serge, on en parlait l'autre fois un petit peu.
8: Ouais.
4: Moi, quand j'étais un jeune homme, j'étais un grand fan des expos, entre autres pour les Tim Raines, les ouais. Ron LaFleur, plus tard Delino de Shields, Marquis Grissom, tu sais, les gars qu'on appelait les marchands de vitesse, là.
8: Ouais. Ouais.
4: Ça, c'est-tu une espèce en voie de disparition, Serge?
8: Ben, malheureusement, oui. Moi aussi, j'ai connu cette époque-là que j'adorais. Tu parlais de Reigns, je me souviens de Ron LaFleur aussi, de Lou Brock, Joe Morgan, Ricky Anderson,
4: oui.
8: Willie Wilson. Il y en avait des voleurs de but à tour de bras. Puis moi, je trouvais que ça rendait le spectacle excitant. mon expression favorite, c'était dans le temps des expos où ça courait, c'était avant les hymnes nationaux, il venait 1-0, tellement il était rapide.
1: Effectivement.
8: C'était pas juste les expos, c'était les Cards de Saint-Louis et d'autres équipes dans le baseball majeur qui volaient littéralement des points et des matchs. Parce que t'avais des gars qui volent des buts. Et là, ça vole plus ben. Écoute, je regardais ça ce matin, là. Sans blague, je pense que le meneur dans la ligue, il y en a une trentaine de buts volés seulement. Quand à une certaine époque, on a vu à qui menait la ligue avec 90, 80, 75 buts volés.
1: Ouais, c'est Nunez, Serge de Washington, qui en a 43.
8: Exactement.
1: Là. Ouais.
8: Exactement. Tu regardes ça, là, puis il y en a 8, je pense, qui ont 30 buts volés, ou mieux, depuis le début de la saison. Hey, on est loin des Roadrunners, mon vieux. Là, on dirait qu'aujourd'hui, le baseball, c'est uniquement de la puissance.
1: Ouais, exact.
8: Tu sais, des lanceurs qui tirent des petits poids lossieurs ou des gars qui frappent des balles sur les balcons des hôtels. C'est à peu près ça. Puis je trouve que ça se ressemble tellement. Les équipes, offensivement, là, faut pas dire qu'il y a une grosse stratégie là.
1: Ouais.
8: C'est de savoir celui qui va en mettre le plus au bord de la clôture. Fait que moi, personnellement, je vais être franchement ennuyé de ça. J'aime un équilibre des deux. J'aime le coup de circuit, bien sûr. Mais le but volé, là, honnêtement, là, c'était franchement excitant pour le spectateur.
4: Mais ça, c'est-tu les entraîneurs qui s'éloignent de cette stratégie-là qui indiquent plus au joueur de le faire?
8: C'est plus la mode. Comme je dis, les coups de circuit, c'est payant. Les buts volés, seuls les moins.
1: C'est ça. Puis Serge, je te souviens de Marquise Grissom qui avait perdu devant un arbitre parce qu'il avait...
8: Exactement. Oh, t'as une bonne mémoire.
1: Ouais.
8: C'est l'exemple que je voulais amener.
1: Ouais.
8: T'as raison. Il avait perdu un arbitrage. Puis il avait volé cette année-là pas loin de 70 buts, là, je pense.
1: Ouais.
8: Il avait malgré tout ça perdu sa cause en arbitrage. Puis c'est là qu'il nous avait dit, ben, voler des buts, c'est pas payant.
1: Et ça fait 30 ans de ça, donc ça demeure pas payant ce jour, Serge.
8: Exactement.
1: Mm.
8: Puis, tu sais, moi, je suis convaincu qu'une équipe aujourd'hui qui arriverait avec 3-4 roadrunners dans sa formation, avec des bons frappeurs, oui, mais des gars capables de voler des buts, ça rendrait tout le monde complètement fou parce qu'il n'y a personne qui vole.
4: Les receveurs sont pas habitués, là, ils seraient surpris.
8: Ben non. Non, exactement. Les lanceurs. On parle des receveurs, mais les lanceurs. Ça dit que c'est fatigant quand tu l'as au premier but qui menace de voler à tout moment. Moi, je trouve que c'était bien plus dérangeant que d'affronter un gars capable de frapper un circuit.
1: Ouais.
8: La vitesse, là, ça faisait des merveilles pour. En tout cas, je me souviens des Cards de Saint-Louis, là. Écoute, c'était épouvantable. Les expos étaient excitants aussi, mais les Cards de Saint-Louis, quand tu allais jouer à Saint-Louis, là, puis que ça se mettait à courir, là, ce gang-là, là, avec Vince Coleman et compagnie, là.
1: Mm-hmm.
8: Et tabarouette, ça allait vite.
1: Et Serge, à l'époque, dans le bon vieux temps au Stade olympique, quand il y avait un coureur rapide au premier, puis que le lanceur tentait de le surprendre en retournant la balle au premier but, il y avait toujours un petit poulet qui apparaissait à l'écran géant. Ça, c'était mon moment préféré, ça.
8: C'est un petit peu tanné d'avoir le
1: film. Hey, oui, oui. Hey,
8: non, mais je sais ce que tu veux dire, mais c'est vrai. Mais ça rendait... Moi, je trouvais que ça faisait... C'était différent. Tu sais, t'avais des gars qui frappaient à longue balle, bien sûr, mais je veux dire, c'était le fun d'avoir ça, des gars qui volaient des buts, qui prenaient des chances. Puis qui volaient, comme je te dis, carrément des points.
4: Ouais, puis je me souviens aussi les expos dans les années 90 quand t'avais mettons un Grissom au 2 puis un Walker, ouais, il y a essayé le double vol, même chose qu'on voit pas souvent.
8: Là, t'en vois de moins en moins.
4: Ouais, ça, puis même les j'ai pas regardé, mais les tendances des bunts aussi sont à la baisse aussi, c'est quelque chose,
8: ouais,
4: qu'on voit.
8: Ouais, c'est à la baisse.
4: Parce que bon, aussi
8: un
4: ça
8: peu, tout le monde joue la grosse manche.
1: Ouais, c'est ça.
4: Parce qu'un circuit c'est excitant, mais un beau bunt c'est à la ligne du 3 aussi, c'était excitant là, comme pour
8: ben
4: pour
8: oui. Là, c'est pour ça que tu vois un paquet de frappeurs avec des moyennes de 230 puis 25 coups de circuit.
1: C'est ça.
8: Ben, c'est ça. C'est le résultat de cette philosophie-là. Moi, je trouve ça plate pour le baseball, pour l'amateur.
1: Ouais, exact. On est pas mal à la même place. Serge, on doit malheureusement déjà te quitter.
8: Ouais.
1: Et puis, premièrement, je voulais te remercier parce que nous, ben, c'est notre dernière ici cet été. Ça a été un plaisir, Serge, de jaser de balle avec toi chaque semaine. Ça a été un plaisir d'entendre tes anecdotes et de t'entendre tout court. Alors, encore une fois, Serge, merci beaucoup pour ta participation à l'émission cet été.
8: Bon, ben, merci à vous autres.
1: Merci, puis bonne fin d'été, Serge.
8: Pareillement. Salut les boys.
1: Bye bye. Serge Touchette, qui est toujours un intervenant très, très intéressant, évidemment, pour parler de balle. Puis si jamais vous le croisez un jour, c'est un intervenant intéressant, tout court, pour parler de n'importe quoi. Alors, qu'on se le tienne pour dire. Nous, on va aller à la pause et on revient tout de suite après. C'est déjà la fin, Frank, de comment on appellerait ça, de cet emploi d'été.
4: De ce programme estival.
1: Oui. T'as-tu le meilleur emploi d'été de ta vie? Genre, t'as-tu déjà travaillé au Dairy Queen, ça fait le même?
4: Non, je travaillais dans une shop de métal. Fait que oui, oui, c'est la meilleure job d'été.
1: Moins, certainement moins hasardeux, moins dangereux.
4: Je me suis moins coupé les mains, c'est je te ça, dirais, hein? Cet été que les autres.
1: C'est ça, c'est ça qui est le fun, tu sais. Puis, tu sais, honnêtement, d'une manière plus sérieuse, moi, j'en reviens pas de l'amour des gens. Les gens qui nous écoutent, tu sais, c'est l'été, les gens ont plein d'autres choses à faire. Le Canadien ne joue pas.
4: Il fait beau.
1: Les expos ne jouent pas depuis longtemps. Mais les gens sont au rendez-vous sur la messagerie texte, les gens qui nous écrivent. Sachez qu'on a malheureusement pas toujours le temps de répondre à tout le monde, mais on s'est vraiment donné la peine, je pense, cet été de lire tous les messages, de vous répondre.
4: On voulait impliquer le plus de gens possible avec nous, ouais. Parce que c'est ça, BPM.
1: Vraiment. Et, ouais. Et Frank, avant de passer à autre chose, ton meilleur moment de l'été, ça aurait été quoi?
4: Ça aurait été ma victoire à 200%, mais ça a pas eu lieu. Mais je te dirais, puis j'ai pas tant de moments préférés parce que ça a passé un clin d'œil, honnêtement.
1: C'est vrai, hein?
4: Puis je vais te lancer un peu des fleurs, Richard, parce qu'on s'était jamais rencontrés, nous, avant, mm-hmm. avant ce programme estival. Puis on a développé une belle chimie ensemble tout l'été. T'as joué à mon quiz à tous les jours. Et aussi, les gens le savent pas, mais c'est Richard qui s'occupait aussi de trouver des invités divertissants tout l'été, dans un été qui a pas une nouvelle.
1: Ou presque pas,
4: on peut se le dire, puis c'est tellement des bons shows, on a tellement parlé avec du monde, vraiment le fun, tout l'été, puis ça, Richard, je veux dire, un gros bravo pour tout ce que t'as fait pour le tailgate.
1: Écoute, ça a été un plaisir de le faire, puis Frank, les gens, tu sais, c'est drôle que t'en parles, parce que les gens me demandent toujours, « Hey, ça fait combien de temps que tu connais Frank? » Ben, ça fait exactement 8 semaines, à peu près.
4: Honnêtement, on a partagé, on nous disait une petite terrasse au Bullseye à Pointe-aux-Trembles, puis on a eu du fun au bout, on l'a refait deux fois, on a préparé le show, puis ça a décollé de même. On se connaît depuis toujours sans s'être rencontrés.
1: Exactement. Alors, on va tenter de poursuivre cette association de toutes les manières possibles.
4: Ben oui.
1: Je l'ai déjà dit, moi, de toute façon, au cours de l'année, je vais te texter régulièrement pour t'envoyer des quiz, premièrement, puis peut-être même t'envoyer des débats de 200% qu'on pourrait débattre au cellulaire, tu sais, juste les deux.
4: Je vais t'envoyer des quiz, puis tu vas envoyer des 200%, on va se torturer mutuellement les deux. Là.
1: C'est ça, puis je pense que tu vas me revoir éventuellement à Pointe-aux-Trembles aussi.
4: Il va falloir, là. Ouais, hein. Avec madame, maintenant. Avec madame,
1: c'est ça. Ben ça, je l'ai dit, moi, en venant, j'essaie de penser, c'est quoi mon meilleur moment de l'été, puis... Ben, je pense que c'est quand je me suis marié, honnêtement.
4: Écoute, t'es rentré ici cet été à BPM, t'étais un homme pas marié.
1: Exact.
4: Là, t'es un homme marié. T'as tellement changé cet été, Richard.
1: Écoute, ça a été une transformation magique.
4: Je te reconnais plus.
1: Et le meilleur moment, ben, ça a été aussi, t'en souviens-tu quand on a fait des alertes quand le Canadien de Montréal a échangé Sean Farrell?
4: La première que t'as fait jouer, il y a du monde qui...
1: Tout le monde qui ont failli faire un accident de char, qui pensait que c'était quelque chose d'immense, mais une signature, c'est une signature, puis on avait un thème pour ça.
4: Chaque alerte, là, d'une alerte à l'autre, on perd en crédibilité. Là, c'est
1: ça. OK, Frank, rapidement, qu'est-ce qu'on regarde le dernier week-end là, d'été?
4: Beaucoup,
1: là?
4: Beaucoup de sport en fin de semaine. Les Alouettes qui jouent contre les Blue Bombers à Winnipeg en fin de semaine. Il y a aussi...
1: Il y a de la NFL, ça finit?
4: Il y a de la NFL, les derniers préparatifs, puis c'est bientôt la date butoir pour couper les joueurs, fournir les aliments de partant pour le départ.
1: Mm-hmm.
4: Alors, il y a aussi du soccer montréalais, beaucoup. On a le CF Montréal qui joue, mais aussi les Roses.
1: Ouais,
4: qui ont une grosse partie en fin de semaine aussi. Fait qu'il y a beaucoup, beaucoup d'action. Puis un peu de tennis à travers ça, les dernières qualifications du US Open. Fait que, il y a moyen d'avoir du fun.
1: Et bientôt, le camp d'entraînement du Canadien de Montréal, mais avant, le tournoi de golf, le 14 septembre.
4: Ça s'en vient. La vraie rentrée.
1: Alors, ben, c'est déjà la fin pour nous. Ça a été un plaisir vraiment. Je remercie PO derrière la console. Ça a été un plaisir.
4: C'est le héros obscur de l'été.
1: Le gars que vous voyez pas, mais qui est important parce qu'il est là, parce que s'il était pas là, il y aurait pas de show.
4: Alors, il y aurait pas grand chose.
1: Merci Frank Grenier encore une fois. Ça a été un plaisir 100% absolu. Et puis, ben, moi, mon nom est Richard Labbé. Ce fut un plaisir également et je vous dis à une prochaine fois.
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11: 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Bon vendredi tout le monde, bienvenue dans cette dernière, oui, édition estivale du club du matin.

0: temps que je vais avoir à me lever aussitôt.
1: Je te souhaite.
0: Merci. Fait que ça, c'était une bonne nouvelle. C'est ça. Fait que c'est notre dernière de l'été. Déjà un beau mandat de 7 semaines qui se termine aujourd'hui. On a eu bien du fun, puis je pense que beaucoup de nos auditeurs ont apprécié, et on apprécie énormément le support que vous nous avez donné. Là, déjà plusieurs gens qui nous écrivent.
1: Merci,
0: Olivier, hein. Martine, Jonathan, Adam, Mathieu, vraiment très apprécié tout le monde. Et la bonne nouvelle, c'est que vous n'avez pas fini de nous entendre.
1: Et voilà.
0: On a un gros show pour vous aujourd'hui. Vous êtes pas sans le savoir. Hier, une bombe est tombée dans la LNH, Connor Hellebuyck. Un des meilleurs, peut-être même le meilleur gardien de la Ligue selon certains, a demandé une transaction. On va analyser ça en long et en large. Pourquoi est-ce que cette situation-là, elle est différente que celle de Dylan Larkin? Pourquoi est-ce que Connor Hellebuyck veut quitter Winnipeg? Est-ce que c'est justifié? Où est-ce qu'il pourrait aboutir? Est-ce que la LNH a un problème entre ses mains avec tous ses joueurs, souvent des Américains, qui exige des transactions maintenant? Ben, on va analyser ce sujet-là en profondeur. On va bien évidemment aussi parler des Blue Jays qui étaient en action hier, le CF Montréal qui joue cette fin de semaine. C'est les retrouvailles pour Alexis Sanchez et Lionel Messi, deux des plus grands joueurs de leur génération, deux joueurs qui ont joué ensemble et qui ont accompli de grandes choses ensemble. Donc, ça va être intéressant d'en parler. Nick Suzuki, hier, organisait d'ailleurs un tournoi de golf pour au profit d'une fondation. Il est allé de plusieurs commentaires intéressants. Je veux qu'on revienne sur ça. Martin Thériault aussi va faire son tour, comme à l'habitude, tous les vendredis cet été. Marty va vouloir nous parler d'Alexander Zarovski et de Gleb Pugachev, parce que il y a bien des affaires qui circulent sur ces gars-là, puis c'est pas nécessairement facile de comprendre exactement. T'sais, on n'est pas en Russie, on parle pas russe, mais pourtant sur les réseaux sociaux, une tonne d'informations, de rumeurs, de spéculations qui circulent sur ces gars-là. Martin Thériault non plus est pas russe, là, vous l'aurez deviné, mais il suit quand même ce circuit-là de près depuis très longtemps. Alors, il va pouvoir peut-être nous donner certaines explications à des interrogations qu'on a. On va s'entretenir aussi avec Mathieu Bédard, journaliste affecté à la couverture des Alouettes de Montréal, parce que les Alouettes qui affrontent les Blue Bombers de Winnipeg cette fin de semaine. Dan Richard, pour une dernière fois dans le bureau des commissaires. Et on a aussi une entrevue très spéciale avec le photographe sportif, entre autres pour les sports, vous le connaissez bien, là, c'est Bernard Brault. Plus de 50 ans de carrière pour lui.
1: Impressionnant.
0: Et on va lui parler un peu plus tard à l'émission. Hugo, t'as eu toute une journée hier. Raconte-nous ça, là. Écoute, je sais même pas comment t'es là ce matin.
1: Hier, ça a été une journée très rocambolesque, Olivier. Donc, comme tu sais, BPM offre la possibilité d'écouter le podcast Sortez Golfer avec Max Allon.
0: Le privilège,
1: exact. C'est vraiment un privilège. Et hier, Max tournait à Mégantic avec notre ami Benoît Roger.
0: Ouais.
1: Et Karen Aymar, qui co-anime le podcast cette saison. Et c'est moi qui ai été affecté à la technique de ce podcast-là. Et là, hier, je me rends là, tout va bien, je suis dans mes temps, on s'installe, tout est correct, on fait le test de son, tout roule.
0: Ouais, ben là, faut quand même dire que tu t'es tapé 3 heures de route.
1: C'est vrai, mais garantis que c'est à 3 heures de route quand même. Et là, on est prêt à enregistrer le podcast, tout marche, et là, on essaie de configurer quelque chose pour que le son sorte bien du haut-parleur à côté de la scène. Et là, parfait, on fait nos tests, on est prêt. Tout sonne bien, tout le monde s'entend, tout le monde parle, le volume est bon. Le volume est adéquat. Le Max, naturellement, c'est dans un club de golf, il y a une foule, Max prend le micro. Ok, tout le monde, merci d'être là. Fais les explications un peu du podcast, qui va passer à l'émission et tout. Dépose le micro, allez, sur la table, à côté de son casque d'écoute. Et là, la console de son veut plus rien savoir. Là, on entend du clic dans les casques d'écoute, on n'est plus capable de rétablir le son qu'on avait. Et là, la fréquence, quand tu voyais les fréquences audio sur les micros, capotait, était dans le plafond. Et là, on comprenait pas. On a dû tout rebrancher, débrancher, rebrancher, changer les cases d'écoute de place. Ça marche pas, il n'y a plus rien qui marche. On entend tout le temps cliquer. On réinitialise complètement la console, même chose. Donc là, on est comme, ok, qu'est-ce qu'on fait? On avait du matériel en plan B, avec des micros sans fil, et les caméras qui marchaient encore. Donc, on a changé de place directement. C'est plate pour les gens qui étaient dans le club de golf de Mégantic, mais on est allé sur la terrasse, avec vue sur le parcours, et on a tourné là, finalement, on l'a fait.

0: l'épisode. L'épisode va sortir aujourd'hui, vous allez l'entendre en ondes aujourd'hui. Mm-hmm. Mais ça a été toute une péripétie, on a commencé une heure en retard. Donc je suis parti
1: une heure
0: plus
1: et demie régler tout ça.
0: Ça a pris comme une heure environ. Le temps de tout débrancher, rebrancher, repartir l'épisode. Mais finalement on l'a fait.
1: On est sorti de là à quelle heure?
0: Je suis sorti de là à 8h30, je suis arrivé à 11h30 environ.
1: OK.
0: Ouais.
1: Quand même.
0: Mais là, je suis là. C'est ben la dernière.
1: Là,
0: c'est le fun.
1: Au moins, t'as pu revoir Max Lalonde et Ben Roger.
0: T'étais très enthousiaste.
1: Le feu. Ils ont hâte à lundi, j'imagine.
0: Ben était hilarant hier.
1: Ah, oh, ouais.
0: Hilarant hier. Et on dirait que, je sais pas, il y avait quelque chose. Ben, un, vous allez l'entendre dans le podcast, il a eu son meilleur score à vie.
1: Ben. Ah ouais.
0: Donc honnêtement, cool. Il était tellement emballé. Pour vrai, j'ai jamais vu un aussi bel ambassadeur pour un club de golf, de terrain de golf folie. Je chapotais.
1: Il était sur un nuage.
0: Ah ouais, vraiment, il était de bonne humeur, Ben hier.
1: OK, voilà. Ben je suis content d'entendre ça, puis
0: ça a été,
1: j'ai hâte de le revoir lundi.
0: Ouais, ça va être le fun.
1: Parce que ça repart lundi.
0: Ça
1: déjà.
0: Repart lundi. Toi, t'as-tu passé une belle journée hier?
1: Une belle journée hier. J'allais me faire couper les cheveux.
0: Ouais, j'ai vu ça, un peu moins haut.
1: Ouais, là, j'ai un problème, Hugo.
0: Qu'est-ce qui se passe?
1: Parce que, j'ai un problème avec je pense que c'est un problème de communication avec les barbiers, là.
0: OK.
1: Chaque fois, je leur dis, coupe pas en haut, ils coupent en haut.
0: Ah, j'ai fait tout, tu voulais garder.
1: Ben oui, parce que, dans le fond, pour les gens qui nous écoutent peut-être à la radio pis qui ont aucune idée de à quoi on ressemble, j'ai eu un buzz cut pendant des années. Les cheveux
0: très
1: courts,
0: ouais,
1: pratique, simple, efficace. T'as l'air d'un bad boy, c'est parfait, tu sais.
0: C'est vrai que t'as l'air d'un bad boy.
1: Là, dans la dernière année, je me suis dit, garde, là, je suis dans une nouvelle phase de ma vie, là. Il faut que je sois un peu plus sérieux. Je vais me pousser les cheveux, essayer d'avoir une belle coiffe.
0: Oh boy.
1: Fait que là, j'ai les cheveux un petit peu plus longs sur le dessus, pis tout. Pis je veux quand même qu'ils poussent un petit peu, juste pour pouvoir être capable de les peigner, les tasser, pour avoir un petit mini flow, là, tu sais, comme. Pis chaque fois que je vais au barbier, juste pour être capable d'être un peu propre, t'sais, raccourcir, avoir un dégradé sur les côtés, j'ai dit, OK, fais un dégradé sur les côtés, pis sur le dessus, touche à rien. Peut-être juste un petit peu les pointes, là, mais touche à rien.
0: Un demi-pouce au pire, même pas.
1: Il arrive hier, là, tchac, tchac, tchac, avec les gros ciseaux. J'étais comme, Colin, qu'est-ce que t'as pas compris? Pis, ça fait comme 4 fois de suite que ça m'arrive. Fait que je suis incapable de les pousser pour qu'ils soient un peu plus longs,
0: c'est
1: là,
0: tough.
1: Mais écoute.
0: Mais quand même, je trouve quand même qu'ils sont plus longs que d'habitude quand tu reviens du barbier. Je sais pas
1: c'est,
0: si ça
1: veut remonter
0: le moral, mais ouais.
1: Ça, c'est une bonne nouvelle. Parce que j'aimerais ça qu'ils soient un tantinet plus longs. J'aimerais ça qu'ils poussent un petit peu.
0: That's it.
1: C'est un de mes objectifs cette année. Tu vois, quand on rêve en grand.
0: Tu commences, c'est frais, là. Là, c'est frais.
1: C'est frais.
0: C'est parfait.
1: Tu sais ce qui est frais aussi, Hugo?
0: Ouais, vas-y donc.
1: Ben, c'est que ça part pour l'édition du 28 août 2026 dans le Club du Matin. Une grosse nouvelle est tombée dans la LNH hier après-midi. L'agent de Connor Hellebuyck, Ray Petkow, a publié une déclaration de Hellebuyck sur ses réseaux sociaux. Je vous la lis et on réagit tout de suite après. Il dit... Là, c'est Hellebuyck qui parle, là. Il dit « Winnipeg, ça a été ma maison pour toute ma carrière dans la LNH et je vais toujours être reconnaissant du temps que j'ai passé là. Je vais jamais oublier la journée du 23 juin 2012, la journée que Winnipeg a pris une chance sur un gardien du Texas. J'ai tout donné à partir de ce moment-là pour prouver que les Jets ont pris la bonne décision. Il y a plusieurs mois, j'ai demandé une transaction en privé. J'ai essayé de gérer cette situation-là avec délicatesse et avec respect pour donner le temps à l'organisation d'explorer ses options. Mais là, le camp d'entraînement approche et je pense que c'est le moment que je confirme publiquement ma demande pour une transaction. Ma position n'a pas changé et je pense que c'est la meilleure chose à faire pour moi et ma famille. J'ai beaucoup apprécié tout ce que les fans des Jets de Winnipeg ont fait pour moi et dans ma carrière. Et j'espère qu'on va être capable de trouver une résolution à ça bientôt. Par la suite, les Jets, eux aussi, via leur DG Kevin Cheveldayoff, ont publié un communiqué où ils disent que oui, effectivement, Connor Hellebuyck a été ouvert avec nous par rapport à son désir d'un changement. Il a été un élément crucial de l'organisation des Jets pour plusieurs années et on a énormément de respect pour ce qu'il a accompli ici. On continue de travailler sur la situation et pour le moment, pas de mise à jour. Une mise à jour pour dire qu'il n'y a pas de mise à jour.
0: Ouais.
1: Ce qu'on a compris aussi par la suite, c'est que Connor Hellebuyck, à la fin de la saison des Jets, pendant le bilan de fin d'année, il a fait savoir son insatisfaction envers Kevin Cheveldayoff et la direction de l'équipe. Il a dit qu'en ce moment, il voit pas comment cette équipe-là peut aspirer à la Coupe Stanley et il veut donc aller ailleurs. C'est d'ailleurs pour ça que, si vous vous rappelez, autour du repêchage, il y avait eu des rumeurs là, de transactions entourant Hellebuck, entourant les Jets, les Sabres de Buffalo notamment, qui revenaient dans les rumeurs de transactions. Donc ça, c'était privé. Mm-hmm. On se doutait qu'il se passait de quoi, mais là, c'est public. Tout le monde le sait et il y a beaucoup de pression sur l'organisation des Jets en ce moment.
0: Ouais, parce que là, au final, tu veux trouver un dénouement qui est satisfaisant. On sait déjà qu'il va y avoir beaucoup de mécontentement par rapport à cette situation-là, justement, parce que Connor Hellebuck, c'est le joueur franchise des Jets, ou c'était maintenant. Par contre, on doit dire, Oli, que la situation a quand même été bien gérée publiquement. Je veux dire, Connor Hellebuck a pas mis les Jets dans un coin, a démontré beaucoup, beaucoup de respect aussi envers l'organisation sur les réseaux sociaux. Et même chose du côté des Jets. C'est une situation, en tout cas, qui gère beaucoup mieux, disons, que
1: Dylan
0: celle de Quinn Hughes ou Dylan Larkin.
1: T'as raison. Le fait qu'au début, il a fait sa demande de façon privée, puis là, c'est parce qu'on est plusieurs mois plus tard qu'il n'y a toujours pas eu de dénouement, que là, il le fait publiquement.
0: Ouais.
1: J'ai l'impression, t'as raison, Hugo, que cette situation-là est gérée avec plus de respect, mais écoute, là, c'est vraiment gros. Connor Hellebuck, c'est un des deux meilleurs gardiens de la ligue.
0: 100%. 100%.
1: On en parlait là, il y a quelques jours, mais c'est... T'as Vasilevski et t'as Hellebuck qui sont dans une classe à part.
0: Ouais.
1: Depuis qu'il est avec les Jets de Winnipeg, Connor Hellebuck, c'est 345 victoires, 3 Vezina, 1 Hart. L'équipe a participé aux séries à 7 reprises. Seulement 4 rondes de gagnées par contre. Et l'an passé, ça a été hyper difficile pour les Jets. Tu sais, il y avait eu comme une espèce de... rebond il y a 2 ans, l'année, ils ont gagné le trophée des présidents, puis Hellebuck a gagné le Hart.
0: Ouais.
1: Mais on n'a pas l'impression depuis quelques années que cette équipe-là s'en va dans la bonne direction. Là. T'sais, ils perdent lentement des joueurs de leur noyau. Je comprends ce qu'ils sont en train de voir. Là. T'sais, cette équipe-là, j'ai pas l'impression qu'elle a le talent pour aspirer à la coupe en ce moment.
0: Je pense pas, et c'est dommage, mais c'est vrai. Et aussi, ils voient un peu où t'sais, le marché se dirige, la popularité locale. OK, c'est bon, mais... En termes de d'impact, si tu veux, où on n'est pas capable d'attirer des joueurs, si tu veux, où on en fait
1: Winnipeg, là.
0: Exact, et que les meilleurs joueurs veulent pas vieillir, tu sais, quand Turner est encore d'un âge très raisonnable, mais tu sais, Mark Scheifele commence à vieillir tranquillement, je peux voir comment Connor Hellebuck envisage continuer sa carrière ailleurs. Je pense pas, par contre, que c'est un peu en lien avec la fameuse équipe américaine, tu sais, je pense, oui, il a fait partie de ça, mais je pense pas que c'est par mécontentement ou quoi que ce soit, je pense vraiment que
1: il est pas content envers les Jets.
0: Ben oui, parce que là, ça marche plus, mais... Tu sais, ça va plus loin que ça, je pense. Je pense pas que c'est en lien avec rejoindre des coéquipiers de l'équipe américaine.
1: Ouais,
0: pis
1: comme Brady Kachuk, c'était avec mon frère.
0: Ouais, c'est ça.
1: Mais, je sais pas. Clairement, c'est pas une coïncidence non plus, là. Parce que là, ils sont
0: plus contents
1: de cette équipe-là. C'est quoi? C'est 4 joueurs de cette équipe américaine-là qui, dans la dernière année, ont demandé un échange. Quinn Hughes, Brady Kachuk, Dylan Larkin et maintenant Connor Hellebuck.
0: Exact.
1: Il y a combien d'autres joueurs à travers la ligue qui ont demandé une transaction pendant la même période?
0: Non, pas beaucoup.
1: Vrai,
0: t'as raison.
1: Fait 1 plus 1. Moi, ce que je trouve un petit peu bizarre, c'est qu'il y a même pas 3 ans, en fait, en octobre 2023, Connor Hellebuck a signé une grosse prolongation de contrat avec les Jets. Un contrat de 7 ans, 8,5 millions de dollars. Fait qu'il y a 3 ans, il avait confiance en l'organisation où il se disait « Je veux passer potentiellement le reste de ma carrière ici. » Et 3 ans plus tard, on se retrouve, non, je veux partir. Alors, qu'est-ce qui a changé dans les 3 dernières années? Qu'est-ce qui a fait en sorte qu'aujourd'hui, il a pris cette décision-là? Ça, c'est le bout que je trouve un petit peu curieux. Mais en même temps, force est d'admettre, quand tu regardes l'alignement des Jets, qu'il faut y donner raison. Là. C'est pas à Winnipeg que tu peux gagner une Coupe Stanley. Connor Hellebuck, pour ceux qui se le demandent, il a une clause de non-mouvement complète sur son contrat. Fait que s'il se fait échanger à une équipe, il doit accepter la transaction. Même chose pour, par exemple, Dylan Larkin. Par contre, je lisais Chris Johnston, le journaliste, sur les réseaux sociaux, et il disait que les demandes de Hellebuck sont beaucoup moins contraignantes que celles de Larkin. Larkin, c'est cette fameuse liste de 4 équipes. Il dit, je veux juste aller à ces 4 équipes-là, sinon je veux rien savoir d'autre. Hellebuck serait beaucoup plus ouvert. Fait que ça, c'est une bonne nouvelle pour les Jets. Là, ils ont quand même plus de marge de manœuvre.
0: Ouais, puis c'est aussi ça démontre aussi à quel point le gars est prêt à quitter l'organisation aussi là. Ça c'est, si tu vois ça de ce côté-là, puis effectivement, je pense que tu sais, quand tu sens que quand ton joueur franchise sent qu'il est pas capable de se faire bien entourer, ben c'est normal qu'il y ait une accumulation de frustration, mais c'est normal aussi que il veuille quitter l'organisation. Mais effectivement, au moins pour Kevin Cheveldayoff, ça vient pas limiter la tâche, ça vient pas lui compliquer aussi la vie.
1: Non, il y a pas les mains
0: vie.
1: Autant liées que, par exemple, le prochain DG des Red Wings.
0: C'est juste dire que le chemin entre les Jets et Hellebuck, ben, c'est terminé.
1: L'autre affaire, par contre, qu'il faut aussi prendre en considération, c'est que, oui, les Jets, ils déçoivent quand même depuis plusieurs années, mais il y a une bonne partie de ces déceptions-là qui reviennent sur Connor Hellebuck, là. Voici son pourcentage d'efficacité pendant les trois derniers parcours éliminatoires des Jets. 866, 870, 890.
0: Ouais.
1: Il y a lui aussi qui est à blâmer pour le fait que les Jets ont pas été capables de faire de longs parcours en série.
0: Ouais, puis l'affaire qui est le plus frustrant là-dedans, c'est qu'il a démontré que quand il dispute des matchs importants avec l'équipe qui, je sais pas, soit le motive ou une équipe gagnante, ben il est capable de faire des arrêts. T'sais, on l'a vu aux Olympiques là, face au Canada, je veux dire, il a été incroyable quand Connor Hellebuck et ben il a été capable de faire le travail. Donc c'est vraiment ironique qu'il remporte une médaille d'or aux Olympiques, mais que lorsqu'on est en contexte de séries éliminatoires pour la Coupe cette année avec les Jets, ça marche pas. C'est comme si l'équipe était moins structurée que l'équipe américaine. Naturellement, il y avait moins de talent.
1: Il y a encore des mauvais buts aussi là.
0: Mais oui, ça a été ça. Ça a été vraiment là, une baisse d'intensité, de cadence là, pour lui avec les Jets en série.
1: Est-ce que c'est l'heure de la reconstruction à Winnipeg? Ça, c'est la question que je me pose, parce que si t'as pas été capable de gagner une coupe avec Connor Hellebuck, d'être un vrai aspirant avec Connor Hellebuck, comment est-ce que tu comptes le faire sans lui? T'sais, je comprends que il va être échangé, tu vas avoir un gros retour, mais est-ce que les Jets ont vraiment les atouts présentement pour aspirer aux grands honneurs? Pas si sûr que ça. Et là, ça nous pousse à se poser la prochaine question. Quand Hellebuck va être échangé, qu'est-ce que ça veut dire par la suite pour Mark Scheifele? Qu'est-ce que ça veut dire pour Cal Connor, pour Gabe Vilardi, pour Josh Morrissey? Est-ce que ces gars-là, une fois qu'ils voient que leur gardien tout étoile, le MVP de leur équipe, veut plus rester, ils vont se dire, ben, tu sais quoi, moi aussi, je suis un petit peu tanné, puis moi aussi, je veux quitter.
0: T'as raison, mais c'est ça, moi, je pense que on est rendu là. On est rendu à l'heure de la reconstruction, parce que, tu sais, on envisage voir un gars comme Viggo Bjork être son
1: acteur. Mais alors, il y a des trous béants dans cette équipe-là.
0: Je veux dire, si pour vous étant les Jets, Viggo Bjork est votre deuxième centre présentement, on doit reconstruire immédiatement.
1: Parce que si la stratégie à Winnipeg devient, OK, on va échanger à Hellebuck, Stuart Skinner va devenir notre numéro 1 et notre retour pour Hellebuck, on va essayer que ce soit des joueurs qui peuvent nous aider dès maintenant. On va chercher un centre ou peu importe. Tu seras pas mieux placé, là.
0: Ouais.
1: Ça va être encore une job de patchage de trous. Tu vas être dans une espèce de no man's land. La relève est pas particulièrement intéressante. Mais là où ça devient dangereux aussi pour Winnipeg, à quel point est-ce qu'ils peuvent vraiment entamer une reconstruction? On en parlait hier, mais c'est un amphithéâtre qui commence à se vider année après année. Ils sont pas capables de remplir leur aréna. Ça va ressembler à quoi si l'équipe est cool dans les bas-fonds de la LNH? C'est pas une nouvelle, ça non plus. Mais par contre, il y a plusieurs personnes qui nous le mentionnent en ce moment, Hugo, puis ça, je suis entièrement d'accord avec eux. Si jamais, là, on est vraiment rendu dans l'hypothétique, là, mais si jamais les Jets entament une reconstruction, Mark Scheifele, c'est le genre de joueur sur lequel le Canadien doit sauter.
0: Ben oui, parce que là, on parlait de deuxième centre.
1: Écoute,
0: là, ça serait un deuxième centre de luxe.
1: De luxe, là, parce qu'on parle d'un des 12 meilleurs centres de la Ligue, ben probablement.
0: Ouais, c'est un gars qui a une constance de production assez similaire d'année en année. Puis c'est un gars qui aurait pu faire l'équipe canadienne aux Olympiques. T'sais, on parle vraiment peut-être juste de petites distractions dehors de la patinoire. Mais c'est un gars qui a un rendu incroyable. C'est sûr qu'il peut aider une équipe immédiatement. Là. Puis le Canadien, ben, très bien placé financièrement, quand même des atouts intéressants qu'ils peuvent donner en échange. Non, c'est quelque chose, c'est une situation qui peut être très bénéfique là, pour le CH. Effectivement.
1: On verra. Là, on se projette dans l'avenir, mais on verra.
0: Ouais,
1: mais
0: on dit
1: ce qui est clair, là, c'est qu'il y a une tendance qui est en train de se dégager dans la LNH. des joueurs qui exigent publiquement des transactions ou des joueurs qui s'arrangent pour quitter une équipe. En particulier, parce que là, c'est un fléau, là, à la quantité de gars qui ont fait ça, c'est indéniable, mais en particulier des Américains qui veulent quitter le Canada. Regardez ça dans les dernières années, j'en ai sorti là quelques-uns. À Vancouver, Quinn Hughes, JT Miller aussi. Je comprends que JT Miller, c'est pas nécessairement lui qui a demandé de quitter, mais quand même,
0: il s'est arrangé
1: pour partir aussi. À Calgary, Matthew Tkachuk, Johnny Gaudreau, Noah Hanifin. À Vancouver, non, j'ai déjà dit Vancouver. À Winnipeg, Jacob Trouba, Roger McGuarty. À Ottawa, Alex DeBrincat, Brady Tkachuk. À Montréal, Jeff Petrie. Ça, c'est indéniable.
0: Ouais.
1: Il y a un mouvement des joueurs américains qui, de plus en plus, ils veulent pas jouer au Canada. Ils veulent aller s'établir et jouer aux États-Unis. Puis oui, il y a aussi des Américains dans des équipes américaines qui ont demandé des échanges. Là. Dylan Larkin, bien évidemment. L'espèce de situation bizarre aussi qui s'est passée avec Zach Werenski cet été.
0: Ouais.
1: C'est pas juste au Canada que ça se passe, mais ici, c'est clairement plus fort. Pourquoi? On peut aller dans des raisons sociopolitiques par rapport à ça.
0: Ouais, peut-être même financière.
1: Financière aussi, t'as raison.
0: Ouais.
1: Ça reste que pour moi, plus souvent qu'autrement, je pense que c'est lié à la victoire. Là.
0: Ben t'sais, oui.
1: Caulfield et Hutton vont pas partir demain matin.
0: Non, puis je pense qu'ils sont établis, là, ils sont contents.
1: À Winnipeg, là, les gars chialaient pas quand l'équipe gagnait. Peut-être Jacob Trouba, oui, mais tu sais, la plupart des joueurs, quand l'équipe gagne, ils sont contents eux aussi.
0: Ouais, exactement.
1: Mais c'est un gros casse-tête en ce moment pour les équipes dans la LNH.
0: Ouais, puis tu dis ça, mais en même temps, tu sais, Cole Caulfield, quand il est arrivé en 2021-2022, ça a pas été des années très faciles pour le Canadien de Montréal, puis même si ça faisait pas longtemps qu'il était dans la Ligue nationale, on n'a jamais senti un détachement ou un mécontentement ou quoi que ce soit.
1: Ouais, contrairement par exemple à Rutger McGuarty qui a même pas joué un match avec les Jets puis qui a demandé un échange.
0: Ouais, exactement. Tu sais, mais je pense aussi c'est ça, c'est l'étude de marché. Tu sais, je pense que le Canadien de Montréal a tellement des bons partisans, a tellement un bon accueil, a tellement une visibilité incroyable au sein de la Ligue nationale que c'est sûr que c'est bénéfique quand même porter le chandail, pis c'est bénéfique aussi jouer dans ce marché-là comparativement justement des Ottawa ou des Winnipeg ou quoi que ce soit. Mais néanmoins, c'est vrai que c'est une grosse vague d'Américains qui décident de quitter le Canada. Puis oui, c'est tout aussi circonstanciel et corrélatif à la victoire puis la situation de l'équipe. Mais c'est juste dommage que tu vois tous ces joueurs-là et tu te rends compte que hey, ces joueurs-là auraient pu être des joueurs, tu sais, de concession, des joueurs qui auraient pu aider à rebâtir et qu'au final, on décide de pas baisser les bras et changer d'avenue, mais moi, c'est un peu comme ça que je le perçois.
1: Ouais, non, c'est intéressant, sérieux. Puis est-ce que c'est inquiétant pour les joueurs du Canadien à plus moyen long terme, justement, Caulfield et Hutton? Je ne pense pas, mais ça va être un dossier à suivre, là. Puis on peut avoir la même discussion pour les Maple Leafs avec Austin Matthews et Matthew Nyes. Est-ce qu'eux aussi éventuellement vont vouloir quitter? Ça va être à suivre tout ça. Mais on va prendre une pause et au retour, quelques autres sujets dans la LNH. La prolongation de contrat pour Kyle McCarr, ça s'en vient, là. C'est une question de temps avant que ça arrive. Une promotion pour Trevor Timmins, est-ce que c'est mérité? Pas du tout, je vous explique pourquoi. Et les Canucks sont officiellement dans le trouble. Ça ouvre peut-être la porte à Samuel Montembeau à Vancouver. On vous raconte tout ça après la pause.
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1: Hier matin, Elliot Freeman a tweeté, et j'étais sûr que c'était une question de temps avant que ça se fasse à ce moment-là, que là, ça s'en vient, que Kyle McCarr et que l'Avalanche, là, le contrat, c'est presque fait. Il dit que ça va être un contrat massif, mais évidemment, un morceau très important pour l'avenir de l'Avalanche du Colorado. Finalement, on se retrouve presque 24 heures plus tard. Ça a toujours pas été annoncé. On verra ce qui se passe. J'ai vu des gens dire que ce serait peut-être vendredi que ce serait annoncé finalement. Mais il faut s'attendre à un contrat massif. Je suis pas surpris nécessairement que ça se règle avant celui de Quinn Hughes parce que y a aucun doute que Kyle McCarr veut rester au Colorado. Il n'y a aucun doute que l'Avalanche va donner ce que Kyle McCarr veut, que ce soit du long terme plus du moyen terme, que ce soit 20 millions, peu importe, c'est amplement mérité, c'est le meilleur joueur de la Ligue. La seule chose, c'est que le Colorado a pas énormément de place sous le plafond. Si tu regardes pour la saison 2027-2028, quand le nouveau contrat de Kyle McCarr commencerait, c'est 32 millions, avec 17 joueurs sous contrat. Fait que disons 32, t'en donnes 20 à McCarr, il te reste 12 millions pour signer 5 joueurs après.
0: Ouais.
1: C'est pas nécessairement énorme, mais j'ai hâte de voir ça va être quoi le chiffre exact.
0: Ouais, moi aussi, définitivement, on se met de la liste de priorités aussi, puis on doit trouver un moyen pour que Cale Makar rentre et que ça soit équitable au niveau salarial. Écoute, si j'avais à faire une prédiction, je pense pas qu'on atteindrait le 20, mais je pense qu'on serait au-dessus du 19.
1: Ouais, parce que là, présentement, c'est Serge Brunier qui va avoir le plus gros à 18.8. Ouais. 20, ce serait historique. C'est du jamais vu dans la LNH. J'ai hâte de voir ça va ressembler à quoi aussi. Puis j'ai hâte de voir. Ça va-tu être 8 années ou ça va-tu être 5 années? Ça aussi, c'est important.
0: Parce que là, ça s'en vient, là. C'est dans 2 semaines.
1: Parce que si tu le signes pour 5 ans, tu sais, Cale Makar, là, il est encore assez jeune, là. Ouais. Cale Makar, il est au sommet de son art, il a 27 ans. Fait que si tu le signes pour 5 ans, ça veut dire que dans 5 ans, il va pouvoir re-signer. Alors qu'il va encore être pas mal vers la fin de son prime, mais il va encore être dans son prime.
0: Ouais, exact. Pis c'est le genre de gars qui prend soin de lui. Pis
1: ben oui, il va être bon longtemps.
0: Il va être très bon encore. Là. Ouais, exactement. Ça va être intéressant, ça.
1: Une autre nouvelle que j'ai vu passer hier, celle-là, je l'ai trouvée assez drôle. Trevor Timmons, qui travaille maintenant dans l'organisation des Blue Jackets de Columbus, il a obtenu une promotion. Il était le directeur adjoint au recrutement, mais maintenant, il est le directeur du recrutement amateur chez les Blue Jackets. Ça, c'est le poste qu'il avait occupé avec le Canadien de 2002 à 2021. Il est avec l'organisation des Blue Jackets depuis 2022. Et si tu regardes les QV auxquels il a participé pour Columbus, je peux te dire que c'est pas particulièrement glorieux. La première en 2023, Adam Fantilli, troisième au total. J'ai rien à dire sur ce choix-là. Parce que tout, n'importe qui aurait fait cette sélection-là. Bon, Gavin Brindley en deuxième ronde. Mais si tu regardes dans les trois années suivantes, 2024, 2025, 2026, il n'y a pas encore un joueur des Blue Jackets qui a disputé un match dans la LNH. Et leur quatrième choix au total en 2024, Caden Lindstrom, ça pourrait peut-être devenir une des pires sélections au repêchage qu'on a vues dans les dernières années dans la LNH.
0: Ouais, 100%, là. On dirait que, en tout cas, ces sélections sont très axées sur les gabarits. Dis, ça me fait penser à, mettons, la sélection de Caden Lindstrom, Jackson Smith, c'est des sélections, selon moi, à la genre de Michael McCarron, Jared Tinordi. Tu te souviens un peu, genre, de gros gabarits, un peu, on prend une chance.
1: Ah ouais, on connaît Trevor, là.
0: Ouais, exact.
1: Il y a son modus operandi.
0: Oui, exact, tu sais, donc. En tout cas, je sais pas si c'est la meilleure position pour les Blue Jackets de Columbus. Une chose est sûre. Plus il franchit les échelons dans l'organisation des Blue Jackets, plus ses biceps grossissent. Ça, c'est vrai.
1: Exactement. Et par contre, je vais y donner crédit, là. Si le Canadien est aussi bon en ce moment, il y a une grosse partie de ça qui revient à Trevor Timmons. Parce que, tu sais, Caulfield, Cooley, Dobesh, Struble, Kapanen. J'en oublie-tu d'autres? En tout cas, vous aurez Jake Evans,
0: ouais.
1: Ce sont tous des choix au repêchage de Trevor Timmons.
0: Exact.
1: En tout cas, sous sa supervision. Fait que ça, il faut donner... Il y a eu une espèce de période noire, là, absolument atroce. Entre 2008 et 2015.
0: Ouais.
1: Où ça a à peu près rien donné aux Canadiens pendant toutes ces années-là.
0: Exact.
1: Plusieurs choix très haut gaspillés. Mais il s'est repris par la suite.
0: Ouais, c'est ça. Il a réussi. Il a réussi à faire des choix quand même assez. Je dirais pas sécuritaire, mais tu sais, sans risque. Et oui, ça prend peut-être du temps pour certains joueurs d'évoluer, de se rendre dans la Ligue nationale, mais il y a quand même des joueurs là-dedans qui vont être intéressants à suivre. Tu sais, justement, Jackson Smith n'est pas arrivé encore. Ouais, ça va être un gars intéressant. Le gardien Peter Andreanov, lui aussi, beaucoup de potentiel. On sait que la situation des gardiens de but à Columbus, ben, laisse un peu à désirer en ce moment. Là. On met tous nos espoirs un peu sur Jet Greaves, mais il y a des choix là-dedans qui sont très prometteurs, mais qui vont peut-être prendre plus de temps à se rendre. Mm-hmm. Je pense vraiment à ces gars-là. Puis un gars comme Oscar Hemming aussi qui a eu des bons flashs, mais qui est peut-être pas nécessairement constant. C'est des gars qui peuvent avoir un upside très intéressant, par contre.
1: En terminant, je veux parler de Thatcher Demko et des Canucks de Vancouver, parce que hier, le DG de l'équipe Ryan Johnson a accordé une entrevue au Vancouver Province où il a parlé de la situation de leur gardien de but. Demko a été opéré à la hanche au mois de janvier et Johnson a dit que ils savent toujours pas quand il va revenir au jeu. On le sait, Thatcher Demko, c'est un gros historique de blessures, là. Année après année, il manque des matchs. Bon, les Canucks sont en reconstruction, fait. Ils sont pas nécessairement pressés de le revoir, là, mais regardez dans les dernières saisons. 20 matchs joués, 23 matchs joués, 51, 32. Puis là, on peut remonter avant ça, 64, 35, 27. C'est jamais quelqu'un qui a été capable d'avoir une grosse charge de travail. Ils lui ont quand même donné un contrat monstrueux de 8,5 millions de dollars jusqu'en 2029. Mais là, il risque visiblement de manquer une partie de la saison. Hier, ils ont donc accordé un essai professionnel à Chris Driedger. Ils vont l'inviter au camp, voir de quoi ça va avoir l'air. Mais je voyais des gens soulever la possibilité. Est-ce que c'est une ouverture potentielle pour Samuel Montembeau? Potentiellement. Tu sais, à un moment donné, je comprends que les Canucks veulent pas gagner de match, mais t'as quand même des chandails à remplir.
0: Ouais.
1: C'est le genre de truc que Kent Hughes, bah, tu peux rien alloger un appel à Ryan Johnson.
0: Non, pis ça serait pas faire son travail non plus d'appeler des Canucks et, t'sais, rendu là, n'importe quelle équipe avec une situation de gardien de but, ça pourrait être bénéfique pour les Canadiens de Montréal, vu qu'on a l'option d'offrir les services de Samuel Montembeau.
1: Mm-hmm.
0: Pis t'sais, si on revient rapidement sur Thatcher Demko, t'sais, 30 ans, le gars. C'est dégénératif. Un peu comme Frédéric Anderson. Ouais. Tu vas tout le temps, ça va tout le temps faire partie des plans.
1: En même temps, c'est dommage.
0: Ouais.
1: Parce que c'est un gars qui est tellement talentueux, mais ça n'a jamais été capable de fonctionner.
0: Jamais été capable. Puis on dirait tout le temps que les timings sont bizarres. T'sais, mettons, justement, Anderson a toujours été capable un peu de revenir dans le temps des séries éliminatoires. Pour Thatcher Demko, c'était tout le temps des blessures.
1: En série même.
0: Ouais, en série ou qui mettait fin à sa saison.
1: Ouais.
0: C'est difficile. Ça devient une drôle de gestion. Puis là, ben, un peu comme Elias Pettersson, tu te retrouves dans une situation où est-ce que tu veux encore vraiment ce joueur-là, et si tu le veux plus vraiment, comment tu peux l'échanger avec son contrat?
1: Personne va toucher à ça, là.
0: Tu peux pas.
1: C'est pratiquement un pire contrat que celui de Pettersson, parce que Demko à 8,5, tu peux même pas l'utiliser, il joue jamais.
0: C'est ça.
1: Pettersson, au moins,
0: il est sur la glace,
1: ouais. Là. C'est juste qu'il donne pas nécessairement les résultats que t'espérais, mais quand même.
0: Oh oui, t'as raison.
1: En tout cas, ça fait le tour des nouvelles dans la Ligue nationale de hockey. Maintenant, on va aller regarder ce qui se passe ailleurs dans le monde du sport. C'est le Sport Flash avec Hugo Reich.
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0: Félix Auger-Aliassime connaît son premier adversaire au US Open. Il s'agit de l'Australien Rinki Hijikata. C'est la 86e raquette mondiale. Ça va être le premier affrontement entre les deux joueurs. Auger-Aliassime est la troisième tête de série du tournoi. Chez les femmes, Leilani Fernandez, elle affrontera la chinoise de Zhang Shuai au premier tour. Les Alouettes, eux, pourraient se qualifier pour les séries aujourd'hui.
1: Hey, c'est fou, ça.
0: Ouais.
1: On est encore au mois d'août.
0: Il suffit d'une victoire face aux Blue Bombers ce soir, et si les Tiger Cats, eux, battent les Stampeders, ben, les Alouettes s'assurent d'avoir au moins un match à domicile en série. C'est quand même assez impressionnant, mais on va en parler un peu plus tard avec Mathieu Bédard. Et finalement, du renfort pour l'équipe canadienne de basketball. Les Québécois Lugansdor et Kim Birch vont représenter le Canada lors des qualifications de la Coupe du Monde en 2027. Le Canada va se rendre au Panama pour affronter l'Amérique centrale. Il sera de retour et va jouer lundi prochain au Centre Vidéotron.
1: Ah, c'est vraiment cool ça. Sérieux, si vous êtes dans le coin de Québec, là, ça vaut la peine de se déplacer pour voir ça. Certains des meilleurs joueurs canadiens sont en action, là, une couple de Québécois notamment, fait que
0: ouais, pis
1: belle opportunité.
0: Exact, puis ça va très bien pour l'équipe canadienne qui est maintenant 6-0 dans la deuxième phase de qualification. Elle a battu coup sur coup là Porto Rico, les Bahamas et la Jamaïque. Donc vraiment, c'est du basketball de qualité que vous allez pouvoir regarder, puis ça va être à côté de chez nous.
1: Merci beaucoup Hugo, on va prendre une pause et au retour, c'est un match historique demain pour le CF Montréal, les retrouvailles entre Alexis Sanchez et Lionel Messi. Beaucoup, beaucoup de significations importantes dans cette rencontre-là. Quelques autres nouvelles aussi dans le monde du CF Montréal. Un transfert bizarre qu'on a appris hier. Tout ça, ça s'en vient dans deux minutes.
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1: Le CF Montréal reprend l'action demain soir à Miami pour affronter l'Inter Miami de Lionel Messi. Et ça va être un match qui va avoir un cachet très spécial. Pourquoi? Ben c'est parce que ce sont les retrouvailles entre Alexis Sanchez et Lionel Messi. Les deux ont joué ensemble au FC Barcelone de 2011 à 2014. Ils ont remporté une panoplie de titres, notamment la Coupe du Monde des clubs en 2011 et le titre de la Liga en 2012-2013. Ils ont aussi une certaine rivalité qui s'est développée par la suite parce que sur la scène internationale, En fait, sur la scène sud-américaine à la Copa América, ça c'est le tournoi continental de l'Amérique du Sud, ben le Chili, mené par Alexis Sanchez, a battu l'Argentine de Messi deux fois de suite en finale de la Copa América. Et à la suite de cette deuxième défaite-là, c'est là où Messi a dit, moi je prends ma retraite internationale, plus jamais je jouerai pour l'Argentine. Fait que c'est comme un petit peu Alexis Sanchez qui l'a poussé vers la retraite internationale. Évidemment, on le sait tous, il est revenu par la suite, a remporté aussi la Coupe du Monde en 2022, a refait la finale aussi cet été. Mais c'est ça qui est le fun, là, d'avoir une vraie superstar internationale avec le CF, c'est que on va avoir droit à des rendez-vous comme ça.
0: Ouais, c'est ça, puis j'ai l'impression que, tu sais, on va ressentir cette rivalité là, mais aussi cette confrérie là, tu sais, des bons coéquipiers comme ça. Puis ça aussi, ça rajoute au spectacle, veux pas. Puis ben tu l'as dit, tu sais, à ces moments là aussi, ben Sanchez a réussi à mettre un peu le Chili sur la map parce que on s'attendait pas à des performances comme ça.
1: Ça a été les plus grands moments du Chili au soccer, puis c'est à cause de lui.
0: Exactement. Donc non, ça va être super intéressant. Et comme tu l'as dit, je veux dire, son impact est tellement gros. Ça va faire en sorte que, justement, des matchs du CF Montréal vont attirer plus d'intérêt de la MLS, de l'extérieur
1: des marchés. Juste de la MLS, là. Écoute, en Amérique du Sud, partout dans le monde, ça va être un match écouté parce qu'évidemment, Lionel Messi, il y a des gens partout à travers la planète qui le suivent. Mais même chose pour Alexis Sanchez. D'après moi, les cotes d'écoute en Argentine et au Chili, elles seront immenses.
0: Ça va être popé.
1: Ça, c'est une excellente nouvelle pour le club parce que c'est une visibilité incroyable. Maintenant, la question que tout le monde se pose, ben, où est-ce qu'il va jouer Sanchez? Combien de temps est-ce qu'il va jouer? On le sait, dans ses deux premiers matchs, il a joué quoi? Une vingtaine de minutes et par la suite peut-être un 30-35 minutes. Mais comme deuxième attaquant, il joue un peu plus reculé derrière Prince Owusu. Mais là, cette semaine, à l'entraînement, il s'est entraîné comme ailier gauche. Donc, un peu plus haut, un peu plus de liberté aussi pour laisser aller sa créativité. Alors, ça va être intéressant de voir est-ce que Alexis Sanchez va avoir ses premières minutes comme partant. Ce serait le fun. Il y a tout ça dans ses jambes encore? Ou est-ce qu'il va plus rentrer, disons, au début de la deuxième demi? Ça reste à voir. Il n'a pas été mauvais du tout en ce moment, mais on attend encore le moment. Wow! Tu te rappelles l'un des premiers matchs de Didier Drogba, quand il est arrivé avec l'Impact, il avait marqué un tour du chapeau.
0: Ouais, exactement. Premier match tour du chapeau,
1: c'est
0: direct.
1: Ça. On n'a pas encore vécu ça. Ce serait cool que ça arrive contre Messi.
0: Ouais, ça serait cool, tu sais. Puis est-ce que ça serait, comment je dirais, une opportunité un peu unique dans le sens que comme j'ai l'impression que le CF Montréal veut y aller de manière graduelle avec Sanchez, question qu'il s'établisse bien, que physiquement ça va bien pour qu'éventuellement il commence un match en tant que partant. Est-ce que on pourrait y aller d'une exception justement vu la rivalité un peu et l'importance de ce match-là peut-être, mais sinon ben ça, on sent quand même que c'est un gars qui prend soin de son corps, qui, malgré l'âge, semble très bien bouger, a des bonnes touches. Donc, ça m'étonnerait pas aussi qu'on prenne la décision de le mettre comme partant, mais ça m'étonnerait pas aussi de le voir juste augmenter son temps de jeu graduellement.
1: C'est un match qui a vraiment une importance capitale aussi pour la saison du CF Montréal, parce que l'équipe est en ce moment 14e dans l'Est. Miami est deuxième, sauf que ça va mieux pour le CF depuis son retour de la pause olympique, là, pas de la pause olympique, de la Coupe du Monde, parce qu'en MLS, c'est une victoire, quatre nuls et deux défaites. Pour Miami, ça va un petit peu moins bien, deux victoires, deux nuls et deux défaites en MLS, mais tu sais, il faut absolument que tu commences à aller chercher des points, à engranger des victoires pour grimper dans le classement, parce que commence à être un peu dernière minute, là. Le mois de septembre arrive, mais au chapitre des bonnes nouvelles, on a appris hier que Brian Vera et Wiki Carmona qui a été excellent en début de saison. C'est juste que là, il est blessé depuis un bout, là. Mais offensivement, vraiment a été une belle bougie d'allumage pour le CF Montréal. Mais ils vont être disponibles. On a d'ailleurs appris hier de la part de Tom Bogert, qui est le insider numéro 1 en MLS, que le CF Montréal a rapatrié Dante Sealy. Si ça vous dit de quoi Dante Sealy, mais c'est parce qu'il jouait pour l'équipe l'an passé. Et l'an passé, pendant la saison morte, le CF l'a échangé aux Rapids du Colorado pour 2 millions de dollars. Ce que le CF a dit par la suite, c'est que, honnêtement, c'était trop beau pour être vrai comme montant. On n'en revenait pas qu'on a eu ça pour Dante Sealy. On l'aimait, mais on n'avait pas le choix de l'échanger.
0: Ouais.
1: Ben là, hier, Tom Bogert, il sort que le CF rapatrie Sealy pour 1,7 million. Fait que, bon, au final, tu l'as prêté au Colorado pour 8 mois pour 300 000. Ouais. Mais là, tu trouvais que 2 millions, c'était trop beau pour être vrai, puis que 1,7, c'est un bon prix. C'est assez spécial, là. En tout cas, il répond quand même à un besoin évident de l'équipe sur les ailes. C'est un gars qui est extrêmement rapide, qui est extrêmement dynamique. Mais il revient aussi, là, il y a la même maladie que Ennadi Sinchuk, puis que Ivan Jaime avait avant ça, c'est-à-dire des gars qui sont super talentueux, qui vont faire des beaux gestes, tu te dis waouh, ils sont tellement bons, ben ils n'ont pas de stats.
0: Ils n'ont pas de constance non plus.
1: C'est ça. Incapable de produire. C'est 0 but en 20 matchs pour lui cette année. C'était quand même mieux avec Montréal l'an passé, là. Mais plusieurs partisans sont déçus de cette acquisition-là parce que on attendait peut-être quelque chose de plus gros, là, pour mettre fin au mercato. Tu sais, Alexis Sanchez était un pas dans la bonne direction, mais un ailier peut-être un peu plus de premier plan, ou du moins pas quelqu'un qu'on avait avec nous l'an passé. Fait que ça va être à suivre de près, là. La confirmation devrait venir soit aujourd'hui ou au courant des prochains jours. Le CF Montréal qui va aussi jouer mercredi en demi-finale du championnat canadien face aux Whitecaps de Vancouver. Si tu gagnes cette série aller-retour-là contre Vancouver, tu vas être en bonne posture parce qu'après ça, l'équipe que tu vas affronter en finale du championnat canadien, ça va être une équipe de la CPL. Là, on le sait, dans les deux dernières saisons, ils ont été éliminés par des équipes de la CPL.
0: Ouais.
1: Fait qu'on sait jamais, mais en théorie, si tu bats Vancouver, tu vas être en bonne posture pour peut-être enfin retourner en Ligue des champions de la CONCACAF. On va prendre une pause et au retour, Sildegaard, les Blue Jays étaient en action hier puis ça a vraiment, vraiment, vraiment pas bien été. Au point où Vlad Guerrero, entre autres, mais l'équipe, elle a été huée, puis pour Vlad Guerrero, il y a plus rien qui va. On va vous donner des stats, là. C'est épouvantable, puis ça commence à être difficile d'avoir confiance pour eux, ça. Mais aussi, un stade à Tampa Bay pour les Rays, ce serait maintenant officiel. Ça s'en vient dans 2 minutes.
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3: Now, did Vinny get enough of that? Deep right field. Two more for the Royals. And a double-digit lead in the sixth inning.
1: Ça aurait pas pu aller d'une pire façon hier pour les Blue Jays. Une dégelée de 13 à 2 à la maison face aux Royals de Kansas City. L'équipe s'est fait huer. Les gens sont pas contents avec Vlad Guerrero. Ça commence à brasser, Hugo.
0: Ah ouais, puis non seulement ça, mais on s'en va avec Spencer Arrighetti qui, déjà lorsque les Blue Jays ont fait son acquisition, était très émotif du fait de quitter Houston.
1: Ouais.
0: Était pas très optimiste à l'égard de changer d'équipe. Et là, ça a été son premier départ. A été juste brusqué depuis le début. A accordé un circuit sur le deuxième lancer du match à Carter Jensen. Honnêtement, là, c'était catastrophique hier pour les Blue Jays. C'était catastrophique et on n'a jamais été capable de remonter la porte. Mais ça a commencé vraiment, vraiment pas bien. Là. Circuit sur le deuxième lancer, après ça, erreur sur le troisième frappeur du match. Il y a rien qui marchait pour Toronto hier. Et on n'a jamais senti qu'il était dans le coup. On sentait même pas que l'équipe voulait être là.
1: Non.
0: C'est ça qui est le plus terrifiant.
1: Ouais, on a l'air d'avoir abandonné.
0: Ouais, 100%. Hier, je regardais les statistiques. On a eu 3 frappeurs dans la partie qui a eu des contacts solides. Il y a eu Kazuma Okamoto, Ernie Clement et Andrés Jiménez. Ça a été les seuls. Par la suite, c'était 7 balles frappées au lanceur Noah Cameron, qui, je l'avais dit hier, c'est un excellent lanceur Noah Cameron, et il a fait preuve encore une fois de ça hier. Et ben, on n'a jamais été capable de s'ajuster. Oui, on n'a pas été chanceux sur quelques côtés de la partie, sur quelques points là, à quelques moments en particulier, mais au final, là, ton meneur, ton plus grand joueur, est pas là.
1: Non.
0: Il a l'air de s'en foutre. Son.
1: Ah, il est là, mais il est pas là.
0: Il est là. Il y a un seul lanceur parmi tous les lanceurs que tu t'as mis hier sur la butte qui a accordé des points. Braden Fisher, c'est le seul qui a pas accordé de points.
1: Ouais. J'ai l'impression que la magie, Hugo, elle s'est effritée, là. Tu sais, écoute.
0: Mais c'est tough.
1: C'était une belle petite run, là, après la date limite avec les McAdoo pis les Bateman pis tout ça. C'était le fun pendant que ça a duré, mais là, tu vois que le manque de profondeur, mais surtout le manque de production des vedettes fait extrêmement mal à l'équipe. Mais regardez les 20 derniers matchs de Vlad Guerrero. Il frappe moyenne au bâton de 228. Ah. Un seul circuit en 20 matchs. 2 points produits et un OPS de 573. Ah. Je vous rappelle que ça, là, c'est le gars qui a signé le plus gros contrat de l'histoire de l'organisation. Un contrat de 500 millions de dollars.
0: Ouais, 35 millions par année pour 14 ans. Ouais. En tout cas, on espère que c'est une baisse de cadence. Écoute, je vais aller plus loin que ça, Oli. Dans le mois d'août, OK, Vlad Guerrero a frappé 3 extra base hits seulement. Donc, des coups sûrs à plus d'un but, là, des doubles, des triples, des circuits, là, 3 fois seulement dans le mois d'août. C'est ton frappeur de puissance. C'est le gars qui a été tellement fort pour toi en séries éliminatoires l'année dernière et que là, c'est silence radio, c'est pas normal.
1: Non.
0: Que on ait autant d'inquiétude à ce niveau-là. Il s'est fait tuer hier. Et là, j'ai mis une clip du broadcast des Royals parce que je vous jure, si vous aviez entendu le broadcast des Blue Jays, ça aurait été pathétique. Tout le monde a la mine basse.
1: Ouais.
0: Et c'est vraiment, vraiment décevant. Mais comme tu l'as dit, on sent vraiment le manque de profondeur. Hier, il y a Michael Lorenzen qui a lancé pour les Blue Jays. Lui, il s'est fait, dans le fond, libérer par les Rockies du Colorado. Ça, faut le faire. Si tu te fais libérer par les Rockies, là, c'est tough. Les Blue Jays, on manque de bras.
1: Ouais.
0: Tu sais, avec les blessures à, notamment à Shane Bieber, là, récemment. Donc, on va aller peut-être dire là-dedans. Michael Lorenzen a déjà été un bon lanceur dans les majeurs. Mais là, vraiment, vraiment perdu de la cadence. Et là, hier, encore une fois, accordé un point en deux manches lancées. Il y avait rien qui marchait. Puis, on a fait des erreurs d'inattention. Puis, les Royals, c'était pas une équipe à prendre à la légère. C'est une équipe qui...
1: Ah non, ils allaient super bien, malgré leur fiche, là. Puis malheureusement, cette série-là, elle a viré à la catastrophe pour Toronto, qui se retrouve maintenant à 3 matchs et demi de la dernière place en série éliminatoire. Je veux qu'on regarde ce qui s'est passé ailleurs dans le baseball majeur. Chris Sale, 37 ans, mais une performance dominante de sa part hier.
0: Ouais, et pas contre n'importe qui, contre les Dodgers. Ouais. Victoire de 1-0 des Braves hier. Je te lis la ligne de statistiques de Chris Sale. Hier, 9 manches lancées, 5 coups sûrs, aucun point mérité, aucun but sur balle et 11 retraits sur des prises. Ça, là, c'est du classique Chris Sale. Tu sais, le gars a jamais perdu vraiment de sa couleur. Il avait juste perdu un peu de motivation lorsqu'il avait quitté les White Sox pour aller vers les Red Sox.
1: Mm-hmm.
0: A quand même gagné des séries mondiales avec les Red Sox, mais là, depuis, on sentait que c'était un peu difficile. Il a gagné le Cy Young il y a 2 ans à 35 ans. Hier, c'est une victoire émotive pour lui parce que après le match, il a avoué que sa famille avait perdu une amie. Donc, il avait une valeur émotive par rapport à ça. Et ça a été la première fois en 8 ans que Chris Sale a atteint les 100 000 à l'heure sur sa balle rapide. Là, je sais pas si vous avez déjà vu Chris Sale physiquement. Là. Ce gars-là, c'est une échalote. Okay?
1: Ça veut dire
0: que lancer 100 000 à l'heure, c'est vraiment une question de technique rendue là. Et lorsque le journaliste lui a demandé comment t'as fait pour atteindre le plateau des 100 000 à l'heure aujourd'hui, il a juste dit « j'ai utilisé mon bras ». C'était très drôle. Ça a l'air Chris Sale un peu.
1: C'est pied 6, 180. Il avait pas lancé du 100 000 à l'heure depuis qu'il était dans la vingtaine.
0: C'est ça, exactement.
1: C'est fou quand même.
0: Et ben justement, hier, c'est l'ami à Cole Caulfield qui a produit le seul point des Braves, Drake Baldwin.
1: Exactement. Voilà. Son bon chum. En terminant, je veux qu'on parle des Rays de Tampa Bay, leur stade. C'est un dossier qui fait jaser depuis très longtemps parce qu'il y a toujours les... Il y avait eu, en tout cas, les rumeurs avec Montréal, la fameuse garde partagée, tout ça. Finalement, ça a pas eu lieu. Mais hier... Le conseil de ville de Tampa Bay a finalement approuvé le projet d'un nouveau stade pour les Rays. Un projet de 2,36 milliards de dollars. Ça scelle pas mal n'importe quel espoir qu'il y avait, là, que les Rays déménageraient peut-être un jour, Hugo.
0: Ouais, exactement. Puis, écoute, on a tendance à dire, on va avoir tendance un peu à juger un peu ce stade-là des Rays, qui au début des premières ébauches était un stade relativement petit. C'est un beau stade établi, mais c'était 32 000 places au début qu'on voulait. C'est quand même petit pour les stades de la MLB, mais là, avec les nouveaux plans, on a ouvert le terrain. Le conseil de ville a trouvé un terrain encore plus gros où on pourrait placer ce stade-là. Le projet a été approuvé. Et je sais pas si tu as vu les photos, Ali, là. C'est un super beau stade. Air ouvert, c'est une nouvelle tendance aussi là, chez les organisations sportives. Honnêtement, je crois que le SoFi Stadium a vraiment genre une influence là-dedans parce que on retrouve ça partout. À Vegas avec les Aces, ça va être ça aussi. Et on va avoir aussi une contribution supplémentaire de la part des Rays de Tampa Bay dans ce dossier-là. Ce qui va être intéressant, là, on parle que les Rays vont être prêts à investir un genre de 1,37 milliard de dollars supplémentaires pour être capable de subvenir, d'avoir un bel environnement et de donner une expérience de baseball aux partisans des Rays. Parce que, ben au final, l'équipe joue du très bon baseball.
1: Ben oui.
0: C'est une des meilleures des majeures. Et si on voit un support financier intéressant, ben c'est super prometteur pour ce que l'équipe va pouvoir faire dans les années à venir. Déjà cette année, on était agressif pour Tarik Skubal. Ça démontre qu'on a un intérêt à vouloir gagner avec des joueurs vedettes, en plus du réseau de développement qui est exceptionnel au sein de l'organisation. C'est juste des pas vers l'avant pour la ville de Tampa Bay et pour l'organisation des Rays.
1: Et là, c'est le comté qui va voter aujourd'hui, là. Donc hier, c'était la ville. Aujourd'hui, c'est le comté. Puis, fait que c'est pas encore 100% fait, mais de plus en plus, ça s'en va dans cette direction-là. Puis ça va éventuellement assurer la, ben, la pérennité des Rays à Tampa Bay.
0: Exact.
1: On va prendre une pause et au retour, c'est Martin Thériault qui s'installe, Marty. C'est des sujets très intéressants. Il veut nous parler d'Alexander Zarovski et de Gleb Pugachev. Parce que on voit plein de choses circuler par rapport à l'utilisation de ces deux espoirs-là. Ils sont sur le quatrième trio, premier trio, Ligue Junior, KHL, peu importe. Et ça peut être dur un petit peu de comprendre ce qui se passe au juste. Et Marty, il va nous aider à démystifier tout ça. Ça s'en vient après la pause.
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1: La saison a déjà commencé, ben la pré-saison a déjà commencé du côté de la KHL. Il y a des matchs préparatoires qui sont disputés présentement et il y a plusieurs partisans du Canadien qui sont inquiets. On a des flashbacks de ce qui s'est passé avec Demidov il y a quelques années, mais en même temps, c'est dur de savoir exactement ce qui se passe de l'autre côté de l'Atlantique. Et Martin Thériault est là pour nous éclairer par rapport à tout ça. Comment ça va, Marty?
4: Ça va bien, toi, lui?
1: Yes, ça va super bien. Merci, Marty. Écoute, fait que là, les gens sont déjà inquiets parce que ça fait deux matchs préparatoires de suite où Alexander Zarovski se retrouve sur le quatrième trio de son équipe en KHL. Est-ce qu'il faut tirer la sonnette d'alarme?
4: Non, pour l'instant. Okay. On va dire comme ça. C'est des matchs préparatoires. Puis moi, de la façon que j'ai regardé un petit peu, bon, évidemment, j'ai pas regardé toutes ces rencontres préparatoires, là, mais de ce que j'ai pu constater, je pense qu'on tente un peu des expériences. Tu sais, je te donne un exemple. Dans un de ses premiers matchs préparatoires, et je me souviens que tu m'avais posé la question la semaine dernière, Rolly, par rapport au fait que Zarovski jouait au centre. Là, tu m'avais dit, OK, comment ça s'était passé? Je l'avais pas regardé à ce moment-là. Maintenant, je suis retourné voir ce match-là et tout ça. Puis, ce que je constate un peu d'Alexander Zarovski est... Ça va un peu dans la continuité de ce qu'on voyait un peu l'an dernier. Il y a eu une très, très belle saison. Écoute, il a battu un record de la KHL pour un joueur de moins de 19 ans au niveau des points. Il était meilleur que Nikita Kucherov, que Kirill Kaprizov, des gars comme ça. Mais ça arrivait souvent que son entraîneur-chef, Viktor Kozlov, un ancien de la LNH, lorsque ça se passait moins bien au niveau défensif, qui se compliquait beaucoup trop la vie avec la rondelle, qui tentait beaucoup trop de jeux de dentelle, là, le clou au banc. Et dans ce que j'ai pu voir... C'était encore un peu le cas. Il tente encore beaucoup de jeux de dentelle. Moi, je trouve qu'il devient un peu plus complémentaire aussi, là. C'est un gars qui dépend beaucoup d'un joueur, d'un compagnon de trio pour l'aider un petit peu. Il est encore très jeune. Il y a encore beaucoup de place pour s'améliorer. Donc, j'ai comme l'impression un peu que l'entraîneur-chef, à quelque part, se dit, ben, écoute, ça ne se passe pas nécessairement bien. Mais il faut prendre, tu sais, il y a des bémols aussi, là. T'es dans les matchs préparatoires, le rythme n'est pas toujours là. Et moi, je trouve que Zarovski a de la difficulté à se mettre en marche, là, encore, en ce moment, au niveau de l'exécution du rythme, de jouer avec vitesse. Je suis pas inquiet. Je pense qu'il va être capable de s'en sortir. Ça demeure un joueur qui a été très bon dans la KHL l'an dernier. Mais je pense que là, l'entraîneur-chef lui lance des petits messages. Mais maintenant, c'est à condition que ça fonctionne pour Zarovski, qu'il soit capable de justement nous montrer qu'il soit capable de s'améliorer, ce qu'il a toujours fait depuis qu'il a été repêché aussi. Là.
1: Ouais, puis ça, au final, c'est ce qui est le plus important, Marty. La question est importante. Est-ce que Alexander Zarovski est en train de s'améliorer? C'est ça qui est important pour les partisans du Canadien. Toi, de ce que tu as observé de son jeu dans les derniers jours, est-ce que tu vois un meilleur Zarovski que celui que tu avais eu la chance de voir évoluer l'an passé?
4: Ben, il y a un aspect, moi, je trouve, qui s'est amélioré, Zarovski, et c'est très simple, là, c'est nouveau gabarit. Tu vois qu'il a pris de la force physique, il a surtout grandi.
1: Oh. Parce qu'on a un petit, Marley a figé complètement.
0: Marley a figé complètement. On va le
1: rejoindre, là.
0: Ouais.
1: Alexander Zarovski, évidemment, choix de deuxième tour du Canadien. Avant de parler d'Alexander Zarovski.
0: On l'a retrouvé, Marley. Marley, tu nous entends bien?
4: J'entends
1: super bien, moi. Bon, OK. Fait que tu veux, retournons sur ta lancée, Marley. Tu nous parlais de l'amélioration que tu voyais dans le jeu de Zarovski, là, notamment par rapport à la charpente physique qui s'est améliorée dans la dernière année.
4: Ouais, mais c'est ça. C'est, je pense qu'au niveau physique, ça s'est amélioré dans son cas. Il est un petit peu plus capable de contrôler la rondelle. Il est un petit peu plus capable de gérer justement la pression, peut-être au niveau physique et tout ça. Ça, je pense que c'est un aspect qui est meilleur. Encore une fois, parfois, il se complique beaucoup trop la vie. Ça peut arriver que là, parfois, il envoie la rondelle un peu n'importe où. Ça, c'est un aspect qui doit vraiment améliorer. Mais au niveau du gabarit, là, tu vois vraiment que la poussée de croissance depuis un an et demi, disons, c'est vraiment amélioré dans son cas. Donc, je pense qu'au moins sur cet aspect-là, j'ai hâte de voir comment il va être dans 3 ou 4 mois, disons. Mais ça, c'est peut-être ce qui est le plus encourageant pour lui, là.
1: Des fois, on dit, Marley, qu'avec des plus jeunes joueurs, ça peut être bon qu'ils évoluent dans des circuits inférieurs pour qu'ils s'habituent un peu plus à dominer puis qu'ils aient la chance de développer certains aspects de leur jeu alors que le rythme est un peu plus lent puis ils peuvent travailler sur certaines choses. Il y a donc des gens qui se disent « Ah ben, ce serait peut-être mieux pour Zarowski d'évoluer dans la VHL qui est en quelque sorte la Ligue américaine de la KHL. » Est-ce que tu es de cet avis-là toi aussi?
4: Pas nécessairement. Ben, c'est parce qu'à un moment donné, moi, je pense que je le vois comme ça un peu. Quand t'arrives dans un calibre de jeu, je vais prendre une expression que, notamment, André Tourigny du Mammouth de Luther utilise souvent. Tu sais, est-ce que t'es capable de passer ton examen à l'école? Et là, ben, si t'es capable de passer le test, ben, tu sais, disons que t'es en première année, ben, tu vas passer en 2, 3, 4e, 5e année, et ainsi de suite. Ben, tu sais, dans le cas de Zarowski, dans le cas de l'an dernier, c'est pas parfait. Évidemment qu'il y a des choses à améliorer. Mais l'aspect numéro un, l'aspect où il est très, très bon, l'aspect offensif pour être capable de faire de la magie absolument incroyable au niveau de la rondelle. Et tu sais, à un moment donné, c'est déjà quelqu'un qui est capable de produire dans la KHL, qui a déjà été capable de battre des records pour un jeune joueur. Ça serait difficile un peu de le voir dans un calibre inférieur. Par contre, il doit faire attention, il doit être capable de s'améliorer. Et ça, je pense que c'est le plus gros aspect, surtout pour les joueurs russes, les joueurs de la KHL. Je peux te nommer, là, la liste est longue comme ça parfois de joueurs que, oui, sont bons, par exemple, à 17 ou 18 ans, puis à un moment donné, ben, ils stagnent. Ils se retrouvent à 19, 20, 21 ans, puis ça va moins bien. Je dis pas que c'est le cas de Zarowski, mais je dis simplement qu'il doit s'assurer de continuer de se développer, de progresser. Mais je pense que l'aspect de la KHL, il est déjà capable de dominer, déjà capable d'être offensif et tout ça, c'est simplement des petits ajustements, puis il faut pas se raconter d'histoire non plus. C'est un joueur, tu sais, les équipes de la KHL sont pas vraiment là pour le développement, sont là pour gagner à quelque part.
1: Ben oui, c'est ça. Ils s'en foutent un petit peu de ce que le Canadien veut de Zarowski, là.
4: Ben exactement. Donc ça fait en sorte qu'un gars comme Zarowski, ben il aide le Salavat d'Oufa à gagner. Donc à quelque part, on va pas s'en priver de l'envoyer dans la Ligue américaine pour le développement. Surtout si par exemple il débarque en Amérique du Nord l'année prochaine, ça sert à rien, disons.
1: Là évidemment, par contre, il y a le fameux spectre d'Ivan Demidov qui plane sur tout ça. Tu te rappelles à l'année que après celle de son repêchage, quand il évoluait avec le SK de Saint-Pétersbourg, son temps de jeu était extrêmement inconstant. Des fois, c'était une ou deux seulement présents sur la patinoire pendant tout le match, alors que des fois, il jouait des matchs complets et il avait vraiment la chance de laisser aller son talent. Est-ce que c'est un danger qui pourrait aussi guetter Alexander Zarowski?
4: Ben, c'est sûr que c'est jamais impossible, mais j'ai l'impression que du côté du Salavat de Ufa, il y a des choses qui sont un petit peu différentes par rapport à notamment Ivan Demidov et à d'autres joueurs. Un gars comme Demidov était notamment avec le SK de Saint-Pétersbourg, une équipe beaucoup plus complète, une équipe avec pas mal plus de profondeur. Un gars, et on s'en souvient tous, là, l'entraîneur-chef de l'époque, Roman Rotenberg, avait tendance à envoyer des messages. Puis tu sais, on parle de Demidov, mais Vasily Podkozin, qui est maintenant avec les Oilers, a déjà subi ça. Il y a d'autres joueurs qui étaient comme ça. C'était peut-être, on pouvait peut-être plus s'en priver parce que le SK de Saint-Pétersbourg dans la KHL est une équipe fortunée qui avait beaucoup de gros noms. Alors que dans le cas de Zarowski à Ufa, c'est une équipe qui a beaucoup moins d'argent, qui a beaucoup moins de joueurs de talent. Oui, on a quand même des éléments, mais beaucoup moins. Donc, un gars comme Zarowski, de ce côté-là, on en a besoin pour être capable de produire. On a besoin de son talent offensif. Puis, tu sais, si on l'aime beaucoup en Amérique du Nord, pensez pas que c'est différent en Russie, là. C'est un gars qui est scruté à la loupe. C'est quelqu'un qui est extraordinaire là-dessus. Donc, vraiment, là, je pense qu'il faut le considérer là-dessus. Là.
1: En terminant, allez, je veux qu'on parle de Gleb Pougachev. On a appris dans les derniers jours qu'il va commencer la saison dans la MHL, qui est l'équivalent de la LHJMQ, disons, pour la Russie. C'est quand même un choix de premier tour au dernier repêchage. Est-ce qu'il faut voir ça comme un certain désaveu envers Gleb?
4: Non, je penserais pas. Je pense qu'il y a deux façons de le voir un petit peu. Tu sais, oui, il a quand même joué quelques matchs à la KHL l'an dernier. Il a quand même joué 13 matchs et tout ça. Et là, tu te dis, OK, peut-être que l'étape supérieure, surtout avec le gabarit qu'il a, c'est de se retrouver dans la KHL. C'est sûr que ce serait l'idéal. Puis ça veut pas dire qu'il va pas jouer quand même très rapidement. Souvent, des jeunes joueurs de 17-18 ans, dans les entours du mois de septembre, vont voir quand même quelques matchs. Donc, ça veut pas tout dire. Cependant, et là, c'est une situation qui est très particulière à l'équipe de Pougachev avec le Torpedo de Nijni Novgorod. L'équipe de Bogdan Konyushkov aussi. Mais il y a un autre joueur, puis ça, retenez ce nom-là, c'est un gars qui est très, très, très dominant pour le repêchage 2027. C'est Sergei Skvortsov. Et lui, c'est vraiment, là, je pense que Landon Dupont est en avant, mais c'est un des gros candidats, selon moi, pour être un premier choix au total. Il est super complet. Mais où je m'en vais avec ça, c'est que Skvortsov, malgré son âge, malgré le fait qu'il soit un an plus jeune, risque de commencer la saison de la KHL parce qu'il est excellent. Ben, c'est peut-être ça le poste de Pougachev qui n'est pas nécessairement là.

0: beaucoup de problèmes parfois en transition, beaucoup de problèmes pour être capable de bien contrôler la rondelle, de faire en sorte qu'il y ait des décisions plus convenables. Et physiquement, bon, j'ai dit qu'il était plus gros un peu, mais il y a encore du travail à faire. Alors que Pougatchev, c'est complètement l'inverse. Il y a encore des choses à améliorer, on voit le tir, mais c'est pas quelqu'un qui produit non nécessairement, c'est pas quelqu'un qui a la confiance de dire qu'il est capable de dominer. Mais le côté physique, contrairement à Zarovski, là, du côté de Pougatchev, c'est pas le problème du tout, du tout. C'est quelqu'un qui est déjà à l'aise. Donc, c'est là qu'on dit parfois que le développement des joueurs change d'un joueur à l'autre, tout dépendamment comment ils sont. Ben ça en est probablement le meilleur exemple de comparer les deux, si on veut, là.
1: OK. Ben merci beaucoup, Marty, pour nous avoir parlé de tout ça, là, parce que ça peut être dur des fois de comprendre exactement ce qui se passe en Russie. Évidemment, c'est une ligue qui est loin, qu'on connaît pas super bien. Il n'y a pas énormément de journalistes qui couvrent au jour le jour ce qui se passe là-bas et qu'on a la chance de voir ça ici. Alors, ben, ça fait du bien quand quelqu'un comme toi peut venir nous expliquer tout ça. Puis j'ai hâte de suivre les saisons d'Alexander Zarovski et de Gleb Pougatchev. Merci, Marty, pour ta collaboration cet été. C'est toujours un plaisir de faire de la radio avec toi. Puis il y a quelque chose qui me dit qu'on va avoir la chance de se reparler très bientôt.
0: Ben oui, c'est sans problème, ça a été un énorme plaisir, Oli. Écoute, bon, c'est sûr qu'à un moment donné, le hockey, il faut qu'il commence. Oui. Ça a passé trop vite. Là, je veux dire, c'était super plaisant. Puis t'as raison, d'après moi, on va se reparler assez vite.
1: J'aime ça. Merci beaucoup, Marty. Passe un bon week-end. On s'en parle bientôt.
0: Merci, bye-bye.
1: Bye, Marty. Voilà, c'était Martin Thériault. Vas-y donc, Hugo. Là. Ouais, c'est bon, ça. C'est bon, ça. 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Après la pause, Connor Hellebuyck a publiquement demandé une transaction hier, mais où est-ce qu'il pourrait être échangé? Quelle formation pourrait faire l'acquisition de Connor Hellebuyck? Il y en a qui vont pas vous faire plaisir. Ça s'en vient après la pause.
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1: La demande a été faite il y a plusieurs mois, mais hier, il l'a annoncé publiquement. Connor Hellebuyck veut être échangé par les Jets de Winnipeg. Je veux qu'on regarde différentes équipes, différentes destinations potentielles pour lui. Quelles équipes vont tenter leur chance dans le derby? Connor Hellebuyck, de ce qu'on sait jusqu'à présent, c'est qu'il est beaucoup moins restrictif dans sa liste d'équipes que Dylan Larkin. Larkin, on le sait, c'est 4 équipes, sinon il veut rien savoir. Hellebuyck serait un peu plus ouvert d'esprit. Faut commencer bien évidemment avec les Sabres de Buffalo. Il y a plusieurs rumeurs qui lient Hellebuyck aux Sabres depuis le mois de juin. Elliot Friedman avait rapporté ça autour du repêchage. Il dit notamment que Hellebuyck lèverait sa clause de non-échange pour aller à Buffalo. Faut dire qu'une fois que t'es parti de Winnipeg, tu peux pas faire pire, fait que Buffalo, ça les dérangerait pas. Et ce serait toute une acquisition pour les Sabres. Tu mets la main sur un vrai gardien numéro 1, ouais. Finis les histoires de tandem avec UPK puis avec Alex Lyon. Non. T'as un des deux meilleurs gardiens de la Ligue. Les Sabres deviendraient automatiquement des aspirants aux grands honneurs. Et en plus, ils ont beaucoup de choses à donner, là.
3: Ben oui,
1: ils ont
3: c'est
1: bien
3: ça.
1: Des atouts.
3: Ouais, vraiment, vraiment. Puis ça va pas nécessairement affecter le développement, mettons, au long terme, si, mettons, il se retrouve à donner, ben, je dirais plus un genre de Noah Hussain qu'un Konstantinos, parce que Konstantinos, on l'a quand même vu prendre du galon dans la Ligue nationale cette année, il a été important en série, mais c'est quand même des espoirs de premier plan qui peuvent être intéressants. Il y a Radim Mirtka aussi là-dedans qu'on parlait,
1: ouais.
3: En dehors des zones. Et, ben, pour Connor Hellebuyck, c'est une belle opportunité de joindre un groupe qui, enfin, est capable de se battre pour se rendre loin en séries éliminatoires, peut-être même pour une coupe cette année. C'est une belle opportunité de faire partie de ce succès-là, de cette histoire-là. Et comme tu l'as dit, une fois que tu pars de Winnipeg, tu peux pas faire bien pire. Fait que, c'est sûr qu'il y a des Sabres, c'est une belle opportunité pour lui. Eux qui cherchent un numéro un.
1: C'est ça. Puis tu sais, ils ont un groupe de jeunes attaquants qui... Tu peux en inclure un ou deux là-dedans, des Jack Quinn, des Noah Oslund, des Jiří Kulich, des... Ben, t'sais, t'sais,

0: tu sais, peu importe, c'est quand même assez profond comme groupe. Ils ont des défenseurs aussi, ils ont des gardiens de but. Bref, si jamais Winnipeg veut opter plus pour un package jeune, plus pour un package, OK, nous, on y va plus pour le long terme, les Sabres seraient une destination intéressante. Une autre équipe, qui revient énormément, c'est celle des Devils du New Jersey. Pourquoi? Ben, c'est parce que les Devils n'ont pas vraiment de gardiens. En fait, ils ont 3 gardiens, mais ce sont tous des gardiens numéro 2. En ce moment, ils ont un tandem qui est composé de Jake Allen, de Nico Daws et de David Riddick. Évidemment, pour une équipe qui veut revenir en séries éliminatoires, c'est pas assez. Et clairement, Sonny Mehta, c'est pas par hasard, là. T'sais, d'après moi, il voyait venir cette histoire-là avec Connor Hellebuyck. Il voulait se garder de la flexibilité parce que aucun DG sérieux essaierait vraiment de gagner sa division avec ce trio-là de gardiens. Donc, les Devils sont à suivre aussi. Ils ont plusieurs choix au repêchage à donner. Ils ont notamment 4 choix de premier tour dans les 2 prochaines années parce qu'ils ont le choix de premier tour des Golden Knights et celui de l'Avalanche en plus des leurs. Et il y a aussi les frères Hughes qui évoluent au New Jersey à ne pas négliger. Évidemment, Jack a joué sur l'équipe américaine avec Connor Hellebuyck.
1: Ouais.
0: Hellebuyck, c'est un gars du Michigan. Il y a une familiarité par rapport à tout ça. Les Devils seraient aussi une destination très logique pour le gardien des Jets.
1: Ouais, vraiment. Puis ça va être une belle opportunité pour plusieurs choses pour Sonny Mehta d'être capable de faire l'acquisition de Connor Hellebuyck. Tu sais, tu regardes pour l'année 27-28, on va avoir 32 millions de dollars sous la masse salariale. On va avoir de l'espace pour pouvoir l'accueillir. Ou
0: ouais, mais cette année, ils ont moins de 4 millions. Il faut regarder le montant de cette année.
1: Ça, c'est vrai. Cette année, par contre, ben, ça va être de voir comment on va être capable de faire le ménage. Parce que c'est sûr que Sonny Mehta est en train de penser à ses affaires, placer ses pions. Il y en a des joueurs qui coûtent cher et qui sont sur la pente descendante.
0: Dougie Hamilton, notamment.
1: C'est exactement ça où je m'en allais. Je pense que Dougie Hamilton va être le dossier numéro 1 à régler. Une fois que tu vas être capable de régler ça, ben là, ça va être une belle opportunité de pouvoir être agressif pour Connor Hellebuyck, oui. Et encore une fois, c'est une équipe américaine qui a quand même beaucoup de potentiel. Il y a beaucoup de talent au sein de cette organisation-là. Et depuis quelques années, on sentait juste que les Devils avaient besoin de la coche de plus pour aller plus loin.
0: Exact.
1: Et Connor Hellebuyck peut définitivement être ce morceau-là manquant.
0: Et ce serait toute une amélioration par rapport à Jakob Markstrom, là, qui était leur gardien dans les dernières années.
1: Ouais.
0: 2 joueurs qui ne sont même pas comparables. Une autre équipe à suivre, et c'est fou à dire, parce qu'ils viennent de remporter la Coupe Stanley, mais oui, les Hurricanes de la Caroline. On le sait, dans la dernière année, ben, en fait, dans les derniers mois, Frédéric Anderson est parti. Là, c'est Brandon Bossy qui est le numéro 1. Je suis vraiment un vrai numéro 1 établi, Brandon Bossy, pas si sûr que ça. Les Hurricanes sont une équipe qui a pas peur d'être agressive. Là, on tente des choses année après année. T'sais, cette année, c'était John Carlson. On a donné aussi un gros contrat à Nikolaj Ehlers. La transaction Mikko Rantanen. C'est une équipe qui a pas peur de swinguer pour la clôture. Ils ont encore de bons jeunes atouts qu'ils pourraient donner dans une vraie transaction. Ils ont un peu moins de 10 millions de dollars sous le plafond salarial, donc tu as de l'argent pour faire l'acquisition de Connor Hellebuyck. Tu as des atouts à donner, notamment Alexander Nikishin qui lui a pas signé. Fait que si tu vas chercher Hellebuyck, ça va être tough de signer Nikishin, mais tu sais, je lance ça de même. Est-ce que tu peux donner un Nikishin? Est-ce que tu peux donner peut-être un des jeunes joueurs aussi qui fait partie de ta formation? C'est quand même une équipe qui a bien repêché dans les dernières années. Écoute, si les Hurricanes vont chercher Hellebuyck, là, ce serait un coup de maître. Là.
1: Ben,
0: ce serait incroyable.
1: Ça serait vraiment le. Ce qui ferait en sorte que tu serais dans probablement le top 3 des meilleures équipes de la ligue pendant longtemps. Ben, jusqu'à temps que Hellebuyck vieillisse vraiment beaucoup. Parce que, comme tu l'as dit, on a vraiment un cœur d'alignement qui est très jeune encore. Les Svechnikov, les Jackson Blake, Stankoven, c'est tous des gars qui vont pouvoir bâtir leur carrière avec l'organisation, mais en même temps, on a un bon mix de vétérans là-dedans. Et effectivement, si on n'est pas capable de trouver un terrain d'entente avec Alexander Nikishin, écoute, c'est pas que le gars est mauvais, c'est pas un mauvais défenseur, mais des fois, ça...
0: Vaut-tu vraiment, disons, 8-9 millions de dollars? C'est plus ça la question.
1: C'est ça, exact. Des fois, ça marche peut-être moins avec une organisation. Ça peut être encore une bonne monnaie d'échange parce qu'il y a beaucoup de potentiel. L'échantillon est encore petit. Et Brandon Bossy a définitivement prouvé qu'il appartient à la Ligue nationale, mais maintenant c'est de voir avec la constance et l'utilisation. T'sais, s'il revient dans un rôle de numéro 2, ben ça peut être un numéro 2 très solide pour les Hurricanes à Caroline. En fait,
0: c'est pas un désaveu envers Bossy, là. C'est juste que, regarde, tu vas chercher Hellebuyck, là. Il y a un gardien dans la ligue qui est meilleur que Hellebuyck, il s'appelle Andrei Vasilevski.
1: C'est ça, là.
0: Prends-le pas personnel, Brandon. Là.
1: Ben non, c'est ça, exactement. Puis, je veux dire, si c'était pas de ses prouesses lors des deux derniers matchs de la finale de la Coupe cette année, ben.
0: Non, on n'aurait même pas cette discussion-là. On ne saurait même pas s'ils gagnent la Coupe.
1: Exact.
0: Et justement, Hugo, les Hurricanes en finale affrontaient les Golden Knights. Ben, les Golden Knights aussi, ils sont liés à Connor Hellebuyck. Faut dire que devant le filet, c'est vraiment pas facile. Carter Hart avait connu certains bons moments. Ça s'est gâté par la suite en finale. Aiden Hill, hyper décevant depuis qu'on lui a donné le gros contrat de un peu plus que 6 millions de dollars par année. Maintenant, Vegas a pas énormément de marge de manœuvre sous le plafond salarial, mais on le sait, c'est une équipe qui n'a pas peur non plus de s'essayer, de tenter des choses. On a quand même plusieurs joueurs de qualité qu'on pourrait échanger. On a des gros salaires dont on pourrait se débarrasser. Tu sais, y aurait de quoi à faire par rapport à ça. Ça prendrait toute une gymnastique pour leur DG, mais ce serait pas impossible. Puis ce serait assurément le genre de transaction qui serait dans l'ADN de Vegas. Là.
1: Ah, ça serait...
0: Eux, ils arrêtent jamais de s'essayer.
1: Ça serait... une des transactions les plus Vegas de
0: oui.
1: voir ça. Le gros coup avec la grosse attaque lourde. Ah non, écoute, je sais pas.
0: Mais tu sais, tu pourrais donner, par exemple, premièrement pour libérer du salaire. Aiden Hill fera sûrement partie de la transaction.
1: Oui, c'est sûr.
0: Peut-être pour continuer à libérer du salaire, ben peut-être que t'aurais pas le choix de donner un Thomas Chertel ou un William Carlson. Puis là, à partir de ce moment-là, t'as pas le choix peut-être de donner des Trevor Connelly, des joueurs comme ça, des ouais. choix au repêchage dans les prochaines années.
1: On s'entend eux autres, la banque d'espoir est faible.
0: Exactement.
1: Rien,
0: à part Connelly, il y a pas grand-chose. Ils ont quand même le choix de premier tour des Rangers dans la prochaine année. Ça peut être intéressant parce que... En 28, pardon. Parce que je suis pas sûr que les Rangers vont avoir des grosses années. Ce serait surprenant, mais tu peux jamais oublier Vegas pour une transaction comme ça.
1: Exact.
0: On mentionne aussi les Sharks de San Jose. Évidemment, les Sharks, ça peut paraître surprenant parce qu'ils ont Yaroslav Askarov. En même temps, Yaroslav Askarov n'a pas encore montré qu'il est un vrai numéro 1 de premier plan dans la LNH. Évidemment, tu as beaucoup de choix, beaucoup de jeunes joueurs de qualité à donner. Ça accélère automatiquement ta reconstruction. Après, Hellebuyck est vieux. T'sais, est-ce que lui débarquera à San Jose et il se dit qu'il y a une chance de gagner à court terme? Pas tant que ça. Il est quand même rendu à 33 ans. Là. Les Sharks, c'est pour un peu plus tard.
1: Ouais.
0: Fait que les Sharks... Et je vois beaucoup de gens aussi sur Internet circuler le nom des Panthers de la Floride. Ça me surprendrait énormément.
1: Ouais, là, maintenant, il faut passer à autre chose avec
0: ben
1: les
0: là,
1: Panthers.
0: Ils deviendraient les Dodgers du hockey. Là.
1: Ouais, c'est ça. Là. Maintenant, c'est beau, là. Je comprends. Là,
0: l'équipe de rêve. Il y a une espèce d'obsession
1: là.
0: Avec les Panthers.
1: Ben,
0: là, parce
1: là.
0: Que ce sont les l'espèce de... Les vilains de la LNH.
1: C'est les palmiers.
0: Mais regarde, ils ont 34 000... sous le plafond
1: ben non,
0: en ce
1: ça,
0: moment.
1: Oubliez ça. Ils n'ont aucun espoir à donner.
0: Ils n'ont aucun espoir. Leur choix au repêchage, ils n'ont pas de choix de premier tour pour les trois prochaines années.
1: Ben non, là.
0: T'sais, tu donnerais quoi? Tu n'aurais pas le choix de donner Markstrom, évidemment, mais là, qu'est-ce que tu donnerais aux Jets de Winnipeg?
1: Ben non,
0: là,
1: c'est ça. Là, ça marche pas. Ça marche pas.
0: Je pense pas non plus.
1: Les Sharks, ça pourrait être réalisable, mais en même temps, ils ont fait un vent... Ils ont eu un vent d'aller chercher des vétérans.
0: Mm-hmm.
1: Fait que ça peut être intéressant pour venir équilibrer. Par contre, c'est ça. Le gros point d'interrogation, comme tu l'as dit, c'est Askarov. Et Askarov, en fait, son année charnière, un peu, ça va être celle qui s'en vient. Parce que l'année passée, il y a eu beaucoup plus de laisse avec les Sharks. Ça a été un des gardiens qui a fait face au plus de lancers dans la Ligue nationale l'année dernière. Mais là, avec une structure défensive un peu plus solide, là, on va voir comment il va se comporter.
0: Ouais.
1: C'est ça qui va être intéressant. Puis, s'il n'est pas capable, ben là, l'ajout de Connor Hellebuyck pourrait être intéressant.
0: Là, je vous le rappelle, le contrat de Connor Hellebuyck, c'est une entente de 8,5 millions de dollars par année qui est valide pour encore 5 ans, donc jusqu'en 2031. Il va avoir 38 ans à ce moment-là. Et là, présentement, Connor Hellebuyck a une clause de non-mouvement complet. Ça devient une clause de non-mouvement partielle à partir de l'an prochain, mais en ce moment, c'est complet. Donc, il y a un droit de veto complet, là. Il peut dire oui, non à n'importe quelle transaction. C'est vraiment lui qui a le gros bout du bâton, mais on dit qu'il est quand même moins contraignant, par exemple, qu'un gars comme Dylan Larkin. Fait que j'ai bien hâte de suivre cette saga-là qui va faire couler beaucoup d'encre. Il va-tu se présenter au camp des Jets? On le sait pas.
1: Ouais, c'est
0: ça reste à suivre. Ça m'a pas l'air d'être ce genre de gars-là, mais en même temps, tu demandes un échange.
1: Tu
0: te mets pas mal dans cette position-là.
1: Exact.
0: On va prendre une pause. Et justement, les Alouettes, eux, ils sont à Winnipeg. En ce moment, parce qu'ils affrontent les Blue Bombers ce soir, Est-ce que c'est un match piège pour les Alouettes de Montréal? Mais on en parle avec Mathieu Bédard de TVA Sport dans deux minutes.
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0: Il y a deux mauvaises nouvelles pour les partisans de sport à Winnipeg. D'abord, hier, le meilleur joueur de l'histoire de ta franchise, Connor Hellebuyck, a demandé un échange. Mais ce soir, la meilleure équipe de toute la Ligue canadienne de football, les Alouettes, sont en ville pour y affronter les Blue Bombers. Et on en parle avec Mathieu Bédard de TVA Sport. Comment ça va, Matt?
3: Les gars, ça va très, très bien. Et t'as raison, deux mauvaises nouvelles. Deux mauvaises nouvelles pour Winnipeg, ça, c'est sûr. Hey, d'ailleurs, petit point, les gars, une équipe qu'on n'a pas parlé, là, mais qui va être dans le décor, selon moi, là, les Flyers de Philadelphie.
0: Oh! Mmh. C'est vrai que Daniel Brière, il a raté sa chance avec Léo Cassin. Il a essayé d'être agressif, ça n'a pas fonctionné. Faudrait pas être surpris de le voir essayer d'autres gros coups, là.
3: Absolument. Puis 33 ans, ils ont 13 millions sa masse salariale d'espace encore, les Flyers. Énormément de jeunes espoirs. Ça va intéresser les Jets. Donc, moi, je vous dirais, il faut pas oublier les Flyers dans le coup.
0: OK, j'ai hâte de suivre ça. Maintenant, du côté du football, les Alouettes, Mathieu, on dirait que chaque semaine, on essaie un petit peu de quasiment de se protéger, puis on se dit « Ah, ça pourrait être un match piège, la séquence victorieuse des Alouettes, elle va enfin prendre fin, c'est fini, il faut qu'ils fassent attention, nanana », mais jamais ça arrive. Faut se dire la vérité, là, Montréal est quasi impossible à arrêter en ce moment.
3: Exactement, et souvent, il faut arrêter de penser que peut-être les Alouettes vont tomber dans un piège, que peut-être vont l'échapper, que Ottawa sont dangereux, que si, que ça. Hey, profitons du moment, là. Les Alouettes ont 9 victoires à leurs 10 matchs. Aucune défaite en temps réglementaire. Les Moineaux ont plus de victoires que le Rouge et Or lors des deux dernières saisons combinées ensemble.
0: Ah, oh, c'est chiant, ça.
3: OK, regarde, t'en veux une autre plus
0: ouais,
3: jeune?
0: Vas-y.
3: On va peut-être voir Grand Theft Auto 6 avant de voir le Rouge et Noir gagner un match.
0: Ça, c'est l'insulte
1: ultime. Ça, c'est bon, ça.
3: OK. Et ça, c'est une autre histoire. Mais ouais. Ce que je veux dire, c'est que à chaque fois que quelqu'un a parlé de doute, les Alouettes ont inscrit 46 points.
1: C'est vrai. Donc, ça, c'est vrai, par contre.
3: Donc, est-ce que les Bombers pourraient infliger la deuxième défaite de la saison aux Alouettes? Je vous l'avoue, la semaine dernière, j'y ai pensé.
0: OK.
3: Mais ça, c'était avant de voir les Blue Bombers s'effondrer contre Edmonton. Parce que ça, c'était une défaite gênante. Mais gênante, là, pas à peu près. Tu mènes 16-0, tu perds 22-19. Tu as inscrit 3 points dans la deuxième demi. Aïe, aïe. Ça, c'est gênant. Winnipeg, c'était une forteresse avant. Là. Dans les belles années de Winnipeg, les équipes adverses avaient de la misère à gagner. Entre 2023 et 2025, soit dans les 3 saisons avant cette année, les Bombers avaient gagné 21 de leurs 27 matchs à domicile. Ça, c'est 6 défaites seulement en 3 ans à la maison. Cette année, là, les Bombers en ont déjà 4. Et avec la façon dont les Alouettes jouent et dominent présentement leur adversaire, là, soyez pas surpris que la 5e défaite, ça soit ce soir.
0: Ah ouais, déjà? OK. Bon, ben on prend note de ça. Puis, peut-être une des belles histoires à suivre au moins, Mathieu, dans le match, c'est le duel de carrière. Parce qu'on a un petit peu... je veux pas dire une passation du flambeau, là, mais Zach Collaros contre Davis Alexander. Tu sais, le vétéran, le gars qui... pendant longtemps, était peut-être considéré comme étant le meilleur carrière dans la Ligue canadienne de football. Il va peut-être même être au temple de la renommée un jour. Face au jeune poulain, à celui qui est en train de prendre toute la Ligue par surprise et en train de s'installer comme étant vraiment le meilleur corps de toute la Ligue. Par contre, ce qui joue peut-être contre Collaros, c'est qu'il y a aussi un retour de blessure dans son cas. Mais sur papier, c'est quand même un duel intéressant.
3: Oui, absolument. C'est un duel intéressant parce que, comme tu dis, le vétéran contre le jeune qui s'en vient prendre sa place. Et c'est vraiment dommage parce que Collaros est blessé. Parce que l'an dernier, en demi-finale, on a eu tout un show entre Collaros et Davis Alexander. C'était 300 verres chacun, des beaux jeux, des longues passes. C'était vraiment un beau spectacle. Mais là, Collaros, il est amoché, il n'est pas à 100%. À son dernier match, il a complété seulement 19 passes sur 30, seulement 219 verges. Tu sais, Collaros a autant de touchés que d'interceptions. C'est à moins d'un miracle, avantage Davis-Alexander dans ce duel. N'empêche, je vois beaucoup de similitudes entre Davis-Alexander et Collaros depuis le début de la saison. Depuis leur début, pardon. Collaros a commencé sa carrière tout le temps en courant, en essayant d'étirer les jeux, en essayant de tout faire. Puis ça fonctionnait jusqu'à temps qu'il se blesse. Et là, il s'est ajusté. Son jeu de course est devenu seulement nécessaire lors des moments importants. Ça l'a allongé sa carrière et ça lui a permis de devenir un excellent passeur. Et justement, il a gagné le titre de joueur par excellence 2 années de suite. Donc, je vois la même chose en Davis Alexander de ce que Kolaros est devenu. D'ajuster sa carrière, de voir des jeux, d'être un petit peu plus, un peu moins de course, plus de déplacements S-West dans sa pochette. Davis Alexander, en jouant de la même manière dont Kolaros s'est ajusté, probablement qu'il va pouvoir jouer un autre 10 ans et peut-être d'être le carrière le mieux payé de la ligue.
0: Et il faut quand même donner crédit aux Blue Bombers. Même si Kolaros n'est pas à 100%, leur attaque peut quand même être dangereuse, notamment à cause de l'excellent porteur de ballon Brady Oliveira.
3: Ah oui, absolument. Moi, je l'adore, Brady Oliveira. Je trouve que c'est le meilleur porteur de la ligue. C'est un tank. Chouette que les Alouettes gagnent le pile ou face et débutent avec le ballon. Parce que les Bombers sont capables de t'écouler du temps en attaque. Là. Écoute, lors du dernier match, à leur première séquence à l'attaque contre Edmonton, ils ont écoulé 7 minutes 30. Et ça, c'est la moitié du premier quart. C'est long, là. Ça ralentit le rythme. C'est pas le fun à regarder non plus pour un spectateur.
0: Mais non.
3: Et ça laisse le corps arrière visiteur sur le banc. Mais là, tu sais, lorsque tu as Brayley Oliveira, tu peux te permettre de faire ça. Tu peux te permettre de casser les rythmes. Parce que c'est le tank de la Ligue, le MVP 2024. Il est dur à arrêter. Tu sais, les Alouettes donnent en moyenne 96 verges au sol par match. Oliveira, il y en a 106 dans ses 4 derniers. Donc, ça va être important pour la défense. Ça va être un défi pour la défense des Alouettes de l'arrêter parce que sinon, il va dicter peut-être le rythme. Tu sais, je parlais de la demi-finale un petit peu plus tôt. Lors de la demi-finale de l'Est l'an dernier, les Alouettes avaient limité Brady Oliveira à seulement 38 verges. Donc, elle peut le refaire. Tu sais, il ne faudrait pas être surpris peut-être que les Alouettes jouent de la même manière, que ce soit eux qui dictent le rythme, qui cassent le rythme avec Travis Tice. Donc, je pense que ça va être intéressant de voir comme match. C'est une place parfaite, Winnipeg, pour faire un test, de dire un test, un peu un road game plate, ouais. De dire on va y aller par la course, puis y aller tranquillement, écouler le temps. Je pense qu'on pourrait avoir droit à un match qui va quand même se jouer rapidement, qui va pas s'étirer ce soir.
0: On sent que la défense des Alouettes, là, elle a vraiment pris son air d'aller dans les peut-être 3 ou 4 dernières rencontres. Est-ce que tu penses qu'elle peut encore sortir une grosse performance ce soir?
3: Ah, sans aucun doute. Je pense que la défense de Montréal est tellement solide. C'est la meilleure de la Ligue présentement. 5 revirements la semaine dernière, 3 interceptions, 1 pick 6 de Anto qui était fabuleux. Je crois qu'ils ont fait encore beaucoup de visionnements cette semaine de leur dernier match pour voir qu'est-ce qu'ils ont fait de bon. Parce que les Alouettes ont vraiment presque été parfaits en défense. Ce soir, je vois vraiment les joueurs des Alouettes en défense encore être dominant. Je parlais d'Edmonton. Tu sais, avant d'affronter Montréal, c'était la meilleure défense de la Ligue. Puis ils ont une clinique contre Montréal. Mais là, les Alouettes, par contre, ils doivent s'inspirer de ce que Edmonton a fait dans la deuxième moitié de leur match contre les Bombers. Edmonton avait limité les Blue Bombers à seulement 3 points. Leur défense a complètement stoppé Oliveira. Donc, la clé, ça va être beaucoup de mettre de pression et couper la course et forcer Kolaros à lancer parce que présentement, il n'y a pas de receveur, Kolaros. Il y en a seulement un, il y a 600 verges, il n'est même pas dans le top 10 de la Ligue.
0: Ouais.
3: Montréal a les 2 premiers du top 10. Donc, ce match-là contre Winnipeg, c'est un bon moment aussi pour Montréal de s'imposer parce que on le sait, les Alouettes vont rentrer dans un moment de la saison un peu plus difficile. 6 de leurs 8 derniers matchs vont être sur la route. C'est une séquence avec beaucoup de voyagements, plus de fatigue. Et ce soir, tu peux pratiquement t'assurer d'un match éliminatoire à domicile avec un gain. Moi, je pense que les Alouettes vont sortir un gros match, vont sortir une victoire. Je m'attends à un 31-16 de la part des Alouettes.
0: OK. Donc encore quand même une performance dominante, une performance quand même assez nette de la part des Alouettes. En terminant, Mathieu, tu veux qu'on surveille 2 choses et tu as 2 petits coups de chapeau aussi à donner.
3: Ben oui, Tyler Snead ce soir pour atteindre le plateau des 1000 verges. Ça, c'est impressionnant.
0: Ben déjà...
3: Hey, c'est fou, là.
0: T'en as déjà Jason un qui l'a aussi, en plus.
3: Ben oui, c'est ça. Ça serait ton deuxième à 1000, puis tu vas jouer 11 matchs. Jason Moss pourrait remporter sa 43e victoire et rejoindre Marv Levi au 4e rang de l'histoire des Alouettes. C'est énorme. Ça, c'est beaucoup. Chapeau à la gang de Al's Nation. Ce soir, rassemblement à la cage, au complexe Desjardins pour visionner le match. Il va y avoir du monde. On vous salue. Et chapeau à vous deux, Olivier et Hugo. Merci pour votre excellent travail à l'animation du show du matin. Merci de m'avoir permis de parler des Alouettes. Les gars, vous avez fait un job sensationnel.
0: Eh ben merci, ouais, merci à toi, Mathieu. Vraiment, ça a été un plaisir. T'as été excellent. Ça a été le fun de faire ça avec toi tout l'été. Puis, de ce que j'ai compris, en plus, t'es un peu supposé être en vacances. Puis, tu fais ça pendant tes vacances, toi, couvrir les Alouettes pour le fun. Aïe. Fait que chapeau à toi, sérieux. T'as été vraiment une belle découverte.
3: Hey, merci les gars, j'en profite pour saluer toute la gang au complet à BPM Sport qui recommence lundi, là, les Anthony et compagnie. Donc, merci les gars pour cet été, bonne dernière aujourd'hui.
0: Yes sir, merci beaucoup Matt, bon match ce soir, bon week-end, on se reparle peut-être très bientôt.
3: Salut.
0: Bye, alors voilà, c'était Mathieu Bédard de TVA Sport. On va prendre une pause et au retour, Nick Suzuki s'est entretenu avec les médias hier en marge de son tournoi de golf annuel. Plusieurs citations intéressantes. Le statu quo, ça le dérange pas. Des joueurs avec le Canadien qui feraient 15, 16, 17 millions, ça le dérange pas. On en parle après la pause.
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0: Nick Suzuki s'est entretenu avec les médias hier parce que c'était son tournoi de golf annuel au profit de la fondation Assista. C'est vraiment une belle cause. C'est une fondation qui soutient des enfants autistes et leurs familles, notamment avec des chiens d'assistance. Fait que une très belle cause pour Nick Suzuki. Et là, les journalistes l'ont questionné par rapport à une tonne de choses différentes, notamment l'été du Canadien. Le Canadien n'a pas fait d'acquisition cet été. On s'attendait tous à un deuxième joueur de centre, peut-être à un défenseur droitier d'expérience. C'est jamais arrivé. On prône le statu quo. Est-ce que ça dérange Nick Suzuki? Voici ce qu'il a dit. Il a dit, il y a bien des équipes qui vont changer de joueurs, qui vont faire des grosses acquisitions, puis ça les aide pas nécessairement. Nous, on a les mêmes gars qui reviennent et le même système. On sait tous ce qu'on a à faire. Chaque année, je me sens de plus en plus confortable et j'ai l'impression que ce sera le cas aussi pour nos plus jeunes joueurs. Alors, garder la même formation pourrait être bénéfique, selon moi. Hugo, est-ce que tu achètes ça? De garder la même formation, ça peut peut-être aider le Canadien?
1: Ben, je pense que oui. Tu sais, surtout de la confiance qui a vraiment émis ces commentaires-là, Nick Suzuki. Puis on se souvient, Oli, lorsque le Canadien se battait pour une place en série il y a 2 ans, il avait dit à Ten News de pas vendre le club. Ouais. Et qu'il avait confiance. Et ça, honnêtement, c'est le plus gros compliment que tu peux avoir de la part de ton capitaine, parce que ça veut dire qu'ensemble, ben, il y a vraiment une bonne croyance que le succès va arriver au sein de ce groupe-là. Et honnêtement, peut-être que, tu sais, d'un point de vue extérieur, nous, c'est sûr qu'on voit des trous dans l'alignement. On voit des affaires qu'il y a des joueurs. C'est sûr qu'ils voient aussi.
0: C'est ça. Tu sais, même Nick Suzuki, il serait d'accord. Puis on l'est tous. Là. Dans un monde idéal, le Canadien aurait procédé à une grosse acquisition cet été.
1: Exact.
0: Mais c'est pas la fin du monde qui l'ait pas fait.
1: Non.
0: Parce que ça reste un jeune groupe, un jeune noyau. C'est la deuxième plus jeune équipe de la LNH. Ils vont s'améliorer. Demida va progresser. Hutton va progresser. Suzuki va progresser. Caulfield, Slavkovski.
1: C'est ça.
0: Tout le monde va être meilleur. Et tu regardes dans ta division, oui, t'as des équipes qui se sont améliorées. Oui, t'en as qui ont régressé aussi. Donc, c'est pas la fin du monde. Et là, le Canadien va devoir travailler pour passer à la prochaine étape. Mais comment passer à la prochaine étape? Comment passer d'être une des bonnes équipes de la LNH à une équipe qui peut réellement aspirer à la Coupe Stanley? Il s'est fait poser cette question-là. Il a dit, c'est le souci du détail. Quand on a affronté la Caroline, on a vu à quel point ils étaient attentifs sur les moindres détails. C'est la prochaine étape pour nous. Si on y parvient, on va être une équipe beaucoup plus difficile à battre. Je serai peut-être un peu plus dur sur le groupe. On a appris beaucoup de choses ensemble. Je vais essayer de garder les standards élevés.
1: Ouais.
0: J'adore ça.
1: Écoute, moi, tu sais ce que ça me fait voir de Nick Suzuki, c'est que au début, lorsque le Canadien a décidé de lui attribuer le C, on sentait que ça allait être un peu un meneur silencieux dans la chambre. Et là, plus il vieillit, plus tu vois le Nick Suzuki expressif avec des attentes. Et c'est ça que tu dois avoir lorsque tu es capitaine. Tu sais, il y a une raison pourquoi Sidney Crosby a connu autant de succès dans la Ligue nationale. C'est parce que ce gars-là avait des attentes et les joueurs, ses coéquipiers, étaient capables de jouer à la hauteur de ces attentes-là. Et on voit que Nick Suzuki établit des standards. Et, puis, tu sais, je pense qu'on a tous eu cette observation-là l'année passée. Pour un jeune groupe, le Canadien était une équipe qui était très passive défensivement, donnait beaucoup d'espace à l'adversaire. T'sais. Tu regardes le style de jeu des Hurricanes à Caroline, même, même du Lightning de Tampa Bay, ça a été une équipe qui ne laissait pas d'espace. Et je crois que c'est un système de jeu qui peut vraiment, vraiment être bénéfique aux Canadiens de Montréal, justement dû à cette jeunesse-là. Tu vas pas perdre cette énergie-là. Et je pense que ça va venir refléter aussi une certaine agressivité que Nick Suzuki évoque dans ses commentaires. Là. Le fait d'être là et d'avoir des standards et d'être plus dur envers ses coéquipiers.
0: Ouais, mais j'aime ce type de leadership de la part du capitaine. Il a l'air d'être un gars qui est mature, qui est confiant, puis qui... Tu sais, il est pas non plus irréaliste dans ses demandes. Là. Il a vraiment le pouls de son groupe et il sait comment peser sur les bons boutons. Puis c'est vraiment une bonne décision que le Canadien a pris il y a quelques années de le nommer capitaine malgré vraiment. Son jeune âge. Là. C'est impressionnant le galon qu'il prend année après année. Maintenant, on le sait, les joueurs du Canadien ont tous à peu près signé des contrats à rabais. Ils ont pris moins d'argent, ils ont laissé de l'argent sur la table parce que c'est la culture qu'on a créée à Montréal. Demidov l'a fait cet été. L'automne passé, c'était Mike Madison. Et bien évidemment, Lane Hutton, on peut remonter à Slavkovski, Caulfield, tous des gars que s'il avait été un peu plus agressif ou s'il avait attendu, il aurait pu avoir plus d'argent. Déjà, sur le coup, quand les contrats ont été signés, on était contents. Mais là, avec ce qui s'est passé dans la LNH, de plus en plus, ces contrats-là négociés par Kent Hughes paraissent comme étant des vols.
1: Ouais.
0: T'as Lane Hutton qui fait même pas 9 millions, puis pendant ce temps-là, Macklin Celebrini va faire deux fois plus. Attendez de voir ce qu'Adam Fantilli va signer dans quelques semaines. Leo Carlson, il fait 18. Demidov, il fait 9. Demandez-moi lequel je prends. Demidov à 9, Carlson à 18. C'est même pas proche. Là, Nick Suzuki s'est fait poser la question. Si jamais à un moment donné, il y a quelqu'un qui débarque avec le Canadien puis qui fait 10, 11, 12, 13, 14, 15 millions de dollars, est-ce que ça va créer de la friction? Est-ce que ça va créer de l'animosité dans le vestiaire? Il a répondu, on veut juste gagner. Certains de nos joueurs ont accepté des salaires inférieurs pour pouvoir y parvenir. Et ça change tout. On a des gars qui gagnent très bien leur vie et je ne pense pas que ça inquiète qui que ce soit. Moi, j'ai pas l'impression non plus, puis on en parle souvent avec Marco D'Amico de ce sujet-là, que c'est quelque chose qui va déranger les joueurs du Canadien parce que eux, justement, c'est pour ça qu'ils ont laissé de l'argent sur la table. Ils ont pris moins d'argent pour que le Canadien aille chercher un joueur de grande qualité. Et c'est justement si l'équipe ne le fait jamais... C'est là où il pourrait y avoir de la frustration. Parce qu'ils savent que c'est normal. Là. Ils savent que c'est des contrats qui vont pas nécessairement bien vieillir, qu'ailleurs, il aurait pu avoir plus ou peu importe. Mais ça, ils l'ont fait en espérant que l'équipe utilise l'argent sauvé pour aller chercher des joueurs de qualité. Alors, des réponses très intéressantes de la part de Nick Suzuki. On va prendre une pause. Et au retour, c'est le bureau des commissaires avec Dan Richard. Connor Hellebuyck demande publiquement une transaction. Est-ce qu'il a trahi les Jets? Est-ce que c'est une tendance dangereuse qui est en train de se dégager dans la LNH? Les joueurs américains qui quittent le Canada, c'est un fléau. Qu'est-ce qu'on fait avec ça? Est-ce que le Canadien doit s'inquiéter pour Caulfield et Hutton? On en parle avec Dan Richard après la pause.
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0: La saison a déjà commencé, la pré-saison a déjà commencé du côté de la KHL. Il y a des matchs préparatoires qui sont disputés présentement et il y a plusieurs partisans du Canadien qui sont inquiets. On a des flashbacks de ce qui s'est passé avec Demidov il y a quelques années, mais en même temps, c'est dur de savoir exactement ce qui se passe de l'autre côté de l'Atlantique. Et Martin Thériault est là pour nous éclairer par rapport à tout ça. Comment ça va, Marty?
4: Ça va bien, toi, lui.
0: Yes, ça va super bien. Merci, Marty. Écoute, fait que là, les gens sont déjà inquiets parce que ça fait deux matchs préparatoires de suite où Alexander Zarovski se retrouve sur le quatrième trio de son équipe en KHL. Est-ce qu'il faut tirer la sonnette d'alarme?
4: Non. Pour l'instant, on va dire comme ça, c'est des matchs préparatoires. Puis moi, de la façon que j'ai regardé un petit peu, bon, évidemment, j'ai pas regardé toutes ces rencontres préparatoires, là, mais de ce que j'ai pu constater, je pense qu'on tente un peu des expériences. Je te donne un exemple. Dans l'un de ses premiers matchs préparatoires, et je me souviens que tu m'avais posé la question la semaine dernière, Rolly, par rapport au fait que Zarowski jouait au centre. Là, tu m'avais dit, OK, comment ça s'était passé? Je l'avais pas regardé à ce moment-là. Maintenant, je suis retourné voir ce match-là et tout ça. Puis ce que je constate un peu d'Alexander Zarowski est... Ça va un peu dans la continuité de ce qu'on voyait un peu l'an dernier. Il y a eu une très, très belle saison. Écoute, il a battu un record de la KHL pour un joueur de moins de 19 ans au niveau des points. Il était meilleur que Nikita Kucherov, que Kirill Kaprizov, des gars comme ça. Mais ça arrivait souvent que son entraîneur-chef, Victor Kozlov, un ancien de la LNH, lorsque ça se passait moins bien au niveau défensif, qui se compliquait beaucoup trop la vie avec la rondelle, qui tentait beaucoup trop de jeux de dentelle, là, le clou au banc. Et dans ce que j'ai pu voir... C'était encore un peu le cas. Il tente encore beaucoup de jeux de dentelle. Moi, je trouve qu'il devient un peu plus complémentaire aussi, là. C'est un gars qui dépend beaucoup d'un joueur, d'un compagnon de trio pour l'aider un petit peu. Il est encore très jeune. Il y a encore beaucoup de place pour s'améliorer. Donc, j'ai comme l'impression un peu que l'entraîneur-chef, à quelque part, se dit, ben, écoute, ça ne se passe pas nécessairement bien. Mais il faut prendre, tu sais, il y a des bémols aussi, là. T'es dans les matchs préparatoires, le rythme n'est pas toujours là. Et moi, je trouve que Zarowski a de la difficulté à se mettre en marche, là, encore en ce moment, au niveau de l'exécution du rythme, de jouer avec vitesse. Je suis pas inquiet. Je pense qu'il va être capable de s'en sortir. Ça demeure un joueur qui a été très bon dans la KHL l'an dernier, mais je pense que là, l'entraîneur-chef lui lance des petits messages. Mais maintenant, c'est à condition que ça fonctionne pour Zarowski, qu'il soit capable de justement nous montrer qu'il soit capable de s'améliorer, ce qu'il a toujours fait depuis qu'il a été repêché aussi. Là.
0: Ouais, puis ça, au final, c'est ce qui est le plus important, Marty. La question est importante. Est-ce que Alexander Zarowski est en train de s'améliorer? C'est ça qui est important pour les partisans du Canadien. Toi, de ce que tu as observé de son jeu dans les derniers jours, est-ce que tu vois un meilleur Zarowski que celui que tu avais eu la chance de voir évoluer l'an passé?
4: Ben, il y a un aspect, moi, je trouve, qui s'est amélioré, Zarowski, et c'est très simple, là, c'est nouveau gabarit. Tu vois qu'il a pris de la force physique, il a surtout grandi.
0: Oh. Parce qu'on a
1: Marley a figé complètement. Marley a figé complètement.
0: On va le rejoindre. Là.
1: Ouais.
0: Alexander Zarowski, évidemment, choix de deuxième tour du Canadien. Avant de parler d'Alexander Zarowski,
1: on l'a retrouvé, Marley. Marley, tu nous entends bien?
4: J'entends
0: super bien, moi. Bon, OK. Fait que tu peux, retournons sur ta lancée, Marley. Tu nous parlais de l'amélioration que tu voyais dans le jeu de Zarowski, là, notamment par rapport à la charpente physique qui s'est améliorée dans la dernière année.
4: Ouais, mais c'est ça. Je pense qu'au niveau physique, ça s'est amélioré dans son cas. Il est un petit peu plus capable de contrôler la rondelle. Il est un petit peu plus capable de gérer justement la pression peut-être au niveau physique et tout ça. Ça, je pense que c'est un aspect qui est meilleur. Encore une fois, parfois, il se complique beaucoup trop la vie. Ça peut arriver que là, parfois, il envoie la rondelle un peu n'importe où. Ça, c'est un aspect qui doit vraiment améliorer. Mais au niveau du gabarit, là, tu vois vraiment que la poussée de croissance depuis un an et demi, disons, c'est vraiment amélioré dans son cas. Donc, je pense qu'au moins sur cet aspect-là, j'ai hâte de voir comment il va être dans 3 ou 4 mois, disons. Mais ça, c'est peut-être ce qui est le plus encourageant pour lui, là.
0: Des fois, on dit, Marley, qu'avec des plus jeunes joueurs, ça peut être bon qu'ils évoluent dans des circuits inférieurs pour qu'ils s'habituent un peu plus à dominer puis qu'ils aient la chance de développer certains aspects de leur jeu alors que le rythme est un peu plus lent puis ils peuvent travailler sur certaines choses. Il y a donc des gens qui se disent « Ah ben, ce serait peut-être mieux pour Zarowski d'évoluer dans la VHL qui est en quelque sorte la Ligue américaine de la KHL. » Est-ce que tu es de cet avis-là toi aussi?
4: Pas nécessairement. Ben, c'est parce qu'à un moment donné, moi, je pense que je le vois comme ça un peu. Quand t'arrives dans un calibre de jeu, je vais prendre une expression que, notamment, André Tourigny du Mammouth de Luther utilise souvent. Tu sais, est-ce que t'es capable de passer ton examen à l'école? Et là, ben, si t'es capable de passer le test, ben, tu sais, disons que t'es en première année, ben, tu vas passer en 2, 3, 4e, 5e année, et ainsi de suite. Ben, tu sais, dans le cas de Zarowski, dans le cas de l'an dernier, c'est pas parfait. Évidemment qu'il y a des choses à améliorer. Mais l'aspect numéro un, l'aspect où il est très, très bon, l'aspect offensif pour être capable de faire de la magie absolument incroyable au niveau de la rondelle. Et tu sais, à un moment donné, c'est déjà quelqu'un qui est capable de produire dans la KHL, qui a déjà été capable de battre des records pour un jeune joueur. Ça serait difficile un peu de le voir dans un calibre inférieur. Par contre, Il doit faire attention, il doit être capable de s'améliorer. Et ça, je pense que c'est le plus gros aspect, surtout pour les joueurs russes, les joueurs de la KHL. Je peux te nommer, là, la liste est longue comme ça parfois de joueurs que, oui, sont bons, par exemple, à 17 ou 18 ans, puis à un moment donné, ben, ils stagnent. Ils se retrouvent à 19, 20, 21 ans, puis ça va moins bien. Je dis pas que c'est le cas de Zarovski, mais je dis simplement qu'il doit s'assurer de continuer de se développer, de progresser. Mais je pense que l'aspect de la KHL, il est déjà capable de dominer, déjà capable d'être offensif et tout ça, c'est simplement des petits ajustements, puis il faut pas se raconter d'histoire non plus. C'est un joueur... Tu sais, les équipes de la KHL sont pas vraiment là pour le développement, sont là pour gagner à quelque part.
0: Ben oui, c'est ça. Ils s'en foutent un petit peu de ce que le Canadien veut de Zarovski, là.
4: Ben, exactement. Donc, ça fait en sorte qu'un gars comme Zarovski, ben, il aide le Salavat Doufa à gagner. Donc, à quelque part, on va pas s'en priver de l'envoyer dans la Ligue américaine pour le développement. Surtout si, par exemple, il débarque en Amérique du Nord l'année prochaine, ça sert à rien, disons.
0: Là, évidemment, par contre, il y a le fameux spectre d'Ivan Demidov qui plane sur tout ça. Tu te rappelles, à l'année que après celle de son repêchage, quand il évoluait avec le SK de Saint-Pétersbourg, son temps de jeu était extrêmement inconstant. Des fois, c'était une ou deux seulement présents sur la patinoire pendant tout le match, alors que des fois, il jouait des matchs complets et il avait vraiment la chance de laisser aller son talent. Est-ce que c'est un danger qui pourrait aussi guetter Alexander Zarovski?
4: C'est sûr que c'est jamais impossible, mais j'ai l'impression que du côté du Salavat de Oufa, il y a des choses qui sont un petit peu différentes par rapport à notamment Ivan Demidov et à d'autres joueurs. Un gars comme Demidov était notamment avec le Scott Saint-Pétersbourg, une équipe beaucoup plus complète, une équipe avec pas mal plus de profondeur. Un gars, et on s'en souvient tous, là, l'entraîneur-chef de l'époque, Roman Rotenberg, avait tendance à envoyer des messages. Puis tu sais, on parle de Demidov, mais Vasily Podkozin, qui est maintenant avec les Oilers, a déjà subi ça. Il y a d'autres joueurs qui étaient comme ça. On pouvait peut-être plus s'en priver parce que le Scott Saint-Pétersbourg dans la KHL est une équipe fortunée qui avait beaucoup de gros noms. Alors que dans le cas de Zarovski à Ufa, c'est une équipe qui a beaucoup moins d'argent, qui a beaucoup moins de joueurs de talent. Oui, on a quand même des éléments, mais beaucoup moins. Donc, un gars comme Zarovski, de ce côté-là, on en a besoin pour être capable de produire. On a besoin de son talent offensif. Puis, tu sais, si on l'aime beaucoup en Amérique du Nord, pensez pas que c'est différent en Russie, là. C'est un gars qui est scruté à la loupe. C'est quelqu'un qui est extraordinaire là-dessus. Donc, vraiment, là, je pense qu'il faut le considérer là-dessus. Là.
0: En terminant, allez, je veux qu'on parle de Gleb Pougachev. On a appris dans les derniers jours qu'il va commencer la saison dans la MHL, qui est l'équivalent de la LHJMQ, disons, pour la Russie. C'est quand même un choix de premier tour au dernier repêchage. Est-ce qu'il faut voir ça comme un certain désaveu envers Gleb?
4: Non, je penserais pas. Je pense qu'il y a deux façons de le voir un petit peu. T'sais, oui, il a quand même joué quelques matchs à la KHL l'an dernier. Il a quand même joué 13 matchs et tout ça. Et là, tu te dis, OK, peut-être que l'étape supérieure, surtout avec le gabarit qu'il a, c'est de se retrouver dans la KHL. C'est sûr que ce serait l'idéal. Puis ça veut pas dire qu'il va pas jouer quand même très rapidement. Souvent, des jeunes joueurs de 17-18 ans, dans les entours du mois de septembre, vont voir quand même quelques matchs. Donc, ça veut pas tout dire. Cependant, et là, c'est une situation qui est très particulière à l'équipe de Pougachev avec le Torpedo de Nijni Novgorod, l'équipe de Bogdan Konyushkov aussi. Mais il y a un autre joueur, puis ça, retenez ce nom-là, c'est un gars qui est très, très, très dominant pour le repêchage 2027. C'est Sergei Skvortsov. Et lui, c'est vraiment, là, je pense, il y a... Je pense que Landon Dupont est en avant, mais c'est un des gros candidats, selon moi, pour être un premier choix au total. Il est super complet. Mais où je m'en vais avec ça, c'est que Vortsov, malgré son âge, malgré le fait qu'il soit un an plus jeune, risque de commencer la saison de la KHL parce qu'il est excellent. Ben, c'est peut-être ça le poste de Pougachev qui n'est pas nécessairement là. Donc, tu sais, il est bon Pougachev, mais c'est pas Vortsov non plus.
0: Non, c'est ça.
4: Donc, faut simplement qu'ils prennent le temps. Faut simplement de voir comment le début de saison va se passer. Et on pourra s'en reparler dans un mois ou deux. Mais pour l'instant, là, pas de panique. Là.
0: Et contrairement à Zarovski, qui lui a déjà montré qu'il est capable de produire, de dominer dans la KHL, c'est pas nécessairement le cas pour Pougachev. Là. L'échantillon était mince l'an passé, mais c'était pas super impressionnant non plus. Alors lui, c'est peut-être justement le genre de joueur que ça lui ferait du bien là, de passer un peu plus de temps dans un circuit inférieur et de développer certains aspects de son jeu. Est-ce que je me trompe?
4: C'est sûr. Moi, je pense que surtout au niveau offensif, c'est sûr que c'est quelqu'un qui bénéficie d'aller produire, d'aller chercher, c'est possible, un point par match, par exemple. Mais les deux prototypes de joueurs sont complètement différents. Tu sais, Zarovski, c'est les mains, c'est être capable d'avoir le tir. C'est un sens offensif, mais beaucoup de problèmes parfois en transition. Beaucoup de problèmes pour être capable de bien contrôler la rondelle, de faire en sorte qu'il y ait des décisions plus convenables. Et physiquement, bon, j'ai dit qu'il était plus gros un peu, mais il y a encore du travail à faire. Alors que Pougatchev, c'est complètement l'inverse. Il y a encore des choses à améliorer, on voit le tir, mais c'est pas quelqu'un qui produit non nécessairement. C'est pas quelqu'un qui a la confiance de dire qu'il est capable de dominer. Mais le côté physique, contrairement à Zarovski, là, du côté de Pougatchev, c'est pas le problème du tout, du tout. C'est quelqu'un qui est déjà à l'aise. Donc, c'est là qu'on dit parfois que le développement des joueurs change d'un joueur à l'autre, tout dépendamment comment ils sont. Ben ça, ça en est probablement le meilleur exemple de comparer les deux, si on veut. Là.
0: OK. Ben merci beaucoup, Marley, pour nous avoir parlé de tout ça, là, parce que ça peut être dur, des fois, de comprendre exactement ce qui se passe en Russie. Évidemment, c'est une ligue qui est loin, qu'on connaît pas super bien. Il n'y a pas énormément de journalistes qui couvrent au jour le jour ce qui se passe là-bas et qu'on ait la chance de voir ça ici. Alors, ben, ça fait du bien quand quelqu'un comme toi peut venir nous expliquer tout ça. Puis j'ai hâte de suivre les saisons d'Alexander Zarovski et de Gleb Pougatchev. Merci, Marley, pour ta collaboration cet été. C'est toujours un plaisir de faire de la radio avec toi. Puis il y a quelque chose qui me dit qu'on va avoir la chance de se reparler très bientôt.
4: Ben oui, c'est, sans problème, ça a été un énorme plaisir, Oli. Écoute, c'est sûr qu'à un moment donné, le hockey, il faut qu'il commence, mais ça a passé trop vite. Là, je veux dire, c'était super plaisant, puis t'as raison, d'après moi, on va se reparler assez vite.
0: J'aime ça. Merci beaucoup, Marley. Passe un bon week-end, on s'en parle bientôt.
4: Merci, bye-bye.
0: Voilà, c'était Martin Thériault. Vas-y donc, Hugo. Là. Ouais, c'est bon, ça. C'est bon, ça. 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Après la pause, Connor Hellebuyck a publiquement demandé une transaction hier, mais où est-ce qu'il pourrait être échangé? Quelle formation pourrait faire l'acquisition de Connor Hellebuyck? Il y en a qui vont pas vous faire plaisir. Ça s'en vient après la pause.
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0: La demande a été faite il y a plusieurs mois, mais hier, il l'a annoncé publiquement. Connor Hellebuyck veut être échangé par les Jets de Winnipeg. Je veux qu'on regarde différentes équipes, différentes destinations potentielles pour lui. Quelles équipes vont tenter leur chance dans le derby? Connor Hellebuyck, de ce qu'on sait jusqu'à présent, c'est qu'il est beaucoup moins restrictif dans sa liste d'équipes que Dylan Larkin. Larkin, on le sait, c'est 4 équipes, sinon il veut rien savoir. Hellebuyck serait un peu plus ouvert d'esprit. Faut commencer bien évidemment avec les Sabres de Buffalo. Il y a plusieurs rumeurs qui lient Hellebuyck aux Sabres depuis le mois de juin. Elliot Friedman avait rapporté ça autour du repêchage. Il dit notamment que Hellebuyck lèverait sa clause de non-échange pour aller à Buffalo. Faut dire qu'une fois que t'es parti de Winnipeg, tu peux pas faire pire, fait que Buffalo, ça les dérangerait pas. Et ce serait toute une acquisition pour les Sabres. Tu mets la main sur un vrai gardien numéro 1, ouais. Finis les histoires de tandem avec UPK puis avec Alex Lyon. Non. T'as un des deux meilleurs gardiens de la Ligue. Les Sabres deviendraient automatiquement des aspirants aux grands honneurs. Et en plus, ils ont beaucoup de choses à donner, là.
1: Ben oui,
0: ils ont
1: c'est
0: bien
1: ça.
0: Des atouts.
1: Ouais, vraiment, vraiment. Puis ça va pas nécessairement affecter le développement, mettons, au long terme, si, mettons, il se retrouve à donner, ben, je dirais plus un genre de Noah-Sun qu'un Konstantinos, parce que Konstantinos, on l'a quand même vu prendre du galon dans la Ligue nationale cette année, il a été important en série, mais c'est quand même des espoirs de premier plan qui peuvent être intéressants. Il y a Radim Mirtka aussi là-dedans qu'on parlait,
0: ouais.
1: En dehors des zones. Et, ben, pour Connor Hellebuyck, c'est une belle opportunité de joindre un groupe qui, enfin, est capable de se battre pour se rendre loin en séries éliminatoires, peut-être même pour une coupe cette année. C'est une belle opportunité de faire partie de ce succès-là, de cette histoire-là. Et comme tu l'as dit, une fois que tu pars de Winnipeg, tu peux pas faire bien pire. Fait que, c'est sûr qu'il y a des Sabres, c'est une belle opportunité pour lui. Eux qui cherchent un numéro 1.
0: C'est ça. Puis tu sais, ils ont un groupe de jeunes attaquants qui Tu peux en inclure un ou deux là-dedans, des Jack Quinn, des Noah Oslund, des Jiří Kulič, peu importe, c'est quand même assez profond comme groupe. Ils ont des défenseurs aussi, ils ont des gardiens de but. Bref, si jamais Winnipeg veut opter plus pour un package jeune, OK, nous, on y va plus pour le long terme, les Sabres seraient une destination intéressante. Une autre équipe, qui revient énormément, c'est celle des Devils du New Jersey. Pourquoi? Ben, c'est parce que les Devils n'ont pas vraiment de gardiens. En fait, ils ont trois gardiens, mais ce sont tous des gardiens numéro 2. En ce moment, ils ont un tandem qui est composé de Jake Allen, de Nico Daws et de David Riddick. Évidemment, pour une équipe qui veut revenir en séries éliminatoires, c'est pas assez. Et clairement, Sonny Mehta, c'est pas par hasard, là. T'sais, d'après moi, il voyait venir cette histoire-là avec Connor Hellebuyck. Il voulait se garder de la flexibilité parce que aucun DG sérieux essaierait vraiment de gagner sa division avec ce trio-là de gardiens. Donc les Devils sont à suivre aussi. Ils ont plusieurs choix au repêchage à donner. Ils ont notamment 4 choix de premier tour dans les 2 prochaines années parce qu'ils ont le choix de premier tour des Golden Knights et celui de l'Avalanche en plus des leurs. Et il y a aussi les frères Hughes qui évoluent au New Jersey à ne pas négliger. Évidemment, Jack a joué sur l'équipe américaine avec Connor Hellebuyck.
1: Ouais.
0: Hellebuyck, c'est un gars du Michigan. Il y a une familiarité par rapport à tout ça. Les Devils seraient aussi une destination très logique pour le gardien des Jets.
1: Ouais, vraiment. Puis ça va être une belle opportunité pour plusieurs choses pour Sonny Mehta d'être capable de faire l'acquisition de Connor Hellebuyck. Tu sais, tu regardes pour l'année 27-28, on va avoir 32 millions de dollars sous la masse salariale. On va avoir de l'espace pour pouvoir l'accueillir.
0: Ouais, mais cette année, ils ont moins de 4 millions. Exact. Fait qu'il faut regarder montant de cette année.
1: Ça, c'est vrai. Cette année, par contre, ben, ça va être de voir comment on va être capable de faire le ménage. Parce que c'est sûr que Sonny Mehta est en train de penser à ses affaires, placer ses pions. Il y en a des joueurs qui coûtent cher et qui sont sur la pente descendante.
0: Dougie Hamilton, notamment.
1: C'est exactement ça où je m'en allais. Je pense que Dougie Hamilton va être le dossier numéro 1 à régler. Une fois que tu vas être capable de régler ça, ben là, ça va être une belle opportunité de pouvoir être agressif pour Connor Hellebuyck, oui. Et encore une fois, c'est une équipe américaine qui a quand même beaucoup de potentiel. Il y a beaucoup de talent au sein de cette organisation-là. Et depuis quelques années, on sentait juste que les Devils avaient besoin de la coche de plus pour aller plus loin.
0: Exact.
1: Et Connor Hellebuyck peut définitivement être ce morceau-là manquant.
0: Et ce serait toute une amélioration par rapport à Jakob Markstrom, là, qui était leur gardien dans les dernières années.
1: Ouais.
0: Deux joueurs qui ne sont même pas comparables. Une autre équipe à suivre, et c'est fou à dire, parce qu'ils viennent de remporter la Coupe Stanley, mais oui, les Hurricanes de la Caroline. On le sait, dans la dernière année, dans les derniers mois, Frédéric Anderson est parti. Là, c'est Brandon Bossy qui est le numéro 1. C'est-tu vraiment un vrai numéro 1 établi, Brandon Bossy? Pas si sûr que ça. Les Hurricanes sont une équipe qui a pas peur d'être agressive. Là, on tente des choses année après année. T'sais, cette année, c'était John Carlson. On a donné aussi un gros contrat à Nikolaj Ehlers. La transaction Mikko Rantanen. C'est une équipe qui a pas peur de swinguer pour la clôture. Ils ont encore de bons jeunes atouts qu'ils pourraient donner dans une vraie transaction. Ils ont un peu moins de 10 millions de dollars sous le plafond salarial, donc tu as de l'argent pour faire l'acquisition de Connor Hellebuyck. Tu as des atouts à donner, notamment Alexander Nikishin qui lui a pas signé. Fait que si tu vas chercher Hellebuyck, ça va être tough de signer Nikishin, mais tu sais, je lance ça de même. Est-ce que tu peux donner un Nikishin? Est-ce que tu peux donner peut-être un des jeunes joueurs aussi qui fait partie de ta formation? C'est quand même une équipe qui a bien repêché dans les dernières années. Écoute, si les Hurricanes vont chercher Hellebuyck, là, ce serait un coup de maître. Là.
1: Ben,
0: ce serait incroyable.
1: Ça serait vraiment le. Si tu ferais en sorte, tu serais dans probablement le top 3 des meilleures équipes de la ligue pendant longtemps. Ben, juste avant que Hellebuyck vieillisse vraiment beaucoup. Parce que, comme tu l'as dit, on a vraiment un cœur d'alignement qui est très jeune encore. Mm-hmm. Les Svechnikov, les Jackson Blake, Stankoven, c'est tous des gars qui vont pouvoir bâtir leur carrière avec l'organisation, mais en même temps, on a un bon mix de vétérans là-dedans. Et effectivement, si on n'est pas capable de trouver un terrain d'entente avec Alexander Nikishin, écoute, c'est pas que le gars est mauvais, c'est pas un mauvais défenseur, mais des fois, ça...
0: Il vaut-tu vraiment, disons, 8-9 millions de dollars? C'est plus ça la question.
1: C'est ça, exact. Des fois, ça marche peut-être moins avec une organisation, ça peut être encore une bonne monnaie d'échange parce qu'il y a beaucoup de potentiel, l'échantillon est encore petit. Brandon Bossy a définitivement prouvé qu'il appartient à la Ligue nationale, mais maintenant c'est de voir avec la constance et l'utilisation. T'sais, s'il revient dans un rôle de numéro 2, ben ça peut être un numéro 2 très solide pour les Hurricanes à Caroline. En fait,
0: c'est pas un désaveu envers Bossy, là. C'est juste que, regarde, tu vas chercher Hellebuck, là. Il y a un gardien dans la ligue qui est meilleur que Hellebuck, il s'appelle André Vasilevski.
1: C'est ça, là.
0: Prends-le pas personnel, Brandon. Là.
1: Ben non, c'est ça, exactement. Puis je veux dire, si c'était pas de ses prouesses à la fin de ben en fait lors des deux derniers matchs de la finale de la Coupe cette année, ben
0: non, on n'aurait même pas cette discussion là, on sait même pas s'ils gagnent la coupe.
1: Exact.
0: Et justement, Hugo, les Hurricanes en finale affrontaient les Golden Knights, ben les Golden Knights aussi, ils sont liés à Connor Hellebuck. Faut dire que devant le filet, c'est vraiment pas facile, là. Carter Hart avait connu certains bons moments, ça s'est gâté par la suite en finale. Aiden Hill, hyper décevant depuis qu'on lui a donné le gros contrat de un peu plus que 6 millions de dollars par année. Maintenant, Vegas a pas énormément de marge de manœuvre sous le plafond salarial, mais on le sait, c'est une équipe qui a pas peur non plus de s'essayer, de tenter des choses. On a quand même plusieurs joueurs de qualité qu'on pourrait échanger. On a des gros salaires dont on pourrait se débarrasser. Tu sais, il y aurait de quoi à faire par rapport à ça. Ça prendrait toute une gymnastique.
1: Eh boy, oui.
0: Pour leur DG. Mais ce serait pas impossible. Puis ce serait assurément le genre de transaction qui serait dans l'ADN de Vegas, là.
1: Ah, ça serait.
0: Eux, ils arrêtent jamais de s'essayer.
1: Ça serait une des transactions les plus Vegas de voir ça. Le gros coup avec la grosse attaque lourde. Ah non, écoute, je sais pas.
0: Mais tu sais, tu pourrais donner, par exemple. Premièrement, pour libérer du salaire, Aiden Hill fera sûrement partie de la transaction.
1: Oui, c'est sûr.
0: Peut-être pour continuer à libérer du salaire, ben peut-être que tu n'aurais pas le choix de donner un Thomas Chertel ou un William Carlson. Puis là, à partir de ce moment-là, tu n'as pas le choix peut-être de donner des Trevor Connolly, des joueurs comme ça, des choix au repêchage dans les prochaines années.
1: On s'entend à eux autres, leur banque d'espoir est faible.
0: Exactement. Rien, à part Connolly, il n'y a pas grand-chose. Ils ont quand même le choix de premier tour des Rangers dans la prochaine année. Ça peut être intéressant parce que... En 28, pardon. Parce que je suis pas sûr que les Rangers vont avoir des grosses années. Ce serait surprenant, mais tu peux jamais oublier Vegas pour une transaction comme ça.
1: Exact.
0: On mentionne aussi les Sharks de San Jose. Évidemment, les Sharks, ça peut paraître surprenant parce qu'ils ont Yaroslav Askarov. En même temps, Yaroslav Askarov n'a pas encore montré qu'il est un vrai numéro 1 de premier plan dans la LNH. Évidemment, tu as beaucoup de choix, beaucoup de jeunes joueurs de qualité à donner. Ça accélère automatiquement ta reconstruction. Après, Hellebuck est vieux. T'sais, est-ce que lui débarquera à San Jose et il se dit qu'il y a une chance de gagner à court terme? Pas tant que ça. T'sais, il est quand même rendu à 33 ans. Là. Les Sharks, c'est pour un peu plus tard.
1: Ouais.
0: Fait que les Sharks... Et je vois beaucoup de gens aussi sur Internet circuler le nom des Panthers de la Floride. Ça me surprendrait énormément.
1: Ouais, là, maintenant, il faut passer à autre chose avec
0: les
1: Panthers.
0: Ils deviendraient les Dodgers du hockey. Là.
1: Ouais, c'est ça. Là. Maintenant, c'est beau, là. Je comprends.
0: Il y a une espèce
1: rêve,
0: d'obsession
1: là.
0: Avec les Panthers ben, là, parce que ce sont les... Ce sont les l'espèce de les vilains de la LNH.
1: Les palmiers.
0: Mais regarde, ils ont 34 000 sous le plafond
1: ben non,
0: là, en ce
1: ça,
0: moment.
1: Oubliez ça. Ils n'ont aucun espoir à donner.
0: Ils n'ont aucun
1: rien.
0: Espoir. Leur choix au repêchage, ils n'ont pas de choix de premier tour pour les trois prochaines années.
1: Ben non, là.
0: T'sais, tu donnerais quoi? Tu n'aurais pas le choix de donner Markstrom, évidemment, mais là, qu'est-ce que tu donnerais aux Jets de Winnipeg?
1: Ben non,
0: là,
1: c'est ça.
0: Là,
1: ça marche pas. Ça marche pas.
0: Je pense pas non plus.
1: Les Sharks... Ça pourrait être réalisable, mais en même temps, ils ont fait un vent. Ils ont eu un vent d'aller chercher des vétérans.
0: Mm-hmm.
1: Fait que ça peut être intéressant pour venir équilibrer. Par contre, c'est ça. Le gros point d'interrogation, comme tu l'as dit, c'est Askarov. Et Askarov, en fait, son année charnière, un peu, ça va être celle qui s'en vient. Parce que l'année passée, il y a eu beaucoup plus de laisse avec les Sharks. Ça a été un des gardiens qui a fait face au plus de lancers dans la Ligue nationale l'année dernière. Mais là, avec une structure défensive un peu plus solide, là, on va voir comment il va se comporter.
0: Ouais.
1: C'est ça qui va être intéressant. Puis, s'il n'est pas capable, ben là, l'ajout de Connor Hellebuck pourrait être intéressant.
0: Là, je vous le rappelle, le contrat de Connor Hellebuck, c'est une entente de 8,5 millions de dollars par année qui est valide pour encore 5 ans, donc jusqu'en 2031. Il va avoir 38 ans à ce moment-là. Et là, présentement, Connor Hellebuck a une clause de non-mouvement complet. Ça devient une clause de non-mouvement partielle à partir de l'an prochain, mais en ce moment, c'est complet. Donc, il y a un droit de veto complet. Là. Il peut dire oui, non à n'importe quelle transaction. C'est vraiment lui qui a le gros bout du bâton, mais on dit qu'il est quand même moins contraignant, par exemple, qu'un gars comme Dylan Larkin. Fait que j'ai bien hâte de suivre cette saga-là qui va faire couler beaucoup d'encre. T'sais, il va-tu se présenter au camp des Jets? On le sait pas.
1: Ouais, c'est ça.
0: Ça reste à suivre. Ça m'a pas l'air d'être ce genre de gars-là, mais en même temps, tu demandes un échange.
1: C'est mal paru.
0: Tu te mets pas mal dans cette position-là.
1: Exact.
0: On va prendre une pause. Et justement, les Alouettes, eux, ils sont à Winnipeg en ce moment parce qu'ils affrontent les Blue Bombers ce soir. Est-ce que c'est un match piège pour les Alouettes de Montréal? Ben, on en parle avec Mathieu Bédard de TVA Sports dans deux minutes.
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0: Il y a deux mauvaises nouvelles pour les partisans de sport à Winnipeg. D'abord, hier, le meilleur joueur de l'histoire de ta franchise, Connor Hellebuyck, a demandé un échange. Mais ce soir, la meilleure équipe de toute la Ligue canadienne de football, les Alouettes, sont en ville pour y affronter les Blue Bombers. Et on en parle avec Mathieu Bédard de TVA Sport. Comment ça va, Matt?
3: Les gars, ça va très, très bien. Et t'as raison, deux mauvaises nouvelles.

0: c'est fini, il faut qu'il fasse attention, nanana, mais jamais ça arrive. Faut se dire la vérité, là, Montréal est quasi impossible à arrêter en ce moment.
1: Exactement, et souvent, il faut arrêter de penser que peut-être les Alouettes vont tomber dans un piège, que peut-être vont l'échapper, que Ottawa sont dangereux, que si, que ça. Hey, profitons du moment, là. Les Alouettes ont 9 victoires à leurs 10 matchs. Aucune défaite en temps réglementaire. Les Moineaux ont plus de victoires que le Rouge et Or lors des deux dernières saisons combinées ensemble.
0: Ah, c'est chiant, ça.
1: OK, regarde, t'en veux une autre plus
0: chienne? Ouais,
1: on va peut-être voir Grand Theft Auto 6 avant de voir le Rouge et Noir gagner un match.
0: Ça, c'est l'insulte
2: ultime. Ça, c'est bon, ça.
1: OK. Et ça, c'est une autre histoire. Mais tu sais, ouais. Ce que je veux dire, c'est que à chaque fois que quelqu'un a parlé de doute, les Alouettes ont inscrit 46 points.
2: C'est vrai. Donc, ça, c'est vrai, par contre.
1: Donc, est-ce que les Bombers pourraient infliger la deuxième défaite de la saison aux Alouettes? Je vous l'avoue, la semaine dernière, j'y ai pensé.
0: OK.
1: Mais ça, c'était avant de voir les Blue Bombers s'effondrer contre Edmonton. Parce que ça, c'était une défaite gênante. Mais gênante, là, pas à peu près. Tu mènes 16-0, tu perds 22-19. Tu as inscrit 3 points dans la deuxième demi. Aïe, aïe. Ça, c'est gênant. Winnipeg, c'était une forteresse avant. Là. Dans les belles années de Winnipeg, les équipes adverses avaient de la misère à gagner. Entre 2023 et 2025, soit dans les 3 saisons avant cette année, les Bombers avaient gagné 21 de leurs 27 matchs à domicile. Ça, c'est 6 défaites seulement en 3 ans à la maison. Cette année, là, les Bombers en ont déjà 4. Et avec la façon dont les Alouettes jouent et dominent présentement leur adversaire, là, soyez pas surpris que la 5e défaite, ça soit ce soir.
0: Ah ouais, déjà? OK. Bon, ben on prend note de ça. Puis, peut-être une des belles histoires à suivre au moins, Mathieu, dans le match, c'est le duel de carrière. Parce qu'on a un petit peu... je veux pas dire une passation du flambeau, là, mais Zach Collaros contre Davis Alexander. Tu sais, le vétéran, le gars qui... pendant longtemps, il était peut-être considéré comme étant le meilleur carrière dans la Ligue canadienne de football. Il va peut-être même être au temple de la renommée un jour. Face au jeune poulain, à celui qui est en train de prendre toute la Ligue par surprise et en train de s'installer comme étant vraiment le meilleur corps de toute la Ligue. Par contre, ce qui joue peut-être contre Collaros, c'est qu'il y a aussi un retour de blessure dans son cas. Mais sur papier, c'est quand même un duel intéressant.
1: Oui, absolument. C'est un duel intéressant parce que, comme tu dis, le vétéran contre le jeune qui s'en vient prendre sa place. Et c'est vraiment dommage parce que Collaros est blessé. Parce que l'an dernier, en demi-finale, on a eu tout un show entre Collaros et Davis Alexander. C'était 300 verres chacun, des beaux jeux, des longues passes. C'était vraiment un beau spectacle. Mais là, Collaros, il est amoché, il n'est pas à 100%. À son dernier match, il a complété seulement 19 passes sur 30, seulement 219 verges. Tu sais, Collaros a autant de touchés que d'interceptions. C'est à moins d'un miracle, avantage Davis Alexander dans ce duel. N'empêche, je vois beaucoup de similitudes entre Davis Alexander et Collaros depuis le début de la saison. Depuis leur début, pardon. Collaros, il a commencé sa carrière tout le temps en courant, en essayant d'étirer les jeux, en essayant de tout faire. Puis ça fonctionnait jusqu'à temps qu'il se blesse. Et là, il s'est ajusté. Son jeu de course est devenu seulement nécessaire lors des moments importants. Ça l'a allongé sa carrière et ça lui a permis de devenir un excellent passeur. Et justement, il a gagné le titre de joueur par excellence 2 années de suite. Donc, je vois la même chose en Davis Alexander de ce que Collaros est devenu. D'ajuster sa carrière, de voir des jeux, d'être un petit peu plus, un peu moins de courses, plus de déplacements S-West dans sa pochette. Davis Alexander, en jouant de la même manière dont Collaros s'est ajusté, probablement qu'il va pouvoir jouer un autre 10 ans et peut-être d'être le carrière le mieux payé de la Ligue.
0: Et il faut quand même donner crédit aux Blue Bombers. Même si Collaros n'est pas à 100%, leur attaque peut quand même être dangereuse, notamment à cause de l'excellent porteur de ballon Brady Oliveira.
1: Ah oui, absolument. Moi, je l'adore, Brady Oliveira. Je trouve que c'est le meilleur porteur de la Ligue. C'est un tank. Chouette que les Alouettes gagnent le pile ou face et débutent avec le ballon. Parce que les Bombers sont capables de t'écouler du temps en attaque. Là. Écoute, lors du dernier match, à leur première séquence à l'attaque contre Edmonton, ils ont écoulé 7 minutes 30. Et ça, c'est la moitié du premier quart. C'est long, là. Ça ralentit le rythme. C'est pas le fun à regarder non plus pour un spectateur.
0: Mais non.
1: Et ça laisse le corps arrière visiteur sur le banc. Mais là, tu sais, lorsque tu as Brady Oliveira, tu peux te permettre de faire ça. Tu peux te permettre de casser les rythmes. Parce que c'est le tank de la Ligue, le MVP 2024. Il est dur à arrêter. Tu sais, les

0: Les Alouettes donnent en moyenne 96 verges au sol par match. Oliveira, il y en a 106 dans ses quatre derniers. Donc, ça va être important pour la défense. Ça va être un défi pour la défense des Alouettes de l'arrêter parce que sinon, il va dicter peut-être le rythme. Tu sais, je parlais de la demi-finale un petit peu plus tôt. Lors de la demi-finale de l'Est l'an dernier, les Alouettes avaient limité Brady Oliveira à seulement 38 verges. Donc, elle peut le refaire. Tu sais, faudrait pas être surpris peut-être que les Alouettes jouent de la même manière, que ce soit eux qui dictent le rythme, qui cassent le rythme avec Travis Tice. Donc, je pense que ça va être intéressant de voir comme match. C'est une place parfaite, Winnipeg, pour faire un test, de dire un test, un peu un road game plate, ouais. De dire on va y aller par la course, puis y aller tranquillement, écouler le temps. Je pense qu'on pourrait avoir droit à un match qui va quand même se jouer rapidement, qui va pas s'étirer ce soir.
1: On sent que la défense des Alouettes, là, elle a vraiment pris son air d'aller dans les peut-être 3 ou 4 dernières rencontres. Est-ce que tu penses qu'elle peut encore sortir une grosse performance ce soir?
0: Ah, sans aucun doute. Je pense que la défense de Montréal est tellement solide. C'est la meilleure de la Ligue présentement. 5 revirements la semaine dernière, 3 interceptions, un pick six de Anto qui était fabuleux. Je crois qu'ils ont fait encore beaucoup de visionnements cette semaine de leur dernier match pour voir qu'est-ce qu'ils ont fait de bon. Parce que les Alouettes ont vraiment presque été parfaits en défense. Ce soir, je vois vraiment les joueurs des Alouettes en défense encore être dominants. Je parlais d'Edmonton. Tu sais, avant d'affronter Montréal, c'était la meilleure défense de la Ligue. Puis ils ont une clinique contre Montréal. Mais là, les Alouettes, par contre, ils doivent s'inspirer de ce que Edmonton a fait dans la deuxième moitié de leur match contre les Bombers. Edmonton avait limité les Blue Bombers à seulement 3 points. Leur défense a complètement stoppé Oliveira. Donc, la clé, ça va être beaucoup de mettre de pression et couper la course et forcer Collaros à lancer parce que présentement, il n'y a pas de receveur, Collaros. Il y en a seulement un. Il y a 600 verges. Il n'est même pas dans le top 10 de la Ligue.
1: Ouais.
0: Montréal a les deux premiers du top 10. Donc, ce match-là contre Winnipeg, c'est un bon moment aussi pour Montréal de s'imposer parce que, on le sait, les Alouettes vont rentrer dans un moment de la saison un peu plus difficile. 6 de leurs 8 derniers matchs vont être sur la route. C'est une séquence avec beaucoup de voyagements, plus de fatigue. Et ce soir, tu peux pratiquement t'assurer d'un match éliminatoire à domicile avec un gain. Moi, je pense que les Alouettes vont sortir un gros match, vont sortir une victoire. Je m'attends à un 31-16 de la part des Alouettes.
1: OK. Donc encore quand même une performance dominante, une performance quand même assez nette de la part des Alouettes. En terminant, Mathieu, tu veux qu'on surveille deux choses et tu as deux petits coups de chapeau aussi à donner.
0: Ben oui, Tyler Snead ce soir pour atteindre le plateau des 1000 verges. Ça, c'est impressionnant.
1: Ben déjà.
0: Ben, c'est fou, là.
1: T'en as déjà un qui l'a aussi, en plus.
0: Ben oui, c'est ça. Ça serait ton deuxième à 1000, puis tu vas jouer 11 matchs. Jason Moss pourrait remporter sa 43e victoire et rejoindre Marv Levi au 4e rang de l'histoire des Alouettes. C'est énorme. Ça, c'est beaucoup. Chapeau à la gang de Al's Nation. Ce soir, rassemblement à la cage, au complexe Desjardins pour visionner le match. Il va y avoir du monde. On vous salue. Et chapeau à vous deux, Olivier et Hugo. Merci pour votre excellent travail à l'animation du show du matin. Merci de m'avoir permis de parler des Alouettes. Les gars, vous avez fait un job sensationnel.
1: Eh bien, merci à toi, Mathieu. Vraiment, ça a été un plaisir. T'as été excellent. Ça a été le fun de faire ça avec toi tout l'été. Puis, de ce que j'ai compris, en plus, t'es un peu supposé être en vacances. Puis, tu fais ça pendant tes vacances, toi, couvrir les Alouettes. Pour le fun. Fait que chapeau à toi, sérieux. T'as été vraiment une belle découverte.
0: Hey, merci les gars, j'en profite pour saluer toute la gang au complet à BPM Sport qui recommence lundi, là, les Anthony et compagnie. Donc merci les gars pour cet été, bonne dernière aujourd'hui.
1: Yes sir, merci beaucoup Matt. Bon match ce soir, bon week-end, on s'en parle peut-être très bientôt.
0: Salut.
1: Bye, alors voilà, c'était Mathieu Bédard de TVA Sport. On va prendre une pause et au retour, Nick Suzuki s'est entretenu avec les médias hier en marge de son tournoi de golf annuel. Plusieurs citations intéressantes. Le statu quo, ça le dérange pas. Des joueurs avec le Canadien qui ferait 15, 16, 17 millions, ça le dérange pas. On en parle après la pause.
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1: Nick Suzuki s'est entretenu avec les médias hier parce que c'était son tournoi de golf annuel au profit de la fondation Assista. C'est vraiment une belle cause. C'est une fondation qui soutient des enfants autistes et leurs familles, notamment avec des chiens d'assistance. Fait que une très belle cause pour Nick Suzuki. Et là, les journalistes l'ont questionné par rapport à une tonne de choses différentes, notamment l'été du Canadien. Le Canadien n'a pas fait d'acquisition cet été. On s'attendait tous à un deuxième joueur de centre, peut-être à un défenseur droitier d'expérience. C'est jamais arrivé. On prône le statu quo. Est-ce que ça dérange Nick Suzuki? Voici ce qu'il a dit. Il a dit il y a bien des équipes qui vont changer de joueurs, qui vont faire des grosses acquisitions, puis ça les aide pas nécessairement. Nous, on a les mêmes gars qui reviennent et le même système. On sait tous ce qu'on a à faire. Chaque année, je me sens de plus en plus confortable et j'ai l'impression que ce sera le cas aussi pour nos plus jeunes joueurs. Alors, garder la même formation pourrait être bénéfique, selon moi. Hugo, est-ce que tu achètes ça? De garder la même formation, ça peut peut-être aider le Canadien?
3: Je pense que oui. Surtout de la confiance qu'il a vraiment émis ces commentaires-là, Nick Suzuki. Puis on se souvient, Oli, lorsque le Canadien se battait pour une place en série il y a 2 ans, il avait dit à Tech News de ne pas vendre le club et qu'il avait confiance. Et ça, honnêtement, c'est le plus gros compliment que tu peux avoir de la part de ton capitaine, parce que ça veut dire qu'ensemble, il y a vraiment une bonne croyance que le succès va arriver au sein de ce groupe-là. Et honnêtement, peut-être que, tu sais, d'un point de vue extérieur, nous, c'est sûr qu'on voit des trous dans l'alignement, on voit des affaires qu'il y a des joueurs, c'est sûr qu'ils voient aussi.
1: C'est ça, tu sais, même Nick Suzuki, il serait d'accord, puis on l'est tous. Là. Dans un monde idéal, le Canadien aurait procédé à une grosse acquisition cet été.
3: Exact.
1: Mais c'est pas la fin du monde qu'il l'ait pas fait.
3: Non.
1: Parce que ça reste un jeune groupe, un jeune noyau. C'est la deuxième plus jeune équipe de la LNH. Ils vont s'améliorer. Demidov va progresser. Hudson va progresser. Suzuki va progresser. Caulfield, Slavkovski.
3: C'est ça.
1: Tout le monde va être meilleur. Et tu regardes dans ta division, oui, t'as des équipes qui se sont améliorées. Oui, t'en as qui ont régressé aussi. Donc c'est pas la fin du monde. Et là, le Canadien va devoir travailler pour passer à la prochaine étape. Mais comment passer à la prochaine étape? D'être une des bonnes équipes de la LNH à une équipe qui peut réellement aspirer à la Coupe Stanley? Il s'est fait poser cette question-là. Il a dit « C'est le souci du détail. » Quand on a affronté la Caroline, on a vu à quel point ils étaient attentifs sur les moindres détails. C'est la prochaine étape pour nous. Si on y parvient, on va être une équipe beaucoup plus difficile à battre. Je serai peut-être un peu plus dur sur le groupe. On a appris beaucoup de choses ensemble. Je vais essayer de garder les standards élevés.
3: Ouais.
1: J'adore ça.
3: Écoute, moi, tu sais ce que ça me fait voir de Nick Suzuki, c'est que au début, lorsque le Canadien a décidé de lui attribuer le C, on sentait que ça allait être un peu un meneur silencieux dans la chambre. Et là, plus il vieillit, plus tu vois le Nick Suzuki expressif avec des attentes. Et c'est ça que tu dois avoir lorsque tu es capitaine. Tu sais, il y a une raison pourquoi Sidney Crosby a connu autant de succès dans la Ligue nationale. C'est parce que ce gars-là avait des attentes et les joueurs, ses coéquipiers, étaient capables de jouer à la hauteur de ces attentes-là. Et on voit que Nick Suzuki établit des standards. Et, tu sais, je pense qu'on a tous eu cette observation-là l'année passée. Pour un jeune groupe, le Canadien était une équipe qui était très passive défensivement, donnait beaucoup d'espace à l'adversaire. T'sais. Tu regardes le style de jeu des Hurricanes à Caroline, même du Lightning de Tampa Bay, ça a été une équipe qui ne laissait pas d'espace. Et je crois que c'est un système de jeu qui peut vraiment, vraiment être bénéfique aux Canadiens de Montréal, justement dû à cette jeunesse-là. Tu vas pas perdre cette énergie-là. Et je pense que ça va venir refléter aussi une certaine agressivité que Nick Suzuki évoque dans ses commentaires. Là. Le fait d'être là et d'avoir des standards et d'être plus dur envers ses coéquipiers.
1: Ouais, mais j'aime ce type de leadership de la part du capitaine. Il a l'air d'être un gars qui est mature, qui est confiant, puis qui... Tu sais, il est pas non plus irréaliste dans ses demandes. Là. Il a vraiment le pouls de son groupe et il sait comment peser sur les bons boutons. Puis c'est vraiment une bonne décision que le Canadien a pris il y a quelques années de le nommer capitaine malgré vraiment son jeune âge. Là. C'est impressionnant le galon qu'il prend année après année. Maintenant, on le sait, les joueurs du Canadien ont tous à peu près signé des contrats à rabais. Ils ont pris moins d'argent, ils ont laissé de l'argent sur la table parce que c'est la culture qu'on a créée à Montréal. Demidov l'a fait cet été. L'automne passé, c'était Mike Madison. Et bien évidemment, Lane Hutton, on peut remonter à Slavkovski, Caulfield, tous des gars que s'il avait été un peu plus agressif ou s'il avait attendu, il aurait pu avoir plus d'argent. Déjà, sur le coup, quand les contrats ont été signés, on était contents. Mais là, avec ce qui s'est passé dans la LNH, de plus en plus, ces contrats-là négociés par Kent Hughes paraissent comme étant des vols.
3: Ouais.
1: T'as Lane Hutton qui fait même pas 9 millions, puis pendant ce temps-là, Macklin Celebrini va faire deux fois plus. Attendez de voir ce qu'Adam Fantilli va signer dans quelques semaines. Leo Carlson, il fait 18. Demidov, il fait 9. Demandez-moi lequel je prends. Demidov à 9, Carlson à 18, c'est même pas proche. Là, Nick Suzuki s'est fait poser la question. Si jamais à un moment donné, il y a quelqu'un qui débarque avec le Canadien puis qui fait 10, 11, 12, 13, 14, 15 millions de dollars, est-ce que ça va créer de la friction? Est-ce que ça va créer de l'animosité dans le vestiaire? Il a répondu, on veut juste gagner. Certains de nos joueurs ont accepté des salaires inférieurs pour pouvoir y parvenir et ça change tout. On a des gars qui gagnent très bien leur vie et je ne pense pas que ça inquiète qui que ce soit. Moi, j'ai pas l'impression non plus, puis on en parle souvent avec Marco D'Amico de ce sujet-là, que c'est quelque chose qui va déranger les joueurs du Canadien parce que eux, justement, c'est pour ça qu'ils ont laissé de l'argent sur la table. Ils ont pris moins d'argent pour que le Canadien aille chercher un joueur de grande qualité. Et c'est justement si l'équipe ne le fait jamais, c'est là où il pourrait y avoir de la frustration. Parce qu'ils savent que c'est normal, là. Ils savent que c'est des contrats qui vont pas nécessairement bien vieillir, qu'ailleurs, il y aurait pu avoir plus ou peu importe. Mais ça, ils l'ont fait en espérant que l'équipe utilise l'argent sauvé pour aller chercher des joueurs de qualité. Alors, des réponses très intéressantes de la part de Nick Suzuki. On va prendre une pause. Et au retour, c'est le bureau des commissaires avec Dan Richard. Connor Hellebuyck demande publiquement une transaction. Est-ce qu'il a trahi les Jets? Est-ce que c'est une tendance dangereuse qui est en train de se dégager dans la LNH? Les joueurs américains qui quittent le Canada, c'est un fléau. Qu'est-ce qu'on fait avec ça? Est-ce que le Canadien doit s'inquiéter pour Caulfield et Hutton? On en parle avec Dan Richard après la pause.
2: 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Vous êtes conviés dans le bureau des commissaires.
1: Bienvenue dans le bureau des commissaires avec Dan Richard. Comment ça va, Dan?
4: Salut les boys, bon vendredi, ça va bien, vous autres aussi?
1: Ça va très bien. Écoute, on s'y attendait parce que ça faisait quelques mois qu'il y avait des rumeurs, qu'il y avait des spéculations, c'était un petit peu flou, mais là, hier, ça a été fait sur la place publique. Connor Hellebuyck demande une transaction, il veut quitter les Jets de Winnipeg. Est-ce que c'est une trahison ou pour toi, ouais, c'est peut-être mérité comme demande de transaction?
4: Je sens que... Depuis que c'est redevenu, ça fait bien de le dire, ça l'a été dans le coin du repêchage, depuis que c'est redevenu dans l'actualité, tu sais, c'est sûr qu'on retourne dans le film du joueur américain qui veut quitter un marché canadien pour, on sait pas là, mais tu sais, pour probablement, en tout cas, les chances sont probablement qu'il retourne jouer ou qu'il aille jouer aux États-Unis. Je vais essayer de prendre la perspective, je sais pas si c'est de faire l'avocat du diable, mais moi, je suis pas indigné par ça, honnêtement. Je vais essayer de prendre la perspective du joueur. Ici, t'as Connor Hellebuyck, qui a donné 11 ans aux Jets de Winnipeg.
1: Okay? Ouais.
4: Qui a donné en recevant un généreux salaire. Oh, là, mais oui. Qui est avec les Jets depuis 11 ans, qui a gagné 3 trophées Vezina, qui a gagné un trophée Hart, qui est, en tout cas, depuis leur retour là, à Winnipeg, il est probablement le joueur le plus important de la concession.
1: Ouais, c'est un peu leur Carey Price, soyons honnêtes.
4: Tu sais, il y a eu Mark Scheifele, là, qui est un excellent joueur étoile, là, mais là, t'as un gars qui a 3 Vezina.
1: C'est ça.
4: Lui, il a 33 ans. Il vient, lui aussi, là, je l'exclus pas de l'équation, mais les Jets ont connu une saison très difficile, ils n'ont pas fait les séries. Lui a connu peut-être la pire saison de sa carrière, après avoir connu probablement la meilleure. Mm-hmm. Là, il voit qu'il reste peut-être quoi, 4 ans, 5 ans, à haut niveau, à un bon niveau.
1: Ouais.
4: Il n'y a pas de Coupe Stanley, et il va y rester peut-être 50 ans après sa carrière à réfléchir sur le fait que peut-être qu'il n'aura pas gagné la Coupe Stanley, puis là, il veut gagner une Coupe Stanley.
1: Puis surtout,
4: peux-tu blâmer un gars?
1: Non, c'est ça.
4: Il voit que les Jets, tu sais, les Jets...
1: C'est plus ce que c'était, certains, disons, il y a 5 ans, les Jets, là.
4: Ils ont certains... Tu sais, ils ont encore de bons éléments en place.
1: Ouais.
4: C'est loin d'être l'équipe que la banque d'espoir la plus garnie. Après ça, c'est une équipe qui n'est pas capable de signer des joueurs autonomes sans compensation. D'impact, là, j'entends, là, à cause du marché où il faut qu'on les surpaye. Donc, lui, il voit tout ça. Puis, tu sais... Les Jets, c'est-tu dans les 6-7 équipes ou même dans le premier tiers des équipes, selon vous, dans les 4-5 prochaines années?
1: Vraiment pas.
4: À la coupe. Bon. Fait qu'à un moment donné, le gars, il en a donné, là, aux Jets. Ouais. Y a-tu le droit de... Tu blâmes un gars qui veut gagner la Coupe Stanley avant de prendre sa retraite, puis si, effectivement, il se fait échanger, la destination où il va aller va nous en dire beaucoup aussi sur est-ce qu'il voulait juste aller jouer dans des marchés attrayants des États-Unis ou est-ce qu'il vraiment voulait aller avoir une chance de gagner la Coupe Stanley.
1: Exactement. Puis là où j'ai l'impression que ça diffère, le discours avec celui de Dylan Larkin, c'est que, tu sais, Larkin aussi, là, pour toutes les raisons que tu as mentionnées, que, regarde, il gagnera visiblement pas de coupe à Détroit, là, puis il a tout donné à cette équipe-là. Mais la différence, c'est que Larkin a dit « Je veux juste être échangé à ces équipes-là spécifiquement. » Tandis que de ce qu'on comprend là-bas, qui est un peu plus ouvert. Tu sais, il est pas mal plus flexible dans sa demande de transaction. Puis c'est là où les deux situations sont un peu différentes, selon moi. Là. Que oui, il y a des clauses de non-mouvement qui restreignent l'habileté de l'équipe, mais pas nécessairement de la même façon.
4: Mais ça vient du problème. Je pense que la base du problème, c'est les clauses de non-mouvement. Puis un coup que tu les as intégrées, c'était un petit peu dur de les enlever. On s'entend, là.
1: Ouais.
4: Mais quand tu as une clause de non-mouvement, finalement, ça marche d'un bord. Parce que le joueur, à tout moment, peut décider qu'il veut se faire échanger. Ouais. Là, ça met un peu. T'sais, ils sont pas obligés de l'échanger, les Jets. Mais ça place l'organisation dans une position très délicate. Mm-hmm. Ça attire la chaleur sur l'organisation. Surtout quand c'est ton joueur le plus important, le spotlight va seulement être là-dessus. Donc, l'équipe, quand tu veux échanger un joueur, tu peux pas le faire quand tu veux. Sauf que quand le joueur veut partir, ben ça amène des situations comme Dylan Larkin, notamment. Puis si Connor et les Bucks fait échanger, exemple, tu sais, la ville, une des villes qu'on entend beaucoup parler, c'est les Sabres de Buffalo. C'est une équipe qui a pas de, tu sais, qui a certains points d'interrogation devant le film. C'est une équipe qui est prête à gagner.
1: Exact.
4: S'il va à Buffalo, fair enough. Tu veux la gagner, ta Coupe Stanley. S'il s'en va avec les Kings, par exemple, tu vas aller à la plage,
1: comme Panarin, par exemple.
4: Exactement. Donc, mais la clause de non-mouvement, les boys, c'est... Ça amène beaucoup de négatifs, je trouve, parce que c'est pas vrai que tous les marchés... Tu sais, personne ne va me faire croire que les Kings, les Rangers, les Golden Knights, les Panthers sont aussi dépendants de la clause de non-mouvement que les Oilers, que les Jets, puis que des marchés où est-ce que c'est peut-être cette clause de non-mouvement-là qui va faire la différence pour finalement aller attirer des joueurs autonomes sans compensation dans des marchés beaucoup moins attrayants de la Ligue nationale.
1: Exact.
4: Là, on le voit, puis je faisais le tour rapidement. Allez voir les Oilers, les joueurs qui ont des clauses de non-mouvement avec cette équipe.
1: Tous les joueurs en ont.
4: Il y a 10 joueurs en ce moment. Il y a 10 joueurs en ce moment avec des clauses de non-mouvement. C'est pas tout des Connor McDavid. Là.
1: Non, t'as du Trent Frederick là-dedans.
4: Ouais, ben c'est le nom que j'avais en tête. c'est certain que ça amène un déséquilibre encore plus marqué parmi les organisations de la LNH.
1: Mais je me sens mal pour les Jets. Je me sens mal pour leurs partisans parce que, tu sais, c'est vraiment le... Tu sais, il y a le marteau puis il y a le clou. Là, eux, dans la LNH, c'est eux le clou. Là. C'est le plus petit marché auquel personne veut aller. C'est au Canada, il fait froid. Tu sais, dans les dernières années, là, t'as Hellebuck, mais avant ça, c'était Trouba. Dubois voulait partir. Patrick Laine voulait partir. Ils sont à peu près incapables de signer des agents libres. Leur seule façon de construire une équipe, c'est en repêchant ou peut-être par des transactions. Écoute, si Hellebuck part, là, bonne chance aux Jets d'être compétitifs dans les prochaines années.
4: Là, si Connor McDavid part après son contrat aussi.
1: Même chose.
4: Matthew Tkachuk est parti des Flames. Malheureusement, les marchés canadiens, puis même pour les joueurs canadiens, les boys, là. Tu sais, il y a ce narratif-là que les joueurs, plusieurs joueurs américains qui ont quitté, puis avec raison, là, qui ont quitté des marchés canadiens pour aller s'établir. Tu sais, on pense au frère Tkachuk, on pense à Quinn Hughes qui est parti de Vancouver. Même Johnny Gaudreau, pas tout à fait pareil parce que Johnny Gaudreau était joueur autonome sans compensation, puis il est pas revenu avec les Flames, signé avec les Blue Jackets. Mais, tu sais, t'as beaucoup de joueurs, je sais pas si le monde le sait, il y a beaucoup de joueurs, que même les joueurs canadiens, que d'office, dans les clauses de non-échange, tous les marchés canadiens sont inscrits.
1: Ouais.
4: Puis si jamais ils ont la possibilité de se faire échanger un marché canadien, si ce marché canadien-là, comme les Jets, il y a 2 ans, est en position de gagner la Coupe Stanley, ont enlevé la clause de non-mouvement. Parce que les joueurs qui ont des familles, la conjointe ne peut pas toujours s'établir à Winnipeg, à Calgary ou à Edmonton. Donc, c'est sûr que les marchés canadiens partent avec 2 prises. Il y a l'imposition, il y a le climat aussi. Mais après ça, les Jets, les boys, ont eu des occasions de gagner, par exemple. Ils ont eu, là, sur un stretch d'une dizaine d'années, in and out, ils ont eu des saisons plus difficiles, mais ils ont eu un stretch que tu avais des Blake Wheeler, des Mark Scheifele, des Nikolaj Ehlers, des Kyle Connor, Ellie Buck devant le filet. C'est les Jets, c'était, dans les 10 dernières années, très, très souvent top 10 des meilleures attaques de la Ligue.
1: Et je dirais même qu'une des raisons, Dan, de pourquoi les Jets n'ont pas été capables d'aller jusqu'au bout, ben, il y a une partie du blâme qui retombe sur Ellie Buck. Là. Il a été mauvais en série.
4: Oui, oui. 100%. Il y a une part de la responsabilité qui lui incombe. Il était mauvais en série. Ceci étant dit, on n'a jamais été capable de trouver un deuxième gardien qui aurait peut-être permis à Hellebuck, à la place de jouer 65, 67, 68 matchs, d'en jouer 55 puis d'être plus frais et dispo en série. Il y a ça aussi. Après ça, fais-moi un top 6 des défenseurs de Connor, avec les Jets depuis que Connor Hellebuck joue avec les Jets.
1: À part Morrissey, il n'y a pas grand-chose.
4: Tu sais, je veux dire, t'as Neil Pionk qui va être dans ton top 6 des 10 dernières années. Ça, c'est un bon défenseur. Fait que, il y a ça aussi. Puis je pense qu'au final, il en a donné beaucoup plus aux Jets qu'est-ce qu'il peut avoir coûté en série. Puis tu sais, il faut pas... Quand un joueur américain décide ou veut partir d'un marché canadien, on peut pas tous les mettre dans le même panier. Ou tu sais, rappelez-vous Rutger McGroarty, qui était un choix de première ronde, qui n'a jamais voulu aller à Winnipeg, qui n'a jamais voulu signer avec les Jets, qui s'est fait échanger avec les Penguins. Ouais. Pour moi, c'est pas la même chose qu'un Adam Fox à Calgary. Adam Fox qui n'a pas voulu joindre aux Flames. Tu sais, il faut prendre en considération le contexte aussi. Puis Connor Hellebuyck, c'est pas... Oui, c'est un joueur américain qui veut partir d'un marché canadien. Au-delà de tout ça, pour moi... C'est un joueur étoile qui n'a pas de Coupe Stanley encore puis qui veut partir d'un marché où il pense qu'il n'aura pas de chance d'en gagner une pour aller dans un marché où il veut en gagner. Ça aurait pu être d'un marché américain. Il aurait pu être d'un marché américain puis se joindre, exemple, au Canadien. Si le Canadien... vu que le Canadien a une équipe pour aller loin dans les prochaines années. Fait qu'il y a ça aussi qu'il faut tenir compte là-dedans.
1: Tu sais, c'est clairement un fléau. Là. C'est une tendance qu'on voit de plus en plus juste dans la dernière année. Quinn Hughes est parti des Canucks, Brady Tkachuk avec les Sénateurs. On peut remonter avant, là, mais Alex DeBrincat, Jacob Trouba, tu les as mentionnés, Mathieu Tkachuk, Johnny Gaudreau, tout ça, c'est un fléau. Est-ce que pour toi, il y a quelque chose qui peut être fait ou c'est comme inévitable puis c'est la nouvelle réalité de la LNH?
4: Je sais pas jusqu'à quel point c'est permanent. Je pense qu'il y a... Ce serait de se mettre la tête dans le sable de ne pas associer un certain contexte politique à tout ça.
1: Ouais.
4: Qu'on n'a pas vu. Oui, il y a des exemples, mais gars, Zach Werenski joue à Columbus, puis rien n'est moins sûr sur son futur à Columbus.
1: Ouais, Dylan Larkin à Détroit.
4: C'est le meilleur exemple, Dylan Larkin à Détroit. T'sais. Donc, il y a tout ça, mais c'est sûr que là, tu regardes les frères Tkachuk, tu regardes Quinn Hughes, tu regardes Connor Hellebuyck, c'est des joueurs qui ont joué pour l'équipe américaine. Mm-hmm. Là, même pas un an là, aux Jeux Olympiques. Fait est-ce qu'il y a eu des bien entendu, les bras, est-ce qu'il y a eu des discussions à porte fermée sur la fierté de jouer dans des marchés américains pour les joueurs américains, les joueurs étoiles. Il faudrait être naïf de penser que ça n'a pas été le cas puis de voir qu'il n'y a aucun lien de cause à effet là-dedans. Fait que moi, j'associe... Tu sais, il y en a certains qui pensent qu'il ne faut pas mêler la politique et le sport. Moi, je suis totalement contre ça. Le sport fait partie de la société puis la politique fait partie de la société. Puis pour moi... Il y a absolument, si c'est indéniable qu'il y a un lien à ça, il y a un certain patriotisme américain, des grosses pointures américaines dans la LNH de joindre les marchés américains. Ceci étant dit, si tu es dans une organisation qui gagne, qui a une chance de gagner la Coupe Stanley, si cette organisation-là est canadienne, puis si le joueur veut gagner la Coupe Stanley, il va rester. Moi, ça, je pense que le but numéro un, ça demeure de gagner la Coupe Stanley. Pour ces joueurs-là, qui sont des joueurs compétitifs, des joueurs qui ont une chance de gagner la Coupe. Puis je pense que numéro un, c'est ça qu'ils vont vouloir faire.
1: Si on y va avec toute cette prémisse-là, là, puis je suis d'accord avec toi sur la grande majorité des points, mais ça nous amène à une question qui est claire, mais je pense qu'elle est très pertinente pour nous ici à Montréal. Caulfield et Hutton, est-ce qu'il faut s'inquiéter? Peut-être pas nécessairement aujourd'hui, mais éventuellement, est-ce qu'on va devoir s'inquiéter?
4: Il y a deux choses là-dedans. Il y a un joueur chez le Canadien qui a une clause de non-mouvement au moment où on se parle, c'est Michael Madison.
1: Ouais.
4: C'est quand même fou, là. Nick Suzuki n'a pas de clause de non-mouvement, non, et Cole Caulfield non plus. Donc, ce chapeau à Kent Hughes, je ne sais pas ce qu'il fait quand il négocie des contrats, mais il est en mesure d'aller chercher le maximum pour des joueurs. C'est pour des joueurs étoiles. Et comme je l'ai dit tantôt, le Canadien, tu sais, le Canadien, les boys, il y a 6 équipes en ce moment. Tu sais, il y a les Ducks, il y a les Sharks, peut-être les Blackhawks, à un certain niveau. Et il y a les Canadiens, là, qui font partie de ces équipes-là, qui, sur papier, en tout cas, ont toutes les chances au monde d'être dans des puissances dans les prochaines années.
1: Ouais.
4: Et c'est peut-être le marché le plus passionné de la LNH. Numéro un. Pourquoi Cole Caulfield et Lane Hutson, en ce moment, voudraient partir? Moi, premièrement, Lane Hutson n'a pas de...
1: Ça n'a pas l'air d'être dans sa personnalité.
3: Ben non,
1: là.
3: Pas du tout.
4: De un, puis de deux, il n'y a même pas de clause de non-échange.
1: Non.
4: Cole Caulfield, une clause de non-échange de 15 équipes qui va s'amorcer en 2028-2029.
1: C'est ça.
4: Fait que tu veux te faire échanger, fais attention parce que c'est pas où tu vas aller. Là. T'sais, donc, moi, ça demeure le point principal. Le Canadien a une chance de gagner la Coupe Stanley dans les 5, 6, 7 prochaines années. Ces joueurs-là sont dans le prime de leur carrière. Pourquoi Cole Caulfield voudrait aller dans un marché américain quand il joue, quand son joueur de centre, c'est Nick Suzuki, il joue avec Juraj Slafkovský, qui a 22 ans, qui a Ivan Demidov, qui va être une super vedette de la Ligue nationale, qui a Lane Hutson, qui a 22 ans. Fait que, pour moi, c'est pas un danger. Ceci étant dit, quand tu vas, si le Canadien est dans un creux de vague dans 10-12 ans, si cette situation-là perdure, ou les marchés, mettons les Canucks, qui vont repêcher très tôt dans les prochaines années, ben les Canucks, c'est le meilleur exemple, seraient irresponsables si on veut repêcher un joueur américain dans les 10 premiers choix de ne pas en tenir compte.
1: Ouais.
4: Non, ça, par exemple, ça va être un facteur.
1: Ça, t'as raison. Que peut-être que tu es rendu au repêchage dans des moments où, à talent égal, tu as une décision à prendre. Peut-être que ça pourrait faire une différence, mais je suis d'accord avec toi que au final, la victoire a fait foi de tout. Puis à moins d'une déchéance vraiment surprenante là, du Canadien dans les prochaines années, on devrait pas en arriver à ça. Mais écoute, qui sait ce qui peut se passer dans 5-7 ans? Il n'y a pas longtemps, là, on disait que les Canucks, c'était une future dynastie de la LNH, puis finalement, ben ça a complètement déraillé. Je pense pas que ça va arriver.
4: Il y a combien
1: de
4: marchés canadiens, Ali, qui... Tu sais, le Canadien, là, c'est un marché canadien là, qui est... en pleine expansion. Là, ouais. Ça glace, j'entends. Après ça, les Canucks, reconstruction qui s'amorce.
1: Ouais.
4: Les Flames, ça va nulle part. Les Sénateurs, les Oilers,
1: ça tient un fil.
4: Ça tient un fil, exactement. C'est une équipe prétendante qui pourrait finir 32e ou 34e dans 3 ans si Connor McDavid s'en va. Après ça, les Sénateurs, c'est une équipe qui est bonne sur papier, mais qui est beaucoup déçue dans les dernières années. C'est pas un marché attrayant non plus. Les Jets, c'est une équipe qui s'en va pas vers, c'est une équipe qui peut rester compétitive pour les 2 ou 3 prochaines années. Max, si Connor et les Bucks s'en va, c'est moins certain. Mais ce n'est pas une équipe qui s'en va vers le haut. Les Maple Leafs, Austin Matthews, son futur est incertain. C'est une équipe qui a beaucoup déçu l'année dernière. Ouais. C'est une équipe qui a perdu Mitch Marner. C'est pas tout à fait une équipe qui s'en va vers le haut. Voyons voir ce que Gavin McKenna va donner. Tu sais, c'est bien beau analyser où est-ce que l'équipe joue. Faut analyser où est-ce que l'équipe s'en va. Parce que c'est pas juste au Canada, là. Je veux dire, les Sabres de Buffalo, ils ont signé, avant l'année passée, ils ont signé combien de joueurs autonomes d'impact? Les Blue Jackets, combien de joueurs autonomes d'impact ils ont signé?
3: Tu sais,
4: ces équipes-là, les Coyotes, avant de s'en aller à Utah, combien de joueurs autonomes d'impact ont signé? Si les équipes se donnent pas de chance de gagner, que les équipes, quand ils ont une fenêtre, la bousillent, qu'ils repêchent mal, après ça, peux-tu blâmer un joueur autonome de pas vouloir aller là ou un joueur qui a donné 10, 11 ans à une équipe de dire, OK, ben là, il me reste 4 ans, moi, je peux t'essayer de la gagner à la Coupe Stanley? Tu sais, il y a ça aussi à analyser, puis c'est pas juste au Canada, il y en a des marchés américains qui ont eu de la misère à signer des joueurs. Puis les Maple Leafs, quand c'était une des meilleures équipes de la Ligue, avaient pas de la misère à signer des joueurs autonomes. Et le Canadien, regarde, Ward Hobson est venu ici l'année dernière.
1: Ouais.
4: Puis je pense pas que Kent Hughes a beaucoup de la misère à signer ses gros noms non plus.
1: Non, non, exactement. Fait, c'est pour ça que la victoire, c'est ce qui compte au final. Puis la culture que tu as bâtie, puis c'est là où tes gestionnaires deviennent tellement importants d'accorder des clauses, de pas les accorder. Puis tu vois la différence entre les équipes qui sont bien gérées et celles qui sont pas bien gérées. Merci beaucoup, Dan. Vraiment intéressant encore une fois aujourd'hui. Puis merci pour ta collaboration cet été, là. C'était vraiment apprécié. On a eu bien du fun ensemble. Puis les auditeurs ont beaucoup apprécié aussi. Fait que je tiens à te remercier pour tout ça.
4: Ben merci à vous, les boys. Ça a été bien le fun de vous jaser chaque 2 jours ce matin. Moi aussi, j'ai eu beaucoup de fun. Fait que n'importe quand vous avez besoin, lâchez-moi un coup de fil.
1: Avec plaisir.
3: Merci, Dan.
1: Passez une bonne journée. Passez un bon week-end.
4: Bon week-end. Salut.
1: Ciao, ciao. Voilà, c'était Dan Richard de RDS. Après la pause, on va s'entretenir avec une vraie légende de son domaine.
3: C'est vraiment le cas de le dire.
1: C'est littéralement le cas de le dire parce que ça va bientôt faire 50 ans qu'il fait ça. C'est le photographe sportif Bernard Brault. On va lui parler dans 2 minutes.
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1: C'est un réel monument dans son domaine. Il est photographe depuis maintenant bientôt 50 ans. Il a notamment passé 37 ans à la presse et couvert 14 Jeux olympiques. C'est Bernard Brault. Bonjour, M. Brault, comment ça va?
5: Ben, bonjour, Olivier. Ça va très bien. Je te remercie.
1: Comment se passe ton été? Je sais que t'es encore pas mal actif. J'ai vu notamment que t'étais à un tournoi de golf la semaine passée. Comment ça se passe jusqu'à maintenant?
5: Disons que depuis que j'ai quitté la presse il y a déjà 5 ans, je me tiens pas mal actif avec de beaux mandats et plusieurs voyages. Je fais des photos depuis plusieurs années pour Golf Canada, donc j'ai la chance de couvrir le tournoi de la LPGA et de la PGA au Canada.
1: Ça va bientôt faire 50 ans, cet hiver, ben, au mois de décembre, que vous pratiquez le métier de photographe. Quand vous avez commencé ça, là, en 1976, est-ce que vous vous attendiez à avoir une aussi longue carrière?
5: Jamais j'aurais cru ça. Ma première photo publiée, en fait, c'est une photo de hockey des Sieurs de Longueuil, qui était l'équipe Junior B, qui était très connue au Colisée Jean-Béliveau. Puis, quelques jours après avoir déposé les photos au journal, c'était la page 1 avec mon nom sous la photo. Puis, c'est là que j'ai débuté, mais j'aurais jamais cru que je me rendrais aussi loin.
1: Puis, évidemment, c'est un domaine qui a énormément changé depuis, d'un point de vue technologique. Les caméras sont différentes, mais les médias aussi. Comment est-ce que vous avez vécu ça de l'intérieur?
5: Disons que la transition s'est très bien faite avec le numérique, parce que mes premiers essais en numérique remontent aux Olympiques de Nagano en 1998 et je suis passé à temps plein en numérique à la fin des années 90. Donc, ça s'est très bien fait.
1: Et est-ce qu'il y avait un moment au début de votre carrière où vous avez comme un peu dû vous pincer, là, où vous vous êtes dit « Wow, je suis vraiment en train de couvrir tel événement ou de photographier telle personne » et vous êtes dit oh, « Je suis vraiment en train d'accomplir quelque chose?
5: Ben, j'ai eu la chance de couvrir les Canadiens depuis les années 70. C'est sûr que j'ai toujours aimé ça, mais je pense que le moment charnière en carrière, c'était vraiment les Olympiques de Lillehammer en 1994. C'était les premiers Jeux olympiques que je couvrais pour ma part. Avec les exploits de Myriam Bédard et Jean-Luc Brassard, c'est là vraiment, lors des cérémonies d'ouverture, que je me suis dit « Ouais, je suis très chanceux d'être ici ».
3: Puis Bernard, je veux savoir, qu'est-ce qui t'a mené vers la photographie? J'ai eu la chance de te croiser à quelques Grands Prix depuis quelques années et à chaque fois, appareil à la main, grand sourire aux lèvres, qu'est-ce qui t'a vraiment amené vers la passion de la photo?
5: Ben, j'ai débuté vraiment en photo presque un an avant ma première photo publiée. Je me suis acheté un appareil photo, puis je collectionnais les cartes de hockey que j'ai toujours et que le magazine Sport Illustrated m'a beaucoup inspiré car la qualité des photos de ce magazine-là était extraordinaire. C'est vraiment ça qui m'a donné le coup d'envoi.
1: Puis c'est quoi votre approche, là? Parce qu'évidemment, bon, vous êtes un vétéran, vous savez comment prendre des bonnes photos, mais est-ce que vous planifiez ça d'avance, vous faites une shot list, puis vous dites « Ok, je vais photographier ça avec cet angle-là » ou est-ce que c'est vraiment plus une inspiration qui vous vient dans le moment puis une espèce de sentiment que vous avez « Ah, ça va être la bonne shot ».
5: Ben, c'est pas mal l'inspiration du moment maintenant, parce que avec l'expérience que j'ai, c'est sûr qu'on a des patterns de photos quand on couvre un événement comme le golf ou le Grand Prix, mais c'est vraiment l'inspiration du moment, selon l'éclairage, selon l'arrière-plan.
1: Et est-ce qu'il y a une photo en particulier? C'est pas obligé d'être dans un moment nécessairement très légendaire ou peu importe, là, ou prestigieux, les Olympiques, le Canada de Montréal ou peu importe. Mais est-ce qu'il y a une photo dont vous êtes particulièrement fier?
5: Bien, probablement, c'est la photo qu'on me parle le plus. C'est celle d'une marmotte avec une voiture, une Formule 1 de Ricardo Patrese en 1989 au Grand Prix du Canada. C'est probablement la photo où j'entends le plus parler. Mais j'ai d'autres photos où je suis très fier. En ce moment, j'ai une exposition sur la carrière de René Lévesque, qui était député à Longueuil. Puis, il y a une photo que j'ai prise au référendum de 1980. Et j'ai même pris ça en diapositive, ce qui était beaucoup plus difficile à l'époque.
1: Mais je suis curieux parce que, évidemment, les photos sportives, c'est très différent que d'autres photos. Tu sais, par exemple, des photos de politiciens ou pour peut-être un photographe d'actualité plus générale ou peu importe. Comment est-ce que ça diffère de prendre des photos en pleine action dans un événement sportif versus peut-être quelque chose de plus banal de la vie de tous les jours?
5: Mais je pense que quand tu as une bonne base de photographe de sport, tu es capable de capter l'émotion, tu n'as aucune marge de manœuvre. Tu peux pas manquer ton coup sur une arrivée de 100 mètres. C'est la même chose que j'applique, que ce soit des spectacles ou l'actualité. Je suis toujours à l'affût de capter l'instant qui va faire réagir.
6: Et est-ce que c'est quelque chose que vous voyez faire encore longtemps? T'sais, vous êtes rendu à quoi? 50 ans de carrière, vous avez près de 70 ans, si je me trompe pas. Est-ce que vous voulez continuer à faire ça pendant encore longtemps?
5: Ben, j'ai pas de temps dans ma tête. Je vais continuer tant que je peux. Tant que j'ai la santé, je suis encore en très grande forme. Je touche du bois. Je vais continuer tant que ça m'amuse.
3: Bernard, est-ce que tu as un sport que tu préfères photographier? Est-ce qu'il y a quelque chose qui, à chaque fois que tu étais attitré à cet événement-là, t'étais un peu plus emballé, un peu plus motivé?
5: Ben, le Grand Prix du Canada, que j'ai pas manqué aucun Grand Prix depuis 1978.
3: Ça, c'est incroyable.
5: Mais le fait que le sport que je préfère, c'est vraiment le ski acrobatique. Okay. J'ai eu la chance de couvrir tous les athlètes québécois, là, de Jean-Luc Brassard jusqu'à Michael Kingsbury. C'est un de mes sports favoris, avec la boxe aussi, qui est un très bon challenge.
6: On sait que la photo s'est rendue très accessible. Maintenant, avec les téléphones cellulaires, là, essentiellement, n'importe qui est capable de prendre des photos qui ont l'air à moitié décentes, mais ça reste que il y a une immense différence de qualité entre une photo d'un téléphone cellulaire et quelqu'un qui est un photographe professionnel avec une vraie caméra. Qu'est-ce qui fait la différence entre ces deux choses-là, selon vous?
5: Ben, je dirais la différence, c'est, comme je dis toujours, le meilleur appareil que l'on a, c'est celui qu'on a dans le cou au moment où on prend la photo. Fait que c'est pas l'appareil qui fait la photo, c'est le photographe. La différence maintenant, c'est qu'un professionnel va réussir à capter l'instant avec l'émotion. Tandis qu'on peut prendre des photos de n'importe quoi. La photo peut être intéressante, mais ça veut pas dire qu'il y a beaucoup d'émotion dans la photo. C'est ce qui fait une différence.
6: Et comment est-ce que ça se développe, cet instinct pour l'émotion? Est-ce que c'est vraiment juste une question de pratique ou est-ce que c'est un instinct que certaines personnes ont et d'autres, ben, ils l'auront tout simplement jamais?
5: Ben, c'est sûr que l'expérience aide beaucoup. C'est un instant. Faut que tu sois toujours à l'affût, toujours prêt à capter l'instant. Mais il faut vraiment, je crois, l'expérience vient que tu acquières ça.
3: Puis, ben, naturellement, avec autant d'années d'expérience, derrière la cravate, c'est beaucoup d'événements sportifs, c'est beaucoup d'athlètes, c'est beaucoup de directeurs. Est-ce que tu as un athlète préféré ou une personnalité sportive préférée que tu as côtoyée au sein de ta carrière ou sinon une petite anecdote à nous raconter?
5: Ben, je dirais que c'est Jean-Luc Brassard, là, que, avec les années que j'ai couvert sa première victoire au Mont-Gabriel. J'ai couvert sa médaille d'or à l'Élan Mer, ensuite les autres Jeux olympiques jusqu'à la fin de sa carrière. Puis j'ai eu la chance de faire...
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1: Le Club! Bon vendredi tout le monde, bienvenue dans cette dernière, oui, édition estivale du Club du matin. Olivier Paiement avec vous pour les 4 prochaines heures. Merci d'être à l'écoute, peu importe où vous êtes, peu importe de où vous nous écoutez, de Montréal au 91.9, Québec 100.9, Gatineau 96.5, sur l'application mobile de BPM Sport ou encore sur notre diffusion en direct sur YouTube. Et pour la dernière fois, avec mon acolyte Hugo Reich. Ça va, Hugo?
3: Fatigué, Olivier.
1: Fatigué, hein?
3: Mais écoute, hey, je sens un certain sourire dans ta voix, mon cher.
1: Ah oui, écoute, ça fait longtemps que j'ai été aussi heureux de me réveiller à 4 heures.
6: Ben,
1: je suis toujours heureux. Ben,
3: t'es heureux de te lever.
1: J'adore ma job, là. Je suis heureux de me lever à chaque fois.
3: Mais c'est tôt. Faut se l'avouer.
1: C'est ça. Et là, aujourd'hui, il y avait un petit cachet spécial à ça parce que c'est la dernière fois avant, probablement très longtemps, que je vais avoir à me lever aussitôt.
3: Je te le souhaite.
1: Merci. Fait que ça, c'était une bonne nouvelle. C'est ça. Fait que c'est notre dernière de l'été. Déjà un beau mandat de 7 semaines qui se termine aujourd'hui. On a eu bien du fun. Puis je pense que beaucoup de nos auditeurs ont apprécié. Et on apprécie énormément le support que vous nous avez donné. Là, déjà plusieurs gens qui
3: oui,
1: nous écrivent.
3: Merci,
1: Olivier, hein. Martine, Jonathan, Adam, Mathieu. Vraiment très apprécié tout le monde. Et la bonne nouvelle, c'est que vous n'avez pas fini de nous entendre.
3: Et voilà.
1: On a un gros show pour vous aujourd'hui. Vous êtes pas sans le savoir. Hier, une bombe est tombée dans la LNH. Connor Hellebuyck, un des meilleurs, peut-être même le meilleur gardien de la ligue selon certains, a demandé une transaction. On va analyser ça en long et en large. Pourquoi est-ce que cette situation-là, elle est différente que celle de Dylan Larkin? Pourquoi est-ce que Connor Hellebuyck veut quitter Winnipeg? Est-ce que c'est justifié? Où est-ce qu'il pourrait aboutir? Est-ce que la LNH a un problème entre ses mains avec tous ses joueurs, souvent des Américains, qui exigent des transactions maintenant? Ben, on va analyser ce sujet-là en profondeur. On va bien évidemment aussi parler des Blue Jays qui étaient en action hier, le CF Montréal qui joue cette fin de semaine. C'est les retrouvailles pour Alexis Sanchez et Lionel Messi, deux des plus grands joueurs de leur génération, deux joueurs qui ont joué ensemble et qui ont accompli de grandes choses ensemble. Donc ça va être intéressant d'en parler. Nick Suzuki, hier, organisait d'ailleurs un tournoi de golf pour au profit d'une fondation. Il est allé de plusieurs commentaires intéressants. Je veux qu'on revienne sur ça. Martin Thériault aussi va faire son tour, comme à l'habitude, tous les vendredis cet été. Marty va vouloir nous parler d'Alexander Zarovski et de Gleb Pougatchev, parce que il y a bien des affaires qui circulent sur ces gars-là, puis c'est pas nécessairement facile de comprendre exactement. T'sais, on n'est pas en Russie, on parle pas russe, mais pourtant sur les réseaux sociaux, une tonne d'informations, de rumeurs, de spéculations qui circulent sur ces gars-là. Martin Thériault non plus est pas russe, là, vous l'aurez deviné, mais il suit quand même ce circuit-là de près depuis très longtemps. Alors, il va pouvoir peut-être nous donner certaines explications à des interrogations qu'on a. On va s'entretenir aussi avec Mathieu Bédard, journaliste affecté à la couverture des Alouettes de Montréal, parce que les Alouettes qui affrontent les Blue Bombers de Winnipeg cette fin de semaine. Dan Richard, pour une dernière fois dans le bureau des commissaires. Et on a aussi une entrevue très spéciale avec le photographe sportif. Photographe, mais entre autres pour les sports, vous le connaissez bien, là, c'est Bernard Brault. Plus de 50 ans de carrière pour lui.
3: Impressionnant.
1: Et on va lui parler un peu plus tard à l'émission. Hugo, t'as eu toute une journée hier. Raconte-nous ça, là. Écoute, je sais même pas comment t'es là ce matin.
3: Hier, ça a été une journée très rocambolesque, Olivier. Donc, comme tu sais, BPM offre la possibilité d'écouter le podcast Sortez Golfer avec Max Salon.
1: Le privilège.
3: Le privilège, exact. C'est vraiment un privilège. Et hier, Max tournait à Mégantic avec notre ami Benoît Roger et Karen Aymar, qui co-anime le podcast cette saison. Et c'est moi qui ai été affecté à la technique de ce podcast-là. Et là, hier, Je me rends là, tout va bien, je suis dans mes temps, on s'installe, tout est correct, on fait le test de son, tout roule.
6: Ouais, mais là, faut quand même dire que tu t'es tapé 3 heures de route.
3: C'est vrai, mais garantis que c'est à 3 heures de route quand même. Et là, on est prêt à enregistrer le podcast, tout marche, et là, on essaie de configurer quelque chose pour que le son sorte bien du haut-parleur à côté de la scène. Et là, parfait, on fait nos tests, on est prêt. Tout sonne bien, tout le monde s'entend, tout le monde parle, le volume est bon. Le volume est adéquat. Là, Max, naturellement, c'est dans un club de golf, il y a une foule. Max prend le micro. Ok, tout le monde, merci d'être là. Fais les explications un peu du podcast, qui va passer à l'émission et tout. Dépose le micro, allez, sur la table, à côté de son casque d'écoute. Et là, la console de son ne veut plus rien savoir. Là, on entend on entend du clic dans les casques d'écoute. On n'est plus capable de rétablir le son qu'on avait. Et là, la fréquence, quand tu voyais les fréquences audio sur les micros, capotait, était dans le plafond. Et là, on ne comprenait pas. On a dû tout rebrancher, débrancher, rebrancher, changer les cases d'écoute de place. Ça marche pas, il n'y a plus rien qui marche. On entend tout le temps cliquer. On réinitialise complètement la console. Même chose. Donc là, on est comme, qu'est-ce qu'on fait? On avait du matériel en plan B, avec des micros sans fil et des caméras qui marchaient encore. Donc, on a changé de place directement. C'est plate pour les gens qui étaient dans le club de golf de Mégantic, mais on est allé sur la terrasse avec vue sur le parcours et on a tourné là finalement pour... On l'a fait l'épisode. L'épisode va sortir aujourd'hui. Vous allez l'entendre en ondes aujourd'hui.
6: Mm-hmm.
3: Mais ça a été toute une péripétie. On a commencé une heure en retard. Donc, je suis parti une heure plus tard.
6: Ça a pris une heure et demie régler tout ça?
3: Ça a pris comme une heure environ. Le temps de tout débrancher, rebrancher, repartir l'épisode. Mais finalement, on l'a fait.
6: T'es sorti de là à quelle heure?
3: Je suis sorti de là à 8h30. Je suis arrivé à 11h30 environ.
6: OK.
3: Ouais.
6: Quand même.
3: Mais je suis là. C'est la dernière. C'est le fun.
6: Au moins, t'as pu revoir Max Lalonde et Ben Roger.
3: Qui étaient très enthousiastes.
6: Ils ont hâte à lundi, j'imagine.
3: Ben était hilarant hier.
6: Ah ouais.
3: Hilarant hier. Et on dirait que, je sais pas, il y avait quelque chose. Ben, vous allez l'entendre dans le podcast, il a eu son meilleur score à vie.
6: Ben. Ah ouais.
3: Donc, honnêtement, cool. Il était tellement emballé. Pour vrai, j'ai jamais vu un aussi bel ambassadeur pour un club de golf de terrain golf folie. Je capotais.
6: Il était sur un nuage.
3: Ah ben ouais, vraiment, il était de bonne humeur, Ben, hier.
6: Ok, voilà. Ben je suis content d'entendre ça. Puis j'ai hâte de le revoir lundi.
3: Ouais, ça va être le fun.
6: Parce que ça repart lundi.
3: Ça
6: déjà.
3: Repart lundi. Toi, t'as-tu passé une belle journée hier?
6: Une belle journée hier. Je suis allé me faire couper les cheveux.
3: Ouais, j'ai vu ça. Un peu moins haut.
6: Ben là, j'ai un problème, Hugo.
3: Qu'est-ce qui se passe?
6: Parce que j'ai un problème avec... Je pense que c'est un problème de communication avec les barbiers. Là.
3: OK.
6: Chaque fois, je leur dis, coupe pas en haut, ils coupent en haut.
3: Ah, fait que toi, tu voulais garder...
6: Ben oui, parce que dans le fond, pour les gens qui nous écoutent peut-être à la radio puis qui ont aucune idée de à quoi on ressemble, j'ai eu un buzz cut pendant des années. Les cheveux très courts, pratique, simple, efficace. T'as l'air d'un bad boy, c'est parfait. T'sais?
3: C'est vrai que t'as l'air d'un bad boy.
6: Là, dans la dernière année, je me suis dit, regarde, là, je suis dans une nouvelle phase dans ma vie. Il faut que je sois un peu plus sérieux. Je vais me pousser les cheveux, essayer d'avoir une belle coiffe.
3: Oh boy.
6: Fait que là, j'ai les cheveux un petit peu plus longs sur le dessus, puis tout. Puis je veux quand même qu'ils poussent un petit peu, juste pour pouvoir être capable de les peigner, les tasser, pour avoir un petit mini flow, là. Tu sais, comme. Puis chaque fois que je vais au barbier, juste pour être capable d'être un peu propre, tu sais, raccourcir, avoir un dégradé sur les côtés, j'ai dit, OK, fais un dégradé sur les côtés. Puis sur le dessus, touche à rien. Peut-être juste un petit peu les pointes, là, mais touche à rien.
3: Un demi-pouce au pire, même pas.
6: Il arrive hier, là, tchac, tchac, tchac, avec les gros ciseaux. J'étais comme, Colin, qu'est-ce que t'as pas compris? Puis ça fait comme 4 fois de suite que ça m'arrive. Fait que je suis incapable de les pousser pour qu'ils soient un peu plus longs, c'est là, tough. Mais écoute.
3: Mais quand même, je trouve quand même qu'ils sont plus longs que d'habitude quand tu reviens du barbier. Je sais pas si ça
6: c'est une bonne nouvelle.
3: Moral, mais ouais.
6: Ça, c'est une bonne nouvelle. Parce que j'aimerais ça qu'ils soient un tantinet plus long. J'aimerais ça qu'ils poussent un petit peu.
3: That's it.
6: C'est un de mes objectifs cette année. Tu vois, quand on rêve en grand.
3: Tu commences, c'est frais, là. Là, c'est frais.
6: C'est frais.
3: C'est parfait.
6: Tu sais ce qui est frais aussi, Hugo?
3: Ouais, vas-y donc.
6: Ben, c'est que ça part pour l'édition du 28 août 2026 dans le Club du Matin. Une grosse nouvelle est tombée dans la LNH hier après-midi. L'agent de Connor Hellebuyck, Ray Petkow, a publié une déclaration de Hellebuyck sur ses réseaux sociaux. Je vous la lis et on réagit tout de suite après. Il dit... Là, c'est Hellebuyck qui parle. Là. Il dit « Winnipeg, ça a été ma maison pour toute ma carrière dans la LNH et je vais toujours être reconnaissant du temps que j'ai passé là. Je ne vais jamais oublier la journée du 23 juin 2012. La journée que Winnipeg a pris une chance sur un gardien du Texas. J'ai tout donné à partir de ce moment-là pour prouver que les Jets ont pris la bonne décision. Il y a plusieurs mois, j'ai demandé une transaction en privé. J'ai essayé de gérer cette situation-là avec délicatesse et avec respect pour donner le temps à l'organisation d'explorer ses options. Mais là, le camp d'entraînement approche et je pense que c'est le moment que je confirme publiquement ma demande pour une transaction. Ma position n'a pas changé et je pense que c'est la meilleure chose à faire pour moi et ma famille. J'ai beaucoup apprécié tout ce que les fans des Jets de Winnipeg ont fait pour moi et dans ma carrière. Et j'espère qu'on va être capable de trouver une résolution à ça bientôt. Par la suite, les Jets, eux aussi, via leur DG Kevin Cheveldayoff, ont publié un communiqué où ils disent que oui, effectivement, Connor Hellebuyck a été ouvert avec nous par rapport à son désir d'un changement. Il a été un élément crucial de l'organisation des Jets pour plusieurs années et on a énormément de respect pour ce qu'il a accompli ici. On continue de travailler sur la situation et pour le moment, pas de mise à jour. Une mise à jour pour dire qu'il n'y a pas de mise à jour.
3: Ouais.
6: Ce qu'on a compris aussi par la suite, c'est que Connor Hellebuyck, à la fin de la saison des Jets, pendant le bilan de fin d'année, il a fait savoir son insatisfaction envers Kevin Cheveldayoff et la direction de l'équipe. Il a dit qu'en ce moment, il voit pas comment cette équipe-là peut aspirer à la Coupe Stanley et il veut donc aller ailleurs. C'est d'ailleurs pour ça que, si vous vous rappelez, autour du repêchage, il y avait eu des rumeurs là, de transactions entourant Hellebuyck, entourant les Jets, les Sabres de Buffalo notamment, qui revenaient dans les rumeurs de transactions. Donc ça, c'était privé. Mm-hmm. On se doutait qu'il se passait de quoi, mais là, c'est public. Tout le monde le sait et il y a beaucoup de pression sur l'organisation des Jets en ce moment.
3: Ouais, parce que là, au final, tu veux trouver un dénouement qui est satisfaisant. On sait déjà qu'il va y avoir beaucoup de mécontentement par rapport à cette situation-là, justement, parce que Connor Hellebuyck, c'est le joueur franchise des Jets, ou c'était maintenant. Par contre, on doit dire, Oli, que la situation a quand même été bien gérée publiquement. Je veux dire, Connor Hellebuyck n'a pas mis les Jets dans un coin, a démontré beaucoup, beaucoup de respect aussi envers l'organisation sur les réseaux sociaux. Et même chose du côté des Jets. C'est une situation, en tout cas, qui se gère beaucoup mieux, disons, que celle de Quinn News ou Dylan Larkin.
6: T'as raison. Le fait qu'au début, il a fait sa demande de façon privée, puis là, c'est parce qu'on est plusieurs mois plus tard qu'il n'y a toujours pas eu de dénouement, que là, il le fait publiquement.
3: Ouais.
6: J'ai l'impression, t'as raison, Hugo, que cette situation-là est gérée avec plus de respect, mais écoute-le, c'est vraiment gros. Connor Hellebuyck, c'est un des deux meilleurs gardiens de la ligue.
3: 100%.
6: On en parlait là, il y a quelques jours, mais c'est Vasilevski et Hellebuyck qui sont dans une classe à part.
3: Ouais.
6: Depuis qu'il est avec les Jets de Winnipeg, Connor Hellebuyck, c'est 345 victoires, 3 Vezina, 1 Hart. L'équipe a participé aux séries à 7 reprises. Seulement 4 rondes de gagnées par contre. Et l'an passé, ça a été hyper difficile pour les Jets. Tu sais, il y avait eu comme une espèce de rebond il y a 2 ans, là, l'année ils ont gagné le trophée des présidents, puis Hellebuyck a gagné le Hart.
3: Ouais.
6: Mais on n'a pas l'impression depuis quelques années que cette équipe-là s'en va dans la bonne direction. Là. Ils perdent lentement des joueurs de leur noyau. Je comprends ce qu'ils sont en train de voir. Là. Cette équipe-là, j'ai pas l'impression qu'elle a le talent pour aspirer à la Coupe en ce moment.
3: Je pense pas. Et c'est dommage, mais c'est vrai. Et aussi, ils voient un peu où le marché se dirige, la popularité locale. OK, c'est bon, mais En termes de d'impact, si tu veux, où on n'est pas capable d'attirer des joueurs, si tu veux, où on
6: n'en fait pas facile, Winnipeg.
3: Exact, et que les meilleurs joueurs ne veulent pas vieillir. Tu sais, quand Turner est encore d'un âge très raisonnable, mais tu sais, Mark Scheifele commence à vieillir tranquillement. Je peux voir comment Connor Hellebuyck envisage continuer sa carrière ailleurs. Je pense pas, par contre, que c'est un peu en lien avec la fameuse équipe américaine. Tu sais, je pense, oui, il a fait partie de ça, mais je pense pas que c'est par mécontentement ou quoi que ce soit. Je pense vraiment que
6: Il est pas content envers les Jets.
3: Ben oui, parce que là, ça marche plus. Ouais, là, ça marche plus, mais tu sais, ça va plus loin que ça, je pense. Je pense pas que c'est en lien avec rejoindre des coéquipiers de l'équipe américaine.
6: Ouais,
3: de...
6: comme Brady Kachuk, c'était avec mon frère.
3: Ouais, c'est ça.
6: Mais, je sais pas. Clairement, c'est pas une coïncidence non plus, là. Parce que là, ils sont
3: plus contents
6: de cette équipe-là. C'est quoi? C'est 4 joueurs de cette équipe américaine-là qui, dans la dernière année, ont demandé un échange. Quinn Hughes, Brady Kachuk, Dylan Larkin et maintenant Connor Hellebuyck.
3: Exact.
6: Il y a combien d'autres joueurs à travers la ligue qui ont demandé une transaction pendant la même période?
3: Non, pas beaucoup. T'as raison.
6: Tu sais, fait 1 plus 1. Moi, ce que je trouve un petit peu bizarre, c'est qu'il y a même pas 3 ans, en fait, en octobre 2023, Connor Hellebuyck a signé une grosse prolongation de contrat avec les Jets. Un contrat de 7 ans, 8,5 millions de dollars. Fait qu'il y a 3 ans, il avait confiance en l'organisation où il se disait « Je veux passer potentiellement le reste de ma carrière ici. » Et 3 ans plus tard, on se retrouve « Non, non, je veux partir. » Alors, qu'est-ce qui a

0: Hellebuck serait beaucoup plus ouvert. Fait que ça, c'est une bonne nouvelle pour les Jets. Là. Ils ont quand même plus de marge de manœuvre.
1: Ouais, puis c'est aussi. Ça démontre aussi à quel point le gars est prêt à quitter l'organisation aussi. Là. Ça, c'est, si tu vois ça de ce côté-là, puis effectivement, je pense que quand tu sens que. Quand ton joueur franchise sent qu'il n'est pas capable de se faire bien entourer, ben c'est normal qu'il y ait une accumulation de frustration, mais c'est normal aussi qu'il veuille quitter l'organisation. Mais effectivement, au moins pour Kevin Cheveldayoff, ça vient pas limiter la tâche, ça vient pas lui compliquer aussi la vie.
0: Non, il n'y a pas les mains autant liées que, par exemple, le prochain DG des Red Wings.
1: C'est juste dire que le chemin entre les Jets et Hellebuck, ben c'est terminé.
0: L'autre affaire, par contre, qu'il faut aussi prendre en considération, c'est que, oui, les Jets, ils déçoivent quand même depuis plusieurs années, mais il y a une bonne partie de ces déceptions-là qui reviennent sur Connor Hellebuck, là. Voici son pourcentage d'efficacité pendant les trois derniers parcours éliminatoires des Jets. 866, 870, 890.
1: Ouais.
0: Il y a lui aussi qui est à blâmer pour le fait que les Jets n'ont pas été capables de faire de longs parcours en série.
1: Ouais, puis l'affaire qui est le plus frustrant là-dedans, c'est qu'il a démontré que quand il dispute des matchs importants avec l'équipe qui, je sais pas, soit le motive ou une équipe gagnante, ben, il est capable de faire des arrêts. T'sais, on l'a vu aux Olympiques là, face au Canada. Je veux dire, il a été incroyable, Connor Hellebuck, et ben, il a été capable de faire le travail. Donc, c'est vraiment ironique qu'il remporte une médaille d'or aux Olympiques, mais que lorsqu'on est en contexte de séries éliminatoires pour la Coupe cette année avec les Jets, ça ne marche pas. C'est comme si l'équipe était moins structurée que l'équipe américaine. Naturellement, il y avait moins de talent.
0: Il y a encore des mauvais buts aussi, là.
1: Mais oui, ça a été ça. Ça a été vraiment là, une baisse d'intensité de cadence pour lui avec les Jets en série.
0: Est-ce que c'est l'heure de la reconstruction à Winnipeg? Ça, c'est la question que je me pose, parce que si tu n'as pas été capable de gagner une coupe avec Connor Hellebuck, d'être un vrai aspirant avec Connor Hellebuck, comment est-ce que tu comptes le faire sans lui? T'sais, je comprends qu'il va être échangé, tu vas avoir un gros retour, mais est-ce que les Jets ont vraiment les atouts présentement pour aspirer aux grands honneurs? Pas si sûr que ça. Et là, ça nous pousse à se poser la prochaine question. Quand Hellebuck va être échangé, qu'est-ce que ça veut dire par la suite pour Mark Scheifele? Qu'est-ce que ça veut dire pour Cal Connor, pour Gabe Vilardi, pour Josh Morrissey? Est-ce que ces gars-là, une fois qu'ils voient que leur gardien tout étoile, le MVP de leur équipe, ne veut plus rester, ils vont se dire, ben, tu sais quoi, moi aussi, je suis un petit peu tanné, puis moi aussi, je veux quitter.
1: T'as raison, mais c'est ça. Moi, je pense que on est rendu là. On est rendu à l'heure de la reconstruction parce que, tu sais, on envisage voir un gars comme Viggo Bjork être son
0: Mais non, il y a des trous béants dans cette équipe-là.
1: Je veux dire, si pour vous étant les Jets, Viggo Bjork est votre deuxième centre présentement, on doit reconstruire immédiatement.
0: Parce que si la stratégie à Winnipeg devient « OK, on va échanger à Hellebuck », Stuart Skinner va devenir notre numéro 1 et notre retour pour Hellebuck, on va essayer que ce soit des joueurs qui peuvent nous aider dès maintenant. On va chercher un centre ou peu importe. Tu seras pas mieux placé, là.
1: Ouais.
0: Ça va être encore une job de patchage de trous. Tu vas être dans une espèce de no man's land. La relève est pas particulièrement intéressante. Mais là où ça devient dangereux aussi pour Winnipeg, à quel point est-ce qu'ils peuvent vraiment entamer une reconstruction? On en parlait hier, mais c'est un amphithéâtre qui commencent à se vider année après année. Ils sont pas capables de remplir leur aréna. Ça va ressembler à quoi si l'équipe est cool dans les bas-fonds de la LNH? C'est pas une nouvelle, ça non plus. Mais par contre, il y a plusieurs personnes qui nous le mentionnent en ce moment, Hugo, puis ça, je suis entièrement d'accord avec eux. Si jamais, là, on est vraiment rendu dans l'hypothétique, là, mais si jamais les Jets entament une reconstruction, Mark Scheifele, c'est le genre de joueur sur lequel le Canadien doit sauter.
1: Ben oui, parce que là, on parlait de deuxième centre.
0: Écoute.
1: Là. Ça serait un deuxième centre de luxe.
0: De luxe, là, parce qu'on parle d'un des 12 meilleurs centres de la Ligue, fort probablement.
1: C'est un gars qui a une constance de production assez similaire d'année en année. Puis c'est un gars qui aurait pu faire l'équipe canadienne aux Olympiques. T'sais, on parle vraiment peut-être juste de petites distractions dehors de la patinoire. Mais c'est un gars qui a un rendu incroyable. C'est sûr qu'il peut aider une équipe immédiatement. Là. Puis le Canadien, ben, très bien placé financièrement, quand même des atouts intéressants qu'ils peuvent donner en échange. Non, c'est quelque chose, c'est une situation qui peut être très bénéfique là, pour le CH, effectivement.
0: On verra, là. On se projette dans l'avenir, mais on verra. Ce qui est clair, là, c'est qu'il y a une tendance qui est en train de

0: se dégager dans la LNH, des joueurs qui exigent publiquement des transactions ou des joueurs qui s'arrangent pour quitter une équipe. En particulier, parce que là, c'est un fléau, là, à la quantité de gars qui ont fait ça, c'est indéniable, mais en particulier des Américains qui veulent quitter le Canada. Regardez ça dans les dernières années, j'en ai sorti là, quelques-uns. À Vancouver, Quinn Hughes, JT Miller aussi. Je comprends que JT Miller, c'est pas nécessairement lui qui a demandé de quitter, mais quand même,
1: il s'est arrangé
0: pour partir aussi. À Calgary, Matthew Tkachuk, Johnny Gaudreau, Noah Hanifin. À Vancouver, non, j'ai déjà dit Vancouver. À Winnipeg, Jacob Trouba, Rutger McGuirty. À Ottawa, Alex DeBrincat, Brady Tkachuk. À Montréal, Jeff Petrie. Ça, c'est indéniable.
1: Ouais.
0: Il y a un mouvement des joueurs américains qui, de plus en plus, ils veulent pas jouer au Canada. Ils veulent aller s'établir et jouer aux États-Unis. Puis oui, il y a aussi des Américains dans des équipes américaines qui ont demandé des échanges. Là. Dylan Larkin, bien évidemment. L'espèce de situation bizarre aussi qui s'est passée avec Zach Werenski cet été.
1: Ouais.
0: C'est pas juste au Canada que ça se passe, mais ici, c'est clairement plus fort. Pourquoi? On peut aller dans des raisons sociopolitiques par rapport à ça.
1: Ouais, peut-être même financière.
0: Financière aussi, t'as raison.
1: Ouais.
0: Ça reste que pour moi, plus souvent qu'autrement, je pense que c'est lié à la victoire. Là.
1: Ben t'sais, oui.
0: Caulfield et Hudson ne vont pas partir d'un matin.
1: Non, puis je pense qu'ils sont établis. Là, ils sont contents.
0: À Winnipeg, là, les gars chialaient pas quand l'équipe gagnait. Peut-être Jacob Trouba, oui, mais t'sais, la plupart des joueurs, quand l'équipe gagne, ils sont contents eux aussi.
1: Ouais, exactement.
0: Mais c'est un gros casse-tête en ce moment pour les équipes dans la LNH.
1: Ouais, puis tu dis ça, mais en même temps, tu sais, Cole Caulfield, quand il est arrivé en 2021-2022, ça n'a pas été des années très faciles pour le Canadien de Montréal, puis même si ça faisait pas longtemps qu'il était dans la Ligue nationale, on n'a jamais senti un détachement ou un mécontentement ou quoi que ce soit.
0: Ouais, contrairement, par exemple, à Rutger McGuirty, qui a même pas joué un match avec les Jets puis qui a demandé un échange.
1: Ouais, exactement. T'sais, mais je pense aussi, c'est ça, c'est l'étude de marché. T'sais, je pense que le Canadien de Montréal a tellement des bons partisans, a tellement un bon accueil, a tellement une visibilité incroyable au sein de la Ligue nationale que c'est sûr que c'est bénéfique quand même porter le chandail, puis c'est bénéfique aussi jouer dans ce marché-là comparativement justement des Ottawa ou des Winnipeg ou quoi que ce soit. Mais néanmoins, c'est vrai que c'est une grosse vague d'Américains qui décident de quitter le Canada. Puis oui, c'est tout aussi circonstanciel et corrélatif à la victoire puis la situation de l'équipe. Mais c'est juste dommage que tu vois tous ces joueurs-là et tu te rends compte que hey, ces joueurs-là auraient pu être des joueurs, tu sais, de concession, des joueurs qui auraient pu aider à rebâtir et qu'au final, on décide de pas baisser les bras et changer d'avenue. Mais moi, c'est un peu comme ça que je le perçois.
0: Ouais, non, c'est intéressant, sérieux. Puis est-ce que c'est inquiétant pour les joueurs du Canadien à plus moyen long terme, justement, Caulfield, Hudson? Je ne pense pas. Mais ça va être un dossier à suivre. Puis on peut avoir la même discussion pour les Maple Leafs avec Austin Matthews et Matthew Nyes. Est-ce qu'eux aussi éventuellement vont vouloir quitter? Ça va être à suivre tout ça. Mais on va prendre une pause et au retour, quelques autres sujets dans la LNH. La prolongation de contrat pour Cale Makar, ça s'en vient. Là. C'est une question de temps avant que ça arrive. Une promotion pour Trevor Timmins, est-ce que c'est mérité? Pas du tout. Je vous explique pourquoi. Et les Canucks sont officiellement dans le trouble. Ça ouvre peut-être la porte à Samuel Montembeau à Vancouver. On vous raconte tout ça après la pause.
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0: Hier matin, Elliott Friedman a tweeté, et j'étais sûr que c'était une question de temps avant que ça se fasse à ce moment-là, que là, ça s'en vient, que Cale Makar et que l'Avalanche, là, le contrat, c'est presque fait. Il dit que ça va être un contrat massif, mais évidemment, un morceau très important pour l'avenir de l'Avalanche du Colorado. Finalement, on se retrouve presque 24 heures plus tard, ça n'a toujours pas été annoncé. On verra ce qui se passe. J'ai vu des gens dire que ce serait peut-être vendredi que ce serait annoncé finalement. Mais il faut s'attendre à un contrat massif. Je suis pas surpris nécessairement que ça se règle avant celui de Quinn Hughes parce que il y a aucun doute que Cale Makar veut rester au Colorado. Il y a aucun doute que l'Avalanche va donner ce que Cale Makar veut. Que ce soit du long terme plus du moyen terme, que ce soit 20 millions, peu importe, c'est amplement mérité. C'est le meilleur joueur de la Ligue. La seule chose, c'est que le Colorado n'a pas énormément de place sous le plafond. Si tu regardes pour la saison 2027-2028, quand le nouveau contrat de Cale Makar commencerait, c'est 32 millions avec 17 joueurs sous contrat. Fait que disons 32, t'en donnes 20 à Makar, il te reste 12 millions pour signer 5 joueurs après.
1: Ouais.
0: C'est pas nécessairement énorme, mais j'ai hâte de voir ça va être quoi le chiffre exact.
1: Ouais, moi aussi, définitivement, on se met de la liste de priorités aussi, puis on doit trouver un moyen pour que Cale Makar rentre et que ça soit équitable au niveau salarial. Écoute, si j'avais à faire une prédiction, je pense pas qu'on atteindrait le 20, mais je pense qu'on serait au-dessus du 19.
0: Ouais, parce que là, présentement, c'est Serge Brunier qui va avoir le plus gros à 18,8. Ouais. 20, ce serait historique. C'est du jamais vu dans la LNH. J'ai hâte de voir, ça va ressembler à quoi aussi. Puis j'ai hâte de voir, ça va-tu être 8 années ou ça va-tu être 5 années? Ça aussi, c'est important.
1: Parce que là, ça s'en vient, là, c'est dans 2 semaines.
0: Parce que si tu le signes pour 5 ans, tu sais, Cale Makar, là, il est encore assez jeune. Là. Ouais. Cale Makar, il est au sommet de son art, il a 27 ans. Fait que si tu le signes pour 5 ans, ça veut dire que dans 5 ans, il va pouvoir re-signer alors qu'il va encore être pas mal vers la fin de son prime, mais il va encore être dans son prime.
1: Ouais, exact. Puis c'est le genre de gars qui prend soin de lui. Puis
0: mais oui, il va être bon longtemps.
1: Il va être très bon encore. Là. Ouais, exactement. Ça va être intéressant, ça.
0: Une autre nouvelle que j'ai vue passer hier, celle-là, je l'ai trouvée assez drôle. Trevor Timmons, il travaille maintenant dans l'organisation des Blue Jackets de Columbus. Il a obtenu une promotion. Il était le directeur adjoint au recrutement, mais maintenant, il est le directeur du recrutement amateur chez les Blue Jackets. Ça, c'est le poste qu'il avait occupé avec le Canadien de 2002 à 2021. Il est avec l'organisation des Blue Jackets depuis 2022. Et si tu regardes les QV auxquels il a participé pour Columbus, je peux te dire que c'est pas particulièrement glorieux. La première en 2023, Adam Fantilli, troisième au total. J'ai rien à dire sur ce choix-là. Parce que n'importe qui aurait fait cette sélection-là. Bon, Gavin Brindley en deuxième ronde. Mais si tu regardes dans les trois années suivantes, 2024, 2025, 2026, il n'y a pas encore un joueur des Blue Jackets qui a disputé un match dans la LNH. Et leur quatrième choix au total en 2024, Caden Lindstrom, ça pourrait peut-être devenir une des pires sélections au repêchage qu'on a vues dans les dernières années dans la LNH.
1: Ouais, 100%. Là, on dirait que, en tout cas, ces sélections sont très axées sur les gabarits. Ça me fait penser à la sélection de Caden Lindstrom, Jackson Smith. des sélections, selon moi, à la genre de Michael McCarron, Jared Tinordi. Tu te souviens un peu, genre, oh, ouais, gabarit un peu, on prend une chance.
0: Ah ouais, on connaît Trevor, là.
1: Ouais, exact, exact.
0: Il y a son modus operandi.
1: Oui, exact, tu sais, donc... En tout cas, je sais pas si c'est la meilleure position pour... En tout cas, je sais pas si c'est la meilleure position pour les Blue Jackets de Columbus. Une chose est sûre, plus il franchit les échelons dans l'organisation des Blue Jackets, plus ses biceps grossissent. Ça, c'est vrai. Ça, c'est vrai.
0: Exactement. C'est vrai. Par contre, je vais y donner crédit, là. Si le Canadien est aussi bon en ce moment, il y a une grosse partie de ça qui revient à Trevor Timmons. Parce que, tu sais, Caulfield, Cooley, Dobesh, Struble, Kapanen.
1: Ouais, ouais.
0: J'en oublie-tu d'autres? En tout cas, vous aurez Jake Evans,
1: ouais.
0: Ce sont tous des choix au repêchage de Trevor Timmons.
1: Exact.
0: Ou de, en tout cas, sous sa supervision. Fait que ça, il faut donner... Il y a eu une espèce de période noire, là, absolument atroce, entre 2008 ouais. et 2015,
1: ouais.
0: où ça n'a à peu près rien donné aux Canadiens pendant toutes ces années-là.
1: Exact.
0: Plusieurs choix très haut gaspillés. Mais il s'est repris par la suite.
1: Ouais, c'est ça. Il a réussi, il a réussi à faire des choix quand même assez... Moi, je dirais pas sécuritaire, mais tu sais, sans risque. Et oui, ça prend peut-être du temps pour certains joueurs d'évoluer, de se rendre dans la Ligue nationale, mais il y a quand même des joueurs là-dedans qui vont être intéressants à suivre. Tu sais, justement, Jackson Smith n'est pas arrivé encore. Ouais, ça va être un gars intéressant. Le gardien Peter Andreanov, lui aussi, beaucoup de potentiel. On sait que la situation des gardiens de but à Columbus, ben, laisse un peu à désirer en ce moment. Là. On met tous nos espoirs un peu sur Jet Greaves, mais il y a des choix là-dedans qui sont très prometteurs, mais qui vont peut-être prendre plus de temps à se rendre. Mm-hmm. Je pense vraiment à ces gars-là. Puis un gars comme Oscar Hemming aussi, qui a eu des bons flashs, mais qui est peut-être pas nécessairement constant. C'est des gars qui peuvent avoir un upside très intéressant, par contre.
0: En terminant, je veux parler de Thatcher Demko et des Canucks de Vancouver, parce que hier, le DG de l'équipe, Ryan Johnson, a accordé une entrevue au Vancouver Province où il a parlé de la situation de leur gardien de but. Demko a été opéré à la hanche au mois de janvier et Johnson a dit qu'ils ne savent toujours pas quand il va revenir au jeu. On le sait, Thatcher Demko, c'est un gros historique de blessures. Là. Année après année, il manque des matchs. Bon, les Canucks sont en reconstruction. Fait, ils ne sont pas nécessairement pressés de le revoir, là, mais regardez dans les dernières saisons. 20 matchs joués, 23 matchs joués, 51, 32. Puis on peut remonter avant ça, 64, 35, 27. C'est jamais quelqu'un qui a été capable d'avoir une grosse charge de travail. Ils lui ont quand même donné un contrat monstrueux de 8,5 millions de dollars jusqu'en 2029. Mais là, il risque visiblement de manquer une partie de la saison. Hier, ils ont donc accordé un essai professionnel à Chris Driedger. Ils vont l'inviter au camp, voir de quoi ça va avoir l'air. Mais je voyais des gens soulever la possibilité. Est-ce que c'est une ouverture potentielle pour Samuel Montembeau? Potentiellement. Tu sais, à un moment donné... Je comprends que les Canucks veulent pas gagner de match, mais t'as quand même des chandails à remplir.
1: Ouais.
0: C'est le genre de truc que Kent Hughes, ben, tu peux rien alloger un appel à Ryan Johnson.
1: Non, puis ça serait pas faire son travail non plus d'appeler les Canucks. Et t'es rendu là, n'importe quelle équipe avec une situation de gardien de but, ça pourrait être bénéfique pour les Canadiens de Montréal, vu qu'on a l'option d'offrir les services de Samuel Montembeau.
0: Mm-hmm.
1: Puis tu sais, si on revient rapidement sur Thatcher Demko, t'as 30 ans le gars. C'est dégénératif. Un peu comme Frédéric Anderson. Ouais. Tu vas tout le temps, ça va tout le temps faire partie des plans.
0: À un moment, c'est dommage.
1: Ouais.
0: Parce que c'est un gars qui est tellement talentueux, mais ça n'a jamais été capable de fonctionner.
1: Jamais, jamais été capable. Puis on dirait tout le temps que les timings sont bizarres. T'sais, mettons, justement, Anderson a toujours été capable un peu de revenir dans le temps des séries éliminatoires. Pour Thatcher Demko, c'était tout le temps des blessures.
0: En série même.
1: Ouais, en série ou qui mettait fin à sa saison.
0: Ouais.
1: C'est difficile. Ça devient une drôle de gestion. Puis là, ben. Un peu comme Elias Pettersson, tu te retrouves dans une situation où est-ce que tu veux encore vraiment ce joueur-là et si tu le veux plus vraiment, comment tu peux l'échanger avec son contrat?
0: Personne va toucher à ça. Là.
1: Tu peux pas.
0: C'est pratiquement un pire contrat que celui de Pettersson parce que Demko à 8,5, tu peux même pas l'utiliser, il joue jamais.
1: C'est ça.
0: Pettersson, au moins,
1: il est sur la glace.
0: Il est sur la glace. Ouais. Là. C'est juste qu'il donne pas nécessairement les résultats que tu espérais, mais
1: raison.
0: Quand même.
1: Oh oui, t'as raison.
0: En tout cas, ça fait le tour des nouvelles dans la Ligue nationale de hockey. Maintenant, on va aller regarder ce qui se passe ailleurs dans le monde du sport. C'est le Sport Flash avec Hugo Reich.
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1: Félix Auger-Aliassime connaît son premier adversaire au US Open. Il s'agit de l'Australien Rinki Hijikata. C'est la 86e raquette mondiale. Ça va être le premier affrontement entre les deux joueurs. Auger-Aliassime est la troisième tête de série du tournoi. Chez les femmes, Leilani Fernandez, elle affrontera la Chinoise Zhang Shuai au premier tour. Les Alouettes, eux, pourraient se qualifier pour les séries aujourd'hui.
0: Hey, c'est fou, ça.
1: Ouais,
0: on est encore au mois d'août.
1: Il suffit d'une victoire face aux Blue Bombers ce soir. Et si les Tiger Cats, eux, battent les Stampeders, ben les Alouettes s'assurent d'avoir au moins un match à domicile en série. C'est quand même assez impressionnant, mais on va en parler un peu plus tard avec Mathieu Bédard. Et finalement, du renfort pour l'équipe canadienne de basketball. Les Québécois Lugansdor et Kim Birch vont représenter le Canada lors des qualifications de la Coupe du Monde en 2027. Le Canada va se rendre au Panama pour affronter l'Amérique centrale. Il sera de retour et va jouer lundi prochain au Centre Vidéotron.
0: Ah, c'est vraiment cool ça. Sérieux, si vous êtes dans le coin de Québec, là, ça vaut la peine de se déplacer pour voir ça. Certains des meilleurs joueurs canadiens sont en action, là, une couple de Québécois notamment, fait que
1: ouais, pis
0: belle opportunité.
1: Exact, puis ça va très bien pour l'équipe canadienne qui est maintenant 6-0 dans la deuxième phase de qualification. Elle a battu coup sur coup là, Porto Rico, les Bahamas et la Jamaïque. Donc vraiment, c'est du basketball de qualité que vous allez pouvoir regarder, puis ça va être à côté de chez nous.
0: Merci beaucoup Hugo, on va prendre une pause et au retour, c'est un match historique demain pour le CF Montréal, les retrouvailles entre Alexis Sanchez et Lionel Messi. Beaucoup, beaucoup de significations importantes dans cette rencontre-là. Quelques autres nouvelles aussi dans le monde du CF Montréal. Un transfert bizarre qu'on a appris hier. Tout ça, ça s'en vient dans deux minutes.
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5: Le CF Montréal reprend l'action demain soir à Miami pour affronter l'Inter Miami de Lionel Messi. Et ça va être un match qui va avoir un cachet très spécial. Pourquoi? Ben c'est parce que ce sont les retrouvailles entre Alexis Sanchez et Lionel Messi. Les deux ont joué ensemble au FC Barcelone de 2011 à 2014. Ils ont remporté une panoplie de titres, notamment la Coupe du Monde des clubs en 2011 et le titre de la Liga en 2012-2013. Ils ont aussi une certaine rivalité qui s'est développée par la suite parce que sur la scène internationale, en fait sur la scène sud-américaine à la Copa América, ça c'est le tournoi continental de l'Amérique du Sud, ben le Chili, mené par Alexis Sanchez, a battu l'Argentine de Messi deux fois de suite en finale de la Copa América. Et à la suite de cette deuxième défaite-là, c'est là où Messi a dit « Moi, je prends ma retraite internationale. » Plus jamais je jouerai pour l'Argentine. Fait que c'est comme un petit peu Alexis Sanchez qui l'a poussé vers la retraite internationale. Évidemment, on le sait tous, il est revenu par la suite, a remporté aussi la Coupe du Monde en 2022, a refait la finale aussi cet été. Mais c'est ça qui est le fun, là, d'avoir une vraie superstar internationale avec le CF, c'est que on va avoir droit à des rendez-vous comme ça.
6: Ouais, c'est ça. Puis j'ai l'impression que... Tu sais, on va ressentir, peut-être cette rivalité-là, mais aussi cette confrérie-là, tu sais, des bons coéquipiers comme ça. Puis ça aussi, ça rajoute au spectacle, veux pas. Puis, tu l'as dit, tu sais, à ces moments-là aussi, Sanchez a réussi à mettre un peu le Chili sur la map. Parce qu'on s'attendait pas à des performances comme ça.
5: Ça a été les plus grands moments du Chili au soccer, puis c'est à cause de lui.
6: Exactement. Donc, ça va être super intéressant. Et comme tu l'as dit, je veux dire, son impact est tellement gros. Ça va faire en sorte que, justement, des matchs du CF Montréal vont attirer plus d'intérêt de la MLS, de l'extérieur des
5: pas
6: marchés.
5: Juste de la MLS, là. Écoute, en Amérique du Sud, partout dans le monde, ça va être un match écouté parce qu'évidemment, Lionel Messi, il y a des gens partout à travers la planète qui le suivent. Mais même chose pour Alexis Sanchez. D'après moi, les cotes d'écoute en Argentine et au Chili, elles seront immenses.
6: Ça va être popé.
5: Ça, c'est une excellente nouvelle pour le club parce que c'est une visibilité incroyable. Maintenant, la question que tout le monde se pose, où est-ce qu'il va jouer Sanchez? Combien de temps est-ce qu'il va jouer? On le sait, dans ses deux premiers matchs, il a joué une vingtaine de minutes et par la suite peut-être un 30-35 minutes. Mais comme deuxième attaquant, il joue un peu plus reculé derrière Prince Owusu. Mais là, cette semaine, à l'entraînement, il s'est entraîné comme ailier gauche. Donc, un peu plus haut, un peu plus de liberté aussi pour laisser aller sa créativité. Alors, ça va être intéressant de voir est-ce que Alexis Sanchez va avoir ses premières minutes comme partant. Ce serait le fun. Y a-tu ça dans ses jambes encore? Ou est-ce qu'il va plus rentrer, disons, au début de la deuxième demi? Ça reste à voir. Il n'a pas été mauvais du tout en ce moment, mais on attend encore le moment. Wow! Tu te rappelles l'un des premiers matchs de Didier Drogba, quand il est arrivé avec l'Impact, il avait marqué un tour du chapeau.
6: Exactement. C'est... Premier match, tour du chapeau,
5: c'est
6: direct.
5: Ça. On n'a pas encore vécu ça. Ce serait cool que ça arrive contre Messi.
6: Ça serait cool, tu sais. Puis est-ce que ça serait, comment je dirais, une opportunité un peu unique dans le sens que comme j'ai l'impression que le CF Montréal veut y aller de manière graduelle avec Sanchez. Question qu'il s'établisse bien, que physiquement ça va bien pour qu'éventuellement il commence un match en tant que partant. Est-ce que on pourrait y aller d'une exception justement vu la rivalité un peu et l'importance de ce match-là peut-être. Mais sinon, ça, on sent quand même que c'est un gars qui prend soin de son corps, qui, malgré l'âge, semble très bien bouger,
5: ouais.
6: a des bonnes touches. Donc, ça m'étonnerait pas aussi qu'on prenne la décision de le mettre comme partant, mais ça m'étonnerait pas aussi de le voir juste augmenter son temps de jeu graduellement.
5: C'est un match qui a vraiment une importance capitale aussi pour la saison du CF Montréal, parce que l'équipe est en ce moment 14e dans l'Est. Miami est deuxième, sauf que ça va mieux pour le CF depuis son retour de la pause olympique, là, pas de la pause olympique, de la Coupe du Monde, parce qu'en MLS, c'est une victoire, 4 nuls et 2 défaites. Pour Miami, ça va un petit peu moins bien, 2 victoires, 2 nuls et 2 défaites en MLS. Mais tu sais, il faut absolument que tu commences à aller chercher des points, à engranger des victoires pour grimper dans le classement, parce que commence à être un peu dernière minute. Là. Le mois de septembre arrive, mais au chapitre des bonnes nouvelles, on a appris hier que Brian Vera et Wiki Carmona qui a été excellent en début de saison. C'est juste que là, il est blessé depuis un bout, là, mais offensivement, vraiment a été une belle bougie d'allumage pour le CF Montréal. Ben, ils vont être disponibles. On a d'ailleurs appris hier, de la part de Tom Bogert, qui est le insider numéro 1 en MLS, que le CF Montréal a rapatrié Dante Sealy. Si ça vous dit de quoi Dante Sealy... Mais c'est parce qu'il jouait pour l'équipe l'an passé. Et l'an passé, pendant la saison morte, le CF l'a échangé aux Rapids du Colorado pour 2 millions de dollars. Ce que le CF a dit par la suite, c'est que, honnêtement, c'était trop beau pour être vrai comme montant. On n'en revenait pas qu'on a eu ça pour Dante Sealy. On l'aimait, mais on n'avait pas le choix de l'échanger.
6: Ouais.
5: Ben là, hier, Tom Bogert, il sort que le CF rapatrie Sealy pour 1,7 million. Fait que, bon... Au final, tu l'as prêté au Colorado pour 8 mois pour 300 000.
6: Ouais.
5: Mais là, tu trouvais que 2 millions, c'était trop beau pour être vrai, puis que 1,7, c'est un bon prix. C'est assez spécial, là.
6: C'est
5: mais
6: vrai.
5: En tout cas, il répond quand même à un besoin évident de l'équipe sur les ailes. C'est un gars qui est extrêmement rapide, qui est extrêmement dynamique. Mais il revient aussi, là. Il a la même maladie que Ennadi Sinchuk, puis que Ivan Jaime avait avant ça, c'est-à-dire des gars qui sont super talentueux, qui vont faire des beaux gestes. Tu te dis, waouh, ils sont tellement bons. Ben, ils ont pas de stats.
6: Il n'y a pas de constance non plus.
5: C'est ça. Incapable de produire. C'est 0 but en 20 matchs pour lui cette année. C'était quand même mieux avec Montréal l'an passé. Là. Mais plusieurs partisans sont déçus de cette acquisition-là parce que on attendait peut-être quelque chose de plus gros là, pour mettre fin au mercato. T'sais, Alexis Sanchez était un peu dans la bonne direction, mais un ailier peut-être un peu plus de premier plan ou du moins pas quelqu'un qu'on avait avec nous l'an passé. Fait que ça va être à suivre de près. Là, la confirmation devrait venir soit aujourd'hui ou au courant des prochains jours. Le CF Montréal qui va aussi jouer mercredi en demi-finale du championnat canadien face aux Whitecaps de Vancouver. Si tu gagnes cette série aller-retour-là contre Vancouver, tu vas être en bonne posture parce qu'après ça, l'équipe que tu vas affronter en finale du championnat canadien, ça va être une équipe de la CPL. Là, on le sait, dans les deux dernières saisons, ils ont été éliminés par des équipes de la CPL.
6: Ouais.
5: Fait qu'on sait jamais, mais en théorie, si tu bats Vancouver, tu vas être en bonne posture pour peut-être enfin retourner en Ligue des champions de la CONCACAF. On va prendre une pause et au retour, c'est le dugout. Les Blue Jays étaient en action hier, puis ça a vraiment, vraiment, vraiment pas bien été. Au point où Vlad Guerrero, entre autres, mais l'équipe, elle a été huée, puis pour Vlad Guerrero, il n'y a plus rien qui va. On va vous donner des stats, là. C'est épouvantable, puis ça commence à être difficile d'avoir confiance pour eux, ça. Mais aussi, un stade à Tampa Bay pour les Rays, ce serait maintenant officiel. Ça s'en vient dans 2 minutes.
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19: Did Vinny get enough of that? Deep right field. Two more for the Royals. And a double-digit lead in the sixth inning.
5: Ça aurait pas pu aller d'une pire façon hier pour les Blue Jays. Une dégelée de 13-2 à la maison face aux Royals de Kansas City. L'équipe s'est fait huer. Les gens sont pas contents avec Vlad Guerrero. Ça commence à brasser, Hugo.
6: Ah ouais, puis non seulement ça, mais on s'en va avec Spencer Arrighetti qui, déjà, lorsque les Blue Jays ont fait son acquisition, était très émotif du fait de quitter Houston.
5: Ouais.
6: Était pas très optimiste à l'égard de changer d'équipe. Et là, ça a été son premier départ. A été juste brusqué depuis le début, a accordé un circuit sur le deuxième lancer du match à Carter Jensen. Honnêtement, là, c'était catastrophique hier pour les Blue Jays. C'était catastrophique et on n'a jamais été capable de remonter la pente. Mais ça a commencé vraiment, vraiment pas bien. Là. Circuit sur le deuxième lancer, après ça, erreur sur le troisième frappeur du match. Il n'y a rien qui marchait pour Toronto hier et on n'a jamais senti qu'il était dans le coup. On sentait même pas que l'équipe voulait être là.
5: Non.
6: C'est ça qui est le plus terrifiant.
5: On a l'air d'avoir abandonné.
6: Ouais, 100%. Hier, je regardais les statistiques. On a eu 3 frappeurs dans la partie qui a eu des contacts solides. Il y a eu Kazuma Okamoto, Ernie Clement et Andrés Jiménez. Ça a été les seuls. Par la suite, c'était 7 balles frappées au lanceur Noah Cameron. Qui, je l'avais dit hier, c'est un excellent lanceur Noah Cameron.
5: Mm-hmm.
6: Et il a fait preuve encore une fois de ça hier. Et ben, on n'a jamais été capable de s'ajuster. Oui, on n'a pas été chanceux sur quelques côtés de la partie, sur quelques points, là, à quelques moments en particulier, mais au final, là, ton meneur, ton plus grand joueur, est pas là.
5: Non.
6: Il a l'air de s'en foutre. Son...
5: Ah, il est là, mais il est pas là.
6: Il est là, mais il est pas là. Il y a un seul lanceur, parmi tous les lanceurs que tu as mis hier sur la butte, qui a accordé des points. Braden Fisher, c'est le seul qui n'a pas accordé de points.
5: Ouais. J'ai l'impression que la magie, Hugo, elle s'est effritée, là. Tu sais, écoute...
6: Mais c'est tough.
5: C'était une belle petite run, là, après la date limite, avec les McAdoo, puis les Bateman, puis tout ça, c'était le fun pendant que ça a duré. Mais là, tu vois que le manque de profondeur, mais surtout le manque de production des vedettes fait extrêmement mal à l'équipe. Mais regardez les 20 derniers matchs de Vlad Guerrero. Il frappe moyenne au bâton de 228, un seul circuit en 20 matchs, 2 points produits et un OPS de 573. Je vous rappelle que ça, là, c'est le gars qui a signé le plus gros contrat de l'histoire de l'organisation. Un contrat de 500 millions de dollars.
6: Ouais, 35 millions par année pour 14 ans. Ouais. En tout cas, on espère que c'est une baisse de cadence. Écoute, je vais aller plus loin que ça, Ali. Dans le mois d'août, OK, Vlad Guerrero a frappé 3 extra base hits seulement. Donc, des coups sûrs à plus d'un but, là, des doubles, des triples, des circuits. Là, 3 fois seulement dans le mois d'août. C'est ton frappeur de puissance. C'est le gars... qui a été tellement fort pour toi en séries éliminatoires l'année dernière et que là, c'est silence radio, c'est pas normal
5: non.
6: que on ait autant d'inquiétude à ce niveau-là. Il s'est fait tuer hier. Et là, j'ai mis une clip du broadcast des Royals parce que je vous jure, si vous aviez entendu le broadcast des Blue Jays, ça aurait été pathétique. Tout le monde a la mine basse.
5: Ouais.
6: Et c'est vraiment, vraiment décevant. Mais comme tu l'as dit, on sent vraiment le manque de profondeur. Hier, il y a Michael Lorenzen qui a lancé pour les Blue Jays. Lui, il s'est fait, dans le fond, libérer par les Rockies du Colorado. Ça, faut le faire. Si tu te fais libérer par les Rockies, là, c'est tough. Les Blue Jays, on manque de bras,
5: ouais.
6: Tu sais, avec les blessures, à, notamment à Shane Bieber là, récemment. Donc, on va aller capitaliser là-dedans. Michael Lorenzen a déjà été un bon lanceur dans les majeures, mais il a vraiment, vraiment perdu de la cadence. Et là, hier, encore une fois, accordé un point en deux manches lancées. Il n'y avait rien qui marchait. Puis, on a fait des erreurs d'inattention. Puis, les Royals, c'était pas une équipe à prendre à la légère. C'est une équipe qui...
5: Ah non, ils allaient super bien, malgré leur fiche, là. Puis malheureusement, cette série-là, elle a viré à la catastrophe
6: c'est
5: pour
6: ça.
5: Toronto qui se retrouve maintenant à 3 matchs et demi de la dernière place en série éliminatoire. Je veux qu'on regarde ce qui s'est passé ailleurs dans le baseball majeur. Chris Sale, 37 ans, mais une performance dominante de sa part hier.
6: Oui, et pas contre n'importe qui, contre les Dodgers. Ouais. Victoire de 1-0 des Braves hier. Je te lis la ligne de statistiques de Chris Sale. Hier, 9 manches lancées, 5 coups sûrs, aucun point mérité, aucun but sur balle et 11 retraits sur des prises. Ça, là, c'est du classique Chris Sale. Tu sais, le gars a jamais perdu vraiment de sa couleur. Il avait juste perdu un peu de motivation lorsqu'il avait quitté les White Sox pour aller vers les Red Sox.
5: Mm-hmm.
6: A quand même gagné des séries mondiales avec les Red Sox, mais là, depuis, on sentait que c'était un peu difficile. Il a gagné le Cy Young il y a 2 ans à 35 ans. Hier, c'était une victoire émotive pour lui parce que après le match, il a avoué que sa famille avait perdu une amie. Donc, il avait une valeur émotive par rapport à ça. Et ça a été la première fois en 8 ans que Chris Sale a atteint les 100 000 à l'heure sur sa balle rapide. Là, je sais pas si vous avez déjà vu Chris Sale physiquement. Là. Ce gars-là, c'est une échalote. Okay?
5: Ça veut dire
6: que lancer 100 000 à l'heure, c'est vraiment une question de technique rendue là. Et lorsque le journaliste lui a demandé comment t'as fait pour atteindre le plateau des 100 000 à l'heure aujourd'hui, il a juste dit « j'ai utilisé mon bras ». C'était très drôle. Ça a l'air Chris Sale un peu.
5: C'est puis 680, il avait pas lancé du 100 000 à l'heure depuis qu'il était dans la vingtaine.
6: C'est ça, exactement.
5: C'est fou quand même.
6: Et ben justement, hier, c'est l'ami à Cole Caulfield qui a produit le seul point des braves Drake Baldwin.
5: Exactement. Voilà. Son bon chum. En terminant, je veux qu'on parle des Rays de Tampa Bay, leur stade. C'est un dossier qui fait jaser depuis très longtemps parce qu'il y a toujours les... Il y avait eu, en tout cas, les rumeurs avec Montréal, la fameuse garde partagée, tout ça. Finalement, ça n'a pas eu lieu. Mais hier, le conseil de ville de Tampa Bay a finalement approuvé le projet d'un nouveau stade pour les Rays. Un projet de 2,36 milliards de dollars. Ça scelle pas mal n'importe quel espoir qu'il y avait, là, que les Rays déménageraient peut-être un jour, Hugo.
6: Ouais, exactement. Puis, écoute, on a tendance à dire, on va avoir tendance un peu à juger un peu ce stade-là des Rays, qui au début des premières ébauches était un stade relativement petit. T'sais, c'était un beau stade établi, mais c'était 32 000 places au début qu'on voulait. C'est quand même petit pour les stades de la MLB, mais là, avec les nouveaux plans, on a ouvert le terrain. Le conseil de ville a trouvé un terrain encore plus gros où on pourrait placer ce stade-là. Le projet a été approuvé. Et je sais pas si tu as vu les photos, Ali, là. C'est un super beau stade. Air ouverte, c'est des nouvelles tendances aussi là, chez les organisations sportives. Honnêtement, je crois que le SoFi Stadium a vraiment genre une influence là-dedans parce que on retrouve ça partout. À Vegas, avec les Aces, ça va être ça aussi. Et on va avoir aussi une contribution supplémentaire de la part des Rays de Tampa Bay dans ce dossier-là. Ce qui va être intéressant, là, on parle que les Rays vont être prêts à investir un genre de 1,37 milliard de dollars supplémentaires pour être capable de subvenir, d'avoir un bel environnement et de donner une expérience de baseball aux partisans des Rays. Parce que, ben au final, l'équipe joue du très bon baseball.
5: Ben oui.
6: C'est une des meilleures des majeures. Et si on voit un support financier intéressant, ben c'est super prometteur pour ce que l'équipe va pouvoir faire dans les années à venir. Déjà cette année, on était agressif pour Tarik Skubal. Ça démontre qu'on a un intérêt à vouloir gagner avec des joueurs vedettes, en plus du réseau de développement qui est exceptionnel au sein de l'organisation. C'est juste des pas vers l'avant pour la ville de Tampa Bay et pour l'organisation des Rays.
5: Et là, c'est le comté qui va voter aujourd'hui, là. Donc hier, c'était la ville. Aujourd'hui, c'est le comté. Puis, fait que c'est pas encore 100% fait, mais de plus en plus, ça s'en va dans cette direction-là. Puis ça va éventuellement assurer la, ben, la pérennité des Rays à Tampa Bay.
6: Exact.
5: On va prendre une pause et au retour, c'est Martin Thériault qui s'installe, Marty. C'est des sujets très intéressants. Il veut nous parler d'Alexander Zarovski et de Gleb Pugachev parce que on voit plein de choses circuler par rapport à l'utilisation de ces deux espoirs-là. Ils sont sur le quatrième trio, premier trio, Ligue Junior, KHL, peu importe. Et ça peut être dur un petit peu de comprendre ce qui se passe au juste. Et Marty, il va nous aider à démystifier tout ça. Ça s'en vient après la pause.
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5: La saison a déjà commencé, ben la pré-saison a déjà commencé du côté de la KHL. Il y a des matchs préparatoires qui sont disputés présentement et il y a plusieurs partisans du Canadien qui sont inquiets. On a des flashbacks de ce qui s'est passé avec Demidov il y a quelques années, mais en même temps, c'est dur de savoir exactement ce qui se passe de l'autre côté de l'Atlantique. Et Martin Thériault est là pour nous éclairer par rapport à tout ça. Comment ça va, Marty?
25: Ça va bien, toi, lui?
5: Yes, ça va super bien. Merci, Marty. Écoute, fait que là, les gens sont déjà inquiets parce que ça fait deux matchs préparatoires de suite où Alexander Zarovski se retrouve sur le quatrième trio de son équipe en KHL. Est-ce qu'il faut tirer la sonnette d'alarme?
25: Non, pour l'instant. Okay. On va dire comme ça. C'est des matchs préparatoires. Puis moi, de la façon que j'ai regardé un petit peu, bon, évidemment, j'ai pas regardé toutes ces rencontres préparatoires, là, mais de ce que j'ai pu constater, je pense qu'on tente un peu des expériences. Tu sais, je te donne un exemple. Dans un de ses premiers matchs préparatoires, et je me souviens que tu m'avais posé la question la semaine dernière, Rolly, par rapport au fait que Zarovski jouait au centre. Là, tu m'avais dit, OK, comment ça s'était passé? Je l'avais pas regardé à ce moment-là. Maintenant, je suis retourné voir ce match-là et tout ça. Puis ce que je constate un peu d'Alexander Zarovski est... Ça va un peu dans la continuité de ce qu'on voyait un peu l'an dernier. Il y a eu une très, très belle saison. Écoute, il a battu un record de la KHL pour un joueur de moins de 19 ans au niveau des points. Il était meilleur que Nikita Kucherov, que Kirill Kaprizov, des gars comme ça. Mais ça arrivait souvent que son entraîneur-chef, Victor Kozlov, un ancien de la LNH, lorsque ça se passait moins bien au niveau défensif, qui se compliquait beaucoup trop la vie avec la rondelle, qui tentait beaucoup trop de jeux de dentelle, là, le clou au banc. Et dans ce que j'ai pu voir, c'était encore un peu le cas. Il tente encore beaucoup de jeux de dentelle. Moi, je trouve qu'il devient un peu plus complémentaire aussi, là. C'est un gars qui dépend beaucoup d'un joueur, d'un compagnon de trio pour l'aider un petit peu. Il est encore très jeune. Il y a encore beaucoup de place pour s'améliorer. Donc, j'ai comme l'impression un peu que l'entraîneur-chef, à quelque part, se dit, ben, écoute, ça ne se passe pas nécessairement bien. Mais il faut prendre, tu sais, il y a des bémols aussi, là. T'es dans les matchs préparatoires, le rythme n'est pas toujours là. Et moi, je trouve que Zarowski a de la difficulté à se mettre en marche, là, encore en ce moment au niveau de l'exécution du rythme, de jouer avec vitesse. Je suis pas inquiet. Je pense qu'il va être capable de s'en sortir. Ça demeure un joueur qui a été très bon dans la KHL l'an dernier, mais je pense que là, l'entraîneur-chef lui lance des petits messages. Mais maintenant, c'est à condition que ça fonctionne pour Zarowski, qu'il soit capable de justement nous montrer qu'il soit capable de s'améliorer, ce qu'il a toujours fait depuis qu'il a été repêché aussi.
5: Là. Ouais, puis ça, au final, c'est ce qui est le plus important, Marty. La question est importante. Est-ce que Alexander Zarowski est en train de s'améliorer? C'est ça qui est important pour les partisans du Canadien. Toi, de ce que tu as observé de son jeu dans les derniers jours, est-ce que tu vois un meilleur Zarowski que celui que tu avais eu la chance de voir évoluer l'an passé?
25: Ben, il y a un aspect, moi, je trouve, qui s'est amélioré, Zarowski, et c'est très simple, là, c'est le nouveau gabarit. Tu vois qu'il a pris de la force physique, il a surtout grandi.
5: Oh. Parce qu'on a un petit...
6: Marley a figé complètement. Marley a figé complètement.
5: On va le rejoindre. Là.
6: Ouais.
5: Alexander Zarowski, évidemment, choix de deuxième tour du Canadien. Avant de parler d'Alexander Zarowski,
6: on l'a retrouvé, Marley. Marley, tu nous entends bien?
25: J'entends
5: super bien, moi. Excellent. Bon, OK. Retournons sur ta lancée, Marley. Tu nous parlais de l'amélioration que tu voyais dans le jeu de Zarowski, là, notamment par rapport à la charpente physique qui s'est améliorée dans la dernière année.
25: Ouais, mais c'est ça. Je pense qu'au niveau physique, ça s'est amélioré dans son cas. Il est un petit peu plus capable de contrôler la rondelle. Il est un petit peu plus capable de gérer justement la pression peut-être au niveau physique et tout ça. Ça, je pense que c'est un aspect qui est meilleur. Encore une fois, parfois, il se complique beaucoup trop la vie. Ça peut arriver que là, parfois, il envoie la rondelle un peu n'importe où. Ça, c'est un aspect qui doit vraiment améliorer. Mais au niveau du gabarit, là, tu vois vraiment que la poussée de croissance depuis un an et demi, disons, c'est vraiment amélioré dans son cas. Donc, je pense qu'au moins sur cet aspect-là, j'ai hâte de voir comment il va être dans 3 ou 4 mois, disons. Mais ça, c'est peut-être ce qui est le plus encourageant pour lui, là.
5: Des fois, on dit, Marley, qu'avec des plus jeunes joueurs, ça peut être bon qu'ils évoluent dans des circuits inférieurs pour qu'ils s'habituent un peu plus à dominer et qu'ils aient la chance de développer certains aspects de leur jeu alors que le rythme est un peu plus lent et ils peuvent travailler sur certaines choses. Il y a donc des gens qui se disent « Ah ben, ce serait peut-être mieux pour Zarowski d'évoluer dans la VHL, qui est en quelque sorte la Ligue américaine de la KHL. » Est-ce que tu es de cet avis-là, toi aussi?
25: Pas nécessairement. Ben, c'est parce qu'à un moment donné, moi, je pense que je le vois comme ça un peu. Quand t'arrives dans un calibre de jeu, je vais prendre une expression que, notamment, André Tourigny, du Mammouth de Luther, utilise souvent. Tu sais, est-ce que t'es capable de passer ton examen à l'école? Et là, ben, si t'es capable de passer le test, ben, tu sais, disons que t'es en première année, ben, tu vas passer en 2, 3, 4e, 5e année, et ainsi de suite. Ben, tu sais, dans le cas de Zarowski, dans le cas de l'an dernier, c'est pas parfait. Évidemment qu'il y a des choses à améliorer. Mais l'aspect numéro un, là, l'aspect où il est très, très bon, l'aspect offensif pour être capable de faire de la magie absolument incroyable au niveau de la rondelle. Et tu sais, à un moment donné, c'est déjà quelqu'un qui est capable de produire dans la KHL, qui a déjà été capable de battre des records pour un jeune joueur. Ça serait difficile un peu de le voir dans un calibre inférieur. Par contre, il doit faire attention, il doit être capable de s'améliorer. Et ça, je pense que c'est le plus gros aspect, surtout pour les joueurs russes, les joueurs de la KHL. Je peux te nommer, là, la liste est longue comme ça parfois de joueurs que, oui, sont bons, par exemple, à 17 ou 18 ans, puis à un moment donné, ben, ils stagnent. Ils se retrouvent à 19, 20, 21 ans, puis ça va moins bien. Je dis pas que c'est le cas de Zarowski, mais je dis simplement qu'il doit s'assurer de continuer de se développer, de progresser. Mais je pense que l'aspect de la KHL, il est déjà capable de dominer, déjà capable d'être offensif et tout ça, c'est simplement des petits ajustements, puis il faut pas se raconter d'histoire non plus. C'est un joueur... Tu sais, les équipes de la KHL sont pas vraiment là pour le développement, sont là pour gagner à quelque part.
5: Ben oui, c'est ça. Ils s'en foutent un petit peu de ce que le Canadien veut de Zarowski, là.
25: Ben, exactement. Donc, ça fait en sorte qu'un gars comme Zarowski, ben, il aide le Salavat Doufa à gagner. Donc, à quelque part, on va pas s'en priver de l'envoyer dans la Ligue américaine pour le développement. Surtout si, par exemple, il débarque en Amérique du Nord l'année prochaine, ça sert à rien, disons.
5: Là, là évidemment, par contre, il y a le fameux spectre d'Ivan Demidov qui plane sur tout ça, tu te rappelles, à l'année que après celle de son repêchage, quand il évoluait avec le SKA Saint-Pétersbourg, son temps de jeu était extrêmement inconstant. Des fois, c'était une ou deux seulement présents sur la patinoire pendant tout le match, alors que des fois, il jouait des matchs complets et il avait vraiment la chance de laisser aller son talent. Est-ce que c'est un danger qui pourrait aussi guetter Alexander Zarowski?
25: Ben, c'est sûr que c'est jamais impossible, mais j'ai l'impression que du côté du Salavat de Ufa, il y a des choses qui sont un petit peu différentes par rapport à notamment Ivan Demidov et à d'autres joueurs. Un gars comme Demidov était notamment avec le SKA Saint-Pétersbourg, une équipe beaucoup plus complète, une équipe avec pas mal plus de profondeur. Un gars, et on s'en souvient tous, là, l'entraîneur-chef de l'époque, Roman Rottenberg, avait tendance à envoyer des messages. Puis tu sais, on parle de Demidov, mais Vasily Podkozin, qui est maintenant avec les Oilers, a déjà subi ça. Il y a d'autres joueurs qui étaient comme ça. C'était peut-être, on pouvait peut-être plus s'en priver parce que le SKA Saint-Pétersbourg dans la KHL est une équipe fortunée, ouais, qui avait beaucoup de gros noms. Alors que dans le cas de Zarowski à Ufa, c'est une équipe qui a beaucoup moins d'argent, qui a beaucoup moins de joueurs de talent. Oui, on a quand même des éléments, mais beaucoup moins. Donc, un gars comme Zarowski, de ce côté-là, on en a besoin pour être capable de produire. On a besoin de son talent offensif. Puis tu sais, si on l'aime beaucoup en Amérique du Nord, pensez pas que c'est différent en Russie, là. C'est un gars qui est scruté à la loupe. C'est quelqu'un qui est extraordinaire là-dessus. Donc, vraiment, là, je pense qu'il faut le considérer là-dessus. Là.
5: En terminant, allez, je veux qu'on parle de Gleb Pougachev. On a appris dans les derniers jours qu'il va commencer la saison dans la MHL, qui est l'équivalent de la LHJMQ, disons, pour la Russie. C'est quand même un choix de premier tour au dernier repêchage. Est-ce qu'il faut voir ça comme un certain désaveu envers Gleb?
25: Non, je penserais pas. Je pense qu'il y a deux façons de le voir un petit peu. Tu sais, oui, il a quand même joué quelques matchs à la KHL l'an dernier. Il a quand même joué 13 matchs et tout ça. Et là, tu te dis, OK, peut-être que l'étape supérieure, surtout avec le gabarit qu'il a, c'est de se retrouver dans la KHL. C'est sûr que ce serait l'idéal. Puis ça veut pas dire qu'il va pas jouer quand même très rapidement. Souvent, des jeunes joueurs de 17-18 ans, dans les entours du mois de septembre, vont voir quand même quelques matchs. Donc, ça veut pas tout dire. Cependant, et là, c'est une situation qui est très particulière à l'équipe de Pougachev avec le Torpedo de Nijni Novgorod, l'équipe de Bogdan Konyushkov aussi. Mais il y a un autre joueur, puis ça, retenez ce nom-là, c'est un gars qui est très, très, très dominant pour le repêchage 2027. C'est Sergei Skvortsov. Et lui, c'est vraiment, là, je pense, il y a... Je pense que Landon Dupont est en avant, mais c'est un des gros candidats, selon moi, pour être un premier choix au total. Il est super complet. Mais où je m'en vais avec ça, c'est que Vortsov, malgré son âge, malgré le fait qu'il soit un an plus jeune, risque de commencer la saison de la KHL parce qu'il est excellent. Ben, c'est peut-être ça le poste de Pougachev qui n'est pas nécessairement là. Donc, tu sais, il est bon Pougachev, mais c'est pas Vortsov non plus.
5: Non, c'est ça.
25: Donc, il faut simplement qu'ils prennent le temps. Il faut simplement de voir comment le début de saison va se passer. Et on pourra s'en reparler dans un mois ou deux. Mais pour l'instant, là, pas de panique. Là.
5: Et contrairement à Zarowski, qui lui a déjà montré qu'il est capable de produire, de dominer dans la KHL, c'est pas nécessairement le cas pour Pougachev. Là. L'échantillon était mince l'an passé, mais c'était pas super impressionnant non plus. Alors lui, c'est peut-être justement le genre de joueur que ça lui ferait du bien là, de passer un peu plus de temps dans un circuit inférieur et de développer certains aspects de son jeu. Est-ce que je me trompe?
25: C'est sûr. Moi, je pense que surtout au niveau offensif, c'est sûr que c'est quelqu'un qui bénéficie d'aller produire, d'aller chercher, c'est possible, un point par match, par exemple.
5: Mais les
25: deux prototypes de joueurs sont complètement différents. Tu sais, Zarowski, c'est les mains, c'est capable d'avoir le tir. C'est un sens offensif, mais beaucoup de problèmes parfois en transition. Beaucoup de problèmes pour être capable de bien contrôler la rondelle, de faire en sorte qu'il y ait des décisions plus convenables. Et physiquement, bon, j'ai dit qu'il était plus gros un peu, mais il y a encore du travail à faire. Alors que Pougachev, c'est complètement l'inverse. Il y a encore des choses à améliorer, on voit le tir, mais c'est pas quelqu'un qui produit non nécessairement. C'est pas quelqu'un qui a la confiance de dire qu'il est capable de dominer. Mais le côté physique, contrairement à Zarowski, là, du côté de Pougachev, c'est pas le problème du tout. C'est quelqu'un qui est déjà à l'aise. Donc, c'est là qu'on dit parfois que le développement des joueurs change d'un joueur à l'autre, tout dépendamment comment ils sont. Ben ça, ça en est probablement le meilleur exemple de comparer les deux, si on veut. Là.
5: OK. Ben merci beaucoup, Marley, pour nous avoir parlé de tout ça, là, parce que ça peut être dur, des fois, de comprendre exactement ce qui se passe en Russie. Évidemment, c'est une ligue qui est loin, qu'on connaît pas super bien. Il n'y a pas énormément de journalistes qui couvrent au jour le jour ce qui se passe là-bas et qu'on a la chance de voir ça ici. Alors, ben, ça fait du bien quand quelqu'un comme toi peut venir nous expliquer tout ça. Puis j'ai hâte de suivre les saisons d'Alexander Zarovski et de Gleb Pougatchev. Merci, Marley, pour ta collaboration cet été. C'est toujours un plaisir de faire de la radio avec toi. Puis il y a quelque chose qui me dit qu'on va avoir la chance de se reparler très bientôt.
25: Ben oui, c'est, sans problème, ça a été un énorme plaisir, Oli. Écoute, c'est sûr qu'à un moment donné, le hockey, il faut qu'il commence. Oui. Ça a passé trop vite. Là. Je veux dire, c'était super plaisant. Puis t'as raison, d'après moi, on va se reparler assez vite.
5: J'aime ça. Merci beaucoup, Marley. Passe un bon week-end. On s'en parle bientôt.
25: Merci, bye-bye.
5: Bye, Marley. Voilà, c'était Martin Thériault. Vas-y donc, Hugo. Là. Ouais, c'est bon, ça. C'est bon, ça. 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Après la pause, Connor Hellebuyck a publiquement demandé une transaction hier, mais où est-ce qu'il pourrait être échangé? Quelle formation pourrait faire l'acquisition de Connor Hellebuyck? Il y en a qui vont pas vous faire plaisir. Ça s'en vient après la pause.
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3: La demande a été faite il y a plusieurs mois, mais hier, il l'a annoncé publiquement. Connor Hellebuyck veut être échangé par les Jets de Winnipeg. Je veux qu'on regarde différentes équipes, différentes destinations potentielles pour lui. Quelles équipes vont tenter leur chance dans le derby? Connor Hellebuyck, de ce qu'on sait jusqu'à présent, c'est qu'il est beaucoup moins restrictif dans sa liste d'équipes que Dylan Larkin. Larkin, on le sait, c'est 4 équipes, sinon il veut rien savoir. Hellebuyck serait un peu plus ouvert d'esprit. Faut commencer bien évidemment avec les Sabres de Buffalo. Il y a plusieurs rumeurs qui lient Hellebuyck aux Sabres depuis le mois de juin. Elliot Friedman avait rapporté ça autour du repêchage. Il dit notamment que Hellebuyck lèverait sa clause de non-échange pour aller à Buffalo. Faut dire qu'une fois que t'es parti de Winnipeg, tu peux pas faire pire. Fait que Buffalo, ça les dérangerait pas. Et ce serait toute une acquisition pour les Sabres. Tu mets la main sur un vrai gardien numéro 1. Ouais. Fini les histoires de tandem avec UPK puis avec Alex Lyon. Non. Un des deux meilleurs gardiens de la Ligue, les Sabres deviendraient automatiquement des aspirants aux grands honneurs. Et en plus, ils ont beaucoup de choses à donner. Là.
4: Ben oui,
3: ils ont
4: c'est
3: bien
4: ça.
3: Des atouts.
4: Ouais, vraiment, vraiment. Puis ça va pas nécessairement affecter le développement, mettons, au long terme, si, mettons, ils se retrouvent à donner, ben, je dirais plus un genre de Noah-Sun qu'un Konstantinos, parce que Konstantinos, on l'a quand même vu prendre du galon dans la Ligue nationale cette année. Il a été important en série. Mais c'est quand même des espoirs de premier plan qui peuvent être intéressants. Il y a Radim Mirtka aussi là-dedans qu'on parlait,
3: ouais.
4: En dehors des zones. Et ben pour Connor Hellebuyck, c'est une belle opportunité de joindre un groupe qui, enfin, est capable de se battre pour se rendre loin en séries éliminatoires, peut-être même pour une coupe cette année. C'est une belle opportunité de faire partie de ce succès-là, de cette histoire-là. Et comme tu l'as dit, une fois que tu pars de Winnipeg, tu peux pas faire bien pire. Fait que, c'est sûr qu'il y a les Sabres, c'est une belle opportunité pour lui. Eux qui cherchent un numéro 1.
3: C'est ça. Puis tu sais, ils ont un groupe de jeunes attaquants qui. Tu peux en inclure un ou deux là-dedans, des Jack Quinn, des Noah Oslund, des Jiří Kulich, peu importe. C'est quand même assez profond comme groupe. Ils ont des défenseurs aussi, ils ont des gardiens de but. Bref, si jamais Winnipeg veut opter plus pour un package jeune, plus pour un package, ok, nous on y va plus pour le long terme, les Sabres seraient une destination intéressante. Une autre équipe, qui revient énormément, c'est celle des Devils du New Jersey. Pourquoi? Ben, c'est parce que les Devils n'ont pas vraiment de gardiens. En fait, ils ont 3 gardiens, mais ce sont tous des gardiens numéro 2. En ce moment, ils ont un tandem qui est composé de Jake Allen, de Nico Daws et de David Riddick. Évidemment, pour une équipe qui veut revenir en séries éliminatoires, c'est pas assez. Et clairement, Sonny Mehta, c'est pas par hasard, là. T'sais, d'après moi, il voyait venir cette histoire-là avec Connor Hellebuyck. Il voulait se garder de la flexibilité parce que aucun DG sérieux essaierait vraiment de gagner sa division avec ce trio-là de gardiens. Donc les Devils sont à suivre aussi. Ils ont plusieurs choix au repêchage à donner. Ils ont notamment 4 choix de premier tour dans les 3 prochaines, dans les 2 prochaines années, parce qu'ils ont le choix de premier tour des Golden Knights et celui de l'Avalanche en plus des leurs. Et il y a aussi les frères Hughes qui évoluent au New Jersey à ne pas négliger. Évidemment, Jack a joué sur l'équipe américaine avec Connor Hellebuyck.
4: Ouais.
3: Hellebuyck, c'est un gars du Michigan. Il y a une familiarité par rapport à tout ça. Les Devils seraient aussi une destination très logique pour le gardien des Jets.
4: Ouais, vraiment. Puis ça va être une belle opportunité pour plusieurs choses pour Sonny Mehta d'être capable de faire l'acquisition de Connor Hellebuyck. Tu sais, tu regardes pour l'année 27-28, on va avoir 32 millions de dollars sous la masse salariale. On va avoir de l'espace pour pouvoir l'accueillir.
3: Ouais, mais cette année, ils ont moins de 4 millions. Exact. Fait qu'il faut regarder le montant de cette année.
4: Ça, c'est vrai. Cette année, par contre, ben, ça va être de voir comment on va être capable de faire le ménage. Parce que c'est sûr que Sonny Mehta est en train de penser à ses affaires, placer ses pions. Il y en a des joueurs qui coûtent cher et qui sont sur la pente descendante.
3: Dougie Hamilton, notamment.
4: C'est exactement ça où je m'en allais. Je pense que Dougie Hamilton va être le dossier numéro 1 à régler. Une fois que tu vas être capable de régler ça, ben là, ça va être une belle opportunité de pouvoir

0: pouvoir être agressif pour Connor Hellebuyck, oui. Et encore une fois, c'est une équipe américaine qui a quand même beaucoup de potentiel. Il y a beaucoup de talent au sein de cette organisation-là. Et depuis quelques années, on sentait juste que les Devils avaient besoin de la coche de plus pour aller plus loin.
1: Exact.
0: Et Connor Hellebuyck peut définitivement être ce morceau-là manquant.
1: Et ce serait toute une amélioration par rapport à Jacob Markstrom, là, qui était leur gardien dans les dernières années.
0: Ouais.
1: Deux joueurs qui ne sont même pas comparables. Une autre équipe à suivre, et c'est fou à dire, parce qu'ils viennent de remporter la Coupe Stanley, mais oui, les Hurricanes de la Caroline. On le sait, dans la dernière année, ben, en fait, dans les derniers mois, Frédéric Anderson est parti. Là, c'est Brandon Bossy qui est le numéro 1. Es-tu vraiment un vrai numéro 1 établi, Brandon Bossy? Pas si sûr que ça. Les Hurricanes sont une équipe qui a pas peur d'être agressive. Là, on tente des choses année après année. T'sais, cette année, c'était John Carlson. On a donné aussi un gros contrat à Nikolaj Ehlers. La transaction Mikko Rantanen. C'est une équipe qui a pas peur de swinguer pour la clôture. Ils ont encore de bons jeunes atouts qu'ils pourraient donner dans une vraie transaction. Ils ont un peu moins de 10 millions de dollars sous le plafond salarial. Donc, tu as de l'argent pour faire l'acquisition de Connor Hellebuyck. Tu as des atouts à donner, notamment Alexander Nikishin qui, lui, a pas signé. Fait que si tu vas chercher Hellebuyck, ça va être tough de signer Nikishin. Mais tu sais, je lance ça de même. Est-ce que tu peux donner un Nikishin? Est-ce que tu peux donner peut-être un des jeunes joueurs aussi qui fait partie de ta formation? C'est quand même une équipe qui a bien repêché dans les dernières années. Écoute, si les Hurricanes vont chercher Hellebuyck, là, ce serait un coup de maître. Là.
0: Ben,
1: ce serait incroyable.
0: Ça, ouais, ouais, ça serait vraiment le... Ce qui ferait en sorte que tu serais dans probablement le top 3 des meilleures équipes de la Ligue pendant longtemps. Ben, juste avant que Hellebuyck vieillisse vraiment beaucoup. Parce que, comme tu l'as dit, on a vraiment un cœur d'alignement qui est très jeune encore. Mm-hmm. Les Svechnikov, les Jackson Blake, Stankoven, c'est tous des gars qui vont pouvoir bâtir leur carrière avec l'organisation, mais en même temps, on a un bon mix de vétérans là-dedans. Et effectivement, si on n'est pas capable de trouver un terrain d'entente avec Alexander Nikishin, écoute, c'est pas que le gars est mauvais, c'est pas un mauvais défenseur, mais des fois, ça...
1: Il vaut-tu vraiment, disons, 8-9 millions de dollars? C'est plus ça la question.
0: C'est ça, exact. Des fois, ça marche peut-être moins avec une organisation. Ça peut être encore une bonne monnaie d'échange parce qu'il y a beaucoup de potentiel. L'échantillon est encore petit. Et... Brandon Bossy a définitivement prouvé qu'il appartient à la Ligue nationale, mais maintenant c'est de voir avec la constance et l'utilisation. T'sais, s'il revient dans un rôle de numéro 2, ben ça peut être un numéro 2 très solide pour les Hurricanes à Caroline. En fait,
1: c'est pas un désaveu envers Bossy, là. C'est juste que regarde, tu vas chercher Hellebuyck, là. Il y a un gardien dans la Ligue qui est meilleur que Hellebuyck, il s'appelle Andrei Vasilevskiy.
0: C'est ça, là.
1: Prends-le pas personnel, Brandon. Là.
0: Ben non, c'est ça, exactement. Puis je veux dire. Si c'était pas de ses prouesses lors des deux derniers matchs de la finale de la Coupe cette année, ben
1: non, on n'aurait même pas cette discussion là. On ne sait même pas s'ils gagnent la coupe.
0: Exact.
1: Et justement, Hugo, les Hurricanes en finale affrontaient les Golden Knights. Ben les Golden Knights aussi, ils sont liés à Connor Hellebuyck. Faut dire que devant le filet, c'est vraiment pas facile. Carter Hart avait connu certains bons moments. Ça s'est gâté par la suite en finale. Aiden Hill, hyper décevant depuis qu'on lui a donné le gros contrat de un peu plus que 6 millions de dollars par année. Maintenant, Vegas a pas énormément de marge de manœuvre sous le plafond salarial, mais on le sait, c'est une équipe qui a pas peur non plus de s'essayer, de tenter des choses. On a quand même plusieurs joueurs de qualité qu'on pourrait échanger. On a des gros salaires dont on pourrait se débarrasser. Tu sais, il y aurait de quoi à faire par rapport à ça. Ça prendrait toute une gymnastique.
0: Eh boy, oui.
1: Pour leur DG. Mais ce serait pas impossible. Puis ce serait assurément le genre de transaction qui serait dans l'ADN de Vegas. Là.
0: Ah, ça serait.
1: Eux, ils arrêtent jamais de s'essayer.
0: Ça serait une des transactions les plus Vegas de voir ça. Le gros coup avec la grosse attaque lourde. Ah non, écoute, je sais pas.
1: Mais tu sais, tu pourrais donner, par exemple. Premièrement, pour libérer du salaire, Aiden Hill fera sûrement partie de la transaction.
0: Oui, c'est sûr.
1: Peut-être pour continuer à libérer du salaire, ben peut-être que tu n'aurais pas le choix de donner un Thomas Chertel ou un William Carlson. Puis là, à partir de ce moment-là, tu n'as pas le choix peut-être de donner des Trevor Connolly, des joueurs comme ça, des choix au repêchage dans les prochaines années.
0: On s'entend à eux autres, leur banque d'espoir est faible.
1: Exactement.
0: Rien,
1: à part Connolly, il n'y a pas grand-chose. Ils ont quand même le choix de premier tour des Rangers dans la prochaine année. Ça peut être intéressant parce que... En 28, pardon. Parce que je suis pas sûr que les Rangers vont avoir des grosses années. Ce serait surprenant, mais tu peux jamais oublier Vegas pour une transaction comme ça.
0: Exact.
1: On mentionne aussi les Sharks de San Jose. Évidemment, les Sharks, ça peut paraître surprenant parce qu'ils ont Yaroslav Askarov. En même temps, Yaroslav Askarov n'a pas encore montré qu'il est un vrai numéro 1 de premier plan dans la LNH. Évidemment, tu as beaucoup de choix, beaucoup de jeunes joueurs de qualité à donner. Ça accélère automatiquement ta reconstruction. Après, Serlebock est vieux. T'sais, est-ce que lui débarquera à San Jose et il se dit qu'il y a une chance de gagner à court terme? Pas tant que ça. T'sais, il est quand même rendu à 33 ans. Là. Les Sharks, c'est pour un peu plus tard.
0: Ouais.
1: Fait que les Sharks... Et je vois beaucoup de gens aussi sur Internet circuler le nom des Panthers de la Floride. Ça me surprendrait énormément.
0: Ouais, là, maintenant, il faut passer à autre chose avec
1: les
0: Panthers.
1: Ils deviendraient les Dodgers du hockey. Là.
0: Ouais, c'est ça. Là. Maintenant, c'est beau, là. Je comprends.
1: Il y a une espèce
0: rêve,
1: d'obsession
0: là.
1: Avec les Panthers, ben, là, parce que ce sont les... Ce sont les l'espèce de les vilains de la LNH.
0: Les palmiers.
1: Mais regarde, ils ont 34 000 sous le plafond
0: ben non,
1: là, en ce
0: ça,
1: moment.
0: Oubliez ça. Ils n'ont aucun espoir à donner.
1: Ils n'ont aucun
0: rien.
1: Espoir. Leur choix au repêchage, ils n'ont pas de choix de premier tour pour les trois prochaines années.
0: Ben non, là.
1: T'sais, tu donnerais quoi? T'aurais pas le choix de donner Markstrom, évidemment, mais là, qu'est-ce que tu donnerais aux Jets de Winnipeg?
0: Ben non,
1: là,
0: c'est ça. Là, ça marche pas. Ça marche pas.
1: Je pense pas non plus.
0: Les Sharks... Ça pourrait être réalisable, mais en même temps, ils ont fait un vent. Ils ont eu un vent d'aller chercher des vétérans.
1: Mm-hmm.
0: Fait que ça peut être intéressant pour venir équilibrer. Par contre, c'est ça. Le gros point d'interrogation, comme tu l'as dit, c'est Askarov. Et Askarov, en fait, son année charnière, un peu, ça va être celle qui s'en vient. Parce que l'année passée, il y a eu beaucoup plus de laisse avec les Sharks. Ça a été un des gardiens qui a fait face au plus de lancers dans la Ligue nationale l'année dernière. Mais là, avec une structure défensive un peu plus solide, là, on va voir comment il va se comporter.
1: Ouais.
0: C'est ça qui va être intéressant. Puis, s'il n'est pas capable, ben là, l'ajout de Connor Hellebuyck pourrait être intéressant.
1: Là, je vous le rappelle, le contrat de Connor Hellebuyck, c'est une entente de 8,5 millions de dollars par année qui est valide pour encore 5 ans, donc jusqu'en 2031. Il va avoir 38 ans à ce moment-là. Et là, présentement, Connor Hellebuyck a une clause de non-mouvement complet. Ça devient une clause de non-mouvement partielle à partir de l'an prochain, mais en ce moment, c'est complet. Donc, il y a un droit de veto complet. Là. Il peut dire oui, non à n'importe quelle transaction. C'est vraiment lui qui a le gros bout du bâton, mais on dit qu'il est quand même moins contraignant, par exemple, qu'un gars comme Dylan Larkin. Fait que j'ai bien hâte de suivre cette saga-là qui va faire couler beaucoup d'encre. T'sais, il va-tu se présenter au camp des Jets? On le sait pas.
0: Ouais, c'est
1: ça reste à suivre. Ça m'a pas l'air d'être ce genre de gars-là, mais en même temps, tu demandes un échange...
0: Tu
1: te mets pas mal dans cette position-là.
0: Exact.
1: On va prendre une pause et justement, les Alouettes, eux, ils sont à Winnipeg en ce moment parce qu'ils affrontent les Blue Bombers ce soir. Est-ce que c'est un match piège pour les Alouettes de Montréal? Ben, on en parle avec Mathieu Bédard de TVA Sports dans deux minutes.
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1: Il y a deux mauvaises nouvelles pour les partisans de sport à Winnipeg. D'abord, hier, le meilleur joueur de l'histoire de ta franchise, Connor Hellebuyck, a demandé un échange. Mais ce soir, la meilleure équipe de toute la Ligue canadienne de football, les Alouettes, sont en ville pour y affronter les Blue Bombers. Et on en parle avec Mathieu Bédard de TVA Sport. Comment ça va, Matt?
8: Les gars, ça va très, très bien. Et t'as raison, deux mauvaises nouvelles. Deux mauvaises nouvelles pour Winnipeg, ça, c'est sûr. Hey, d'ailleurs, petit point, les gars, une équipe qu'on n'a pas parlé, là, mais qui va être dans le décor, selon moi, là, les Flyers de Philadelphie.
1: Oh! Mmh. C'est vrai que Daniel Brière, il a raté sa chance avec Léo Cassian. Il a essayé d'être agressif, ça n'a pas fonctionné. Faudrait pas être surpris de le voir essayer d'autres gros coups, là.
8: Absolument. Puis 33 ans, ils ont 13 millions sa masse salariale d'espace encore, les Flyers. Énormément de jeunes espoirs. Ça va intéresser les Jets. Donc, moi, je vous dirais, il faut pas oublier les Flyers dans le coup.
1: Okay. C'est intéressant. J'ai hâte de suivre ça. Maintenant, du côté du football, les Alouettes, Mathieu, on dirait que chaque semaine, on essaie un petit peu de quasiment de se protéger, puis on se dit « Ah, ça pourrait être un match piège. La séquence victorieuse des Alouettes, elle va enfin prendre fin, c'est fini. » Il faut qu'ils fassent attention, nanana, mais jamais, jamais, jamais, jamais ça arrive. Faut se dire la vérité, là, Montréal est quasi impossible à arrêter en ce moment.
8: Exactement, et souvent, il faut arrêter de penser que peut-être les Alouettes vont tomber dans un piège, que peut-être vont l'échapper, que Ottawa sont dangereux, que si, que ça. Hey, profitons du moment, là. Les Alouettes ont 9 victoires à leurs 10 matchs. Aucune défaite en temps réglementaire. Les Moineaux ont plus de victoires que le Rouge et Or, lors des deux dernières saisons combinées ensemble.
1: Ah, oh, c'est chiant, ça.
8: OK, regarde, t'en veux une autre plus
1: ouais,
8: chienne?
1: Vas-y.
8: On va peut-être voir Grand Theft Auto 6 avant de voir le Rouge et Noir gagner un match.
1: Ça, c'est l'insulte ultime.
0: Ça, c'est bon, ça.
8: OK. Et ça, c'est une autre histoire. Mais tu sais, ce que je veux dire, c'est que à chaque fois que quelqu'un a parlé de doute, les Alouettes ont inscrit 46 points.
0: C'est vrai. Donc, ça, c'est vrai, par contre.
8: Donc, est-ce que les Bombers pourraient figer la deuxième défaite de la saison aux Alouettes? Je vous l'avoue, la semaine dernière, j'y ai pensé.
1: OK.
8: Mais ça, c'était avant de voir les Blue Bombers s'effondrer contre Edmonton. Parce que ça, c'était une défaite gênante. Mais gênante, là, pas à peu près. Tu mènes 16-0, tu perds 22-19. Tu as inscrit 3 points dans la deuxième demi. Aïe, aïe. Ça, c'est gênant. Winnipeg, c'était une forteresse avant. Là. Dans les belles années de Winnipeg, les équipes adverses avaient de la misère à gagner. Entre 2023 et 2025, soit dans les 3 saisons avant cette année, les Bombers avaient gagné 21 de leurs 27 matchs à domicile. Ça, c'est 6 défaites seulement en 3 ans à la maison. Cette année-là, les Bombers en ont déjà 4. Et avec la façon dont les Alouettes jouent puis dominent présentement leur adversaire, là, soyez pas surpris que la 5e défaite, ça soit ce soir.
1: Ah ouais, déjà? OK. Bon, ben on prend note de ça. Puis, peut-être une des belles histoires à suivre au moins, Mathieu, dans le match, c'est le duel de carrière. Parce qu'on a un petit peu... je veux pas dire une passation du flambeau, là, mais Zach Collaros contre Davis Alexander. Tu sais, le vétéran, le gars qui... pendant longtemps, était peut-être considéré comme étant le meilleur carrière dans la Ligue canadienne de football. Il va peut-être même être au temple de la renommée un jour. Face au jeune poulain, à celui qui est en train de prendre toute la Ligue par surprise et en train de s'installer comme étant vraiment le meilleur corps de toute la Ligue. Par contre, ce qui joue peut-être contre Collaros, c'est qu'il y a aussi un retour de blessure dans son cas. Mais sur papier, c'est quand même un duel intéressant.
8: Oui, absolument. C'est un duel intéressant parce que, comme tu dis, le vétéran contre le jeune qui s'en vient prendre sa place. Et c'est vraiment dommage parce que Collaros est blessé. Parce que l'an dernier, en demi-finale, on a eu tout un show entre Collaros et Davis Alexander. C'était 300 verres chacun, des beaux jeux, des longues passes. C'était vraiment un beau spectacle. Mais là, Collaros, il est amoché, il n'est pas à 100%. À son dernier match, il a complété seulement 19 passes sur 30, seulement 219 verges. Tu sais, Collaros a autant de touchés que d'interceptions. Oui. C'est à moins d'un miracle, avantage Davis Alexander dans ce duel. N'empêche, je vois beaucoup de similitudes entre Davis Alexander et Collaros depuis le début de la saison. Depuis leur début, pardon. Collaros, il a commencé sa carrière tout le temps en courant, en essayant d'étirer les jeux, en essayant de tout faire. Puis ça fonctionnait jusqu'à temps qu'il se blesse. Et là, il s'est ajusté. Son jeu de course est devenu seulement nécessaire lors des moments importants. Ça l'a allongé sa carrière et ça lui a permis de devenir un excellent passeur. Et justement, il a gagné le titre de joueur par excellence 2 années de suite. Donc, je vois la même chose en Davis Alexander de ce que Kolaros est devenu, d'ajuster sa carrière, de voir des jeux, d'être un petit peu plus, un peu moins de course, plus de déplacements S-West dans sa pochette. Davis Alexander, en jouant de la même manière dont Kolaros s'est ajusté, probablement qu'il va pouvoir jouer un autre 10 ans et peut-être d'être le carrière le mieux payé de la ligue.
1: Et il faut quand même donner crédit aux Blue Bombers. Même si Kolaros n'est pas à 100%, leur attaque peut quand même être dangereuse, notamment à cause de l'excellent porteur de ballon Brady Oliveira.
8: Ah oui, absolument. Moi, je l'adore, Brady Oliveira. Je trouve que c'est le meilleur porteur de la ligue. C'est un tank. Chouette que les Alouettes gagnent le pile ou face et débutent avec le ballon. Parce que les Bombers sont capables de t'écouler du temps en attaque. Là. Écoute, lors du dernier match, à leur première séquence à l'attaque contre Edmonton, ils ont écoulé 7 minutes 30. Et ça, c'est la moitié du premier quart. C'est long, là. Ça ralentit le rythme. C'est pas le fun à regarder non plus pour un spectateur.
1: Mais non.
8: Et ça laisse le corps arrière visiteur sur le banc. Mais là, tu sais, lorsque tu as Brayley Oliveira, tu peux te permettre de faire ça. Tu peux te permettre de casser les rythmes. Parce que c'est le tank de la Ligue, le MVP 2024. Il est dur à arrêter. Tu sais, les Alouettes donnent en moyenne 96 verges au sol par match. Oliveira, il y en a 106 dans ses quatre derniers. Donc, ça va être important pour la défense. Ça va être un défi pour la défense des Alouettes de l'arrêter parce que sinon, il va dicter peut-être le rythme. Tu sais, je parlais de la demi-finale un petit peu plus tôt. Lors de la demi-finale de l'Est l'an dernier, les Alouettes avaient limité Brady Oliveira à seulement 38 verges. Donc, elle peut le refaire. Tu sais, il ne faudrait pas être surpris peut-être que les Alouettes jouent de la même manière, que ce soit eux qui dictent le rythme, qui cassent le rythme avec Travis Tice. Donc, je pense que ça va être intéressant de voir comme match. C'est une place parfaite, Winnipeg, pour faire un test, de dire un test, un peu un road game plate, ouais. De dire on va y aller par la course, puis y aller tranquillement, écouler le temps. Je pense qu'on pourrait avoir droit à un match qui va quand même se jouer rapidement, qui va pas s'étirer ce soir.
1: On sent que la défense des Alouettes, là, elle a vraiment pris son air d'aller dans les peut-être trois ou quatre dernières rencontres. Est-ce que tu penses qu'elle peut encore sortir une grosse performance ce soir?
8: Ah, sans aucun doute. Je pense que la défense de Montréal est tellement solide. C'est la meilleure de la Ligue présentement. 5 revirements la semaine dernière, 3 interceptions, un pick six qui est de Anto qui était fabuleux. Je crois qu'ils ont fait encore beaucoup de visionnements cette semaine de leur dernier match pour voir qu'est-ce qu'ils ont fait de bon. Parce que les Alouettes ont vraiment presque été parfaits en défense. Ce soir, je vois vraiment les joueurs des Alouettes en défense encore être dominants. Je parlais d'Edmonton. Tu sais, avant d'affronter Montréal, c'était la meilleure défense de la Ligue. Puis ils ont une clinique contre Montréal. Mais là, les Alouettes, par contre, ils doivent s'inspirer de ce que Edmonton a fait dans la deuxième moitié de leur match contre les Bombers. Edmonton avait limité les Blue Bombers à seulement 3 points. Leur défense a complètement stoppé Oliveira. Donc, la clé, ça va être beaucoup de mettre de pression et couper la course et forcer Kolaros à lancer parce que présentement, il n'y a pas de receveur, Kolaros. Il y en a seulement un. Il y a 600 verges. Il n'est même pas dans le top 10 de la Ligue.
1: Ouais.
8: Montréal a les deux premiers du top 10. Donc, ce match-là contre Winnipeg, c'est un bon moment aussi pour Montréal de s'imposer parce que, on le sait, les Alouettes vont rentrer dans un moment de la saison un peu plus difficile. 6 de leurs 8 derniers matchs vont être sur la route. C'est une séquence avec beaucoup de voyagements, plus de fatigue. Et ce soir, tu peux pratiquement t'assurer d'un match éliminatoire à domicile avec un gain. Moi, je pense que les Alouettes vont sortir un gros match, vont sortir une victoire. Je m'attends à un 31-16 de la part des
1: okay.
8: Alouettes.
1: OK. Donc, encore quand même une performance dominante, une performance quand même assez nette de la part des Alouettes. En terminant, Mathieu, tu veux qu'on surveille deux choses et tu as deux petits coups de chapeau aussi à donner.
8: Ben oui. Tyler Snead ce soir pour atteindre le plateau des 1000 verges. Ça, c'est impressionnant.
1: Déjà.
8: C'est fou, là.
1: T'en as déjà un qui l'a aussi, en plus.
8: Ben oui, c'est ça. Ça serait ton deuxième à 1000, puis tu vas jouer 11 matchs. Jason Moss pourrait remporter sa 43e victoire et rejoindre Marv Levi au 4e rang de l'histoire des Alouettes. C'est énorme. Ça, c'est beaucoup. Chapeau à la gang de Al's Nation. Ce soir, rassemblement à la cage, au complexe Desjardins pour visionner le match. Il va y avoir du monde. On vous salue. Et chapeau à vous deux, Olivier et Hugo. Merci pour votre excellent travail à l'animation du show du matin. Merci de m'avoir permis de parler des Alouettes. Les gars, vous avez fait un job sensationnel.
1: Merci à toi, Mathieu. Vraiment, ça a été un plaisir. T'as été excellent. Ça a été le fun de faire ça avec toi tout l'été. Puis, de ce que j'ai compris, en plus, t'es un peu supposé être en vacances. Puis, tu fais ça pendant tes vacances, toi, couvrir les Alouettes pour le fun. Fait que chapeau à toi, sérieux. T'as été vraiment une belle découverte.
8: Hey, merci les gars. J'en profite pour saluer toute la gang au complet à BPM Sport qui recommence lundi, là, les Anthony et compagnie. Donc, merci les gars pour cet été. Bonne dernière aujourd'hui.
1: Yes sir, merci beaucoup Matt. Bon match ce soir, bon week-end. On s'en parle peut-être très bientôt.
8: Salut.
1: Bye. Alors voilà, c'était Mathieu Bédard de TVA Sport. On va prendre une pause et au retour, Nick Suzuki s'est entretenu avec les médias hier en marge de son tournoi de golf annuel. Plusieurs citations intéressantes. Le statu quo, ça le dérange pas. Des joueurs avec le Canadien qui feraient 15, 16, 17 millions, ça le dérange pas. On en parle après la pause.
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1: Nick Suzuki s'est entretenu avec les médias hier parce que c'était son tournoi de golf annuel au profit de la fondation Assista. C'est vraiment une belle cause. C'est une fondation qui soutient des enfants autistes et leurs familles, notamment avec des chiens d'assistance. Fait que une très belle cause pour Nick Suzuki. Et là, les journalistes l'ont questionné par rapport à une tonne de choses différentes, notamment l'été du Canadien. Le Canadien n'a pas fait d'acquisition cet été. On s'attendait tous à un deuxième joueur de centre, peut-être à un défenseur droitier d'expérience. C'est jamais arrivé. On prône le statu quo. Est-ce que ça dérange Nick Suzuki? Voici ce qu'il a dit. Il a dit, il y a bien des équipes qui vont changer de joueurs, qui vont faire des grosses acquisitions, puis ça les aide pas nécessairement. Nous, on a les mêmes gars qui reviennent et le même système. On sait tous ce qu'on a à faire. Chaque année, je me sens de plus en plus confortable et j'ai l'impression que ce sera le cas aussi pour nos plus jeunes joueurs. Alors, gardez la même formation, pourrait être bénéfique, selon moi. Hugo, est-ce que tu achètes ça? De garder la même formation, ça peut peut-être aider le Canadien?
0: Ben, je pense que oui. Surtout de la confiance qui a vraiment émis ces commentaires-là, Nick Suzuki. Puis on se souvient, Oli, lorsque le Canadien se battait pour une place en série il y a 2 ans, il avait dit à Tech News de ne pas vendre le club. Ouais. Il avait confiance. Et ça, honnêtement, c'est le plus gros compliment que tu peux avoir de la part de ton capitaine, parce que ça veut dire qu'ensemble, ben, il y a vraiment une bonne croyance que le succès va arriver au sein de ce groupe-là. Et honnêtement, peut-être que d'un point de vue extérieur, nous, c'est sûr qu'on voit des trous dans l'alignement. On voit des affaires qu'il y a des joueurs. C'est sûr qu'ils voient aussi.
1: C'est ça. T'sais, même Nick Suzuki serait d'accord. Puis on l'est tous. Là. Dans un monde idéal, le Canadien aurait procédé à une grosse acquisition cet été.
0: Exact.
1: Mais c'est pas la fin du monde qu'il l'ait pas fait.
0: Non.
1: Parce que ça reste un jeune groupe, un jeune noyau. C'est la 2e plus jeune équipe de la LNH. Ils vont s'améliorer. Demida va progresser. Hudson va progresser. Suzuki va progresser. Caulfield, Slavkovski.
0: C'est ça.
1: Tout le monde va être meilleur. Et tu regardes dans ta division, oui, t'as des équipes qui se sont améliorées. Oui, t'en as qui ont régressé aussi. Donc, c'est pas la fin du monde. Et là, le Canadien va devoir travailler pour passer à la prochaine étape. Mais comment passer à la prochaine étape? Comment passer d'être une des bonnes équipes de la LNH à une équipe qui peut réellement aspirer à la Coupe Stanley? Il s'est fait poser cette question-là. Il a dit, c'est le souci du détail. Quand on a affronté la Caroline, on a vu à quel point ils étaient attentifs sur les moindres détails. C'est la prochaine étape pour nous. Si on y parvient, on va être une équipe beaucoup plus difficile à battre. Je serai peut-être un peu plus dur sur le groupe. On a appris beaucoup de choses ensemble. Je vais essayer de garder les standards élevés.
0: Ouais.
1: J'adore ça.
0: Écoute, moi, tu sais ce que ça me fait voir de Nick Suzuki, c'est que au début, lorsque le Canadien a décidé de lui attribuer le C, on sentait que ça allait être un peu un meneur silencieux dans la chambre. Et là, plus il vieillit, plus tu vois le Nick Suzuki expressif avec des attentes. Et c'est ça que tu dois avoir lorsque tu es capitaine. Tu sais, il y a une raison pourquoi Sidney Crosby a connu autant de succès dans la Ligue nationale. C'est parce que ce gars-là avait des attentes et les joueurs, ses coéquipiers, étaient capables de jouer à la hauteur de ces attentes-là. Et on voit que Nick Suzuki établit des standards. Et, tu sais, je pense qu'on a tous eu cette observation-là l'année passée. Pour un jeune groupe, le Canadien était une équipe qui était très passive défensivement, donnait beaucoup d'espace à l'adversaire. T'sais. Tu regardes le style de jeu des Hurricanes à Caroline, même du Lightning de Tampa Bay, ça a été une équipe qui ne laissait pas d'espace. Et je crois que c'est un système de jeu qui peut vraiment, vraiment être bénéfique aux Canadiens de Montréal, justement dû à cette jeunesse-là. Tu vas pas perdre cette énergie-là. Et je pense que ça va venir refléter aussi une certaine agressivité que Nick Suzuki évoque dans ses commentaires. Là. Le fait d'être là et d'avoir des standards et d'être plus dur envers ses coéquipiers.
1: Ouais, mais j'aime ce type de leadership de la part du capitaine. Il a l'air d'être un gars qui est mature, qui est confiant, puis qui... Tu sais, il est pas non plus irréaliste dans ses demandes. Là. Il a vraiment le pouls de son groupe et il sait comment peser sur les bons boutons. Puis c'est vraiment une bonne décision que le Canadien a pris il y a quelques années de le nommer capitaine malgré vraiment son jeune âge. Là. C'est impressionnant le galon qu'il prend année après année. Maintenant, on le sait, les joueurs du Canadien ont tous à peu près signé des contrats à rabais. Ils ont pris moins d'argent, ils ont laissé de l'argent sur la table parce que c'est la culture qu'on a créée à Montréal. Demidov l'a fait cet été. L'automne passé, c'était Mike Madison. Et bien évidemment, Lane Hutton, on peut remonter à Slavkovski, Caulfield, tous des gars que s'ils avaient été un peu plus agressifs ou s'ils avaient attendu, ils auraient pu avoir plus d'argent. Déjà, sur le coup, quand les contrats ont été signés, on était contents. Mais là, avec ce qui s'est passé dans la LNH, de plus en plus, ces contrats-là négociés par Kent Hughes paraissent comme étant des vols.
0: Ouais.
1: T'as Lane Hutton qui fait même pas 9 millions, puis pendant ce temps-là, Macklin Celebrini va faire deux fois plus. Attendez de voir ce qu'Adam Fantilli va signer dans quelques semaines. Leo Carlson, il fait 18. Demidov, il fait 9. Demandez-moi lequel je prends. Demidov à 9, Carlson à 18. C'est même pas proche. Là, Nick Suzuki s'est fait poser la question. Si jamais à un moment donné, il y a quelqu'un qui débarque avec le Canadien puis qui fait 10, 11, 12, 13, 14, 15 millions de dollars, est-ce que ça va créer de la friction? Est-ce que ça va créer de l'animosité dans le vestiaire? Il a répondu, on veut juste gagner. Certains de nos joueurs ont accepté des salaires inférieurs pour pouvoir y parvenir. Et ça change tout. On a des gars qui gagnent très bien leur vie et je ne pense pas que ça inquiète qui que ce soit. Moi, j'ai pas l'impression non plus, puis on en parle souvent avec Marco D'Amico de ce sujet-là, que c'est quelque chose qui va déranger les joueurs du Canadien, parce que eux, justement, c'est pour ça qu'ils ont laissé de l'argent sur la table. Ils ont pris moins d'argent pour que le Canadien aille chercher un joueur de grande qualité. Et c'est justement, si l'équipe ne le fait jamais, c'est là où il pourrait y avoir de la frustration. Parce qu'ils savent que c'est normal, là. Ils savent que c'est des contrats qui vont pas nécessairement bien vieillir, qu'ailleurs, il aurait pu avoir plus ou peu importe. Mais ça, ils l'ont fait en espérant que l'équipe utilise l'argent sauvé pour aller chercher des joueurs de qualité. Alors, des réponses très intéressantes de la part de Nick Suzuki. On va prendre une pause. Et au retour, c'est le bureau des commissaires avec Dan Richard. Connor Hellebuyck demande publiquement une transaction. Est-ce qu'il a trahi les Jets? Est-ce que c'est une tendance dangereuse qui est en train de se dégager dans la LNH? Les joueurs américains qui quittent le Canada, c'est un fléau. Qu'est-ce qu'on fait avec ça? Est-ce que le Canadien doit s'inquiéter pour Caulfield et Hutton? On en parle avec Dan Richard après la pause.
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1: Bienvenue dans le bureau des commissaires avec Dan Richard. Comment ça va, Dan?
8: Salut les boys, bon vendredi, ça va bien, vous autres aussi?
1: Ça va très bien. Écoute, on s'y attendait parce que ça faisait quelques mois qu'il y avait des rumeurs, qu'il y avait des spéculations. C'était un petit peu flou, mais là, hier, ça a été fait sur la place publique. Connor Hellebuyck demande une transaction, il veut quitter les Jets de Winnipeg. Est-ce que c'est une trahison ou pour toi, ouais, c'est peut-être mérité comme demande de transaction?
8: Je sens que... Depuis que c'est redevenu, je fais bien de le dire, ça l'a été dans le coin du repêchage, depuis que c'est redevenu dans l'actualité, tu sais, c'est sûr qu'on retourne dans le film du joueur américain qui veut quitter un marché canadien pour, on sait pas là, mais tu sais, pour probablement, en tout cas, les chances sont probablement qu'il retourne jouer ou qu'il aille jouer aux États-Unis. Je vais essayer de prendre la perspective, je sais pas si c'est de faire l'avocat du diable, mais moi, je suis pas indigné par ça, honnêtement, je vais essayer de prendre la perspective du joueur. Ici, tu as Connor Hellebuyck, qui a donné 11 ans aux Jets de Winnipeg.
1: Okay? Ouais.
8: Ben, qui a donné. Qui a donné en recevant un généreux salaire. Oh, là, mais oui. Qui est avec les Jets depuis 11 ans, qui a gagné 3 trophées Vezina, qui a gagné un trophée Hart, qui est, en tout cas, depuis leur retour là, à Winnipeg, il est probablement le joueur le plus important de la concession.
1: Ouais, c'est un peu leur Carey Price, soyons honnêtes. Là.
2: Tu sais, il y a eu Mark Scheifele, là, qui est un excellent joueur étoile, là, mais là, t'as un gars qui a 3 Vezina.
3: C'est ça.
2: Lui, il a 33 ans. Il vient, lui aussi, là, je l'exclus pas de l'équation, mais les Jets ont connu une saison très difficile. Ils n'ont pas fait les séries. Lui a connu peut-être la pire saison de sa carrière, après avoir connu probablement la meilleure. Mm-hmm. Là, il voit qu'il reste peut-être quoi, 4 ans, 5 ans, à haut niveau, à un bon niveau.
3: Ouais.
2: Il n'y a pas de Coupe Stanley. Il va y rester peut-être 50 ans après sa carrière à réfléchir sur le fait que peut-être qu'il n'aura pas gagné la Coupe Stanley. Puis là, il veut gagner une Coupe Stanley.
3: Puis surtout.
2: Peux-tu blâmer un gars?
3: Non, c'est ça.
2: Il voit que les Jets, tu sais, les Jets.
3: C'est plus ce que c'était, certains, disons, il y a 5 ans, les Jets, là.
2: Ils ont certains. Tu sais, ils ont encore de bons éléments à place.
3: Ouais.
2: C'est loin d'être l'équipe que la banque d'espoir la plus garnie. Après ça, c'est une équipe qui n'est pas capable de signer des joueurs autonomes sans compensation. D'impact, là, j'entends, là, à cause du marché où il faut qu'on les surpaye. Donc, lui, il voit tout ça. Puis, tu sais, les Jets, c'est-tu dans les 6-7 équipes ou même dans le premier tiers des équipes, selon vous, dans les 4-5 prochaines années?
3: Vraiment pas.
2: À la coupe? Bon. Fait qu'à un moment donné, le gars, il en a donné, là, aux Jets. Ouais. Y a-tu le droit de... tu blâmes un gars qui veut gagner la Coupe Stanley avant de prendre sa retraite, puis... Si effectivement il se fait échanger, la destination où il va aller va nous en dire beaucoup aussi sur est-ce qu'il voulait juste aller jouer dans des marchés attrayants des États-Unis ou est-ce qu'il vraiment voulait aller avoir une chance de gagner la Coupe Stanley.
3: Exactement. Puis là où j'ai l'impression que ça diffère le discours avec celui de Dylan Larkin, c'est que tu sais Larkin aussi là, pour toutes les raisons que tu as mentionnées, que regarde, il gagnera visiblement pas de coupe à Détroit là, puis il a tout donné à cette équipe là. Mm-hmm. Mais la différence c'est que Larkin a dit je veux juste être échangé à ces équipes-là ouais, spécifiquement. Tandis que de ce qu'on comprend là-bas, qui est un peu plus ouvert, tu sais, il est pas mal plus flexible dans sa demande de transaction. Puis c'est là où les deux situations sont un peu différentes, selon moi. Là. Que oui, il y a des clauses de non-mouvement qui restreignent l'habileté de l'équipe, mais pas nécessairement de la même façon.
2: Mais ça vient du problème. Je pense que la base du problème, c'est les clauses de non-mouvement. Puis un coup que tu les as intégrées, c'était un petit peu dur de les enlever. On s'entend, là.
3: Ouais.
2: Mais quand tu as une clause de non-mouvement, finalement, ça marche d'un bord. Parce que le joueur, à tout moment, peut décider qu'il veut se faire échanger. Ouais. Là, ça met un peu... Ils sont pas obligés de l'échanger, les Jets. Mais ça place l'organisation dans une position très délicate. Mm-hmm. Ça attire la chaleur sur l'organisation. Surtout quand c'est ton joueur le plus important, le spotlight va seulement être là-dessus. Donc, l'équipe, quand tu veux échanger un joueur, tu peux pas le faire quand tu veux, sauf que quand le joueur veut partir, ben ça amène des situations comme Dylan Larkin, notamment. Puis si Connor Hellebuyck fait échanger, exemple, tu sais, la ville, une des villes qu'on entend beaucoup parler, c'est les Sabres de Buffalo. C'est une équipe qui a pas de. Tu sais, qui a certains points d'interrogation devant le film, c'est une équipe qui est prête à gagner.
3: Exact.
2: S'il va à Buffalo, fair enough. Tu veux la gagner, ta Coupe Stanley. S'il s'en va avec les Kings, par exemple. Tu vas aller à la plage,
3: comme Panarin, par exemple.
2: Exactement. Donc, mais la clause de non-mouvement, les boys, ça amène beaucoup de négatifs, je trouve, parce que c'est pas vrai que tous les marchés... Tu sais, moi, personne ne va me faire croire que les Kings, les Rangers, les Golden Knights, les Panthers sont aussi dépendants de la clause de non-mouvement que les Oilers, que les Jets... Puis que des marchés où est-ce que c'est peut-être cette clause de non-mouvement-là qui va faire la différence pour finalement aller attirer des joueurs autonomes sans compensation dans des marchés beaucoup moins attrayants de la Ligue nationale.
3: Exact.
2: Là, on le voit, puis je faisais le tour rapidement. Allez voir les Oilers, les joueurs qui ont des clauses de non-mouvement avec cette équipe.
3: Tous les joueurs en ont.
2: Il y a 10 joueurs en ce moment. Il y a 10 joueurs en ce moment avec des clauses de non-mouvement. C'est pas tout des Connor McDavid. Là.
3: Non, t'as
2: donc,
3: du Trent Frederick là-dedans.
2: Ouais, ben c'est le nom que j'avais en tête. c'est certain que ça amène un déséquilibre encore plus marqué parmi les organisations de la LNH.
3: Mais je me sens mal pour les Jets. Je me sens mal pour leurs partisans parce que tu sais, c'est vraiment le. Ouais. Il y a le marteau puis il y a le clou, là, eux, dans la LNH, c'est eux le clou. Là. C'est le plus petit marché auquel personne veut aller. C'est au Canada, il fait froid. T'sais, dans les dernières années, là, t'as Hellebuyck, mais avant ça, c'était Trouba. Dubois voulait partir. Patrick Laine voulait partir. Ils sont à peu près incapables de signer des agents libres. Leur seule façon de construire une équipe, c'est en repêchant ou peut-être par des transactions. Écoute, si Hellebuyck part, là, bonne chance aux Jets d'être compétitifs dans les prochaines années.
2: Si Connor McDavid part après son contrat aussi.
3: Même chose.
2: Matthew Tkachuk est parti des Flames. Malheureusement, les marchés canadiens, puis même pour les joueurs canadiens, les boys, là. Tu sais, il y a ce narratif-là que les joueurs, plusieurs joueurs américains qui ont quitté, puis avec raison, là, qui ont quitté des marchés canadiens pour aller s'établir. Tu sais, on pense au frère Ketchuk, on pense à Quinn Hughes qui est parti de Vancouver. Même Johnny Gaudreau, c'est pas tout à fait pareil parce que Johnny Gaudreau était joueur autonome sans compensation, puis il est pas revenu avec les Flames, signé avec les Blue Jackets. Mais, tu sais, t'as beaucoup de joueurs. Je sais pas si le monde le sait, il y a beaucoup de joueurs, même les joueurs canadiens, que d'office, dans les clauses de non-échange, tous les marchés canadiens sont inscrits.
3: Ouais.
2: Puis si jamais ils ont la possibilité de se faire échanger un marché canadien, si ce marché canadien-là, comme les Jets, il y a 2 ans, est en position de gagner la Coupe Stanley, ont enlevé la clause de non-mouvement. Parce que les joueurs qui ont des familles, ben la conjointe peut pas toujours s'établir à Winnipeg, à Calgary ou à Edmonton. Donc, c'est sûr que les marchés canadiens partent avec 2 prises. Il y a l'imposition, il y a le climat aussi. Mais après ça, les Jets, les boys, ont eu des occasions de gagner, par exemple. Ils ont eu, là, sur un stretch d'une dizaine d'années, in and out, ils ont eu des saisons plus difficiles, mais ils ont eu un stretch que tu avais des Blake Wheeler, des Mark Scheifele, des Nikolaj Ehlers, des Kyle Connor, Ellen Buck devant le filet. C'est, les Jets, c'était dans les 10 dernières années, très, très souvent top 10 des meilleures attaques de la Ligue.
3: Et je dirais avec... même qu'une des raisons, Dan, de pourquoi les Jets n'ont pas été capables d'aller jusqu'au bout, ben, y a une partie du blâme qui retombe sur Ellen Buck. Il a été mauvais en série.
2: Oui. 100%. Il y a une part de la responsabilité qui lui incombe. Il était mauvais en série. Ceci étant dit, on n'a jamais été capable de trouver un deuxième gardien qui aurait peut-être permis à Hellebuck, à la place de jouer 65, 67, 68 matchs, d'en jouer 55 puis d'être plus frais et dispo en série. Il y a ça aussi. Après ça, fais-moi un top 6 des défenseurs de Connor, avec les Jets depuis que Connor Hellebuck joue avec les Jets.
3: À part Morrissey, il n'y a pas grand-chose.
2: Tu sais, je veux dire, t'as Neil Pionk qui va être dans ton top 6 des 10 dernières années. Ça, c'est un bon défenseur. Fait qu'il y a ça aussi. Puis je pense qu'au final, il en a donné beaucoup plus aux Jets que ce qu'il peut avoir coûté en série. Puis tu sais, il faut pas... Quand un joueur américain décide ou veut partir d'un marché canadien, on peut pas tous les mettre dans le même pain. Ou tu sais, rappelez-vous Rutger McGroarty, qui était un choix de première ronde, qui n'a jamais voulu aller à Winnipeg, qui n'a jamais voulu signer avec les Jets, qui s'est fait échanger avec les Penguins. Ouais. Pour moi, c'est pas la même chose qu'un Adam Fox à Calgary. Adam Fox, qui n'a pas voulu joindre aux Flames. Tu sais, il faut prendre en considération le contexte aussi. Puis Connor Hellebuyck, c'est pas... Oui, c'est un joueur américain qui veut partir d'un marché canadien. Au-delà de tout ça, pour moi... C'est un joueur étoile qui n'a pas de Coupe Stanley encore puis qui veut partir d'un marché où il pense qu'il n'aura pas de chance d'en gagner une pour aller dans un marché où il veut en gagner. Ça aurait pu être d'un marché américain, il aurait pu être d'un marché américain puis se joindre, exemple, au Canadien, si le Canadien, vu que le Canadien a une équipe pour aller loin dans les prochaines années. Fait qu'il y a ça aussi qu'il faut tenir compte là-dedans.
3: Tu sais, c'est clairement un fléau, là. C'est une tendance qu'on voit de plus en plus juste dans la dernière année. Quinn Hughes est parti des Canucks, Brady Tkachuk avec les Sénateurs. On peut remonter avant, là, mais Alex DeBrincat, Jacob Trouba, tu les as mentionnés, Mathieu Tkachuk, Johnny Gaudreau, tout ça, c'est un fléau. Est-ce que pour toi, il y a quelque chose qui peut être fait ou c'est comme inévitable puis c'est la nouvelle réalité de la LNH?
2: Je sais pas jusqu'à quel point c'est permanent. Je pense que ce serait de se mettre la tête dans le sable de ne pas associer un certain contexte politique à tout ça.
3: Ouais.
2: Qu'on n'a pas vu. Oui, il y a des exemples. Mais gars, Zach Werenski joue à Columbus, puis rien n'est moins sûr sur son futur à Columbus.
3: Ouais, Dylan Larkin à Détroit.
2: Ouais, c'est le meilleur exemple. Dylan Larkin à Détroit. T'sais. Donc, il y a tout ça. Mais c'est sûr que là, tu regardes les frères Ketchuk, tu regardes Quinn Hughes, tu regardes Connor Hellebuyck, c'est des joueurs qui ont joué pour l'équipe américaine. Mm-hmm. Là, même pas un an là, aux Jeux olympiques. Fait est-ce qu'il y a eu bien entendu, est-ce qu'il y a eu des discussions à porte fermée sur la fierté de jouer dans des marchés américains pour les joueurs américains, les joueurs étoiles. Il faudrait être naïf de penser que ça n'a pas été le cas puis de voir qu'il n'y a aucun lien de cause à effet là-dedans. Fait que moi, j'associe... Tu sais, il y en a certains qui pensent qu'il ne faut pas mêler la politique et le sport. Moi, je suis totalement contre ça. Le sport fait partie de la société puis la politique fait partie de la société. Puis pour moi... Il y a absolument, c'est indéniable qu'il y a un lien à ça. Il y a un certain patriotisme américain, des grosses pointures américaines dans la LNH de joindre les marchés américains. Ceci étant dit, si tu es dans une organisation qui gagne, qui a une chance de gagner la Coupe Stanley, si cette organisation-là est canadienne, puis si le joueur veut gagner la Coupe Stanley, il va rester. Moi, ça, je pense que le but numéro un, ça demeure de gagner la Coupe Stanley pour ces joueurs-là, qui sont des joueurs compétitifs, des joueurs qui ont une chance de gagner la Coupe. Puis je pense que le numéro un, c'est ça qu'ils vont vouloir faire.
3: Si on y va avec toute cette prémisse-là, là, puis je suis d'accord avec toi sur la grande majorité des points, bien, ça nous amène à une question qui est claire, mais je pense qu'elle est très pertinente pour nous ici à Montréal. Caulfield et Hutton, est-ce qu'il faut s'inquiéter? Peut-être pas nécessairement aujourd'hui, mais éventuellement, est-ce qu'on va devoir s'inquiéter?
2: Il y a deux choses là-dedans. Un joueur chez le Canadien qui a une clause de non-mouvement au moment où on se parle, c'est Michael Madison.
3: Ouais.
2: C'est quand même fou, là. Nick Suzuki n'a pas de clause de mouvement, et Cole Caulfield non plus. Donc, ça, chapeau à Kent Hughes, qui est, je ne sais pas ce qu'il fait quand il négocie des contrats, mais il est en mesure d'aller chercher le maximum pour des joueurs, pour des joueurs étoiles. Fait, et comme je l'ai dit tantôt, le Canadien, tu sais, le Canadien, les boys, il y a 6 équipes en ce moment. Tu sais, il y a les Ducks, il y a les Sharks, peut-être les Blackhawks à un certain niveau. Et il y a les Canadiens là, qui font partie de ces équipes-là qui, sur papier, en tout cas, ont toutes les chances au monde d'être dans des puissances dans les prochaines années.
3: Ouais.
2: Et c'est peut-être le marché le plus passionné de la LNH, numéro un. Pourquoi Cole Caulfield et Lane Hutson, en ce moment, voudraient partir? Moi, premièrement, Lane Hutson n'a pas de...
3: Ça n'a pas l'air d'être dans sa personnalité.
0: Ben non,
3: là.
0: Pas du tout.
2: De un, puis de deux, il n'y a même pas de clause de non-échange.
3: Non.
2: Cole Caulfield, une clause de non-échange de 15 équipes qui va s'amorcer en 2028-2029.
3: C'est ça.
2: Fait que tu veux te faire échanger, fais attention parce que c'est pas où tu vas aller. Là. T'sais, donc, moi, ça demeure le point principal. Le Canadien a une chance de gagner la Coupe Stanley dans les 5, 6, 7 prochaines années. Ces joueurs-là sont dans le prime de leur carrière. Pourquoi Cole Caulfield voudrait aller dans un marché américain quand son joueur de centre, c'est Nick Suzuki, il joue avec Juraj Slafkovský, qui a 22 ans, qui a Ivan Demidov, qui va être une super vedette de la Ligue nationale, qui a Lane Hutson, qui a 22 ans. Fait que pour moi, c'est pas un danger. Ceci étant dit, quand tu vas, si le Canadien est dans un creux de vague dans 10-12 ans, si cette situation-là perdure, ou les marchés, mettons les Canucks, qui vont repêcher très tôt dans les prochaines années, bien les Canucks, c'est le meilleur exemple, serait irresponsable si on veut repêcher un joueur américain dans les 10 premiers choix de ne pas tenir compte.
3: Ouais.
2: Non, ça, par exemple, ça va être un facteur.
3: Ça, tu as raison. Que peut-être que tu es rendu au repêchage ou dans des moments où, à talent égal, tu as une décision à prendre, peut-être que ça pourrait faire une différence, mais je suis d'accord avec toi que au final, la victoire est fait foi de tout. Puis à moins d'une déchéance vraiment surprenante là, du Canadien dans les prochaines années, on devrait pas en arriver à ça. Mais écoute, qui sait ce qui peut se passer dans 5-7 ans? Il n'y a pas longtemps, là, on disait que les Canucks, c'était une future dynastie de la LNH, puis finalement, ben, ça a complètement déraillé. Je pense pas que ça va arriver.
2: Il y a combien
3: de
2: marchés canadiens, Ali, qui... Tu sais, le Canadien, là, c'est un marché canadien là, qui est en pleine expansion. Là,
3: ouais.
2: Ça glace, j'entends. Après ça, les Canucks, reconstruction qui s'amorce.
3: Ouais.
2: Les Flames, ça va nulle part. Les Sénateurs, les Oilers...
3: Ça tient un fil.
2: Ça tient exactement. C'est une équipe prétendante qui pourrait finir 32e ou 34e. Dans 3 ans, si Connor McDavid s'en va. Après ça, les Sénateurs, c'est une équipe qui est bonne sur papier, mais qui est beaucoup déçue dans les dernières années. C'est pas un marché attrayant non plus. Les Jets, c'est une équipe qui s'en va pas vers... C'est une équipe qui peut rester compétitive pour les 2 ou 3 prochaines années. Max, si Connor et les Bucks s'en va, c'est moins certain. Mais ce n'est pas une équipe qui s'en va vers le haut. Les Maple Leafs, Austin Matthews, son futur est incertain. C'est une équipe qui a beaucoup déçu l'année dernière.
3: Ouais.
2: C'est une équipe qui a perdu Mitch Marner. C'est pas tout à fait une équipe qui s'en va vers le haut. Voyons voir ce que Gavin McKenna va donner. Tu sais, faut analyser où est-ce que l'équipe joue. Faut analyser où est-ce que l'équipe s'en va. Parce que c'est pas juste au Canada, là. Je veux dire, les Sabres de Buffalo, ils ont signé, avant l'année passée, ils ont signé combien de joueurs autonomes d'impact? Les Blue Jackets, combien de joueurs autonomes d'impact ils ont signé?
3: Ouais,
2: ces équipes-là, les Coyotes, avant de s'en aller à Utah, combien de joueurs autonomes d'impact ont signé? Si les équipes ne se donnent pas de chance de gagner, que les équipes, quand ils ont une fenêtre, la bousillent, qu'ils repêchent mal, Après ça, peux-tu blâmer un joueur autonome de ne pas vouloir aller là ou un joueur qui a donné 10, 11 ans à une équipe de dire « OK, ben là, il me reste 4 ans. Moi, je peux t'essayer de la gagner à la Coupe Stanley? » Tu sais, il y a ça aussi à analyser. Puis c'est pas juste au Canada. Il y en a des marchés américains qui ont eu de la misère à signer des joueurs. Puis les Maple Leafs, quand c'était une des meilleures équipes de la Ligue, n'avaient pas de la misère à signer des joueurs autonomes. Et le Canadien, regarde, Noah Dobson est venu ici l'année dernière. Ouais. Puis je pense pas que Kent Hughes a beaucoup de la misère à signer ces gros noms non plus.
3: Non, non, exactement. Fait, c'est pour ça que la victoire, c'est ce qui compte au final. Puis la culture que tu as bâtie, puis c'est là où tes gestionnaires deviennent tellement importants, d'accorder des clauses, de ne pas les accorder. Puis tu vois la différence entre les équipes qui sont bien gérées et celles qui sont pas bien gérées. Merci beaucoup, Dan. Vraiment intéressant encore une fois aujourd'hui. Puis merci pour ta collaboration cet été. Là. C'était vraiment apprécié. On a eu bien du fun ensemble. Puis les auditeurs ont beaucoup apprécié, ont beaucoup apprécié aussi. Fait que je tiens à te remercier pour tout ça.
2: Ben merci à vous les boys, ça a été bien le fun de vous jaser chaque deux jours. Ce matin, moi aussi, j'ai eu beaucoup de fun. Fait que n'importe quand vous avez besoin, lâchez-moi un coup de fil.
3: Avec plaisir. Merci Dan. Passez une bonne journée. Passez un bon week-end.
2: Bon week-end.
3: Ciao. Voilà, c'était Dan Richard de RDS. Après la pause, on va s'entretenir avec une vraie légende de son domaine.
0: C'est vraiment le cas de le dire.
3: C'est littéralement le cas de le dire parce que ça va bientôt faire 50 ans qu'il fait ça, c'est le photographe sportif Bernard Brault. On va lui parler dans deux minutes.
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3: C'est un réel monument dans son domaine. Il est photographe depuis maintenant bientôt 50 ans. Il a notamment passé 37 ans à la presse et couvert 14 Jeux olympiques. C'est Bernard Brault. Bonjour M. Brault, comment ça va?
29: Ben, bonjour Olivier, ça va très bien, je te remercie.
3: Comment se passe ton été? Je sais que tu es encore pas mal actif. J'ai vu notamment que tu étais à un tournoi de golf la semaine passée. Comment ça se passe jusqu'à maintenant?
29: Disons que depuis que j'ai quitté la presse il y a déjà 5 ans, je me tiens pas mal actif avec de beaux mandats et plusieurs voyages. Je fais des photos depuis plusieurs années pour Golf Canada, donc j'ai la chance de couvrir le tournoi de la LPGA et de la PGA au Canada.
3: Ça va bientôt faire 50 ans, cet hiver, ben, au mois de décembre, que vous pratiquez le métier de photographe. Quand vous avez commencé ça, là, en 1976, est-ce que vous vous attendiez à avoir une aussi longue carrière?
29: Jamais j'aurais cru ça. Ma première photo publiée, en fait, c'est une photo de hockey des Sieurs de Longueuil, qui était l'équipe Junior B, qui était très connue au Colisée Jean-Béliveau. Puis, quelques jours après avoir déposé les photos au journal, c'était la page 1 avec mon nom sous la photo. Puis, c'est là que j'ai débuté, mais j'aurais jamais cru que je me rendrais aussi loin.
3: Puis, évidemment, c'est un domaine qui a énormément changé depuis, d'un point de vue technologique. Les caméras sont différentes, mais les médias aussi. Comment est-ce que vous avez vécu ça de l'intérieur?

0: dirais pour ma part, avec les exploits de Myriam Bédard et Jean-Luc Brassard, c'est là vraiment lors des cérémonies d'ouverture que je me suis dit, ouais, je suis très chanceux d'être ici.
1: Puis Bernard, je veux savoir, qu'est-ce qui t'a mené vers la photographie? J'ai eu la chance de te croiser à quelques Grands Prix depuis quelques années et à chaque fois, appareil à la main, grand sourire aux lèvres, qu'est-ce qui t'a vraiment amené vers la passion de la photo?
0: Ben, j'ai débuté vraiment en photo presque un an avant ma première photo publiée. Je me suis acheté un appareil photo, puis je collectionnais les cartes de hockey que j'ai toujours et que le magazine Sport Illustrated m'a beaucoup inspiré car la qualité des photos de ce magazine-là était extraordinaire. C'est vraiment ça qui m'a donné le coup d'envoi.
2: Puis c'est quoi votre approche, là? Parce qu'évidemment, bon, vous êtes un vétéran, vous savez comment prendre des bonnes photos, mais est-ce que vous planifiez ça d'avance, vous faites une shot list, puis vous dites « OK, je vais photographier ça avec cet angle-là » ou est-ce que c'est vraiment plus une inspiration qui vous vient dans le moment puis une espèce de sentiment que vous avez « Ah, ça va être la bonne shot »
0: Ben, c'est pas mal l'inspiration du moment maintenant parce qu'avec l'expérience que j'ai, c'est sûr qu'on a des patterns de photos quand on couvre un événement comme le golf ou le Grand Prix. Mais c'est vraiment l'inspiration du moment selon l'éclairage, selon l'arrière-plan.
2: Et est-ce qu'il y a une photo en particulier? C'est pas obligé d'être dans un moment nécessairement très légendaire ou peu importe, là, au prestigieux, les Olympiques, le Canada de Montréal ou peu importe. Mais est-ce qu'il y a une photo dont vous êtes particulièrement fier?
0: Ben probablement, c'est la photo qu'on me parle le plus. C'est celle d'une marmotte avec une voiture, une Formule 1 de Ricardo Patrese en 1989 au Grand Prix du Canada. C'est probablement la photo où j'entends le plus parler. Mais j'ai d'autres photos où je suis très fier. En ce moment, j'ai une exposition sur la carrière de René Lévesque qui était député à Longueuil. Puis il y a une photo que j'ai prise au référendum de 1980 et j'ai même pris ça en diapositive, ce qui était beaucoup plus difficile à l'époque.
2: Mais je suis curieux parce que, évidemment, les photos sportives, c'est très différent que d'autres photos. Tu sais, par exemple, des photos de politiciens ou pour peut-être un photographe d'actualité plus générale ou peu importe. Comment est-ce que ça diffère de prendre des photos en pleine action dans un événement sportif versus peut-être quelque chose de plus banal de la vie de tous les jours?
0: Mais je pense que quand tu as une bonne base de photographe de sport, tu es capable de capter l'émotion et tu n'as aucune marge de manœuvre. Tu peux pas manquer ton coup sur une arrivée de 100 mètres. C'est la même chose que j'applique, que ce soit des spectacles ou l'actualité. Je suis toujours à l'affût de capter l'instant qui va faire réagir.
2: Et est-ce que c'est quelque chose que vous voyez faire encore longtemps? T'sais, vous êtes rendu à quoi? 50 ans de carrière, vous avez près de 70 ans, si je me trompe pas. Est-ce que vous voulez continuer à faire ça pendant encore longtemps?
0: Ben, j'ai pas de temps dans ma tête. Je vais continuer tant que je peux. Tant que j'ai la santé, je suis encore en très grande forme. Je touche du bois. Je vais continuer tant que ça m'amuse.
1: Bernard, est-ce que tu as un sport que tu préfères photographier? Est-ce qu'il y a quelque chose qui, à chaque fois que tu étais attitré à cet événement-là, t'étais un peu plus emballé, un peu plus motivé?
0: Ben, le Grand Prix du Canada, que j'ai pas manqué aucun Grand Prix depuis 1978.
1: Ça, c'est incroyable.
0: Mais le fait que le sport que je préfère, c'est vraiment le ski acrobatique. J'ai eu la chance de couvrir tous les athlètes québécois, là, de Jean-Luc Brassard jusqu'à Michael Kingsbury. C'est un de mes sports favoris, avec la boxe aussi, qui est un très bon challenge.
2: On sait que la photo s'est rendue très accessible. Maintenant, avec les téléphones cellulaires, là, essentiellement, n'importe qui est capable de prendre des photos qui ont l'air à moitié décentes, mais ça reste que il y a une immense différence de qualité entre une photo d'un téléphone cellulaire et quelqu'un qui est un photographe professionnel avec une vraie caméra. Qu'est-ce qui fait la différence entre ces deux choses-là, selon vous?
0: Ben, je dirais la différence, c'est, comme je dis toujours, le meilleur appareil que l'on a, c'est celui qu'on a dans le cou au moment où on prend la photo. Fait que c'est pas l'appareil qui fait la photo, c'est le photographe. La différence maintenant, c'est qu'un professionnel va réussir à capter l'instant avec l'émotion. Tandis qu'on peut prendre des photos de n'importe quoi. La photo peut être intéressante, mais ça ne veut pas dire qu'il y a beaucoup d'émotion dans la photo. C'est ce qui fait une différence.
2: Et comment est-ce que ça se développe, cet instinct pour l'émotion? Est-ce que c'est vraiment juste une question de pratique ou est-ce que c'est un instinct que certaines personnes ont et d'autres, ben, ils l'auront tout simplement jamais?
0: Ben, c'est sûr que l'expérience aide beaucoup. C'est un instant. Il faut que tu sois toujours à l'affût, toujours prêt à capter l'instant, mais il faut vraiment

0: partage de quoi l'expérience vient que tu acquières ça.
1: Puis, naturellement, avec autant d'années d'expérience, derrière la cravate, c'est beaucoup d'événements sportifs, c'est beaucoup d'athlètes, c'est beaucoup de directeurs. Est-ce que tu as un athlète préféré ou une personnalité sportive préférée que tu as côtoyée au sein de ta carrière, ou sinon une petite anecdote à nous raconter?
0: Ben, je dirais que c'est Jean-Luc Brassard, là, que, avec les années que j'ai couvert sa première victoire au Mont-Gabriel. J'ai couvert sa médaille d'or à l'Élan Mer, ensuite les autres Jeux olympiques jusqu'à la fin de sa carrière. Puis j'ai eu la chance de faire plusieurs voyages de ski avec lui en Europe, entre autres au Japon, au Chili. Okay. Je crois que Jean-Luc Brassard, pour moi, c'était un athlète que je respectais beaucoup et c'est devenu un ami au fil des années.
1: Ah, c'est cool ça.
2: Vraiment intéressant. Merci beaucoup, M. Brault, d'avoir pris du temps pour nous parler aujourd'hui. C'est super apprécié. Et c'est fascinant d'encore vous voir aller, de voir vos différentes photos. J'invite notamment les gens à vous suivre là, sur les réseaux sociaux. Vous les publiez encore. Puis vous avez des archives aussi qui sont fascinantes, notamment votre exposition en ce moment sur René Lévesque. Alors, j'invite les gens à aller voir ça. Merci beaucoup, M. Brault, d'avoir pris de votre temps pour nous parler aujourd'hui puis passer un bon week-end.
0: Ben, merci Olivier, merci Hugo aussi de m'avoir interviewé.
1: Salut maman, en espérant de croiser un autre Grand Prix bientôt là.
0: Oui, je le souhaite.
1: Yes, salut.
2: Ben, alors voilà, ouais. C'était le photographe sportif, mais photographe d'une tonne d'événements différents, Bernard Brault. On va prendre une pause et au retour, ben, je veux qu'on parle du dossier de Connor Hellebuyck, mais aussi des prédictions pour la production des joueurs du Canadien de Montréal. En vue de la prochaine saison, on s'entretient avec le journaliste à la télévision des Bois-Francs, Jacob Canville.
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4: Il a été un de nos collaborateurs réguliers cet été. Je suis bien content de lui parler, malheureusement. C'est pour une dernière fois. C'est le journaliste à la télévision des Bois-Francs, Jacob Kenville. Comment ça va, mon Jake?
5: Salut les gars, ça va super bien, puis j'ai même envie de vous dire que ça va probablement mieux que les fans des Jets ce matin.
4: Hey,
6: ouais, ça c'est sûr.
4: C'était quoi ta réaction en voyant ça hier, Jacob? Tu sais, on s'en doutait depuis un bout, là. Il y avait plein de rumeurs entourant Allen Buck, mais là, de faire ça sur la place publique de cette façon-là hier, c'est une situation qui est très difficile pour eux.
5: Ouais, exact. Ben, je pense qu'on s'en doutait. De un, je pense que tu l'as dit, je pense que dans le monde du hockey, c'était commun. On savait tous que Allen Buck avait demandé une transaction. Le problème, c'est que ça n'avait pas été fait publiquement.
4: Mm-hmm.
5: Là, ça a été fait publiquement. Et ça, ce que ça fait, ben, de un, ça met les Jets dans le pétrin. Pour les prochaines années, là, la fenêtre de compétitivité pour cette équipe-là est malheureusement terminée. Si Allen Buck n'est plus là, je comprends qu'il te reste encore quelques bons éléments en place. Gabe Vilardi, Mark Scheifele, Kyle Connor également. Mais c'est pas assez. T'sais, si t'as pas un rock devant le filet comme Connor et Allen Buck, ce cours-là est vieillissant. Ta fenêtre de compétitivité est terminée pour les prochaines années. Et l'autre chose, c'est que ça fait mal aux Jets. Ça fait tellement mal aux Jets. Écoutez, de faire ça publiquement, ça met énormément de pression sur ta direction. Fait que là, ce que ça va faire, c'est que si c'était resté derrière les rideaux, là, derrière la scène, que ça n'avait pas été mis à l'avant au grand public, ben ça aurait donné une plus grande marge de manœuvre aux Jets de pouvoir manœuvrer puis de transiger Allen Buck sur un retour qui allait être plus qu'acceptable. Mais là, mm-hmm. ce que ça fait, c'est que ça met de la pression sur ton directeur général. Là t'envoies ouais. un gros message comme quoi, ben, tu veux être transigé. Pas dans 2 mois, tu veux que ça se fasse avant le camp d'entraînement, parce qu'il y a de fortes chances que si c'est pas fait avant le camp d'entraînement, Allen Buck ne se présente tout simplement pas pendant ce camp d'entraînement-là.
4: Ouais, mais ça, j'ai hâte de voir. Puis le même discours s'applique à Dylan Larkin, mais s'ils sont pas échangés d'ici là, est-ce qu'ils vont se présenter au camp? Si oui, ça va être quoi la réception des coéquipiers, des partisans,
5: exactement.
4: Des coachs? C'est une patate chaude, ça.
5: Ça fait très, très mal, exactement. J'ai vraiment hâte de voir le retour sur Allen Buck. Puis je trouve aussi, les gars, que c'est une situation qui est très ironique. Là, parce que l'argument principal ce matin, puis dans les médias, ce serait comme quoi que Allen Buck veut aller gagner une Coupe Stanley, qu'il n'a jamais eu les effectifs pour le faire. Moi, je suis pas vraiment d'accord. Allen Buck a eu de très bonnes équipes à Winnipeg. Et on parle de Winnipeg, là. On parle d'un marché où il n'y a pas beaucoup de joueurs qui veulent aller jouer là. T'sais, on le répète souvent, mais c'est un petit marché. Il fait froid. C'est pas un marché attrayant pour les joueurs de la Ligue nationale. Mais quand même, dans les dernières années, Allen Buck a quand même eu un corps autour de lui qui lui a permis justement de rentrer en séries éliminatoires année après année, puis plus que ça, de faire de bons pushs en séries éliminatoires. Et ce que je trouve ironique dans tout ça, c'est qu'il veut aller gagner une Coupe Stanley, mais quand Allen Buck a eu l'équipe autour de lui pour justement remporter une Coupe Stanley, il a pas livré la marchandise en séries éliminatoires. Là. Est-ce qu'on est d'accord, les gars?
4: Je suis d'accord avec toi à moitié. Parce que c'est vrai qu'en série, Allen Buck, ça a été très difficile plus souvent qu'autrement. Là. Tu regardes ses 3 dernières parcours éliminatoires, 866, 870, ouais. 886. En même temps, est-ce qu'on peut vraiment dire que les Jets, oui, c'était une bonne équipe, mais est-ce que c'était vraiment une équipe, disons, de pointe qui avait le talent pour compétitionner avec l'Avalanche, avec les Golden Knights, avec les Stars? Ça, je pourrais pas dire ça, surtout en date d'aujourd'hui, quand tu regardes la direction que l'équipe va prendre dans les prochaines années.
5: Je suis d'accord avec toi, sauf que moi, l'argument que je n'achète pas, c'est que la direction des Jets n'ont pas tout fait pour donner une chance à Hellebuck, par contre. Parce que tu avais quand même beaucoup de talent au sein de cette équipe-là. T'sais, on pense à des Mark Scheifele, Kyle Connor, pour un petit marché comme celui de Winnipeg, un petit marché où il fait froid, où personne ne veut aller jouer. Je considère, à mon humble avis, que Hellebuck a eu ses chances, puis moi, ben c'est justement ça. Est-ce que si Hellebuck se fait transiger, va être capable, ben, de lever son jeu d'un cran dans les séries éliminatoires, peu importe où il s'en va, là, parce que là, écoutez, on peut parler de plein de places, on peut parler plein d'hypothèses également sur l'équipe auquel il va aller. Est-ce qu'il veut aller jouer aux États-Unis? Puis pour lui, gagner, ça n'a aucune importance. Donc, dans des marchés comme, ben écoute, je nomme une équipe comme ça, mais les Kings ou quelque chose comme ça, ou ben il va se retrouver dans un marché où là, il veut vraiment aller gagner la Coupe Stanley, peu importe c'est quoi le marché. Tu sais, on pense aux Canadiens. Je dis pas qu'ils vont aller chercher Connor Hellebuck, mais c'est un marché canadien.
4: Ouais, ouais, je comprends ce que tu veux dire.
5: C'est ça, qui a quand même une chance de gagner la Coupe Stanley. Fait que dans quel marché est-ce qu'il va se retrouver? Ça, j'ai vraiment hâte de voir où Hellebuck va continuer sa carrière. Là. Puis j'ai hâte de voir également s'il va être capable de lever son jeu d'un cran. Parce que c'est un gagnant du trophée Vezina trois fois. Il a également gagné le trophée Hart. Mais il fait quand même l'ombre de critiques là, par rapport à ses performances pendant les séries éliminatoires.
4: Ouais. Au moins, il a été capable de se racheter aux Jeux olympiques avec une performance historique face au Canada dans le match pour la médaille d'or. Mais en séries éliminatoires, ça a été très difficile dans la carrière de Connor Hellebuck. Puis jusqu'à temps qu'il prouve autrement, il va garder cette réputation-là de choker. Si je te demande en date d'aujourd'hui, là, si tu avais à prédire à quelle équipe est-ce qu'il va être échangé, ce serait quoi ton choix?
5: Ben écoute, moi ça joue entre deux équipes, là. Je me ferai peut-être pas d'amis. La première, je sais pas comment ils vont trouver le moyen de faire ça, mais je pense qu'ils vont le trouver, c'est la Floride, bien honnêtement. Là.
4: Ah ouais.
5: Ben écoute, je sais que les munitions sont très minces en Floride pour faire l'acquisition d'un joueur de la trempe de Connor Hellebuck, mais je pense que s'il y a une équipe qui est capable de le faire de faire cette transaction-là, c'est bien la Floride. Puis l'autre équipe, ben bien évidemment pour moi, ça reste les Sabres de Buffalo, qui eux ont également des gros points d'interrogation devant le filet, entre les poteaux, sont probablement même à un gardien de but près d'être extrêmement compétitifs l'an prochain, puis de pouvoir potentiellement aspirer aux grands honneurs. Là. Fait que moi, je pense que ça va se joindre ces deux équipes-là. Écoute, si on parle en termes d'actifs, de retour de ce que les Jets pourraient recevoir, l'équipe qui fait le plus de sens, c'est probablement les Sabres. Ils ont beaucoup plus de jeunes joueurs d'actifs qui vont pouvoir donner également des choix à repêchage qui vont pouvoir faire passer dans cette transaction-là. Mais je n'écarterai pas les Panthers si eux sont capables de sortir un lapin de leur chapeau puis de conclure une transaction de cette trempe-là.
4: Moi aussi, pour moi, les Sabres sont les favoris. C'est l'équipe à surveiller parce que c'est leur plus grand besoin, un gardien de but. Ils ont un tandem correct, mais on le voyait dans la série face aux Canadiens, c'est un tandem qui a ses limites. Mmh. Et les Sabres ont énormément de munitions à donner. Là. Des choix au repêchage, tu as des bons espoirs, tu as des joueurs qui sont déjà établis dans la LNH aussi que tu pourrais donner.
6: Tu as même un gardien que tu peux donner comme deuxième gardien de but déjà.
5: Exactement. Exactement ça.
4: Après ça, ça dépend aussi, c'est quoi que les Jets veulent. Est-ce que les Jets vont se dire, ben regarde, on n'a pas réussi à gagner avec Hellebuck. On gagnera pas sans lui. On va entamer une reconstruction. Ou est-ce que Winnipeg va quand même vouloir rester compétitif puis essayer d'avoir peut-être un retour avec des joueurs plus vétérans pour continuer à se battre, pour peut-être faire les séries? Moi, c'est ce que j'ai hâte de voir aussi.
5: Ouais, ben écoute, le grand problème là-dedans, c'est que sans gardien, même si tu essaies de rester compétitif à Winnipeg, là, sans rock devant la cage des dealers, là, sans gardien de but numéro 1, t'es un peu dans le trouble. Puis oui, même si t'essaies de rester compétitif, je l'ai dit tantôt, mais c'est un marché qui malheureusement ne fait pas l'unanimité dans la Ligue nationale. Je veux dire, recruter des joueurs pour venir jouer à Winnipeg, c'est très difficile. Là, quand t'as des places dans la Ligue nationale où tu peux aller jouer au show sans taxes, sans impôts, tu sais, dans le sens où Winnipeg, c'est pas très, très attrayant. Donc j'ai hâte de voir effectivement quelle direction les Jets vont prendre. Moi, si tu me demandes, moi, ce que je ferais, ben évidemment, j'entamerais une reconstruction. Là, c'est plus facile à dire qu'à faire. Je comprends qu'il y a énormément d'enjeux également de ce côté-là, mais ça serait l'avenue que je prendrais. Puis là, tu repars à zéro. Écoute, tu peux encore aller chercher quelque chose d'intéressant pour Cale Connor, qui lui a seulement 29 ans. C'est un marqueur de but exceptionnel dans la Ligue nationale. Tu peux avoir également un bon retour pour Mark Scheifele. Après ça, tu sais,
4: Josh Morrissey aussi.
5: Exact, Josh Morrissey. Ta manque d'espoir, c'est pas fameux, mais tu sais, t'as des gars comme Braden Yeager, Brad Lambert également, t'as Viggo Bjork également qui vient d'être repêché par les Jets. T'as encore quelques jeunes pièces également en Gabe Vilardi, Cole Perfetti. Il y a moyen de refaire un virage jeunesse avec cette équipe-là pour pas que ça dure des années et des années et des années. Moi, j'ai l'impression que si tu veux être compétitif à Winnipeg, il faut que tu repêches, il faut que tu développes toi-même. Tu peux pas te permettre d'espérer aller chercher des joueurs à l'externe via le marché des joueurs autonomes ou via le marché des transactions, parce que de toute manière, la plupart des joueurs présentement ont des clauses de nouveau mouvement qui font en sorte que ben c'est les joueurs qui ont le gros bout du bâton maintenant.
4: Le seul problème, et c'est là où la franchise des Jets de Winnipeg a peut-être des problèmes pour sa pérennité, c'est que déjà dans les dernières années, l'équipe était bonne. T'sais, elle faisait les séries. Ils ont même gagné le trophée des présidents il y a 2 ans. Et l'aréna est même pas pleine. Les assistances baissent année après année à Winnipeg. Ça va ressembler à quoi si tu entames une reconstruction? Si l'équipe, elle croupit dans les bas-fonds de la LNH, est-ce que les gens vont être au rendez-vous? T'sais, c'est une petite ville. Il n'y a pas énormément d'argent à Winnipeg. Il y a l'avenir de la franchise après ça qui entre en ligne de compte. Et c'est là où une reconstruction... Bon, aussi, je pense que d'un point de vue cartésien, ce serait la décision à prendre. Mais est-ce que les propriétaires vont décider d'aller dans cette direction-là? Ça, c'est l'autre question qu'il faut se poser.
5: C'est pour ça que je disais qu'il y avait beaucoup de choses à prendre en considération. Ouais. Également, parce qu'effectivement, que, ben, si tu entames une reconstruction, tes revenus baissent. Là. Et tes revenus baissent, ça, c'est sûr, à 100%. Il y a moins de monde qui va venir à l'aréna. Déjà que c'est un aréna qui a de la misère à remplir ses sièges. Là, c'est, non, ça va faire extrêmement mal. Puis, tu sais, on parle d'équipe, tu sais, on parle d'expansion dans les dernières semaines, là, dans les derniers jours. Moi, à mon avis, s'il y a bien une équipe qui est susceptible dans les prochaines années d'un déménagement, c'est les Jets de Winnipeg. Là. Donc, c'est à surveiller, effectivement. La direction que les Jets vont prendre dans les prochaines semaines, prochains mois, va être déterminante pour l'avenir de cette équipe-là dans la Ligue nationale parce que, ben, sont susceptibles de déménager. C'est pas un marché qui fait l'unanimité dans la Ligue nationale. Puis, en tout cas, bref, j'ai très hâte de voir ce qui va se passer avec les Jets.
4: Vous connaissez le concept d'effet papillon, là, un papillon bat ses ailes, pas, au Japon, puis là, ça crée un tsunami à l'autre bout du monde. Imaginez si McDavid, dans le match pour la médaille d'or, il la met dedans, là, dans son fameux but désert, et là, le Canada gagne la médaille d'or, les États-Unis ne la gagnent pas. Toutes les conséquences que ça a par la suite, peut-être que là, les Américains sont pas aussi enthousiastes à l'idée de demander des transactions. Peut-être que Tkachuk reste à Ottawa, peut-être que Connor Hellebuck reste avec les Jets de Winnipeg. Là, on spécule vraiment là, sur l'avenir des Jets. On est rendu loin, mais c'est des discussions sincères qu'il faut se poser. Et ce but de McKinnon là, qui va peut-être avoir des conséquences très lourdes à travers la LNH. Là, quitte à être dans le sujet, là, Jacob, si jamais les Jets entament une reconstruction, OK? Mark Scheifele, 33 ans, 8,5 millions de dollars jusqu'en 2031. Est-ce que c'est le genre de joueur auquel le Canadien doit s'intéresser?
5: Non, ça m'intéresse pas malheureusement.
4: Non,
5: écoute, non, ben je pense pas.
4: C'est un bon joueur, Mark Scheifele.
5: Écoute, excellent joueur. Là. C'est un gars qui production offensive année après année. C'est un gars qui a également déjà fait 100 points dans la Ligue nationale. Moi, par contre, si on parle d'un joueur qui pourrait m'intéresser, il y a deux de ses compatriotes qui pourraient grandement m'intéresser. Kyle Connor, de 1, encore, tu sais, 4 ans plus jeune que Mark Scheifele, un marqueur naturel que tu peux poser à l'aile à côté de Demidov. Là, t'as deux trios extrêmement équilibrés pour les prochaines années. Même un autre qui a des risques de blessures plus grands, mais quand même qui peut s'avérer intéressant pour le Canadien, ce serait Gabe Villardy. Gabe Villardy, pas trop vieux également, pourrait se serrer au sein d'un jeune noyau du Canadien et grandir avec ces gars-là. Je comprends que le risque de blessure est assez élevé dans son cas, mais quand ce gars-là est en santé, c'est un gars qui produit. C'est un gars qui, offensivement, est très talentueux. Je pense que Mark Scheifele, il faut oublier ça. De toute manière, on se souvient la saga Jake Evans lors des séries éliminatoires.
6: Ouais, c'est sûr que ça serait drôle de le trouver comme coéquipier.
5: C'est ça. À quel point est-ce que ce gars-là serait accepté au sein du club? Moi, j'en doute. Il faut dire qu'il a quand même assommé Evans assez.
4: Ah ouais, puis il se fait encore huer au Centre Bell à chaque fois qu'il revient jouer contre le Canadien.
5: Je pense pas que ça passerait au sein des partisans du Canadien, malheureusement. Puis de toute manière, ne fit pas la tranche d'âge du Canadien. Moi, je le vois pas. Je le vois pas avec le tricolore, malheureusement. Là.
4: OK, intéressant. Ça va être le fun à suivre. Là, parce que d'après moi, les Jets, ça va être une grosse saga, celle d'Hellebuck. Puis ça va avoir d'énormes conséquences dans les prochains mois à travers la LNH. Bon travail, Jacob, encore une fois. Merci pour ta collaboration cet été. Ça a vraiment été apprécié. T'es un gars super talentueux, puis c'était vraiment le fun de faire ça avec toi. Fait que merci d'avoir embarqué. Passe une bonne journée, puis on se reparle bientôt.
5: Hey, merci. Un gros merci à vous, les gars, en espérant avoir la chance de repartager le micro avec vous. Puis félicitations également à vous deux, Oli et Hugo, parce que je sais que c'est pas un mandat qui est facile de faire de la radio sportive, surtout pendant la saison morte. Donc, lâchez pas votre beau travail, les gars.
4: Merci, Jacob. C'est vraiment fin. Continue ton beau travail.
5: Yes.
6: Yes, salut.
4: Alors voilà, c'était Jacob Canville, journaliste à la télévision des Bois-Francs. On va prendre une pause et au retour, c'est notre dernière défense obligatoire de l'été.
6: J'étais un peu fâché.
4: Moi aussi, j'étais un peu fâché. Il y a une partie de moi qui est rassurée aussi, parce qu'on aura plus à faire ça. Mais là, on a décidé de terminer ça en force. Premièrement, on va être quatre.
6: On apporte l'artillerie lourde.
4: On apporte l'artillerie lourde. Voici ce que la personne va devoir défendre. Parce qu'on entend souvent « Oh ouais, mais Carey Price, il n'y a jamais eu de gros club avec lui. Non, non, non, non, non, non. » Voici ce que la personne va devoir défendre dans la défense obligatoire. C'est pas vrai que Carey Price a jamais eu de bonne équipe devant lui. Oh boy! Dans deux minutes.
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0: Dans la défense obligatoire, c'est la dernière de l'année, ben quelqu'un doit défendre une opinion en laquelle il ne croit pas, une position qui est extrême. Et là, on a ramené la All-Star Team pour cette dernière édition. Oh, P.O. Deschênes et Jacob La Charité sont là. Ça va, les gars?
1: Ça va super bien. Ben
2: oui.
3: Jacob, fraîchement revenu d'un road trip aux États-Unis.
1: Ben oui, il doit être heureux.
0: Puis toi, t'as décidé, je vais revenir au Québec, je vais faire une défense obligatoire.
2: Ben, pourquoi pas? C'est toujours le fun, une petite défense avec
1: ses
2: amis.
1: Il a dit qu'il avait hâte son voyage finisse pour ça.
0: Bon, voilà.
3: Il m'en parlait à chaque jour.
2: J'allais pas bien dans l'avion. Il fallait que je fasse une défense.
0: Fait que les gens qui aiment défendre Carey Price, ils disent toujours « Ah ouais, mais Price n'a jamais eu de club, nanana, t'sais, il n'a jamais eu de bonne équipe devant lui, il était tout seul, si, ça, ça. » Fait qu'aujourd'hui, on va tester cet argument-là. La personne à la défense obligatoire va devoir défendre l'énoncé suivant. C'est pas vrai que Price a jamais eu de bonne équipe devant lui. Ah oh, ouais!
3: Aïe aïe!
0: Pars la roulette, Hugo.
3: Ok, on passe ça, mon ami.
4: Pierre-Olivier Deschênes.
1: Oh, en plus, Carey Price est mon idole, donc ça va être dur de le basher.
2: Le plus gros Carey Price lover de la station.
1: On va aller voir. Faut que j'aille chercher des stats, sinon, parce que.
0: Ah ouais, tu dois faire des recherches quand même.
1: J'en avais fait une couple de recherches avant pour être sûr si c'était moi de pouvoir me défendre.
0: Fait que toi, ok, explique-nous comment ça se fait que Carey Price avait un gros club devant lui.
3: Ouais.
1: Moi, ma première chose que je vais dire, c'est. Je vais baser mon argument sur 2014-2015.
0: Sur une saison.
1: Ben, t'as dit qu'il n'y a jamais eu de club. S'il y en a eu une fois, ça répond à la question.
0: Ok.
1: On dit que les Canadiens ne marquaient pas beaucoup de points et que le meilleur pointeur, c'était comme Patrick, 67 points, puis qu'il n'y avait jamais de pointeur d'un point par match. Cette saison-là, il y en a eu genre 3 des points par match. Le meilleur pointeur en a eu 87. C'est normal qu'il n'allait pas faire 100 points. Personne faisait 100 points dans ce temps-là. On dit qu'ils ne sont pas super bons offensivement. Ils ont 3 joueurs de 60 points. Les gagnants de la Coupe n'avaient 2, les Kings de Los Angeles. On en avait 3 en Plekanec, Pacioretty et Subban. Est en train de me dire que Subban, Markov, c'est pas des joueurs élites, c'est pas une première paire, un ancien gagnant du Norris puis André Markov qui a fait que comme 1000 matchs dans la carrière
3: dans
1: qui
3: une saison écourtée.
0: Ok, mais PO, quand même, le problème élites.
1: Après ça, on dit qu'on avait jamais de centre. Il y avait Plekanec, Dernek, Gatchinuk et Heller. C'est quand même, c'est quasiment meilleur que maintenant les Canadiens.
2: On parle d'un jeune Gatchinuk, on parle de Dernek. Je suis désolé, mais Dernek, il a été top 6 à Montréal trop longtemps. Là. Ça n'a jamais été un vrai
1: quand même
2: top
1: fait
2: 6. 48 là.
1: Points, c'est quand même pas mauvais. Quand tu regardes les Kings, Kopitar 64, Jeff Carter 62.
0: Bon, là, tu fais juste me lancer des chiffres à gauche puis à droite. Là. Je veux qu'on parle de gars, okay? Je veux qu'on parle de noms. Okay? Parce que le plus gros problème du Canadien sous Carey Price, c'était pas la défense qui était pas bonne. La défense, elle a toujours été excellente. C'est pas pour rien que l'équipe s'est rendue en finale en 2021. T'avais une solide brigade défensive.
1: Effectivement.
0: On marquait pas de but. On n'était pas capable de générer de l'attaque. Price en donnait 2 par match. On n'était pas capable d'en marquer 2. Tu pourrais faire 2 trios des meilleurs attaquants qui ont joué avec le Canadien pendant que Carey Price était gardien. Puis je sais même pas si tu serais capable. T'as eu quoi? Un vieux Kovalev, un vieux Koivu, Pacioretty par moment. Sinon, là, tu tombes dans du Chris Higgin, puis du David Desharnais, puis du Tomáš Plekanec pendant une période de 15 ans. Ça, c'est les meilleurs attaquants que Carey Price a eu.
1: Le truc, c'est qu'il y a déjà eu une bonne équipe. Moi, je reprends 2014-2015. Les gagnants de la Coupe ont marqué 14 buts de plus les Canadiens cette année-là. On marquait autant de buts que tout le monde dans la Ligue. On avait une très bonne équipe. Puis en plus, s'ils se blessaient pas, probablement qu'on gagnait la Coupe, selon moi. Donc, il y a déjà eu des bonnes équipes. Pas tout au long de sa carrière, mais le truc, c'est la défense obligatoire, c'est défendre qu'il y a déjà eu une bonne équipe, puis il y a déjà eu une très bonne équipe devant lui en 2014-2015.
0: Ok, rappelle-moi, c'était qui les 3 meilleurs pointeurs du Canadien?
1: C'était Pacioretty, Plekanec et Subban. Un défenseur élite, le 5e meilleur marqueur de la Ligue et un centre qui a fait 60 points. Dans ces années-là, 60 points, c'était excellent. Là. C'est plus maintenant qu'il y a des 135 points.
3: Dans ces années-là, 60 points, c'était excellent.
0: Est-ce que selon toi...
1: Il n'y avait pas de marqueur de 100 points.
0: Est-ce que selon toi, Tomáš Plekanec, c'est un centre numéro 1 d'une équipe gagnante de la Coupe Stanley?
1: Dans ces années-là,
0: non!
2: Les noms que tu nous donnes, c'est les noms qui étaient là les années d'avant.
1: Le centre numéro 1 de la Coupe, 64 points. Plekanec, 60.
0: C'est quoi son nom?
1: C'était Andy Copton.
0: Ben là, il est au temps de la renommée.
1: C'était 64 points, c'était pas 64 points.
0: Arrête de baser sur les chiffres.
1: Il y a eu la même nombre de points.
0: Arrête de rire, juste rire. Ok.
2: Ça a sonné, les gars.
0: T'as-tu fini, là?
1: À part 2014-2015, même là, j'y crois moyen, mais bon.
0: Bon.
2: C'est tough.
0: Alors, 60 points.
2: C'est fou, c'est non.
1: Ben, toutes ces années-là, 60 points, c'était élite, là.
3: Non, c'était
0: non.
3: pas
0: élite.
1: Non! C'est pas ça. Il y a eu deux gars de 80 points cette année-là. Genre, c'était pas, il n'y avait pas de 135 points.
0: Oui, mais il s'appelle Thomas Plekanec.
1: Oui, mais il n'y avait pas de 150 points dans ces années-là.
3: Non, non, mais c'était une saison exceptionnelle aussi cette année-là.
1: Ben, il n'y avait pas tant de 100 points. Quand quelqu'un faisait 100 points, c'était crazy.
0: T'es en train de comparer Thomas Plekanec et Angie Kopitar. Est-ce que tu réalises que c'est ridicule?
1: Cette année-là, tu peux.
0: Ben oui, mais être un bon joueur de hockey, c'est pas juste faire des points, là.
1: Puis c'est Plekanec était bon défensivement, juste le piqué.
3: Arrête de dire ça. Si t'avais pas de production.
1: Mais il faisait 60 points comme il m'a dit, c'est pas un centre numéro 1 d'une équipe championne. Il a fait les mêmes stats.
4: Bon,
1: que
4: c'est fini là.
1: Centre numéro 1 d'une équipe championne.
4: C'est fini. Ok.
1: On dirait que j'y crois trop.
3: La foule est fâchée. La foule est fâchée.
0: Fait que ça a été le fun. La défense obligatoire cet été, les gars, peut-être qu'on va pouvoir amener ça un jour.
1: Un jour, peut-être un jour.
0: Vous avez bien fait ça tous les trois.
1: On a essayé.
0: Puis je pense que les auditeurs aussi ont aimé ça.
3: Ben oui.
0: C'est merci le fun de ne pas trop se prendre au sérieux des fois. Puis merci pour votre bon travail, les gars, aux réseaux sociaux cet
1: merci
0: été.
1: Merci beaucoup. Très apprécié. Merci beaucoup.
3: Solide.
0: C'est ça.
3: Très
0: on
3: solide.
0: On se revoit lundi.
1: Oui, lundi. Yes.
0: Lundi, vous allez être là. OK, on va prendre une pause et au retour, on va s'entretenir avec Martin Thériault. Beaucoup de partisans du Canadien sont inquiets par rapport à ce qui se passe en ce moment avec Alexander Zarovski. Est-ce que c'est des inquiétudes qui sont fondées ou non? Marty va nous éclairer par rapport à ça après la pause.
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0: Je vais vous amener un petit peu dans les coulisses de la radio. Normalement, à cette heure-ci, on rediffuse notre entretien avec Martin Thériault, à qui on a parlé un petit peu plus tôt. Sauf que là, pendant la pause, j'ai reçu un appel de Gilbert. Gilbert Delhomme, qui voulait nous faire parvenir une nouvelle. Puis, c'est un sujet très triste, mais on n'a malheureusement pas le choix d'en parler. Fait que Gilbert est là avec nous. Salut Gilbert, comment tu vas?
13: Hey les gars, ça va bien vous autres? Non, je sais pas, vous faites une bonne job les boys.
0: Merci.
13: Pas trop de bonheur pour vous autres? Pas super?
3: Non, ça va Gilbert, ça va. On est habitué.
0: Ah ben on est deux dans le même bateau Gilbert, bientôt on n'aura pas à se lever aussitôt encore. Mais écoute Gilbert, tu voulais nous parler ce matin parce que malheureusement, t'as appris une nouvelle assez triste dans les dernières heures.
13: Ah exactement, Ali, Jacques Doucet, tu sais, c'est la voix du baseball au Québec qui nous a bercé pendant des décennies, tu sais... tout le monde écoutait la radio, tout le monde a écouté Jacques Doucet, décédé hier soir, suite à une maladie, tu sais, que M. Doucet avait quand même 86 ans. Fait que c'est quand même, tu sais, ces immortels-là du baseball, t'aimerais les garder tout le temps. Tu sais, c'est des, on dirait que ce sont des, c'est la même chose quand les grands du hockey, les gars comme Guy Lafleur et Ken Dryden sont décédés et tout ça. Tu sais, on dirait que ces gars-là sont invincibles. Malheureusement, ils ne le sont pas. Malheureusement, M. Doucet, à 86 ans, nous a laissé hier. Puis, c'est une source très près de la famille qui me l'a annoncé ce matin. Écoute, nos sympathies à toute la famille. Ouais. Qui se rappelle pas? Tu sais, vous autres, les boys, tu sais, vous êtes jeunes, vous êtes plus jeunes, mais tu sais, les plus vieux, là, tu sais, on a passé, je te le dis, vous le dis, les gars, là, on a passé des après-midi à écouter les systèmes de son dans le sol, à écouter le baseball à la radio, parce que les matchs dans le temps n'étaient pas tous à la TV. Puis, tu sais, Jacques Doucet nous décrivait les matchs, là, avec Claude Raymond, après ça avec Roger Brulotte. C'est une grosse perte pour le Québec, pour le baseball en entier. Fait que nos sympathies à toute la famille, les boys.
0: Non, bien dit, Gilbert. On souhaite vraiment nos sympathies à toute la famille Doucet. Puis c'est quelqu'un qui était un passionné. Quand tu parlais de baseball, quand tu parlais des expos au Québec, ben Jacques Doucet était un des premiers noms qui nous venait en tête, même jusqu'à tout récemment. Il était encore très actif, travaillait encore très fort. Gilbert, est-ce que tu as eu la chance de côtoyer M. Doucet au cours de ta vie? Il était comment au quotidien?
13: Ben, c'est un monsieur qui aimait, oui, je l'ai côtoyé, je l'ai rencontré à plusieurs reprises dans des soirées et tout ça. Puis c'est un passionné de baseball. T'sais, c'est sûr que moi, je suis un gars de hockey, puis Jacques Doucet, c'est un gars de hockey aussi. Il aimait parler de hockey et tout ça, mais moi, j'adore le baseball. Puis, tu sais, c'est 86 ans, moi je vais avoir 64, fait que tu sais, on a 20 quelques années de différence, fait que moi je l'ai écouté, puis c'est de me remémorer des souvenirs, ouais. des appels, tu sais les gars, quand un des joueurs des expos frappait un coup de circuit à la radio, puis après ça il y avait le genre de petite musique là qui jouait après le coup de circuit et tout ça, puis genre tout ça, la façon qu'il collait les games, elle est partie, puis c'est une troisième prise sur élan, puis tu sais, écoute, je sais pas, on dirait qu'aujourd'hui, on décrit, oui, on fait une bonne job à décrire les matchs de baseball et tout ça, mais Jacques Doucet, Claude Raymond dans le temps aussi, Roger Brulotte, tu sais, il amenait une genre de couleur différente, tu sais, une autre façon de décrire les matchs, puis ça va nous manquer, ça nous manque parce que M. Doucet le faisait plus, puis ça nous manque énormément, mais ce sont de très, très beaux souvenirs. Écoute, les gars, vous n'avez pas connu ça, vous autres, des radios transistors avec une antenne qui notre volte, puis on mettait ça, on écoutait la radio là, partout où on était, là, tu sais, puis c'était les expos, puis c'était Jacques Doucet qui décrivait les matchs. Ce sont de très, très beaux souvenirs. Malheureusement, il est parti, comme il disait si bien, ou comme disait si bien Roger Brulotte aussi. Fait que écoute, c'est une lourde perte, c'est une grosse perte pour le baseball en général, non seulement au Québec, mais partout, parce que Jacques Doucet était reconnu là, comme un grand du baseball partout dans le monde du baseball. D'aller aux États-Unis, Jacques Doucet était reconnu, même si c'était un Canadien français, tout le monde le connaissait parce qu'il a tellement fait d'années avec les expos, puis il a tellement voyagé. Fait que grosse perte, sympathie à toute la famille, les boys, puis je voulais vous en jaser un matin en partant, parce que je pense que c'était important de communiquer la nouvelle, puis on va le manquer beaucoup, M. Doucet.
3: Ben oui, t'as raison, c'est un pionnier. T'sais, c'est pas pour rien que Jacques Doucet a toujours été dans les considérations pour le temple de la renommée du baseball majeur comme annonceur. Ouais. C'est...
0: Il a malheureusement jamais pu rentrer.
3: Non, c'est ça, c'est un pionnier, ce gars-là, puis ça a été vraiment là, une inspiration pour tout le monde. Moi, personnellement, ça a été mon idole, Jacques Doucet. J'ai lu sa biographie, c'est vraiment... le lien, vous comprendrez que j'ai un lien quand même assez particulier avec le baseball. C'est vraiment, vraiment dommage de le voir aller. Puis, juste à tout récemment, là, les premiers moments de Vladimir Guerrero Jr. dans l'uniforme des Blue Jays, lorsqu'il a frappé son circuit pour faire gagner les Blue Jays 1-0 contre les Reds au stade, exact. Ça a été un des calls les plus mémorables. Puis on parle de pré-saison, puis c'est des choses qu'on se souvient encore. Puis tu l'as dit, Gilbert, tout son impact avec l'organisation des expos. Puis non seulement ça, ça a été un mentor pour ceux que vous écoutez présentement. Là, Marc Griffin, là, qui est à RDS en ce moment avec Alain Huzreau. Ben, Marc Griffin a eu la chance de côtoyer Jacques Doucet là, en faisant la description des matchs des expos. Donc on a perdu un grand, sincèrement.
0: Ouais. Puis il y a vraiment un... Tu l'as bien dit, Gilbert, mais il y a quelque chose de spécial avec... la radio puis le baseball, tu sais, ça va main dans la main. C'est une description qui est, tu sais, le baseball est fait pour la radio et la radio est faite pour le baseball. Des gens qui racontent des histoires, des descriptions qui sont légendaires, puis ça dure longtemps et malheureusement, ben, on n'a plus vraiment ça au Québec depuis le départ des expos, mais Jacques Doucet, à tout jamais, il va être associé à ça. Puis c'est un autre appel, malheureusement, que de plus en plus de légendes de notre domaine nous quittent. T'sais, Roger Brulotte aussi dans la dernière année, mais malheureusement, de plus en plus de gens qui ont travaillé dans ce domaine-là pendant aussi longtemps, et malheureusement, ils ne sont plus des nôtres. Et il faut juste profiter de ce qu'on a avec nous en ce moment. Merci beaucoup, Gilbert, de nous avoir partagé ça ce matin. Là, c'est vraiment apprécié. Puis on souhaite encore une fois des condoléances à la famille de M. Doucet.
3: Évidemment.
13: Ça fait plaisir, les boys. Alors, je sais pas votre beau travail. Puis c'est la grande rentrée lundi. Ça va être le fun, les boys. Puis je vais vous réveiller. Moi, vous allez voir. Vous êtes en forme. Là, ça va brosser dans la cabane. Let's go, on y va.
3: Ouais, les sujets de couleur t'attendent, Gilbert. Juste pour toi. Juste pour toi.
13: Salut les gars, merci beaucoup.
0: Bye, Gilbert, bonne journée. Bye. Gilbert, il va être en forme lundi, je vous le promets tout de suite. Là.
3: Il a de l'air en forme.
0: Ouais. Les batteries sont rechargées pour Gilbert, puis il va vous donner tout un show dès lundi.
3: Oui, monsieur.
0: 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On va prendre une pause et un retour. Ben, ça continue, ça termine bientôt, mais il reste encore quelques courses sur le circuit NASCAR Canada Racing et on en parle avec Dom Fugère après la pause.
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0: Le circuit NASCAR Canada se déplace, revient au Québec cette fin de semaine. L'action se déplace du côté de Mirabel et pour l'occasion, on en parle avec Dom Fugère. Comment ça va, Dom? Allô?
3: Salut, Dom. T'es là, Dom. Est-ce que t'es sur mute, Dom? Ça se peut, ça. Dom est sur mute.
0: Ah, c'est des choses qui arrivent. Ça fait partie des joies de la radio.
20: Réactivité.
3: Et voilà, il est là.
0: Comment ça va, Dom?
20: Ça va bien, vous autres. Écoute, on sort d'un gros week-end rallycross au Grand Prix à Trois-Rivières. Vraiment
0: oui.
20: Heureux de comment ça s'est passé. On a eu des grosses courses. Timmy Hansen qui a gagné dans la grosse classe en hypercar électrique. On a eu Robert Zwittels qui a gagné en FC2, J.F. Dumoulin qui a couru en FC2, Jacob Moreau a été parfait en challenge de rallycross canadien, il a été P1 dans toutes les séances, tous les essais, toutes les qualifs, toutes les courses. Puis du côté des cross-cart, ben la légende Richard Madmax Lacroix avait pas énormément de compétition, il avait juste 3 voitures, mais il a réussi à gagner ça comme il l'a fait à ses belles années au stade. Fait qu'on est bien content du résultat. Très heureux aussi des super motos avec Nelson Junior Moreau qui se prépare pour aller nous représenter en Belgique. Fait qu'on a eu une grosse fin de semaine, bien du fun. Et on est pas mal en position pour dire qu'on ramène ça l'année prochaine.
0: Ah, ça c'est une excellente nouvelle. Et d'un gros week-end de course automobile au Québec. S'en suit un autre parce qu'à Mirabel, cette fin de semaine, à Icar, il va avoir 24 autos en piste pour la course NASCAR.
20: Ouais, écoute, c'est ce qu'il y a sur la liste d'inscrits. Puis les listes d'inscrits sont de plus en plus en santé, je te dirais, depuis à peu près la mi-saison. On parle de il y avait 23 à Markham, puis c'était un retour du côté de Toronto. Fait qu'on se disait, mais il va y avoir pas mal de monde, mais là, il y en a 24 pour Icar. Puis on parle de 29 du côté de CTMP, de Bowmanville. La finale à Delaware sur Renoval, ça risque d'être un peu moins, mais c'est 3 semaines d'activité, 3 semaines de course l'une derrière l'autre. Là, les pilotes de NASCAR Canada qui veulent savoir un peu c'est quoi le rythme infernal de la COP où on va faire 36 week-ends de course en 38 semaines, ben c'est un peu ça. On court à chaque semaine, on doit être prêt, on doit s'assurer de pas trop briser d'équipement non plus parce que la semaine d'après, ben ça vient vite. Puis là, du côté d'Icar, ben j'ai l'impression qu'encore nos Québécois vont vraiment être au rendez-vous. C'est un circuit routier, c'est un circuit qu'ils connaissent bien, ils sont devant les leurs, fait que tu sais, les Camirans qui est sur le point de régler le championnat, les rangées, bien entendu, qui n'eût été de son absence dans l'Ouest, serait dans la lutte au titre. LP Dumoulin, qui est deuxième au championnat, Kevin Lacroix, qui lui est chez eux à Mirabel, il habite tout près à Saint-Eustache. Donc, vraiment, ils vont être à surveiller. On espère un peu plus de chance aussi du côté d'Alex Taliani, pour qui ça a été compliqué les dernières épreuves, mais c'est vraiment de la malchance. Puis, tu sais, la chenoute, ça vient en tas, comme disait mon père. C'est un peu là où ce qui est pogné Alex, mais on lui souhaite, il peut émerger, puis il peut revenir, puis gagner comme il l'a fait là, du côté de Calabogui.
0: Oui, puis c'est parce qu'on arrive vraiment dans le sprint final de la saison. Ouais. Là. Tu l'as dit, il reste 3 courses. Tu as Mirabel, ensuite de ça, ça va être Bowmanville, Delaware. Et bon, peut-être qu'au sommet du classement, c'est pas mal décidé, mais il y a quand même encore quelques points intéressants à suivre dans le classement de NASCAR Canada cette année.
20: Ouais, ben, tu sais, il y a 83 points entre Marc-Antoine et LP avec 3 courses à faire. Une course, le maximum qu'on peut faire, c'est 43 points. Il faut qu'il y ait 43 voitures qui se retrouvent à zéro. Fait que Marc-Antoine, avec un bon résultat du côté d'Icar, pourrait tout de suite régler le titre puis faire vraiment les deux. On dira pas qu'il n'a pas roulé pour gagner parce qu'il en a gagné quand même une demi-douzaine, là. Mais il va pouvoir rouler sans être obligé de penser à son titre, à son quatrième titre, puis vraiment se lâcher lousse. Puis LP Dumoulin derrière, mais lui, il se consolide, mais il est pas aussi sorti du bois. Là. Il est seulement à 27 points de Kevin Lacroix. Donc, avec 3 courses, Lacroix a vraiment le moyen de le rejoindre. Puis, DJ Kennington est moins de 20 points derrière. Fait qu'il y a encore une belle bagarre pour la deuxième place, deuxième, troisième, quatrième place. Mais les gars vont se donner. Puis, celui dont j'aime beaucoup le progrès depuis le début de la, depuis la quelques courses pour la fin de la saison, il est vraiment en train de piquer au bon moment, c'est Alex Guénette, qui a fini sur le podium chez nous, qui a fait un top 5 du côté de Markham, qui connaît le circuit Icar par cœur, c'est au circuit Icar que sa voiture est préparée d'ailleurs, qui est très à l'aise à Mosport, un circuit rapide, un peu moins sur Oval, mais il reste que Alex pourrait très bien faire écarquiller les yeux là, du côté du circuit Icar. Puis je dirais pas qu'il va s'inviter dans la bagarre pour les deuxième, troisième, quatrième places, mais il peut vraiment jouer les troubles fêtes là-dedans. Puis Alex, il est mentalement à un bon endroit. On a eu une petite jasette après le Grand Prix à Trois-Rivières, je voyais qu'il était sur son X, il était en plein flow, puis c'est beau de voir ça, c'est le fun, tu sais, quand tu vois qu'un athlète est dans les dispositions pour connaître ses meilleurs résultats, puis que ça arrive justement en fin de saison quand on va avoir un sprint de 3 courses, ça va être bien. Ceci étant dit, le sprint de 3 courses devrait donner l'avantage aux grosses équipes, au Paillé Course Racing, au Dumoulin Compétition, haut la croix de ce monde, tandis que Guénette, c'est une structure qui est un peu plus modeste, on a un peu moins de monde, donc pour faire revenir à la maison puis repartir rapidement, ça prend beaucoup de ressources, ça prend beaucoup de dévouement, puis il reste parfois, on manque un peu de profondeur du côté des équipes, mais j'ai quand même confiance là, à la gang d'Alex Guénette avec Joe Côté, puis les équipiers là, du Xenet Racing pourraient justement prendre le rythme et montrer qu'ils font partie des grands.
0: Puis c'est quand même dommage aussi quand tu regardes le classement, là, parce qu'Andrew Ranger a quand même connu toute une saison, puis même ça s'est bien passé pour lui à ses deux dernières courses, puis s'il n'avait pas été absent pour celle dans l'Ouest, ben qui sait, là, il serait peut-être en train de se battre pour la troisième ou la deuxième place au classement des pilotes. Là, c'est la triste réalité, malheureusement, de la course automobile.
20: Ceci étant dit, dans le cas d'Andrew, pour ça va être un très bon cas d'espèce. Ça va être quelque chose à sortir pour montrer à ses partenaires. Regardez, là, j'ai besoin d'un petit coup de main de plus pour aller dans l'Ouest. Je sais que c'est compliqué, c'est un peu plus cher, mais si on fait ça, on va pouvoir se battre pour le titre jusqu'à la fin. Puis ça va être, comment je te dirais bien ça, une belle carte de visite pour qu'Andrew aille voir ses partenaires et dise, écoutez, là, on a besoin d'un coup de main. Je comprends que c'était pas tout à fait prévu, mais là, on est dans la lutte au titre. S'il se retrouve dans la même situation l'année prochaine, je pense que ça va lever la main pour l'aider.
0: OK, très intéressant. On va suivre ça de près. Merci beaucoup, Dom, pour ton temps aujourd'hui. Ça se passe donc cette fin de semaine du côté de Mirabel. On va suivre ça de près. Passe un bon week-end, Dom. C'est vraiment gentil.
20: Merci beaucoup. On se reparle lundi. Bye-bye.
0: Yes, sir. Bye. Alors voilà, c'était Dom Fugère. Après la pause, Connor Hellebuyck a demandé publiquement une transaction. Où est-ce qu'il pourrait être échangé? Quelles sont les destinations les plus probables ou quelles équipes vont s'intéresser à lui? Est-ce que les Panthers vont être dans le coup? Les champions en titre de la Coupe Stanley? Les Sabres de Buffalo? On parle de tout ça après la pause.
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0: On a appris plus tôt ce matin que la voix des Expos, Jacques Doucet, est décédé hier soir à l'âge de 86 ans. Il a été le commentateur des Expos pendant 33 ans. Et ce matin, on va s'entretenir avec son biographe, celui qui a écrit le livre sur Jacques Doucet, Mémoire d'un micro, Jacques Doucet, la voix d'un sport. Mais ils ont aussi écrit la série Il était une fois les Expos ensemble. C'est Marc Robitaille. Bonjour Marc, comment ça va?
26: Oui, bonjour, bonjour. Merci de faire appel à moi. J'ai évidemment appris la nouvelle à peu près en même temps que vous ce matin. Sa conjointe m'a écrit. Je devais en fait passer le voir hier et puis sa femme Corrie m'a dit ben peut-être la semaine prochaine parce que là il va pas super bien donc mais en même temps ça surprend toujours hein.
0: Ben oui.
26: Quand on apprend ça, ben oui.
0: Ouais, on sent que sa santé s'est quand même dégradée assez rapidement au cours des derniers mois. Vous avez eu la chance de côtoyer de près M. Doucet. Vous avez évidemment écrit des ouvrages avec lui. Alors, vous avez vraiment eu la chance de creuser un petit peu sur lui, de lui poser toutes sortes de questions. Quel souvenir est-ce que vous gardez de M. Doucet?
26: Ah, mon Dieu, il y en a beaucoup. De façon plus... la première chose qui me vient en tête, c'était le grand professionnalisme de cet homme-là. C'était quelqu'un qui arrivait toujours en onde extrêmement... préparé et qui peu importe là, le niveau où il était, il le faisait avec les expos, mais il a aussi décrit les matchs des Capitales à Québec hein, ouais. pendant des années. Et puis je me souviens, on travaillait à ce moment-là sur un des livres, là, je me souviens plus lequel, j'étais allé à Québec parce qu'on devait travailler sur un chapitre. Et puis, rendu à midi, il dit « Bon, mais là, écoute, il faut que je prépare mon match de ce soir. » Moi, j'ai pensé peut-être que ça y prendrait une heure pour revoir ses notes pour le match en soirée. Il a pris tout l'après-midi.
0: Ah, ouais.
26: Il voulait s'informer de tous les joueurs adverses, ceux qui venaient de quelles organisations, qu'est-ce qu'on savait sur eux. Alors, quand il arrivait en onde, là, il était prêt. La préparation était là. Puis même ce soir-là, je suis allé au stade avec lui, puis il m'a invité à venir faire une manche avec lui. Pas comme analyste, parce que, bon, je connaissais pas les joueurs, je connaissais pas l'équipe, ça, mais je me suis assis dans le boot avec lui. Et entre les manches, on bavardait un peu comme ça. Puis là, tout d'un coup, quand c'était le temps d'ouvrir le micro pour que ça recommence, là, j'ai vu le professionnel, là, l'aisance, la fluidité, quelqu'un qui est prêt, il me posait des questions, parce que j'arrivais de voyage à ce moment-là, il s'est mis à me poser des questions sur le voyage que j'avais fait, et c'est comme si j'étais entré dans la coulisse d'un magicien, voir comment un magicien fonctionne, c'est quoi ses trucs, et je suis sorti de là un peu sonné après la manche, voir à quel point il était bon, à quel point... D'abord, il adorait ce métier-là. Il adorait ça. J'ai l'impression que, comme tous les gens qui adorent son métier, il n'a pas travaillé une seule journée de sa vie, même s'il travaillait tout le temps. Donc, son grand professionnalisme. Et aussi, je dirais, un sens de la loyauté fabuleux. Un petit exemple comme ça. Quand nous avons fait... Moi, j'ai écrit le scénario du film « Un été sans point ni coup sûr hein, », je ne sais pas si vous connaissez ce film, mais en tout cas, ça décrit un peu là, la première saison de l'histoire des expos. Et puis, j'avais eu l'idée, comme les expos venaient de quitter Montréal à ce moment-là, j'ai eu l'idée de mettre quelques petits rôles de figurants plus, si on veut, qui disent quelques mots, à des anciens. Il y a Roger Brulotte qui figure là-dedans, il y a Claude Raymond, il y a Jacques Doucet, il y a Denis Boucher, il y a Mac Griffin, donc il y en a quelques-uns. Et là, la journée que le tournage doit se passer, Jacques doit être dans les gradins et il a le rôle un peu d'un grand-parent qui vient voir un match. il doit être dans les gradins et puis, c'est un petit rôle de rien, là, mais donc c'est cette journée-là. Et là, il dit, ah, ben Marc, ça tombe pas bien, j'ai un match ce jour-là, tu sais, des Capitales, je dois écrire un match. Là, j'essaie de lui dire un peu gentiment, tu sais, Jacques, c'est un film, là, ça va rester, là, tu sais, ça reste un film, là.
0: Ben oui.
26: Alors que
0: ben
26: les Capitales, peut-être que tu pourrais peut-être te faire remplacer. Oh, non. Non, j'ai donné ma parole. Lui, là, c'était pas important.

là, que un film pouvait être plus important que non, il avait donné sa parole pour aller écrire un match de la ligue, je pense que c'était la ligue Canam à ce moment-là, ouais. Qu'un circuit mineur, là, tu sais, il aurait pu se faire remplacer, mais il n'y en était pas question. Alors, bon, heureusement.

0: Vous savez, des fois, on a des informations privilégiées, on sait quelque chose, une anecdote sur quelqu'un de célèbre ou des trucs comme ça, puis on en profite pour le dire à quelqu'un, hey, je sais qu'il a fait ça ou je l'ai vu faire ça. Jamais qu'il faisait ça. Jamais qu'il m'a donné quelque chose, là, je vais te donner un potin juteux, quelque chose comme ça. Jamais, jamais, jamais. Ce qui fait qu'il avait la confiance de tous les athlètes qu'il avait côtoyés.
1: Ben c'est ça,
0: Et
1: c'était un
0: quand.
1: homme de relations quand même, tu voyais, puis on le
0: Oui.
1: voit dans sa biographie aussi, tu avais développé des bons liens avec les entraîneurs
0: Oui.
1: des Expos, les joueurs des Expos dans le
0: Oui.
1: temps.
0: Parce qu'il savait qu'il pouvait lui faire confiance. Donc, si même, des fois, il savait, par exemple, que quelqu'un serait congédié ou que quelqu'un, je sais pas trop, pouvait pas jouer, pas parce qu'il était blessé, mais parce qu'il y avait des problèmes familiaux, je sais pas trop quoi. Il aurait pu, en tout cas, à l'époque où il était à la presse, c'est sûr que quand il était derrière le micro, je veux dire, son chèque de paie venait des expos, là. Il était pas pour commencer à faire des choses comme ça, mais non, c'est quelqu'un qui a toujours été, très, très, encore là, loyal et discret, et même hors micro, puis hors tout ça, là, avec moi, jamais qu'il allait me révéler des choses personnelles sur des joueurs. Alors, ça, en tout cas, c'est une belle leçon de voir une espèce de probité, là. C'était magnifique. Puis, moi, je le dis là, il est décédé, mais tu sais, je le disais hier, puis je le disais il y a un an, puis à tous ceux que je connais, tu sais, c'était une vraie joie de pouvoir travailler avec lui.
2: Non, absolument. Malheureusement, Monsieur Robitaille, c'est tout le temps qu'on a, mais merci beaucoup d'avoir pris de votre temps pour nous parler aujourd'hui. Ben,
0: Il n'y
2: je
0: a
2: vous
0: pas de
2: souhaite
0: souci.
2: des condoléances les plus sincères envers vous et toute la famille de
0: Merci.
2: Monsieur Doucet. C'est triste. C'est un autre des grands des Expos de Montréal qui nous quitte. Roger Brulotte, bien
0: Oui,
2: évidemment,
0: très
2: plus
0: peu
2: tôt
0: de temps
2: cette
0: après
2: année.
0: Roger aussi. Mais oui, ils sont
2: Exactement.
0: complices. J'aurais pu parler de leur relation aussi entre les deux parce que ça, c'était très drôle. C'était un peu comme deux opposés, mais qui réussissaient très bien à travailler ensemble
2: Non,
0: parce que il n'y avait pas la même façon de travailler tous les deux. Mais oui, vous avez raison. Oui, c'est bien triste. Puis ça nous rappelle que le temps passe, bien
2: Ah,
0: sûr.
2: ça nous rappelle que le temps passe et ben les gens peuvent peut-être consulter vos ouvrages. C'est une des meilleures façons peut-être de se remémorer tout ça et d'honorer peut-être ces grandes personnes. Alors merci beaucoup Marc
0: Oui.
2: Robitaille d'avoir pris de votre temps pour nous parler aujourd'hui.
0: Ça m'a fait
2: Passez
0: plaisir.
2: un
0: Merci
2: excellent week-end.
1: Bonne journée,
2: Merci. Bye. Alors voilà, c'était Marc Robitaille. Bon ben c'est malheureusement sur une note un peu plus triste, Hugo, que notre mandat prend fin. Mais un gros merci à toi. Tu as fait du solide boulot cet été.
1: Toi aussi, mon Ali. Sincèrement, c'était un réel plaisir
2: de
1: travailler
2: avec toi.
1: Ça a été
2: vraiment... On a eu du fun. Sérieux,
1: vraiment.
2: Là, on aime ça un peu se niaiser pis tout. Mais on a eu bien du fun à travailler ensemble cet été. Merci à vous, les auditeurs, de nous avoir supportés tout au long de l'été. Vous êtes les meilleurs auditeurs au monde.
1: C'est vrai.
2: Merci pour tout ce que vous avez fait cet été. La bonne nouvelle, c'est qu'on revient lundi. Bonne journée tout le monde. Bon week-end.
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0: semaine, tout le monde. C'est le Tailgate. Et c'est le dernier Tailgate officiel de l'été. Ben oui, on est avec vous à chaque après-midi depuis déjà très très longtemps, depuis déjà plusieurs semaines. Mais c'est la fin pour nous et c'est notre dernière. Puis je pense qu'on va en profiter et on va s'amuser. D'ailleurs, pour bien célébrer cette dernière de l'été, ben on aura quelques invités spéciaux avec nous. Serge Touchette, le Touche, va venir jaser de balles. Et dans notre segment des mangeux de poc, Guy Carbonneau, que vous connaissez évidemment, va venir nous parler du Canadien et aussi, bien sûr, je pense, de ses souvenirs. Avec tout ça, ben, je me suis pas présenté, ça m'arrive souvent, mais voilà, je vais le faire. Mon nom est Richard Labbé et avec moi, Frank Grenier. Comment ça va, Frank Grenier?
1: Ça va très bien. Notre dernière, Richard.
0: Oui.
1: Notre dernière. On va pas en parler tout le long, là, mais c'est quand même spécial. On a passé plusieurs semaines, ça va, c'est vraiment le fun. Les gens, je vais m'ennuyer de recevoir autant de textos à chaque jour.
0: Ouais, moi aussi. On aimerait d'ailleurs que les gens continue à nous texter, même la semaine prochaine, quand on sera plus là.
1: Je pense que oui.
0: Ça serait le fun.
1: Juste pour nous aider à phase out un peu. Là.
0: Alors, ben oui, c'est notre dernière à nous, parce que lundi, ben c'est la programmation régulière de BPM qui embarque et vous pourrez donc retrouver ici même.
1: L'alignement partant, comme on dit.
0: Oui, Greg Langto et son équipe seront de retour à la barre du Tailgate, donc à partir de lundi.
1: Et je pense qu'ils ont hâte. Ils ont profité de leurs vacances, mais je pense qu'ils ont vraiment hâte de revenir.
0: Et Greg m'a déjà texté pour reprendre sa passe de parking. Alors, c'est signe que c'est...
1: Ça achète.
0: C'est déjà un petit peu la fin, hein, pour nous. Mais ça a été tellement le fun. Puis, merci aux gens sur le 514-790-0919 qui nous ont texté de manière régulière à chaque jour. Puis, on a été surpris, hein, Frank, parce que quand on a commencé l'émission, il y a quoi là? Peut-être un mois et demi déjà, je me souviens plus, perdu le compte. On se disait, bon, t'sais, c'est l'été, t'sais, les gens sont peut-être sur la piscine, sur la plage, sont peut-être en train de faire du vélo, ils font plein d'affaires.
1: Hors du Québec.
0: Oui. Et là, on se demandait, est-ce que les gens vont être à l'écoute? Ben, écoute. Ça fait beaucoup d'écoute en même temps, mais oui, les gens ont été à l'écoute et puis on est très, très contents de ça. On va s'offrir une belle finale aujourd'hui.
1: Ben c'est sûr, et en plus Richard, tu te souviens aussi quand on a commencé il y a quelques semaines aussi, on se disait c'est sûr que tous les dossiers vont être réglés durant l'été pendant qu'on est au Tailgate, ça va être le fun, jaser des nouveaux contrats.
0: À la mi-juillet, quand on a commencé ici, à peu près à mi-juillet, je me souviens, le premier show qu'on a fait ensemble, Frank, on est parti là-dessus. Bon, Jacky Bolduc, là, faut régler ça, là. Ça peut pas traîner super longtemps. Quoi, une journée? Peut-être deux jours. Le week-end, ça va être réglé.
1: C'est sûr, ça s'en vient. Ça va être... Si je t'avais dit que ça serait pas réglé à notre dernière, est-ce que tu l'aurais cru?
0: Non.
1: Penses-tu que Kent Hughes attendait notre dernière pour nous offrir ça, puis ça va se passer aujourd'hui?
0: Soit ça, ou est-ce qu'on a été peut-être trop critique envers le Canadien, puis là, il va nous lancer ça lundi matin, vu qu'on sera plus ici.
1: Il nous ferait pas ça.
0: C'est un des deux. Faut pas, je sais pas. C'est pas ce qui va arriver. Mais, c'est quand même, honnêtement, ça me surprend que ça soit pas réglé.
1: C'est surprenant. Pour moi, c'est pas inquiétant non plus. C'est juste vraiment surprenant parce qu'on avait hâte de voir c'est quoi les nouveaux contrats, d'en discuter avec vous, toute l'équipe.
0: Oui.
1: On appellera sur les lignes ouvertes.
0: Bien sûr. On va appeler nous autres même.
1: On va appeler.
0: On va texter Greg Langto à chaque deux minutes. Hey, demande-nous donc ce qui se passe avec les contrats. Mais là, on peut pas être, je veux dire, ça va arriver à un moment donné. C'est juste,
1: ben oui,
0: je comprends juste pas pourquoi c'est pas encore arrivé. J'ai de la misère à comprendre ça. Parce que on en parlait l'autre fois avec qui on avait à l'émission, Bruno Gervais à un moment donné, qui nous racontait de son expérience. T'sais, des gars qui ont pas de contrat, t'sais, ils patinent pas avec le club. Puis là, on a vu Bolduc patiner à Brossard avec les autres joueurs comme si de rien n'était. Donc, t'sais, je présume fortement que c'est sur le bord d'être fait, mais on comprend juste pas pourquoi c'est pas fait. En tout cas, Connor Hellebuyck, hey, c'est le fun parce que ça, c'est arrivé jeudi pendant notre show.
1: En plein milieu.
0: Tu vois, les Jets, eux, nous comprennent.
1: Ils pensent à nous.
0: Ils pensent à nous.
1: Connor pense à nous.
0: Ils nous écoutent à Winnipeg. Ils se disent,
2: Richard et Frank Grenier auraient besoin de matériel. On va leur garocher quelque chose. Puis
1: c'est Connor LeBuck qui s'est dit « Quel beau marché, Montréal. Je vais essayer de faire une fleur au tailgate. »
2: Exact.
1: Comme ça, peut-être qu'ils vont voir de l'intérêt. Mais honnêtement, Connor, si tu joues pas au centre, on aura...
2: Non, ça marchera pas. Besoin de lui. Je pense que Connor est un gros fan du quiz à Frank, selon mes sources, par ailleurs.
1: Oui, il y a aucune bonne réponse à date.
2: OK. Ouais.
1: Ça passe à travers lui comme des rondelles en série.
2: Oh, ça, c'est méchant, ça. Oh, ça, c'est méchant.
1: Une petite blagounette en chemin.
2: D'ailleurs, ça m'amène à mon... je m'en venais ici, Frank, tout à l'heure, et j'avais des questionnements. Souvent, j'ai des questionnements quand je m'en viens ici. Puis là, je sais que tu vas être là, puis ça tombe bien. Je me dis, je vais te garocher mes questionnements. Puis comme toi, tu me garoches tes quiz pas répondables, ben moi, je vais te garocher mes questionnements.
1: Alors, c'est fair.
2: Admettons là que Connor Hellebuck soit effectivement échangé.
1: Ouais.
2: Ça sera pas facile en passant, non? Parce que regardez son contrat, c'est pas un marché favorable pour les gardiens de but.
1: Ça, c'est vrai.
2: Tu sais, présentement, tu vas-tu payer en haut de 8 millions par année pour un gardien, alors que Brendan Boucy est un champion présentement. Tu sais, c'est... Aiden Hill a gagné une Coupe Stanley. Matt Murray a gagné une Coupe Stanley. Antti Niemi a gagné une Coupe Stanley. Il y a personne là-dedans qui s'en va au temple de la renommée. Tu comprends ça.
1: T'as entièrement raison. Je pense pas que son contrat va faire si peur que ça. Moi, je pense, comme tu dis, il y a pas beaucoup d'équipes qui ont ce besoin-là en ce moment. Ou est-ce que...
2: Et qui vont payer ça?
1: Si t'as déjà un bon personnel de gardien, tu vas pas aller donner des choix pis d'autres jeunes pour aller chercher d'autres gardiens.
2: Non.
1: Mais les équipes qui ne croient pas en leur gardien, il n'y en a pas tant que ça. Il y a peut-être...
2: Deux. Honnêtement, il y en a deux.
1: Il y a peut-être une troisième que j'ai trouvé.
2: Comptes-tu Floride là-dedans?
1: Non, c'est dans ma tête, c'est impossible.
2: Ils n'ont plus rien donné.
1: Qu'est-ce qu'ils vont donner aux Jets?
2: Rien.
1: C'est ça.
2: Oui. Tu sais, avant, t'allais voir une game des Panthers, puis te donnaient 4 hot dogs, puis 2 bières, puis le parking gratuit.
1: Les Jets ne prendront pas ça pour Connor LeBuck, Richard.
2: Ça,
1: mais il y a une autre équipe qui m'est venue dans la tête. Je veux pas, t'avais des pensées, je veux pas m'immiscer là-dedans, mais qu'est-ce que tu penses des Blues?
2: Comment ça? Ben, ils ont encore Jordan Binnington.
1: Ouais, mais ça fait des années qu'ils cherchent à le domper un peu. Il y a même des rumeurs encore cette année.
2: Ben là, il faudra que tu l'enlèves.
1: Ouais.
2: Non. Honnêtement, je vois juste... Le seul club qui va comme genre paniquer et surpayer, c'est Buffalo, je pense.
1: Pas le New Jersey?
2: Sont-ils capables de surpayer? Je sais pas. C'est pas leur style vraiment, historiquement. Ben... honnêtement, tu comptes ça, c'est les doigts d'une main, là. Les destinations possibles pour Connor Hellebuck.
1: Ouais.
2: Pas deux mains. Une main. Et là, tu connais-tu le concept du, comment on appelle ça? L'effet papillon.
1: Oui.
2: C'est quoi? Je me souviens jamais, c'est quoi?
1: Un petit papillon bat une aile quelque part dans le monde et ça cause un tsunami ailleurs.
2: Exact. OK, c'est en plein, ça. Eh bien. Là, ce que ça va faire, c'est un effet Hellebuck. Parce que lui, il va bouger, éventuellement, on sait pas trop quand. Et là, il va avoir une place de disponible. On présume. À moins que les Jets, y a un gardien caché quelque part, qui nous le sorte. Pour l'instant, ça voudrait dire que si t'enlèves lui, t'as besoin d'en entrer un autre.
1: OK.
2: Tu me vois-tu venir un petit peu?
1: Ouais, mais avant que t'ailles là, est-ce que... Quand tu échanges Hellebuck, est-ce que tu t'assures de recevoir un gardien de l'autre bord dans la transaction ou tu penses que c'est pas une...
2: Ben là, si
1: moi, dans ma tête, on dirait que c'est juste normal qu'il y en ait un retour, mais
2: j'ai pas tant pensé
1: à cette éventualité. Ben, tu penses-tu que c'est pas nécessaire?
2: Ça dépend des besoins de l'autre club, justement, je sais pas. C'est quoi les besoins de l'autre club? Pourquoi? Parce qu'on connaît pas le club qui va l'acquérir.
1: Mais est-ce que si tu échanges Connor Hellebuck, tu vises une équipe qui a déjà un gardien de données ou juste n'importe qui peut te donner quelque chose de bon en général?
2: Ben, je pense que tu vas essayer d'avoir le maximum du retour.
1: Peu importe la position.
2: Peu importe c'est quoi.
1: Ouais.
2: Alors,
1: okay.
2: Présentement, il y a 3 gardiens à Montréal. Ça fait que probablement que moi, si je suis le Winnipeg, je regarde un petit peu peut-être du côté du Canadien. Puis tu sais ce qui est intéressant déjà à ce sujet-là. En début d'été, je pense que j'en avais déjà parlé à l'émission, mais moi j'avais entendu dire que Samuel Montembeau n'est pas particulièrement intéressé à se rembarquer dans une situation à 3 gardiens. Souviens-tu aussi, puis même, il y a Jake Allen, en cours d'été également, qui a fait des commentaires à ce sujet-là. Jake Allen, qui est pourtant un gars bien posé, un gars qui est pas trop dérangé par grand chose. Money, il l'a dit.
1: Il est venu aider son ancien partner de triangle de gardien de but.
2: Oui, mais il a dit, ouais, à un moment donné, c'était lourd, là. On était trois, là. C'était lourd. Puis venant de Jake Allen, qui est encore une fois un gars super posé, tu sais, ça veut dire quelque chose. Samuel Montembeau va pas rentrer dans le bureau de Kent Hughes, garrocher des chaises, puis renverser la table, puis dire, échange-moi maintenant, comme le gardien de Slapshot. Il fera pas ça. Mais, clairement, ce ne serait pas une bonne situation. Alors, ça fait un dossier important à régler chez le Canadien de Montréal, ça, parce que tu peux pas arriver au camp d'entraînement encore avec ces points d'interrogation-là. Parce que c'est pas bon pour personne.
1: Mais pourquoi tu peux pas arriver au camp?
2: Ben,
1: tu peux pas terminer le camp avec ces questions-là.
2: Tu peux pas t'éterniser dans cette danse à trois.
1: Moi, c'est jusqu'à la date butoir de l'alignement partant pour la saison. Moi, ça c'est ça la vraie date butoir plus que le début du camp.
2: Ouais.
1: Mais ça, Montembeau, je le vois, je le perçois. Moi, de l'extérieur un peu, je le perçois comme un peu Gallagher. Il a vu que son utilisation était inexistante en ce moment. Lui, il veut continuer à jouer. Fait qu'il va, il va accueillir une transaction à bras ouverts s'il y en a une. Peu importe c'est où, s'il peut jouer.
2: Mais là, le problème avec le marché des gardiens présentement, c'est qu'il ne semble pas particulièrement florissant. On sait que Connor Hellebuyck, maintenant, bon, c'est ça depuis jeudi, hein, il a décidé que c'était public, ses affaires. Ouais. Il a décidé qu'il disait à tout le monde. On sait aussi que ça fait plusieurs mois que Connor Hellebuyck a tenté de provoquer une transaction en disant à ses patrons, sortez-moi d'ici. C'est pas arrivé. Là, on comprend ce qu'il veut faire. Il veut mettre de la pression, il veut que ça avance. Parce qu'il n'a pas le goût de se ramasser au camp des Jets avec son stock sur l'épaule et de faire semblant à tout le monde qu'il est content d'être là. Alors, il a mis de la pression. Mais en même temps, s'il y avait tellement un marché présentement pour les gardiens de but, puis on s'entend que Hellebuyck fait partie du top 3 de la Ligue nationale.
1: Mm-hmm.
2: Ben, il serait déjà parti. C'est pas vrai que les Jets ont pas essayé quelque chose. Tu te fais dire par le gars, sors-moi d'ici. Tu sais, généralement, tu vas tenter peut-être, en premier, de réparer les pots cassés. Écoute, Connor, on peut-tu se parler, aller prendre un café? Tu réagis trop fort, t'es trop émotif. Tu sais, ils ont probablement eu cette discussion-là. Après ça, Connor, il dit, non, moi, c'est terminé. OK, parfait. On va tenter de t'accommoder. Mais il est encore là. Fait qu'ils ont, c'est sûr qu'ils ont essayé de prendre le téléphone et de lui trouver une destination. Alors, ça, c'est mon point.
1: C'est sûr que oui, là.
2: Si Hellebuyck, qui est considéré comme un des meilleurs à sa position, et je sais que son contrat est lourd, c'est pas pour tout le monde. Mais le marché des gardiens de but présentement, là, c'est pas, là, ça se bat pas pour ça, là. Alors, c'est ça le problème pour le Canadien de Montréal.
1: Ouais, mais je suis d'accord aussi avec ce que tu dis, autant pour Hellebuyck que ça descend dans la hiérarchie des gardiens disponibles jusqu'à Montembeau aussi. Mais je pense aussi que, comment qu'on peut dire ça? C'est que, il y a des DG aussi qui sont en faute là-dedans. Dans le sens, il y a deux sortes de DG en ce moment qu'on voit dans une transition dans la Ligue nationale, des négociations pour autant les échanges que les contrats, mais t'as les DG qui jouent encore la dure de la dure.
2: Mm-hmm.
1: On parle de Yzerman qui a perdu son poste, on parle de Verbeek qui s'est mis dans le trouble avec ça, et Trevor Day Off, il en fait partie aussi des DG un peu plus vieilles gardes, conservateurs.
2: Dans les deux cas, parce que là tu parles de Dylan Larkin, puis on peut, puis à l'époque, dans les deux cas, je suis sûr qu'on a pris le téléphone puis qu'on est allé voir c'était quoi le marché, là.
1: Mais t'avais entendu la rumeur au repêchage avec Buffalo?
2: Oui.
1: Mais ça s'est pas concrétisé.
2: Tu parles pour Hellebuyck, là.
1: Oui, exactement.
2: Ouais. Mm-hmm.
1: Mais j'ai le feeling que des DG qui se disent, ben, OK, tu demandes une transaction, parfait, mais moi, ça me prend le deal idéal.
2: Ben oui.
1: Y a-tu un côté de...
2: Ouais, puis c'est normal.
1: Je vais dire en anglais du greed, là, un peu le...
2: D'avarice. Oui, mais c'est normal. Si je suis le DG des Jets, puis qu'un de mes meilleurs morceaux, un de mes meilleurs joyaux veut partir, c'est bien sûr que je le donnerai pas. C'est bien sûr que je vais avoir le maximum, puis c'est sûr que ça fait partie de la problématique présente.
1: Il y a l'équilibre entre le maximum et un bon deal pour toi aussi, mais si, justement, t'as trop de demandes et t'es trop d'exigences dans tes demandes, et ça aboutit pas, t'es pas plus avancé, t'arrives au camp comme ça, puis là, les équipes ont de moins en moins d'options pour le prendre.
2: C'est ça.
1: Moi, je pense qu'il y a, y a une game de ça aussi, des DG qui veulent faire ça.
2: Mais t'as fait un parallèle avec Gallagher. C'est intéressant parce que t'as vu que le Canadien, on savait, là, il y avait un divorce qui était prononcé. Tu sais, clairement, quand t'es laissé de côté, comme Gallagher l'a été pendant longtemps, tu sais bien que t'as plus d'avenir. Le Canadien a réussi à l'accommoder. relativement rapidement. On peut présumer que Montembeau a dû se poser les mêmes questions, parce que comme Gallagher, à un moment donné, il s'est retrouvé dans les estrades pas mal longtemps.
3: Ouais.
2: On peut présumer que Montembeau, à un moment donné, a dû se demander, ben là, moi, je fais-tu vraiment partie des plans ici? On peut aussi présumer que le Canadien a certainement tenté de l'accommoder lui aussi. Il y a quand même un respect, je pense, dans ces choses-là. Mais il était encore ici.
1: Qui a plus de valeur, tu penses, entre Gallagher et Montembeau?
2: Ben, je pense que Gallagher avait de la valeur aux yeux des Canucks parce que ils ont besoin de ce type de vétéran. Il va cadrer dans un certain moule et il va apporter quelque chose aux Canucks.
1: Puis il y a quand même, ils ont rien donné pour l'acquisition. C'est une considération future, je me souviens bien. Puis on a gardé la moitié du salaire aussi.
2: Exactement, ça, c'est sûr.
1: Montembeau, par la position, doit intéresser quand même beaucoup d'équipes. Mais il y a beaucoup d'équipes qui ont déjà 2-3 gardiens.
2: Ouais,
1: ça
2: mais
1: élimine
2: ça,
1: au moins le 2/3 de la ligue. Et après ça, il faut que tu aies un besoin d'un gardien de ce genre-là.
2: Le marché pour les gardiens de but présentement n'est pas super bon.
1: Mais il dépend aussi de Hellebuck. Dès que ce morceau-là tombe, ça se peut que les autres morceaux tombent aussi.
2: Mais encore là, ça se battra pas pour lui.
1: Mais j'ai une question pour toi, Richard.
2: Oui.
1: En fait, c'est une question d'Oli sur YouTube qui dit, pour Montembeau, qu'est-ce que tu préfères? Un ménage à trois à Montréal ou habiter à Winnipeg?
2: Ça, c'est pas gentil!
1: Mais c'est quand même une situation de vie pareille.
2: Ça, c'est tellement pas gentil.
1: Et j'ai Sam Ferguson sur la messagerie texte qui pose qui amène une équipe peut-être pour Hellebuck que j'avais pas pensé. Et ça se pourrait peut-être, c'est Philadelphie.
2: Ben, les autres, ça fait 35 ans que je cherche un gardien.
1: Et là, ils viennent de signer Vlader, je pense, cette année, un contrat à long terme et tout ça. Fait que je sais pas qu'est-ce que tu fais avec ça après ça. Mais Daniel Brière, il a montré qu'il y a du guts.
2: Qui est capable,
1: cette année,
2: oui, absolument.
1: Une ville américaine. Puis je trouve les Flyers ont quand même en ascension en général. Je trouve qu'ils montent, là, ça se passe bien. De chaque saison, une petite progression. Hellebuck pourrait changer la donne, peut-être, à Philadelphie.
2: Ça prendrait de la créativité financière de la part de Daniel Brière.
1: Sont-tu collés au cap, eux autres?
2: De mémoire, c'est pas si pire. Là, je vais de mémoire.
1: Ouais, c'est ça.
2: Mais j'aime cette suggestion parce que eux autres, ça fait tellement longtemps qu'ils cherchent quelque chose. C'est un petit peu comme Toronto.
1: Ouais, exact. Ouais. Mais j'avais jamais pensé à Philadelphie. C'est une ville américaine aussi pour Connor. Puis Daniel, un DG qui a pas peur de faire des moves. Fait que
2: D'ailleurs, parlant de Toronto.
1: Bonne suggestion, Sam.
2: Parlant de Toronto, dans notre 200%. Parce qu'il y aura d'ailleurs aujourd'hui un 200%. Le débat radiophonique que personne n'a demandé, mais qu'on va vous donner pareil. Il y aura un 200%, Frank, aujourd'hui, plus tard à l'émission. Et parmi les questions de ce débat qui s'annonce, on va se le dire, historique, on aura « Où placez-vous le Canadien cette saison dans la division Atlantique? » Et ça se peut que je te surprenne. Ça se peut que je te
1: surprenne. Je te demande même pas de quel bord. Je veux pas le savoir. Et on accueille autant les optimistes que les pessimistes dans tout ça.
2: C'est pas d'être pessimiste, Frank.
1: Non, mais il y a nos auditeurs, des fois, il y en a qui disent « Ah, ça pourrit tout le temps. » Puis il y en a qui disent « C'est les meilleurs au monde. » Fait qu'on accueille tout le monde.
2: Ben non, ça pas. Il y a pas de ça. Alors, ce sera dans 200%. Un petit peu plus tard à l'émission. Pour l'instant, tu es allé faire une dernière question?
1: J'allais juste dire, il y a 13 millions de lousses sous le cap à Philadelphie. J'ai Sam qui nous a répondu aussi en même temps que P.O. Tommy à la console. Donc, 13 millions de lousses, il pourrait l'accueillir aussi. Et on a Frank Etty qui suggère la Caroline, que l'équipe revient. Ils ont pas beaucoup de trous, à part le gardien.
2: Ben, ils ont Brandon Boucy qui est un champion de la Coupe Stanley.
1: Avec Piotr Kachekov.
2: Faut pas l'enlever, il est un champion.
1: Ben, il pourrait peut-être jouer avec.
2: Pense pas. Mais pour de vrai, ouais. Philadelphie, je pense. Ben, puis bravo à... Comment ça s'appelle notre autre
1: Sam star? Ferguson, tu veux...
2: Non, mais le premier qui a soulevé l'hypothèse...
1: Mais Philadelphie?
2: Ouais, c'est lui. Ah, c'est lui? Ouais. Ben, bravo, Sam, parce qu'effectivement, tout le monde parle de Buffalo, dans le cas de Hellebuck, puis de New Jersey, mais ça fait beaucoup de sens, puis effectivement, les Flyers... Parce que le club qui va aller chercher ce contrat-là, ça va être un petit peu un club sur le bord du désespoir. Et ça fait très longtemps que les Flyers sont sur le bord du désespoir par rapport avec leur gardien.
1: Mais aussi, plus Buffalo prend son temps, ou plus New Jersey, là, je présume ces deux-là, ils essaient de l'avoir, c'est juste des présomptions, là. Mais plus ils prennent leur temps, plus un Philadelphie ou même un Mike Greer à San Jose peut sauter sur l'occasion puis aller le chercher. Là.
2: San Jose, pas pensé à ça.
1: Moi, je penserais pas, là, parce qu'ils sont trop jeunes tout, mais mettons qu'ils se disent « Hey, sais-tu quoi? M'a donné un bon goal à mon équipe puis on verra ce qu'ils ont dans le corps. »
2: Ce qui est le fun avec les suppositions, c'est que tout se peut. C'est ça qui est le fun. Alors, on va aller à la pause et au retour, un petit peu de NFL, Frank. On a quelques petites nouvelles, quelques petites gâteries et quelques petites observations. Alors, on va jaser de la NFL au retour de la pause.
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6: On est dans le dernier week-end préparatoire au football américain. Bravo! On est content, on est sur le bord, enfin, de pouvoir passer aux choses sérieuses.
7: C'est presque le temps de mettre les ailes dans la friteuse. On n'est pas encore rendu là, mais ça s'en vient, là.
6: Hey, parlant d'ailes. Je savais pas que tu t'en allais. T'as-tu vu ça passer?
7: Non.
6: Du côté de nos amis américains, malheureusement, il y a beaucoup de problèmes présentement dans la chaîne alimentaire. On a fait des coupures dans les organismes qui se gèrent, qui sont supposés là, un petit peu gérer la qualité des aliments. Et tu sais, là, tu vas passer plein d'affaires.
7: La laitue.
6: On rappelle telle affaire, sans, le bœuf entre autres. Mais là, la dernière goutte, Frank, les ailes. Je viens de voir passer ça. On fait des rappels d'ailes le poulet. Je veux dire, qu'est-ce qu'on va faire? On s'en va où?
7: C'est mieux de régler ça avant le Super Bowl.
6: Faut qu'ils règlent... avant le Super Bowl. Faut qu'ils règlent ça dans deux semaines. Faut qu'ils règlent ça dans deux semaines au moment où la saison de NFL va commencer. Ça nous prend nos ailes, Frank.
7: Ils devraient appeler ça des American Wings. Ça règle tout ça.
6: Non, mais ça nous prend des ailes.
7: Nom, ça règle tout.
6: Ça nous prend des ailes. Il va falloir les faire nous autres mêmes, c'est ça? Je sais même pas comment faire ça.
7: Gabriel qui nous écrit, c'est toujours le temps des ailes dans la friteuse. Il y a un bon point.
6: Il n'y a pas de moment. Il n'y a pas d'heure, pas de moment. Alors, la NFL, donc, alors comme je le disais, donc c'est la fin, en fin de semaine du calendrier préparatoire. Il y a quelque chose qui attire tout le temps notre attention, Frank, c'est les Browns de Cleveland.
7: On a beau regarder partout ailleurs, Richard, notre regard, l'accident de char, il est là. C'est ça qu'on regarde. L'accident de char, il est à Cleveland. As-tu vu ce qui s'est passé hier?
6: Ben, écoute, est-ce que tu vas aller là? Je sais pas si c'est ça. Mais là, moi, ce que j'ai vu, j'ai regardé des j'ai pas vu le match, mais j'ai regardé des, tu parles de jeudi soir.
7: Ouais.
6: J'ai regardé des faits saillants. Et j'ai l'impression que le quart numéro 3 et le quart numéro 4 des Browns, c'est comme les deux meilleurs.
7: C'est quand même spécial.
6: C'est
7: hein?
6: Ça, c'est ça que tu voulais me dire?
7: Moi, je voulais parler de Dylan Gabriel.
6: C'est ça.
7: Celui qui a été repêché deux rondes avant Shedeur Sanders.
6: Puis qui a vraiment eu l'air du meilleur de la gang hier.
7: Il a ressorti, j'ai sorti ses stats. Là. Il a été 12 en 15, 186 verges et 3 touchés en première demi.
6: Pas pire.
7: On s'entend, c'est des alignements de pré-saison.
6: C'est ça, mais quand même.
7: Il n'y a personne d'autre là-bas qui a fait ça. Mais ils ont déjà confirmé Watson comme numéro 1 et Sanders comme numéro 2. Donc, ce qui va arriver, c'est que Dylan Gabriel va être coupé ou échangé probablement.
6: Et
7: c'est le meilleur des trois au moment où on se parle.
6: Il va devenir le Baker Mayfield d'une autre équipe. Bravo!
7: À combien de fois ça va arriver? Combien de fois?
6: Ben parce que l'affaire, c'est que je me demande, et lui aussi, je sais pas, puis là je le connais pas évidemment, là, je vais même parler à Dylan Gabriel de ma vie, mais je sais pas quel genre de jeune homme il est, mais tu sais, admettons que les Browns disent clairement, bon, on garde les deux premiers, puis toi tu s'en vas sur l'équipe de pratique. Tu sais, mettons qu'il dit, non. Là, sont comme obligés de le faire déménager, ou en tout cas, je sais pas c'est quelle sorte de relation il a avec eux. Mais, en tout cas, hier, encore une fois, jeudi soir, tu sais, comme tu l'as mentionné. Ce sont des matchs préparatoires, t'affrontes pas des vraies défenses, là, t'affrontes souvent des réservistes, des choses comme ça.
7: Surtout dans le dernier week-end où est-ce que la saison que sur le bord commence, y a pas beaucoup de partants qui jouent, là.
6: Mais, comme tu l'as mentionné, de toute la gang, c'est lui qui a le mieux paru. Ça serait drôle, pareil.
7: Ouais, puis encore là, tu vois, premièrement, il y a Jake sur le message de texte qui dit qu'on lui fait de la peine parce que c'est son équipe, c'est les Browns, mais il rit en même temps. Il va, je pense qu'il sait.
6: Il sait.
7: On veut pas tourner ça dans la plaie, Jake, mais tu le sais, je pense. Et on a Chris, un fan des Rangers, qui dit arrêtez le Gabriel. Il a joué l'année passée, puis il a pas fait grand chose.
6: Il a été repêché l'année passée, je pense.
7: Ouais. C'est sa première année aussi, comme Sanders aussi. Puis moi, Sanders, j'ai pas abandonné. Non. Ah, puis il nous dit que lui aussi, son équipe, les Browns. Okay? C'est pour ça qu'il intervient.
6: Voyons donc.
7: Mais comment il y en a beaucoup. On les fait sortir.
6: Il y a trois fans des Browns au Québec.
7: Ils nous écoutent tous.
6: Fait, ils nous écoutent.
7: Mais en fait, Dylan Gabriel, il a été repêché quand même en troisième ronde, je crois, si je me trompe pas. Et les Browns avaient vraiment un coup de cœur dessus quand ils l'ont pris. Et Shedeur Sanders, il a eu plus de chance que lui. Fait que je comprends pas trop. Je pense qu'il est un peu plus petit aussi, mais clairement. Puis moi, ce que j'ai lu sur ce qui s'est passé hier, Gabriel, c'est pas qu'il est meilleur que les autres, c'est que l'attaque des entraîneurs le met en évidence, met toutes ses forces en évidence contrairement aux autres. Mais mettons Gabriel, même si ça se peut qu'il s'en aille pis qu'il devienne rien, mais s'il s'en va pis il devient quelqu'un d'important dans une autre équipe.
6: Ça serait drôle. Ça serait...
7: À quel point Deshaun Watson coûte cher aux Browns de plusieurs manières? À quel point tu veux garder ce gars-là?
6: C'est probablement ça qui va arriver. Honnêtement, moi, depuis qu'on laissé passer Baker Mayfield, là, je garde. Il mérite juste ça. Alors, bonne chance aux gens qui sont des fans des Browns.
7: Et si Gabriel finit par s'en aller ailleurs cette saison, on va garder un œil dessus puis on va vouloir quand même qu'il y ait du succès juste pour... Comme diraient mes ados, pour le lol.
6: Tordre l'affaire dans la plaie.
7: Exactement.
6: Du côté des Steelers de Pittsburgh, il n'y a pas de controverse de corps, évidemment, parce que ça va être Aaron Rodgers qui va être le partant. Ça va être Mason Rudolph qui va être le réserviste. Mais le coach des Steelers, après le match de préparatoire de jeudi, il se nomme Mike McCarthy. Il a laissé entendre que les quatre corps ont tellement bien paru que ce serait pas impossible de garder les quatre. Et de mémoire, Frank, ce serait, je sais pas si ce serait inédit. En tout cas, je me souviens pas d'avoir vu ça bien souvent. Un club qui se promène avec quatre corps sur les lignes de côté. C'est pas mal inédit.
7: Tu trouvais que trois gardiens, c'était beaucoup, hein?
6: Exact. Là, ça va être quatre corps. Will Howard et Drew Aller sont les deux autres à Pittsburgh.
7: Mais la question que je me pose aussi, puis il y a peut-être des entraîneurs de football qui pourraient plus répondre que moi, mais si tu as deux jeunes quand même dans au numéro 3 et numéro 4, puis qui se débrouillent bien après saison, pourquoi tu gardes Mason Rudolph, qui a jamais réussi nécessairement à jouer, puis j'ai rien contre lui, là, mais on le sait ce qu'il est, c'est un backup de carrière en ce moment.
6: Ouais, puis j'ai jamais impressionné particulièrement, mais Aaron Rodgers est à un plaqué de sortir les crampons devant. Alors, c'est sûr que là, ils sont comme pognés.
7: C'est pour ça que je disais ça, est-ce qu'ils en gardent quatre aussi, parce qu'ils savent que on va le laisser passer le tunnel dans la première game, puis on verra
6: ça
7: après.
6: Ça sera pas facile. Puis à part de ça, avant, en terminant rapidement, on a su plus tôt cette semaine, excellente nouvelle, la NFL, contrairement à toutes les autres ligues, a enfin réalisé qu'un match des étoiles, ça sert absolument à rien. Alors, le Pro Bowl n'existe plus.
7: Et une des raisons qu'ils ont cité, c'est le désintérêt des partisans.
6: Mm-hmm.
7: Hey, ils ont écouté.
6: Ils ont écouté, enfin. Ça, c'est déjà pas pire. Et là, mais j'espère que les gens de la LNH prennent des notes présentement. As-tu vu c'est quoi le supposé match des étoiles de la Ligue nationale de hockey qui va avoir lieu début février à Long Island? As-tu vu ça?
7: Non, mais... Depuis qu'on a vu du monde tirer des rondelles dans la fontaine du Bellagio, on dirait qu'il n'y a plus rien qui me surprend. Qu'est-ce qu'ils vont faire, ça?
6: Nouveau format pour la LNH au match des étoiles. 5 équipes, 3 contre 3.
7: 5 équipes?
6: Ouais, genre Canada, États-Unis, Finlande, je sais pas. Là. Je vais regarder ça vite, vite. Là.
7: C'est pas des divisions.
6: 3 contre 3. 3 contre 3. La vérité, là, c'est qu'il n'y a jamais personne qui veut aller là. Et ça m'inspire une anecdote!

0: ma vie.
1: J'ai pas couvert beaucoup de matchs des étoiles de la Ligue nationale de hockey parce que ça m'intéresse pas pis ça intéresse personne. Mais une des fois que je l'ai couvert, je me souviens plus pourquoi, c'était à Columbus. Te souviens-tu de ça à un moment donné, tu sais, dans toutes les façons de faire que la Ligue tente pour raviver un semblant d'intérêt dans ce match inutile? À un moment donné, il avait décidé, genre le vendredi soir, d'organiser un repêchage entre les joueurs.
2: Oui.
1: C'est genre comme à l'aréna dans le temps, comme à Glace du coin, là, tout le monde mettait les bâtons dans le milieu. Là. Ben là, les joueurs se repêchaient entre eux. Ça, c'est mon meilleur moment de l'histoire du match des étoiles. Parce que l'événement était commandité par une marque de bière. Et il y avait beaucoup de ces chaudières de bière sur le plateau. Alors, par le moment où le repêchage des joueurs s'est activé, les gars n'avaient pris une coupe. Fait que là, ça commençait à être un peu n'importe quoi. Puis dans la gang, dans tous les joueurs, il y avait Phil Kessel. Et Phil Kessel était relativement bien connu pour être un petit peu maussade, d'humeur désagréable. Puis en plus, ça ne tentait pas d'être là pendant tout. Alors pendant le repêchage, les gars se sont mis à jaser après une coupe de bière. Puis ils ont comme fait collusion pour repêcher Phil Kessel dernier. Je sais pas si tu viens, il y avait comme un estrade, puis tous les gars étaient assis. Pis
2: ça
1: là,
2: en prenait un dernier, avec ce qu'on se
1: disait. Là, les gars se nommaient. Puis là, plus ça allait, plus la face de Kessel se renfoignait. Puis tu voyais la boucane sortir par les oreilles. Lui, il avait aucun fun. Puis les gars ont comme fait exprès, puis ça a fini qu'il était tout seul sur l'estrade. Puis là, il s'est levé, il avait aucun fun. Il avait littéralement aucun fun. Et je crois que c'était Jonathan Toews qui a fait une entrevue pour dire, ben, il n'y a aucun problème avec Phil Kessel, il est très coachable. Parce que, te souviens-tu, juste dans l'année d'avant, il y avait eu plein de rumeurs qu'à Toronto, il était pas coachable. Puis il avait dit, non, il est très coachable.
2: Ça, c'est quand même drôle. Hein?
1: Fait que ça avait été de loin mon meilleur souvenir du match des étoiles du hockey, qui, à part de ça, sert absolument à rien. T'es-tu prêt pour le quiz à Frank?
2: Le quiz à Frank, c'est le dernier de l'été.
1: Le dernier de l'été. Alors, les gens, là, peu importe qu'est-ce que vous faites, là, en voiture, tassez-vous. Si vous êtes en train de... Si vous êtes sur la plage, sortez de l'eau. Si vous êtes au musée, sortez. Peu importe qu'est-ce que vous faites, prenez-vous une petite place, asseyez-vous tranquille et participez avec nous au retour de la pause. C'est le quiz à Frank!
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0: Pour une dernière fois, je vais être émotif. Un, je vais m'ennuyer de toi, Frank. Deux, je vais m'ennuyer de tes questions. Et surtout, je vais m'ennuyer de ce thème.
1: J'espère que vous l'avez chanté. C'est la dernière fois que ça jouait cet été avant ça. Mais là, commencer avec Jerry Boulet, c'est pour une dernière fois.
0: Non, mais ça, là, ce thème-là, c'est du génie. Rappelle-nous le nom de l'auteur.
1: Olivier Durand.
0: Olivier Durand.
1: Exact. C'est lui qui a fait ça, qui a joué tous les instruments, qui a chanté tout ça.
0: C'est excellent. Y a-tu moyen d'avoir un album de Olivier Durand au complet?
1: Certainement, je peux t'arranger ça. Facile. C'est le dernier quiz de l'été. Oui. On va s'amuser avec un petit jeu que je vous ai préparé. Puis en passant, j'en profite juste pour dire que si vous avez aimé mon style tout l'été, n'hésitez pas à me suivre sur les réseaux sociaux. Moi, je suis la génération Facebook et Instagram. Je suis pas rendu à TikTok et je ne crois jamais m'y rendre.
0: Les vieilles personnes, ça.
1: Exactement. Ouais. Mm-hmm. Ou sinon, vous pouvez me voir au Bullseye. Je fais plein d'événements, dont des quiz. Donc voilà. Et aujourd'hui, Richard, un quiz spécial. Okay, on a fait quelque chose dans ton absence, puis on va le refaire maintenant que t'es là.
0: Ça, je veux dire, la journée que je me suis marié.
1: La journée que t'étais pas là.
0: Quand je me suis marié.
1: Exact.
0: J'avais une excellente raison.
1: C'était un bon motif. Mais en fait, c'est que j'ai fait des duels épiques.
0: Okay.
1: Et après, j'ai demandé à l'intelligence artificielle de me dire le résultat crédible de cet affrontement de duels épiques. Et aujourd'hui, je vais te demander de choisir, et pour le bien de la cause, pour le duel numéro 1 qu'on fait aujourd'hui, la meilleure édition de tous les temps des Cowboys de Dallas.
0: Oh!
1: Contre la meilleure édition de tous les temps des 49ers de San Francisco.
0: Moi, mais là, t'as demandé à qui, là, de faire de décider.
1: À l'intelligence artificielle.
0: Ouais, mais l'intelligence artificielle connaît pas mal moins ça que moi.
1: Exact. Attends, je vais te décrire ça avant que les gens répondent parce que je veux que vous me répondez sur YouTube aussi.
0: Puis c'est qui la meilleure édition? Qui a décidé?
1: Je vais te le dire, Richard. Je prends ça au sérieux.
0: Je suis pas d'accord, puis ça m'aime pas commencer.
1: Tu peux pas mettre un proté avant le début, Richard. Mais ceux qui veulent répondre, 514-790-0919, qui gagne la meilleure version de l'histoire des Cowboys contre celle des Niners? Et là, je vous donne quelques petites précisions. Premièrement, Deion Sanders est exclu parce qu'il aurait pu jouer des deux bords.
0: Exact.
1: Donc lui, il ne compte pas dans l'équation.
0: Mais attends une minute, il a pas joué lui sur la meilleure édition des Cowboys.
1: Non, mais c'est un des meilleurs joueurs quand même. C'est meilleur édition de tous les temps. À chaque position, tu prends les meilleurs joueurs qui ont joué là.
0: Mm-hmm.
1: Et mettons pour les Cowboys, l'entraîneur Tom Landry. Es-tu d'accord?
0: Non.
1: C'est lui que j'ai pris quand même.
0: Tu vois, en partant, ça marche. Mais non, c'est Jimmy Johnson, voyons donc.
1: Ah ouais.
0: Ben oui.
1: 5 Super Bowls, c'était pas assez pour toi.
0: Tom Landry en a gagné 2. Jimmy Johnson a gagné 2, puis Barry Switzer a gagné l'autre. Mais celui qui a fait la grosse job de reconstruction, on aime ça, reconstruction, c'est à Montréal, mais là-bas, là, il est arrivé, il a pris un club, Jimmy Johnson, de 1-15. Un club de 1-15 qui a tout remonté, puis ça a devenu un champion du Super Bowl deux années de suite. C'est de loin Jimmy Johnson. Mais c'est parce que Tom Landry est une légende. Là.
1: Ouais.
0: Il a coaché, je pense, 28 ans.
1: Le reste, on va voir si on va être d'accord. Au carrière, Roger Staubach.
0: Non. Tabarouette.
1: T'aurais mis Aikman?
0: OK. Hey, salut, je m'en vais. Moi, je peux pas participer à ça. Cette intelligence artificielle ne connaît à rien. A-R-I-E-N.
1: Richard, c'est moi qui ai choisi les joueurs. C'est pas l'intelligence artificielle.
0: Je suis pas content.
1: Il m'a juste dit le résultat.
0: Je suis pas content.
1: J'ai mis Staubach avant Aikman.
0: C'est complètement.
1: Emmitt Smith, tu vas m'ostiner là-dessus?
0: Non.
1: Bon.
0: Ça, c'est la seule bonne affaire.
1: Michael Irvin et Drew Pearson comme receveur.
0: Principal. C'est bon. On va l'admettre.
1: En défense, des joueurs comme Bob Lilly, Micah Parsons.
0: Il est plus là.
1: Mais il a joué.
0: Mais il a joué 3 ans.
1: Quand même. Il était légendaire tant qu'il était là.
0: T'as pas mis Randy White, t'as pas mis...
1: C'est les joueurs que je te donne comme exemple, Richard.
0: Ça marche pas pantoute.
1: T'es susceptible en ce moment.
0: Là, ça marche pas pantoute.
1: T'es comme Parsons, t'es sa défensive. C'est juste des exemples de joueurs. C'est sûr qu'il va en avoir d'autres, on va pas juste deux joueurs à défense. Du côté des Niners, on a Bill Walsh comme coach.
0: Ça, c'est bon.
1: Montana au QB.
0: Peut pas te tromper.
1: Roger Craig comme running back.
0: Correct.
1: Avec un duo de Jerry Rice et T.O. comme receveur.
0: T'aurais pu mettre T.O. avec les Cowboys. Mais c'est vrai, non, c'est pas vrai parce qu'il n'a pas gagné avec les Cowboys. Exactement. T.O. Ouais.
1: Et Ronnie Lott et Patrick Willis en défense.
0: Très bon. Mais là, c'est 7 joueurs contre 7 joueurs?
1: C'est juste des exemples des joueurs qui font partie de la formation que j'ai choisi. Parce que moi, j'ai soumis ça à l'intelligence artificielle. Et j'ai juste dit, dis-moi le résultat, dis-moi qui gagnerait.
0: Moi, je pense que t'aurais mis la meilleure façon de faire, ça aurait été de mettre une édition contre une autre édition.
1: J'y ai pensé, sauf que les meilleurs de chaque étaient à 3 ans de distance.
0: Ouais, oui,
1: fait
0: c'est
1: que t'es trop proche.
0: C'est sûr.
1: Fait que ça, j'ai mis all-time. Et là, c'est les paramètres que j'ai donnés. J'ai dit, mets tous les meilleurs joueurs à chaque position dans l'histoire et simule-moi une partie du Super Bowl entre les deux. Mm. Et c'est là que je veux votre réponse. Meilleure édition de tous les temps des Cowboys, meilleure édition de tous les temps. Tous les joueurs qui ont fait partie de l'équipe ensemble des 49ers, qui gagne ce duel? Qui tu penses que
0: ça? Ben, c'est parce que là, en partant... Ta prémisse est complètement erroné. Ça, on comprend, c'est important. Donc, le résultat est complètement erroné. Mais si je fais semblant que ta prémisse est bonne, puis c'est ce que je vais faire. Pas facile, pas facile. Très, très, très, très...
1: C'est dur quand même, hein?
0: Pas facile. C'est qui les batteurs?
1: Qui ça serait? Je les ai pas choisis.
0: Ben là, c'est parce que tu peux pas faire une game. Ça se peut que la game se finisse sur le dernier botté.
1: J'ai pas fait toute l'équipe. J'ai juste dit, voici les joueurs que je verrais dedans et complète le reste avec les meilleurs de tous les temps à chaque position par chaque équipe.
0: Cowboys 27-24.
1: 27-24. Il y a beaucoup de 49ers qui rentrent sa messagerie texte. Et pour vous illustrer ça, comme je dis, j'ai fait une petite simulation de game entre les deux.
0: Mm-hmm.
1: Au premier quart, Dallas frappe en premier, Richard.
0: Frappe.
1: Emmitt Smith porte l'attaque. Roger Staubach trouve Jason Witten pour le toucher. C'est 7-0 Cowboys. San Francisco répond avec Joe Montana. Long pass à Jerry Rice. Roger Craig termine la série 7-7. On arrive au deuxième quart. C'est les défenses qui s'imposent. Lilly met Montana sous pression. Il force un dégagement. Dorsett et Smith grugent le terrain tour à tour. Un duel assez épique de running back qui mène à un placement de Dallas qui prend l'avance 10-7.
0: On sait pas par quel batteur parce que tu n'as pas choisi de batteur.
1: Exactement.
0: Mm-hmm.
1: McCaffrey fait des ravages. Il transforme une courte passe en gain de 30 verges et par la suite, Montana rejoint Rice dans la zone début. 14-10, 49ers à la demi. Au troisième quart, Dallas revient fort. Des Bryant convertit un troisième essai difficile. Puis Tony Dorsett explose pour 36 verges. Smith termine la séquence au sol. 17-14 Cowboys. Réponse immédiate de San Francisco. George Kittle, réception spectaculaire. Puis le QB trouve Dwight Clark dans le fond de la zone. Un petit clin d'œil à The Catch de 82. C'est 21-17 49ers. Et au quatrième quart, CeeDee Lamb devient la vedette de Dallas. T'es-tu d'accord qu'il est dans l'équipe, lui,
0: CeeDee
1: Lamb?
0: Ben oui.
1: C'est ça. Hein? Deux grosses réceptions sur la même possession. Smith complète, 24-21 Cowboys. Warner force un échappé de Dorsett plus tard et Montana récupère le ballon en excellente position. Une autre réception de Jerry Rice dans la zone début. Placement aussi, 24-24. Et Dallas reprend le ballon et un jeu truqué de Staubach et Aitman ensemble sur le terrain.
0: Ah ouais, OK.
1: Un jeu gros truqué pour rejoindre dans la zone profonde, 27-24 pour les Cowboys.
0: Ça, c'est le score final?
1: Dernière possession.
0: J'avais dit 27-24.
1: Ouais, dernière possession. Il reste 1 minute 8. Montana prend le ballon. Trouve McCaffrey, Kittle, Rice. Arrive à la ligne des 12. Troisième essai. Montana recule. Parsons fonce sur lui. Lance à Jerry Rice dans la zone début. 30-27.
0: Fait que ça
1: pour les 49ers. Et ça se termine ainsi.
0: Ça a pris combien de temps faire ça?
1: Pas du temps quand même. J'ai du temps libre. Moi, je charge du temps libre.
0: Me semble ça doit être long.
1: Ouais.
0: OK. Bon, ben là...
1: Et comme j'ai dit, c'est une simulation, mais il y a beaucoup de monde qui avait dit les 49ers aussi.
0: OK.
1: Et là, je vous ai préparé un autre duel épique. OK, là, ça va prendre l'imagination, Richard. T'embarques-tu avec moi?
0: Je vais essayer.
1: J'ai fait une course entre plusieurs pilotes de F1. J'ai mis Gilles Villeneuve, Jacques Villeneuve, Schumacher, Ayrton Senna, Lewis Hamilton et Max Verstappen.
0: Mais ils ont quel char?
1: C'est là je m'en vais.
0: C'est ça.
1: Je les ai plongés dans une course de style Mario Kart.
0: En boîte à savon.
1: T'as déjà joué à Mario Kart, les jeux vidéo?
0: Oui, oui.
1: Avec,
0: ça, c'est comme des boîtes à savon, ça.
1: Non, c'est des petits go-karts. Ah, là, ça, ils se lancent des objets, ils se lancent des coquilles, des bananes, okay. Des affaires comme ça.
0: Okay.
1: Et je leur ai dit deux choses de plus. J'ai dit, un, ça va être le circuit de l'arc-en-ciel, celui qui a pas de mur. Fait que c'est encore plus tough.
0: Mm-hmm.
1: Et juste pour le fun, avec tous les pilotes que je vous rappelle, Gilles Villeneuve, Jacques Villeneuve, Michael Schumacher, Ayrton Senna, Lewis Hamilton et Max Verstappen. J'ai rajouté aussi Dominic Toretto de Fast and Furious.
0: Ah, que je connais pas.
1: C'est Vin Diesel, le personnage Furious.
0: Okay.
1: Je l'ai mis dans la course aussi.
0: OK.
1: Donc, ça serait qui finit premier de cette course? Circuit arc-en-ciel, c'est pas de la F1, c'est Mario Kart. Ils ont le droit à tous les objets, là.
0: Ouais.
1: Ils ont accès aux carapaces, aux cloches, à tout.
0: Ça serait le plus mesquin de la gang, donc ça doit être Vin Diesel. Moi, c'est ça que je dirais.
1: Tu dirais Dominic Toretto de Fast and Furious.
0: Ça doit être le plus mesquin de la gang. Là.
1: Ici, on voit Senna. Ici, Seb qui dit, Bruno qui dit Senna ou Gilles Villeneuve. Seb, il dit Schumacher. On voit ça ici.
0: Faut que ça soit le gars de Fast and Furious. Là.
1: Tu penses que c'est lui?
0: Ben, parce qu'il va être capable de ramasser des objets puis de tromper les gens.
1: J'ai demandé à l'intelligence de me faire un classement. Donc, on y va à l'inverse. Le septième, ça serait Vin Diesel de Fast and Furious. Okay. Parce qu'il dit qu'il comprend vite le principe des objets, mais pas celui de la course arc-en-ciel. Lui, il est habitué aux collisions. Là, il n'y a pas de mur, fait qu'il va souvent sauter dans le vide en criant « Famille! »
0: Ouais, ça marche pas.
1: Fait des films.
0: Okay.
1: Sixième, Jacques Villeneuve. On y prédit une course complètement imprévisible, gagne plusieurs places avec des objets pis toute l'équipe, sauf qu'on prédit qu'il va essayer un dépassement impossible sur Rainbow Road et il va finir dans le vide à quelques pas de l'arrivée. Et c'est comme ça qu'il va terminer sixième.
0: OK.
1: Cinquième rang, Gilles Villeneuve. Trop occupé à aller vite pour se méfier des objets. Un peu plus old school, je pense qu'il utiliserait pas les objets, il va juste essayer de dépasser tout le monde. Et il va sûrement se faire avoir par une carapace rouge un moment donné, en bout de ligne. Quatrième, là il reste... quatre pilotes, Lewis Hamilton.
0: Mm-hmm.
1: Au troisième, Michael Schumacher. On dit que dans une course comme ça, là, ça serait le genre à arriver vers la fin et il a besoin d'un objet pour à rattraper les deux devant lui, mais il pogne des scènes. Fait que ça l'aide zéro.
0: Ça marche pas.
1: Puis okay. il finit troisième pour rattraper les autres. Fait que là, c'est entre Max Verstappen et Ayrton Senna pour gagner ça. Qui vous pensez qui gagne entre ces deux-là dans une course de Mario Kart? En deuxième place, Ayrton Senna. Il a une course complètement folle. Il prend des virages à une vitesse absurde, évite des carapaces, tout le kit. Mais devant lui, un gars qui mélange agressivité et stratégie, Max Verstappen. Il mène depuis le milieu de la course. Il a survécu à une carapace bleue. Il esquive une banane. Il a juste terminé à quelques mètres devant Senna, mais tout en confiance. Il a simplement fait moins d'erreurs que les autres.
0: Ah!
1: C'est comme
0: c'est
1: ça
0: qui
1: que
0: est
1: ça
0: arrivé. C'est comme ça. C'est ça qui est arrivé. OK, OK.
1: Ouais, puis là, on voit Nicolas qui dit Max est méchant aussi.
0: Oui, exactement.
1: Et comme dernière simulation que je vous propose aujourd'hui, est-ce que les Expos de 94 auraient gagné la série mondiale?
0: Ben là, c'est... comment tu vois?
1: Parce qu'on se le demande souvent. Fait que j'ai demandé à l'intelligence artificielle de recréer un peu le contexte
0: ouais.
1: des séries, du classement et tout ça au moment de la grève.
0: Ouais.
1: Et je dis « simule une fin ». Puis quand je fais ça, je dis tout le temps « je veux pas la version romancée ». Dis-moi une vraie version qui se peut. Ça, si les Expos gagnent pas, si les Expos gagnent, ça me dérange pas.
0: Il y avait 6,5 matchs d'avance sur ouais. les Braves de l'Atlanta au moment... où la grève s'est déclenchée. Alors, à moins d'une catastrophe, il allait faire les séries. Dans le temps, il n'y a pas de meilleur deuxième, faut le rappeler.
1: Ouais. Pas mal sûr qu'il allait faire les séries, ouais. justement.
0: Et après ça, le gros club de l'autre bord dans l'Américaine, cette année-là, c'était les Yankees. Alors, moi, je pense que les Expos seraient allés jusqu'au bout, personnellement.
1: Tu penses ça? Est-ce que les gens pensent ça aussi? Je vais vous laisser voter. Et là, on doit avancer avec le temps file. Mais en fait, selon l'intelligence artificielle, en série de division, les Expos auraient affronté les Dodgers.
0: Mm-hmm.
1: Ça se pouvait à l'époque. Et les Expos auraient gagné la série 3-2 avec Moises Alou qui fait le circuit en match 5 qui fait gagner, qui fait vibrer le stade olympique.
0: OK.
1: Quand même cool. Série de championnat.
0: Série mondiale.
1: Ouais, mais là, faut commencer, faut se rendre.
0: Ouais.
1: Il y a la série de division contre les Dodgers, il y a la série de championnat contre les Braves.
0: Attends, il y avait-tu 3 divisions? Attends, il y en a pas 2.
1: Il n'y avait pas 3, c'était pas la série mondiale contre l'américaine après?
0: Je pense qu'il y en avait 2.
1: Ah, moi,
0: je vais aller voir ça.
1: Moi, je l'ai fait simuler de même. Et il jouait contre les Braves, contre Maddox, Glavine et Smoltz. Mais Montréal répond avec Martinez et Ken Hill, entre autres. Et il prédisait une victoire de 4-2 contre les Braves d'Atlanta. Et pour aller en série mondiale, ça serait les Yankees. Et on prédit une victoire des Expos 4-3. Avec John Whitland qui ferme la porte et Larry Walker comme MVP.
0: Fait qu'il gagnait effectivement la Série mondiale.
1: Et j'ai demandé de simuler à plusieurs reprises et les Expos gagnaient à chaque reprise.
0: Il y avait effectivement 3 divisions.
1: Voilà.
0: Donc, ben voilà. Alors, ben ça nous aide pas plus parce qu'on va pas célébrer rien, mais ça nous permet de festoyer un peu.
1: C'est juste pour le plaisir. C'est juste pour le plaisir.
0: un peu, mais pas tant que ça.
1: Exactement. Un mini-mini-bombe.
0: Ça va pas jamais remplacer ce que la vraie célébration aurait pu être.
1: Non, mais au moins, ça confirme d'une certaine manière ce qu'on pensait tous depuis 94.
0: Ouais, ouais, exactement, exactement. Et alors, t'as-tu une citation, certainement? Là?
1: Et pour terminer, j'ai une citation qui dit « Frank, t'es la meilleure personne avec qui j'ai travaillé » et c'est la citation de Richard Labbé. T'es bien fin d'avoir dit ça, Richard. C'est super gentil.
0: Écoute, je me souviens pas de l'avoir dit, mais certainement que...
1: Ouais, ouais, ouais, t'étais là.
0: Maintenant que tu m'en parles, je suis parfaitement d'accord. Alors, merci pour ce dernier quiz, Frank.
1: Merci autant de t'être prêté au jeu à chaque jour, Richard, pour vrai, au quiz, autant que nos auditeurs, mais merci beaucoup d'avoir embarqué dans cette folie-là, puis j'ai vraiment eu du fun avec vous.
0: Et à partir de lundi, même si on ne sera plus ici, je vais te texter régulièrement pour te demander de me faire un quiz pareil. Fait qu'à toute heure hein, de la journée, tu vas être disponible.
1: Exact, je vais t'envoyer la jingle et tu mettras ça comme sonnerie de téléphone.
0: ça j'aimerais ça. Ça me ferait beaucoup plaisir. OK, on fait une petite pause et on revient tout de suite après.
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0: On est de retour au Tailgate. Richard Labbé et Frank Grenier. Dans quelques instants, on s'en va parler avec Guy Carbonneau dans notre segment de hockey. Mais juste avant, ben, on va parler un petit peu de hockey encore, Frank, parce qu'il y a des détails rapidement qui émergent dans le cas de Connor Hellebuyck, évidemment, qui est la grosse nouvelle du côté de la LNH depuis à peu près quoi 24 heures maintenant, un peu plus que ça. Ça risque d'être la grosse nouvelle pendant longtemps. On savait déjà que, bon, lui, il avait essentiellement sa clause de non-échange. Ce sera pas facile pour les Jets. Mais là, ce qu'on apprend, selon Chris Johnson, du côté de TSN, Hellebuyck va être ouvert à un petit peu relaxer ses demandes en termes de destination possible pour permettre aux Jets une plus grande possibilité de transaction et de destination également. Alors, ça sera pas facile, je pense, pour les Jets, mais au moins, si Hellebuyck est capable de donner un peu plus de destination que prévu, ben au moins les Jets ne seront pas

0: à donner, ce que ça va donner, mais c'est sûr que pour l'instant, dans la Ligue nationale de hockey, c'est lui et Dylan Larkin, ça va être les deux gros dossiers au cours certainement des prochaines heures, parce que là, on le rappelle, les camps d'entraînement, ça approche à grands pas, celui du Canadien de Montréal, 16 septembre, regardez votre calendrier, là, c'est dans pas bien ben long. Ces deux gars-là, Larkin et Lebuck, ils peuvent pas...
1: Je sais pas si Larkin va rendre la tâche plus facile à son prochain DG non plus. Ça va être intéressant aussi parce que là, en ce moment, on peut dire, ouais, il laisse juste quatre destinations, mais il y a personne à qui donner de destination. Fait que,
0: ben, il y a pas de DG. Fait que ça va prendre un DG. Première affaire, ça va prendre un DG à Détroit. D'ailleurs, c'est très long, ce dossier-là.
1: On en parle souvent, mais comme ça me fait capoter.
0: C'est très, très long. OK, avant de passer à Guy Carbonneau, es-tu prêt pour un Sport Flash?
1: Oui.
0: OK, Sport Flash.
2: Sport Flash.
1: Jacques Doucet nous a quittés à l'âge de 86 ans. Il a été la voix des Expos pendant 33 ans, de 1972 à 2004. Il a été aussi la voix des Blue Jays pendant plusieurs saisons.
3: Ça serait incroyable.
4: Ça serait un scénario digne de Hollywood. Oui, non, mais si en une...
1: On souhaite nos sympathies à toute sa famille.
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0: Invité très spécial aujourd'hui, quelqu'un qui, évidemment, a fait... je pense beaucoup de plaisir aux fans du Canadien de Montréal au fil des années parce qu'entre autres choses, il fait partie de la dernière équipe championne à Montréal. Il a récolté 3 Coupes Stanley en carrière. Il se nomme Guy Carbonneau. Salut Carbo!
6: Salut Richard!
0: Ça va bien?
6: Ça va très très bien, merci.
0: Bon, merci de prendre du temps. Je sais que tu es beaucoup sur les terrains de golf cet été. Alors, c'est très apprécié, Carbo.
6: Ça me fait plaisir, Surtout que le hockey s'en vient, c'est que tout le monde a un petit engouement.
0: Oui, absolument. Et Carbo, ma première question, je ne sais pas si tu as vu passer ça cette semaine. Il y a été un temps, à un moment donné, pendant quelques heures, on trouvait plus la coupe Walter du côté, du côté du hockey féminin. Il y a quelqu'un qui a égaré la coupe, Carbo. Finalement, on l'a retrouvée. Carbo, toi, tu l'as gagné 3 fois. L'as-tu déjà égaré, toi?
6: Elle n'a jamais été perdue. Faut dire que je pense que dans les années avant que moi j'arrive ici avec le Canadien de Montréal, il y a une année, là, je ne me rappelle pas si c'est 76, 77 ou 78, l'année qu'ils ont gagné 3 ou 4, là, que, il y a quelqu'un qui est parti avec. Mais dans ces années-là, il n'y avait personne vraiment, tu sais, il n'y avait pas une surveillance accrue. Là. Aujourd'hui, je peux dire que la Coupe Stanley est suivie au pas. S'il l'amène sur le bateau, la personne embarque sur le bateau. S'il l'amène, je veux dire, là, il la laisse pas de vue très, très souvent. Alors, mais dans les 3 qu'on a gagnés, je veux dire, on a eu beaucoup de plaisir avec. On a essayé de la faire nager, ça nage pas. Il y a bien des choses qu'on a essayées, mais on ne l'a jamais perdu.
0: Il n'y a pas une histoire, Carbo. Il me semble que tu m'as parlé de ça une fois avec les Stars de Dallas. Il y avait les gars de Pantera.
6: Pantera.
0: Ouais, raconte-nous donc ça, ce qui s'est passé.
6: Ouais, exactement. Ben c'est ça. La Coupe Stanley avait été passée du deuxième étage au premier étage et on avait dit que c'était moi qui l'avais tiré en bas, mais c'était pas vraiment ça. C'est. La personne qui était en bas, puis je veux dire, on n'était pas à 40 pieds. Là. La personne l'a juste mal prise, puis est tombée, parce que c'est quand même assez pesant. Là. C'est pas. Ça pèse pas 5 livres, alors, mais il n'y a pas eu de problème.
0: Elle est tombée.
6: J'étais juste tombé.
0: À terre?
6: Oui, à terre. Okay. Mais ça, c'est pas la première fois. Là. Je peux te dire que cette coupe-là a été réparée à maintes occasions. D'après moi, chaque année, elle repasse chez la personne pour la réparer un endroit ou l'autre.
0: Oui, le body shop de la coupe, on va appeler ça de même.
6: Exactement.
0: mais Carbo, de manière plus sérieuse, on vient d'en parler, 93, ça fait un petit bout juste avant. Je pense que vous avez réuni l'équipe de 86 là, récemment.

0: Vraiment, là.
1: Ouais.
0: Es-tu surpris? Parce que moi, quand je pense à 93 Carbo, je reviens pas que ça fait si longtemps que ça. Es-tu surpris, toi, que le Canadien de Montréal a pas été capable d'en avoir une autre depuis celle que toi, tu as gagnée?
1: Ben, c'est surprenant parce que si tu regardes dans l'histoire du Canadien de Montréal, aller jusqu'à 93, tu avais une Coupe Stanley à peu près aux 7 ans. Là, ça fait beaucoup plus que ça. Surpris, la Ligue a grandi. On était 26 équipes. Là, ils sont rendus 32. C'est beaucoup plus difficile. Moi, ce qui m'étonne énormément, c'est non seulement c'est la dernière au Québec, ici à Montréal, mais au Canada.
0: Ouais.
1: Il y a quand même d'autres équipes au Canada, puis aucune de ces équipes-là, même dans les bonnes années, ont jamais été capables de gagner à Costa Rica. C'est quelque chose que c'était flatteur là, dans les premiers peut-être 10 ans. Parce que c'était d'être le dernier capitaine, la dernière équipe, d'avoir gagné la Coupe Stanley. Mais là, je te dirais que depuis entre 5 et 10 ans, là, quand les gens me demandent, je commence à trouver ça long.
0: Et justement, on parlait des équipes canadiennes, que les Canadiens, c'est la dernière équipe. Est-ce que tu penses que c'est aussi la prochaine équipe à gagner la Coupe? Pas facile, ça.
1: Je pense qu'ils s'en vont je pense qu'ils sont sur la bonne voie. J'aime ce que Kent Hughes puis Jeff Gordon font. Je commence à apprécier beaucoup plus ce que Martin fait. Je pense qu'on commence à avoir une bonne profondeur. On a du talent. On a des jeunes qui s'en viennent. Tout ça se doit de continuer. La pâte a pogné l'an passé un petit peu. On a fait les séries éliminatoires. Puis je pense que les séries éliminatoires vont être une expérience à ne pas négliger. Quand tu commences à goûter aux séries éliminatoires, à savoir qu'est-ce que tu as besoin de faire, comment te préparer, parce que la saison régulière est longue, mais tu joues jamais contre la même équipe, très, très souvent, un contre l'autre, tandis que dans les séries éliminatoires, tu peux rencontrer la même équipe sept fois d'affilée. Alors, faut que tu te prépares d'une façon différente, puis ça, mais l'expérience va être bonne. Maintenant, c'est juste de continuer à évoluer. Faut pas oublier que les autres équipes alentour continuent aussi de s'améliorer. On aime ce qu'on fait ici, mais on a tendance des fois à pas regarder l'autre bord de la clôture. Hein, mais l'autre bord de la clôture, ils font la même chose. Hein. Ça fait que, j'aime le noyau qu'on a. Je pense qu'ils ont du plaisir. Ils aiment être à Montréal. Ils aiment jouer à Montréal. Ce qui n'était pas toujours le cas des fois avec certains joueurs. Maintenant, c'est comme je te dis, c'est de continuer à mettre un petit peu de viande alentour de l'os pour que ça ne. C'est parce que tu ne peux pas juste te fier à un ou deux ou trois joueurs. Il faut que tu. Dans les séries éliminatoires, c'est plus que ça.
0: Ouais, puis, tu sais, Carbo, tu as dit quelque chose d'intéressant. Tu parles de que les joueurs présentement ont le goût d'être ici. Puis, je me souviens dans ton temps, les gars souvent passaient l'été à Montréal, gars faisaient des activités ensemble. Puis ça semble être le cas avec l'édition actuelle.
1: Oui.
0: Est-ce que ça, Carbo, c'est important d'avoir cette unité-là à 12 mois par année?
1: C'est important à long terme. Tu sais, je veux dire, pas la chance de parler avec Nick Suzuki très, très souvent, hein, tout ça, mais tu sais, je veux dire, le fait qu'il apprend un petit peu le français, qu'il a joint un terrain de golf ici à Montréal, même chose avec Nick Suzuki, avec Cole Caulfield, tu sais, il demeure un peu plus longtemps ici. Ils n'ont pas besoin d'être bilingues. Ils n'ont pas besoin d'être parfaitement bilingues, mais tu sais, je veux dire, on demeure quand même au Québec. Montréal est quand même une ville qui a beaucoup de francophones. Il y a beaucoup de fans qui sont francophones. Puis je veux dire, ces jeunes-là signent des contrats à long terme, à 8 ans. Dans 8 ans, là, de dire, c'est le fun de t'intégrer, c'est le fun de voir que les gens te voient quelque part d'autre, que tu es capable d'adapter. Ça me prouve que ils sont pas juste ici pour l'argent puis que ils veulent s'en aller. Je pense que ça prouve d'autres choses. Puis ça, ben c'est important. Puis pour moi, c'est. Puis je pense que tu le sens. Là, tu sais, des gars comme Demidov ont passé quoi? C'était les deux dernières étés qui passent l'été ici.
0: Ouais.
1: Zarkovski est venu passer quelques semaines. Tu sais, je veux dire, les joueurs arrivent plus tôt au lieu d'arriver 3 jours avant le camp d'entraînement. Tu sais, je veux dire, tu vois qu'il y a quelque chose qui s'en vient maintenant. Comme j'ai dit tantôt, il faut juste continuer à mettre la machine qui tourne rondement.
0: Et qu'est-ce que tu vois, Carbo, peut-être qui manque présentement à cette équipe-là?
1: Ben, tu sais, c'est de la maturité, tu sais, je veux dire, on a quand même si ces joueurs-là sont quand même ensemble depuis un bout de temps, puis je pense que, tu sais, on écoutait Nick Suzuki a eu son tournoi de golf hier, puis il en a parlé, tu sais, puis je le crois, je pense que c'est plaisant d'avoir, tu sais, tout le temps la même chose, de savoir que le gars à côté, à droite, comment il réagit dans des moments faciles, dans des moments difficiles, quand, tu sais. Ça, c'est d'avoir une cohésion sur la patinoire, c'est important. Puis ça, mais si tu fais des changements à 10, 12 joueurs par année, c'est difficile à avoir. Mais, tu sais, je veux dire, ça reste que on manque un petit peu de maturité dans la façon dont on joue, dans la façon dont on réagit. Ça va venir. Puis continuer à, tu sais, je veux dire, les joueurs vont prendre l'expérience. On a eu une bonne saison de Dobesch l'année passée. On avait eu une bonne saison de Samuel il y a 2 ans. Maintenant, c'est juste de voir où ils sont rendus dans leur développement. Même chose à la défensive. Je pense qu'on a besoin d'un petit peu d'aide là. Puis on parle toujours du deuxième centre. Il y a des bons jeunes qui s'en viennent. Maintenant, est-ce qu'ils vont être prêts à attendre lorsque cette équipe-là va être prête à gagner? Ça, c'est difficile à dire. Je veux dire, moi, j'ai des bons jeunes dans le junior, j'en ai vu beaucoup.
0: Ouais.
1: Il faut juste qu'ils soient bons dans la Ligue nationale, pas dans le junior.
0: Exact.
1: Ou dans le NCAA ou en Europe. Tu sais, je veux dire, c'est ça qui est la différence. Comment ils vont s'ajuster avec avec la Ligue nationale. Ça, des fois, t'as beau les repêcher, t'as beau faire des meetings avec eux autres, tu les vois pendant le camp des recrues, ils sont extraordinaires, mais tu t'en vas dans une ligue où c'est tous les meilleurs joueurs au monde, puis il n'y a personne qui veut donner un pouce. Alors, c'est là qu'on va voir. J'ai hâte de voir. Moi, je pense que on a fait beaucoup de progrès l'an passé. Comme je l'ai dit, avec le camp d'entraînement, va être bénéfique. Maintenant, moi, je pense que cette année, ça va être une grosse saison pour l'équipe. Tu sais, voir vraiment qu'est-ce qu'on a dans le filet, qu'est-ce qu'on a à la défensive, qu'est-ce qu'on a maintenant pour être capable d'aller chercher ce qu'on a besoin pour le reste.
0: Carbo, t'as prononcé les mots magiques, t'as dit deuxième centre. Puis ça, c'est quelque chose, on en parle sans arrêt, là, je pense, depuis une couple de semaines. Le deuxième centre, là, Carbo, tu le vois-tu déjà quelque part dans la formation ou c'est quelqu'un que le Canadien devrait aller chercher ailleurs?
1: C'est difficile à dire. Tu sais, je veux dire, est-ce que Kapanen va être capable de monter d'un cran cette année? Mm-hmm. Tu sais, je veux dire, s'il arrive et il joue comme au début de saison, je pense que dans la première moitié de saison, il a été vraiment surprenant. Il va prendre de la maturité, comme j'ai dit, l'expérience. Il va comme, tu sais, je veux dire, c'est toujours comme ça. Un jeune qui arrive dans la Ligue nationale, tu sais, pour jouer à travers une saison de 82 matchs, puis là, ça va être 84. Tu sais, ça prend de la maturité. Faut que tu fasses attention à toi. Faut que tu doses les choses dans une façon. Fait que, tu sais, c'est ça. Là, maintenant, tout le monde qui revient cette année, ils ont ça dans le corps. Ils savent comment réagir, ils savent comment se préparer. Ils savent que le lendemain d'une défaite ou au match a été difficile, qu'ils sont capables de bien récupérer puis d'être capables, parce qu'on va jouer beaucoup de deux matchs en deux soirs, encore une fois. Tu sais, toutes ces choses-là, ça va. Alors, est-ce qu'on l'a? Peut-être. Tu sais, je veux dire, mais moi, ce que j'aime, en tout cas, quand j'ai parlé de Kent, moi, je pense qu'il y avait certainement une liste. Tu sais, puis je veux dire, moi, j'ai travaillé dans les organisations ici à Montréal, puis avec les Stars de Dallas, puis c'est comme ça qu'on fonctionnait. Tu as besoin d'un joueur, que ce soit un joueur de centre, un joueur d'ailier, un défenseur ou quelque chose comme ça. Tu te fais une liste de 2-3 joueurs, puis tu essaies arduement d'aller chercher ces 2 ou 3 joueurs-là. Si t'es pas capable, mais tu puis moi, c'est ce que j'aime de Ken, c'est qu'il a peut-être pas paniqué. Peut-être qu'il a essayé d'aller chercher le joueur qu'il voulait, il a pas été capable. Puis au lieu de faire un geste qu'il va regretter dans 6 mois, il a décidé d'attendre. Puis ça, ben, pour moi, je pense que c'est la bonne chose.
0: Alors, Carbo, on va aller à la pause, mais au retour, je veux absolument t'entendre sur ton ancien boss, Serge Chavard. pendant les célébrations là, il y a quelques semaines de 86. Il parlait de l'importance en 86 et en 93 du papier sablé. Et il disait que peut-être que l'édition actuelle, il en manque peut-être un petit peu. Carbo, je veux absolument t'entendre là-dessus. Alors, on prend une petite pause et je te lance là-dessus au retour. Ça te va?
1: Parfait.
0: Super. Alors nous, on va à la pause et on revient tout de suite après avec Guy Carbonneau.
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0: On poursuit la discussion avec Guy Carbonneau. Et Carbo, avant la pause, je te parlais un petit peu de Serge Chavard là, qui a mentionné récemment que les Canadiens de 86, 93, des clubs champions, bon, il y avait des raisons pour ça, mais une des choses, il a parlé beaucoup du fameux papier sablé. Ouais, Carbo, toi, bien évidemment, tu étais là en 86, tu étais là évidemment en 93. Tu vois l'équipe actuellement. Est-ce que tu es d'accord avec cette absence peut-être de papier sablé?
1: Je dirais pas que c'est une absence. Est-ce qu'ils en ont besoin? Est-ce que, tu sais, je veux dire, si tu regardes dans les... À chaque année, l'équipe qui... Tu regardes les deux équipes et même l'équipe qui remporte la Coupe cette année, la majorité de ces joueurs-là ont ce style-là. Tu sais, comme je l'ai dit tout à l'heure, quand tu joues dans une saison de 82 matchs, 84 matchs comme cette année, tu joues jamais l'équipe... tu vas jouer peut-être deux fois deux matchs en deux soirs contre la même équipe, mais c'est très rare. Alors, tu sais, je veux dire, l'intimidation fait partie de ça. Il va arriver quelque chose, ça va se voir, mais tu ne revoiras pas l'équipe avant quatre mois. Tandis que dans les séries éliminatoires, tu rencontres la même équipe jusqu'à sept fois. Il y a beaucoup d'intimidation, veux pas, que ce soit physique ou verbal. Tu as besoin de ce genre de joueur qui ne veulent pas, qui se laissent pas plier ses pieds. T'sais, moi, je l'ai toujours dit, puis je continue de dire, aujourd'hui, tous les joueurs sont payés. Personne ne va te donner la place. Moi, est-ce que tu mets une rondelle dans un coin de patinoire avec deux joueurs, puis tu dis, est-ce que tu veux ressortir avec? C'est ça, le papier sablé. Qu'est-ce que tu es prêt à faire pour ressortir du coin de la patinoire avec la rondelle? Ça, dans les séries éliminatoires, c'est facile à voir un joueur qui ne veut pas aller chercher dans le coin ou bien qui ne veut pas sortir avec la rondelle, qui n'est pas prêt à se sacrifier pour l'équipe pour justement bloquer un tir, empêcher un joueur d'aller devant le filet. Est-ce que le joueur de 6 pieds 4 a un avantage? Oui, peut-être. Mais tu sais, des Martin Saint-Louis, des Brad Marchand, je peux te nommer une liste de joueurs à travers le temps. Mike Keane, c'était pas des gros bonhommes, là.
0: Ouais.
1: Mais eux, y avait ça dans le sang. Puis ça, t'as pas le choix aujourd'hui, tu n'as besoin pour avoir du succès dans les séries éliminatoires.
0: Et ce type de gars-là, Carbo, là, qui voit rondelle dans le coin puis qui sort avec le premier, là, le Canadien, en as-tu assez?
1: Ben, tu n'as jamais assez. Mais tu sais, je pense que quand je t'ai dit tantôt que j'ai hâte de voir cette saison, je pense que cette équipe-là va être challengée cette année. Que ce soit à l'interne, on a entendu Martin Saint-Louis qui allait être un peu plus dur, on a entendu Nick Suzuki qui allait être un peu plus difficile avec les joueurs. Tu veux dire, le temps de gagner et commence à être là. Mais tu peux pas attendre 5, 6 ans ou 7 ans. Tu veux dire, quand ça vient, faut que tu le prennes. Il y a certains joueurs à travers l'alignement qui se doit d'en faire un petit peu plus de ce côté-là. Tu veux dire, comme j'ai dit, je ne demande pas à Cole Caulfield d'aller se battre avec Zdeno Chara dans le coin de la patinoire à chaque fois, mais il va avoir un moment dans un match où il va se devoir de surtout en série éliminatoire. Tu veux dire, où il va être obligé d'en mettre un petit peu un peu d'extra ou apprendre comment réagir dans la bonne façon. Mais ça, tu sais, je veux dire, ça t'en prend. Est-ce que ça t'en prend 18, à part les deux gardiens? Est-ce que ça t'en prend 18 ou ça t'en prend 12 ou ça t'en prend 11? Ça, c'est difficile à dire. Mais c'est sûr et certain, lorsque tu arrives dans les séries éliminatoires, le fait d'avoir un peu plus de grit, puis de vouloir... moi, c'est juste ça. T'sais. On appelle ça du papier sablé parce que, je veux dire, au fil des temps, c'est ce qu'on a nommé. Là. Mais pour moi, c'est plus est-ce que tu veux aller chercher la rondelle puis sortir avec pour préparer un jeu?
0: Ouais. Et Carbo, l'autre affaire qu'on voit présentement, si les choses ne changent pas, le Canadien va amorcer au moins, en tout cas, son camp d'entraînement avec trois gardiens devant le filet. On parle souvent que bon, c'est pas idéal, c'est une distraction. Non. Mais toi, t'as connu ça, Carbo, en 86, je me souviens très bien. Il y en a eu trois toute l'année, à peu près. Évidemment, c'est des situations différentes parce que là-dedans, ouais, il y avait un gardien de 20 ans que tu pouvais pas vraiment retourner en bas. Là. Ça allait quand même très bien pour lui.
1: Ouais.
0: Mais est-ce que ça avait été à l'époque, Carbo, trois gardiens, est-ce que ça avait été une distraction en 86 où l'équipe avait bien géré ça?
1: Écoute, je pense pas que c'était une distraction parce qu'on n'en parlait pas dans le sens que, tu sais, je veux dire, c'était pas quelque chose qui était rendu grand. Tu sais, je veux dire, aujourd'hui, c'est rendu plus difficile. Tu sais, je veux dire, j'ai rien contre les trois, là. Je pense qu'ils ont chacun le travail. Samuel a fait son travail. Je pense que Fowler s'en vient, va peut-être être un gardien dominant dans le futur. Domech a prouvé l'an passé qu'il pouvait être un régulier. Mais, tu sais, je veux dire, parce que tu gardes trois gardiens ici, il faut que tu enlèves un joueur de ton alignement. Là. Tu sais, je veux dire, tu peux pas avoir 28 joueurs pendant la saison à moins qu'il y en ait un qui soit blessé. Là. Tu sais, c'est un peu ce que je comprends. Puis, tu sais, tout est scruté beaucoup plus proche aujourd'hui que dans nos années-là. Dans ces années-là, ça, c'est pas quelque chose qui était hors de l'ordinaire. Là. C'était pas normal, mais c'est la première fois que ça arrivait. Là. Aujourd'hui, j'ai de la misère à penser que à chaque jour, on va en parler, à chaque jour, tu sais, je veux dire, les deux gardiens qui vont garder les filets régulièrement, eux, ne veulent pas donner leur filet parce que, tu sais, on pratique plus maintenant 7 jours par semaine.
0: Ouais.
1: Tu sais, ils ont une journée de congé par semaine, on joue 3 matchs, tu sais, je veux dire, c'est restreint, là. Puis ces gardiens-là, ils ont besoin de répétition. Alors, tu sais, j'ai de la misère à penser qu'on va être capable de commencer la saison. Commencer peut-être, mais de garder ce trio-là très, très longtemps, ensemble. Ça, c'est ce que je pense. Mais ça, c'est pas moi qui décide.
0: Non, effectivement. Mais, et puis tu parles beaucoup des jeunes, Carbo, puis du progrès. Est-ce que cette équipe-là est pas loin du but. Là. Est-ce que tu vois, parce que tantôt tu parlais des années, puis il fallait pas être. Faut pas penser qu'il reste 10 ans. Là.
1: Non.
0: Est-ce que tu vois l'équipe, bon, carré d'as l'an passé, est-ce que tu vois, Carbo, l'équipe capable d'avancer encore plus là, dans un très, très court laps de temps?
1: Oui, parce que, tu sais, je veux dire, la base est là. On a du talent. Je pense que, tu sais, on commence à avoir, quand je parle tantôt de viande alentour de l'os, tu sais, on commence à en avoir beaucoup plus de profondeur à défensive, tu sais, ça va en prendre un petit peu plus. La même chose à l'attaque, tu sais, je veux dire, on s'est fié énormément l'an passé sur Nick, sur Cole Caulfield, sur Slafkowski. Il n'y a pas eu beaucoup de blessés l'an passé. Alors, c'est dans ces moments-là, ben, je te parle de blessés à des joueurs clés. Qu'est-ce qui va arriver? Comment est-ce que ça va répondre? Est-ce qu'on va avoir la profondeur quand ça va arriver? Ça, c'est difficile à dire. Moi, je regarde les Panthers de la Floride. Ça sera pas le fun là, d'aller jouer en Floride.
9: Ils en ont un peu de papier sablé, eux autres.
1: Exactement. Mais ils n'ont pas fait des séries l'année passée. Je veux dire, c'est difficile de faire les séries éliminatoires dans la Ligue nationale. Ça prend pas grand-chose. Faut que tu sois bon, mais il faut que tu sois aussi que tu sois chanceux à travers la saison pour les blessés, toutes les petites affaires comme ça. Alors, mais j'aime ce que je vois, j'aime ce qui s'en vient. Je pense que les prochaines années vont être extrêmement fun pour les partisans. Mais t'sais, c'est la même chose. Je pense que tu connais une bonne saison, tu la mets dans ta poche, tu continues de t'entraîner, puis tu recommences la saison à zéro parce que il n'y a pas de garantie que ce que tu as fait l'an passé, tu es capable de le refaire cette année.
0: Exactement. Ça fait depuis 93, Carbo, qu'il n'y a pas de garantie, malheureusement, à Montréal.
1: Exactement.
0: Commence à faire longtemps. Mais écoute, Guy, merci beaucoup pour ton temps cet après-midi. C'est vraiment apprécié. Je sais que tu es souvent entre deux parties de golf.
1: Je suis à l'écurie en train de faire des bols de foin, puis... de m'occuper du cheval de mon épouse.
0: Ah, OK. Pas de problème. Bon, ben parfait. Alors, on te laisse retourner à tes occupations, Carbo. Et encore une fois, merci beaucoup pour ta présence cet après-midi à l'émission.
1: Pas plaisir, Richard. Merci.
0: Merci. Bye-bye. Guy Carbonneau, évidemment, ancien joueur du Canadien de Montréal et membre de la dernière équipe championne à Montréal. Et oui, ça commence à faire déjà un petit bout de temps. On va aller à la pause. Et au retour, on passe de la glace au losange parce qu'on va aller parler de balle avec le touche Serge Touchette.
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11: On est de retour au tailgate, Richard Labbé avec vous, en compagnie de Frank Grenier. Et on va aller parler maintenant de balles telles que prévues avec notre ami Serge Touchette. Salut Serge.
12: Hey, salut monsieur.
11: Ben ça va bien. Écoute Serge, ça doit pas être une journée facile évidemment parce que le décès de quelqu'un qu'on a tous aimé, qu'on a tous apprécié, c'est Jacques Doucet évidemment, mais... En plus, Serge, tu as été longtemps à ses côtés, tu l'as très bien connu. Ouais. Peut-être nous parler un petit peu de Jacques et de ce qu'il a signifié pour toi.
12: Ben, écoute, ça a été un de mes personnages préférés dans l'univers des expos, les joueurs inclus. C'est un gars, c'est un charmant monsieur. C'est un charmant monsieur, c'est un professionnel dans ce qu'il faisait. Comme descripteur, il est excellent, toujours bien préparé. D'ailleurs, je suis pas le seul à le dire, mais il devrait avoir sa place à Cooperstown.
11: Ouais.
12: S'il y a des gens qui comprenaient le français là-bas, ils seraient peut-être déjà là, mais ils comprennent pas grand-chose.
11: Ouais.
12: Fait que c'est parce qu'il serait là, c'est un des meilleurs, moi, en tout cas, un des grands. Et les gens se souviennent surtout de sa voix. Sa voix. J'écrivais tantôt que ça va résonner dans nos têtes encore longtemps. Tous ceux qui ont écouté des matchs, des expos au fil des années, se souviennent de ses intonations, de ses expressions. C'était vraiment quelqu'un de particulier. Il y avait il avait sa propre couleur. Puis le gars, moi j'ai adoré le gars. C'est sûr que genre on s'amusait souvent à le taquiner. Durant nos nombreux voyages avec les expos. C'était un peu notre tête de turc. Pourquoi? Mais c'est parce qu'il mordait toujours à l'hameçon. Quand un gars mord...
11: tu y retournes.
12: Puis, je sais pas combien de fois. Puis écoute, il y a des choses... mais je me souviendrai toujours de la fois qu'on était un voyage de retour de Los Angeles. J'étais en train de jaser un long voyage, c'est 5 heures d'avion. Puis là, Jacques est là, puis Roger Brulotte est là, puis moi, puis un journaliste de la presse canadienne, Guy Robillard. On est là, puis Roger nous dit, vous savez, boys, ça, je te parle des années 80, là, quand les expos étaient hop quand même. Il dit, vous êtes chanceux de couvrir ça. Il dit, parce que vous couvrez des expos, je sais pas comment ça se fait que c'est venu sa conversation, mais anyway. Il dit, le monde vous connaît. Tu sais, ah. Là, là-dessus, Jacques, il est intervenu rapidement. Il a dit, ça fait 25 ans que je suis assis aux expos. Il y a du monde qui m'appelle encore Roger.
11: Roger Doucette, qui était
12: oui, le... Oui, qui chantait les slims nationaux. T'en souviens que ça, au Forum?
11: Ben oui.
12: C'était lui, puis genre, ça mettait le fou. Chaque fois qu'un amateur, moi, pour l'avoir vécu avec lui, là, je me suis dans un terrain de stationnement, c'était à West Palm Beach, puis on jase, puis il y a une auto qui circule à l'arrière-plan, puis j'entends un gars, un Québécois, qui dit « Roger! Roger! » Jacques, ça ne tourne pas. Moi, je dis à Jacques, je pense qu'il y a un gars, il y a un gars qui t'appelle. Oublie ça!
11: Il s'est pas retourné.
12: Non, c'est ça, exactement. Non, écoute, il y a eu des moments cocasses, extraordinaires. Moi, j'étais un ricanut de nature. Puis quand c'est avec Jacques qu'on a eu comme il y a eu, je pense, je sais pas si tu te souviens, Richard, de la manche chanceuse, le coup de circuit de la manche chanceuse, ça s'est cassé.
11: Oui.
12: Tu étais jumelé à un joueur des expos. Si ce 10 joueurs, disons, en sixième manche, Richard Labbé est jumelé à André Dawson. Puis si Dawson va bien circuit, ben tu gagnais, je sais pas, dépendamment de l'allure de la cagnotte, tu pouvais gagner jusqu'à 1500$ ou 2000$. Puis on est à New York contre les Mets. Et puis Dawson est au bâton. C'est Jacques qui fait la description. Et là, Jacques... La balle est frappée. Écoute, une line drive, là, un coup en flèche, qui, à la toute dernière fraction de seconde, tombe hors ligne. Mais la balle est frappée tellement vite, Jacques assume que c'est un circuit. Il dit, circuit! Mais là, quand un gars frappait un circuit à ce moment-là, le technicien faisait jouer une petite toune.
11: Oui.
12: Tu sais, un petit tour, je ne sais pas c'était quoi. Là,
11: un genre de rayon laser, là, me semble. Hein?
12: Ouais, ouais, c'est ça. C'était genre pas le Chartrand fils qui était là. Il part la toune. Là. Mais dans le background, tu entends Jacques qui dit non! Non! Ben, c'est comme ça que Mme Beauchemin a perdu 1500$.
11: on s'excuse à Mme Beauchemin encore à ce jour.
12: Puis, c'est Jean-Paul, il m'avait fait jouer un enregistrement. Tu sais. On l'a ri encore avant. En tout cas, un moment cocasse parmi tant d'autres, avec un personnage que j'ai particulièrement aimé. Je suis pas le seul. Il n'y a pas grand monde qui n'avait pas Jacques Doucet. Monsieur First Class, gentil avec tout le monde, effacé. C'est pas un gars qui, disons, qui préférait l'ombre à la lumière, mais il était comme ça. Puis c'est un gros morceau qui nous quitte aujourd'hui.
11: Oui, puis avant de passer au baseball de 2026 et peut-être parler un petit peu des Blue Jays, Serge, juste avant, ouais. Tu parlais évidemment du Temple de l'aéronomie qui n'a jamais ouvert ses portes à Jacques Doucet. Ouais. Est-ce qu'il est encore... Comment ça fonctionne? Est-ce qu'il est encore admissible?
12: Pas vraiment. Il y a toujours le comité des vétérans qui pourrait venir à sa rescousse. Ben, moi, je ne compterais pas trop là-dessus.
11: Non.
12: Sauf que je trouve ça malheureux et injuste. C'est plus injuste qu'autre chose. Peut-être que le fait qu'il est décédé, ça va améliorer ses chances. Imagine-toi.
11: Ouais.
12: Ça te donne une idée comment ça fonctionne.
1: C'est plate quand même.
12: Je trouve qu'il aurait eu sa place. Il aurait déjà eu sa place en temps normal. Mais tu sais, quand c'était jugé par des gars qui ne parlaient pas français, puis qui ne comprennent rien au français, disons que tes chances sont pas très, très, très élevées.
11: Ouais, puis qui n'ont probablement pas été en mesure d'apprécier
12: absolument
11: l'impact absolument de Jacques Doucet, là. Ouais, exactement.
12: Il y a des commentateurs, des descripteurs espagnols qui ont été admis au Panthéon parce qu'il y a des gens qui parlent espagnol là-bas. Là.
11: Ouais.
12: Français, oublie ça, là. Tu sais, t'as zéro chance, là.
11: Ouais.
12: Et c'est triste parce que je sais qu'à quel point Jacques aurait aimé ça. Et surtout, il y a d'affaires là.
11: C'est ça. Exactement.
12: C'est ça, l'affaire.
11: Bon, ouais. Ben écoute, Serge, on va se croiser les doigts et espérer que peut-être un jour quelqu'un va allumer quelque part à Cooperstown.
12: Ouais, mais... je le souhaite énormément.
11: OK. Maintenant, Serge, dans le cas des Blue Jays, c'est toute une histoire, ça, parce que Comment peux-tu passer de héros à zéro comme ça? Écoute, Vlad Junior, qui a été hué par les partisans de Toronto, hein?
12: Oui, après son troisième retrait, il a frappé un roulant, il a été hué assez copieusement. Il est chanceux parce qu'il aurait pu être hué pas mal plus tôt que ça dans la saison. S'il avait joué, écoute, il jouait à Philadelphie au New York, il aurait été hué au mois d'avril. Là, autres sont vite sur la gâchette. Fait que, moi, personnellement, je ne me souviens pas d'avoir hué un joueur dans ma vie, que ce soit au hockey, au baseball, au football ou au ballon-ballet. J'étais pas porté à ça, mais tu sais, je peux comprendre les gens. Tu parles d'un gars qui a un contrat de 500 millions. On ne sait pas trop ce qui ne va pas avec lui. Tu sais, c'est le mystère. Il y a toutes sortes d'explications techniques concernant son élan. Moi, je le regarde. Il se fait battre sa balle rapide. Ça, c'est pas normal.
11: Ouais.
12: Qu'un gars comme ça, parce que ces gars-là, là, les gros frappeurs, là, comme Otani, puis Aaron Judge et compagnie, Juan Soto, puis Guerrero, c'est d'abord des frappeurs, d'excellents frappeurs de balles rapides, le lancer le plus utilisé dans le baseball.
11: Ouais.
12: Quand même, les gars lancent à 97 000 à l'heure, ces gars-là, actuellement, sont capables de faire contact avec la balle. Et souvent, je trouve que Guerrero est battu là-dessus. Moi, je persiste à dire qu'il n'est pas complètement en santé. Maintenant, est-ce que John Schneider aurait intérêt à le faire frapper 8e ou 7e? Écoute, je trouve qu'il garde haut dans la formation. Il frappe encore 2e ou 3e, ce qui n'est pas tellement logique parce qu'il est mauvais depuis le début de la saison.
11: Mmh. Oui, puis ça ne se replace pas.
12: Il n'y a pas grand monde qui frappe chez Blue Jays non plus.
11: Oui. Et ça se replace pas du tout. On peut pas croire. À un moment donné, je me dis, c'est sûr qu'il n'est pas à 100%, mais en même temps, je me dis, s'il n'est pas à 100%, pourquoi il ne va pas s'asseoir un petit peu une couple de jours? Là, ça...
12: Ben là, ils l'ont fait à quelques reprises. Il a été blessé aussi. Puis, tu sais, comme je te dis, Toronto n'a pas beaucoup de frappeurs. Lui, il frappe à peu près pour 260. C'est quasiment une des moyennes les plus élevées dans l'équipe. Ça te donne une idée. Mais la chose qui me renverse, c'est qu'il y a 7 coups de circuit seulement.
11: Mm.
12: 20 doubles. Aucun trip. 27 coups de plus d'un but seulement. De la part d'un cogneur de longue distance comme Guerrero, qui a déjà frappé plus de 40 circuits dans une saison. C'est incompréhensible. Puis moi, je te dis, c'est sûr qu'il est mêlé dans sa tête, on s'entend, là, mais physiquement, moi, je pense pas qu'il est à 100%. En tout cas, j'en doute énormément.
11: Ouais. Tu voulais nous parler aussi, Serge, de Cal Schwarber, qui ressemble à être l'un des joueurs autonomes les plus... productif de l'histoire du baseball majeur, rien de moins.
12: Absolument. C'est remarquable. Là, il vient d'une autre saison de 40 circuits. C'est vraiment impressionnant. Là. Moi, j'en reviens pas. Sa 4e saison de 40 circuits ou plus. Quand les Phillies ont signé il y a déjà quelques années, il n'y a personne qui s'attendait à ce que Schwarber devienne un frappeur de cette envergure-là. Pas un choix, parce que moi, je me souviens, il a joué avec les Cubs, il a joué un peu avec Washington, qui l'a échangé à Boston. C'était un joueur ordinaire. Vraiment ordinaire. Et là, il a décidé de se prendre en main, d'être en forme, de perdre quelques livres, je sais pas combien ce qu'il en a perdu, mais ça a marché. Il est devenu un frappeur de puissance exceptionnel. Et le mot est faible, mon ami. Écoute, 3 équipes l'ont laissé aller. Il ne voyait pas grand-chose. Là, il arrive à Philadelphie. Là, ça en un peu moins de 5 saisons avec les Phillies. Il aurait donné 227 coups de circuit. Et la saison en cours n'est évidemment pas terminée.
11: Mm.
12: C'est au-delà de 40 par année. Il n'y a pas beaucoup de joueurs qui accote cette moyenne de circuit, peut-être Judge, mais là, Judge, cette année, il est blessé. Là, on tombe dans la classe de Shohei Ohtani.
11: Oui, exactement.
1: Mais tu le sais que t'es bon pour appeler des circuits quand ils inventent un terme avec ton nom. T'as des Schwarbombs, ça veut dire que t'es bon, là.
12: C'est vrai. Non, mais écoute, c'est phénoménal. Moi, je trouve qu'il y a une carrière. Puis, tu sais, à Philadelphie, on a tous pensé qu'il y a 4 ou 5 ans, là, tout le monde disait... La grosse vedette, le gars qui va frapper 40-45 circuits par année, c'est Bryce Harper.
11: Oui.
12: Ben, je regrette. Harper, il n'est pas dans la même ligue que l'autre. Je parle au niveau des coups de circuit. C'est un bon joueur, Bryce Harper, mais il ne frappe pas comme Schwarber. Moi, je suis renversé de voir ce gars-là au bâton. C'est remarquable.
11: Ouais. Hey, et puis l'autre affaire, Serge, on en parlait l'autre fois un petit peu. Ouais. Moi, quand j'étais un jeune homme, j'étais un grand fan des expos, entre autres pour les Tim Raines, les ouais. Ron LaFleur, plus tard Delino DeShields, Marquise Grissom, tu sais, les gars qu'on appelait les marchands de vitesse. Là.
12: Ouais. Ouais.
11: Ça, c'est-tu une espèce en voie de disparition, Serge?
12: Ben, malheureusement, oui. Moi aussi, j'ai connu cette époque-là que j'adorais. Tu parlais de Reigns, je me souviens de Ron LaFleur aussi, de Lou Brock, Joe Morgan, Ricky Anderson, oui. Willie Wilson. Il y en avait des voleurs de but à tour de bras. Puis moi, je trouvais que ça rendait le spectacle excitant. Mon expression favorite, c'était dans le temps des expos où ça courait, c'était avant les hymnes nationaux, ils venaient 1-0, tellement ils étaient rapides.
11: Effectivement.
12: C'était pas juste les expos, c'était les Cards de Saint-Louis et d'autres équipes dans le baseball majeur qui volaient littéralement des points et des matchs. Parce que t'avais des gars qui volent des buts. Et là, ça vole plus ben. Écoute, je regardais ça ce matin, là, sans blague, je pense que le meneur dans la ligue, il y en a une trentaine de buts volés seulement. Quand une certaine époque, on a vu à qui menait la ligue avec 90, 80, 75 buts volés.
11: Ouais, c'est Nunez, Serge de Washington, qui en a 43.
12: Exactement.
11: Ouais.
12: Exactement. Tu regardes ça, là, puis il y en a 8, je pense, qui ont 30 buts volés ou mieux depuis le début de la saison. Hey, on est loin des Roadrunners, mon vieux. Là, on dirait qu'aujourd'hui, le baseball, c'est uniquement de la puissance.
11: Ouais, exact.
12: Tu sais, des lanceurs qui tirent des petits poids lossieurs ou des gars qui frappent des balles sur les balcons des hôtels. C'est à peu près ça. Puis je trouve que ça se ressemble tellement. Les équipes, offensivement, il ne faut pas dire qu'une grosse stratégie là. Là
11: ouais.
12: C'est de savoir celui qui va en mettre le plus l'autre bord de la clôture. Fait que moi, personnellement, je vais être franchement ennuyé de ça. J'aime un équilibre des deux. J'aime le coup de circuit, bien sûr. Mais le but volé, là, honnêtement, là, c'était franchement excitant pour le spectateur.
11: Mais ça, c'est-tu les entraîneurs qui s'éloignent de cette stratégie-là qui indiquent plus aux joueurs de le faire?
12: C'est plus la mode. Comme je dis, les coups de circuit, c'est payant. Les buts volés, seuls les moins.
11: C'est ça. Puis Serge, je te souviens de Marquise Grissom qui avait perdu devant un arbitre parce qu'il avait...
12: Exactement. Oh, t'as une bonne mémoire.
11: Ouais.
12: C'est l'exemple que je voulais amener.
11: Ouais.
12: T'as raison. Il avait perdu un arbitrage puis il avait volé cette année-là pas loin de 70 buts, là, je pense.
11: Ouais.
12: Il avait, malgré tout ça, perdu sa cause en arbitrage. Puis c'est là qu'il nous avait dit, ben, voler des buts, c'est pas payant.
11: Mm. Et ça, puis ça fait 30 ans de ça, donc ça demeure pas payant ce jour, Serge.
12: Exactement.
11: Mm.
12: Puis, tu sais, moi, je suis convaincu qu'une équipe, aujourd'hui, qui arriverait avec 3-4 roadrunners dans sa formation, ben, des bons frappeurs, oui, mais des gars capables de voler des buts, ça rendrait tout le monde complètement fou, parce qu'il y a personne qui vole.
1: Les receveurs sont pas habitués, là, ils seraient surpris.
12: Ben non. Non, exactement. Les lanceurs, on parle des receveurs, mais les lanceurs, ça dit que c'est fatigant quand tu meurs au premier but qui menace de voler à tout moment. Moi, je trouve que c'était bien plus dérangeant que d'affronter un gars capable de frapper un circuit. La
11: ouais.
12: vitesse, là, ça faisait des merveilles pour. En tout cas, je me souviens des Cages de Saint-Louis, là. Écoute, c'était épouvantable. Les expos étaient excitants aussi, mais les Cages de Saint-Louis, quand. T'allais jouer à Saint-Louis, là, puis que ça se mettait à courir, là, ce gang-là, là, avec Vince Coleman et compagnie, là.
11: Mm-hmm.
12: Et tabarouette, ça allait vite.
11: Et Serge, à l'époque, dans le bon vieux temps au Stade Olympique, quand il y avait un coureur rapide au premier, puis que le lanceur tentait de le surprendre en retournant la balle au premier but, il y avait toujours un petit poulet qui apparaissait à l'écran géant. Ça, c'était mon moment préféré, ça.
12: J'étais un petit peu tanné d'avoir le poulet.
11: Oui, oui. Hey, à Manille,
12: non, je sais ce que tu veux dire, mais c'est vrai. Mais ça rendait. Moi, je trouvais que ça faisait. C'était différent. Tu sais, t'avais des gars qui frappaient à longue balle, bien sûr, mais je veux dire, c'était le fun d'avoir ça, des gars qui volaient des buts, qui prenaient des chances. Puis qui volaient, comme je te dis, carrément des points.
1: Oui, puis je me souviens aussi les expos dans les années 90, quand t'avais, mettons, un Grissom au 2 puis un Walker, ouais. Ouais, il y a le double vol, même chose qu'on voit pas souvent.
12: Là, t'en vois de moins en moins.
1: Ouais, ça. Puis même les j'ai pas regardé, mais les tendances des bunts aussi sont-ils à la baisse aussi? C'est quelque chose
12: ouais,
1: qu'on voit.
12: Ouais, c'est à la baisse.
1: Parce que ça aussi, ça rend ça excitant.
12: Tout le monde joue la grosse manche.
11: Ouais, c'est ça.
1: Parce qu'un circuit, c'est excitant, mais un beau bunt, c'est à la ligne du 3 aussi, c'était excitant, là, comme pour.
12: Ben
1: pour
12: oui. Là, c'est pour ça que tu vois un paquet de frappeurs avec des moyennes de 230 puis 25 coups de circuit.
11: C'est ça.
12: Ben, c'est ça. C'est le résultat de cette philosophie-là. Moi, je trouve ça plate pour le baseball, pour l'amateur.
11: Oui, exact. On est pas mal à la même place. Serge, on doit malheureusement déjà te quitter.
12: Ouais.
11: Et puis, ben écoute, premièrement, je voulais te remercier parce que nous, ben, c'est notre dernière ici cet ouais. été. Mais ouais. ça a été un plaisir, Serge, de jaser de balle avec toi chaque semaine. Ça a été un plaisir d'entendre tes anecdotes et de t'entendre tout court. Alors, encore une fois, Serge, merci beaucoup pour ta participation à l'émission cet été.
12: Bon, ben, merci à vous autres.
11: Merci, puis bonne fin d'été, Serge.
12: Pareillement. Salut, boys.
11: Bye-bye. Serge Touchette, qui est toujours un intervenant très, très intéressant, évidemment, pour parler de balle. Puis si jamais vous le croisez un jour, c'est un intervenant intéressant, tout court, pour parler de n'importe quoi. Alors, qu'on se le tienne pour dire. Nous, on va aller à la pause, et on revient tout de suite après.
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11: On est de retour au tailgate. Malheureusement, Frank, déjà notre dernière pour l'été. Mm-hmm. On va continuer de se parler après.
1: Hein? Ben oui, c'est sûr.
11: Tu vas-tu m'appeler demain?
1: On va se faire des terrasses comme on avait l'habitude.
11: Oui.
1: Même l'hiver.
11: Dans Pointeau.
1: Dans l'exotique Pointeau 30.
11: Ceux qui savent, savent.
1: Mais là, toi, Richard, j'avais une question pour toi.
11: Oh!
1: Comment caler ta table, toi, chez vous?
11: Ma table?
1: Tu laisses-tu bien les affaires sur ta table chez vous?
11: Ma table, écoute, elle est modeste. Des ouais. fois, je laisse des magazines. Des fois, je laisse des livres. Des fois, je laisse certains objets. Un verre égaré.
1: OK. Ouais. Mais est-ce que tu dirais que tu es aussi comme Maclean Celebrini et que tu laisses des fois de l'argent sur cette table?
11: Ça, mais des fois, c'est comme, oui, il reste un 2$ à la table. Hein. Mais là, tu vas me parler de montants différents, par contre.
1: Parce que là, il est sorti aujourd'hui
11: oui.
1: pour dire qu'il avait laissé de l'argent sur la table. C'est important qu'on le sache, apparemment.
11: Oui. Puis moi, j'ai lu ce à quoi tu fais référence. C'est... Ça m'a un peu brisé le cœur. C'est pas facile de laisser de l'argent sur la table comme ça.
1: Non.
11: Alors, on va résumer peut-être un petit peu, Frank. C'est nos amis du NNH.com qui ont eu une entrevue avec Maclean Celebrini, évidemment. Jeune superstar des requins de San José. Et on le sait, hein, il a dit oui, lui, à un nouveau contrat de 5 ans pour un total de 94 millions de dollars, ce qui lui donne, d'ailleurs, c'est un record en termes de salaire sur la masse salariale, la moyenne de 18,8 millions de dollars par année. Mais il a laissé de l'argent sur la table.
1: Mais oui!
11: C'est
1: mais
11: le
1: oui.
11: fun, c'est le fun.
1: Puis ça a zéro rapport avec le fait ce qu'il mérite ou pas. Il aurait pu avoir le maximum, puis tout le monde aurait compris. Maximum, je l'ai regardé, c'est de 20,8 millions.
11: Donc, ça fait combien? 18... Attends une minute. Je suis pas bon en maths, ça. 20,8 millions moins 18,8... Attends, je vais aller calculer, ça fait...
1: Compute ça.
11: Ça fait-tu 2 millions, ça, Frank?
1: Assez floche. Assez floche, je te dirais.
11: Il a laissé 2 millions sur la terre.
1: Hey, c'est de l'argent, 2 millions, on s'entend.
11: Oui, mais une fois que les impôts passent... Puis
1: c'est 3 piastres.
11: Ton syndicat, puis tout ça. Puis...
1: C'est OK. mais attends, là, considères-tu qu'il a laissé de l'argent sur la table? Juste parce qu'il n'a pas signé au maximum?
11: En théorie, oui. Mais en même temps, il fait 18,8. On s'entend qu'il n'y a personne qui braille présentement. Là.
1: Me garderait une petite gêne, me semble.
11: C'est ça!
1: Tu sais, comme on a parlé avec PO tantôt, il disait « As-tu une demi-dove? » Ils peuvent se vanter de ça. Ouais, mais le gars qui a signé 18,8...
11: Mais encore là, on est encore dans la réalité alternative du sport professionnel. Nos amis qui nous écoutent présentement, dans la voiture, dans le salon, peu importe, on s'en doute du mal à bien intégrer la notion de laisser de l'argent sur la table quand le gars fait 18,8.
1: C'est ça, mais en plus, on sait pas sur quelle table il a laissé. Checkez vos tables à la maison. Vous avez peut-être un petit 2 millions.
11: Il y a peut-être 2 millions qui traînent quelque part.
1: Mais on s'entend, un joueur justement qui signe, mettons, comme Connor McDavid. Il a signé à 12,5, je pense, pour 2 ans. Mm-hmm. Lui, il peut dire, j'ai laissé de l'argent sur la table pour aider mon équipe.
11: Oui. Mais encore là, moi, c'est genre d'affaires. Tu sais, garde-toi une gêne.
1: Ouais.
11: Tu fais 12,5 millions.
1: Mais ils veulent, puis...
11: Garde-toi une gêne.
1: Ils veulent qu'on le sache. Hein?
11: Non, mais c'est pas nécessaire. On laisse faire.
1: Mais te souviens-tu quand Celebrini a signé son contrat?
11: Oui.
1: Mike Greer, dans les médias, merci, McLean, de nous laisser toute cette flexibilité, apparemment, pour aller chercher deux bières et un hot dog.
11: Ben là, c'est 2 millions. Ouais. Il y a 2 millions de louches présentement, grâce à McLean, qui a décidé de laisser tout ce montant sur la table.
1: C'est sûr que dans les prochaines saisons, ce montant-là aurait pu monter. Là. C'est sûr que oui, mais quand même, quand tu as signé à 2 millions en bas du maximum... Mm-hmm. Sam, tu sors pas pour dire non, regardez-moi, non. J'ai pris moins.
11: Puis tu sais, même là, on va dire la même chose de Demidov qui a tellement pris moins puis tout ça. Mais c'est quand même indécent un petit peu quand tu fais ces montants-là.
1: Mais Demidov, c'est parce qu'il aurait pu faire x2 après si ça a été après Carlson.
11: Ben oui, mais regarde, s'il avait voulu faire x2, il aurait pu attendre. Il n'y a personne qui a tordu le bras à personne.
1: Non.
11: Mais ça demeure indécent avec ces montants-là de dire j'en ai-tu laissé? J'en ai-tu laissé sur la table?
1: Surtout qu'il a signé pour 800 000 de plus que le plus haut, juste pour dire qu'il était le plus haut. Puis aucun problème, oui, t'en as laissé sur la table, mais me garderais une petite gêne pour le clamer haut et fort.
11: Exactement. On n'a pas besoin de. Pas besoin d'être mis au courant de vos tribulations financières quand vous faites 18,8 millions. De dollars. OK, Frank, on va aller au Sport Flash, on va aller à la pause et après, il y a beaucoup de gens sur la messagerie texte 514-790-0919 qui nous ont écrit depuis le début de l'émission pour nous demander une question, ma foi critique, et c'est la suivante. OK, c'est votre dernière cet été, mais y a-tu moyen d'avoir un 200%? Puis tu sais, Frank, on y a pensé. Hein? Puis on s'est dit, il faut donner aux gens ce que les gens exigent.
1: À 200%.
11: Nous autres, on est là pour ça. On est exactement là pour ça. Tu sais, les Stones, là, ils jouent Satisfaction à chaque soir. Pourquoi? Parce que là, les gens l'exigent.
1: Et aujourd'hui aussi, tout le monde est investi. J'essaie d'avoir ma première victoire de l'été.
11: Alors ça, il faut le rappeler pour les gens qui ont suivi à la maison depuis le début de l'été. Frank est 0-7.
1: Et le pire, c'est que je trouve que je me défends bien, mais à chaque fois que Richard appelle Toronto pour demander le gagnant, c'est toujours en ma défaveur. Fait que
11: ouais, alors, il y a beaucoup de suspense présentement. Est-ce que Frank aura sa première victoire de l'année à 200%? La réponse après la pause. Et en attendant, Sport Flash!
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1: Jacques Doucet nous a quittés à l'âge de 86 ans. Il a été la voix des Expos pendant 33 ans, de 1972 à 2004. Il a aussi été la voix des Blue Jays pendant plusieurs saisons.
18: Ça serait incroyable.
19: Ça serait un scénario digne de Hollywood. Ouais, non, mais s'il y en a une...
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0: C'est comme ça. Et on ne peut pas aller contre les gens.
1: Jamais, jamais.
0: Alors, 200% édition week-end. Richard Labbé, moi-même, invaincu 7-0.
1: S'il y avait une ceinture, tu la porterais fièrement sur ton épaule.
0: Face à moi, Frank Grenier, débatteur qui est dans une mauvaise passe, qui vient de subir 7 défaites consécutives. Frank, est-ce que tu es confiant avant qu'on embarque
1: pas
0: dans
1: tant,
0: le... Dans
1: pas
0: le
1: tant, pas tant. Je te dirais que je me sens un peu comme les Browns puis les Jets au football, mais à la différence que moi, je prends des bonnes décisions,
0: ben oui.
1: Mais c'est juste, je suis malchanceux, je pense. Je suis malchanceux.
0: Ça arrive, hein?
1: Ah oui.
0: Ben il y a des joueurs comme ça, là. Pas parce que tu travailles pas, là.
1: C'est fort.
0: Fais penser à Alex Newhook il y a 2 ans. Travail.
1: Ah oui, il en méritait
0: travail,
1: des buts, là, 2 ans.
0: Travail, travail. Pas capable de la mettre dedans, mais travail.
1: Moi, oui. À date, la... Comment je peux dire? La bande derrière le filet est plus maganée que le filet.
0: Mais on peut pas... on peut pas mettre en doute ton ardeur au travail, Frank. Alors voilà. Donc, OK, attention. Première question de 110%. 200%,
1: de
0: pardon.
1: 200%.
0: Je me suis trompé.
1: C'est quoi ça, 110%? J'ai entendu ça.
0: Les gens qui ont besoin, qui veulent t'aider, Frank, au 514-790-0919 sont priés de le faire parce que Frank a besoin d'aide à ce débat-là.
1: Et
0: c'est
1: sur
0: sûr.
1: Le YouTube aussi.
0: Ouais. Première question du débat, 200% édition week-end. Il y aura probablement trop de défenseurs chez le Canadien de Montréal cette saison. Alors, à cause de ça, on pourrait penser à mettre Harbert Jacquet comme attaquant. Et à cause de ça, on pourrait former un quatrième trio avec les deux frères Jacquet. Oui ou non, Frank Grenier?
1: Honnêtement, je pense que je dirais oui pour l'essayer, juste pour le gag. C'est une idée qui a été suggérée par mon père. C'est mon père qui insistait qu'on amène ça à 200%, puis on peut pas déplaire au public, comme tu disais. On peut pas déplaire à mon père non plus.
0: Non plus. Comment il s'appelle ton père?
1: Mon père s'appelle Réjean.
0: Salut, Réjean.
1: Yes. Et il suggérait ça. On a besoin de papier sablé. On a Jack Hyde. Est-ce que Florian il est prêt? Je le sais pas.
0: Pas important.
1: Mais les deux frères ensemble avec un Josh Anderson ou quelque chose comme ça, ça... Ça pourrait être, comment on peut dire, brasse camarade comme ligne.
0: OK, fait que là, t'arrives à Sunrise, là. Puis là, l'autre bord, là, c'est plein de pas fin, là. C'est plein de fatigant, l'autre bord, là. T'arrives avec ta 4, là. Les frères Jacquet, Anderson. Là, tu grossis de 2 pouces, là.
1: Pense que
0: Cole Caulfield mesure 6 pieds 4, là.
1: Là, t'as quelque chose pour répliquer, mais Jacquet, y a-tu un avenir à l'attaque pour Arbor? Est-ce qu'il serait capable de jouer là? Je sais pas.
0: C'est pas important. Moi, je pense que ne serait-ce que pour des raisons de papier sort. Moi, pour des raisons. Non, en fait, pour des raisons de divertissement. Je souhaite. C'est qui joue au centre là, là-dedans?
1: On a Florian.
0: Ah, Florian, c'est vrai,
1: joue au centre. Ben oui, ça marche. Okay, tout marche.
0: C'est vrai. Tout marche.
1: Ouais.
0: Bon, alors j'espère que. Pas j'espère, je sais. Que la direction du Canadien de Montréal est à l'écoute présentement. Et je pense que on parle pour nous deux, Frank, mais aussi pour nos 900 000 auditeurs.
1: Exact.
0: Quand on dit, on veut voir un quatrième trio à Brossard et au Centre Bell éventuellement, composé des deux frères Jacquet et de Josh Anderson.
1: Ne serait-ce que pour le divertissement, comme tu dis
0: ouais.
1: Aussi, ça serait épique.
0: Ouais.
1: Ils vont peut-être l'essayer dans les pré-saisons aussi. Tu sais, Jacquet avait joué quelques présences à l'attaque de la saison dernière, si je ne me trompe pas.
0: Ouais.
1: C'était pas un franc succès puis c'était pas un vrai test, là, mais on l'avait utilisé à l'attaque.
0: Mais, attends, tu veux dire Harbert?
1: Oui, je pense.
0: Je me souviens pas de ça.
1: C'était un vague, peut-être une pratique. Mais je me souviens que dans une partie, il avait joué à l'aile, puis à un moment donné, j'ai un souvenir qu'il avait aligné un défenseur dans le coin, puis le défenseur avait eu peur.
0: Ah, il avait. Écoute, j'ai pas de souvenir.
1: Nos auditeurs vont me corriger.
0: Pas de souvenir qu'il a amorcé un match à l'attaque. Je me souviens pas de ça.
1: Avez-vous un souvenir de ça? À Jack à l'attaque,
0: non,
1: c'est moi qui invente ça.
0: Il me semble qu'il a fait partie à un moment donné, peut-être d'une rotation de trio à Brossard à l'entraînement.
1: Peut-être.
0: Mais à l'attaque, je pense pas. Oui! Y a-tu fait une game? PO,
1: il
0: fait
1: PO,
0: dire que
1: oui.
0: Oui. Hey, j'ai oublié ça.
2: Je pense que c'était contre la Caroline l'année passée.
0: Ah, pendant les fêtes. Ah, ça doit être le match.
2: Mais c'était vraiment juste une game, puis il avait joué genre 6 minutes, je me trompe pas, quelque chose de même.
1: C'est quand même plus que quand il joue à défense.
2: Ouais, déjà.
0: Ça, c'est vrai. On n'a pas besoin, Frank Grenier, de coup bas à 200%, s'il te plaît.
1: Je pensais que ça servait à ça.
0: On aimerait que... Oui, c'est vrai, ça sert un petit peu à ça.
1: Mais tu vois, ici, on me dit sur le chat, oui, il a joué une game, un qui disent 2, puis qu'il y avait eu à peu près 5-6 mises en échec dans sa partie aussi. Donc, tu sais, il était robuste, là, il était là.
0: OK,
1: pis...
0: OK. Qui va, Frank, sur ton trio magique?

0: là, qui va se replier, mettons, puis jouer en défense?
1: Sont tous capables, là. Sauf Harbour.
0: T'as pas pensé à ce bout-là. Là.
1: Mais Fleurien, il est capable d'être efficace dans les deux zones.
0: Mettons
1: Josh
0: que,
1: Anderson aussi.
0: Mettons que ça route, là, les Panthers voient ça, puis ils ont le dernier changement, puis ils envoient la 1. Là. Ça, si la rondelle sort du territoire, il faut que tu reviennes d'abord.
1: Je veux dire, c'est pas important, ça, Charles. C'est pas important. Imagine si les frères Jacky se pognent avec les frères Kachuk, puis tout le monde sort. On est gagnant.
0: Pour des raisons de divertissement, je veux voir ça.
1: Mais le Canadien est gagnant. Si oui. Les Jacky sortent les Kachuk.
0: Ben oui, mais c'est sûr.
1: Voilà.
0: Pour des raisons de divertissement.
1: Oh, PO vient corriger le tir. Qu'est-ce qu'il y a, PO?
2: Mais je veux juste dire, il a joué seulement 5 minutes, mais quand même 5 mises en échec. C'était contre la Caroline, il jouait avec Veleno et Brendan Gallagher.
0: Ça devait être le match le match dans le temps des fêtes, ça?
2: Non, c'était plus tard dans l'année, c'était en mars.
0: Ah, c'était en mars.
1: Mais je me rappelle juste de
0: ça que c'était pas là.
1: Je me rappelle le souvenir-là, parce que je me rappelle que quelqu'un avait lancé la rondelle en fond de territoire, puis Jacky avait pogné quelques enjambées, puis on avait vu un défenseur assez nerveux se faire rentrer dans la baie vitrée. Mm. Donc,
0: tu viens de ça, toi.
1: OK. Ouais.
0: Deuxième question de 200%. 514-790-0919. On commence à compiler les votes et de ce que je vois, Frank est déjà en retard. Mais t'as le temps de te rattraper, Frank.
1: Oui,
0: il reste trois questions.
1: J'abandonne pas.
0: Deuxième question à 200%. Quelle est la priorité, la première priorité, celle en haut de la liste, la priorité qui est prioritaire de Kent Hughes en ce moment?
1: Pas la priorité secondaire.
0: La première.
1: La priorité
0: pas la deuxième, prioritaire. Pas la deuxième. Okay. Quelle est la priorité de Kent Hughes en ce moment? Frank Grenier.
1: J'ai hésité longtemps et je vais peut-être te surprendre. Ma réponse, papier sablé. Ça a été ça que j'ai... C'est le 10 ben, que j'ai tourné toute l'année.
0: C'est parce que là, tu viens de mettre une 4 avec les frères Jacky et puis Josh Anderson. C'est la même réponse que tu me donnes.
1: Mais ça, c'est moi qui suggère ça. C'est pas les Canadiens qui le font.
0: Non.
1: Mais je pense qu'il faut aller chercher d'autres effectifs aussi.
0: Plus encore de papier sablé.
1: Je pense que oui.
0: Mais là, tu vas aller chez Rona, tu vas prendre 4 feuilles. Tu vas faire quoi, là?
1: Prendre tout ce qu'ils ont.
0: Tout ce qu'ils ont?
1: Tout ce qu'ils ont. C'est, moi, c'est pour les deux trios en bas, puis c'est peut-être pas de la priorité pour peut-être cette année que tu peux me dire que non, parce qu'on a
0: année,
1: des joueurs.
0: Là. C'est cette année.
1: Mais
0: là.
1: Moi, je trouve que cette année, il faut faire un ménage dans un peu nos joueurs de 3-4e trio, trouver des identités, pas juste faire des lignes de ce qui reste, et trouver justement des gros bonhommes, du monde qui vont pouvoir répliquer, puis vont faire grosser nos deux premiers trios.
0: Donc, avant toute chose, ça prend du papier sablé. Donc, toi, là, un deuxième centre, c'est pas important, là. Donc, toi, là, un deuxième centre qui va faire passer à Puck et Demidov, c'est pas quelque chose qui te préoccupe. Tout va très bien. On n'a pas besoin d'avoir de deuxième centre. On va faire avec ce qu'on a.
1: En fait, Richard, c'est que oui, on a besoin du deuxième centre. Pour moi, c'est pas la priorité prioritaire parce que...
0: J'ai dit la priorité première.
1: C'est ça. C'est pas elle que je mets parce que, visiblement, c'est ça depuis longtemps. Il n'y en a pas de solution en ce moment.
0: Mais oui, mais c'est pas parce qu'il n'y a pas de solution que tu peux pas en faire une.
1: Je le sais, mais on peut-tu régler d'autres choses au lieu d'attendre le centre?
0: Oui, mais là, toi, tu veux rénover le balcon en arrière pendant que le toit coule. Va faire le toit en premier.
1: Le toit ne coule pas.
0: Ben, moi, je trouve
1: le
0: qu'il
1: toit
0: coule.
1: Le toit ne coule pas.
0: Il coule un petit peu.
1: Ouh, il a coulé l'année passée.
0: Il coule pas autant que mettons. À Buffalo, à Ottawa.
1: Mais sais-tu où le toit a coulé l'année passée? C'est quand on est arrivé en série contre les Hurricanes puis qu'on se faisait tasser puis que justement les gros joueurs puis le papier sablé.
0: Mm-hmm.
1: C'est pas le deuxième centre. Un deuxième centre n'aurait pas changé le dénouement. Là.
0: Attends, t'es-tu en train de dire que s'il n'y avait pas eu de deux... S'il y avait eu un deuxième centre, Canadien perdant en 5 pareil parce que le Canadien aurait scoré plus de buts, probablement.
1: Possible, mais en même temps, à quel point on pouvait même pas rentrer dans la zone. C'est pas un joueur qui aurait pu tout changer ça, à moins que ce joueur-là, c'est McKinnon ou McDavid.
0: Ah ben là,
1: mais c'est...
0: t'es-tu en train de suggérer que le Canadien devrait acquérir Connor McDavid?
1: À tous les jours.
0: Ok.
1: Mais ce que je veux dire, c'est que c'est pas ça qui nous a exposé, je crois. On a besoin d'au moins régler un problème, parce qu'en ce moment, il n'y en a aucun qui se règle.
0: Je regarde déjà les votes qui entrent. Frank, je t'annonce que ça regarde pas bien. Mais tu sais quoi? On a la pause. Et après la pause, on poursuit ce débat de 200% avec deux autres questions. Et c'est ton occasion en or... Non seulement de combler le retard présentement, mais d'aller chercher la victoire en fin de match.
1: Tellement nerveux que ça.
0: OK, parfait. On va à la pause et on revient tout de suite après avec la suite de ce 200%.
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0: 200%! Partie 2 de ce débat 200%, Richard Labbé, Frank Grenier. Et Frank, donc rapidement, j'ai compilé certains votes. T'es en retard déjà.
1: Es-tu de loin ou...
0: C'est rattrapable encore. Oh. On va le mettre en langage de hockey. On est en début de troisième période et tu perds 3-1.
1: Okay, donc ça se gère bien. C'est la meilleure situation que je me suis retrouvé cet été.
0: Si tu joues la game devant toi, ça devrait aller. Et parlant de jouer la game devant toi, qui est l'auteur de cette célèbre citation?
1: Martin
0: Saint-Louis, évidemment. Et je trouve qu'on n'en parle pas assez de ça. Jeff Molson en a parlé récemment. C'est sa dernière année de contrat. Est-ce que Martin Saint-Louis mérite un contrat à long terme, oui ou non? Frank Grenier.
1: Non.
0: Oh!
1: Non, je trouve qu'il mérite un contrat sans terme. Il peut rester autant qu'il veut. Ah. C'est pour ça que je dis non. J'ai fait peur, là.
0: Donc, à ta minute, là, toi, t'arrives, tu dis, bon, Martin, on est satisfait de ton travail. Voici un contrat. Mets le chiffre que tu veux. Aussi, mets le montant que tu veux, forcément. Et on s'arrange avec le reste. C'est ça que tu es en train de dire.
1: Il donc... compte pas sur le cap.
0: Non, c'est ça.
1: Moi, pour moi, Martin Saint-Louis, puis comme je dis, il est pas parfait. Tu sais, exemple, j'en ai un exemple. Je suis pas un fan du système défensif des Canadiens. Je trouve que ça nous nuit plus qu'autre chose. Mais lui, il croit, mais j'embarque avec lui quand même. Mm-hmm. Fait que je pense pas qu'il est parfait. Je pense pas que c'est le meilleur coach de la ligue, tu le quittes. Je pense que quand même, c'est un entraîneur qui reste longtemps qu'une équipe qui a un peu comme les Steelers de Pittsburgh, qui ont des longs coachs, là.
0: Ouais.
1: Des Bill Cowher, des affaires comme ça, un Lindy Ruff, un Barry Trotz comme entraîneur, tu sais, qui reste là longtemps. Puis j'ai toujours trouvé ça vraiment le fun, les équipes qui ont ça. Un bon entraîneur qui veut rester, qui.
0: Ça t'accorde de la continuité.
1: Exactement. Puis Suzuki en parlait cette semaine à quel point chaque saison qu'on joue dans le système de Saint-Louis, on est meilleur à le comprendre. On comprend plus nos marges de manœuvre, nos libertés aussi. C'est ça qu'il disait à son tournoi de golf. Donc, moi, je pense que c'est un entraîneur qu'il va être là aussi longtemps qu'il veut, mais on s'entend, il y a des limites. Là, si 0,80, ça ne marchera pas.
0: Oui, ben c'est ça. Le longtemps peut changer vite, évidemment. Ouais. Il y a peu de gens qui en parlent. Mais tu sais, mettons que le Canadien commence 2026-2027 tout croche, là. Ça sera pas la même ambiance parce que tout le monde est tellement à la tête des nuages présentement et avec raison, avec ce qui vient d'arriver, le printemps magique. Mais écoute, moi, je suis d'accord avec toi. C'est rare que je suis d'accord avec toi.
1: Oui, Frank, vraiment,
0: ça arrive jamais.
1: J'ai fait le saut.
0: Ça arrive jamais. Tu sais quoi, moi, ma théorie, je vais te la... Je pense que je te l'ai déjà mentionné, je vais te la répéter. Et Ça, c'est entre nous deux seulement.
1: Ouais.
0: Puis entre les...
1: Je te jure, je le répéterai pas.
0: Entre nous deux et entre nos 900 000 auditeurs. Mais moi, ma théorie, c'est la suivante. Je pense que Martin... Je suis d'accord avec toi. Je pense que Martin Saint-Louis, dans les faits, avec le Canadien de Montréal, il a un contrat à vie. Je pense que quand le Canadien de Montréal et Martin Saint-Louis vont se séparer, ça va être parce que lui va avoir le goût de quitter. Je pense qu'il a un contrat à vie.
1: Je crois aussi.
0: J'ai l'impression.
1: Surtout que l'équipe de direction semble en place aussi à long terme.
0: Puis, il y a tellement de respect, d'admiration de la part de la direction envers Martin Saint-Louis. Écoute, ça prendrait un cataclysme, une catastrophe. Il faudrait que le Canadien commence l'année 0-25 pour qu'il songe même juste un petit peu à le mettre dehors. Mais honnêtement, je vois aucun scénario où ils le mettent dehors. Aucun. Zéro.
1: Puis toi, avec les saisons qu'ils viennent de donner aux Canadiens, est-ce que tu as aimé ce qu'il a fait? T'aimes son style d'entraîneur?
0: On voit depuis 4 ans une progression à chaque année.
1: Trouves-tu que lui progresse comme entraîneur?
0: Je pense que oui.
1: Ça aussi, c'est important.
0: Ouais, puis je trouve qu'il a l'humilité de demander à gauche et à droite des réponses quand lui n'en a pas.
1: Ça, c'est une force.
0: Oui, et 100%. 150%. Parce que, tu sais, c'est souvent un problème dans les gens de direction, tu sais, l'arrogance.
1: Oui.
0: Penser que tu as toutes les réponses. D'ailleurs, j'ai hâte de voir Edmonton. Je ne veux pas nommer de nom, là.
1: Une chance.
0: Pas nommer de nom.
1: Nomme-les pas, mais le coach Edmonton.
0: J'ai hâte de voir.
1: Mais toi, Richard, excuse-moi, je t'ai coupé, mais tu es sur le beat, là. T'es, mm-hmm. Tu le côtoies. Est-ce que tu as le feeling que Martin Saint-Louis joue une cassette?
0: Non.
1: Non, ça non, aussi,
0: non.
1: C'est rare.
0: Non. J'ai jamais l'impression qu'il... tu sais, je pense qu'évidemment, il nous dit pas tout. Ça, c'est bien ouais. Évidemment.
1: C'est normal.
0: On s'entend pas ce qu'ils nous disent tout non plus. Mais généralement, j'ai rarement eu des moments où je me suis dit, ah, il pense pas vraiment à ce qu'il vient de dire ou il nous remplit. Ou
1: Trouves-tu qu'il répond vraiment à vos questions?
0: Oui. Non, rien à redire là-dessus.
1: Parce que ça c'est une force aussi. Ouais. Là, c'est quelque chose que c'est ouais. Le fun d'avoir. Il y a beaucoup de joueurs qui emboîtent le pas, qu'on trouve que mm-hmm. On parle des Demidov, des Slavkovski, des joueurs de même où j'ai pas le feeling qu'ils jouent la cassette.
0: C'est ça.
1: Même non, Suzuki, non. Cette semaine, j'ai pas le feeling que c'était une cassette qui nous jouait. Non, c'était politiquement correct, c'est le capitaine, mais j'ai trouvé que ça avait l'air de ce qu'il pensait pour vrai.
0: Ce que Martin Saint-Louis fait à l'occasion, c'est que des fois, ça ne tente pas de répondre.
1: Parce que c'est normal aussi.
0: Parce qu'il nous trouve fatigants. Puis des fois, je l'avoue, on est un petit peu. Tu sais, moi, t'as dit. Des fois, moi-même, je me trouve fatigué. Qu'est-ce que tu fais? OK.
1: Mais en même temps, il faut l'être un peu.
0: Ben ouais, ça fait partie de la description de tâche d'un journaliste d'être fatigué.
1: Mais aussi, ce qui m'inquiète pour Saint-Louis, c'est à long terme, les entraîneurs des Canadiens aussi, à un moment donné, tes voix qui sont plus épuisées. Tu sais, un peu, même Marc Bergevin qui était DG, tu le sentais à la fin, t'es fatigué. Là.
0: Ouais, ouais.
1: Tu sais, les images de début et maintenant, là, tu vois qu'ils vieillissent, ouais, ouais. Ils ont de la pression.
0: Ben, non, mais tu vois, c'est un bon exemple, Marc Bergevin, parce que moi, je pensais qu'il était là pour un petit bout. Mais le début de saison 2021 a tellement été catastrophique qu'à un moment donné, la cote d'amour s'est baissée puis il a été congédié. Mais tu sais, ça prendrait vraiment là, un méga cataclysme pour que la direction qui est là présentement congédie un jour Martin Saint-Louis. Je pense qu'il est là pour un petit bout comme tu le penses.
1: Je sais pas si tu as déjà vécu ça, mais tu sais, à un moment donné, t'as une blonde, puis à un moment donné, ça va super bien, puis tu dis, je vais toute ma vie avec, puis à un moment donné... Il y a du monde qui change de tempérament ou quelque chose comme ça. Puis tu fais, oh, finalement, ça marchera peut-être plus, finalement.
0: C'est le propre des relations. Hein. On ne sait jamais où ce que ça
1: s'en va. C'est une relation avec ton entraîneur, c'est la même affaire.
0: C'est ça, exactement. Dernière question de 200%. Frank, c'est critique pour toi présentement. Où le Canadien de Montréal en 2026-2027 va-t-il terminer dans sa division? À quel rang dans sa division le Canadien de Montréal va-t-il conclure 2026-2027.
1: Et j'ai hâte de voir ta réponse parce que tu as dit que tu allais me surprendre.
0: Oui.
1: Moi, je vais y aller tout de suite. Je pense que les Canadiens vont terminer au troisième rang de la division sous Tampa Bay et la Floride. Je pense que, en plus, c'est la réponse qui est safe. Je pense qu'il y a beaucoup de gens qui pensent ça
0: On
1: aussi.
0: On a à peu près la même affaire. Division Atlantique, Tampa 1, Floride 2.
1: Dis pas le mot hanté.
0: Le Toronto.
1: Pas... Oh,
0: le Toronto.
1: Juste pour
0: Toronto,
1: ça.
0: Toronto 3. Toronto 3.
1: Richard, je pense que tu viens de me donner la victoire.
0: Je suis complètement désolé. Et attention, Canadien dans les séries en vue du poste de meilleur deuxième.
1: Richard, je pense que ça annule toutes tes victoires de l'été.
0: OK, alors.
1: T'as dit le mot en T, Richard. T'as dit le mot en T.
0: On va aller au vote.
1: En plus, t'appelles Toronto. Ah, Colin, je suis dans la chenoute. Alors, avant que tu le dises, là, t'as encore beaucoup d'algorithmes à gérer. Là. Dites-moi que je suis pas dans le champ. Montréal va finir en haut de Toronto. Là. Écrivez-nous, là. Dites-moi que je suis pas tout seul. Gabriel qui nous répond, Richard a perdu avec Toronto. Yes, je le savais, ça. Mais le problème, comme je vous dis, il appelle à Toronto ouais. pour les votes.
0: Alors, on vient de m'apprendre à l'oreille à l'instant. Résultat final... J'ai gagné, Frank. Je suis désolé. Je suis complètement désolé. J'étais sûr que t'as fait vraiment une bonne performance ce soir.
1: Faut que t'appelles à l'heure qu'à Toronto.
0: Je sais, mais là, écoute, malheureusement, t'es un peu le Iron Mike Sharp du 200%. C'est ce qui, Iron Mike Sharp?
1: Non.
0: Non, c'est un lutteur qui...
1: Iron qui?
0: Iron Mike Sharp. C'est un...
1: Je connais ma lutte en plus.
0: C'est,
1: non
0: un, gars, c'est un gars qui perdait tout le temps. Ça.
1: Mais tu vois, moi, je suis moustané.
0: Alors, on va essayer de rattraper Frank Grenier. Qui vient de quitter le studio, mais qui revient à l'instant. Ça va bien aller. T'avais-tu ton parc à mètre à aller gérer ou non? OK. T'es juste pas content.
1: Ouais, c'est ça.
0: Alors, on va laisser à Frank le temps de reprendre ses esprits et on vient tout de suite après la pause.
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0: On est de retour au tailgate, Richard Labbé, en compagnie de Frank Grenier. Puis bien, la nouvelle vient d'être confirmée et on va en parler absolument. Arsenal Media s'est confirmé donc qui finalise l'acquisition de l'antenne ici du réseau BPM Sport. Et pour en parler avec nous présentement au bout du fil, on a le président et fondateur d'Arsenal Media, Sylvain Chamberlain. Salut Sylvain.
24: Salut les gars.
0: Ça va bien?
24: Très bien, vous autres?
0: Ben yes. Oui, très bien. J'imagine que c'est un... on est dans le sport, hein? Fait que ça doit être c'est un genre de victoire présentement, là.
24: Oui, c'est sûr. Écoute, c'est tellement un long processus. Tu sais, si je te disais que les premières discussions, là, tu sais, embryonnaires, là, ont commencé il y a 2 ans.
0: Oh boy!
24: Alors, c'est de ça qu'on parle, là.
0: Oui.
24: Donc, c'est un long processus. Les discussions, on tourne, on recommence, on jase, après ça... Il y a d'autres mondes dans le portrait. Après ça, on lance le processus. Après ça, il faut que tu te places dans le processus. Il faut que tu sois celui avec qui ils veulent négocier. Après ça, mon gars, c'est du back and forth pendant des mois et des mois, jusqu'à temps qu'on arrive à une première conclusion. On envoie ça au CRTC, on attend la réponse pour finalement, une fois que le CRTC a donné sa réponse, conclure cette transaction-là, parce qu'il reste encore quand même beaucoup de je dirais, d'avocasserie, si on veut, là, beaucoup de papiers d'avocat à signer pour conclure la transaction. Donc, on y est. Écoute, on vient d'envoyer le communiqué il y a à peine 5 minutes, donc c'est tout frais, là.
0: Oui, je sais, je viens juste de le recevoir, d'ailleurs. Alors, ah, ouais. On vient de voir ça. Pour dire, pour parler en langage de hockey, ça a pris un peu de papier sablé, là. C'est ça qui est arrivé, là.
24: Écoute, non, mais c'est sûr qu'une transaction comme ça, c'est toutes les transactions des médias. D'abord, c'est pas des transactions évidentes. Deuxièmement, il y a quand même une barrière à l'entrée importante. Je veux dire, avoir une licence pour faire de la radio, c'est pas simple, ça demeure pas simple. Donc, c'est sûr que, comme tu dis, on est allé dans un coin, ça a coûté une couple de coups de bâton à tout le monde. Finalement, on sort de là avec 2-3 bleus, mais bien content.
0: Ça. Ouais. Et Sylvain, à quel point, puis je veux t'entendre là-dessus, parce que il y a plusieurs marchés où, je pense entre autres, là, quand on voyage, les marchés américains, où la radio sportive, elle est très vivante, elle est très importante aussi, elle est très proche des gens. La radio sportive, toi, Sylvain Chamberlain, comment tu la vois exactement?
24: Écoute, moi d'abord, je suis un maniaque de sport, on va commencer là. C'est un maniaque depuis toujours. Puis sincèrement, quand même, puis je l'ai dit publiquement, là, une des raisons pour laquelle je l'ai acheté, c'est quand même pour moi quelque chose qui me plaît, tu comprends? C'est pas rien que la business en tant que telle, c'est aussi le fait que je suis un maniaque de sport. Donc, tu sais, c'est sûr que nous, on est déterminés à faire de BPM une entreprise qui va être glorieuse, qui va être rentable, une entreprise qui va se développer et qui va faire partie d'un tout de sport qui va fonctionner. Puis, tu sais, c'est dur là, de faire du sport, d'être rentable. Je n'ai pas besoin de vous dire ça à vous autres. Là. Je veux dire, tu vois un peu les paramètres d'un peu tout le monde. Dans le marché en ce moment, c'est dur. Les métriques ne sont pas là. Mais moi, j'ai la conviction qu'avec notre recette, notre façon de faire, puis avec l'énergie et le groupe derrière, parce que tu sais, faut pas oublier que nous, là, demain matin, on a 30 stations de radio. Fait que de dire, mettons, on prend un show de BPM, puis on le met live à travers la grandeur de la province, parce qu'on pense que c'est un show qui aurait de la portée, t'imagines-tu du jour au lendemain l'impact que ça a pour BPM? Mmh. Et j'ai rien contre le fait en ce moment, mais moi, je vais te dire que juste par exemple, à une place comme Victoriaville ou à Joliette, où il y a 1 million d'heures d'écoute par semaine, ça prend pas une grosse calculatrice, multiplie ça par tout le Québec au complet, c'est énormément de monde qui soudainement ont accès. Et là, je parle via la radio, parce qu'évidemment, via les médias sociaux, via YouTube, par exemple, les gens vont pouvoir nous écouter. On va avoir un nouveau site web, tout est déjà organisé. Mais quand même, il reste que nous autres, on est déterminés à faire un succès avec ça.
0: Oui, puis Sylvain, tu parles de portée, et c'est intéressant parce que nous ici, on est à l'antenne l'été, puis tu sais, le Canadien joue pas, évidemment la Ligue nationale de hockey joue pas, mais il y a tellement de gens qui sont attachés à BPM, qui nous écrivent ici sur la messagerie texte, qui veulent nous parler. On sent vraiment qu'il y a quand même, même en plein été comme ça, où le paysage sportif est un petit peu moins occupé qu'à l'hiver, par exemple, ben on sent qu'il y a l'engagement des gens qui se dément pas, là.
24: Ouais, mais tu sais, écoute, t'as raison, puis je vais te dire une chose, même quand c'est l'été, t'as toujours notre ami Kirby Dack qui s'en va en arbitrage. En fait, c'est une bonne histoire, tu sais, mettons. Faut prendre un exemple.
2: On en a jasé un peu.
24: Ben oui, c'est sûr. Et moi aussi, je n'aurais jasé, je peux te le dire. Il y a toujours des histoires tout l'été. Ça n'arrête jamais. Les gens en mangent du Canadien. T'as le repêchage. Après ça, une semaine après, t'arrêtes pas de parler du gars qui ont repêché comme si c'était la 8e merveille du monde. Là, après ça, ça finit jamais. Jamais, jamais, jamais. Après ça, t'as l'histoire d'un Carlson qui a vraiment monopolisé l'attention. Ça a changé la structure salariale dans la Ligue nationale. Tout le monde parle de ça. Ça vient changer la donne pour la prochaine saison, les prochaines années. Donc, écoute, pour moi, pour moi, le hockey, même quand c'est terminé, c'est jamais vraiment terminé. Puis je pense que c'est ça que le moindrement, les gens qui sont maniaques un peu, ils sont toujours au rendez-vous, là.
1: Mais Sylvain, justement, est-ce que c'est vrai la rumeur que l'acquisition de BPM Sports c'était faite uniquement pour être sûr d'acquérir le contrat de Richard Labbé?
24: Non, mais peut-être celui du Canadien éventuellement. Par exemple.
0: Est-ce quelque chose que tu aimerais nous dire, Sylvain, à ce sujet?
24: Non, mais moi, c'est clair que pour nous, en 2026, je pense que le Canadien va devoir considérer ses droits de radio comme ils le font pour la télévision. Et tu sais, c'est un réflexe qu'on a de dire, bon, on est un radiodiffuseur, puis c'est comme ça que ça marche. Puis tu sais, depuis toujours, c'est comme ça. Mais on est en 2026 aujourd'hui. Tout est déstructuré, tout a changé. Puis moi, je pense qu'on est à l'air, par exemple, de dire, puis je vais te donner un exemple, puis je parle de mes compétiteurs, mais j'ai pas peur de le faire parce que je connais la business par cœur. Sincèrement, mettons qu'Énergie, le matin, dit « Moi, j'aimerais savoir les games du samedi soir. » OK, pourquoi pas? Pourquoi pas? Mettons que ça rentre dans leur équation, mettons. Disons que les autres, ils ont ce plan-là. OK, mais les Canadiens pourraient dire « Très bien, nous autres, on va vous vendre les games du samedi soir. Vous avez votre crew, vos affaires, faites vos choses. » Après ça, à Cogeco va dire « Oui, mais hey, moi, je suis déjà habitué, là, tu sais, je suis à Montréal, je suis à Québec. OK, très bien, mais oui, prends les droits Montréal et Québec, il n'y a pas de problème. » Mais nous autres, on est partout au Québec. Partout. On n'est pas qu'à Montréal et à Québec. On est en Gaspésie, on est dans le Bas-Saint-Laurent, on est sur la Côte-Nord, on est en Abitibi, on est en Beauce, on est au centre du Québec, on est dans Chaudière-Appalaches, on est partout. Partout. Le Canadien, je pense, moi, si je suis dans les suites du Canadien, je veux m'assurer du maximum de rayonnement à travers la province. C'est évident. Pourquoi tu te limiterais à quelques villes? Donc, moi, je pense que le Canadien va devoir, puis je suis convaincu que dans leur conversation, ils y pensent. Et c'est intéressant même, sais-tu quoi? T'as un clou différent, t'as du monde différent, t'sais, comme c'est le cas pour le hockey à la télé en ce moment, t'as Sportsnet qui le diffuse, tu veux l'écouter en anglais, t'as CBC, t'as TVA Sport, t'as RDS, t'as des équipes de diffusion différentes, et pourquoi pas?
0: Et dans le hockey, Sylvain t'en parle, mais dans le hockey, dans plusieurs marchés, d'ailleurs, ce nouveau type de diffusion-là, qui est peut-être un petit peu plus là, divisé en différents acteurs, ben c'est de plus en plus le modèle qu'on voit présentement, là, en tout cas dans Absolument. La Ligue nationale. Ouais.
24: Absolument, puis c'est pour ça que moi, je suis convaincu que le Canadien, qui quand même, à ce niveau-là, en est pas à ses premières armes, là. Le Canadien a vu neiger, là, puis ils comprennent très bien ce dont on parle, puis moi, je suis convaincu que c'est quelque chose qu'ils vont avoir en tête, parce que c'est plus intéressant pour eux. Et non seulement ça, tu ne dépends plus d'un seul diffuseur. Donc, même d'un point de vue, je te dirais, tu sais, mettons, quand tu es dépendant d'une seule personne, c'est toujours dangereux un peu, mais si tu as deux, trois diffuseurs de qui tu dépends, bien, pour eux, pour aussi, sais-tu quoi, à un moment donné, ça met de la pression. Tu veux que la qualité soit bonne. Tu veux que le monde ne s'endorme pas. Et moi, je pense qu'une organisation comme le Canadien ne peut pas faire autrement que le considérer. Donc, oui, c'est dans ce sens-là que je disais, c'est certain que nous, les droits du Canadien, on a un intérêt. Je m'en cache pas depuis le tout début et je leur dis encore aujourd'hui.
0: Non, alors, avis aux intéressés, le message est clairement lancé et c'est un dossier qu'on va suivre certainement avec intérêt. Puis Sylvain, avant de te quitter, tu parles du Canadien de Montréal, bien, on va t'en parler. Est-ce que tu as des... je sais que tu es un grand fan du Canadien. Est-ce que tu as aussi des grands espoirs pour l'équipe en 2026-2027?
24: Bien, on peut pas avoir de grands espoirs dans la mesure où il n'y a rien qui a changé. Je comprends que les gars ont un an de plus et tout ça, mais moi, je pense qu'il faut mettre dans balance une chose qu'on parle pas beaucoup, mais dans les deux dernières années, le Canadien a été complètement épargné par les blessures, complètement.
0: Mm-hmm.
24: Et ça, tant mieux. Puis tu sais, les gars sont jeunes, donc ça contribue aussi, évidemment, mais le Canadien a été épargné. Puis là, parlez-moi pas de Kirby Dack, là. Blessé ou pas, ça change rien, tu comprends? Mais la vérité, là, c'est que le Canadien a été épargné par les blessures et donc ça les a mis, je pense, ou ça les a aidés. Donc l'an prochain, ils n'ont pas fait de changement. Ils ont été épargnés par les blessures. Donc pour moi, au mieux, ils vont probablement répéter à peu près ce qu'ils ont fait l'an passé, au mieux. Cela dit, pour moi, peu importe ce qu'ils vont faire cette année, c'est pas dramatique parce qu'ils ont encore de la marge de manœuvre. Mais moi, je pense que là, la fenêtre s'ouvre, puis la fenêtre, elle durera pas éternellement, contrairement à ce que les gens pensent. Donc, moi, je pense que là, il y a une fenêtre qui s'ouvre en ce moment. Elle va durer 3-4 ans, peut-être 5 ans, mais ça commence, là. Donc, là, c'est le temps. Là, moi, je pense qu'il faut commencer à dégainer puis à accélérer le processus, se dire, parfait, les jeunes qui ont affaire à être là sont là. Il va rester peut-être une dernière phase avec Michael Age, avec Zarovski, tout ça. Mais après ça, là, on est rendu. Là, on est arrivé. Puis là, il faut qu'on progresse vraiment puis qu'on avance dans cette fenêtre-là. Qui, je le répète, pour moi, contrairement à ce qui est souvent véhiculé, c'est pas une fenêtre qui va être ouverte pendant 10 ans. Il faut arrêter de dire que c'est pendant 10 ans. La fenêtre est ouverte pour les 4-5 prochaines années. Suzuki va avoir 27 ans en janvier ou quelque chose du genre. Donc, c'est pour moi, là, rendu à 30 ans, la majorité des joueurs déclinent. Puis il n'y aura pas d'exception avec Nick Suzuki. Il va décliner aussi. Cole Caulfield, c'est un sniper. Il va être rendu à 29, 30 ans. Donc, les prochaines années, pour moi, sont déterminantes.
0: Bien, Sylvain, ça paraît que tu m'as écouté parce que j'ai dit 2030, alors c'est en plein ça. C'est exactement ça.
24: Exactement, exactement. C'est là qu'est la vraie fenêtre.
0: Exact, exactement. Puis c'est celui qui tient la fenêtre présentement, c'est le capitaine. C'est ça que j'ai dit, parce que après ça, effectivement, à la fin de ce contrat-là, ça va être autre chose. Le Canadien a mis 20 ans avant de se trouver un premier centre. Alors, ça peut être long avant d'en trouver un autre. Alors.
24: Avant d'en trouver un deuxième. J'espère que ça ne prendra pas 20 ans.
0: Parce que... Ouais, c'est ça. Là, ils n'ont le premier, il faut qu'ils trouvent le deuxième. C'est un autre défi.
24: Exactement.
0: Ben, Sylvain Chamberlain, président et fondateur chez Arsenal Media. Premièrement, félicitations pour l'acquisition de PPM Sport par Arsenal Media. Et deuxièmement, ben, merci de ta présence cet après-midi à l'émission.
24: Merci à vous deux, vous avez le scoop. Et hey, en passant, restez pas loin parce que là, il y a d'autres communiqués qui s'en viennent. D'abord, on va nommer votre futur boss.
0: Oui, exactement.
24: Donc, restez pas loin de votre écran des fois que ça sortira.
0: Bon, ben, parfait, on va faire ça. Merci beaucoup, Sylvain, encore une fois. Merci.
24: Allez, vous deux. Salut, les gars.
0: Bye-bye. Nous, on fait une toute petite pause et on est de retour tout de suite après.
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0: On est de retour au tailgate, Richard Labbé en compagnie de Frank Grenier. Frank, avant qu'on passe, on voulait parler vite des meilleures défenses de la NFL en vue de la prochaine saison. Hein. Ça s'active, la saison commence déjà très bientôt. Oui. As-tu vu cette histoire-là, complètement malade? Du côté des États-Unis, on a arrêté Les autorités ont arrêté... J'ai pensé à toi tout de suite. Ils ont arrêté un gars qui se faisait passer pour un joueur des 49ers. Fait que le gars, il se promenait puis il se présentait à des on dit 2 douzaines de femmes que ce gars-là rencontrait, réseaux sociaux, applications de rencontres, et il se présentait comme un joueur des 49ers. Puis éventuellement, tout le monde allumait que c'est quoi ton nom? Puis c'est quoi ton numéro?
1: T'es-tu quelqu'un?
0: Finalement, ça marchait pas.
1: Il s'est fait arrêter?
0: Oui, le gars s'est fait arrêter pour ça.
1: Pourquoi tu te fais arrêter pour ça?
0: Parce qu'il aurait fraudé ses dames à l'ordre de 1,3 million de dollars. Genre, hey, tu me payes-tu un char? Hey, tu me payes-tu un appart?
1: En tant que joueur de la NFL, je manque d'argent. C'est ça que tu me dis, finalement?
0: C'est ça. Pour les gens qui nous écoutent à la maison, ne faites pas ça, s'il vous plaît. C'est à ne pas recommander.
1: En fait, si tu te prends pour un joueur des 49ers, il faut juste que tu te mettes une jambe dans le plat, tu penses, puis t'as en chaise roulante ou quelque chose.
0: Imagine-toi, il s'est pas pris pour un joueur des Browns. Carrière des Browns, ça aurait eu moins de succès.
1: Ça pogne un peu moins.
0: OK, hey, tu voulais vite, avant qu'on aille à la pause. C'est quoi un top 10?
1: En fait, c'est USA Today qui a sorti la liste des meilleures défensives dans la NFL.
0: OK.
1: Je trouve ça intéressant de regarder, surtout avec la saison des Fantasy qui commence bientôt aussi.
0: Dis-moi que les Cowboys sont un peu mieux que 30e, ce qui était l'an passé.
1: Puis tu commences avec tes Cowboys.
0: Vas-y donc.
1: 21e.
0: Ah, hey, c'est OK. Ça, c'était un gros bond en avant.
1: Mais là, veux-tu savoir si sont où mes 49ers?
0: Tu me fais une face, fait qu'ils doivent être dans le top 5.
1: 22.
0: Ah!
1: Tout de suite en bas de tes Cowboys. Je suis vraiment surpris de les voir là, parce que c'est la force des Niners depuis longtemps, mais on a perdu des plumes, des blessures aussi, encore des blessures au camp.
0: Mais là, ça cause. C'est quoi l'histoire, là? Il y a un centre de données à côté.
1: Centre de charge électrique, je sais pas trop
0: c'est
1: quoi.
0: Ça,
1: hein, qui met des ondes dans les airs qui rendent les ligaments moins forts.
0: Fait que les joueurs des Niners sont tout le temps blessés à cause de ça. OK.
1: Voilà. Exact. Stranger Things.
0: Tout s'explique. C'est qui le top 3?
1: C'est qui le top 3, tu penses?
0: J'ai le goût de. Ravens?
1: Non, puis PO a dit les Rams. Les Rams sont 4e.
0: Ah, 4e?
1: Ouais.
0: OK. Vas-y.
1: La première. En fait, troisième position, les Broncos.
0: Ouais, c'est vrai.
1: On dit les Broncos.
0: Bonne défense.
1: Puis ils ont quand même. Sont bons en général. Il y a les Seahawks au deuxième rang.
0: Ouais, champion en titre.
1: Les champions en titre. Et la première aussi, c'est quand même vrai. Ils sont reconnus pour ça, mais on y pense jamais.
0: Attends, je sais. Parce qu'ils ont vraiment pas une super bonne attaque. C'est-tu un autre club du Texas qui n'est pas les Cowboys? Ah, voilà. Houston.
1: Ouais.
0: Mais les Houston sont pareils que les Cowboys. Ben là, leur défense est de toute évidence mieux classée. Mais. Même affaire, leur attaque ne suivait pas la défense. C'est le contraire. Les deux unités ne se suivaient pas l'an passé. C'était le contraire. Là,
1: t'as un C.J. Stroud qui a commencé en feu, puis là, il se cherche depuis une couple de saison. Le Nico Collins, c'est un gros receveur. L'an dernier, il s'est blessé aussi.
0: Il faudrait que tu mettes l'attaque des Cowboys avec la défense des Texans. Écoute, Super Bowl automatique.
1: Merger le Texas. C'est juste ça.
0: C'est ça.
1: C'est qui les trois dernières pour le fun?
0: Cleveland.
1: Même pas.
0: Jets.
1: Raiders. Les Jets sont 30e.
0: Raiders.
1: Non.
0: Falcons.
1: Non.
0: Je sais pas.
1: 30e, les Jets. Ouais. 31e, les Cards.
0: Ah ouais.
1: Et en 32e position, les Dolphins.
0: Ah ouais, c'est vrai. Dolphins.
1: On oublie, mais ça risque d'être de la dompe à Miami cette année.
0: Ça va être une pas facile saison.
1: Oui.
0: Salutations à notre ami Bruno.
1: Les Browns, 17e en haut des Cowboys et des Niners.
0: Ça fait mal.
1: Ça fait chier. Ça fait pas juste mal. Ça fait.
0: On va à la pause. Sport Flash, pause et au retour. Mangeux de Pâques, invité spécial, Carbo, Guy Carbonneau.
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1: Jacques Doucet nous a quittés à l'âge de 86 ans. Il a été la voix des Expos pendant 33 ans, de 1972 à 2004. Il a aussi été la voix des Blue Jays pendant plusieurs saisons.
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0: Invité très spécial aujourd'hui, quelqu'un qui, évidemment, a fait, je pense, beaucoup de plaisir aux fans du Canadien de Montréal au fil des années, parce qu'entre autres choses, il fait partie de la dernière équipe championne à Montréal. Il a récolté 3 Coupes Stanley en carrière. Il se nomme Guy Carbonneau. Salut, Carbo!
34: Salut, Richard!
0: Ça va bien?
34: Ça va très, très bien, merci.
0: Bon, merci de prendre du temps. Je sais que tu es beaucoup sur les terrains de golf cet été. Alors, c'est très apprécié, Carbo.
34: Ça me fait plaisir, ça me fait plaisir. Alors, surtout que le hockey s'en vient, ça fait que tout le monde a un petit engouement.
0: Oui, absolument. Et Carbo, ma première question, je ne sais pas si tu as vu passer ça cette semaine. Il y a été un temps, à un moment donné, pendant quelques heures, on trouvait plus la coupe Walter du côté, du côté du hockey féminin. Il y a quelqu'un qui a égaré la coupe, Carbo. Finalement, on l'a retrouvée. Carbo, toi, tu l'as gagné 3 fois. L'as-tu déjà égaré, toi?
34: Elle n'a jamais été perdue. faut dire que je pense que dans les années avant que moi j'arrive ici avec le Canadien de Montréal, il y a une année, là, je me rappelle pas si c'est 76, 77 ou 78, l'année qu'ils ont gagné 3 ou 4, là, que il y a quelqu'un qui est parti avec. Mais dans ces années-là, il y avait personne vraiment, tu sais, il y avait pas une surveillance accrue. Là. Aujourd'hui, je peux dire que la Coupe Stanley est suivie au pas. S'il l'amène sur un bateau, la personne embarque sur le bateau. S'il l'amène, je veux dire, là, il la laisse pas de vue très, très souvent. Alors, mais dans les 3 qu'on a gagnés, je veux dire, on a eu beaucoup de plaisir avec. On a essayé de la faire nager, ça nage pas. Il y a bien des choses qu'on a essayées, mais on ne l'a jamais perdu.
0: Il n'y a pas une histoire, Carbo. Me semble que tu m'as parlé de ça une fois avec les Stars de Dallas. Il y avait les gars de Pantera.
34: Pantera.
0: Ouais, raconte-nous donc ça, ce qui s'est passé.
34: Ouais, exactement. Ben c'est ça. La Coupe Stanley avait été passée du 2e étage au 1er étage et on avait dit que c'est moi qui l'avais tiré en bas, mais c'était pas vraiment ça. C'est. La personne qui était en bas, puis je veux dire, on n'était pas à 40 pieds. Là. La personne l'a juste mal prise, puis est tombée, parce que c'est quand même assez pesant. Là. C'est pas. Ça pèse pas 5 livres, alors, mais il n'y a pas eu de problème.
0: Elle est tombée.
34: Elle est tombée. Elle était juste tombée.
0: À terre?
34: Oui, à terre. Okay. Mais ça, c'est pas la première fois. Là. Je peux dire que cette coupe-là a été réparée à maintes occasions. D'après moi, chaque année, elle repasse ses chez la personne qui pour la réparer un endroit ou l'autre.
0: Oui, le body shop de la coupe, on va appeler ça demain.
34: Exactement, oui.
0: mais Carbo, de manière plus sérieuse, on vient d'en parler, 93, ça fait un petit bout juste avant. Je pense que vous avez réuni l'équipe de 86 là, récemment. Là.
34: Ouais.
0: Es-tu surpris? Parce que moi, quand je pense à 93, Carbo, je reviens pas que ça fait si longtemps que ça. Es-tu surpris, toi, que le Canadien de Montréal a pas été capable d'en avoir une autre depuis celle que toi, tu as gagnée?
34: C'est surprenant parce que si tu regardes dans l'histoire du Canadien de Montréal, aller jusqu'à 93, tu avais une Coupe Stanley à peu près aux 7 ans. Là, ça fait beaucoup plus que ça. La Ligue a grandi. On était 26 équipes. Là, ils sont rendus 32. C'est beaucoup plus difficile. Moi, ce qui m'étonne énormément, c'est non seulement c'est la dernière au Québec, ici à Montréal, mais au Canada.
0: Ouais.
34: Il y a quand même d'autres équipes au Canada, puis aucune de ces équipes-là, même dans les bonnes années, ont jamais été capables de gagner à Costa Rica. Ça fait que c'est quelque chose que c'était flatteur là, dans les premiers peut-être 10 ans, parce que c'était d'être le dernier capitaine, la dernière équipe d'avoir gagné la Coupe Stanley. Mais là, je te dirais que depuis entre 5 et 10 ans, là, quand les gens me demandent, je commence à trouver ça long.
1: Justement, on parlait des équipes canadiennes, que les Canadiens, c'est la dernière équipe. Est-ce que tu penses que c'est aussi la prochaine équipe à gagner la Coupe?
0: Pas facile, ça.
34: Je pense qu'ils s'en vont je pense qu'ils sont sur la bonne voie. J'aime ce que Kent Hughes puis Jeff Gordon font. Je commence à apprécier beaucoup plus ce que Martin fait. Je pense qu'on commence à avoir une bonne profondeur. On a du talent. On a des jeunes qui s'en viennent. Tout ça se doit de continuer. La pâte à pogner l'an passé un petit peu. On a fait les séries éliminatoires. Puis je pense que les séries éliminatoires vont être une expérience à ne pas négliger. Quand tu commences à goûter aux séries éliminatoires, à savoir qu'est-ce que tu as besoin de faire, comment te préparer, parce que la saison régulière est longue, mais tu joues jamais contre la même équipe très, très souvent, un ou l'autre. Là, tandis que dans les séries éliminatoires, tu peux rencontrer la même équipe sept fois d'affilée. Alors, faut que tu te prépares d'une façon différente, puis ça, mais l'expérience va être bonne. Maintenant, c'est juste de continuer à évoluer. Faut pas oublier que les autres équipes alentour continuent aussi de s'améliorer. Là. On aime ce qu'on fait ici, mais on a tendance des fois à pas regarder l'autre bord de la clôture. Là, mais l'autre bord de la clôture, ils font la même chose. Là. Ça fait que, mais j'aime le noyau qu'on a. Je pense qu'ils ont du plaisir. Ils aiment être à Montréal. Ils aiment jouer à Montréal. Ce qui n'était pas toujours le cas des fois avec certains joueurs. Maintenant, c'est comme je te dis, c'est de continuer à mettre un petit peu de viande alentour de l'os pour que ça ne. C'est parce que tu peux pas juste te fier à un ou deux ou trois joueurs. Il faut que tu. Dans les séries éliminatoires, c'est plus que ça.
0: Oui, puis, tu sais, Carbo, tu as dit quelque chose d'intéressant. Tu parles que les joueurs présentement ont le goût d'être ici. Puis, tu sais, je me souviens dans ton temps, les gars souvent passaient l'été à Montréal, gars faisaient des activités ensemble. Puis, ça semble être le cas avec l'édition actuelle.
34: Oui.
0: Est-ce que ça, Carbo, c'est important d'avoir cette unité-là à 12 mois par année?
34: C'est important à long terme. Tu sais, je veux dire, j'ai pas la chance de parler avec Nick Suzuki très, très souvent, hein, tout ça, mais tu sais, je veux dire, le fait qu'il apprend un petit peu le français, qu'il a joint un terrain de golf ici à Montréal, même chose avec Nick Suzuki, avec Cole Caulfield, tu sais, il demeure un peu plus longtemps ici. Ils n'ont pas besoin d'être bilingue. Ils n'ont pas besoin d'être parfaitement bilingue, mais tu sais, je veux dire, on demeure quand même au Québec. Que Montréal est quand même une ville qui a beaucoup de francophones, il y a beaucoup de fans qui sont francophones. Ces jeunes-là signent des contrats à long terme, à 8 ans. Dans 8 ans, là, je veux dire, c'est le fun de t'intégrer, c'est le fun de voir que les gens te voient quelque part d'autre, que tu es capable de. Ça me prouve que ils sont pas juste ici pour l'argent puis qu'ils veulent s'en aller. Je pense que ça prouve d'autres choses. Puis ça, ben, c'est important. Puis c'est, pour moi, c'est. Puis je pense que tu le sens. Tu sais, des gars comme Demidov ont passé quoi? C'était des deux dernières étés qui passent l'été ici.
0: Ouais.
34: Zarkovski est venu passer quelques semaines. Tu sais, je veux dire, les joueurs arrivent plus tôt au lieu d'arriver trois jours avant le camp d'entraînement. Tu sais, je veux dire, tu vois qu'il y a quelque chose qui s'en vient maintenant, comme j'ai dit tantôt, il faut juste continuer à mettre la machine qui tourne rondement.
0: Et qu'est-ce que tu vois, Carbo, peut-être qui manque présentement à cette équipe-là?
34: Ben, tu sais, c'est de la maturité, tu sais, on a quand même si ces joueurs-là sont quand même ensemble depuis un bout de temps, puis je pense que, tu sais, on écoutait Nick Suzuki a eu son tournoi de golf hier, puis il en a parlé. Puis je le crois, je pense que c'est plaisant d'avoir, c'est tout le temps la même chose, de savoir que le gars à côté, à droite, comment il réagit dans des moments faciles, dans des moments difficiles, quand tu sais. Ça, c'est d'avoir une cohésion sur la patinoire, c'est important. Puis ça, mais si tu fais des changements à 10, 12 joueurs par année, c'est difficile à avoir. Mais tu sais, je veux dire, ça reste que on manque un petit peu de maturité dans la façon dont on joue, dans la façon dont on réagit. Ça va venir. Puis continuer à, tu sais, je veux dire, les joueurs vont prendre l'expérience. On a eu une bonne saison de Dobesch l'année passée. On avait eu une bonne saison de Samuel il y a 2 ans. Maintenant, c'est juste de voir où ils sont rendus dans leur développement. Même chose à la défensive. Je pense qu'on a besoin d'un petit peu d'aide là. Puis on parle toujours du deuxième centre. Il y a des bons jeunes qui s'en viennent. Maintenant, est-ce qu'ils vont être prêts à temps lorsque cette équipe-là va être prête à gagner? Ça, c'est difficile à dire. Je veux dire, moi, j'ai des bons jeunes dans le junior, j'en ai vu beaucoup.
0: Ouais.
34: Il faut que juste qu'ils soient bons dans la Ligue nationale, pas dans le junior.
0: Exact.
34: Ou dans la NCAA ou en Europe. Tu sais, je veux dire, c'est ça qui est la différence. Comment ils vont s'ajuster avec avec la Ligue nationale. Ça, des fois, t'as beau les repêcher, t'as beau faire des meetings avec eux autres, tu les vois pendant le camp des recrues, ils sont extraordinaires, mais tu t'en vas dans une ligue où c'est tous les meilleurs joueurs au monde, puis il n'y a personne qui veut donner un pouce. Alors, c'est là qu'on va voir. J'ai hâte de voir. Moi, je pense que on a fait beaucoup de progrès l'an passé. Comme je l'ai dit, avec le camp d'entraînement va être bénéfique. Maintenant, moi, je pense que cette année, ça va être une grosse saison pour l'équipe. T'sais, voir vraiment qu'est-ce qu'on a dans le filet, qu'est-ce qu'on a à la défensive, qu'est-ce qu'on a maintenant pour être capable d'aller chercher ce qu'on a besoin pour le reste.
0: Carbo, t'as prononcé les mots magiques, t'as dit deuxième centre. Puis ça, c'est quelque chose, on en parle sans arrêt, je pense, depuis une couple de semaines. Le deuxième centre, là, Carbo, tu le vois-tu déjà quelque part dans la formation ou c'est quelqu'un que le Canadien devrait aller chercher ailleurs?
34: C'est difficile à dire. Tu sais, je veux dire, est-ce que Kapanen va être capable de monter d'un cran cette année? Mm-hmm. Tu sais, je veux dire, s'il arrive et il joue comme au début de saison, je pense que dans la première moitié de saison, il était vraiment surprenant. Il va prendre de la maturité, comme je dis, l'expérience. Il va comme, tu sais, je veux dire, c'est toujours comme ça. Un jeune qui arrive dans la Ligue nationale, tu sais, pour jouer à travers une saison de 82 matchs, puis là, ça va être 84. Tu sais, ça prend de la maturité. Faut que tu fasses attention à toi. Faut que tu doses les choses dans une façon. Fait que, tu sais, c'est ça. Là, maintenant, tout le monde qui revient cette année, ils ont ça dans le corps. Ils savent comment réagir, ils savent comment se préparer. Ils savent que le lendemain d'une défaite ou un match a été difficile, qu'ils sont capables de bien récupérer puis d'être capables, parce qu'on va jouer beaucoup de deux matchs en deux soirs, encore une fois. Tu sais, toutes ces choses-là, ça va. Alors, est-ce qu'on l'a? Peut-être. Tu sais, je veux dire, mais moi, ce que j'aime... En tout cas, quand j'ai parlé de Kent, moi, je pense qu'il y avait certainement une liste. Tu sais, puis je veux dire, moi, j'ai travaillé dans les organisations ici à Montréal, puis avec les Stars de Dallas, puis c'est comme ça qu'on fonctionnait. Tu as besoin d'un joueur, peut-être un joueur de centre, un joueur d'un ailier, un défenseur ou quelque chose comme ça. Tu te fais une liste de 2-3 joueurs, puis tu essaies arduement d'aller chercher ces 2 ou 3 joueurs-là. Si t'es pas capable, mais tu puis moi, c'est ce que j'aime de Ken, c'est qu'il a peut-être pas paniqué. Peut-être qu'il a essayé d'aller chercher le joueur qu'il voulait, il a pas été capable. Puis au lieu de faire un geste qu'il va regretter dans 6 mois, il a décidé d'attendre. Puis ça, ben, pour moi, je pense que c'est la bonne chose.
0: Alors, Carbo, on va aller à la pause, mais au retour, je veux absolument t'entendre sur ton ancien boss, Serge Chavard. Pendant les célébrations, là, il y a quelques semaines, de 86, il parlait de l'importance en 86 et en 93 du papier sablé. Et il disait que peut-être que l'édition actuelle, il en manque peut-être un petit peu. Carbo, je veux absolument t'entendre là-dessus. Alors, on prend une petite pause et je te lance là-dessus au retour. Ça te va?
34: Parfait.
0: Super. Alors nous, on va à la pause et on revient tout de suite après avec Guy.
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8: On poursuit la discussion avec Guy Carbonneau. Et Carbo, avant la pause, je te parlais un petit peu de Serge Chavard, là, qui a mentionné récemment que les Canadiens de 86, 93, des clubs champions, bon, il y avait des raisons pour ça, mais une des choses, il a parlé beaucoup du fameux papier sablé. Ouais, Carbo, ouais. Toi, bien évidemment, tu étais là en 86, tu étais là évidemment en 93. Tu vois l'équipe actuellement. Est-ce que tu es d'accord avec cette absence, peut-être, de papier sablé?
9: Je dirais pas que c'est une absence. Est-ce qu'ils en ont besoin? Est-ce que, tu sais, juste se regarde dans les. À chaque année, l'équipe qui tu regardes les deux équipes, et même l'équipe qui remporte la Coupe Stanley, la majorité de ces joueurs-là ont ce style-là. Comme je l'ai dit tout à l'heure, quand tu joues dans une saison de 82 matchs, 84 matchs comme cette année, tu ne joues jamais l'équipe tu vas jouer peut-être deux fois, deux matchs en deux soirs contre la même équipe, mais c'est très rare. L'intimidation fait partie de ça. Il va arriver quelque chose, ça va se voir, mais tu ne reverras pas l'équipe avant quatre mois. Tandis que dans les séries éliminatoires, tu rencontres la même équipe jusqu'à sept fois. Il y a beaucoup d'intimidation, veux pas, que ce soit physique ou verbal. Tu as besoin de ce genre de joueurs qui ne veulent pas, qui se laissent pas plier ses pieds. T'sais, moi, je l'ai toujours dit, puis je continue de dire, aujourd'hui, tous les joueurs sont payés. Personne ne va redonner la place. Moi, est-ce que tu mets une rondelle dans un coin de patinoire avec deux joueurs, puis tu dis, est-ce que tu veux ressortir avec? C'est ça le papier sablé. Qu'est-ce que tu es prêt à faire pour ressortir du coin de la patinoire avec la rondelle? Pis ça, dans les séries éliminatoires, c'est facile à voir un joueur qui ne veut pas aller chercher dans le coin ou bien qui ne veut pas sortir avec la rondelle, qui n'est pas prêt à se sacrifier pour l'équipe, pour justement bloquer un tir, empêcher un joueur d'aller devant le filet. Est-ce que le joueur de 6 pieds 4 a un avantage? Oui, peut-être. Mais des Martin Saint-Louis, des Brad Marchand, je peux te nommer une liste de joueurs à travers le temps. Mike Keane, c'était pas des gros bonhommes.
8: Ouais.
9: Mais eux, il y avait ça dans le sang. Puis ça, t'as pas le choix aujourd'hui, tu n'as besoin pour avoir du succès dans les séries éliminatoires.
8: Et ce type de gars-là, Carbo, là, qui voit rondelle dans le coin puis qui sort avec le premier, là, le Canadien, en as-tu assez?
9: Ben, tu n'as jamais assez. Mais tu sais, je pense que quand je t'ai dit tantôt que j'ai hâte de voir cette saison, je pense que cette équipe-là va être challengée cette année. Que ce soit à l'interne. On a entendu Martin Saint-Louis qui allait être un peu plus dur. On a entendu Nick Suzuki qui allait être un peu plus difficile avec les joueurs. Le temps de gagner et commence à être là. Mais tu ne peux pas attendre 5, 6 ans ou 7 ans. Quand ça vient, il faut que tu le prennes. Il y a certains joueurs à travers l'alignement qui se doit d'en faire un petit peu plus de ce côté-là. Comme j'ai dit, je ne demande pas à Cole Caulfield

0: d'aller se battre avec Zdeno Chara dans le coin de la patinoire à chaque fois. Mais il va avoir un moment dans un match où il va se devoir de surtout en série éliminatoire. Je veux dire, où il va être obligé d'en mettre un petit peu un peu d'extra ou apprendre comment c'est. Comment réagir dans la bonne façon. Mais ça, tu sais, je veux dire, ça t'en prend? Est-ce que ça t'en prend 18, à part les deux gardiens? Est-ce que ça t'en prend 18 ou ça t'en prend 12 ou ça t'en prend 11? Ça, c'est difficile à dire. Mais c'est sûr et certain, lorsque tu arrives dans les séries éliminatoires, le fait d'avoir un peu plus de grit, puis de vouloir. Moi, c'est juste ça. T'sais. On appelle ça du papier sablé parce que, je veux dire, au fil des temps, c'est ce qu'on a nommé. Là. Mais pour moi, c'est plus est-ce que tu veux aller chercher la rondelle puis sortir avec pour préparer un jeu?
1: Ouais. Et Carbo, l'autre affaire qu'on voit présentement, si les choses ne changent pas, le Canadien va amorcer au moins, en tout cas, son camp d'entraînement avec trois gardiens devant le filet. On parle souvent que, bon, c'est pas idéal, c'est une distraction.
0: Non.
1: Mais toi, t'as connu ça, Carbo, en 86, je me souviens très bien. Il y en a eu trois toute l'année, à peu près. Évidemment, c'est des situations différentes parce que là-dedans, il y avait un gardien de 20 ans que tu pouvais pas vraiment retourner en bas. Là. Ça allait quand même très bien pour lui.
0: Ouais.
1: Mais est-ce que ça avait été à l'époque, Carbo, trois gardiens, est-ce que ça avait été une distraction en 86 où l'équipe avait bien géré ça?
0: Je pense pas que c'était une distraction parce qu'on n'en parlait pas dans le sens que, tu sais, je veux dire, c'était pas quelque chose qui était rendu grand. Tu sais, je veux dire, aujourd'hui, c'est rendu plus difficile. Tu sais, je veux dire, j'ai rien contre les trois, là. Je pense qu'ils ont fait chacun le travail. Samuel a fait son travail. Je pense que Fowler s'en vient peut-être un gardien dominant dans le futur. Domech a prouvé l'an passé qu'il pouvait être un régulier. Mais, tu sais, je veux dire, c'est parce que tu gardes trois gardiens ici, il faut que tu enlèves un joueur de ton alignement. Tu sais, je veux dire, tu peux pas avoir 28 joueurs pendant la saison, à moins qu'il y en ait un qui soit blessé, là. Tu sais, c'est un peu ce que je comprends. Puis, tu sais, tout est scruté beaucoup plus proche aujourd'hui que dans nos années-là. Tu sais, dans ces années-là, c'est pas quelque chose qui était hors de l'ordinaire, là. C'était pas normal, mais c'est la première fois que ça arrivait. Aujourd'hui, j'ai de la misère à penser que à chaque jour, on va en parler, à chaque jour, tu sais, je veux dire, les deux gardiens qui vont garder les filets régulièrement, eux, veulent pas donner leur filet parce que, tu sais, on pratique plus maintenant 7 jours par semaine.
1: Ouais.
0: Tu sais, ils ont une journée de congé par semaine, on joue 3 matchs, tu sais, je veux dire, c'est restreint, là. Puis ces gardiens-là, ils ont besoin de répétition. Alors, tu sais, j'ai de la misère à penser qu'on va être capable de commencer la saison. Commencer peut-être, mais de garder ce trio-là très, très longtemps, ensemble. Ça, c'est ce que je pense. Mais ça, c'est pas moi qui décide.
1: Non, effectivement. Mais, et puis tu parles beaucoup des jeunes Carbo puis du progrès. Est-ce que cette équipe-là est pas loin du but, là? Est-ce que tu vois, parce que tantôt tu parlais des années, puis il fallait pas être. Faut pas penser qu'il reste 10 ans, là.
0: Non.
1: Est-ce que tu vois l'équipe, bon, carré d'as l'an passé. Est-ce que tu vois, Carbo, l'équipe capable d'avancer encore plus, là, dans un très, très court laps de temps?
0: Oui, parce que, tu sais, je veux dire, la base est là. Tu sais, on a du talent. Tu sais, je veux dire, je pense que, tu sais, on commence à avoir, quand je parle tantôt de viande alentour de l'os, tu sais, on commence à en avoir beaucoup plus. On a de profondeur à défensive. Tu sais, ça va en prendre un petit peu plus. La même chose à l'attaque. Tu sais, je veux dire, on s'est fié énormément l'an passé sur Nick, sur Cole Caulfield, sur Slafkovský. Tu sais, il n'y a pas eu beaucoup de blessés l'an passé. Alors, c'est dans ces moments-là, ben, je te parle de blessés à des joueurs clés. Tu sais, qu'est-ce qui va arriver? Comment est-ce que ça va répondre? Est-ce qu'on va avoir la profondeur quand ça va arriver? Ça, c'est difficile à dire. Tu sais, genre, moi, je regarde les Panthers de la Floride. Ça sera pas le fun là, d'aller jouer en Floride. Là.
2: Ils en ont un peu de papier sablé, eux autres. Ouais.
0: Exactement. Mais ils n'ont pas fait des séries l'année passée. T'sais. Je veux dire, c'est difficile de faire les séries éliminatoires dans la Ligue nationale. Ça prend pas grand-chose. Faut que tu sois bon, mais il faut que tu sois aussi que tu sois chanceux à travers la saison pour les blessés, toutes les petites affaires comme ça. Alors, mais j'aime ce que je vois, j'aime ce qui s'en vient. Je pense que les prochaines années vont être extrêmement fun pour les partisans. Mais tu sais, c'est la même chose. Je pense que tu connais une bonne saison. Tu amènes dans ta poche, tu continues de t'entraîner, puis tu recommences la saison à zéro parce que il n'y a pas de garantie que ce que tu as fait l'an passé, tu es capable de le refaire cette année.
1: Exactement. Puis ça fait depuis 93, Carbo, qu'il n'y a pas de garantie, malheureusement, à Montréal.
0: Exactement.
1: Commence à faire longtemps. Mais écoute, ouais. Guy, merci beaucoup pour ton temps cet après-midi. C'est vraiment apprécié. Je sais que tu es souvent entre deux parties de golf.
0: J'étais à l'écurie en train de faire des bols de foin, puis. De m'occuper du cheval de mon épouse.
1: Ah, c'est OK. Pas de problème. Bon, ben parfait. Alors, on te laisse retourner à tes occupations, Carbo. Et encore une fois, merci beaucoup pour ta présence cet après-midi à l'émission.
0: Pas besoin, Richard. Merci.
1: Merci. Bye-bye. Guy Carbonneau, évidemment, ancien joueur du Canadien de Montréal et membre de la dernière équipe championne à Montréal. Et oui, ça commence à faire déjà un petit bout de temps. On va aller à la pause. Et au retour, on passe de la glace au losange parce qu'on va aller parler de balle avec le touche, Serge Touchette.
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1: On est de retour au tailgate. Richard Labbé avec Frank Grenier. Mais ça fait longtemps que je t'ai pas vu, Frank.
2: Ben oui, on t'a dit pour se jaser.
1: T'es dû pour se retrouver. Hein? Ça tombe bien parce que, tu sais, moi, j'aime beaucoup les thèmes dans la vie, les thèmes musicaux. Et un des thèmes que j'aime le plus ici à BPM, c'est celui d'Alerte Signature.
13: Alerte Signature.
1: Ah.
14: Bon, oui. L'alerte signature, Richard. Quel joueur de troisième ligne de la Ligue américaine qui a signé? Vas-y, qui a signé?
1: Hey, toi, t'aimes ça, les quiz, hein?
14: Ouais.
1: Qui a laissé plus d'argent sur la table que Macklin Celebrini?
14: Selon lui, pas grand monde, là.
1: La réponse, c'est pas notre prochain candidat.
14: OK.
1: Qui vient de signer.
14: C'est qui?
1: Le plus gros contrat de l'histoire de la Ligue nationale de hockey.
14: Zach Bolduc?
1: Je pensais que tu allais me dire Robert Jacquard.
14: J'ai hésité entre les deux.
1: Alors.
14: Pas celui que je pense.
1: C'est un défenseur de 27 ans.
14: Non.
1: Originaire de Calgary, qui avait été un quatrième choix total au repêchage de 2017. Est-ce que tu veux tenter ta chance?
14: C'est fait, là.
1: C'est fait.
14: C'est fait. C'est un joueur qui aime jouer dans les montagnes?
1: F-A-I-T-E. Fait.
14: F-E-T-T-E. C'est fait.
1: C'est fait. Alors, vous avez probablement reconnu Cale Makar.
14: Wow.
1: Qui, semble-t-il, était sur le bord de signer de quelque chose. On s'attendait tous à ce qu'il signe quelque chose, mais peut-être pas à ce qu'il signe ceci.
14: Là,
1: à...
14: dis-moi, il a signé pour combien? Tu me l'apprends en ce moment. J'ai aucune. Il a signé pour combien?
1: Alors, je me l'apprends moi aussi parce que je
14: s'attendais
1: pas à ça. Mais donc, écoute, 8 ans. Prolongation de contrat de 8 ans, évidemment, avec l'Avalanche du Colorado. T'es-tu bien assis? Là?
14: Oui.
1: C'est une moyenne de 20,4 millions de dollars par saison. C'est un total de 163,2 millions de dollars. Alors, t'as pas besoin de te casser le bessic, Frank. Là. C'est le joueur le mieux payé du hockey présentement et de l'histoire. Plus payé que Scott Gomez dans le temps qui avait un contrat qui n'avait pas aucun bon sens, mais ça, c'est encore pas mal mieux. Donc, si tu remarques, là, 20,4.
14: Aïe!
1: Hey, on en parlait tantôt avec Celebrini. Le maximum pour un joueur, c'était 20,8.
14: 20,8.
1: Il a laissé 400 000 sur la table.
14: Il a laissé de l'argent sur la table. J'ai hâte de voir son DG le remercier pour ce beau geste d'altruisme.
1: Alors, Cale Makar, 400 000 piastres sur la table, 20,4.
14: Aïe.
1: C'est pas loin du sommet admissible présentement par la convention collective.
14: Rendu là, pourquoi il s'est pas rendu au sommet?
1: C'est une bonne question.
14: Pour vrai, là.
1: Il était-tu en train de se pogner pour 400 000 vers la fin?
14: Au pire, mets ça à 20 flushes, quelque chose. Non, 20,4, juste pour dire que tu flirtes avec le top.
1: Hey, c'est une bonne question.
14: C'est peut-être pour pas laisser de marge de manœuvre à Quinn Hughes pour le dépasser.
1: Tu peux même pas signer un gars pour 400 000. Mettons qu'il a dit j'ai laissé de l'argent sur la table pour permettre à l'Avalanche de signer un gars. Ben, il ne peut pas signer personne pour 400 000.
14: 400 000, je pense que tu as le torse ou les jambes d'un joueur, tu l'as pas au complet.
1: Je pense que
14: tu
1: n'as même pas ses bâtons.
14: ça se peut.
1: À 400 piastres, le bâton.
14: Aïe, quel contrat!
1: Ouais,
14: 8 ans,
1: 20,4. Ouais, et puis, ce qui est vraiment intéressant dans le cas de Makar, évidemment, c'est que ça arrive juste avant la date limite pour le maximum des contrats, parce que tu n'auras plus le droit de signer des gars pour 8 ans. Là.
14: Le 16 septembre,
1: ça
14: je crois.
1: Va être, c'est 19, je pense.
14: C'est 19
1: je pense que c'est 19 septembre, mais ça va être 7 ans le maximum qu'un club peut signer son propre joueur. Et là, ben, de toute évidence, on s'est entendu avant cette date butoir, donc ça va être un des derniers contrats de 8 ans, sinon peut-être même le dernier, on ne sait pas.
14: Et ça, dans quelques années, va être une de mes questions de quiz, Richard.
1: C'est ça, exactement. Qui va être le dernier contrat de 8 ans?
14: Ouais, c'est ça.
1: Ça va être incroyable. Le PO, je pense. Pardon?
15: Le 15 septembre,
1: c'est 15 la date
14: septembre.
1: Limite.
14: Septembre. Ça s'en vient quand même. Ça devient une espèce d'argument de négociation.
1: Le lendemain du tournoi de golf du Canadien de Montréal. Alors, Cale Makar, rapidement, des chiffres. Joueur de 27 ans. Ça, c'est intéressant. Parce que tu sais quoi, 27 ans, s'il est pas blessé, s'il est chanceux, un peu du mélange des deux, 27 ans, ça veut dire qu'à 35 ans, lui, il va pas re-signer ce contrat-là, là, mais à 35 ans, il pourrait re-signer quelque chose de pas pire.
14: Mais lui, est-ce que c'était une prolongation de contrat?
1: Oui, prolongation.
14: Dans le sens qu'il va être à 36 ans, ça va être une année de plus?
1: Ben là, il y a 27, là, ça dépend.
14: Mais ça veut dire qu'il faut qu'il joue cette année.
1: C'est ça, exactement.
14: On rajoute à 8 ans après.
1: 36 ans.
14: Donc 36 ans, 37 ans quand même. Hein?
1: Oui, alors, il va avoir en fait, lui, il va avoir 28 au mois d'octobre. Donc,
14: ouais.
1: Faites le calcul. Mais bref, si Cale Makar n'est pas blessé, il peut encore signer un papier contrat la prochaine fois. Mais ça sera probablement pas à ce montant-là.
14: Il sera pas obligé, en tout cas.
1: Il sera pas obligé. Mais écoute, regarde, c'est ça que ça vaut. Norris 2022. Norris 2025. Conn Smythe, évidemment, l'année que l'Avalanche, la dernière fois que l'Avalanche a gagné la Coupe cette année, ça c'était en 2023.
14: Puis finaliste au Norris pas mal toutes les années.
1: Ah, il est pas mal abonné à ce scrutin. Et maintenant, je pense que Kent Hughes regarde ça puis il se dit, ah, finalement, j'ai bien fait de signer Lane Hutson tout de suite.
14: Makar vaut deux Hutson.
1: Ben, puis là, je veux pas comparer les deux joueurs parce qu'évidemment, c'est pas le même âge. C'est pas le même parcours, c'est pas les mêmes accomplissements, tout simplement, parce qu'ils n'ont pas le même âge. Alors, je ne sais pas si Hutson sera ce joueur-là à 27 ans, mais c'est sûr que si Hutson poursuit sa progression en tant que joueur, ben le contrat de Kent Hughes va avoir de l'air d'avoir bien de l'allure. Là.
14: C'est sûr, c'est pas signé à la même époque non plus, dans
1: non,
14: le sens que ça a été signé plus avant, mais en même temps, Lane Hutson ne sera jamais deux fois moins bon que Cale Makar.
1: Ben, on peut présumer que si la progression se poursuit, puis ça, c'est dur de quantifier et de prévoir. Mais si la progression se poursuit, ça devrait être pas payé.
14: Même s'il reste comme il est en ce moment, et c'est pas une demi-Makar, il est meilleur qu'une moitié de Makar, disons, mais c'est quand même parce que c'est impressionnant, là, c'est plus que deux fois le salaire.
1: Mm-hmm, exactement. Il y a Matt, c'est qui donc? Matt Renault, sur la messagerie texte, qui dit « Mais quel contrat! » T'en pognes-tu?
14: Oh. Oh, quel contrôle.
1: On aime ça quand nos auditeurs sont créatifs comme ça.
14: On adore ça. Et là, Richard, j'ai une petite question pour toi.
1: Oui.
14: Ça veut dire quoi pour Quinn Hughes, ce contrat-là?
1: Ah, ça, c'est une excellente question.
14: Parce que lui, on présumait qu'il voulait signer à court terme. C'est ça qu'on entend, tu sais, dans le sens que...
1: On avait entendu des
14: choses comme ça, qu'il veut peut-être égaliser les contrats avec ses frères, plein de choses comme ça, peut-être court terme et refaire sauter la banque plus tard.
1: Mm-hmm.
14: Il y avait ce même rumeur-là pour Makar, visiblement...
1: Ben,
14: Quinn Hughes,
1: c'est à peu près la même tranche d'âge, 26 ans. Puis à peu près à même place
14: dans sa
1: carrière.
14: Il n'y a pas de Coupe Stanley.
1: Non.
14: Il a gagné un Norris. Quinn Hughes, je pense qu'il en a un. Oui, il y en a un.
1: Oui.
14: Donc, tu sais, lui aussi dans la conversation. Moi, je trouve que Makar est vraiment meilleur, mais pas de temps que ça. Fait que, penses-tu que Quinn Hughes peut aller demander 20,5 millions?
1: Présentement, il y a deux personnes qui sont super contentes du contrat de Cale Makar. Il y a Cale Makar. Puis il y a l'agent de Quinn Hughes.
14: Oui, ça c'est sûr.
1: L'agent de Quinn Hughes, présentement, pop des bouteilles de champagne, fait des roulades dans son bureau, parce que c'est sûr que lui, il regarde ça, puis il peut certainement établir, probablement, ce qu'on appelle des comparables, en bon français.
14: Sais-tu pour qui je suis triste dans tout ça, moi, Richard?
1: Le 400 000 qui est resté sur la table?
14: Non.
1: Non?
14: Non, ça, j'ai aucune émotion négative, mais c'est... Je suis triste pour Leo Carlson. Il n'aurait pas été le joueur le plus payé longtemps.
1: C'est plate.
14: Oui.
1: Ouais, moi aussi, je n'y avais pas pensé, mais je me sens pas bien pour Léo. Qui a laissé combien sur la table? Là, ça fait ça?
14: Lui, il n'en a pas laissé. Il en a pris. Il a pris ce que les autres ont laissé sur la table.
1: Il a pris tout ce qu'il y avait. Hmm. Mais c'est incroyable. Écoute, j'aurais pas pensé un jour. Puis d'ailleurs, tu sais, on parle à la blague de Léo Carlson, mais qu'est-ce que Carlson a fait? Il a vraiment changé les paradigmes du hockey. Parce que c'était jamais arrivé auparavant qu'un joueur de la Ligue nationale de hockey se colle sur le plafond salarial, de même sur la limite. T'sais, aussi ouais. Près de ça, là, c'est quoi, 18? C'est
14: 18, combien? 18 millions.
1: 18, bon. Il avait laissé combien sur la table, lui, Leo Carlson?
14: Comme je dis, pas grand-chose.
1: Il avait laissé un petit peu. Mais tu sais, quand Carlson a signé ça, la première affaire que j'ai remarqué, c'est « Oh, OK, là, on a des joueurs qui sont proches du plafond admissible salarial. » T'sais, là, c'était pas loin du 20, là. Ben là, on l'a. On a le gars qui vient de fracasser pratiquement. Écoute, il est à 400 000 du plafond.
14: Fait que lui, il va être à 20% de la masse salariale de sa propre équipe.
1: Ben là,
14: ça va être un peu plus bas quand ça va embarquer.
1: C'est ça. Ben, en fait, les clubs qui font ce calcul-là le font avec l'espoir, et puis je pense que c'est ça que Gary Bettman a laissé comprendre, le commissaire, mais l'espoir que le plafond va aller en montant. Là.
14: Ouais.
1: Donc, éventuellement, dans 5 ans, le deal de Makar va être une aubaine, mon Frank. Ça va être du petit change.
14: Je suis pas prêt à dire qu'il va être une aubaine une fois avec un contrat comme ça. Tu sais, il y en a des contrats qui signent, qu'on dit, oh, dans une couple d'années, ça va valoir la peine. Lui...
1: Ben, ça dépend.
14: Ça va peut-être valoir la peine encore parce que c'est le meilleur défenseur de la ligue.
1: Ouais.
14: Mais ça veut pas dire, je pense pas qu'il va avoir un statut d'aubaine à peu importe quand dans sa carrière.
1: Gary Bettman a l'air très, très, très optimiste quant à la flambée du plafond salarial, mais l'augmentation des revenus constants de la LNH, ce qui fait augmenter, évidemment, le plafond. Et, tu sais, admettons que À un moment donné, il y a un futur où ton maximum que tu peux donner à un joueur de la NNH, c'est 30 millions par année. Puis lui, il est à 20. Ah, wow! C'est un pas pire deal. Tu sais, ça se peut que ça arrive.
14: Ouais,
1: là.
14: Ouais. Mm. C'est ça que je viens de penser aussi. C'est-tu l'année prochaine, McKinnon? Il me semble que son contrat de PO est sur le dossier aussi, mais il me semble que ça s'en vient, McKinnon aussi. Puis tu peux pas vraiment dire à McKinnon, ouais, tu vaux moins.
1: Attends une minute, on va aller voir ça tout de suite. PO de là, je vais y aller.
14: Ouais, allez-y, allez-y. Mais tu sais, comme je dis, McKinnon va coûter très cher aussi. Il va demander si t'es prêt à payer un joueur au maximum.
16: C'est encore dans un petit bout, c'est en 2030-31.
14: Ah, ok, je pensais que c'était bientôt.
1: Bon.
16: Mais il y a l'air d'une aubaine comparé à Makar, il est à 12,6.
1: Tabarouette.
14: Avec
1: hein?
14: ces deux joueurs-là.
1: Un pauvre.
14: Un petit 33 millions sur deux joueurs.
1: Un pauvre.
14: Ah, il est peut-être pour là le 0.4, pour matcher le 0.6, puis ça fasse un chiffron.
1: Je sais pas.
14: Moi, je serais genre de DG là.
2: Faut que ça fasse des chiffrons.
1: Ben, écoute, c'est, tout ça est fabuleux. Puis, tu sais, ce qui est vraiment particulier dans le hockey moderne, c'est qu'on est obligé. C'est plate, tu sais. Ça serait plate de ça serait le fun de ne pas toujours parler d'argent. Mais dans la réalité, tu es obligé de toujours regarder. Puis là, ben, tu sais, au moment où on se parle, je regarde. Vite de même, le Canadien de Montréal. C'est vrai que le Canadien est en bonne position parce que qui va être sans contrat l'an prochain, c'est-à-dire les joueurs autonomes, pas cette année, mais au terme de cette année, donc en 2027, les joueurs autonomes sans compensation. Phil Dano, quand même un joueur important. Moi, si j'étais le Canadien, j'aimerais ça le ramener. Après ça, Josh Anderson.
14: Deux joueurs qui s'y reviennent, ça va sûrement être à vraiment moins cher.
1: Mais Josh Anderson, je serais surpris qu'il revienne parce que oui, il faut falloir que ce soit moins que 5,5. Kirby Dach, évidemment, que tu as très hâte de voir partir, je pense. Alexandre Carrier, ça va être intéressant. Et Samuel Montembeau, évidemment, s'il est encore ici, ne le sait-on jamais.
14: C'est beaucoup d'argent.
1: Ben, pas tant. Tu sais, c'est justement, c'est pas des super gros dossiers. Puis vite de même, je pense que Dano va être le plus gros défi. Qu'est-ce que tu fais? Tu sais, c'est pas facile. C'est un joueur qui est... T'sais, il fait 5,5, Philippe Dano. Mais c'est un joueur, je trouve, qui a son utilité. Là, tu vas me dire, c'est pas un jeune homme, il a 33 ans, c'est vrai. Mais c'est un joueur qui a son utilité encore. Fait que peux-tu vraiment dire, OK, regarde, on le laisse aller puis on va le remplacer facilement? C'est pas un joueur si facile à remplacer, Philippe
14: Surtout
1: Dano.
14: Surtout à la position de centre. Mm-hmm. C'est là que tous les centres font sauter la banque ou à peu près.
1: Puis lui, ben, il est encore capable de jouer. On l'a vu l'année passée. Donc, ça, c'est pas des... Mais tu sais, ce ne sont pas des énormes dossiers.
14: Alors, non, mais c'est quand même juste lui et Anderson. On est autour du 11 millions. On rajoute Carrier, qui est à 4 millions, je pense, dans ces eaux-là. 3,75 dans ces eaux-là.
1: Il est à 3,75, oui, exactement.
14: Donc, on commence à monter. On peut se rendre avec tous les agents libres que tu as nommés. On est autour du 20 millions. C'est sûr que c'est tous des joueurs à remplacer aussi. Là.
1: Ouais.
14: C'est pas un gain net. Là,
1: ouais. Mais... Puis j'ai hâte de voir dans ces quatre noms-là qu'on vient de nommer Kirby Dach, qu'est-ce qui arrive. Ça pour moi, là, j'ai tellement hâte de voir ce dossier-là parce que on est pas mal rendu au bout de l'histoire où il faut prendre une décision. Tu le ramènes, parce que si tu le ramènes la prochaine fois, ça sera pas pour un an. Là.
14: Ah non, puis ça va être long, ça va coûter cher.
1: Ben, en même temps, Kirby Dach n'est pas tellement dans une position, à mon avis, pour demander si cher que ça.
14: Mais c'est ça que les joueurs, ils veulent en général aussi. Donc, tu as le choix. Est-ce que je te signe longtemps cher ou je te laisse partir ou je t'échange? Kirby Dach, ça va être ça aussi. Puis honnêtement, c'est un genre de joueur que je préfère qu'on laisse partir après le prochain contrat, ouais. Disons.
1: Et on salue Maxime sur la messagerie texte qui revient sur le contrat de Cale Makar par rapport à celui de Lane Hudson et Maxime qui dit « C'est triste pour Lane Hudson ». Je présume que c'est ironique peut-être un petit peu, je sais pas. Mais
14: en même temps, il y a beaucoup de gens qui pensent à des Lane Hudson, des Demidov aussi, qui en ce moment préfèrent sauter la banque. Mais eux, selon ce qu'ils disent, puis on a le choix d'y croire ou pas, c'est gagner qui est important.
1: Mm-hmm.
14: Puis à 9 millions par saison, quand t'as 19 ans, 20 ans, là, t'es correct, là. Puis ils vont leur signer un autre contrat à moins en évitant les bad luck. Là, mais...
1: Ça, c'est vraiment une de tes meilleures citations cet été. Là. À 9 millions par saison, t'es correct.
14: Pendant 8 ans, là, t'es chill. T'es correct. Là, stresse pas.
1: Tu sais quoi, Frank, moi, à pas mal moins que ça, je serais correct pareil. Ouais. Je veux dire, on va se dire vite de même. Là.
14: Donne-moi un 9e de ton contrat, puis je vais être bien content, Lane.
1: Prendre juste un million.
14: Un
1: là.
14: Petit million juste tranquille. Un million.
1: Serais-tu correct avec un million?
14: Je serais bien correct, je te le confirme.
1: Mais surtout à Pointeau, ça coûte pas si cher que ça.
14: Je peux acheter la moitié de la ville. J'exagère. Mais encore là, je trouve que justement, il y a les joueurs qui prennent le maximum aussi. Des fois, je remets en question le désir de gagner. Cale Makar a déjà gagné.
1: Ben, écoute, il était à la table de négociation. La convention collective te permet d'aller jusqu'à 20,8. Tu penses que tu vaux 20,8. Regarde, tu t'assois autour de la table et tu demandes 20,8.
14: Puis t'es le meilleur défenseur de la ligue. Tout le monde te regarde. Tu sais, Connor McDavid, quand il a pris son contrat, tout le monde était vraiment surpris. Puis c'est quand même 12,5.
1: Lui, il a vraiment laissé de l'argent sur la table.
14: Que, mettons, Carl Macker avait signé à 18 millions, par exemple. Il aurait laissé quand même une bonne marge de manœuvre. Là, il est allé au maximum, mais pour 8 ans.
1: Mais tu sais, à un moment donné, 12, 15, 17, tu sais, je sais pas.
14: Ouais. Si le joueur voulait être là à court terme, puis toi, tu dis non, je te veux 8 ans, mais il va te monter au max. Puis si tu dis oui, il va signer en bas. Là.
1: Exactement. Alors, est-ce que Cale Makar sera le dernier contrat de 8 ans de l'histoire du hockey? C'est à suivre.
14: Mais chose sûre, c'est le premier de 20 millions
1: le
14: par saison.
1: Le premier de 20 millions.
14: Pensez-y. Incroyable. 20 millions.
1: On le rappelle, les gens qui l'auraient raté, Cale Makar, le contrat le plus lucratif de l'histoire de la LNH, le total, je le rappelle, c'est quand même un pas pire chiffre, le total, 163,2. Ça fait, comme on l'a dit, 20,4 par année, et c'est pour un total de 8 ans, c'est incroyable. C'est pas vraiment d'autres mots. Incroyable.
14: Et dire que pour 20 millions, tu pourrais sûrement avoir un champ gauche substitué au baseball.
1: Ah oui, hein, c'est vrai. T'as pas grand chose.
14: On relativise un peu.
1: C'est ça. Otani, il fait 20 millions par match.
14: Par lance.
1: OK. Hey, c'est déjà la fin pour nous. Fort malheureusement, mais ainsi, la vie est-elle faite. On va aller à la pause, puis au retour, ben, on fait nos salutations.
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1: C'est déjà la fin, Frank, de comment on appellerait ça? De cet emploi d'été.
14: De ce programme estival.
1: Oui. T'es-tu le meilleur emploi d'été de ta vie? Genre, t'as-tu déjà travaillé au Dairy Queen, ça fait la même?
14: Non, je travaillais dans une shop de métal. Fait que oui, oui, c'est la meilleure job d'été.
1: Moins, certainement moins hasardeux, moins dangereux.
14: Je me suis moins coupé les mains, c'est je ça, dirais, hein? Cet été que les autres.
1: C'est ça, c'est ça qui est le fun, tu sais. Puis, tu sais, honnêtement, d'une manière plus sérieuse, moi, j'en reviens pas de l'amour des gens, les gens qui nous écoutent. Tu sais, c'est l'été, les gens ont plein d'autres choses à faire. Le Canadien ne joue pas.
14: Il fait beau.
1: Les expos ne jouent pas depuis longtemps. Mais les gens sont au rendez-vous sur la messagerie texte, les gens qui nous écrivent. Sachez qu'on n'a malheureusement pas toujours le temps de répondre à tout le monde, mais on s'est vraiment donné la peine, je pense, cet été de lire tous les messages, de vous répondre.
14: On voulait impliquer le plus de gens possible avec nous, ouais. Parce que c'est ça, BPM.
1: Vraiment. Et, ouais. Et Frank, avant de passer à autre chose, ton meilleur moment de l'été, ça aurait été quoi?
14: Ça aurait été ma victoire à 200%, mais elle a, ça n'a pas eu lieu.
1: Elle n'est pas arrivée.
14: Mais je te dirais... puis j'ai pas tant de moments préférés parce que ça a passé un clin d'œil, honnêtement.
1: C'est vrai, hein?
14: Puis je vais te lancer un peu des fleurs, Richard, parce qu'on s'était jamais rencontrés, nous, avant, avant ce programme estival. Puis on a développé une belle chimie ensemble tout l'été. Tu as joué à mon quiz à tous les jours. Et aussi, les gens ne le savent pas, mais c'est Richard qui s'occupait aussi de trouver des invités divertissants tout l'été, dans un été qui a pas une nouvelle.
1: Ou presque pas,
14: on peut se le dire. Puis c'est tellement des bons shows, notamment parlé avec du monde, vraiment le fun tout l'été. Puis ça, Richard, je veux te dire un gros bravo pour tout ce que tu as fait le tailgate.
1: Écoute, ça a été un plaisir de le faire. Puis Frank, les gens, tu sais, c'est drôle que t'en parles parce que les gens me demandent toujours, hey, ça fait combien de temps que tu connais Frank? Ben, ça fait exactement 8 semaines à peu près.
14: Honnêtement, on nous disait une petite terrasse au Bullseye à Pointe-aux-Trembles. Puis on a eu du fun au bout. On l'a refait 2 fois, on a préparé le show. Puis ça a décollé de même. On se connaît depuis toujours sans s'être rencontrés.
1: Exactement. Alors, on va tenter de poursuivre cette association de toutes les manières possibles.
14: Ben
1: Frank,
14: oui.
1: Je te l'ai déjà dit, moi, de toute façon, au cours de l'année, je vais te texter régulièrement pour t'envoyer des quiz, premièrement, puis peut-être même t'envoyer des débats de 200% qu'on pourrait débattre au cellulaire, tu sais, juste les deux.
14: Je vais t'envoyer des quiz, puis tu vas envoyer des 200%, on va se torturer mutuellement les deux. Là.
1: C'est ça, puis je pense que tu vas me revoir éventuellement à Pointe-aux-Trembles aussi.
14: Il va falloir, là.
1: Ouais, hein.
14: Avec madame, maintenant. Avec madame,
1: c'est ça. Ben ça, je l'ai dit, moi, en venant, j'essaie de penser, c'est quoi mon meilleur moment de l'été? Puis, je pense que c'est quand je me suis marié, honnêtement.
14: T'es rentré ici cet été à BPM. T'es un homme pas marié.
1: Exact.
14: Là, t'es un homme marié. T'as tellement changé cet été, Richard.
1: Ça a été une transformation magique.
14: Je te reconnais plus.
1: Et le meilleur moment, ça a été aussi... T'en souviens-tu quand on a fait des alertes quand le Canadien de Montréal a échangé Sean Farrell?
14: La première que t'as fait jouer, il y a du monde qui...
1: Tout le monde qui ont failli faire un accident de char, qui pensait que c'était quelque chose d'immense, mais une signature, c'est une signature, puis on avait un thème pour ça.
14: Chaque alerte, là, d'une alerte à l'autre, on perd en crédibilité. Ça, c'est
1: OK, Frank, rapidement, qu'est-ce qu'on regarde le dernier week-end là, d'été?
14: Beaucoup de sport en fin de semaine. Les Alouettes qui jouent contre les Blue Bombers à Winnipeg en fin de semaine. Il y a aussi...
1: Il y a de la NFL, ça finit?
14: Il y a de la NFL, les derniers préparatifs. Puis c'est bientôt la date butoir pour couper les joueurs, fournir les aliments de partant pour le départ. Il y a aussi du soccer montréalais, beaucoup. On a le CF Montréal qui joue, mais aussi les Roses.
1: Ouais,
14: grosse partie en fin de semaine aussi. Il y a beaucoup, beaucoup d'action. Puis un peu de tennis à travers ça, les dernières qualifications du US Open. Fait que,
1: Et
14: il y a moyen d'avoir du fun.
1: Et bientôt, le camp d'entraînement du Canadien de Montréal, mais avant le tournoi de golf, le 14 septembre.
14: Ça s'en vient, la vraie rentrée.
1: Alors, c'est déjà la fin pour nous. Ça a été un plaisir, vraiment. Je remercie PO derrière la console. Ça a été un plaisir.
14: C'est le héros obscur de l'été,
1: Obscur, le gars que vous voyez pas, mais qui est important parce qu'il est là, parce que s'il était pas là, il y aurait pas de show.
14: Alors, il y aurait pas grand chose.
1: Merci Frank Grenier encore une fois. Ça a été un plaisir 100% absolu. Et puis, moi, mon nom est Richard Labbé. Ce fut un plaisir également et je vous dis à une prochaine fois.
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14: Le club! Bon vendredi tout le monde, bienvenue dans cette dernière, oui, édition estivale du club du matin. Olivier Paiement avec vous pour les 4 prochaines heures. Merci d'être à l'écoute, peu importe où vous êtes, peu importe de où vous nous écoutez, de Montréal au 91.9, Québec 100.9, Gatineau 96.5, sur l'application mobile de BPM Sport ou encore sur notre diffusion en direct sur YouTube. Et pour la dernière fois, avec mon acolyte Hugo Reich. Ça va, Hugo?
5: Fatigué, Ali.
14: Fatigué, hein?
5: Mais écoute, je sens un certain sourire dans ta voix, mon cher.
14: Ah oui, écoute, ça fait longtemps que j'ai été aussi heureux de me réveiller à 4 heures. Ben, je suis toujours heureux. Ben,
5: t'es heureux de te lever.
14: J'adore ma job, là. Je suis heureux de me lever à chaque fois.
5: Mais c'est tôt. Faut se l'avouer.
14: C'est ça. Et là, aujourd'hui, il y avait un petit cachet spécial à ça parce que c'est la dernière fois avant, probablement très longtemps, que je vais avoir à me lever aussitôt.
5: Je te le souhaite.
14: Merci. Fait que ça, c'était une bonne nouvelle. C'est ça. Fait que c'est notre dernière de l'été. Déjà un beau mandat de 7 semaines qui se termine aujourd'hui. On a eu bien du fun. Puis je pense que beaucoup de nos auditeurs ont apprécié. Et on apprécie énormément le support que vous nous avez donné. Là, déjà plusieurs gens qui nous écrivent.
5: Merci,
14: Olivier, hein. Martine, Jonathan, Adam, Mathieu. Vraiment très apprécié tout le monde. Et la bonne nouvelle, c'est que vous n'avez pas fini de nous entendre.
5: Et voilà.
14: On a un gros show pour vous aujourd'hui. Vous êtes pas sans le savoir. Hier, une bombe est tombée dans la LNH. Connor Hellebuyck, un des meilleurs, peut-être même le meilleur gardien de la Ligue selon certains, a demandé une transaction. On va analyser ça en long et en large. Pourquoi est-ce que cette situation-là, elle est différente que celle de Dylan Larkin? Pourquoi est-ce que Connor Hellebuyck veut quitter Winnipeg? Est-ce que c'est justifié? Où est-ce qu'il pourrait aboutir? Est-ce que la LNH a un problème entre ses mains avec tous ses joueurs, souvent des Américains, qui exigent des transactions maintenant? Ben, on va analyser ce sujet-là en profondeur. On va bien évidemment aussi parler des Blue Jays qui étaient en action hier, le CF Montréal qui joue cette fin de semaine. C'est les retrouvailles pour Alexis Sanchez et Lionel Messi, deux des plus grands joueurs de leur génération, deux joueurs qui ont joué ensemble et qui ont accompli de grandes choses ensemble. Donc ça va être intéressant d'en parler. Nick Suzuki, hier, organisait d'ailleurs un tournoi de golf au profit d'une fondation. Il est allé de plusieurs commentaires intéressants. Je veux qu'on revienne sur ça. Martin Thériault aussi va faire son tour, comme à l'habitude, tous les vendredis cet été. Marty va vouloir nous parler d'Alexander Zarovski et de Gleb Pougatchev, parce que il y a bien des affaires qui circulent sur ces gars-là, puis c'est pas nécessairement facile de comprendre exactement. T'sais, on n'est pas en Russie, on parle pas russe, mais pourtant sur les réseaux sociaux, une tonne d'informations, de rumeurs, de spéculations qui circulent sur ces gars-là. Martin Thériault non plus est pas russe, là, vous l'aurez deviné, mais il suit quand même ce circuit-là de près depuis très longtemps. Alors, il va pouvoir peut-être nous donner certaines explications à des interrogations qu'on a. On va s'entretenir aussi avec Mathieu Bédard, journaliste affecté à la couverture des Alouettes de Montréal, parce que les Alouettes qui affrontent les Blue Bombers de Winnipeg cette fin de semaine. Dan Richard, pour une dernière fois, dans le bureau des commissaires. Et on a aussi une entrevue très spéciale avec le photographe sportif. Photographe, mais entre autres pour les sports, vous le connaissez bien, là, c'est Bernard Brault. Plus de 50 ans de carrière pour lui.
5: Impressionnant.
14: Et on va lui parler un peu plus tard à l'émission. Hugo, t'as eu toute une journée hier. Raconte-nous ça, là. Écoute, je sais même pas comment t'es là ce matin.
5: Hier, c'est une journée, ça a été une journée très rocambolesque, Olivier. Donc, comme tu sais, BPM offre la possibilité d'écouter Le podcast Sortez Golfer avec Max Salon.
6: Le privilège.
5: Le privilège, exact. C'est vraiment un privilège. Et hier, Max tournait à Mégantic avec notre ami Benoît Roger et Karen Aymar, qui co-anime le podcast cette saison. Et ben, c'est moi qui ai été affecté à la technique de ce podcast-là. Et là, hier, je me rends là, tout va bien. Je suis dans mes temps, on s'installe, tout est correct. On fait le test de son, tout roule.
6: Ouais, mais là, il faut quand même dire que tu t'es tapé 3 heures de route.
5: C'est vrai, Mégantic, c'est à 3 heures de route. C'est à 3 heures de route quand même. Et là, on est prêt à enregistrer le podcast, tout marche. Et là, on essaie de configurer quelque chose pour que le son sorte bien du haut-parleur à côté de la scène. Et là, parfait, on fait nos tests, on est prêt. Tout sonne bien, tout le monde s'entend, tout le monde parle. Le volume est bon. Le volume est adéquat. Là, Max, naturellement, c'est dans un club de golf, il y a une foule. Max prend le micro. OK, tout le monde, merci d'être là. Fait les explications un peu du podcast, qui va passer à l'émission et tout. Dépose le micro, allez, sur la table, à côté de son casque d'écoute. Et là, la console de son ne veut plus rien savoir. Là, on entend on entend du clic dans les casques d'écoute. On n'est plus capable de rétablir le son qu'on avait. Et là, la fréquence, quand tu voyais les fréquences audio sur les micros, capotait. Était dans le plafond. Et là, on ne comprenait pas. On a dû tout rebrancher. Débrancher, rebrancher. Changer les cases d'écoute de place. Ça ne marche pas. Il n'y a plus rien qui marche. On entend tout le temps cliquer. On réinitialise complètement la console. Même chose. Donc là, on est comme, qu'est-ce qu'on fait? On avait du matériel en plan B, avec des micros sans fil et les caméras qui marchaient encore. Donc on a changé de place directement. C'est plate pour les gens qui étaient dans le club de golf de Mégantic, mais on est allé sur la terrasse avec vue sur le parcours et on a tourné là finalement pour... On l'a fait l'épisode. L'épisode va sortir aujourd'hui, vous allez l'entendre en ondes aujourd'hui.
6: Mm-hmm.
5: Mais ça a été toute une péripétie. On a commencé une heure en retard. Donc, je suis parti une heure
6: plus tard. Ça a pris une heure et demie régler tout ça?
5: Ça a pris comme une heure environ. Le temps de tout débrancher, rebrancher, repartir l'épisode. Mais finalement, on l'a fait.
6: Fait que t'es sorti de là à quelle heure?
5: Je suis sorti de là à 8h30. Je suis arrivé à 11h30 environ.
6: OK.
5: Ouais.
6: Quand même.
5: Mais là, je suis là. C'est la dernière. C'est le fun.
6: Au moins, t'as pu revoir Max Lalonde et Ben Roger.
5: Qui étaient très enthousiastes.
6: Ils ont hâte à lundi, j'imagine.
5: Ben était hilarant hier.
6: Ah, ouais.
5: Hilarant hier. Et on dirait que, je sais pas, il y avait quelque chose. Ben, vous allez l'entendre dans le podcast, il a eu son meilleur score à vie.
6: Ben. Ah, ouais.
5: Donc, honnêtement, cool. Il était tellement emballé. Pour vrai, j'ai jamais vu un aussi bel ambassadeur pour un club de golf. C'était une golf-folie. Je capotais.
6: Il était sur un nuage.
5: Ah, ben ouais, vraiment. Il était de bonne humeur, Ben, hier.
6: Ok, voilà. Ben, je suis content d'entendre ça. Puis, j'ai hâte de le revoir lundi.
5: Ouais, ça va être le fun.
6: Parce que ça repart lundi.
5: Ça
6: déjà.
5: Repart lundi. Toi, t'as-tu passé une belle journée hier?
6: Une belle journée hier. Je suis allé me faire couper les cheveux.
5: Ouais, j'ai vu ça. Un peu moins haut.
6: Ben là, j'ai un problème, Hugo.
5: Qu'est-ce qui se passe?
6: Parce que j'ai un problème avec... Je pense que c'est un problème de communication avec les barbiers. Là.
5: OK.
6: Chaque fois, je leur dis, coupe pas en haut, ils coupent en haut.
5: OK, fait toi, tu voulais garder...
6: Ben oui, parce que dans le fond, pour les gens qui nous écoutent peut-être à la radio puis qui ont aucune idée de à quoi on ressemble, j'ai eu un buzz cut pendant des années. Les cheveux très courts, pratique, simple, efficace. T'as l'air d'un bad boy, c'est parfait.
5: T'sais? C'est vrai que t'as l'air d'un bad boy.
6: Là, dans la dernière année, je me suis dit, regarde, là, je suis dans une nouvelle phase dans ma vie. Il faut que je sois un peu plus sérieux. Je vais me pousser les cheveux, essayer d'avoir une belle coiffe.
5: Oh boy.
6: Fait que là, j'ai les cheveux un petit peu plus longs sur le dessus, puis tout. Puis je veux quand même qu'ils poussent un petit peu, juste pour pouvoir être capable de les peigner, les tasser, pour avoir un petit mini flow, là. Tu sais, comme. Puis chaque fois que je vais au barbier, juste pour être capable d'être un peu propre, tu sais, raccourcir, avoir un dégradé sur les côtés, j'ai dit, OK, fais un dégradé sur les côtés. Puis sur le dessus, touche à rien. Peut-être juste un petit peu les pointes, là, mais touche à rien.
5: Un demi-pouce au pire, même pas.
6: Il arrive hier, là, tchac, tchac, tchac, avec les gros ciseaux. J'étais comme, Colin, qu'est-ce que t'as pas compris? Puis ça fait comme 4 fois de suite que ça m'arrive. Fait que je suis incapable de les pousser pour qu'ils soient un peu plus longs. C'est là, tough. Mais écoute.
5: Mais quand même, je trouve quand même qu'ils sont plus longs que d'habitude quand tu reviens du barbier. Je sais pas si ça
6: c'est une bonne nouvelle.
5: Moral, mais ouais.
6: Ça, c'est une bonne nouvelle. Parce que j'aimerais ça qu'ils soient un tantinet plus long. J'aimerais ça qu'ils poussent un petit peu.
5: That's it.
6: C'est un de mes objectifs cette année. Tu vois, quand on rêve en grand.
5: Tu commences, c'est frais, là. Là, c'est frais.
6: C'est frais.
5: C'est parfait.
6: Tu sais ce qui est frais aussi, Hugo?
5: Ouais, vas-y donc.
6: Ben, c'est que ça part pour l'édition du 28 août 2026 dans le Club du Matin. Une grosse nouvelle est tombée dans la LNH hier après-midi. l'agent de Connor Hellebuyck, Ray Petkow, a publié une déclaration de Hellebuyck sur ses réseaux sociaux. Je vous la lis et on réagit tout de suite après. Il dit, là c'est Hellebuyck qui parle, là, il dit « Winnipeg, ça a été ma maison pour toute ma carrière dans la LNH et je vais toujours être reconnaissant du temps que j'ai passé là. Je vais jamais oublier la journée du 23 juin 2012. La journée que Winnipeg a pris une chance sur un gardien du Texas. J'ai tout donné à partir de ce moment-là pour prouver que les Jets ont pris la bonne décision. Il y a plusieurs mois, j'ai demandé une transaction en privé. J'ai essayé de gérer cette situation-là avec délicatesse et avec respect pour donner le temps à l'organisation d'explorer ses options. Mais là, le camp d'entraînement approche et je pense que c'est le moment que je confirme publiquement ma demande pour une transaction. Ma position n'a pas changé et je pense que c'est la meilleure chose à faire pour moi et ma famille. J'ai beaucoup apprécié tout ce que les fans des Jets de Winnipeg ont fait pour moi et dans ma carrière et j'espère qu'on va être capable de trouver une résolution à ça bientôt. Par la suite, les Jets, eux aussi, via leur DG Kevin Cheveldayoff, ont publié un communiqué où ils disent que oui, effectivement, Connor Hellebuyck a été ouvert avec nous par rapport à son désir d'un changement. Il a été un élément crucial de l'organisation des Jets pour plusieurs années et on a énormément de respect pour ce qu'il a accompli ici. On continue de travailler sur la situation et pour le moment, pas de mise à jour. Une mise à jour pour dire qu'il n'y a pas de mise à jour.
1: Ouais.
6: Ce qu'on a compris aussi par la suite, c'est que Connor Hellebuyck, à la fin de la saison des Jets, pendant le bilan de fin d'année, il a fait savoir son insatisfaction envers Kevin Cheveldayoff et la direction de l'équipe. Il a dit qu'en ce moment, il ne voit pas comment cette équipe-là peut aspirer à la Coupe Stanley et il veut donc aller ailleurs. C'est d'ailleurs pour ça que, si vous vous rappelez, autour du repêchage, il y avait eu des rumeurs là, de transactions entourant Hellebuyck, entourant les Jets, les Sabres de Buffalo notamment, qui revenaient dans les rumeurs de transactions. Donc ça, c'était privé. Mm-hmm. On se doutait qu'il se passait de quoi, mais là, c'est public. Tout le monde le sait et il y a beaucoup de pression sur l'organisation des Jets en ce moment.
5: Ouais, parce que là, au final, tu veux trouver un dénouement qui est satisfaisant. On sait déjà qu'il va y avoir beaucoup de mécontentement par rapport à cette situation-là, justement, parce que Connor Hellebuyck, c'est le joueur franchise des Jets, ou c'était maintenant. Par contre, on doit dire, Oli, que la situation a quand même été bien gérée publiquement. Je veux dire, Connor Hellebuyck n'a pas mis les Jets dans un coin, a démontré beaucoup, beaucoup de respect aussi envers l'organisation sur les réseaux sociaux. Et même chose du côté des Jets. C'est une situation, en tout cas, qui se gère beaucoup mieux, disons, que
6: celle
5: de Quinn News ou Dylan Larkin.
6: T'as raison. Le fait qu'au début, il a fait sa demande de façon privée, puis là, c'est parce qu'on est plusieurs mois plus tard qu'il n'y a toujours pas eu de dénouement, que là, il le fait publiquement.
5: Ouais.
6: J'ai l'impression, t'as raison, Hugo, que cette situation-là est gérée avec plus de respect, mais écoute-le, c'est vraiment gros. Connor Hellebuyck, c'est un des deux meilleurs gardiens de la ligue.
5: 100%. À... 100%.
6: On en parlait là, il y a quelques jours, mais c'est... T'as Vasilevskiy et Hellebuyck qui sont dans une classe à part.
5: Ouais.
6: Depuis qu'il est avec les Jets de Winnipeg, Connor Hellebuyck, c'est 345 victoires, 3 Vezina, 1 Hart. L'équipe a participé aux séries à 7 reprises. Seulement 4 rondes de gagner par contre. Et l'an passé, ça a été hyper difficile pour les Jets. Tu sais, il y avait eu comme une espèce de rebond il y a 2 ans, là, l'année où ils ont gagné le trophée des présidents, puis Hellebuyck a gagné le Hart.
5: Ouais.
6: Mais on n'a pas l'impression depuis quelques années que cette équipe-là s'en va dans la bonne direction. Tu sais, ils perdent lentement des joueurs de leur noyau. Je comprends ce qu'ils sont en train de voir. Tu sais, cette équipe-là, j'ai pas l'impression qu'elle a le talent pour aspirer à la Coupe en ce moment.
5: Je pense pas. Et c'est dommage, mais c'est vrai. Et aussi, ils voient un peu où le marché se dirige, la popularité locale. OK, c'est bon, mais... En termes de d'impact, si tu veux, où on n'est pas capable d'attirer des joueurs, si tu veux, où exact, et que les meilleurs joueurs ne veulent pas vieillir. Tu sais, quand Turner est encore d'un âge très raisonnable, mais tu sais, Mark Scheifele commence à vieillir tranquillement. Je peux voir comment Connor Hellebuyck envisage continuer sa carrière ailleurs. Je pense pas, par contre, que c'est un peu en lien avec la fameuse équipe américaine. Tu sais, je pense, oui, il a fait partie de ça, mais je pense pas que c'est par mécontentement ou quoi que ce soit. Je pense vraiment que c'est...
6: Ben, il est pas content envers les Jets.
5: Ben oui, parce que là, ça marche plus. Ouais, là, ça marche plus, mais... tu sais, ça va plus loin que ça, je pense. Je pense pas que ça en lien avec rejoindre des coéquipiers de l'équipe américaine.
6: Ouais,
5: de...
6: comme Brady Kachuk, c'était ouais, avec mon frère.
5: Ouais, c'est ça.
6: Mais, je sais pas. Clairement, il y a un... C'est pas une coïncidence non plus, là. Parce que là, ils sont
5: rendus plusieurs
6: de cette équipe-là. C'est quoi? C'est quatre joueurs de cette équipe américaine-là qui, dans la dernière année, ont demandé un échange. Quinn Hughes, Brady Kachuk, Dylan Larkin et maintenant Connor Hellebuyck.
5: Exact.
6: Il y a combien d'autres joueurs à travers la ligue qui ont demandé une transaction pendant la même période?
5: Non, pas beaucoup. T'as raison.
6: Tu sais, fait 1 plus 1. Moi, ce que je trouve un petit peu bizarre, c'est qu'il n'y a même pas 3 ans, en fait, en octobre 2023, Connor Hellebuyck a signé une grosse prolongation de contrat avec les Jets. Un contrat de 7 ans, 8,5 millions de dollars. Fait qu'il y a 3 ans, il avait confiance en l'organisation où il se disait « Je veux passer potentiellement le reste de ma carrière ici. » Et 3 ans plus tard, on se retrouve « Non, non, je veux partir. » Alors, qu'est-ce qui a changé dans les 3 dernières années? Qu'est-ce qui a fait en sorte qu'aujourd'hui, ben, il a pris cette décision-là? Ça, c'est le bout que je trouve un petit peu curieux. Mais en même temps, force est d'admettre, quand tu regardes l'alignement des Jets, qu'il faut y donner raison. Là. C'est pas à Winnipeg que tu peux gagner une Coupe Stanley. Connor Hellebuyck, pour ceux qui se le demandent, il a une clause de non-mouvement complète sur son contrat. Fait que s'il se fait échanger à une équipe, il doit accepter la transaction. Même chose pour, par exemple, Dylan Larkin. Par contre, je lisais Chris Johnston, le journaliste, sur les réseaux sociaux, et il disait que les demandes de Hellebuyck sont beaucoup moins contraignantes que celles de Larkin. Larkin, c'est cette fameuse liste de 4 équipes. Ouais. Il dit « Je veux juste aller à ces 4 équipes-là, sinon je veux rien savoir d'autre. » Hellebuyck serait beaucoup plus ouvert. Fait que ça, c'est une bonne nouvelle pour les Jets. Là. Ils ont quand même plus de marge de manœuvre.
5: Ouais, puis c'est aussi. Ça démontre aussi à quel point le gars est prêt à quitter l'organisation aussi. Là, ça, c'est, si tu vois ça de ce côté-là, puis effectivement, je pense que quand tu sens que. Quand ton joueur franchise sent qu'il n'est pas capable de se faire bien entourer, ben c'est normal qu'il y ait une accumulation de frustration, puis c'est normal aussi qu'il veuille quitter l'organisation. Mais effectivement, au moins pour Kevin Cheveldayoff, ça vient pas limiter la tâche, ça vient pas lui compliquer aussi la vie.
6: Non, il n'y a pas les mains autant liées que, par exemple, le prochain DG des Red Wings.
5: C'est juste dire que le chemin entre les Jets et Hellebuyck, ben c'est terminé.
6: L'autre affaire, par contre, qu'il faut aussi prendre en considération, c'est que, oui, les Jets, ils déçoivent quand même depuis plusieurs années, mais il y a une bonne partie de ces déceptions-là qui reviennent sur Connor Hellebuyck, là. Voici son pourcentage d'efficacité pendant les 3 derniers parcours éliminatoires des Jets. 866, 870, 890.
5: Ouais.
6: Il y a lui aussi qui est à blâmer pour le fait que les Jets n'ont pas été capables de faire de longs parcours en série.
5: Ouais, puis l'affaire qui est le plus frustrant là-dedans, c'est qu'il a démontré que quand il dispute des matchs importants avec l'équipe qui, je sais pas, soit le motive ou une équipe gagnante, ben, il est capable de faire des arrêts. T'sais, on l'a vu aux Olympiques là, face au Canada. Je veux dire, il a été incroyable quand Connor Hellebuyck et ben, il a été capable de faire le travail, donc c'est vraiment ironique qu'il remporte une médaille d'or aux Olympiques, mais que lorsqu'on est en contexte de séries éliminatoires pour la Coupe cette année avec les Jets, ça marche pas. C'est comme si l'équipe était moins structurée que l'équipe américaine. Naturellement, il y avait moins de talent.
6: Il y a encore
5: c'est
6: des
5: normal.
6: Mauvais buts aussi, là.
5: Mais oui, ça a été ça. Ça a été vraiment là, une baisse d'intensité de cadence là, pour lui avec les Jets en série.
6: Est-ce que c'est l'heure de la reconstruction à Winnipeg? Ça, c'est la question que je me pose, parce que si tu n'as pas été capable de gagner une coupe avec Connor Hellebuyck, d'être un vrai aspirant avec Connor Hellebuyck, comment est-ce que tu comptes le faire sans lui? T'sais, je comprends qu'il va être échangé, tu vas avoir un gros retour, mais est-ce que les Jets ont vraiment les atouts présentement pour aspirer aux grands honneurs? Pas si sûr que ça. Et là, ça nous pousse à se poser la prochaine question. Quand Hellebuyck va être échangé, qu'est-ce que ça veut dire par la suite pour Mark Scheifele? Qu'est-ce que ça veut dire pour Cal Connor, pour Gabe Vilardi, pour Josh Morrissey? Est-ce que ces gars-là, une fois qu'ils voient que leur gardien tout étoile, le MVP de leur équipe, ne veut plus rester, ils vont se dire, ben, tu sais quoi, moi aussi, je suis un petit peu tanné, puis moi aussi, je veux quitter.
5: T'as raison, mais c'est ça. Moi, je pense que on est rendu là. On est rendu à l'heure de la reconstruction parce que, tu sais, on envisage voir un gars comme Viggo Bjork être son
6: Mais non, il y a des trous béants dans cette équipe-là.
5: Je veux dire, si pour vous, vous étant les Jets, Viggo Björk, qui est votre deuxième centre présentement, on doit reconstruire immédiatement.
6: Parce que si la stratégie à Winnipeg devient « OK, on va échanger à Lebok », Stuart Skinner va devenir notre numéro 1 et notre retour pour Hellebuck, on va essayer que ce soit des joueurs qui peuvent nous aider dès maintenant. On va chercher un centre ou peu importe. Tu seras pas mieux placé, là.
5: Ouais.
6: Ça va être encore une job de patchage de trous. Tu vas être dans une espèce de no man's land. La relève est pas particulièrement intéressante. Mais là où ça devient dangereux aussi pour Winnipeg, à quel point est-ce qu'ils peuvent vraiment entamer une reconstruction? On en parlait hier, mais c'est un amphithéâtre qui commencent à se vider année après année. Ils sont pas capables de remplir leur aréna. Ça va ressembler à quoi si l'équipe est cool dans les bas-fonds de la LNH? C'est pas une nouvelle, ça non plus. Mais par contre, il y a plusieurs personnes qui nous le mentionnent en ce moment, Hugo, puis ça, je suis entièrement d'accord avec eux. Si jamais, là, on est vraiment rendu dans l'hypothétique, là, mais si jamais...

0: On se projette dans l'avenir, mais on verra. Ah
1: ouais,
0: mais on ce qui est clair, là, c'est qu'il y a une tendance qui est en train de se dégager dans la LNH. Des joueurs qui exigent publiquement des transactions ou des joueurs qui s'arrangent pour quitter une équipe. En particulier, parce que là, c'est un fléau, là, à la quantité de gars qui ont fait ça, c'est indéniable, mais en particulier des Américains qui veulent quitter le Canada. Regardez ça dans les dernières années, j'en ai sorti là, quelques-uns. À Vancouver, Quinn Hughes, JT Miller aussi. Je comprends que JT Miller, c'est pas nécessairement lui qui a demandé de quitter, mais quand même,
1: il s'est arrangé
0: pour partir aussi. À Calgary, Matthew Tkachuk, Johnny Gaudreau, Noah Hanifin. À Vancouver, non, j'ai déjà dit Vancouver. À Winnipeg, Jacob Trouba, Rutger McGuarty. À Ottawa, Alex DeBrincat, Brady Tkachuk. À Montréal, Jeff Petrie. Ça, c'est indéniable.
1: Ouais.
0: Il y a un mouvement des joueurs américains qui, de plus en plus, ils veulent pas jouer au Canada. Ils veulent aller s'établir et jouer aux États-Unis. Puis oui, il y a aussi des Américains dans des équipes américaines qui ont demandé des échanges. Là. Dylan Larkin, bien évidemment. L'espèce de situation bizarre aussi qui s'est passée avec Zach Werenski cet été.
1: Ouais.
0: C'est pas juste au Canada que ça se passe, mais ici, c'est clairement plus fort. Pourquoi? On peut aller dans des raisons sociopolitiques par rapport à ça.
1: Ouais, peut-être même financière.
0: Financière aussi, t'as raison.
1: Ouais.
0: Ça reste que pour moi, plus souvent qu'autrement, je pense que c'est lié à la victoire. Là.
1: Ben t'sais, oui.
0: Caulfield et Hudson ne vont pas partir d'un matin.
1: Non, puis je pense qu'ils sont établis. Là, ils sont contents.
0: À Winnipeg, là, les gars chialaient pas quand l'équipe gagnait. Peut-être Jacob Trouba, oui, mais t'sais, la plupart des joueurs, quand l'équipe gagne, ils sont contents eux aussi.
1: Ouais, exactement.
0: Mais c'est un gros casse-tête en ce moment pour les équipes dans la LNH.
1: Ouais, puis tu dis ça, mais en même temps, tu sais, Cole Caulfield, quand il est arrivé en 2021-2022, ça n'a pas été des années très faciles pour le Canadien de Montréal, puis même si ça faisait pas longtemps qu'il était dans la Ligue nationale, on n'a jamais senti un détachement ou un mécontentement ou quoi que ce soit.
0: Ouais, contrairement, par exemple, à Rutger McGuarty, qui a même pas joué un match avec les Jets puis qui a demandé un échange.
1: Ouais, exactement. T'sais, mais je pense aussi, c'est ça, c'est l'étude de marché. T'sais, je pense que le Canadien de Montréal a tellement des bons partisans, a tellement un bon accueil, a tellement une visibilité incroyable au sein de la Ligue nationale que c'est sûr que c'est bénéfique quand même porter le chandail, c'est bénéfique aussi jouer dans ce marché-là comparativement justement des Ottawa ou des Winnipeg ou quoi que ce soit. Mais néanmoins, c'est vrai que c'est une grosse vague d'Américains qui décident de quitter le Canada. Puis oui, c'est tout aussi circonstanciel et corrélatif à la victoire puis la situation de l'équipe. Mais c'est juste dommage que tu vois tous ces joueurs-là et tu te rends compte que hey, ces joueurs-là auraient pu être des joueurs de concession, des joueurs qui auraient pu aider à rebâtir et qu'au final, on décide de pas baisser les bras et changer d'avenue. Mais moi, c'est un peu comme ça que je le perçois.
0: Ouais, non, c'est intéressant, sérieux. Puis est-ce que c'est inquiétant pour les joueurs du Canadien à plus moyen long terme, justement, Caulfield, je ne pense pas. Mais ça va être un dossier à suivre. Puis on peut avoir la même discussion pour les Maple Leafs avec Austin Matthews et Matthew Nyes. Est-ce qu'eux aussi éventuellement vont vouloir quitter? Ça va être à suivre tout ça. Mais on va prendre une pause et au retour, quelques autres sujets dans la LNH. La prolongation de contrat pour Cale Makar, ça s'en vient. Là. C'est une question de temps avant que ça arrive. Une promotion pour Trevor Timmins. Est-ce que c'est mérité? Pas du tout. Je vous explique pourquoi. Et les Canucks sont officiellement dans le trouble. Ça ouvre peut-être la porte à Samuel Montembeau à Vancouver. On vous raconte tout ça après la pause.
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5: Hier matin, Elliott Freeman a tweeté, et j'étais sûr que c'était une question de temps avant que ça se fasse à ce moment-là, que là, ça s'en vient, que Cale Makar et que l'Avalanche, là, le contrat, c'est presque fait. Il dit que ça va être un contrat massif, mais évidemment, un morceau très important pour l'avenir de l'Avalanche du Colorado. Finalement, on se retrouve presque 24 heures plus tard. Ça n'a toujours pas été annoncé. On verra ce qui se passe. J'ai vu des gens dire que ce serait peut-être vendredi que ce serait annoncé finalement. Mais il faut s'attendre à un contrat massif. Je suis pas surpris nécessairement que ça se règle avant celui de Quinn Hughes parce que il y a aucun doute que Cale Makar veut rester au Colorado. Il n'y a aucun doute que l'Avalanche va donner ce que Cale Makar veut, que ce soit du long terme plus du moyen terme, que ce soit 20 millions, peu importe, c'est amplement mérité, c'est le meilleur joueur de la Ligue. La seule chose, c'est que le Colorado n'a pas énormément de place sous le plafond. Si tu regardes pour la saison 2027-2028, quand le nouveau contrat de Cale Makar commencerait, c'est 32 millions, avec 17 joueurs sous contrat. Fait que disons 32, t'en donnes 20 à Makar. Il te reste 12 millions pour signer 5 joueurs après.
6: Ouais.
5: C'est pas nécessairement énorme, mais j'ai hâte de voir ça va être quoi le chiffre exact.
6: Ouais, moi aussi, définitivement, on se met de la liste de priorités aussi, puis on doit trouver un moyen pour que Cale Makar rentre et que ça soit équitable au niveau salarial. Écoute, si j'avais à faire une prédiction, je pense pas qu'on atteindrait le 20, mais je pense qu'on serait au-dessus du 19.
5: Ouais, parce que là, présentement, c'est Cyril Brunier qui va avoir le plus gros à 18,8. Ouais. 20, ce serait historique. C'est du jamais vu dans la LNH. J'ai hâte de voir, ça va ressembler à quoi aussi. Puis j'ai hâte de voir, ça va-tu être 8 années ou ça va-tu être 5 années? Ça aussi, ouais, c'est important.
6: Parce que là, ça s'en vient, là, c'est dans deux semaines.
5: Parce que si septembre. Tu le signes pour 5 ans, tu sais, Cale Makar, là, il est encore assez jeune. Là. Ouais. Cale Makar, il est au sommet de son art, il a 27 ans. Fait que si tu le signes pour 5 ans, ça veut dire que dans 5 ans, il va pouvoir re-signer. Alors qu'il va encore être pas mal vers la fin de son prime, mais il va encore être dans son prime.
6: Ouais, exact. Puis c'est le genre de gars qui prend soin de lui. Puis
5: mais oui, il va être bon longtemps.
6: Il va être très bon encore. Là. Ouais, exactement. Ça va être intéressant, ça.
5: Une autre nouvelle que j'ai vue passer hier, celle-là, je l'ai trouvée assez drôle. Trevor Timmons, qui travaille maintenant dans l'organisation des Blue Jackets de Columbus, il a obtenu une promotion. Il était le directeur adjoint au recrutement, mais maintenant, il est le directeur du recrutement amateur chez les Blue Jackets. Ça, c'est le poste qu'il avait occupé avec le Canadien de 2002 à 2021. Il est avec l'organisation des Blue Jackets depuis 2022. Et si tu regardes les QV auxquels il a participé pour Columbus, je peux te dire que c'est pas particulièrement glorieux. La première en 2023, Adam Fantilli, troisième au total. J'ai rien à dire sur ce choix-là. Parce que tout, n'importe qui aurait fait cette sélection-là. Bon, Gavin Brindley en deuxième ronde. Mais si tu regardes dans les trois années suivantes, 2024, 2025, 2026, il n'y a pas encore un joueur des Blue Jackets qui a disputé un match dans la LNH. Et leur quatrième choix au total en 2024, Caden Lindstrom, ça pourrait peut-être devenir une des pires sélections au repêchage qu'on a vues dans les dernières années dans la LNH.
6: Ouais, 100%. Là, on dirait que, en tout cas, ces sélections sont très axées sur les gabarits. Dis, ça me fait penser à mettons, la sélection de Caden Lindstrom, Jackson Smith. C'est des sélections, selon moi, à la genre de Michael McCarron, Jared Tinordi. Tu te souviens un peu, genre, oh, gros ouais. Gabarit, un peu, on prend une chance.
5: Ah ouais, on connaît Trevor, là.
6: Ouais, exact, exact.
5: Il y a son modus operandi.
6: Oui, exact, tu sais, donc... En tout cas, je sais pas si c'est la meilleure position pour... En tout cas, je sais pas si c'est la meilleure position pour les Blue Jackets de Columbus. Une chose est sûre, plus il franchit les échelons dans l'organisation des Blue Jackets, plus ses biceps grossissent. Ça, c'est vrai.
5: Exactement. Et par contre, je vais y donner crédit, là. Si le Canadien est aussi bon en ce moment, il y a une grosse partie de ça qui revient à Trevor Timmons. Parce que, tu sais, Caulfield, Cooley, Dobesh, Struble, Kapanen.
6: Ouais, ouais.
5: J'en oublie-tu d'autres? En tout cas, vous aurez Jake Evans,
6: ouais.
5: Ce sont tous des choix au repêchage de Trevor Timmons.
6: Exact.
5: Ou de, en tout cas, sous sa supervision. Fait que ça, il faut donner. Il y a eu une espèce de période noire, là, absolument atroce, entre 2008 ouais. et 2015,
6: ouais.
5: où ça n'a à peu près rien donné aux Canadiens pendant toutes ces années-là.
6: Exact.
5: Plusieurs choix très haut gaspillés. Mais il s'est repris par la suite.
6: Ouais, c'est ça. Il a réussi. Ben, c'est ça. Il a réussi à faire des choix quand même assez. Moi, je dirais pas sécuritaire, mais tu sais, sans vraiment, sans risque. Et oui, ça prend peut-être du temps pour certains joueurs d'évoluer, de se rendre dans la Ligue nationale, mais il y a quand même des joueurs là-dedans qui vont être intéressants à suivre. Tu sais, justement, Jackson Smith n'est pas arrivé encore. Ouais, ça va être un gars intéressant. Le gardien Pietr Andrejanov, lui aussi, beaucoup de potentiel. On sait que la situation des gardiens de but à Columbus, ben, laisse un peu à désirer en ce moment. Là. On met tous nos espoirs un peu sur Jet Greaves, mais il y a des choix là-dedans qui sont très prometteurs, mais qui vont peut-être prendre plus de temps à se rendre. Mm-hmm. Je pense vraiment à ces gars-là. Puis un gars comme Oscar Hemming aussi, qui a eu des bons flashs, mais qui est peut-être pas nécessairement constant. C'est des gars qui peuvent avoir un upside très intéressant, par contre.
5: En terminant, je veux parler de Thatcher Demko et des Canucks de Vancouver, parce que hier, le DG de l'équipe, Ryan Johnson, a accordé une entrevue au Vancouver Province où il a parlé de la situation de leur gardien de but. Demko a été opéré à la hanche au mois de janvier et Johnson a dit qu'ils ne savent toujours pas quand il va revenir au jeu. On le sait, Thatcher Demko, c'est un gros historique de blessures. Là. Année après année, il manque des matchs. Bon, les Canucks sont en reconstruction. Fait. Ils ne sont pas nécessairement pressés de le revoir, là, mais regardez dans les dernières saisons. 20 matchs joués, 23 matchs joués, 51, 32. Puis on peut remonter avant ça, 64, 35, 27. C'est jamais quelqu'un qui a été capable d'avoir une grosse charge de travail. Ils lui ont quand même donné un contrat monstrueux de 8,5 millions de dollars jusqu'en 2029. Mais là, il risque visiblement de manquer une partie de la saison. Hier, ils ont donc accordé un essai professionnel à Chris Driedger. Ils vont l'inviter au camp, voir de quoi ça va avoir l'air. Mais je voyais des gens soulever la possibilité. Est-ce que c'est une ouverture potentielle pour Samuel Montembeau? Potentiellement. Tu sais, à un moment donné, je comprends que les Canucks veulent pas gagner de match, mais t'as quand même des chandails à remplir.
6: Ouais.
5: C'est le genre de truc que Kent Hughes, ben, tu peux rien alloger un appel à Ryan Johnson.
6: Non, puis ça serait pas faire son travail non plus d'appeler les Canucks. Et t'sais, rendu là, n'importe quelle équipe avec une situation de gardien de but, ça pourrait être bénéfique pour les Canadiens de Montréal, vu qu'on a l'option d'offrir les services de Samuel Montembeau.
5: Mm-hmm.
6: Puis tu sais, si on revient rapidement sur Thatcher Demko, tu as 30 ans, le gars. C'est dégénératif. Un peu comme Frédéric Anderson.
5: Ouais.
6: Tu vas tout le temps, ça va tout le temps faire partie des plans.
5: À un moment, c'est dommage.
6: Ouais.
5: Parce que c'est un gars qui est tellement talentueux, mais ça n'a jamais été capable de fonctionner.
6: Jamais,
5: au
6: jamais
5: de vue santé.
6: Été capable. Puis on dirait tout le temps que les timings sont bizarres. T'sais, mettons, justement, Anderson a toujours été capable un peu de revenir dans le temps des séries éliminatoires. Pour Thatcher Demko, c'était tout le temps des blessures.
5: En série même.
6: Ouais, en série ou qui mettaient fin à sa saison.
5: Ouais.
6: C'est difficile, ça devient une drôle de gestion. Puis là, ben, un peu comme Elias Pettersson, tu te retrouves dans une situation où est-ce que tu veux encore vraiment ce joueur-là? Et si tu le veux plus vraiment, comment tu peux l'échanger avec son contrat?
5: Personne va toucher à ça, là.
6: Tu peux pas.
5: C'est pratiquement un pire contrat que celui de Pettersson parce que Demko à 8,5, tu peux même pas l'utiliser, il joue jamais.
6: C'est ça.
5: Pettersson, au moins,
6: il est sur la glace.
5: Il est sur la glace,
6: ouais.
5: Là. C'est juste qu'il donne pas nécessairement les résultats que t'espérais,
6: t'as
5: mais
6: raison.
5: Quand même.
6: Oh oui, t'as raison.
5: En tout cas, ça fait le tour des nouvelles dans la Ligue nationale de hockey. Maintenant, on va aller regarder ce qui se passe ailleurs dans le monde du sport. C'est le Sport Flash avec Hugo Reich.
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6: Félix Auger-Aliassime connaît son premier adversaire au US Open. Il s'agit de l'Australien Rinki Hijikata. C'est la 86e raquette mondiale. Ça va être le premier affrontement entre les deux joueurs. Auger-Aliassime est la troisième tête de série du tournoi. Chez les femmes, Leilani Fernandez, elle affrontera la chinoise Zhang Shuai au premier tour. Les Alouettes, eux, pourraient se qualifier pour les séries aujourd'hui.
5: Hey, c'est fou, ça!
6: Ouais,
5: on est encore au mois d'août.
6: Il suffit d'une victoire face aux Blue Bombers ce soir. Et si les Tiger Cats, eux, battent les Stampeders, Ben, les Alouettes s'assurent d'avoir au moins un match à domicile en série. C'est quand même assez impressionnant, mais on va en parler un peu plus tard avec Mathieu Bédard. Et finalement, du renfort pour l'équipe canadienne de basketball. Les Québécois Lugansdor et Kim Birch vont représenter le Canada lors des qualifications de la Coupe du Monde en 2027. Le Canada va se rendre au Panama pour affronter l'Amérique centrale. Il sera de retour et va jouer lundi prochain au Centre Vidéotron.
5: Ah, c'est vraiment cool ça. Sérieux, si vous êtes dans le coin de Québec, là, ça vaut la peine de se déplacer pour voir ça. Certains des meilleurs joueurs canadiens sont en action, là, une couple de Québécois notamment, fait que
6: ouais, puis
5: belle opportunité.
6: Exact, puis ça va très bien pour l'équipe canadienne qui est maintenant 6-0 dans la deuxième phase de qualification. Elle a battu coup sur coup là, Porto Rico, les Bahamas et la Jamaïque. Donc vraiment, c'est du basketball de qualité que vous allez pouvoir regarder, puis ça va être à côté de chez nous.
5: Merci beaucoup Hugo, on va prendre une pause et au retour, c'est un match historique demain pour le CF Montréal. Les retrouvailles entre Alexis Sanchez et Lionel Messi. Beaucoup, beaucoup de significations importantes dans cette rencontre-là. Quelques autres nouvelles aussi dans le monde du CF Montréal. Un transfert bizarre qu'on a appris hier. Tout ça, ça s'en vient dans deux minutes.
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5: Le CF Montréal reprend l'action demain soir à Miami pour affronter l'Inter Miami de Lionel Messi. Et ça va être un match qui va avoir un cachet très spécial. Pourquoi? Ben c'est parce que ce sont les retrouvailles entre Alexis Sanchez et Lionel Messi. Les deux ont joué ensemble au FC Barcelone de 2011 à 2014. Ils ont remporté une panoplie de titres, notamment la Coupe du Monde des clubs en 2011 et le titre de la Liga en 2012-2013. Ils ont aussi une certaine rivalité qui s'est développée par la suite parce que sur la scène internationale, en fait sur la scène sud-américaine à la Copa América, ça c'est le tournoi continental de l'Amérique du Sud, ben le Chili, mené par Alexis Sanchez, a battu l'Argentine de Messi deux fois de suite en finale de la Copa América. Et à la suite de cette deuxième défaite-là, c'est là où Messi a dit « Moi, je prends ma retraite internationale. » Plus jamais je jouerai pour l'Argentine. Fait que c'est comme un petit peu Alexis Sanchez qui l'a poussé vers la retraite internationale. Évidemment, on le sait tous, il est revenu par la suite, a remporté aussi la Coupe du Monde en 2022, a refait la finale aussi cet été. Mais c'est ça qui est le fun, là, d'avoir une vraie superstar internationale avec le CF, c'est que on va avoir droit à des rendez-vous comme ça.
6: Ouais, c'est ça. Puis j'ai l'impression que, tu sais, on va ressentir, peut-être cette rivalité-là, mais aussi cette confrérie-là, tu sais, des bons coéquipiers comme ça. Puis ça aussi, ça rajoute au spectacle, veux, veux pas. Puis, ben, tu l'as dit, tu sais, à ces moments-là aussi, ben, Sanchez a réussi à mettre un peu le Chili sur la map. Parce qu'on s'attendait pas à des performances comme ça.
5: Ça a été les plus grands moments du Chili au soccer, puis c'est à cause de lui.
6: Exactement. Donc, non, ça va être super intéressant. Et comme tu l'as dit, je veux dire, son impact est tellement gros. Ça va faire en sorte que, justement, des matchs du CF Montréal vont attirer plus d'intérêt de la MLS, de l'extérieur des
5: puis pas juste de la MLS, là. Écoute, en Amérique du Sud, partout dans le monde, ça va être un match écouté parce qu'évidemment, Lionel Messi, il y a des gens partout à travers la planète qui le suivent. Mais même chose pour Alexis Sanchez. D'après moi, les cotes d'écoute en Argentine et au Chili, elles seront immenses.
6: Ça va être popé.
5: Ça, c'est une excellente nouvelle pour le club parce que c'est une visibilité incroyable. Maintenant, la question que tout le monde se pose, ben, où est-ce qu'il va jouer Sanchez? Combien de temps est-ce qu'il va jouer? On le sait, dans ses deux premiers matchs, il a joué quoi? Une vingtaine de minutes et par la suite, peut-être un 30-35 minutes. Mais comme deuxième attaquant, il joue un peu plus reculé derrière Prince Owusu. Mais là, cette semaine, à l'entraînement, il s'est entraîné comme ailier gauche. Donc, un peu plus haut, un peu plus de liberté aussi pour laisser aller sa créativité. Alors, ça va être intéressant de voir est-ce que Alexis Sanchez va avoir ses premières minutes comme partant. Ce serait le fun. Il y a tout ça dans ses jambes encore. Ou est-ce qu'il va plus rentrer, disons, au début de la deuxième demi? Ça reste à voir. T'sais, il n'a pas été mauvais du tout en ce moment, mais on attend encore le moment. Waouh! Tu te rappelles l'un des premiers matchs de Didier Drogba, quand il est arrivé avec l'Impact, il avait marqué un tour du chapeau.
6: Exactement. C'est... Premier match, tour du chapeau,
5: c'est
6: direct.
5: Ça. On n'a pas encore vécu ça. Ce serait cool que ça arrive contre Messi.
6: Ouais, ça serait cool, tu sais. Puis est-ce que ça serait, comment je dirais, une opportunité un peu unique dans le sens que comme j'ai l'impression que le CF Montréal veut y aller de manière graduelle avec Sanchez. Question qu'il s'établisse bien, que physiquement ça va bien pour qu'éventuellement il commence un match en tant que partant. Est-ce que on pourrait y aller d'une exception justement vu la rivalité un peu et l'importance de ce match-là peut-être, mais sinon ben. On sent quand même que c'est un gars qui prend soin de son corps, qui, malgré l'âge, semble très bien bouger, a des bonnes touches. Donc, ça m'étonnerait pas aussi qu'on prenne la décision de le mettre comme partant, mais ça m'étonnerait pas aussi de le voir juste augmenter son temps de jeu graduellement.
5: C'est un match qui a vraiment une importance capitale aussi pour la saison du CF Montréal, parce que l'équipe est en ce moment 14e dans l'Est. Miami est deuxième, sauf que ça va mieux pour le CF depuis son retour de la pause olympique, là, pas de la pause olympique, de la Coupe du Monde, parce qu'en MLS, c'est une victoire, 4 nuls et 2 défaites. Pour Miami, ça va un petit peu moins bien, 2 victoires, 2 nuls et 2 défaites en MLS. Mais tu sais, il faut absolument que tu commences à aller chercher des points, à engranger des victoires pour grimper dans le classement, parce que commence à être un peu dernière minute. Là. Le mois de septembre arrive, mais au chapitre des bonnes nouvelles, on a appris hier que Brian Vera et Wiki Carmona qui a été excellent en début de saison. C'est juste que là, il est blessé depuis un bout, là, mais offensivement, vraiment a été une belle bougie d'allumage pour le CF Montréal. Mais ils vont être disponibles. On a d'ailleurs appris hier, de la part de Tom Bogert, qui est le insider numéro 1 en MLS, que le CF Montréal a rapatrié Dante Seeley. Si ça vous dit de quoi Dante Seeley? Mais c'est parce qu'il jouait pour l'équipe l'an passé. Et l'an passé, pendant la saison morte, le CF l'a échangé aux Rapids du Colorado pour 2 millions de dollars. Ce que le CF a dit par la suite, c'est que, honnêtement, c'était trop beau pour être vrai comme montant. On n'en revenait pas qu'on a eu ça pour Dante Seeley. On l'aimait, mais on n'avait pas le choix de l'échanger.
6: Ouais.
5: Ben là, hier, Tom Bogert, il sort que le CF rapatrie Seeley pour 1,7 million. Fait que, bon. Au final, tu l'as prêté au Colorado pour 8 mois pour 300 000.
6: Ouais.
5: Mais là, tu trouvais que 2 millions, c'était trop beau pour être vrai, puis que 1,7, c'est un bon prix. C'est assez spécial, là.
6: C'est vrai.
5: En tout cas, il répond quand même à un besoin évident de l'équipe sur les ailes. C'est un gars qui est extrêmement rapide, qui est extrêmement dynamique. Mais il revient aussi, là. Il a la même maladie que Ennadi Sinchuk, puis que Ivan Jaime avait avant ça, c'est-à-dire des gars qui sont super talentueux, qui vont faire des beaux gestes. Tu te dis, waouh, ils sont tellement bons. Ben, ils n'ont pas de stats.
6: Il n'y a pas de constance non plus.
5: C'est ça. Incapable de produire. C'est 0 but en 20 matchs pour lui cette année. C'était quand même mieux avec Montréal l'an passé, là. Mais plusieurs partisans sont déçus de cette acquisition-là parce que on attendait peut-être quelque chose de plus gros là, pour mettre fin au mercato. T'sais, Alexis Sanchez était un pas dans la bonne direction, mais un ailier peut-être un peu plus de premier plan, ou du moins pas quelqu'un qu'on avait avec nous l'an passé. Fait que ça va être à suivre de près. Là, la confirmation devrait venir soit aujourd'hui ou au courant des prochains jours. Le CF Montréal qui va aussi jouer mercredi en demi-finale du championnat canadien face aux Whitecaps de Vancouver. Si tu gagnes cette série aller-retour-là contre Vancouver, tu vas être en bonne posture parce qu'après ça, l'équipe que tu vas affronter en finale du championnat canadien, ça va être une équipe de la CPL. Là, on le sait, dans les deux dernières saisons, ils ont été éliminés par des équipes de la CPL.
6: Ouais.
5: Fait qu'on sait jamais, mais en théorie, si tu bats Vancouver, tu vas être en bonne posture pour peut-être enfin retourner en Ligue des champions de la CONCACAF. On va prendre une pause et au retour, c'est le dugout. Les Blue Jays étaient en action hier, puis ça a vraiment, vraiment, vraiment pas bien été. Au point où Vlad Guerrero, entre autres, mais l'équipe, elle a été huée, puis pour Vlad Guerrero, il n'y a plus rien qui va. On va vous donner des stats, là. C'est épouvantable, puis ça commence à être difficile d'avoir confiance pour eux, ça. Mais aussi, un stade à Tampa Bay pour les Rays, ce serait maintenant officiel. Ça s'en vient dans deux minutes.
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25: 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Dans le dugout.
26: Now, did Vinny get enough of that? Deep right field. Two more for the Royals. And a double-digit lead in the sixth inning.
5: Ça aurait pas pu aller d'une pire façon hier pour les Blue Jays. Une dégelée de 13-2 à la maison face aux Royals de Kansas City. L'équipe s'est fait huer. Les gens sont pas contents avec Vlad Guerrero. Ça commence à brasser, Hugo.
6: Ah ouais, puis non seulement ça, mais on s'en va avec Spencer Arrighetti qui, déjà, lorsque les Blue Jays ont fait son acquisition, était très émotif du fait de quitter Houston.
5: Ouais.
6: Était pas très optimiste à l'égard de changer d'équipe. Et là, ça a été son premier départ. A été juste brusqué depuis le début, a accordé un circuit sur le deuxième lancer du match à Carter Jensen. Honnêtement, là, c'était catastrophique hier pour les Blue Jays. C'était catastrophique et on n'a jamais été capable de remonter la pente. Mais ça a commencé vraiment, vraiment pas bien. Là. Circuit sur le deuxième lancer, après ça, erreur sur le troisième frappeur du match. Il n'y a rien qui marchait pour Toronto hier et on n'a jamais senti qu'il était dans le coup. On sentait même pas que l'équipe voulait être là.
5: Non.
6: C'est ça qui est le plus terrifiant.
5: On a l'air d'avoir abandonné.
6: Ouais, 100%. Hier, je regardais les statistiques. On a eu 3 frappeurs dans la partie qui a eu des contacts solides. Il y a eu Kazuma Okamoto, Ernie Clement et Andrés Jiménez. Ça a été les seuls. Par la suite, c'était 7 balles frappées au lanceur Noah Cameron. Qui, je l'avais dit hier, c'est un excellent lanceur, Noah Cameron.
5: Mm-hmm.
6: Et il a fait preuve, encore une fois, de ça hier. Et ben on n'a jamais été capable de s'ajuster. Oui, on n'a pas été chanceux sur quelques côtés de la partie, sur quelques points, là, à quelques moments en particulier, mais au final, là, ton meneur, ton plus grand joueur, est pas là.
5: Non.
6: Il a l'air de s'en foutre.
5: Il est là, mais il est pas là.
6: Il est là, mais il est pas là. Il y a un seul lanceur, parmi tous les lanceurs que tu as mis hier sur la butte, qui a accordé des points. Braden Fisher, c'est le seul qui n'a pas accordé de points.
5: Ouais. J'ai l'impression que la magie, Hugo, elle s'est effritée, là. Tu sais, écoute.
6: Ben, c'est tough.
5: C'était une belle petite run, là, après la date limite, avec les McAdoo, puis les Bateman, puis tout ça. C'était le fun pendant que ça a duré, mais là, tu vois que le manque de profondeur, mais surtout le manque de production des vedettes fait extrêmement mal à l'équipe. Mais regardez les 20 derniers matchs de Vlad Guerrero, il frappe moyenne au bâton de 228, un seul circuit en 20 matchs, 2 points produits et un OPS de 573. Je vous rappelle que ça, là, c'est le gars qui a signé le plus gros contrat de l'histoire de l'organisation, un contrat de 500 millions de dollars.
6: Ouais, 35 millions par année pour 14 ans. Ouais. En tout cas, on espère que c'est une baisse de cadence. Écoute, je vais aller plus loin que ça, Ali. Dans le mois d'août, OK, Vlad Guerrero a frappé 3 extra base hits seulement. Donc, des coups sûrs à plus d'un but, là, des doubles, des triples, des circuits, là, 3 fois seulement dans le mois d'août. C'est ton frappeur de puissance. C'est le gars qui a été tellement fort pour toi en séries éliminatoires l'année dernière et que là, c'est silence radio, c'est pas normal.
5: Non.
6: On a autant d'inquiétude à ce niveau-là. Il s'est fait tuer hier. Et là, j'ai mis une clip du broadcast des Royals parce que je vous jure, si vous aviez entendu le broadcast des Blue Jays, ça aurait été pathétique. Tout le monde a la mine basse.
5: Ouais.
6: Et c'est vraiment, vraiment décevant. Mais comme tu l'as dit, on sent vraiment le manque de profondeur. Hier, il y a Michael Lorenzen qui a lancé pour les Blue Jays. Lui, il s'est fait, dans le fond, libérer par les Rockies du Colorado. Ça, faut le faire. Si tu te fais libérer par les Rockies, là, c'est tough. Les Blue Jays, on manque de bras,
5: ouais.
6: Tu sais, avec les blessures, notamment à Shane Bieber là, récemment. Donc, on va aller t'adjuger là-dedans. Michael Lorenzen a déjà été un bon lanceur dans les majeurs, mais il a vraiment, vraiment perdu de la cadence. Et là, hier, encore une fois, accordé un point en 2 manches lancées. Il n'y avait rien qui marchait. Puis, on a fait des erreurs d'inattention. Puis, les Royals, c'était pas une équipe à prendre à la légère. C'est une équipe qui...
5: Ah non, ils allaient super bien malgré leur fiche, là. Puis, malheureusement, cette série-là, elle a viré à la catastrophe pour Toronto, qui se retrouve maintenant à 3 matchs et demi de la dernière place en série éliminatoire. Je veux qu'on regarde ce qui s'est passé ailleurs dans le baseball majeur. Chris Sale, 37 ans. Mais une performance dominante de sa part hier.
6: Ouais, et pas contre n'importe qui, contre les Dodgers. Ouais. Victoire de 1-0 des Braves hier. Je te lis la ligne de statistiques de Chris Sale. Hier, 9 manches lancées, 5 coups sûrs, aucun point mérité, aucun but sur balle et 11 retraits sur des prises. Ça, là, c'est du classique Chris Sale. Tu sais, le gars a jamais perdu vraiment de sa couleur. Il avait juste perdu un peu de motivation lorsqu'il avait quitté les White Sox pour aller vers les Red Sox.
5: Mm-hmm.
6: A quand même gagné des séries mondiales avec les Red Sox, mais là, depuis, on sentait que c'était un peu difficile. Il a gagné le Cy Young il y a 2 ans à 35 ans. Hier, c'était une victoire émotive pour lui parce que après le match, il a avoué que sa famille avait perdu une amie. Donc, il avait une valeur émotive par rapport à ça. Et ça a été la première fois en 8 ans que Chris Sale a atteint les 100 000 à l'heure sur sa balle rapide. Là, je sais pas si vous avez déjà vu Chris Sale physiquement. Là. Ce gars-là, c'est une échalote. Okay?
5: Ça veut dire
6: que lancer 100 000 à l'heure, c'est vraiment une question de technique rendue là. Et lorsque le journaliste lui a demandé comment t'as fait pour atteindre le plateau des 100 000 à l'heure aujourd'hui, il a juste dit « j'ai utilisé mon bras ». C'était très drôle. Ça a l'air Chris Sale un peu.
5: C'est pied 6, 180. Il avait pas lancé du 100 000 à l'heure depuis qu'il était dans la vingtaine.
6: C'est ça, exactement.
5: C'est fou quand même.
6: Et ben justement, hier, c'est l'ami à Cole Caulfield qui a produit le seul point des Braves, Drake Baldwin.
5: Exactement. Voilà. Son bon chum. En terminant, je veux qu'on parle des Rays de Tampa Bay, leur stade. C'est un dossier qui fait jaser depuis très longtemps parce qu'il y a toujours les... Il y avait eu, en tout cas, les rumeurs avec Montréal, la fameuse garde partagée, tout ça. Finalement, ça n'a pas eu lieu. Mais hier, le conseil de ville de Tampa Bay a finalement approuvé le projet d'un nouveau stade pour les Rays. Un projet de 2,36 milliards de dollars. Ça scelle pas mal n'importe quel espoir qu'il y avait, là, que les Rays déménageraient peut-être un jour, Hugo.
6: Ouais, exactement. Puis, écoute, on a tendance à dire, on va avoir tendance un peu à juger un peu ce stade-là des Rays, qui au début des premières ébauches était un stade relativement petit. T'sais, c'est un beau stade établi, mais c'était 32 000 places au début qu'on voulait. C'est quand même petit pour les stades de la MLB, mais là, avec les nouveaux plans, on a ouvert le terrain. Le conseil de ville a trouvé un terrain encore plus gros où on pourrait placer ce stade-là. Le projet a été approuvé. Et je sais pas si tu as vu les photos, Annie, là. C'est un super beau stade. Air ouverte. C'est des nouvelles tendances aussi là, chez les organisations sportives. Honnêtement, je crois que le SoFi Stadium a vraiment genre une influence là-dedans parce que on retrouve ça partout. À Vegas, ça va être les Aces, ça va être ça aussi. Et on va avoir aussi une contribution supplémentaire de la part des Rays de Tampa Bay dans ce dossier-là. Ce qui va être intéressant, là, on parle que les Rays vont être prêts à investir un genre de 1,37 milliard de dollars supplémentaires pour être capable de subvenir, d'avoir un bel environnement et de donner une expérience de baseball aux partisans des Rays. Parce que, ben au final, l'équipe joue du très bon baseball.
5: Ben oui.
6: C'est une des meilleures des majeures. Et si on voit un support financier intéressant, ben c'est super prometteur pour ce que l'équipe va pouvoir faire dans les années à venir. Déjà cette année, on était agressif pour Tarik Skubal. Ça démontre qu'on a un intérêt à vouloir gagner avec des joueurs vedettes, en plus du réseau de développement qui est exceptionnel au sein de l'organisation. C'est juste des pas vers l'avant pour la ville de Tampa Bay et pour l'organisation des Rays.
5: Et là, c'est le comté qui va voter aujourd'hui, là. Donc hier, c'était la ville. Aujourd'hui, c'est le comté. Puis, fait que c'est pas encore 100% fait, mais de plus en plus, ça s'en va dans cette direction-là. Puis ça va éventuellement assurer la pérennité des Rays à Tampa Bay.
6: Exact.
5: On va prendre une pause et au retour, c'est Martin Thériault qui s'installe, Marty. C'est des sujets très intéressants. Il veut nous parler d'Alexander Zarovski et de Gleb Pugachev parce que on voit plein de choses circuler par rapport à l'utilisation de ces deux espoirs-là. Ils sont sur le quatrième trio, premier trio, Ligue Junior, KHL, peu importe. Et ça peut être dur un petit peu de comprendre ce qui se passe au juste. Et Marty, il va nous aider à démystifier tout ça. Ça s'en vient après la pause.
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5: La saison a déjà commencé, la pré-saison a déjà commencé du côté de la KHL. Il y a des matchs préparatoires qui sont disputés présentement et il y a plusieurs partisans du Canadien qui sont inquiets. On a des flashbacks de ce qui s'est passé avec Demidov il y a quelques années, mais en même temps, c'est dur de savoir exactement ce qui se passe de l'autre côté de l'Atlantique. Et Martin Thériault est là pour nous éclairer par rapport à tout ça. Comment ça va, Marty?
27: Ça va bien, toi, lui?
5: Yes, ça va super bien. Merci, Marty. Écoute, fait que là, les gens sont déjà inquiets parce que ça fait deux matchs préparatoires de suite où Alexander Zarovski se retrouve sur le quatrième trio de son équipe en KHL. Est-ce qu'il faut tirer la sonnette d'alarme?
27: Non, pour l'instant. Okay. On va dire comme ça. C'est des matchs préparatoires. Puis moi, de la façon que j'ai regardé un petit peu, bon, évidemment, j'ai pas regardé toutes ces rencontres préparatoires, là, mais de ce que j'ai pu constater, je pense qu'on tente un peu des expériences. Je te donne un exemple. Dans l'un de ses premiers matchs préparatoires, et je me souviens que tu m'avais posé la question la semaine dernière, Rolly, par rapport au fait que Zarovski jouait au centre. Là, tu m'avais dit, OK, comment ça s'était passé? Je l'avais pas regardé à ce moment-là. Maintenant, je suis retourné voir ce match-là et tout ça. Puis ce que je constate un peu d'Alexander Zarovski est... Ça va un peu dans la continuité de ce qu'on voyait un peu l'an dernier. Il y a eu une très, très belle saison. Écoute, il a battu un record de la KHL pour un joueur de moins de 19 ans au niveau des points. Il était meilleur que Nikita Kucherov, que Kirill Kaprizov, des gars comme ça. Mais ça arrivait souvent que son entraîneur-chef, Victor Kozlov, un ancien de la LNH, lorsque ça se passait moins bien au niveau défensif, qui se compliquait beaucoup trop la vie avec la rondelle, qui tentait beaucoup trop de jeux de dentelle, là, le clou au banc. Et dans ce que j'ai pu voir... C'était encore un peu le cas. Il tente encore beaucoup de jeux de dentelle. Moi, je trouve qu'il devient un peu plus complémentaire aussi, là. C'est un gars qui dépend beaucoup d'un joueur, d'un compagnon de trio pour l'aider un petit peu. Il est encore très jeune. Il y a encore beaucoup de place pour s'améliorer. Donc, j'ai comme l'impression un peu que l'entraîneur-chef, à quelque part, se dit, ben, écoute, ça ne se passe pas nécessairement bien. Mais il faut prendre... Tu sais, il y a des bémols aussi. Là. T'es dans les matchs préparatoires, le rythme n'est pas toujours là. Et moi, je trouve que Zarovski a la difficulté à se mettre en marche là, encore en ce moment au niveau de l'exécution du rythme, de jouer avec vitesse. Je suis pas inquiet. Je pense qu'il va être capable de s'en sortir. Ça demeure un joueur qui a été très bon dans la KHL l'an dernier. Mais je pense que là, l'entraîneur-chef lui lance des petits messages. Mais maintenant, c'est à condition... que ça fonctionne pour Zarovski, qu'il soit capable de justement nous montrer qu'il soit capable de s'améliorer, ce qu'il a toujours fait depuis qu'il a été repêché aussi. Là.
5: Ouais, puis ça, au final, c'est ce qui est le plus important, Marty. La question est importante. Est-ce que Alexander Zarovski est en train de s'améliorer? C'est ça qui est important pour les partisans du Canadien. Toi, de ce que tu as observé de son jeu dans les derniers jours, est-ce que tu vois un meilleur Zarovski que celui que tu avais eu la chance de voir évoluer l'an passé?
27: Ben, il y a un aspect, moi, je trouve, qui s'est amélioré, Zarovski, et c'est très simple, là, c'est nouveau gabarit. Tu vois qu'il a pris de la force physique, il a surtout grandi.
5: Oh. Parce qu'on a
6: Marley a figé complètement. Marley a figé complètement.
5: On va le rejoindre. Là.
6: Ouais.
5: Alexander Zarovski, évidemment, choix de deuxième tour du Canadien. Avant de parler d'Alexander Zarovski,
6: on l'a retrouvé, Marley. Marley, tu nous entends bien?
27: J'entends
5: super bien, moi. Bon, OK. Fait que tu peux, retournons sur ta lancée, Marley. Tu nous parlais de l'amélioration que tu voyais dans le jeu de Zarovski, là, notamment par rapport à la charpente physique qui s'est améliorée dans la dernière année.
27: Ouais, mais c'est ça. Je pense qu'au niveau physique, ça s'est amélioré dans son cas. Il est un petit peu plus capable de contrôler la rondelle. Il est un petit peu plus capable de gérer justement la pression peut-être au niveau physique et tout ça. Ça, je pense que c'est un aspect qui est meilleur. Encore une fois, parfois, il se complique beaucoup trop la vie. Ça peut arriver que là, parfois, il envoie la rondelle un peu n'importe où. Ça, c'est un aspect qui doit vraiment améliorer. Mais au niveau du gabarit, là, tu vois vraiment que la poussée de croissance depuis un an et demi, disons, c'est vraiment amélioré dans son cas. Donc, je pense qu'au moins sur cet aspect-là, j'ai hâte de voir comment il va être dans 3 ou 4 mois, disons. Mais ça, c'est peut-être ce qui est le plus encourageant pour lui. Là.
5: Des fois, on dit, Marley, qu'avec des plus jeunes joueurs, ça peut être bon qu'ils évoluent dans des circuits inférieurs pour qu'ils s'habituent un peu plus à dominer et qu'ils aient la chance de développer certains aspects de leur jeu alors que le rythme est un peu plus lent et ils peuvent travailler sur certaines choses. Il y a donc des gens qui se disent « Ah ben, ce serait peut-être mieux pour Zarovski d'évoluer dans la VHL, qui est en quelque sorte la Ligue américaine de la KHL. » Est-ce que tu es de cet avis-là, toi aussi?
27: Pas nécessairement. Ben, c'est parce qu'à un moment donné, moi, je pense que je le vois comme ça un peu. Quand t'arrives dans un calibre de jeu, je vais prendre une expression que, notamment, André Tourigny du Mammouth de Luther utilise souvent. Tu sais, est-ce que t'es capable de passer ton examen à l'école? Et là, ben, si t'es capable de passer le test, ben, tu sais, disons que t'es en première année, ben, tu vas passer en 2, 3, 4e, 5e année, et ainsi de suite. Ben, tu sais, dans le cas de Zarovski, dans le cas de l'an dernier, c'est pas parfait. Évidemment qu'il y a des choses à améliorer. Mais l'aspect numéro 1, l'aspect où il est très, très bon, l'aspect offensif pour être capable de faire de la magie absolument incroyable au niveau de la rondelle. Et tu sais, à un moment donné, c'est déjà quelqu'un qui est capable de produire dans la KHL, qui a déjà été capable de battre des records pour un jeune joueur. Ça serait difficile un peu de le voir dans un calibre inférieur. Par contre, il doit faire attention, il doit être capable de s'améliorer. Et ça, je pense que c'est le plus gros aspect, surtout pour les joueurs russes, les joueurs de la KHL. Je peux te nommer, là, la liste est longue comme ça parfois de joueurs que, oui, sont bons, par exemple, à 17 ou 18 ans, puis à un moment donné, ben, ils stagnent. Ils se retrouvent à 19, 20, 21 ans, puis ça va moins bien. Je dis pas que c'est le cas de Zarovski, mais je dis simplement qu'il doit s'assurer de continuer de se développer, de progresser. Mais je pense que l'aspect de la KHL, il est déjà capable de dominer, déjà capable d'être offensif et tout ça. C'est simplement des petits ajustements, puis il faut pas se raconter d'histoire non plus. C'est un joueur... Tu sais, les équipes de la KHL sont pas vraiment là pour le développement, sont là pour gagner à quelque part.
5: Ben oui, c'est ça. Ils s'en foutent un petit peu de ce que le Canadien veut de Zarovski, là.
27: Ben, exactement. Donc, ça fait en sorte qu'un gars comme Zarovski, ben, il aide le Salavat Doufa à gagner. Donc, à quelque part, on va pas s'en priver de l'envoyer dans la Ligue américaine pour le développement. Surtout si, par exemple, il débarque en Amérique du Nord l'année prochaine, ça sert à rien, disons.
5: Là, évidemment, par contre, il y a le fameux spectre d'Ivan Demidov qui plane sur tout ça. Tu te rappelles, à l'année que après celle de son repêchage, quand il évoluait avec le SK de Saint-Pétersbourg, son temps de jeu était extrêmement inconstant. Des fois, c'était une ou deux seulement présents sur la patinoire pendant tout le match, alors que des fois, il jouait des matchs complets et il avait vraiment la chance de laisser aller son talent. Est-ce que c'est un danger qui pourrait aussi guetter Alexander Zarovski?
27: Ben, c'est sûr que c'est jamais impossible, mais j'ai l'impression que du côté du Salavat de Ufa, il y a des choses qui sont un petit peu différentes par rapport à notamment Ivan Demidov et à d'autres joueurs. Un gars comme Demidov était notamment avec le Scott Saint-Pétersbourg, une équipe beaucoup plus complète, une équipe avec pas mal plus de profondeur. Un gars, et on s'en souvient tous, là, l'entraîneur-chef de l'époque, Roman Rotenberg, avait tendance à envoyer des messages. Puis tu sais, on parle de Demidov, mais Vasily Podkolzin, qui est maintenant avec les Oilers, a déjà subi ça. Il y a d'autres joueurs qui étaient comme ça. On pouvait peut-être plus s'en priver parce que le Scott Saint-Pétersbourg dans la KHL est une équipe fortunée qui avait beaucoup de gros noms. Alors que dans le cas de Zarovski à Ufa, c'est une équipe qui a beaucoup moins d'argent, qui a beaucoup moins de joueurs de talent. Oui, on a quand même des éléments, mais beaucoup moins. Donc, un gars comme Zarovski, de ce côté-là, on en a besoin pour être capable de produire. On a besoin de son talent offensif. Puis, tu sais, si on l'aime beaucoup en Amérique du Nord, pensez pas que c'est différent en Russie, là. C'est un gars qui est scruté à la loupe. C'est quelqu'un qui est extraordinaire là-dessus. Donc, vraiment, là, je pense qu'il faut le considérer là-dessus. Là.
5: En terminant, allez, je veux qu'on parle de Gleb Pougachev. On a appris dans les derniers jours qu'il va commencer la saison dans la MHL, qui est l'équivalent de la LHJMQ, disons, pour la Russie. C'est quand même un choix de premier tour au dernier repêchage. Est-ce qu'il faut voir ça comme un certain désaveu envers Gleb?
27: Non, je penserais pas. Je pense qu'il y a deux façons de le voir un petit peu. T'sais, oui, il a quand même joué quelques matchs à la KHL l'an dernier. Il a quand même joué 13 matchs et tout ça. Et là, tu te dis, OK, peut-être que l'étape supérieure, surtout avec le gabarit qu'il a, c'est de se retrouver dans la KHL. C'est sûr que ce serait l'idéal. Puis ça veut pas dire qu'il va pas jouer quand même très rapidement. Souvent, des jeunes joueurs de 17-18 ans, dans les entours du mois de septembre, vont voir quand même quelques matchs. Donc, ça veut pas tout dire. Cependant, et là, c'est une situation qui est très particulière à l'équipe de Pougachev avec le Torpedo de Nijni Novgorod, l'équipe de Bogdan Konyushkov aussi. Mais il y a un autre joueur, puis ça, retenez ce nom-là, c'est un gars qui est très, très, très dominant pour le repêchage 2027, c'est Sergei Skvortsov. Et lui, c'est vraiment, là, je pense que Landon Dupont est en avant, mais c'est un des gros candidats, selon moi, pour être un premier choix au total. Il est super complet. Mais où je m'en vais avec ça, c'est que Skvortsov, malgré son âge, malgré le fait qu'il soit un an plus jeune, risque de commencer la saison de la KHL parce qu'il est excellent. Ben, c'est peut-être ça le poste de Pougachev qui n'est pas nécessairement là. Donc, tu sais, il est bon avec Pougachev, mais c'est pas Skvortsov non plus.
5: Non, c'est ça.
27: Donc, faut simplement qu'il prenne le temps, faut simplement de voir comment le début de saison va se passer et on pourra s'en reparler dans un mois ou deux, mais pour l'instant, là, pas de panique. Là.
5: Et contrairement à Zarovski qui, lui, a déjà montré qu'il est capable de produire, de dominer dans la KHL, c'est pas nécessairement le cas pour Pougachev. Là. L'échantillon était mince l'an passé, mais c'était pas super impressionnant non plus. Alors lui, c'est peut-être justement le genre de joueur que ça lui ferait du bien là, de passer un peu plus de temps dans un circuit inférieur et de développer certains aspects de son jeu. Est-ce que je me trompe?
27: Ben, c'est sûr. Moi, je pense que surtout au niveau offensif, c'est sûr que c'est quelqu'un qui bénéficie d'aller produire, d'aller chercher, c'est possible, un point par match, par exemple. Mais les deux prototypes de joueurs sont complètement différents. Tu sais, Zarovski, c'est les mains, c'est capable d'avoir le tir. C'est un sens offensif, mais beaucoup de problèmes parfois en transition. Beaucoup de problèmes pour être capable de bien contrôler la rondelle, de faire en sorte qu'il y ait des décisions plus convenables. Et physiquement, bon, j'ai dit qu'il était plus gros un peu, mais il y a encore du travail à faire. Alors que Pougatchev, c'est complètement l'inverse. Il y a encore des choses à améliorer, on voit le tir, mais c'est pas quelqu'un qui produit non nécessairement. C'est pas quelqu'un qui a la confiance de dire qu'il est capable de dominer. Mais le côté physique, contrairement à Zarovski, là, du côté de Pougatchev, c'est pas le problème du tout, du tout. C'est quelqu'un qui est déjà à l'aise. Donc, c'est là qu'on dit parfois que le développement des joueurs change d'un joueur à l'autre, tout dépendamment comment ils sont. Ben ça, ça est probablement le meilleur exemple de comparer les deux, si on veut. Là.
5: OK. Ben, merci beaucoup, Marty, pour nous avoir parlé de tout ça, là, parce que ça peut être dur, des fois, de comprendre exactement ce qui se passe en Russie. Évidemment, c'est une ligue qui est loin, qu'on connaît pas super bien. Il n'y a pas énormément de journalistes qui couvrent au jour le jour ce qui se passe là-bas et qu'on ait la chance de voir ça ici. Alors, ben, ça fait du bien quand quelqu'un comme toi peut venir nous expliquer tout ça. Puis j'ai hâte de suivre les saisons d'Alexander Zarovski et de Gleb Pougatchev. Merci, Marty, pour ta collaboration cet été. C'est toujours un plaisir de faire de la radio avec toi. Puis il y a quelque chose qui me dit qu'on va avoir la chance de se reparler très bientôt.
27: Ben oui, c'est, sans problème, ça a été un énorme plaisir, Oli. Écoute, c'est sûr qu'à un moment donné, le hockey, il faut qu'il commence, mais ça a passé trop vite. Là, je veux dire, c'était super plaisant, puis t'as raison, d'après moi, on va se reparler assez vite.
5: J'aime ça. Merci beaucoup, Marty. Passe un bon week-end, on s'en parle bientôt.
27: Merci, bye-bye.
5: Voilà, c'était Martin Thériault. Vas-y donc, Hugo. Là. Ouais, c'est bon, ça. C'est bon, ça. 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Après la pause, Connor Hellebuyck a publiquement demandé une transaction hier, mais où est-ce qu'il pourrait être échangé? Quelle formation pourrait faire l'acquisition de Connor Hellebuyck? Il y en a qui vont pas vous faire plaisir. Ça s'en vient après la pause.
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5: La demande a été faite il y a plusieurs mois, mais hier, il l'a annoncé publiquement. Connor Hellebuyck veut être échangé par les Jets de Winnipeg. Je veux qu'on regarde différentes équipes, différentes destinations potentielles pour lui. Quelles équipes vont tenter leur chance dans le derby? Connor Hellebuyck, de ce qu'on sait jusqu'à présent, c'est qu'il est beaucoup moins restrictif dans sa liste d'équipes que Dylan Larkin. Larkin, on le sait, c'est 4 équipes, sinon il veut rien savoir. Hellebuyck serait un peu plus ouvert d'esprit. Faut commencer bien évidemment avec les Sabres de Buffalo. Il y a plusieurs rumeurs qui lient Hellebuyck aux Sabres depuis le mois de juin. Elliot Friedman avait rapporté ça autour du repêchage. Il dit notamment que Hellebuyck lèverait sa clause de non-échange pour aller à Buffalo. Faut dire qu'une fois que t'es parti d'Winnipeg, tu peux pas faire pire. Fait que Buffalo, ça les dérangerait pas. Et ce serait toute une acquisition pour les Sabres. Tu mets la main sur un vrai gardien numéro 1. Ouais. Fini les histoires de tandem avec UPK et avec Alex Lyon. Non, non. T'es un des deux meilleurs gardiens de la Ligue. Les Sabres deviendraient automatiquement des aspirants aux grands honneurs. Et en plus, ils ont beaucoup de choses à donner, là.
6: Ben oui,
5: ils ont
6: c'est
5: bien
6: ça.
5: Des atouts.
6: Ouais, vraiment, vraiment. Puis ça va pas nécessairement affecter le développement, mettons, au long terme. Si, mettons, ils se retrouvent à donner, ben je dirais plus un genre de Noah qu'un Konstantinos. Parce que Konstantinos, on l'a quand même vu prendre du galon dans la Ligue nationale cette année. Il a été important en série. Mais c'est quand même des espoirs de premier plan qui peuvent être intéressants. Il y a Radim Mirtka aussi là-dedans qu'on parlait, en dehors des zones. Et ben pour Connor Hellebuyck, c'est une belle opportunité de se joindre à un groupe qui, enfin, est capable de se battre pour se rendre loin en séries éliminatoires, peut-être même pour une coupe cette année. C'est une belle opportunité de faire partie de ce succès-là, de cette histoire-là. Et comme tu l'as dit, une fois que tu pars de Winnipeg, tu peux pas faire bien pire. Fait que, c'est sûr qu'il y a des Sabres, c'est une belle opportunité pour lui. Eux qui cherchent un numéro un.
5: C'est ça. Puis tu sais, ils ont un groupe de jeunes attaquants qui. Tu peux en inclure un ou deux là-dedans, des Jack Quinn, des Noah Oslund, des Jiří Kulić, peu importe. C'est quand même assez profond comme groupe. Ils ont des défenseurs aussi, ils ont des gardiens de but. Bref, si jamais Winnipeg veut opter plus pour un package jeune, plus pour un package, ok, nous on y va plus pour le long terme, les Sabres seraient une destination intéressante. Une autre équipe, qui revient énormément, c'est celle des Devils du New Jersey. Pourquoi? Ben, c'est parce que les Devils n'ont pas vraiment de gardiens. En fait, ils ont 3 gardiens, mais ce sont tous des gardiens numéro 2. En ce moment, ils ont un tandem qui est composé de Jake Allen, de Nico Daws et de David Riddick. Évidemment, pour une équipe qui veut revenir en séries éliminatoires, c'est pas assez. Et clairement, Sonny Mehta, c'est pas par hasard, là. T'sais, d'après moi, il voyait venir cette histoire-là avec Connor Hellebuyck. Il voulait se garder de la flexibilité parce que aucun DG sérieux essaierait vraiment de gagner sa division avec ce trio-là de gardiens. Donc les Devils sont à suivre aussi. Ils ont plusieurs choix au repêchage à donner. Ils ont notamment 4 choix de premier tour dans les 2 prochaines années parce qu'ils ont le choix de premier tour des Golden Knights et celui de l'Avalanche en plus des leurs. Et il y a aussi les frères Hughes qui évoluent au New Jersey à ne pas négliger. Évidemment, Jack a joué sur l'équipe américaine avec Connor Hellebuyck.
6: Ouais.
5: Hellebuyck, c'est un gars du Michigan. Il y a une familiarité par rapport à tout ça. Les Devils seraient aussi une destination très logique pour le gardien des Jets.
6: Ouais, vraiment. Puis ça va être une belle opportunité pour plusieurs choses pour Sonny Mehta d'être capable de faire l'acquisition de Connor Hellebuyck. Tu sais, tu regardes pour l'année 27-28, on va avoir 32 millions de dollars sous la masse salariale. On va avoir de l'espace pour pouvoir l'accueillir. Ou
5: ouais, mais cette année, ils ont moins de 4 millions. Exact. Fait qu'il faut regarder montant de cette année.
6: Ça, c'est vrai. Cette année, par contre, ben, ça va être de voir comment on va être capable de faire le ménage. Parce que c'est sûr que Sonny Mehta est en train de penser à ses affaires, placer ses pions. Il y en a des joueurs qui coûtent cher et qui sont sur la pente descendante.
5: Dougie Hamilton, notamment.
6: C'est exactement ça où je m'en allais. Je pense que Dougie Hamilton va être le dossier numéro 1 à régler. Une fois que tu vas être capable de régler ça, ben là, ça va être une belle opportunité de pouvoir être agressif pour Connor Hellebuyck, oui. Et encore une fois, c'est une équipe américaine qui a quand même beaucoup de potentiel. Il y a beaucoup de talent au sein de cette organisation-là. Et depuis quelques années, on sentait juste que les Devils avait besoin de la coche de plus pour aller plus loin.
5: Exact.
6: Et Connor Hellebuyck peut définitivement être ce morceau-là manquant. Là.
5: Et ce serait toute une amélioration par rapport à Jakob Markström, là, qui était leur gardien dans les dernières années.
6: Ouais.
5: Deux joueurs qui ne sont même pas comparables. Une autre équipe à suivre, et c'est fou à dire, parce qu'ils viennent de remporter la Coupe Stanley, mais oui, les Hurricanes de la Caroline. On le sait, dans la dernière année, ben, en fait, dans les derniers mois, Frédéric Anderson est parti. Là, c'est Brandon Bossy qui est le numéro 1. C'est-tu vraiment un vrai numéro 1 établi, Brandon Bossy? Pas si sûr que ça. Les Hurricanes sont une équipe qui n'a pas peur d'être agressive. Là, on tente des choses année après année. T'sais, cette année, c'était John Carlson. On a donné aussi un gros contrat à Nikolaj Ehlers. La transaction Mikko Rantanen. C'est une équipe qui n'a pas peur de swinguer pour la clôture. Ils ont encore de bons jeunes atouts qu'ils pourraient

0: joueurs d'alignement qui est très jeune encore. Tu sais, mm-hmm. Les Svechnikov, les Jackson Blake, Stankoven, c'est tous des gars qui vont pouvoir bâtir leur carrière avec l'organisation, mais en même temps, on a un bon mix de vétérans là-dedans. Et effectivement, si on n'est pas capable de trouver un terrain d'entente avec Alexander Nikishin, écoute, c'est pas que le gars est mauvais, c'est pas un mauvais défenseur, mais des fois, ça...
1: Il vaut-tu vraiment, disons, 8-9 millions de dollars? C'est plus ça la question.
0: C'est ça, exact. Et des fois, ça marche peut-être moins avec une organisation. Ça peut être encore une bonne monnaie d'échange parce qu'il y a beaucoup de potentiel. L'échantillon est encore petit. Et Brandon Bussy a définitivement prouvé qu'il appartient à la Ligue nationale. Mais maintenant, c'est de voir avec la constance et l'utilisation. T'sais, s'il revient dans un rôle de numéro 2, ça peut être un numéro 2 très solide pour les Hurricanes à Caroline. En fait,
2: c'est pas un désaveu envers Bussy. C'est juste que, regarde, tu vas chercher Hellebuck. Il y a un gardien dans la Ligue qui est meilleur que Hellebuck. Il s'appelle André Vasilevski.
0: C'est ça.
2: Prends-le pas personnel, Brandon.
0: C'est ça, exactement. Puis, je veux dire... Si c'était pas de ses prouesses lors des deux derniers matchs de la finale de la Coupe cette année,
2: non, on n'aurait même pas cette discussion-là. On ne saurait même pas s'ils gagnent la Coupe.
0: Exact.
2: Et justement, Hugo, les Hurricanes en finale affrontaient les Golden Knights. Les Golden Knights aussi, ils sont liés à Connor Hellebuck. Faut dire que devant le filet, c'est vraiment pas facile, là. Carter Hart avait connu certains bons moments, ça s'est gâté par la suite en finale. Aiden Hill, hyper décevant depuis qu'on lui a donné le gros contrat de un peu plus que 6 millions de dollars par année. Maintenant, Vegas a pas énormément de marge de manœuvre sous le plafond salarial, mais on le sait, c'est une équipe qui a pas peur non plus de s'essayer, de tenter des choses. On a quand même plusieurs joueurs de qualité qu'on pourrait échanger, on a des gros salaires dont on pourrait se débarrasser. Tu sais, il y aurait de quoi à faire par rapport à ça. Ça prendrait toute une gymnastique.
0: Eh boy, oui.
2: Pour leur DG. Mais ce serait pas impossible. Puis ce serait assurément le genre de transaction qui serait dans l'ADN de Vegas. Là.
0: Ah, ça serait.
2: Eux, ils arrêtent jamais de s'essayer.
0: Ça serait une des transactions les plus Vegas de voir ça. Le gros coup avec la grosse attaque lourde. Ah non, écoute, je sais pas.
2: Mais tu sais, tu pourrais donner par exemple. Premièrement, pour libérer du salaire, Aiden Hill fera sûrement partie de la transaction.
0: Oui,
2: peut-être pour continuer à libérer du salaire, peut-être que tu n'aurais pas le choix de donner un Thomas Chertel ou un William Carlson. Puis là, à partir de ce moment-là, tu n'as pas le choix peut-être de donner des Trevor Connelly, des joueurs comme ça, des choix au repêchage dans les prochaines années.
0: On s'entend eux autres, leur banque d'espoir est faible. Là.
2: Exactement. À part Connelly, il n'y a pas grand-chose. Ils ont quand même le choix de premier tour des Rangers dans la prochaine année. Ça peut être intéressant parce que... Parce que je suis pas sûr que les Rangers vont avoir des grosses années. Ce serait surprenant, mais tu peux jamais oublier Vegas pour une transaction comme ça.
0: Exact.
2: On mentionne aussi les Sharks de San Jose. Évidemment, les Sharks, ça peut paraître surprenant parce qu'ils ont Yaroslav Askarov. En même temps, Yaroslav Askarov n'a pas encore montré qu'il est un vrai numéro 1 de premier plan dans la LNH. Évidemment, tu as beaucoup de choix, beaucoup de jeunes joueurs de qualité à donner. Ça accélère automatiquement ta reconstruction. Après ça, Hellebuck est vieux. Tu sais, est-ce que lui débarquera à San Jose puis il se dit qu'il y a une chance de gagner à court terme? Pas tant que ça. T'sais, il est quand même rendu à 33 ans. Là. Les Sharks, c'est pour un peu plus tard.
0: Ouais.
2: Fait que les Sharks... Et je vois beaucoup de gens aussi sur Internet circuler le nom des Panthers de la Floride. Ça me surprendrait énormément.
0: Ouais, là, maintenant, il faut passer à autre chose avec
2: les Panthers. Ben là, ils deviendraient les Dodgers du hockey. Là.
0: Ouais, c'est ça. Là. Maintenant, c'est beau, là. Je comprends, là.
2: Il y a une espèce d'obsession avec les Panthers,
0: ben,
2: là, parce que ce sont les... Ce sont l'espèce de les vilains de la LNH.
0: J'ai pas le mis.
2: Mais regarde, ils ont 34 000 sous le plafond moment.
0: Oubliez ça. Ils ont aucun espoir à donner.
2: Ils n'ont aucun espoir. Leur choix au repêchage, ils n'ont pas de choix de premier tour pour les trois prochaines années.
0: Ben non, là.
2: T'sais, tu donnerais quoi? T'aurais pas le choix de donner Markstrom, évidemment, mais là, qu'est-ce que tu donnerais aux Jets de Winnipeg?
0: Ben non,
2: là,
0: c'est ça. Là, ça marche pas. Ça marche pas.
2: Je pense pas non plus.
0: Les Sharks. Ça pourrait être réalisable, mais en même temps, ils ont fait un vent. Ils ont eu un vent d'aller chercher des vétérans.
2: Mm-hmm.
0: Fait que ça peut être intéressant pour venir équilibrer. Par contre, c'est ça. Le gros point d'interrogation, comme tu l'as dit, c'est Askarov. Et Askarov, en fait, son année charnière, un peu, ça va être celle qui s'en vient. Parce que l'année passée, il y a eu beaucoup plus de laisse avec les Sharks. Ça a été un des gardiens qui a fait face au plus de lancers dans la Ligue nationale l'année dernière. Mais là, avec une structure défensive un peu plus solide, là, on va voir comment il va se comporter.
2: Ouais.
0: C'est ça qui va être intéressant. Puis, s'il n'est pas capable, ben là, l'ajout de Connor Hellebuck pourrait être intéressant.
2: Là, je vous le rappelle, le contrat de Connor Hellebuck,

0: C'est une entente de 8,5 millions de dollars par année qui est valide pour encore 5 ans, donc jusqu'en 2031. Il va avoir 38 ans à ce moment-là. Et là, présentement, Connor Hellebuyck a une clause de non-mouvement complet. Ça devient une clause de non-mouvement partielle à partir de l'an prochain, mais en ce moment, c'est complet. Donc, il y a un droit de veto complet, là. Il peut dire oui, non à n'importe quelle transaction. C'est vraiment lui qui a le gros bout du bâton, mais on dit qu'il est quand même moins contraignant, par exemple, qu'un gars comme Dylan Larkin. Fait que j'ai bien hâte de suivre cette saga-là qui va faire couler beaucoup d'encre. Il va-tu se présenter au camp des Jets? On le sait pas.
1: Ouais, c'est ça,
0: ça reste à suivre. Ça m'a pas l'air d'être ce genre de gars-là, mais en même temps, tu demandes un échange.
1: Tu
0: te mets pas mal dans cette position-là.
1: Exact.
0: On va prendre une pause. Et justement, les Alouettes, eux, ils sont à Winnipeg en ce moment parce qu'ils affrontent les Blue Bombers ce soir. Est-ce que c'est un match piège pour les Alouettes de Montréal? Ben, on en parle avec Mathieu Bédard de TVA Sport dans deux minutes.
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0: Il y a deux mauvaises nouvelles pour les partisans de sport à Winnipeg. D'abord, hier, le meilleur joueur de l'histoire de ta franchise, Connor Hellebuyck, a demandé un échange. Mais ce soir, la meilleure équipe de toute la Ligue canadienne de football, les Alouettes, sont en ville pour y affronter les Blue Bombers. Et on en parle avec Mathieu Bédard de TVA Sport. Comment ça va, Matt?
8: Les gars, ça va très, très bien. Et t'as raison, deux mauvaises nouvelles. Deux mauvaises nouvelles pour Winnipeg, ça, c'est sûr. Hey, d'ailleurs, petit point, les gars, équipe qu'on n'a pas parlé, là, mais qui va être dans le décor, selon moi, là, les Flyers de Philadelphie.
0: Oh! C'est vrai que Daniel Brière, il a raté sa chance avec Léo Cassin. Il a essayé d'être agressif, ça n'a pas fonctionné. Faudrait pas être surpris de le voir essayer d'autres gros coups, là.
8: Absolument. Puis 33 ans, ils ont 13 millions sa masse salariale d'espace encore, les Flyers. Énormément de jeunes espoirs. Ça va intéresser les Jets. Donc, moi, je vous dirais, il faut pas oublier les Flyers dans le coup.
0: OK, j'ai hâte de suivre ça. Maintenant, du côté du football, les Alouettes, Mathieu, on dirait que chaque semaine, on essaie un petit peu de quasiment de se protéger, puis on se dit « Ah, ça pourrait être un match piège, la séquence victorieuse des Alouettes, elle va enfin prendre fin, c'est fini. » Faut qu'il fasse attention, nanana, mais jamais ça arrive. Faut se dire la vérité, là, Montréal est quasi impossible à arrêter en ce moment.
8: Exactement, et souvent, il faut arrêter de penser que peut-être les Alouettes vont tomber dans un piège, que peut-être vont l'échapper, que Ottawa sont dangereux, que si, que ça. Hey, profitons du moment, là. Les Alouettes ont 9 victoires à leurs 10 matchs. Aucune défaite en temps réglementaire. Les Moineaux ont plus de victoires que le Rouge et Or lors des deux dernières saisons combinées ensemble.
0: Ah, oh, c'est chien, ça.
8: OK, regarde, t'en veux une autre plus
0: ouais,
8: chienne?
0: Vas-y.
8: On va peut-être voir Grand Theft Auto 6 avant de voir le Rouge et Noir gagner.
0: Ça, c'est l'insulte.
1: Ça, c'est bon, ça.
8: OK. Et ça, c'est une autre histoire. Mais tu sais, ouais. Ce que je veux dire, c'est que à chaque fois que quelqu'un a parlé de doute, les Alouettes ont inscrit 46 points.
1: C'est vrai. Donc, ça, c'est vrai, par contre.
8: Donc, est-ce que les Bombers pourraient infliger la deuxième défaite de la saison aux Alouettes? Je vous l'avoue, la semaine dernière, j'y ai pensé.
0: OK.
8: Mais ça, c'était avant de voir les Blue Bombers s'effondrer contre Edmonton. Parce que ça, c'était une défaite gênante. Mais gênante, là, pas à peu près. Tu mènes 16-0, tu perds 22-19. Tu as inscrit 3 points dans la deuxième demi. Aïe, aïe. Ça, c'est gênant. Winnipeg, c'était une forteresse avant. Là. Dans les belles années de Winnipeg, les équipes adverses avaient de la misère à gagner. Entre 2023 et 2025, soit dans les 3 saisons avant cette année, les Bombers avaient gagné 21 de leurs 27 matchs à domicile. Ça, c'est 6 défaites seulement en 3 ans à la maison. Cette année, là, les Bombers en ont déjà 4. Et avec la façon dont les Alouettes jouent et dominent présentement leur adversaire, là, soyez pas surpris que la 5e défaite, ça soit ce soir.
0: Ah ouais, déjà? OK. Bon, ben on prend note de ça. Puis... peut-être une des belles histoires à suivre au moins, Mathieu, dans le match, c'est le duel de carrière. Parce qu'on a un petit peu, je veux pas dire une passation du flambeau, là, mais Zach Collaros contre Davis Alexander. Tu sais, le vétéran, le gars qui, pendant longtemps, était peut-être considéré comme étant le meilleur carrière dans la Ligue canadienne de football. Il va peut-être même être au temple de la renommée un jour. Face au jeune poulain, à celui qui est en train de prendre toute la ligue par surprise et en train de s'installer comme étant vraiment le meilleur corps de toute la ligue. Par contre, ce qui joue peut-être contre Collaros, c'est qu'il y a aussi un retour de blessure dans son cas, mais sur papier, c'est quand même un duel intéressant.
8: Oui, absolument. C'est un duel intéressant parce que, comme tu dis, le vétéran contre le jeune qui s'en vient prendre sa place. Et c'est vraiment dommage parce que là, Collaros est blessé. Parce que l'an dernier, en demi-finale, on a eu tout un show entre Collaros et Davis Alexander. C'était 300 verres chacun, des beaux jeux, des longues passes. C'était vraiment un beau spectacle. Mais là, Collaros, il est amoché, il n'est pas à 100%. À son dernier match, il a complété seulement 19 passes sur 30, seulement 219 verges. Tu sais, Collaros a autant de touchés que d'interceptions. C'est à moins d'un miracle, avantage Davis Alexander dans ce duel. N'empêche, je vois beaucoup de similitudes entre Davis Alexander et Collaros depuis le début de la saison. Depuis leur début, pardon. Collaros a commencé sa carrière tout le temps en courant, en essayant d'étirer les jeux, en essayant de tout faire. Puis ça fonctionnait jusqu'à temps qu'il se blesse. Et là, il s'est ajusté. Son jeu de course est devenu seulement nécessaire lors des moments importants. Ça l'a allongé sa carrière et ça lui a permis de devenir un excellent passeur. Et justement, il a gagné le titre de joueur par excellence 2 années de suite. Donc, je vois la même chose en Davis Alexander de ce que Collaros est devenu. D'ajuster sa carrière, de voir des jeux, d'être un petit peu plus, un peu moins de courses, plus de déplacements S-West dans sa pochette. Davis Alexander, en jouant de la même manière dont Collaros s'est ajusté, probablement qu'il va pouvoir jouer un autre 10 ans et peut-être d'être le carrière le mieux payé de la ligue.
0: Et il faut quand même donner crédit aux Blue Bombers. Même si Collaros n'est pas à 100%, leur attaque peut quand même être dangereuse, notamment à cause de l'excellent porteur de ballon Brady Oliveira.
8: Ah oui, absolument. Moi, je l'adore, Brady Oliveira. Je trouve que c'est le meilleur porteur de la ligue. C'est un tank. Chouette que les Alouettes gagnent le pile ou face et débutent avec le ballon. Parce que les Bombers sont capables de t'écouler du temps en attaque. Là. Écoute, lors du dernier match, à leur première séquence à l'attaque contre Edmonton, ils ont écoulé 7 minutes 30. Et ça, c'est la moitié du premier quart. C'est long, là. Ça ralentit le rythme. C'est pas le fun à regarder non plus pour un spectateur.
0: Mais non.
8: Et ça laisse le corps arrière visiteur sur le banc. Mais là, tu sais, lorsque tu as Brady Oliveira, tu peux te permettre de faire ça. Tu peux te permettre de casser les rythmes. Parce que c'est le tank de la Ligue, le MVP de 2024. Il est dur à arrêter. Tu sais, les Alouettes donnent en moyenne 96 verges au sol par match. Oliveira, il y en a 106 dans ses 4 derniers. Donc, ça va être important pour la défense. Ça va être un défi pour la défense des Alouettes de l'arrêter parce que sinon, il va dicter peut-être le rythme. Tu sais, je parlais de la demi-finale un petit peu plus tôt. lors de la demi-finale de l'Est l'an dernier, les Alouettes avaient limité Brady Oliveira à seulement 38 verges. Donc, elle peut le refaire. Tu sais, il ne faudrait pas être surpris peut-être que les Alouettes jouent de la même manière, que ce soit eux qui dictent le rythme, qui cassent le rythme avec Travis Tice. Donc, je pense que ça va être intéressant de voir comme match. C'est une place parfaite, Winnipeg, pour faire un test, de dire un test, un peu un road game plate, ouais. De dire on va y aller par la course, puis y aller tranquillement, écouler le temps. Je pense qu'on pourrait avoir droit à un match qui va quand même se jouer rapidement, qui va pas s'étirer ce soir.
0: On sent que la défense des Alouettes, là, elle a vraiment pris son air d'aller dans les peut-être 3 ou 4 dernières rencontres. Est-ce que tu penses qu'elle peut encore sortir une grosse performance ce soir?
8: Ah, sans aucun doute. Je pense que la défense de Montréal est tellement solide. C'est la meilleure de la Ligue présentement. 5 revirements la semaine dernière, 3 interceptions, un pick six qui est de Anto qui était fabuleux. Je crois qu'ils ont fait encore beaucoup de visionnements cette semaine de leur dernier match pour voir qu'est-ce qu'ils ont fait de bon. Parce que les Alouettes ont vraiment presque été parfaits en défense. Ce soir, je vois vraiment les joueurs des Alouettes en défense encore être dominants. Je parlais d'Edmonton. Tu sais, avant d'affronter Montréal, c'était la meilleure défense de la Ligue. Puis ils ont une clinique contre Montréal. Mais là, les Alouettes, par contre, ils doivent s'inspirer de ce que Edmonton a fait dans la deuxième moitié de leur match contre les Bombers. Edmonton avait limité les Blue Bombers à seulement 3 points. Leur défense a complètement stoppé Oliveira. Donc, la clé, ça va être beaucoup de mettre de pression et couper la course et forcer Collaros à lancer parce que présentement, il n'y a pas de receveur, Collaros. Il y en a seulement un. Il y a 600 verges, il n'est même pas dans le top 10 de la Ligue.
0: Ouais.
8: Montréal a les 2 premiers du top 10. Donc, ce match-là contre Winnipeg, c'est un bon moment aussi pour Montréal de s'imposer parce que, on le sait, les Alouettes vont rentrer dans un moment de la saison un peu plus difficile. 6 de leurs 8 derniers matchs vont être sur la route. C'est une séquence avec beaucoup de voyagements, plus de fatigue. Et ce soir, tu peux pratiquement t'assurer d'un match éliminatoire à domicile avec un gain. Moi, je pense que les Alouettes vont sortir un gros match, vont sortir une victoire. Je m'attends à un 31-16 de la part des Alouettes.
0: OK. Donc, encore quand même une performance dominante, une performance quand même assez nette de la part des Alouettes. En terminant, Mathieu, tu veux qu'on surveille 2 choses et tu as 2 petits coups de chapeau aussi à donner.
8: Ben oui, Tyler Snead ce soir pour atteindre le plateau des 1000 verges. Ça, c'est impressionnant.
0: Ben déjà.
8: Ben, c'est fou, là.
0: T'en as déjà un qui l'a aussi, en plus.
8: Ben oui, c'est ça. Ça serait ton deuxième à 1000, puis tu vas jouer 11 matchs. Jason Moss pourrait remporter sa 43e victoire et rejoindre Marv Levi au 4e rang de l'histoire des Alouettes. C'est énorme. Ça, c'est beaucoup. Chapeau à la gang de Al's Nation. Ce soir, rassemblement à la cage, au complexe Desjardins pour visionner le match. Il va y avoir du monde. On vous salue. Et chapeau à vous deux, Olivier et Hugo. Merci pour votre excellent travail à l'animation du show du matin. Merci de m'avoir permis de parler des Alouettes. Les gars, vous avez fait un job sensationnel.
0: Eh bien, merci à toi, Mathieu. Vraiment, ça a été un plaisir. T'as été excellent. Ça a été le fun de faire ça avec toi tout l'été. Puis, de ce que j'ai compris, en plus, t'es un peu supposé être en vacances. Puis, tu fais ça pendant tes vacances, toi, couvrir les Alouettes pour le fun. Fait que chapeau à toi, sérieux. T'as été vraiment une belle découverte.
8: Hey, merci les gars, j'en profite pour saluer toute la gang au complet à BPM Sport qui recommence lundi, là, les Anthony et compagnie. Donc merci les gars pour cet été, bonne dernière aujourd'hui.
0: Yes sir, merci beaucoup Matt. Bon match ce soir, bon week-end, on s'en parle peut-être très bientôt.
8: Salut.
0: Bye, alors voilà, c'était Mathieu Bédard de TVA Sport. On va prendre une pause et au retour, Nick Suzuki s'est entretenu avec les médias hier en marge de son tournoi de golf annuel. Plusieurs citations intéressantes. Le statu quo, ça le dérange pas. Des joueurs avec le Canadien qui ferait 15, 16, 17 millions, ça le dérange pas. On en parle après la pause.
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12: Nick Suzuki s'est entretenu avec les médias hier parce que c'était son tournoi de golf annuel au profit de la fondation Assista. C'est vraiment une belle cause. C'est une fondation qui soutient des... les enfants autistes et leur famille, notamment avec des chiens d'assistance. Fait que une très belle cause pour Nick Suzuki. Et là, les journalistes l'ont questionné par rapport à une tonne de choses différentes, notamment l'été du Canadien. Le Canadien n'a pas fait d'acquisition cet été. On s'attendait tous à un deuxième joueur de centre, peut-être à un défenseur droitier d'expérience. C'est jamais arrivé. On prône le statu quo. Est-ce que ça dérange Nick Suzuki? Voici ce qu'il a dit. Il a dit « Il y a bien des équipes qui vont changer de joueurs, qui vont faire des grosses acquisitions. » Ça les aide pas nécessairement. Nous, on a les mêmes gars qui reviennent et le même système. On sait tous ce qu'on a à faire. Chaque année, je me sens de plus en plus confortable et j'ai l'impression que ce sera le cas aussi pour nos plus jeunes joueurs. Alors, garder la même formation pourrait être bénéfique, selon moi. Hugo, est-ce que tu achètes ça? De garder la même formation, ça peut peut-être aider le Canadien?
13: Ben, je pense que oui. Tu sais, surtout de la confiance qui a vraiment émis ces commentaires-là, Nick Suzuki. Puis on se souvient, Oli, là, lorsque le Canadien se battait pour une place en série il y a 2 ans, il avait dit à Kent News de ne pas vendre le club, ouais, et qu'il avait confiance. Et ça, honnêtement, c'est le plus gros compliment que tu peux avoir de la part de ton capitaine, parce que ça veut dire qu'ensemble... ben, il y a vraiment une bonne croyance que le succès va arriver au sein de ce groupe-là. Et honnêtement, peut-être que, tu sais, d'un point de vue extérieur, nous, c'est sûr qu'on voit des trous dans l'alignement. On voit des affaires qu'il y a des joueurs... c'est sûr qu'ils voient aussi.
12: C'est ça. Tu sais, même Nick Suzuki, il serait d'accord. Puis on l'est tous, là. Dans un monde idéal, le Canadien aurait procédé à une grosse acquisition cet été.
13: Exact.
12: Mais c'est pas la fin du monde qu'il l'ait pas fait.
13: Non.
12: Parce que ça reste un jeune groupe, un jeune noyau. C'est la deuxième plus jeune équipe de la LNH. Ils vont s'améliorer. Demida va progresser. Hudson va progresser. Suzuki va progresser. Caulfield, Slavkovski.
13: C'est ça.
12: Tout le monde va être meilleur. Et tu regardes dans ta division. Oui, t'as des équipes qui se sont améliorées. Oui, t'en as qui ont régressé aussi. Donc, c'est pas la fin du monde. Et là, le Canadien va devoir travailler pour passer à la prochaine étape. Mais comment passer à la prochaine étape? D'être une des bonnes équipes de la LNH à une équipe qui peut réellement aspirer à la Coupe Stanley? Il s'est fait poser cette question-là. Il a dit, c'est le souci du détail. Quand on a affronté la Caroline, on a vu à quel point ils étaient attentifs sur les moindres détails. C'est la prochaine étape pour nous. Si on y parvient, on va être une équipe beaucoup plus difficile à battre. Je serai peut-être un peu plus dur sur le groupe. On a appris beaucoup de choses ensemble. Je vais essayer de garder les standards élevés.
13: Ouais.
12: J'adore ça.
13: Écoute, moi, tu sais ce que ça me fait voir de Nick Suzuki, c'est que au début, lorsque le Canadien a décidé de lui attribuer le C, on sentait que ça allait être un peu un meneur silencieux dans la chambre. Et là, plus il vieillit, plus tu vois le Nick Suzuki expressif avec des attentes. Et c'est ça que tu dois avoir lorsque tu es capitaine. Tu sais, il y a une raison pourquoi Sidney Crosby a connu autant de succès dans la Ligue nationale. C'est parce que ce gars-là avait des attentes et les joueurs, ses coéquipiers, étaient capables de jouer à la hauteur de ces attentes-là. Et on voit que Nick Suzuki établit des standards. Et, tu sais, je pense qu'on a tous eu cette observation-là l'année passée. Pour un jeune groupe, le Canadien était une équipe qui était très passive défensivement, donnait beaucoup d'espace à l'adversaire. T'sais. Tu regardes le style de jeu des Hurricanes à Caroline, même des, du Lightning de Tampa Bay, ça a été une équipe qui ne laissait pas d'espace. Et je crois que c'est un système de jeu qui peut vraiment, vraiment être bénéfique aux Canadiens de Montréal, justement dû à cette jeunesse-là. Tu vas pas perdre cette énergie-là. Et je pense que ça va venir refléter aussi une certaine agressivité que Nick Suzuki évoque dans ses commentaires. Là. Le fait d'être là et d'avoir des standards et d'être plus dur envers ses coéquipiers.
12: Ouais, mais j'aime ce type de leadership de la part du capitaine. Il a l'air d'être un gars qui est mature, qui est confiant, puis qui... Tu sais, il est pas non plus irréaliste dans ses demandes. Là. Il a vraiment le pouls de son groupe et il sait comment peser sur les bons boutons. Puis c'est vraiment une bonne décision que le Canadien a pris il y a quelques années de le nommer capitaine malgré vraiment son jeune âge. Là. C'est impressionnant le galon qu'il prend année après année. Maintenant, on le sait, les joueurs du Canadien ont tous à peu près signé des contrats à rabais. Ils ont pris moins d'argent, ils ont laissé de l'argent sur la table parce que c'est la culture qu'on a créée à Montréal. Demi Dove l'a fait cet été. L'automne passé, c'était Mike Madison. Et bien évidemment, Lane Hutton, on peut remonter à Slavkovski, Caulfield, tous des gars que s'ils avaient été un peu plus agressifs ou s'ils avaient attendu, ils auraient pu avoir plus d'argent. Déjà, sur le coup, quand les contrats ont été signés, on était contents. Mais là, avec ce qui s'est passé dans la LNH, de plus en plus, ces contrats-là négociés par Kent Hughes paraissent comme étant des vols.
13: Ouais.
12: T'as Lane Hutton qui fait même pas 9 millions, puis pendant ce temps-là, Macklin Celebrini va faire deux fois plus. Attendez de voir ce qu'Adam Fantilli va signer dans quelques semaines. Leo Carlson, il fait 18. Demidov, il fait 9. Demandez-moi lequel je prends. Demidov à 9, Carlson à 18. C'est même pas proche. Là, Nick Suzuki s'est fait poser la question. Si jamais, à un moment donné, il y a quelqu'un qui débarque avec le Canadien puis qui fait 10, 11, 12, 13, 14, 15 millions de dollars, est-ce que ça va créer de la friction? Est-ce que ça va créer de l'animosité dans le vestiaire? Il a répondu, on veut juste gagner. Certains de nos joueurs ont accepté des salaires inférieurs pour pouvoir y parvenir. Et ça change tout. On a des gars qui gagnent très bien leur vie et je ne pense pas que ça inquiète qui que ce soit. Moi, j'ai pas l'impression non plus, puis on en parle souvent avec Marco D'Amico de ce sujet-là, que c'est quelque chose qui va déranger les joueurs du Canadien parce que eux, justement, c'est pour ça qu'ils ont laissé de l'argent sur la table. Ils ont pris moins d'argent pour que le Canadien aille chercher un joueur de grande qualité. Et c'est justement si l'équipe ne le fait jamais, c'est là où il pourrait y avoir de la frustration. Parce qu'ils savent que c'est normal. Là. Ils savent que c'est des contrats qui vont pas nécessairement bien vieillir, qu'ailleurs, il y aurait pu avoir plus ou peu importe. Mais ça, ils l'ont fait en espérant que l'équipe utilise l'argent sauvé pour aller chercher des joueurs de qualité. Alors, des réponses très intéressantes de la part de Nick Suzuki. On va prendre une pause. Et au retour, c'est le bureau des commissaires avec Dan Richard. Connor Hellebuyck demande publiquement une transaction. Est-ce qu'il a trahi les Jets? Est-ce que c'est une tendance dangereuse qui est en train de se dégager dans la LNH? Les joueurs américains qui quittent le Canada, c'est un fléau. Qu'est-ce qu'on fait avec ça? Est-ce que le Canadien doit s'inquiéter pour Caulfield et Hutton? On en parle avec Dan Richard après la pause.
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12: Bienvenue dans le bureau des commissaires avec Dan Richard. Comment ça va, Dan?
22: Salut les boys, bon vendredi, ça va bien, vous autres aussi?
12: Ça va très bien. Écoute, on s'y attendait parce que ça faisait quelques mois qu'il y avait des rumeurs, qu'il y avait des spéculations. C'était un petit peu flou, mais là, hier, ça a été fait sur la place publique. Connor Hellebuyck demande une transaction, il veut quitter les Jets de Winnipeg. Est-ce que c'est une trahison ou pour toi, ouais, c'est peut-être mérité comme demande de transaction?
22: Je sens que... Depuis que c'est redevenu, c'est bien de le dire, ça l'a été dans le coin du repêchage, depuis que c'est redevenu dans l'actualité, tu sais, c'est sûr qu'on retourne dans le film du joueur américain qui veut quitter un marché canadien pour, on ne sait pas là, mais tu sais, pour probablement, en tout cas, les chances sont probablement qu'il retourne jouer ou qu'il aille jouer aux États-Unis. Je vais essayer de prendre la perspective, je ne sais pas si c'est de faire l'avocat du diable, mais moi, je suis pas indigné par ça, honnêtement. Je vais essayer de prendre la perspective du joueur. Ici, tu as Connor Hellebuyck, qui a donné 11 ans aux Jets de Winnipeg.
12: Okay? Ouais.
22: Qui a donné en recevant un généreux salaire. Oh, ouais. Qui est avec les Jets depuis 11 ans, qui a gagné 3 trophées Vezina, qui a gagné un trophée Hart, qui est, en tout cas, depuis leur retour là, à Winnipeg, il est probablement le joueur le plus important de la concession.
12: Ouais, c'est un peu leur Carey Price, soyons honnêtes.
22: Tu sais, il y a eu Mark Scheifele, là, qui est un excellent joueur étoile, là, mais là, t'as un gars qui a 3 Vezina.
12: C'est ça.
22: Lui, il a 33 ans. Il vient, lui aussi, là, je l'exclus pas de l'équation, mais les Jets ont connu une saison très difficile, ils n'ont pas fait les séries. Lui a connu peut-être la pire saison de sa carrière, après avoir connu probablement la meilleure. Là, il voit qu'il reste peut-être quoi, 4 ans, 5 ans, à haut niveau, à un bon niveau.
12: Ouais.
22: Il n'y a pas de Coupe Stanley, et il va y rester peut-être 50 ans après sa carrière à réfléchir sur le fait que peut-être qu'il n'aura pas gagné la Coupe Stanley, puis là, il veut gagner une Coupe Stanley.
12: Puis surtout,
22: peux-tu blâmer un gars?
12: Non, c'est ça.
22: Il voit que les Jets.
12: C'est plus ce que c'était, certains... disons, il y a 5 ans, les non. Jets, là.
22: Ils ont certains. Tu sais, ils ont encore de bons éléments en place.
12: Ouais.
22: C'est loin d'être l'équipe que la banque d'espoir la plus garnie. Après ça, c'est une équipe qui n'est pas capable de signer des joueurs autonomes sans compensation. D'impact, là, j'entends, là, à cause du marché où il faut qu'on les surpaye. Donc lui, il voit tout ça. Puis, tu sais, les Jets, c'est-tu dans les 6-7 équipes ou même dans le premier tiers des équipes, selon vous, dans les 4-5 prochaines années?
12: Vraiment pas.
22: À la coupe? Bon. Fait qu'à un moment donné, le gars, il en a donné, là, aux Jets. Ouais. Y a-tu le droit de... Tu blâmes un gars qui veut gagner la Coupe Stanley avant de prendre sa retraite, puis si, effectivement, il se fait échanger, la destination où il va aller va nous en dire beaucoup aussi sur est-ce qu'il voulait juste aller jouer dans des marchés attrayants des États-Unis ou est-ce qu'il vraiment voulait aller avoir une chance de gagner la Coupe Stanley.
12: Exactement. Puis là où j'ai l'impression que ça diffère, le discours, avec celui de Dylan Larkin, c'est que, tu sais, Larkin aussi, là, pour toutes les raisons que tu as mentionnées, que, regarde, il gagnera visiblement pas de coupe à Détroit, là, puis il a tout donné à cette équipe-là. Mais la différence, c'est que Larkin a dit « Je veux juste être échangé à ces équipes-là spécifiquement. » Tandis que de ce qu'on comprend là-bas, qui est un peu plus ouvert, tu sais, il est pas mal plus flexible dans sa demande de transaction. Puis c'est là où les deux situations sont un peu différentes, selon moi. Là. Que oui, il y a des clauses de non-mouvement qui restreignent l'habileté de l'équipe, mais pas nécessairement de la même façon.
22: Mais ça vient du problème. Je pense que la base du problème, c'est les clauses de non-mouvement. Puis un coup que tu les as intégrées, c'était un petit peu dur de les enlever. On s'entend, là.
12: Ouais.
22: Mais quand tu as une clause de non-mouvement, finalement, ça marche d'un bord. Parce que le joueur, à tout moment, peut décider qu'il veut se faire échanger. Ouais. Là, ça met un peu. T'sais, ils sont pas obligés d'aller changer, les Jets. Mais ça place l'organisation dans une position très délicate. Mm-hmm. Ça attire la chaleur sur l'organisation. Surtout quand c'est ton joueur le plus important, le spotlight va seulement être là-dessus. Donc, l'équipe, quand tu veux échanger un joueur, tu peux pas le faire quand tu veux. Sauf que quand le joueur veut partir, ben ça amène des situations comme Dylan Larkin, notamment. Puis si Connor et les Box fait échanger, exemple, tu sais, la ville, une des villes qu'on entend beaucoup parler, c'est les Sabres de Buffalo. C'est une équipe qui a pas certains points d'interrogation devant le film. C'est une équipe qui est prête à gagner.
12: Exact.
22: S'il va à Buffalo, fair enough. Tu veux la gagner, ta Coupe Stanley. S'il s'en va avec les Kings, par exemple,
12: Tu vas aller à la plage, là, comme Panarin, par exemple.
22: Exactement. Donc, mais la clause de non-mouvement, les boys, c'est... Ça amène beaucoup de négatifs, je trouve, parce que c'est pas vrai que tous les marchés... Tu sais, moi, personne va me faire croire que les Kings, les Rangers, les Golden Knights, les Panthers sont aussi dépendants de la clause de non-mouvement que les Oilers, que les Jets, puis que des marchés où est-ce que c'est peut-être cette clause de non-mouvement-là qui va faire la différence pour finalement aller attirer des joueurs autonomes sans compensation dans des marchés beaucoup moins attrayants de la Ligue nationale.
12: Exact.
22: Là, on le voit, puis je faisais le tour rapidement. Allez voir les Oilers, les joueurs qui ont des clauses de non-mouvement avec cette équipe.
12: Tous les joueurs en ont.
22: Il y a 10 joueurs en ce moment. Il y a 10 joueurs en ce moment avec des clauses de non-mouvement. Puis c'est pas tout des Connor McDavid. Là.
12: Non, t'as du Trent Frederick là-dedans.
22: Ouais, ben c'est le nom que j'avais en tête. c'est certain que ça amène un déséquilibre encore plus marqué parmi les organisations de la LNH.
12: Mais je me sens mal pour les Jets. Je me sens mal pour leurs partisans parce que, tu sais, c'est vraiment le... Il y a le marteau puis il y a le clou, là, eux, dans la LNH, c'est eux, le clou, là. C'est le plus petit marché auquel personne veut aller. C'est au Canada, il fait froid. Tu sais, dans les dernières années, là, t'as Hellebuck, mais avant ça, c'était Trouba. Dubois voulait partir. Patrick Laine voulait partir. Ils sont à peu près incapables de signer des agents libres. Leur seule façon de construire une équipe, c'est en repêchant ou peut-être par des transactions. Écoute, si Hellebuck part, là, bonne chance aux Jets d'être compétitifs dans les prochaines années.
22: Là, si Connor McDavid part après son contrat aussi.
12: Même chose.
22: Matthew Tkachuk est parti des Flames. Malheureusement, les marchés canadiens, puis même pour les joueurs canadiens, les boys, là. Tu sais, il y a ce narratif-là que les joueurs, plusieurs joueurs américains qui ont quitté, puis avec raison, là, qui ont quitté des marchés canadiens pour aller s'établir. Tu sais, on pense au frère Tkachuk, on pense à Quinn Hughes qui est parti de Vancouver. Même Johnny Gaudreau, pas tout à fait pareil parce que Johnny Gaudreau était joueur autonome sans compensation, puis il n'est pas revenu avec les Flames, signé avec les Blue Jackets. Mais, tu sais, t'as beaucoup de joueurs, je sais pas si le monde le sait, il y a beaucoup de joueurs, que même les joueurs canadiens, que d'office, dans les clauses de non-échange, tous les marchés canadiens sont inscrits.
12: Ouais.
22: Puis si jamais ils ont la possibilité de se faire échanger un marché canadien, si ce marché canadien-là, comme les Jets, il y a 2 ans, est en position de gagner la Coupe Stanley, ont enlevé la clause de non-mouvement. Parce que les joueurs qui ont des familles, la conjointe peut toujours s'établir à Winnipeg, à Calgary ou à Edmonton. Donc, c'est sûr que les marchés canadiens partent avec 2 prises. Il y a l'imposition, il y a le climat aussi. Mais après ça, les Jets, les boys, ont eu des occasions de gagner. Donc, ils ont eu, là, sur un stretch d'une dizaine d'années, in and out, ils ont eu des saisons plus difficiles, mais ils ont eu un stretch que tu avais des Blake Wheeler, des Mark Scheifele, des Nikolaj Ehlers, des Kyle Connor, Hellebuck devant le filet. C'est les Jets, c'était dans les 10 dernières années très, très souvent top 10 des meilleures attaques de la Ligue.
12: Et je dirais même qu'une des raisons, Dan, de pourquoi les Jets n'ont pas été capables d'aller jusqu'au bout, il y a une partie du blâme qui retombe sur Hellebuck. Il a été mauvais en série.
22: Oui, oui. 100%. Il y a une part de la responsabilité qui lui incombe. Il était mauvais en série. Ceci étant dit, on n'a jamais été capable de trouver un deuxième gardien qui aurait peut-être permis à Hellebuck, à la place de jouer 65, 67, 68 matchs, d'en jouer 55 puis d'être plus frais et dispo en série. Il y a ça aussi. Après ça, fais-moi un top 6 des défenseurs de Connor, avec les Jets depuis que Connor Hellebuck joue avec les Jets.
12: À part Morrissey, il n'y a pas grand-chose.
22: Tu sais, je veux dire, t'as Neil Pionk qui va être dans ton top 6 des 10 dernières années. C'est un bon défenseur. Fait, il y a ça aussi. Puis je pense qu'au final, il en a donné beaucoup plus aux Jets qu'est-ce qu'il peut avoir coûté en série. Puis tu sais, il ne faut pas... Quand un joueur américain décide ou veut partir d'un marché canadien, on ne peut pas tous les mettre dans le même pain. Ou tu sais, rappelez-vous Rodger McGrody, qui était un choix de première ronde, qui n'a jamais voulu aller à Winnipeg, qui n'a jamais voulu signer avec les Jets, qui s'est fait échanger avec les Penguins. Ouais. Pour moi, c'est pas la même chose qu'un Adam Fox à Calgary. Adam Fox qui n'a pas voulu joindre aux Flames. Il faut prendre en considération le contexte aussi. Puis Connor Hellebuyck, c'est pas... Oui, c'est un joueur américain qui veut partir d'un marché canadien. Au-delà de tout ça, pour moi... C'est un joueur étoile qui n'a pas de Coupe Stanley encore puis qui veut partir d'un marché où il pense qu'il n'aura pas de chance d'en gagner une pour aller dans un marché où il veut en gagner. Ça aurait pu être d'un marché américain. Il aurait pu être d'un marché américain puis se joindre, exemple, aux Canadiens. Si le Canadien, vu que le Canadien a une équipe pour aller loin dans les prochaines années. Fait qu'il y a ça aussi qu'il faut tenir compte là-dedans.
12: Tu sais, c'est clairement un fléau. Là. C'est une tendance qu'on voit de plus en plus juste dans la dernière année. Quinn Hughes est parti des Canucks, Brady Tkachuk avec les Sénateurs. On peut remonter avant, là, mais Alex DeBrincat, Jacob Trouba, tu les as mentionnés, Mathieu Tkachuk, Johnny Gaudreau, tout ça, c'est un fléau. Est-ce que pour toi, il y a quelque chose qui peut être fait ou c'est comme inévitable puis c'est la nouvelle réalité de la LNH?
22: Je sais pas jusqu'à quel point c'est permanent. Je pense qu'il y a... Ce serait de se mettre la tête dans le sable de pas associer un certain contexte politique à ça.
12: Ouais.
22: Qu'on n'a pas vu. Oui, il y a des exemples, mais regarde, Zach Werenski joue à Columbus, puis rien n'est moins sûr sur son futur à Columbus.
12: Ouais, Dylan Larkin à Détroit.
22: C'est le meilleur exemple, Dylan Larkin à Détroit. T'sais. Donc, il y a tout ça, mais c'est sûr que là, tu regardes les frères Tkachuk, tu regardes Quinn Hughes, tu regardes Connor Hellebuyck, c'est des joueurs qui ont joué pour l'équipe américaine. Il n'y a même pas un an là, aux Jeux olympiques. Fait, est-ce qu'il y a eu des bien entendu, est-ce qu'il y a eu des discussions à porte fermée sur la fierté de jouer dans des marchés américains pour les joueurs américains, les joueurs étoiles. Il faudrait être naïf de penser que ça n'a pas été le cas puis de voir qu'il n'y a aucun lien de cause à effet là-dedans. Fait que moi, j'associe... Tu sais, il y en a certains qui pensent qu'il ne faut pas mêler la politique et le sport. Moi, je suis totalement contre ça. Le sport fait partie de la société puis la politique fait partie de la société. Puis pour moi... Il y a absolument, c'est indéniable qu'il y a un lien à ça. Il y a un certain patriotisme américain, des grosses pointures américaines dans la LNH de joindre les marchés américains. Ceci étant dit, si tu es dans une organisation qui gagne, qui a une chance de gagner la Coupe Stanley, si cette organisation-là est canadienne, puis si le joueur veut gagner la Coupe Stanley, il va rester. Moi, ça, je pense que le but numéro un, ça demeure de gagner la Coupe Stanley. Pour ces joueurs-là, qui sont des joueurs compétitifs, des joueurs qui ont une chance de gagner la Coupe. Puis je pense que numéro un, c'est ça qu'ils vont vouloir faire.
12: Si on y va avec toute cette prémisse-là, là, puis je suis d'accord avec toi sur la grande majorité des points, mais ça nous amène à une question qui est claire, mais je pense qu'elle est très pertinente pour nous ici à Montréal. Caulfield et Hutton, est-ce qu'il faut s'inquiéter? Peut-être pas nécessairement aujourd'hui, mais éventuellement, est-ce qu'on va devoir s'inquiéter?
22: Il y a deux choses là-dedans. Un joueur chez le Canadien qui a une clause de non-mouvement au moment où on se parle, c'est Michael Madison.
12: Ouais.
22: Quand même fou, là. Nick Suzuki n'a pas de clause de non-mouvement, et Cole Caulfield non plus. Donc, ce chapeau à Kent Hughes, qui est, je ne sais pas ce qu'il fait quand il négocie les contrats, mais il est en mesure d'aller chercher le maximum pour des joueurs. C'est pour des joueurs étoiles. Et comme je l'ai dit tantôt, le Canadien, tu sais, le Canadien, les boys, il y a 6 équipes en ce moment. Tu sais, il y a les Ducks, il y a les Sharks, peut-être les Blackhawks à un certain niveau. Et il y a le Canadien, là, qui font partie de ces équipes-là qui, sur papier, en tout cas, ont toutes les chances au monde d'être dans des puissances dans les prochaines années.
12: Ouais.
22: Et c'est peut-être le marché le plus passionné de la LNH. Numéro un. Pourquoi Cole Caulfield et Lane Hutson, en ce moment, voudraient partir? Moi, premièrement, Lane Hutson n'a pas de...
12: Ça n'a pas l'air d'être dans sa personnalité.
13: Ben non,
12: là.
13: Pas du tout.
22: De un, puis de deux, il n'y a même pas de clause de non-échange.
12: Non.
22: Cole Caulfield, une clause de non-échange de 15 équipes qui va s'amorcer en 2028-2029.
12: C'est ça.
22: Fait que tu veux te faire échanger, fais attention parce que c'est pas où tu vas aller. Là. T'sais, donc, moi, ça demeure le point principal. Le Canadien a une chance de gagner la Coupe Stanley dans les 5, 6, 7 prochaines années. Ces joueurs-là sont dans le prime de leur carrière. Pourquoi Cole Caulfield voudrait aller dans un marché américain quand il joue, quand son joueur de centre, c'est Nick Suzuki, il joue avec Juraj Slafkovský, qui a 22 ans, qui a Ivan Demidov, qui va être une super vedette de la Ligue nationale, qui a Lane Hutson, qui a 22 ans. Fait que, pour moi, c'est pas un danger. Ceci étant dit, quand tu vas, si le Canadien est dans un creux de vague dans 10-12 ans, si cette situation-là perdure, ou les marchés, mettons les Canucks, qui vont repêcher très tôt dans les prochaines années, ben les Canucks, c'est le meilleur exemple, seraient irresponsables si on veut repêcher un joueur américain dans les 10 premiers choix de ne pas tenir compte.
12: Ouais.
22: Non, ça, par exemple, ça va être un facteur.
12: Ça, t'as raison. Que peut-être que tu es rendu au repêchage ou dans des moments où, à talent égal, tu as une décision à prendre. Peut-être que ça pourrait faire une différence, mais je suis d'accord avec toi que au final, la victoire est fait foi de tout. Puis à moins d'une déchéance vraiment surprenante là, du Canadien dans les prochaines années, on devrait pas en arriver à ça. Mais écoute, qui sait ce qui peut se passer dans 5-7 ans? Il y a pas longtemps, là, on disait que les Canucks, c'était une future dynastie de la LNH, puis finalement, ben ça a complètement déraillé. Je pense pas que ça va arriver à Montréal.
22: Il y a combien de marchés canadiens, Ali, qui... Tu sais, le Canadien, là, c'est un marché canadien là, qui... en pleine expansion, là, ouais. ça glace. J'entends. Après ça, les Canucks, reconstruction qui s'amorce.
12: Ouais.
22: Les Flames, ça va nulle part. Les Oilers,
12: ça tient un fil.
22: Exactement. C'est une équipe prétendante qui pourrait finir 32e ou 34e dans 3 ans si Connor McDavid s'en va. Après ça, les Sénateurs, c'est une équipe qui est bonne sur papier, mais qui est beaucoup déçue dans les dernières années. C'est pas un marché attrayant non plus. Les Jets, c'est une équipe qui s'en va c'est une équipe qui peut rester compétitive pour les 2 ou 3 prochaines années. Max, si Connor et les Bucks s'en va, c'est moins certain. Ce n'est pas une équipe qui s'en va vers le haut. Les Maple Leafs, Austin Matthews, son futur est incertain. C'est une équipe qui a beaucoup déçu l'année dernière. Ouais. C'est une équipe qui a perdu Mitch Marner. C'est pas tout à fait une équipe qui s'en va vers le haut. Voyons voir ce que Gavin McKenna va donner. Tu sais, c'est bien beau analyser où est-ce que l'équipe joue. Faut analyser où est-ce que l'équipe s'en va. Parce que c'est pas juste au Canada, là. Je veux dire, les Sabres de Buffalo, ils ont signé, avant l'année passée, ils ont signé combien de joueurs autonomes d'impact? Les Blue Jackets, combien de joueurs autonomes d'impact ils ont signé?
13: Tu sais,
22: ces équipes-là. Les Coyotes, avant de s'en aller à Utah, combien de joueurs autonomes d'impact ont signé? Si les équipes se donnent pas de chance de gagner, que les équipes, quand ils ont une fenêtre, la bousillent, qu'ils repêchent mal, après ça, peux-tu blâmer un joueur autonome de pas vouloir aller là ou un joueur qui a donné 10, 11 ans à une équipe de dire, OK, ben là, il me reste 4 ans. Moi, je peux t'essayer de la gagner à la Coupe Stanley? Tu sais, il y a ça aussi à analyser. Puis c'est pas juste au Canada. Il y en a des marchés américains qui ont eu de la misère à signer des joueurs. Puis les Maple Leafs, quand c'était une des meilleures équipes de la Ligue, avaient pas de la misère à signer des joueurs autonomes. Et le Canadien, regarde, Noah Dobson est venu ici l'année dernière.
12: Ouais.
22: Puis je pense pas que Kent Hughes a beaucoup de la misère à signer ses gros noms non plus.
12: Non, non, exactement. C'est pour ça que la victoire, c'est ce qui compte au final. Puis la culture que tu as bâtie, puis c'est là où tes gestionnaires deviennent tellement importants, d'accorder des clauses, de pas les accorder. Puis tu vois la différence entre les équipes qui sont bien gérées et celles qui sont pas bien gérées. Merci beaucoup, Dan. Vraiment intéressant encore une fois aujourd'hui. Puis merci pour ta collaboration cet été, là. C'était vraiment apprécié. On a eu bien du fun ensemble. Puis les auditeurs ont beaucoup apprécié aussi. Fait que je tiens à te remercier pour tout ça.
22: Ben merci à vous, les boys. Ça a été bien le fun de vous jaser chaque 2 jours. Ce matin, moi aussi, j'ai eu beaucoup de fun. Fait que n'importe quand vous avez besoin, lâchez-moi un coup de fil.
12: Avec plaisir.
13: Merci Dan.
12: Passez une bonne journée. Passez un bon week-end.
22: Bon week-end,
12: salut. Ciao. Voilà, c'était Dan Richard de RDS. Après la pause, on va s'entretenir avec une vraie légende de son domaine. C'est littéralement le cas de le dire parce que ça va bientôt faire 50 ans qu'il fait ça. C'est le photographe sportif Bernard Brault. On va lui parler dans 2 minutes.
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12: C'est un réel monument dans son domaine. Il est photographe depuis maintenant bientôt 50 ans. Il a notamment passé 37 ans à la presse et couvert 14 Jeux olympiques. C'est Bernard Brault. Bonjour, Monsieur Brault. Comment ça va?
30: Ben, bonjour, Olivier. Ça va très bien. Je te remercie.
12: Comment se passe ton été? Je sais que tu es encore pas mal actif. J'ai vu notamment que tu étais à un tournoi de golf la semaine passée. Comment ça se passe jusqu'à maintenant?
30: Disons que depuis que j'ai quitté la presse il y a déjà 5 ans, je me tiens pas mal actif avec de beaux mandats et plusieurs voyages. Je fais des photos depuis plusieurs années pour Golf Canada, donc j'ai la chance de couvrir le tournoi de la LPGA et de la PGA au Canada.
12: Ça va bientôt faire 50 ans, cet hiver, ben, au mois de décembre, que vous pratiquez le métier de photographe. Quand vous avez commencé ça, là, en 1976, est-ce que vous vous attendiez à avoir une aussi longue carrière?
30: Jamais j'aurais cru ça. Ma première photo publiée, en fait, c'est une photo de hockey des Sieurs de Longueuil, qui était l'équipe Junior B, qui était très connue au Colisée Jean-Béliveau. Puis, quelques jours après avoir déposé les photos au journal, c'était la page 1 avec mon nom sous la photo. Puis, c'est là que j'ai débuté, mais j'aurais jamais cru que je me rendrais aussi loin.
12: Puis évidemment, c'est un domaine qui a énormément changé depuis, d'un point de vue technologique. Les caméras sont différentes, mais les médias aussi. Comment est-ce que vous avez vécu ça de l'intérieur?
30: Disons que la transition s'est très bien faite avec le numérique, parce que mes premiers essais en numérique remontent aux Olympiques de Nagano en 1998. Et je suis passé à temps plein en numérique à la fin des années 90. Donc, ça s'est très bien fait.
12: Et est-ce que y avait un moment au début de votre carrière où vous avez comme un peu dû vous pincer, là, où vous vous êtes dit « Wow, je suis vraiment en train de couvrir tel événement ou de photographier telle personne » et vous êtes dit « Je suis vraiment en train d'accomplir quelque chose »
30: Ben, j'ai eu la chance de couvrir les Canadiens depuis les années 70. C'est sûr que j'ai toujours aimé ça, mais je pense que le moment charnière en carrière, c'était vraiment les Olympiques de Lillehammer en 1994. C'était les premiers Jeux olympiques que je couvrais pour ma part. avec les exploits de Myriam Bédard et Jean-Luc Brassard. C'est là, vraiment, lors des cérémonies d'ouverture, que je me suis dit, ouais, je suis très chanceux d'être ici.
13: Puis, Bernard, je veux savoir, qu'est-ce qui t'a mené vers la photographie? J'ai eu la chance de te croiser à quelques Grands Prix depuis quelques années. Et à chaque fois, appareil à la main, grand sourire aux lèvres, qu'est-ce qui t'a vraiment amené vers la passion de la photo?
30: Bien, j'ai débuté vraiment en photo presque un an avant ma première photo publiée. Je me suis acheté un appareil photo, puis je collectionnais les cartes de hockey que j'ai toujours et que le magazine Sport Illustrated m'a beaucoup inspiré, car la qualité des photos de ce magazine-là était extraordinaire. C'est vraiment ça qui m'a donné le coup d'envoi.
12: Puis c'est quoi votre approche, là? Parce qu'évidemment, bon, vous êtes un vétéran, vous savez comment prendre des bonnes photos, mais est-ce que vous planifiez ça d'avance, vous faites une shot list, puis vous dites « OK, je vais photographier ça avec cet angle-là » ou est-ce que c'est vraiment plus une inspiration qui vous vient dans le moment, puis une espèce de sentiment que vous avez « Ah, ça va être la bonne shot ».
30: Ben, c'est pas mal l'inspiration du moment maintenant, parce qu'avec l'expérience que j'ai, c'est sûr qu'on a des patterns de photos quand on couvre un événement comme le golf ou le Grand Prix. Mais c'est vraiment l'inspiration du moment, selon l'éclairage, selon l'arrière-plan.
12: Et est-ce qu'il y a une photo en particulier? C'est pas obligé d'être dans un moment nécessairement très légendaire ou peu importe, là, ou prestigieux, les Olympiques, le Canada de Montréal ou peu importe. Mais est-ce qu'il y a une photo dont vous êtes particulièrement fier?
30: Bien, probablement, c'est la photo qu'on me parle le plus. C'est celle d'une marmotte avec une voiture, une Formule 1 de Ricardo Patrese en 1989 au Grand Prix du Canada. C'est probablement la photo où j'entends le plus parler. Mais j'ai d'autres photos où je suis très fier. En ce moment, j'ai une exposition sur la carrière de René Lévesque, qui était député à Longueuil. Puis il y a une photo que j'ai prise au référendum de 1980. Et j'ai même pris ça en diapositive, ce qui était beaucoup plus difficile à l'époque.
12: Mais je suis curieux parce que, évidemment, les photos sportives, c'est très différent que d'autres photos. Tu sais, par exemple, des photos de politiciens ou pour peut-être un photographe d'actualité plus générale ou peu importe. Comment est-ce que ça diffère de prendre des photos en pleine action dans un événement sportif versus peut-être quelque chose de plus banal de la vie de tous les jours?
30: Mais je pense que quand tu as une bonne base de photographe de sport, tu es capable de capter l'émotion, tu n'as aucune marge de manœuvre. Tu peux pas manquer ton coup sur une arrivée de 100 mètres. C'est la même chose que j'applique, que ce soit des spectacles ou l'actualité. Je suis toujours à l'affût de capter l'instant qui va faire réagir.
12: Et est-ce que c'est quelque chose que vous voyez faire encore longtemps? T'sais, vous êtes rendu à quoi? 50 ans de carrière, vous avez près de 70 ans, si je me trompe pas. Est-ce que vous voulez continuer à faire ça pendant encore longtemps?
30: Ben, j'ai pas de temps dans ma tête. Je vais continuer tant que je peux. Tant que j'ai la santé, je suis encore en très grande forme. Je touche du bois. Je vais continuer tant que ça m'amuse.
13: Bernard, est-ce que tu as un sport que tu préfères photographier? Est-ce qu'il y a quelque chose qui, à chaque fois que tu étais attitré à cet événement-là, t'étais un peu plus emballé, un peu plus motivé?
30: Bien, le Grand Prix du Canada, que j'ai pas manqué aucun Grand Prix depuis 1978.
13: Ça, c'est incroyable.
30: Mais le fait que le sport que je préfère, c'est vraiment le ski acrobatique. Okay. J'ai eu la chance de couvrir tous les athlètes québécois, là, de Jean-Luc Brassard jusqu'à Michael Kingsbury. C'est un de mes sports favoris, avec la boxe aussi, qui est un très bon challenge.
12: On sait que la photo s'est rendue très accessible. Maintenant, avec les téléphones cellulaires, là, essentiellement, n'importe qui est capable de prendre des photos qui ont l'air à moitié décentes, mais ça reste que il y a une immense différence de qualité entre une photo d'un téléphone cellulaire et quelqu'un qui est un photographe professionnel avec une vraie caméra. Qu'est-ce qui fait la différence entre ces deux choses-là, selon vous?
30: Ben, je dirais la différence, c'est comme je dis toujours, le meilleur appareil que l'on a, c'est celui qu'on a dans le cou au moment où on prend la photo. Fait que c'est pas l'appareil qui fait la photo, c'est le photographe. La différence maintenant, c'est qu'un professionnel va réussir à capter l'instant avec l'émotion. Tandis qu'on peut prendre des photos de n'importe quoi. La photo peut être intéressante, mais ça ne veut pas dire qu'il y a beaucoup d'émotion dans la photo. C'est ce qui fait une différence.
12: Et comment est-ce que ça se développe, cet instinct pour l'émotion? Est-ce que c'est vraiment juste une question de pratique ou est-ce que c'est un instinct que certaines personnes ont et d'autres, ben, ils l'auront tout simplement jamais?
30: Ben, c'est sûr que l'expérience aide beaucoup. C'est un instant. Faut que tu sois toujours à l'affût, toujours prêt à capter l'instant, mais il faut vraiment, je crois, l'expérience vient que tu acquières ça.
13: Puis, ben naturellement, avec autant d'années d'expérience derrière la cravate, c'est beaucoup d'événements sportifs, c'est beaucoup d'athlètes, c'est beaucoup de directeurs. Est-ce que tu as un athlète préféré ou une personnalité sportive préférée que tu as côtoyée au sein de ta carrière, ou sinon une petite anecdote à nous raconter?
30: Ben, je dirais que c'est Jean-Luc Brassard, là, que, avec les années que j'ai couvert sa première victoire au Mont-Gabriel. J'ai couvert sa médaille d'or à l'Élan-Mer, ensuite les autres Jeux olympiques jusqu'à la fin de sa carrière. Puis j'ai eu la chance de faire plusieurs voyages de ski avec lui en Europe, entre autres au Japon, au Chili. Okay. Je crois que Jean-Luc Brassard, pour moi, c'était un athlète que je respectais beaucoup et c'est devenu un ami au fil des années.
13: Ah, c'est cool ça.
12: Vraiment intéressant. Merci beaucoup, M. Brault, d'avoir pris du temps pour nous parler aujourd'hui. C'est super apprécié. Et c'est fascinant d'encore vous voir aller, de voir vos différentes photos. J'invite notamment les gens à vous suivre là, sur les réseaux sociaux, vous les publiez encore. Puis vous avez des archives aussi qui sont fascinantes, notamment votre exposition en ce moment sur René Lévesque. Alors j'invite les gens à aller voir ça. Merci beaucoup, M. Brault, d'avoir pris de

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10: Il a été un de nos collaborateurs réguliers cet été. Je suis bien content de lui parler, malheureusement. C'est pour une dernière fois. C'est le journaliste à la télévision des Bois-Francs, Jacob Kenville. Comment ça va, mon Jake?
11: Salut les gars, ça va super bien. Puis j'ai même envie de vous dire que ça va probablement mieux que les fans des Jets ce matin.
10: Hey,
12: ouais,
10: boy.
12: Ça c'est sûr.
10: C'était quoi ta réaction en voyant ça hier, Jacob? Tu sais, on s'en doutait depuis un bout. Là. Il y avait plein de rumeurs entourant Allen Buck, mais là, de faire ça sur la place publique de cette façon-là hier... c'est une situation qui est très difficile pour eux.
11: Ouais, exact. Ben, je pense qu'on s'en doutait. De un, je pense que tu l'as dit, je pense que dans le monde du hockey, c'était commun. On savait tous que Allen Buck avait demandé une transaction. Le problème, c'est que ça n'avait pas été fait publiquement.
10: Mm-hmm.
11: Là, ça a été fait publiquement. Et ça, ce que ça fait, ben, de un, ça met les Jets dans le pétrin. Pour les prochaines années, là, la fenêtre de compétitivité pour cette équipe-là est malheureusement terminée. Écoute, si Allen Buck est plus là, je comprends qu'il te reste encore quelques bons éléments en place. Gabe Vilardi, Mark Scheifele, Kyle Connor également. Mais c'est pas assez. T'sais, si t'as pas un rock devant le filet comme Connor et Allen Buck, ce cours-là est vieillissant. Ta fenêtre de compétitivité est terminée pour les prochaines années. Et l'autre chose, c'est que ça fait mal aux Jets. Ça fait tellement mal aux Jets. Écoutez, de faire ça publiquement, ça met énormément de pression sur ta direction. Fait que là, ce que ça va faire, c'est que si c'était resté derrière les rideaux, là, derrière la scène, que ça avait pas été mis à l'avant au grand public, ben ça aurait donné une plus grande marge de manœuvre aux Jets de pouvoir manœuvrer puis de transiger Allen Buck sur un retour qui allait être plus qu'acceptable. Mais là, ce que ça fait, c'est que ça met de la pression sur ton directeur général. Là t'envoies un gros message comme quoi, ben, tu veux être transigé. Pas dans deux mois, tu veux que ça se fasse avant le camp d'entraînement, parce qu'il y a de fortes chances que si c'est pas fait avant le camp d'entraînement, Allen Buck ne se présente tout simplement pas pendant ce camp d'entraînement-là.
10: Ouais, mais ça, j'ai hâte de voir. Puis le même discours s'applique à Dylan Larkin, mais s'ils sont pas échangés d'ici là, est-ce qu'ils vont se présenter au camp? Si oui, ça va être quoi la réception des coéquipiers, des partisans, des coachs? C'est une patate chaude, ça.
11: Ça fait très, très mal, exactement. J'ai vraiment hâte de voir le retour sur Allen Buck. Puis je trouve aussi, les gars, que c'est une situation qui est très ironique. Là, parce que l'argument principal ce matin dans les médias, ce serait comme quoi que Allen Buck veut aller gagner une Coupe Stanley, qu'il n'a jamais eu les effectifs pour le faire. Moi, je suis pas vraiment d'accord. Allen Buck a eu de très bonnes équipes à Winnipeg. Et on parle de Winnipeg, là. On parle d'un marché où il n'y a pas beaucoup de joueurs qui veulent aller jouer là. T'sais, on le répète

0: souvent, mais c'est un petit marché, il fait froid, c'est pas un marché attrayant pour les joueurs de la Ligue nationale. Mais quand même, dans les dernières années, Hellebuck a quand même eu un corps autour de lui qui lui a permis justement ben de rentrer en séries éliminatoires année après année, puis plus que ça, de faire de bons pushs en séries éliminatoires. Et ce que je trouve ironique dans tout ça, c'est qu'il veut aller gagner une Coupe Stanley, mais quand Hellebuck a eu l'équipe autour de lui pour justement remporter une Coupe Stanley, il a pas livré la marchandise en séries éliminatoires. Là. Est-ce qu'on est d'accord, les gars?
1: Je suis d'accord avec toi à moitié. Parce que c'est vrai qu'en série Hellebuck, ça a été très difficile plus souvent qu'autrement. Là. Tu regardes ses trois derniers parcours éliminatoires, 866, 870, ouais. 886. En même temps, est-ce qu'on peut vraiment dire que les Jets, oui, c'était une bonne équipe, mais est-ce que c'était vraiment une équipe, disons, de pointe qui avait le talent pour compétitionner avec l'Avalanche, avec les Golden Knights, avec les Stars? Ça, je pourrais pas dire ça, surtout en date d'aujourd'hui, quand tu regardes la direction que l'équipe va prendre dans les prochaines années.
0: Je suis d'accord avec toi, sauf que moi, l'argument que je n'achète pas, c'est que la direction des Jets n'ont pas tout fait pour donner une chance à Hellebuck, par contre. Parce que tu avais quand même beaucoup de talent au sein de cette équipe-là. T'sais, on pense à des Mark Scheifele, Kyle Connor, pour un petit marché comme celui de Winnipeg, un petit marché où il fait froid, où personne veut aller jouer. Je considère, à mon humble avis, que Hellebuck a eu ses chances, là, pis moi, ben, c'est justement ça. Est-ce que si Hellebuck se fait transiger, va être capable, ben, de lever son jeu d'un cran dans les séries éliminatoires, peu importe où il s'en va, là? Parce que là, écoutez, on peut parler de plein de places, on peut parler plein d'hypothèses également sur l'équipe auquel il va aller. Est-ce qu'il veut aller jouer aux États-Unis? Puis pour lui, gagner, ça n'a aucune importance. Donc, dans des marchés comme, je nomme une équipe comme ça, mais les Kings ou quelque chose comme ça, ou ben il va se retrouver dans un marché où là il veut vraiment aller gagner la Coupe Stanley, peu importe c'est quoi le marché, tu sais, on pense aux Canadiens. Je dis pas qu'ils vont aller chercher Connor Hellebuck, mais c'est un marché canadien.
1: Ouais, je comprends ce que tu veux dire.
0: C'est ça, qui a quand même une chance de gagner la Coupe Stanley. Fait que dans quel marché est-ce qu'il va se retrouver? Ça, j'ai vraiment hâte de voir où Hellebuck va continuer sa carrière. Là. Puis j'ai hâte de voir également s'il va être capable de lever son jeu d'un cran. Parce que c'est un gagnant du trophée Vezina trois fois. Il a également gagné le trophée Hart. Mais il fait quand même l'ombre de critique là, par rapport à ses performances pendant les séries éliminatoires.
1: Ouais. Au moins, il a été capable de se racheter aux Jeux Olympiques avec une performance historique face au Canada dans le match pour la médaille d'or. Mais en séries éliminatoires, ça a été très difficile dans la carrière de Connor Hellebuck. Puis jusqu'à temps qu'il prouve autrement, il va garder cette réputation-là de choker. Si je te demande en date d'aujourd'hui, là, si t'avais à prédire à quelle équipe est-ce qu'il va être échangé, ce serait quoi ton choix?
0: Ben écoute, moi ça joue entre deux équipes, là. Je me ferais peut-être pas d'amis. La première, je sais pas comment ils vont trouver le moyen de faire ça, mais je pense qu'ils vont le trouver, c'est la Floride, bien honnêtement. Là.
1: Ah ouais.
0: Ben écoute, je sais que les munitions sont très minces en Floride pour faire l'acquisition d'un joueur de la trempe de Connor Hellebuck, mais je pense que s'il y a une équipe qui est capable de le faire de faire cette transaction là, c'est bien la Floride. Puis l'autre équipe, ben bien évidemment pour moi, ça reste les Sabres de Buffalo qui eux ont également des gros points d'interrogation devant le filet entre les poteaux, sont probablement même à un gardien de but près d'être extrêmement compétitifs l'an prochain. Puis de pouvoir potentiellement aspirer aux grands honneurs. Là. Fait que moi, je pense que ça va se joindre ces deux équipes-là. Écoute, si on parle en termes d'actifs, de retour de ce que les Jets pourraient recevoir, l'équipe qui fait le plus de sens, c'est probablement les Sabres. Ils ont beaucoup plus de jeunes joueurs d'actifs qui vont pouvoir donner également des choix au repêchage qui vont pouvoir faire passer dans cette transaction-là. Mais j'écarterai pas les Panthers si eux sont capables de sortir un lapin de leur chapeau puis de conclure une transaction de cette trempe-là.
1: Moi aussi, pour moi, les Sabres sont les favoris. C'est l'équipe à surveiller parce que c'est leur plus grand besoin, un gardien de but. T'sais, ils ont un tandem correct, mais on le voyait dans la série face aux Canadiens, c'est un tandem qui a ses limites. Mm-hmm. Et les Sabres ont énormément de munitions à donner. Là. Des choix au repêchage, t'as des bons espoirs, t'as des joueurs qui sont déjà établis dans la LNH aussi que tu pourrais donner. Là,
2: t'as même un gardien que tu peux donner comme deuxième gardien de but déjà. Là.
0: Exactement. Exactement ça.
1: Après ça dépend aussi, c'est quoi que les Jets veulent. Est-ce que les Jets vont se dire, ben regarde, on n'a pas réussi à gagner avec Hellebuck. On gagnera pas sans lui. On va entamer une reconstruction. Ou est-ce que Winnipeg va quand même vouloir rester compétitif puis essayer d'avoir peut-être un retour avec des joueurs plus vétérans pour continuer à se battre pour peut-être faire les séries? Moi, c'est ce que j'ai hâte de voir aussi.
0: Ouais, ben écoute, le grand problème là-dedans, c'est que sans gardien, même si tu essaies de rester compétitif à Winnipeg, là, sans rock devant la cage des leurs, là, sans gardien de but numéro 1, t'es un peu dans le trouble, là. Puis oui. Même si t'essaies de rester compétitif, je l'ai dit tantôt, mais c'est un marché qui, malheureusement, ne fait pas l'unanimité dans la Ligue nationale. Je veux dire, recruter des joueurs pour venir jouer à Winnipeg, c'est très difficile. Quand t'as des places dans la Ligue nationale où tu peux aller jouer au show sans taxes, sans impôts, tu sais, dans le sens où Winnipeg, c'est pas très, très attrayant. Donc, j'ai hâte de voir, effectivement, quelle direction les Jets vont prendre. Moi, si tu me demandes, moi, ce que je ferais, ben, évidemment, j'entamerais une reconstruction, là. C'est plus facile à dire qu'à faire. Je comprends qu'il y a énormément d'enjeux également de ce côté-là. Mais ça serait l'avenue que je prendrais. Puis là, tu repars à zéro. Écoute, tu peux encore aller chercher quelque chose d'intéressant pour Cal Connor, qui lui a seulement 29 ans. C'est un marqueur de but exceptionnel dans la Ligue nationale. Tu peux avoir également un bon retour pour Mark Scheifele. Après ça, tu sais,
1: Josh Morrissey aussi.
0: Exact, Josh Morrissey. Ta manque d'espoir, c'est pas fameux, mais tu sais, t'as des gars comme Braden Yeager, Brad Lambert également, tu sais, t'as Viggo Bjork également qui vient d'être repêché par les Jets. T'as encore quelques jeunes pièces également en Gabe Vilardi, Cole Perfetti. Il y a moyen de refaire un virage jeunesse avec cette équipe-là pour pas que ça dure des années et des années et des années. Moi, j'ai l'impression que si tu veux être compétitif à Winnipeg, faut que tu repêches, faut que tu développes toi-même. Tu peux pas te permettre d'espérer aller chercher des joueurs à l'externe via le marché des joueurs autonomes ou via le marché des transactions, parce que de toute manière, la plupart des joueurs présentement ont des clauses de nouveau mouvement qui font en sorte que ben c'est les joueurs qui ont le gros bout du bâton maintenant.
1: Le seul problème, et c'est là où la franchise des Jets de Winnipeg a peut-être des problèmes pour sa pérennité, c'est que déjà dans les dernières années, l'équipe était bonne, tu sais, elle faisait les séries, ils ont même gagné le trophée des présidents il y a 2 ans, et l'aréna est même pas pleine. Les assistances baissent année après année à Winnipeg. Ça va ressembler à quoi si t'entames une reconstruction, si l'équipe, elle croupit dans les bas-fonds de la LNH? Est-ce que les gens vont être au rendez-vous? Tu sais, c'est une petite ville, il n'y a pas énormément d'argent à Winnipeg. Il y a l'avenir de la franchise après ça qui entre en ligne de compte, et c'est là où une reconstruction... Bon, aussi, je pense que d'un point de vue cartésien, ce serait la décision à prendre. Mais est-ce que les propriétaires vont décider d'aller dans cette direction-là? Ça, c'est l'autre question qu'il faut se poser.
0: C'est pour ça que je disais qu'il y avait beaucoup de choses à prendre en considération. Ouais. Parce qu'effectivement, que, ben, si t'entames une reconstruction, tes revenus baissent, là. Et tes revenus baissent, ça, c'est sûr, à 100%. Il y a moins de monde qui vont venir à l'aréna. Déjà que c'est un aréna qui a de la misère à remplir ses sièges. Je sais, non, ça va faire extrêmement mal. Puis, tu sais, on parle d'équipe qui, tu sais, on parle d'expansion dans les dernières semaines, là, dans les derniers jours. Moi, à mon avis, s'il y a bien une équipe qui est susceptible dans les prochaines années d'un déménagement, c'est les Jets de Winnipeg, là. Donc, c'est à surveiller, effectivement. La direction que les Jets vont prendre dans les prochaines semaines, prochains mois, va être déterminante pour l'avenir de cette équipe-là dans la Ligue nationale, parce que, ben, ils sont susceptibles de déménager. C'est pas un marché qui fait l'unanimité dans la Ligue nationale. Puis, en tout cas, bref, j'ai très hâte de voir ce qui va se passer avec les Jets.
1: Vous connaissez le concept d'effet papillon, là, un papillon bat ses ailes, pas, au Japon, puis là, ça crée un tsunami à l'autre bout du monde. Imaginez si McDavid, dans le match pour la médaille d'or, il la met dedans, là, dans son fameux but désert, et là, le Canada gagne la médaille d'or, les États-Unis ne la gagnent pas. Toutes les conséquences que ça a par la suite, peut-être que là, les Américains sont pas aussi enthousiastes à l'idée de demander des transactions. Peut-être que Tkachuk reste à Ottawa, peut-être que Connor Hellebuck reste avec les Jets de Winnipeg. Là, on spécule vraiment là, sur l'avenir des Jets. On est rendu loin, mais c'est des discussions sincères qu'il faut se poser. Et ce but de McKinnon là, qui va peut-être avoir des conséquences très lourdes à travers la LNH. Là, quitte à être dans le sujet, là, Jacob, si jamais les Jets entament une reconstruction, OK? Mark Scheifele, 33 ans, 8,5 millions de dollars jusqu'en 2031. Est-ce que c'est le genre de joueur auquel le Canadien doit s'intéresser?
0: Non, ça m'intéresse pas, malheureusement.
1: Non,
0: écoute, non, ben, je pense pas.
1: C'est un bon joueur, Mark Scheifele.
0: Écoute, excellent joueur, là. C'est un gars qui, production offensive année après année, c'est un gars qui a également déjà fait 100 points dans la Ligue nationale. Moi, par contre, si on parle d'un joueur qui pourrait m'intéresser, il y a deux de ses compatriotes qui pourraient grandement m'intéresser. Cal Connor, de un, encore, tu sais, 4 ans plus jeune que Mark Scheifele, un marqueur naturel que tu peux poser à l'aile à côté de Demidov. Là, t'as deux trios extrêmement équilibrés pour les prochaines années. Même un autre qui a des risques de blessures plus grands, mais quand même qui peut s'avérer intéressant pour le Canadien, ce serait Gabe Vilardi. Gabe Vilardi, pas trop vieux également, pourrait s'essayer au sein d'un jeune noyau du Canadien, grandir avec ces gars-là. Je comprends que le risque de blessure est assez élevé dans son cas, mais quand ce gars-là est en santé, c'est un gars qui produit, c'est un gars qui offensivement est très talentueux. Il y a, tu sais, je pense que Mark Scheifele, il faut oublier ça. De toute manière, on se souvient la saga Jake Evans de, lors des séries éliminatoires.
2: Ouais, c'est sûr que ça serait drôle de le retrouver comme coéquipier, là.
0: C'est ça. À quel point est-ce que ce gars-là serait accepté au sein du club? Moi, j'en doute, là. Faut dire qu'il a quand même assommé Evans assez,
3: Ah ouais, puis il se fait encore ruer au centre-ville à chaque fois qu'il revient jouer contre le Canadien.
0: Je pense pas que ça passerait au sein des partisans du Canadien, malheureusement, là. Puis de toute manière, fit pas la tranche d'âge du Canadien. Moi, je le vois pas, avec le tricolore, malheureusement, là.
3: Ok, intéressant. Ça va être le fun à suivre, là, parce que d'après moi, les Jets, ça va être une grosse saga, celle d'Harry Buck, puis ça va avoir d'énormes conséquences dans les prochains mois à travers la LNH. Mmh. Bon travail, Jacob, encore une fois. Merci pour ta collaboration cet été. Ça a vraiment été apprécié. T'es un gars super talentueux, puis c'était vraiment le fun de faire ça avec toi. Fait que merci d'avoir embarqué. Passe une bonne journée, puis on se reparle bientôt.
0: Merci. Un gros merci à vous, les gars, en espérant avoir la chance de repartager le micro avec vous. Puis félicitations également à vous deux. Oli et Hugo, parce que je sais que c'est pas un mandat qui est facile de faire de la radio sportive, surtout pendant la saison morte. Donc, lâchez pas votre bon travail, les gars.
3: Merci, Jacob. Yes, c'est vraiment fin. Continue ton bon travail. Yes.
2: Yes, salut.
3: Alors voilà, c'était Jacob Canville, journaliste à la télévision des Bois-Francs. On va prendre une pause et au retour, c'est notre dernière défense obligatoire de l'été.
2: J'étais un peu fâché.
3: Moi aussi, j'étais un peu fâché. Il y a une partie de moi qui est rassurée aussi, parce qu'on aura plus à faire ça. Mais là, on a décidé de terminer ça en force. Premièrement, on va être 4.
2: On apporte l'artillerie lourde.
3: On apporte l'artillerie lourde. Voici ce que la personne va devoir défendre. Parce qu'on entend souvent « Oh ouais, mais Carey Price, il n'y a jamais eu de gros club avec lui. Non, non, non, non, non, non. » Voici ce que la personne va devoir défendre dans la défense obligatoire. C'est pas vrai que Carey Price a jamais eu de bonne équipe devant lui. Oh boy! Dans 2 minutes.
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0: Dans la défense obligatoire, c'est la dernière de l'année, ben quelqu'un doit défendre une opinion en laquelle il ne croit pas, une position qui est extrême. Et là, on a ramené la All-Star Team pour cette dernière édition. Oh, P.O. Deschênes et Jacob La Charité sont là. Ça va, les gars?
1: Ça va super bien.
2: Ben oui.
3: Jacob, fraîchement revenu.
0: Ben oui,
3: un road trip aux États-Unis.
1: Ben oui, il doit être heureux.
0: Puis toi, t'as décidé, je vais revenir au Québec, je vais faire une défense obligatoire.
4: Ben, pourquoi pas? Tu sais, c'est toujours le fun, une petite défense avec ses amis.
1: Il a dit qu'il avait hâte son voyage finisse pour ça.
0: Bah bon, voilà.
3: Il m'en parlait à chaque jour.
4: J'allais pas bien dans l'avion. Il fallait que je fasse une défense.
0: Fait que les gens qui aiment défendre Carey Price, ils disent toujours, ah oh ouais, mais Price a jamais eu de club, nanana, tu sais, il a jamais eu de bonne équipe devant lui, il était tout seul, si, ça, ça. Fait qu'aujourd'hui, on va tester cet argument-là. La personne dans la défense obligatoire va devoir défendre l'énoncé suivant. C'est pas vrai que Price a jamais eu de bonne équipe devant lui. Ah oh, ouais!
3: Aïe aïe!
0: Pars la roulette, Hugo.
3: Ok, on passe, mon ami.
5: Pierre-Olivier Deschênes.
1: Oh, en plus, Carey Price est mon idole, donc ça va être dur de le bâcher.
4: Le plus gros Carey Price lover de la station.
1: On va aller voir. Faut que j'aille chercher des stats, là, parce que...
0: Ah ouais, tu dois faire des recherches quand même.
1: Et j'en avais fait une couple de recherches avant pour être sûr si c'était moi de pouvoir me défendre.
0: Fait que toi, ok, explique-nous comment ça se fait que Carey Price avait un gros club devant lui.
3: Ouais.
1: Moi, ma première chose que je vais dire, c'est, je vais baser mon argument sur 2014-2015.
0: Sur une saison.
1: Ben, t'as dit qu'il n'y a jamais eu de club. S'il y en a eu une fois, c'est, okay. Ça répond à la question.
0: Ok.
1: On dit que les Canadiens ils marquaient pas beaucoup de points et que le meilleur pointeur c'était comme Patrick, 67 points, puis qu'il y avait jamais de pointeur d'un point par match. Cette saison-là, il y en a eu genre 3 des points par match. Le meilleur pointeur en a eu 87. C'est normal qu'il allait pas faire 100 points. Personne faisait 100 points dans ce temps-là. On dit que sont pas super bons offensivement. Ils ont 3 joueurs de 60 points. Les gagnants de la coupe n'avaient 2. Les Kings de Los Angeles. On en avait 3 en Plekanec, Patrick et Subban. Est en train de me dire que Subban, Markov, c'est pas des joueurs élites, c'est pas une première paire, un ancien gagnant du Norris, puis André Markov qui a fait que comme 1000 matchs dans la carrière,
3: dans
1: qui est
3: une saison écourtée.
0: Ok, okay, mais PO, le problème...
1: Après ça, on dit qu'on avait jamais de centre. Il y avait Plekanec, Dernek, Gatchinuk et Heller. C'est quand même... C'est quasiment meilleur que maintenant les Canadiens.
4: On parle d'un jeune Gatchinuk, on parle de Dernek, là. Je suis désolé, mais Dernek, ça, il a été top 6 à Montréal trop longtemps, là. Ça a jamais été un
1: il
4: vrai
1: quand même
4: top
1: fait
4: 6, gars.
1: 48
4: là.
1: Points, c'est quand même pas mauvais. Quand mais, tu regardes les Kings, Kopitar 64, Jeff Carter 62.
0: Bon, là, tu fais juste me lancer des chiffres à gauche puis à droite, là. Je veux qu'on parle de gars, ok? Je veux qu'on parle de noms, ok? Parce que le plus gros problème du Canadien sous Carey Price, c'était pas la défense qui était pas bonne. La défense, elle a toujours été excellente. C'est pas pour rien que l'équipe s'est rendue en finale en 2021. T'avais une solide brigade défensive.
1: Effectivement.
0: On marquait pas de but. On n'était pas capable de générer de l'attaque. Price en donnait 2 par match. On n'était pas capable d'en marquer 2. Tu pourrais faire 2 trios des meilleurs attaquants qui ont joué avec le Canadien pendant que Carey Price était gardien. Puis je sais même pas si tu serais capable. T'as eu quoi? Un vieux Kovalev, un vieux Koivu, Pacioretty par moment. Sinon, là, tu tombes dans du Chris Higgin puis du David Desharnais puis du Tomáš Plekanec pendant une période de 15 ans. Ça, c'est les meilleurs attaquants que Carey Price a eu.
1: Le truc, c'est qu'il y a déjà eu une bonne équipe. Moi, je reprends 2014-2015. Les gagnants de la Coupe ont marqué 14 buts de plus les Canadiens cette année-là. On marquait autant de buts que tout le monde dans la Ligue. On avait une très bonne équipe. Puis en plus, s'ils se blessaient pas, probablement qu'on gagnait la Coupe, selon moi. Donc, il y a déjà eu des bonnes équipes. Pas tout au long de sa carrière, mais le truc, c'est... La défense obligatoire, c'est défendre qu'il y a déjà eu une bonne équipe, puis il y a déjà eu une très bonne équipe devant lui en 2014-2015.
0: Ok, rappelle-moi, c'était qui les 3 meilleurs pointeurs du Canadien?
1: C'était Pacioretty, Plekanec et Subban. Un défenseur élite, le cinquième meilleur marqueur de la Ligue et un centre qui a fait 60 points. Dans ces années-là, 60 points, c'était excellent. Là. C'est plus maintenant qu'il y a des 135 points.
3: Dans ces années-là, 60 points, c'était excellent.
0: Est-ce que selon toi...
1: Il n'y avait pas de marqueur de 100 points.
0: Est-ce que selon toi, Tomáš Plekanec, c'est un centre numéro 1 d'une équipe gagnante de la Coupe Stanley?
1: Dans ces années-là, oui.
0: Non!
4: Les noms que tu nous donnes, c'est les noms qui étaient là les années d'avant.
1: Le centre numéro 1 de la Coupe, 64 points. Plekanec, 60.
0: C'est quoi son nom?
1: C'était Andy Kupton.
0: Ben là, il est au temps de la renommée.
1: C'était 64 points, c'était pas 64 points.
0: Arrête de baser sur les chiffres.
1: Il y a eu la même nombre de points.
0: Arrête de rire, juste rire. Ok.
4: Ça a sonné, les gars.
0: T'es fini, là?
1: À part 2014-2015, même là, j'y crois moyen, mais bon.
4: Bon.
2: C'est tough.
4: Alors, mais c'est fou, c'est non.
1: Ben, toutes ces années-là, 60 points, c'était élite, là.
3: Non, c'était
1: ça. Il y a eu deux gars de 80 points cette année-là. Genre, c'était pas, il y avait pas de 135 points.
0: Oui, mais il s'appelle Thomas Plekanec.
1: Ouais, mais il y avait pas de 150 points dans ces années-là.
3: Non, non, mais c'était une saison exceptionnelle aussi cette année-là, là.
1: Ben, il y avait pas tant de 100 points. Quand quelqu'un faisait 100 points, c'était crazy.
0: T'es en train de comparer Thomas Plekanec et Angie Kopitar. Est-ce que tu réalises que c'est ridicule?
1: Cette année-là, tu peux.
0: Ben oui, mais être un bon joueur d'hockey, c'est pas juste faire des points, là.
1: Puis c'est Plekanec était bon défensivement, juste les gars,
3: si t'avais pas de production.
1: Ben, il faisait 60 points comme il m'a dit, c'est pas un centre numéro 1 d'une équipe championne. Il a fait les mêmes stats
2: bon,
1: que
2: c'est fini, là.
1: Centre okay, numéro 1 d'une équipe championne.
2: C'est fini. OK.
1: On dirait que
3: les gens se fâchent. La foule est fâchée. La foule est fâchée.
0: Fait que ça a été le fun. La défense obligatoire, cet été, les gars, peut-être qu'on va pouvoir ramener ça un jour.
1: Un jour, peut-être un jour.
0: Vous avez bien fait ça, tous les trois.
1: On a essayé.
0: Puis je pense que les auditeurs aussi ont aimé ça.
3: Ben oui.
0: C'est le fun de pas trop se prendre au sérieux des fois. Puis merci pour votre bon travail, les gars, aux réseaux sociaux cet été.
1: Merci beaucoup. Très apprécié.
3: Merci beaucoup. Salut.
0: C'est ça.
3: Très salut.
0: On se revoit lundi.
1: Oui, lundi. Yes.
0: Lundi, vous allez être là. OK, on va prendre une pause et au retour, on va s'entretenir avec Martin Thériault. Beaucoup de partisans du Canadien sont inquiets par rapport à ce qui se passe en ce moment avec Alexander Zarovski. Est-ce que c'est des inquiétudes qui sont fondées ou non? Marty va nous éclairer par rapport à ça après la pause.
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0: Je vais vous amener un petit peu dans les coulisses de la radio. Normalement, à cette heure-ci, on rediffuse notre entretien avec Martin Thériault, à qui on a parlé un petit peu plus tôt. Sauf que là, pendant la pause, j'ai reçu un appel de Gilbert Delhomme, qui voulait nous faire parvenir une nouvelle. Puis, c'est un sujet très triste, mais on n'a malheureusement pas le choix d'en parler. Fait que Gilbert est là avec nous. Salut Gilbert, comment tu vas?
12: Hey les gars, ça va bien vous autres? Non, je sais pas, vous faites une bonne job les boys.
0: Merci.
12: Pas trop de bonheur pour vous autres, pas super.
3: Non, ça va Gilbert, ça va. On est habitués.
0: Ah ben on est deux dans le même bateau Gilbert, bientôt on n'aura pas à se lever aussitôt encore. Mais écoute Gilbert, tu voulais nous parler ce matin parce que malheureusement, t'as appris une nouvelle assez triste dans les dernières heures.
12: Ah exactement, Ali, Jacques Doucet, tu sais, c'est la voix du baseball au Québec qui nous a bercé pendant des décennies, tu sais... tout le monde écoutait la radio, tout le monde a écouté Jacques Doucet, décédé hier soir, suite à une maladie, tu sais, que M. Doucet avait quand même 86 ans. Fait que c'est quand même, tu sais, ces immortels-là du baseball, t'aimerais les garder tout le temps, tu sais, c'est des, on dirait que ce sont des, c'est la même chose quand les grands du hockey, les gars comme Guy Lafleur et Ken Dryden sont décédés et tout ça, tu sais, on dirait que ces gars-là sont invincibles, mais malheureusement, ils ne le sont pas. Malheureusement, M. Doucet, à 86 ans, nous a laissé hier, puis c'est une source très près de la famille qui me l'a annoncé ce matin. Écoute, nos sympathies à toute la famille. Ouais. Qui se rappelle pas? Tu sais, vous autres, les boys, tu sais, vous êtes jeunes, vous êtes plus jeunes, mais tu sais, les plus vieux, là, tu sais, on a passé, je te le dis, vous le dis, les gars, là, on a passé des après-midi à écouter les systèmes de son dans le sol, à écouter le baseball à la radio, parce que les matchs dans le temps n'étaient pas tous à la TV. Puis, tu sais, Jacques Doucet nous décrivait les matchs, là, c'est avec Claude Raymond, après ça avec Roger Brulotte. C'est une grosse perte pour le Québec, pour le baseball en entier. Fait que nos sympathies à toute la famille, les boys.
0: Non, bien dit, Gilbert. On souhaite vraiment nos sympathies à toute la famille Doucet. Puis c'est quelqu'un qui était, tu sais, un passionné. Quand tu parlais de baseball, quand tu parlais des expos au Québec, ben Jacques Doucet était un des premiers noms qui nous venait en tête, même jusqu'à tout récemment. Il était encore très actif, travaillait encore très fort. Gilbert, est-ce que tu as eu la chance de côtoyer Monsieur Doucet au cours de ta vie? Il était comment au quotidien?
12: Ben c'est un monsieur qui aimait, oui, je l'ai côtoyé, tu sais, j'ai rencontré à plusieurs reprises dans des soirées et tout ça, tu sais, puis c'est un passionné de baseball. Tu sais, c'est sûr que moi, tu sais, je suis un gars de hockey, puis Jacques Doucet, c'est un gars de hockey aussi, il aimait parler de hockey et tout ça, mais moi, j'adore le baseball, puis... C'est 86 ans, moi je vais avoir 64, fait que tu sais, on a 20 quelques années de différence, fait que moi je l'ai écouté, puis c'est de me remémorer des souvenirs, ouais. des appels, tu sais les gars, quand un des joueurs des expos frappait un coup de circuit à la radio, puis après ça il y avait le genre de petite musique là qui jouait après le coup de circuit et tout ça, puis genre tout ça, la façon qu'il collait les games, elle est partie, puis c'est une troisième prise sur élan, puis tu sais, écoute, je sais pas, on dirait qu'aujourd'hui, on fait une bonne job à décrire les matchs de baseball et tout ça, mais Jacques Doucet, Claude Raymond dans le temps aussi, Roger Brulotte, tu sais, il amenait une genre de couleur différente, tu sais, une autre façon de décrire les matchs, puis ça va nous manquer, ça nous manque parce que Monsieur Doucet le faisait plus, puis ça nous manque énormément, mais ce sont de très, très beaux souvenirs. Écoute, les gars, vous avez pas connu ça, vous autres, des radios transistors avec une antenne qui nous faisait une puis on mettait ça, on écoutait la radio là, partout où on était, là, tu sais, puis c'était les expos, puis c'était Jacques Doucet qui décrivait les matchs. Ce sont de très, très beaux souvenirs. Malheureusement, il est parti, comme il disait si bien, ou comme disait si bien Roger Brulotte aussi. Fait que écoute, c'est une lourde perte, c'est une grosse perte pour le baseball en général, non seulement au Québec, mais partout, parce que Jacques Doucet était reconnu là comme un grand du baseball, partout dans le monde du baseball. Aux États-Unis, Jacques Doucet était reconnu, même si c'était un Canadien français, tout le monde le connaissait, parce qu'il a tellement fait d'années avec les expos, puis il a tellement voyagé. Fait que grosse perte, sympathie à toute la famille, les boys, puis je voulais vous en jaser en matin en partant, parce que je pense que c'était important de communiquer la nouvelle, puis on va le manquer beaucoup, M. Doucet.
3: Ben oui, t'as raison, c'est un pionnier. T'sais, c'est pas pour rien que Jacques Doucet, t'sais, a toujours été dans les considérations pour le temple de la renommée du baseball majeur comme annonceur. Ouais, t'sais, c'est...
0: Il a malheureusement jamais pu rentrer.
3: Non, c'est ça, c'est un pionnier, ce gars-là, puis ça a été vraiment là une inspiration pour tout le monde. T'sais, moi, personnellement, ça a été mon idole, Jacques Doucet. J'ai lu sa biographie, c'est vraiment... le lien, vous comprendrez que j'ai un lien quand même assez particulier avec le baseball. C'est vraiment, vraiment dommage de le voir aller. Puis juste à tout récemment, là, les premiers moments de Vladimir Guerrero Jr. dans l'uniforme des Blue Jays, lorsqu'il a frappé son circuit pour faire gagner les Blue Jays 1-0 contre les Mets au stade, exact.
12: Ouais.
3: Ça a été un des calls les plus mémorables. Puis on parle de pré-saison, puis c'est des choses qu'on se souvient encore. Puis tu l'as dit, Gilbert, tout son impact avec l'organisation des expos. Puis non seulement ça a été un mentor pour ceux que vous écoutez présentement. Là, Marc Griffin, là, qui est à RDS en ce moment avec Alain Usereau.
12: Ben,
3: Marc Griffin a eu la chance de côtoyer Jacques Doucet là, en faisant la description des matchs des expos. Donc, on a perdu un grand, sincèrement.
0: Ouais. Puis il y a vraiment un... Tu l'as bien dit, Gilbert, mais il y a quelque chose de spécial avec... la radio puis le baseball, tu sais, ça va main dans la main. C'est une description qui est, tu sais, le baseball est fait pour la radio et la radio est faite pour le baseball. Des gens qui racontent des histoires, des descriptions qui sont légendaires, puis ça dure longtemps et malheureusement, ben, on n'a plus vraiment ça au Québec depuis le départ des expos. Mais Jacques Doucet, à tout jamais, il va être associé à ça. Puis c'est un autre appel, malheureusement, que de plus en plus de légendes de notre domaine nous quittent. T'sais, Roger Brulotte aussi, dans la dernière année, mais malheureusement, de plus en plus de gens qui ont travaillé dans ce domaine-là pendant aussi longtemps, et malheureusement, ils sont plus des nôtres. Et faut juste profiter de ce qu'on a avec nous en ce moment. Merci beaucoup, Gilbert, de nous avoir partagé ça ce matin. Là, c'est vraiment apprécié. Puis on souhaite encore une fois des condoléances à la famille de M. Doucet.
3: Évidemment.
12: Ça fait plaisir, les boys. Alors, je sais pas votre beau travail. Puis c'est la grande rentrée lundi. Ça va être le fun, les boys. Puis je vais vous réveiller. Moi, vous allez voir, vous êtes en forme. Ça va brosser dans la cabane. Let's go, on y va.
3: Ouais, les sujets de couleur t'attendent, Gilbert. Juste pour toi. Juste pour toi.
12: Salut, les gars. Merci beaucoup.
0: Bye,
12: salut,
0: Gilbert. Bonne journée. Bye. Gilbert, il va être en forme lundi. Je vous le promets tout de suite là.
3: Il a l'air en forme.
0: Ouais. Les batteries sont rechargées pour Gilbert, puis il va vous donner tout un show dès lundi.
3: Oui, monsieur.
0: 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On va prendre une pause et un retour. Ben, ça continue. Ça termine bientôt, mais il reste encore quelques courses sur le circuit NASCAR Canada Racing et on en parle avec Dom Fugère après la pause.
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0: Le circuit NASCAR Canada se déplace, revient au Québec cette fin de semaine. L'action se déplace du côté de Mirabel et pour l'occasion, on en parle avec Dom Fugère. Comment ça va, Dom? Allô?
3: Salut, Dom. T'es là, Dom. Est-ce que t'es sur mute, Dom? Ça se peut, ça. Dom est sur mute.
0: Ah, c'est des choses qui arrivent. Ça fait partie des joies de la radio.
3: Réactivité. Et voilà,
0: là. Comment ça va, Dom?
28: Ça va bien, vous autres. Écoute, on sort d'un gros week-end rallycross au Grand Prix à Trois-Rivières. Vraiment
0: oui.
28: Heureux de comment ça s'est passé. On a eu des grosses courses. Timmy Hansen qui a gagné dans la grosse classe en hypercar électrique. On a eu Robert Vittles qui a gagné en FC2. JF Dumoulin qui a couru en FC2. Jacob Moreau a été parfait en challenge de rallycross canadien. Il a été P1 dans toutes les séances. Tous les essais, toutes les qualifs, toutes les courses. Puis du côté des cross-cars, la légende, Richard Mad Max Lacroix avait pas énormément de compétition, il avait juste 3 voitures, mais il a réussi à gagner ça comme il l'a fait à ses belles années au stade. Fait qu'on est bien content du résultat, très heureux aussi des super motos avec Nelson Junior Moreau qui se prépare pour aller nous représenter en Belgique. On a eu une grosse fin de semaine, bien du fun, et on est pas mal en position pour dire qu'on ramène ça l'année prochaine.
0: Ah, ça c'est une excellente nouvelle. Et d'un gros week-end de course automobile au Québec s'ensuit un autre, parce qu'à Mirabel cette fin de semaine à Icor, il va avoir 24 autos en piste pour la course NASCAR.
28: Ouais, écoute, c'est ce qu'il y a sur la liste d'inscrits, puis les listes d'inscrits sont de plus en plus en santé, je te dirais, depuis à peu près la mi-saison. On parle de il y avait 23 à Markham, puis c'était un retour du côté de Toronto, fait qu'on se disait ben il va y avoir pas mal de monde, mais là il y en a 24 pour Icar, puis on parle de 29 du côté de CTMP de Bowmanville. La finale à Delaware sur Renoval, ça risque d'être un peu moins, mais c'est 3 semaines d'activité, 3 semaines de course une derrière l'autre. Là, les pilotes de NASCAR Canada qui veulent savoir un peu c'est quoi le rythme infernal de la COP où on va faire 36 week-ends de course en 38 semaines, ben c'est un peu ça. On court à chaque semaine, on doit être prêt, on doit s'assurer de pas trop briser l'équipement non plus, parce que la semaine d'après, ben ça vient vite. Puis là, du côté d'Icar, ben j'ai l'impression qu'encore nos Québécois vont vraiment être au rendez-vous. C'est un circuit routier, c'est un circuit qu'ils connaissent bien, ils sont devant les leurs, fait que tu sais, les Camirans, qui est sur le point de régler le championnat, les rangées, bien entendu, qui n'eût été de son absence dans l'Ouest, serait dans la lutte au titre. Elle Puis Dumoulin, qui est deuxième au championnat, Kevin Lacroix, qui lui est chez eux à Mirabel, il habite tout près à Saint-Eustache. Donc, vraiment, ils vont être à surveiller. On espère un peu plus de chance aussi du côté d'Alex Taliani, pour qui ça a été compliqué les dernières épreuves, mais c'est vraiment de la malchance. Puis, tu sais, la chenoute, ça vient en tas, comme disait mon père. Là. C'est un peu là où ce qui est pogné Alex, mais on lui souhaite, il peut émerger, puis il peut revenir, puis gagner comme il l'a fait là, du côté de Calabogie.
0: Oui, puis c'est parce qu'on arrive vraiment dans le sprint final de la saison. Ouais. Là. Tu l'as dit, il reste 3 courses. T'as Mirabel, ensuite de ça, ça va être Bowmanville, Delaware. Et bon, peut-être qu'au sommet du classement, c'est pas mal décidé, mais il y a quand même encore quelques points intéressants à suivre dans le classement de NASCAR Canada cette année.
28: Ouais, ben, tu sais, il y a 83 points entre Marc-Antoine et LP avec 3 courses à faire. Une course, le maximum qu'on peut faire, c'est 43 points. Il faut qu'il y ait 43 voitures qui se retrouvent à zéro. Fait que Marc-Antoine, avec un bon résultat, du côté d'Icar, pourrait tout de suite régler le titre puis faire vraiment les deux. On dira pas qu'il a pas roulé pour gagner, parce qu'il en a gagné quand même une demi-douzaine, là. Mais il va pouvoir rouler sans être obligé de penser à son titre, à son quatrième titre, puis vraiment se lâcher lousse. Puis LP Dumoulin derrière, mais lui, il se consolide, mais il est pas aussi sorti du bois. Là. Il est seulement à 27 points de Kevin Lacroix. Donc, avec 3 courses, Lacroix a vraiment le moyen de le rejoindre. Puis, DJ Kennington est moins de 20 points derrière. Fait qu'il y a encore une belle bagarre pour la deuxième place, deuxième, troisième, quatrième place. Mais les gars vont se donner. Puis, celui dont j'aime beaucoup le progrès depuis le début depuis quelques courses pour la fin de la saison, il est vraiment en train de piquer au bon moment, c'est Alex Guénette, qui a fini sur le podium chez nous, mm-hmm. qui a fait un top 5 du côté de Markham, qui connaît le circuit Icar par cœur. C'est au circuit Icar que sa voiture est préparée d'ailleurs, qui est très à l'aise à Mosport, un circuit rapide, un peu moins sur Oval, mais il reste que Alex pourrait très bien faire écarquiller des yeux là, du côté du circuit Icar. Puis je dirais pas qu'il va s'inviter dans la bagarre pour les deuxième, troisième, quatrième places, mais il peut vraiment jouer les troubles fêtes là-dedans. Puis Alex, il est mentalement à un bon endroit. On a eu une petite jasette après le Grand Prix à Trois-Rivières, je voyais qu'il était sur son X, il était en plein flow, puis c'était c'est beau de voir ça, c'est le fun, tu sais, quand tu vois qu'un athlète est dans les dispositions pour connaître ses meilleurs résultats, puis que ça arrive justement en fin de saison, quand on va avoir un sprint de 3 courses, ça va bien. Ceci étant dit, le sprint de 3 courses devrait donner l'avantage aux grosses équipes, aux Paillé Course Racing, aux Dumoulin Compétition, aux Lacroix de ce monde, tandis que Guénette, c'est une structure qui est un peu plus modeste, on a un peu moins de monde, donc pour faire revenir à la maison puis repartir rapidement, ça prend beaucoup de ressources, ça prend beaucoup de dévouement, puis il reste parfois on manque un peu de profondeur du côté des équipes, mais j'ai quand même confiance là, à la gang d'Alex Guénette avec Joe Côté, puis les équipiers là, du XMS Swim Sing pourraient justement prendre le rythme et montrer qu'ils font partie des grands.
0: Puis c'est quand même dommage aussi quand tu regardes le classement là, parce qu'Andrew Ranger a quand même connu toute une saison, puis même ça s'est bien passé pour lui à ses deux dernières courses, puis s'il avait pas été absent pour celle dans l'Ouest, ben qui sait là, il serait peut-être en train de se battre pour la troisième ou la deuxième place au classement des pilotes là. C'est la triste réalité malheureusement de la course automobile.
28: Ceci étant dit, dans le cas d'Andrew, pour ça va être un très bon cas d'espèce. Ça va être quelque chose à sortir pour montrer à ses partenaires. Regardez là, j'ai besoin d'un petit coup de main de plus pour aller dans l'Ouest. Je sais que c'est compliqué, c'est un peu plus cher, mais si on fait ça, on va pouvoir se battre pour le titre jusqu'à la fin. Puis ça va être, comment je te dirais bien ça, une belle carte de visite pour dire, pour qu'Andrew aille voir ses partenaires et dise, écoutez, là, on a besoin d'un coup de main. Je comprends que c'était pas tout à fait prévu, mais là, on est dans la lutte au titre. S'il se retrouve dans la même situation l'année prochaine, je pense que ça va lever la main pour l'aider.
0: OK, très intéressant. On va suivre ça de près. Merci beaucoup, Dom, pour ton temps aujourd'hui. Ça se passe donc cette fin de semaine du côté de Mirabel. On va suivre ça de près. Passe un bon week-end, Dom. C'est vraiment gentil.
28: Merci beaucoup. On s'en parle lundi. Bye-bye.
0: Yes, sir. Bye. Alors voilà, c'était Dom Fugère. Après la pause, Connell Buck a demandé publiquement une transaction. Où est-ce qu'il pourrait être échangé? Quelles sont les destinations les plus probables ou quelles équipes vont s'intéresser à lui? Est-ce que les Panthers vont être dans le coup? Les champions en titre de la Coupe Stanley? Les Sabres de Buffalo? On parle de tout ça après la pause.
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0: On a appris plus tôt ce matin que la voix des Expos, Jacques Doucet, est décédé hier soir à l'âge de 86 ans. Il a été le commentateur des Expos pendant 33 ans. Et ce matin, on va s'entretenir avec son biographe, celui qui a écrit le livre sur Jacques Doucet, Mémoire d'un micro, Jacques Doucet, la voix d'un sport. Mais ils ont aussi écrit la série Il était une fois les Expos ensemble. C'est Marc Robitaille. Bonjour Marc, comment ça va?
33: Oui, bonjour, merci de faire appel à moi.
2: J'ai évidemment appris la nouvelle à peu près en même temps que vous ce matin. Sa conjointe m'a écrit. Je devais en fait passer le voir hier et puis sa femme Corrie m'a dit ben peut-être la semaine prochaine parce que là il va pas super bien donc mais en même temps ça surprend toujours hein.
0: Ah oui.
2: Quand on apprend ça ben oui.
0: Ouais, on sent que sa santé s'est quand même dégradée assez rapidement au cours des derniers mois. Vous avez eu la chance de côtoyer de près Monsieur Doucet, vous avez évidemment écrit des ouvrages avec lui, alors vous avez vraiment eu la chance de creuser un petit peu sur lui, de lui poser toutes sortes de questions. Quel souvenir est-ce que vous gardez de Monsieur Doucet?
2: Ah mon Dieu, il y en a beaucoup. De façon plus... la première chose qui me vient en tête, c'était le grand professionnalisme de cet homme-là. C'était quelqu'un qui arrivait toujours en onde extrêmement préparé et qui peu importe là, le niveau où il était, il le faisait avec les expos, mais il a aussi décrit les matchs des Capitales à Québec hein, ouais. Pendant des années. Et puis je me souviens, on travaillait à ce moment-là sur un des livres, là, je me souviens plus lequel, j'étais allé à Québec parce qu'on devait travailler sur un chapitre. Et puis, rendu à midi, il dit « Bon, mais là, écoute, il faut que je prépare mon match de ce soir. » Moi, j'ai pensé peut-être que ça y prendrait une heure pour revoir ses notes pour le match en soirée. Il a pris tout l'après-midi.
0: Ah, ouais,
2: là, il voulait s'informer de tous les joueurs adverses, ceux qui venaient de quelles organisations, qu'est-ce qu'on savait sur eux. Alors, quand il arrivait en onde, là, il était prêt. La préparation était là. Puis même ce soir-là, je suis allé au stade avec lui, puis il m'a invité à venir faire une manche avec lui. Pas comme analyste, parce que, bon, je connaissais pas les joueurs, je connaissais pas l'équipe, ça, mais je me suis assis dans le boot avec lui. Et on entre les manches, on bavardait un peu comme ça. Puis là, tout d'un coup, quand c'était le temps d'ouvrir le micro pour que ça recommence, là, j'ai vu le professionnel, là, l'aisance, la fluidité, quelqu'un qui est prêt, il me posait des questions, parce que j'arrivais de voyage à ce moment-là, il s'est mis à me poser des questions sur le voyage que j'avais fait, et c'est comme si j'étais entré dans la coulisse d'un magicien, voir comment un magicien fonctionne, c'est quoi ses trucs, et je suis sorti de là un peu sonné après la manche, voir à quel point il était bon, à quel point... D'abord, il adorait ce métier-là. Il adorait ça. J'ai l'impression que, comme tous les gens qui adorent son métier, il n'a pas travaillé une seule journée de sa vie, même s'il travaillait tout le temps. Donc, son grand professionnalisme. Et aussi, je dirais, un sens de la loyauté fabuleux. Un petit exemple comme ça. Quand nous avons fait... Moi, j'ai écrit le scénario du film « Un été sans point ni coup sûr hein, », je sais pas si vous connaissez ce film, mais en tout cas, c'est, ça décrit un peu là, la première saison de l'histoire des expos. Et puis, j'avais eu l'idée, comme les expos venaient de quitter Montréal à ce moment-là, j'ai eu l'idée de mettre quelques petits rôles de figurants plus, si on veut, qui disent quelques mots à des anciens. Il y a Roger Brulotte qui figure là-dedans, il y a Claude Raymond, il y a Jacques Doucet, il y a Denis Boucher, il y a Mac Griffin, donc il y en a quelques-uns. Et là, la journée que le tournage doit se passer, Jacques doit être dans les gradins et il a le rôle un peu d'un grand-parent qui vient voir un match. Et là, il doit être dans les gradins. Et puis, c'est un petit rôle de rien, là, mais donc c'est cette journée-là. Et là, il dit, ah, ben Marc, ça tombe pas bien, j'ai un match ce jour-là, tu sais, des Capitales. Je dois écrire un match. Et là, j'essaie de lui dire un peu gentiment, tu sais, Jacques, c'est un film, là, ça va rester, là, tu sais, ça reste un film, là.
0: Ben oui.
2: Alors que les Capitales, peut-être que tu pourrais peut-être te faire remplacer. Oh, non. Non, j'ai donné ma parole. Lui, là, c'était pas important, là, que un film pouvait être plus important que non, il avait donné sa parole pour aller écrire un match de la Ligue, je pense que c'était la Ligue Canam à ce moment-là, qui est un circuit mineur, là, tu sais, il aurait pu se faire remplacer. Mais il n'y en était pas question. Alors, heureusement, les choses ont bien tourné, puisque de toute façon, ce moment de tournage-là a dû être déplacé pour toutes sortes de raisons, ce qui fait qu'il a fait son match, et puis quand est venu son tour, il était disponible, alors il est dans le film. Mais c'est juste pour montrer comment, quand quelqu'un donne son mot il suit ce qu'il a dit qu'il ferait.
3: Ouais.
2: Puis, une autre petite chose aussi, une autre qualité de personnelle que j'ai vraiment appréciée, c'était quelqu'un qui n'était pas... vous savez, des fois, on a des informations privilégiées, on sait quelque chose, une anecdote sur quelqu'un de célèbre ou des trucs comme ça, puis on en profite pour le dire à quelqu'un, hey, je sais qu'il a fait ça ou je l'ai vu faire ça. Jamais qu'il faisait ça. Jamais qu'il m'a donné quelque chose, là, je vais te donner un potin juteux, quelque chose comme ça. Jamais, jamais, jamais. Ce qui fait qu'il avait la confiance de tous les athlètes qu'il avait côtoyés.
3: Mais c'est ça, c'était un homme de relation quand même, tu voyais, puis on le voit dans sa biographie aussi, tu avais développé des bons liens avec les entraîneurs des expos, les joueurs des expos dans le temps.
2: Parce qu'il savait qu'il pouvait lui faire confiance. Donc, si même, des fois, il savait, par exemple, que quelqu'un serait congédié ou que quelqu'un, je sais pas trop, pouvait pas jouer, pas parce qu'il était blessé, mais parce qu'il y avait des problèmes familiaux, je sais pas trop quoi. Il aurait pu, en tout cas, à l'époque où il était à la presse, c'est sûr que quand il était derrière le micro, son chèque de paie venait des expos, là. Il était pas pour commencer à faire des choses comme ça, mais non, c'est quelqu'un qui a toujours été, très, très, encore là, loyal et discret, et même hors micro, puis hors tout ça, là, avec moi, jamais qu'il allait me révéler des choses personnelles sur des joueurs. Alors, ça, c'est en tout cas, c'est une belle leçon de voir une espèce de probité, là. C'était magnifique, puis moi, je le dis là, il est décédé, mais je le disais hier, puis je le disais il y a un an, puis à tous ceux que je connais, tu sais, c'était une vraie joie de pouvoir travailler avec lui.
0: Ah, absolument. Malheureusement, Monsieur Robitaille, c'est tout le temps qu'on a, mais merci beaucoup d'avoir pris de votre temps pour nous parler aujourd'hui. Je vous souhaite des condoléances les plus sincères envers vous et toute la famille de Monsieur Doucet. C'est triste. C'est un autre des grands des expos de Montréal qui nous quitte. Roger Brulotte, bien évidemment, plus tôt cette année.
2: Roger aussi.
0: Exactement.
2: Oui, j'aurais pu parler de leur relation aussi entre les deux parce que ça, c'était très drôle. C'était un peu comme deux opposés, mais qui réussissaient très bien à travailler ensemble.
0: Non.
2: Parce qu'il n'y avait pas la même façon de travailler tous les deux. Mais oui, vous avez raison. Oui, c'est bien triste. Puis ça nous rappelle que le temps passe.
0: Ah, ça nous rappelle que le temps passe. Et ben, les gens peuvent peut-être consulter vos ouvrages. C'est une des meilleures façons peut-être de se remémorer tout ça et d'honorer peut-être ces grandes personnes. Alors, merci beaucoup, Marc Robitaille, d'avoir pris de votre temps pour nous parler aujourd'hui. Passez un excellent week-end.
3: Bonne journée.
0: Bye. Alors voilà, c'était Marc Robitaille. C'est malheureusement sur une note un peu plus triste, Hugo, que notre mandat prend fin. Mais un gros merci à toi. Tu as fait du solide boulot cet été.
3: Toi aussi, mon Ali. Sincèrement, c'était un réel plaisir
0: de
3: travailler avec
0: toi. On a eu du fun. Sérieux,
3: vraiment.
0: Là, on aime ça un peu se niaiser pis tout. Mais on a eu bien du fun à travailler ensemble cet été. Merci à vous, les auditeurs, de nous avoir supportés tout au long de l'été. Vous êtes les meilleurs auditeurs au monde.
3: C'est vrai.
0: Merci pour tout ce que vous avez fait cet été. La bonne nouvelle, c'est qu'on revient lundi. Bonne journée tout le monde, bon week-end.
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0: quelques invités spéciaux avec nous. Serge Touchette, le Touche, va venir jaser de balles. Et dans notre segment des mangeux de Puck, Guy Carbonneau, que vous connaissez évidemment, va venir nous parler du Canadien et aussi, bien sûr, je pense, de ses souvenirs. Alors, avec tout ça, ben, je me suis pas présenté, ça m'arrive souvent, mais voilà, je vais le faire. Mon nom est Richard Labbé et avec moi, Frank Grenier. Comment ça va, Frank Grenier?
1: Ça va très bien. Notre dernière, Richard.
0: Oui.
1: Notre dernière. On va pas en parler tout le long, là, mais c'est quand même spécial. On a passé plusieurs semaines, ça va, c'est vraiment le fun. Les gens, je vais m'ennuyer de recevoir autant de textos à chaque jour.
0: Ouais, moi aussi. On aimerait d'ailleurs que les gens continuent à nous texter, même la semaine prochaine, quand on sera plus là.
1: Je pense que oui.
0: Ça serait le fun.
1: Juste pour nous aider à phase out un peu.
0: Alors, ben oui, c'est notre dernière à nous, parce que lundi, ben, c'est la programmation régulière de BPM qui embarque et vous pourrez donc retrouver ici même.
1: L'alignement partant, comme on dit.
0: Oui, Greg Langto et son équipe seront de retour à la barre du Stalegate, donc à partir de lundi.
1: Et je pense qu'ils ont, hâte, ils ont profité d'un vacances, mais je pense qu'ils ont vraiment hâte de revenir.
0: Et Greg m'a déjà texté pour reprendre sa passe de parking. Alors, c'est signe que
1: ça achète.
0: C'est déjà un petit peu la fin, hein, pour nous. Mais ça a été tellement le fun. Puis, merci aux gens sur le 514-790-0919 qui nous ont texté de manière régulière à chaque jour. Puis, on a été surpris, hein, Frank, parce que quand on a commencé l'émission, il y a quoi, là? Peut-être un mois et demi déjà, je me souviens plus, perdu le compte. On se disait, bon, c'est l'été, les gens sont peut-être à la piscine, à la plage, sont peut-être en train de faire du vélo, ils font plein d'affaires.
1: Hors du Québec.
0: Oui. Et là, on se demandait, est-ce que les gens vont être à l'écoute? Ben, écoute. Ça fait beaucoup d'écoute en même temps, mais oui, les gens ont été à l'écoute, et puis on est très, très contents de ça. On va, je pense, se s'offrir une belle finale aujourd'hui.
1: Ben c'est sûr, et en plus, Richard, tu te souviens aussi quand on a commencé il y a quelques semaines aussi, on se disait c'est sûr que tous les dossiers vont être réglés durant l'été pendant qu'on est au Tailgate, ça va être le fun, jaser des nouveaux contrats.
0: À la mi-décembre, mi-juillet, quand on a commencé ici, à peu près mi-juillet, je me souviens, le premier show qu'on a fait ensemble, Frank, on est parti là-dessus. Bon, Jack High, Bolduc, là, faut régler ça, là. Ça peut pas traîner super longtemps. Quoi, une journée? Peut-être deux jours. Le week-end, ça va être réglé.
1: C'est sûr, ça s'en vient. Je t'avais dit que ça serait pas réglé à notre dernière, est-ce que tu l'aurais cru?
0: Non.
1: Penses-tu que Kent Hughes attendait notre dernière pour nous offrir ça, puis ça va se passer aujourd'hui?
0: Soit ça, ou est-ce qu'on a été peut-être trop critique envers le Canadien, puis là, il va nous lancer ça lundi matin, vu qu'on sera plus ici.
1: Il nous ferait pas ça.
0: C'est un des deux. Faut pas, je sais pas. C'est pas ce qui va arriver. Mais c'est quand même, honnêtement, ça me surprend que ça soit pas réglé.
1: C'est surprenant. Pour moi, c'est pas inquiétant non plus. C'est juste vraiment surprenant parce qu'on avait hâte de voir c'est quoi les nouveaux contrats, d'en discuter avec vous, toute l'équipe.
0: Oui.
1: On appellera sur les lignes ouvertes.
0: Bien sûr. On va appeler nous autres.
1: On va appeler.
0: On va texter Greg Langto à chaque deux minutes. Hey, ça c'est pas grave. Demande-nous donc ce qui se passe avec les contrats. Pis... Mais là, on peut pas être... Je veux dire, ça va arriver à un moment donné.
1: C'est juste, ben oui, ben
0: je
1: oui.
0: Comprends juste pas pourquoi c'est pas encore arrivé. C'est, j'ai de la misère à comprendre ça. Parce que on en parlait l'autre fois avec... qui on avait à l'émission? Bruno Gervais, à un moment donné, qui nous racontait de son expérience. Tu sais, des gars qui ont pas de contrat, tu sais, ils patinent pas avec le club. Puis là, on voit... On a vu Bolduc patiner à Brossard avec les autres joueurs comme si de rien n'était. Donc, on présume fortement que c'est sur le bord d'être fait, mais on comprend juste pas pourquoi c'est pas fait. En tout cas, ouais. Connor Hellebuyck. Hey, ça c'est le fun parce que ça, c'est arrivé jeudi pendant notre show.
1: En plein milieu.
0: Tu vois, les Jets, eux, nous comprennent.
1: Ils pensent à nous.
0: Ils pensent à nous.
1: Connor pense à nous.
0: Ils nous écoutent à Winnipeg. Ils se disent, ah, Richard et Frank Grenier auraient besoin de matériel. On va leur garrocher quelque chose. Puis
1: c'est Connor Hellebuyck qui s'est dit « Quel beau marché, Montréal. Je vais essayer de faire une fleur au tailgate. »
0: Exact.
1: Comme ça, peut-être qu'ils vont voir de l'intérêt. Mais honnêtement, Connor, si tu joues pas au centre, on aura...
0: Non, bon,
1: ça marchera pas.
0: Ben non, on n'a pas besoin de lui. Je pense que Connor est un gros fan du quiz à Frank, selon mes sources, par ailleurs.
1: Oui, oui. Il n'y a aucune bonne réponse à date.
0: Okay. Ouais.
1: Alors, ça passe à travers lui comme des rondelles en série.
0: Oh, ça c'est méchant, ça. Oh, ça c'est méchant.
1: Une petite blagounette en chemin.

0: D'ailleurs, ça m'amène à mon... j'avais, tu sais, je m'en venais ici, Frank, tout à l'heure, et j'avais des questionnements. Souvent, j'ai des questionnements quand je m'en viens ici. Puis là, je sais que tu vas être là, puis ça tombe bien. Je me dis, je vais te garrocher mes questionnements. Puis comme toi, tu me garroches tes quiz pas répondables, ben moi, je vais te garrocher mes questionnements.
1: Alors, c'est fair, c'est fair.
0: Admettons, là, que Connor Hellebuyck soit effectivement échangé.
1: Ouais.
0: Ça sera pas facile en passant, non? Parce que regardez son contrat, c'est pas un marché favorable pour les gardiens de but.
1: Ça, c'est vrai.
0: Tu sais, présentement, tu vas-tu payer en haut de 8 millions par année pour un gardien, alors que Brendan Boucy est un champion présentement. Tu sais, ouais. C'est... non, mais ça, c'est... Edernil a gagné une Coupe Stanley. Matt Murray a gagné une Coupe Stanley. Antti Niemi a gagné une Coupe Stanley. Il y a personne là-dedans qui s'en va au temple de la renommée.
1: Tu comprends ça. T'as entièrement raison. Je pense pas que son contrat va faire si peur que ça. Moi, je pense, comme tu dis, il y a pas beaucoup d'équipes qui ont ce besoin-là en ce moment. Ou est-ce que...
0: Et qui vont payer ça?
1: Si t'as déjà un bon personnel de gardien, tu vas pas aller donner des choix pis d'autres jeunes pour aller chercher d'autres gardiens.
0: Non.
1: Mais les équipes qui ne croient pas en leur gardien, il n'y en a pas tant que ça. Il y a peut-être...
0: Ben, deux. Honnêtement, il y en a deux.
1: Il y a peut-être une troisième que j'ai trouvée.
0: Comptes-tu Floride là-dedans?
1: Non, c'est non. Dans ma tête, c'est impossible.
0: Ils n'ont plus d'argent.
1: Ils n'ont plus rien donné.
0: Ils n'ont plus rien.
1: Qu'est-ce qu'ils vont donner aux Jets?
0: Rien.
1: C'est ça.
0: Oui. Tu sais, avant, t'allais voir une game des Panthers puis te donnais 4 hot dogs puis 2 bières puis le parking gratuit.
1: Les Jets ne prendront pas ça pour Connor Hellebuyck, Richard. Mais il y a une autre équipe qui m'est venue dans la tête. Je veux pas, t'avais
0: vas-y.
1: Des pensées, là. Je veux pas m'immiscer là-dedans, mais qu'est-ce que tu penses des Blues?
0: Non.
1: Comment ça?
0: Ben, ils ont encore Jordan Binnington.
1: Ouais, mais ça fait des années qu'ils cherchent à le domper un peu. Il y a même des rumeurs encore cette année.
0: Ben, là, il faudra que tu l'enlèves.
1: Ouais.
0: Non. Non, honnêtement, je vois juste... Le seul club qui va comme genre paniquer et surpayer, c'est Buffalo, je pense.
1: Pas le New Jersey?
0: Sont-ils capables de surpayer? Je sais pas. C'est pas leur style vraiment, historiquement. Ben, tu sais, honnêtement, tu comptes ça, c'est les doigts d'une main, là. Les destinations possibles pour Connor Hellebuyck.
1: Ouais.
0: Pas deux mains. Une main. Et là, tu sais, tu connais-tu le concept du... comment on appelle ça? L'effet papillon.
1: Oui.
0: C'est quoi? Je m'en souviens jamais, c'est quoi?
1: Un petit papillon bat une aile quelque part dans le monde et ça cause un tsunami ailleurs.
0: Exact. OK, c'est en plein, ça. Eh bien, là, ce que ça va faire, c'est un effet Hellebuyck. Parce que lui, il va bouger, éventuellement, on sait pas trop quand. Et là, il va avoir une place de disponible. On présume. À moins que les Jets, il y a un gardien caché quelque part, qui nous le sorte. Pour l'instant, ça voudrait dire que si t'enlèves lui, t'as besoin d'en entrer un autre.
1: OK.
0: Tu me vois-tu venir un petit peu?
1: Ouais, mais avant que t'ailles là, est-ce que quand t'échanges à Hellebuyck, est-ce que tu t'assures de recevoir un gardien de l'autre bord dans la transaction ou tu penses que c'est pas une...
0: Ben là,
1: moi, dans ma tête, on dirait que c'est juste normal qu'il y en ait un retour, mais
0: ouais.
1: j'ai pas tant pensé à cette éventualité. Ben, tu penses-tu que c'est pas nécessaire?
0: Ça, ben, ça dépend des besoins de l'autre club, justement, je sais pas. C'est pas les besoins de l'autre club. Pourquoi? Parce qu'on connaît pas le club qui va l'acquérir.
1: Mais est-ce que si t'échanges Connor Hellebuyck, tu vises une équipe qui a déjà un gardien à te donner ou juste n'importe qui peut te donner quelque chose de bon en général?
0: Ben, je pense que tu vas essayer d'avoir le maximum du retour.
1: Peu importe la position.
0: Peu importe c'est quoi.
1: Ouais.
0: Alors,
1: okay.
0: Présentement, ben il y a 3 gardiens à Montréal. Ça fait que probablement que moi, si je suis le Winnipeg, je regarde un petit peu peut-être du côté du Canadien. Puis tu sais ce qui est intéressant déjà à ce sujet-là. En début d'été, je pense que j'en avais déjà parlé à l'émission, mais moi j'avais entendu dire que Samuel Montembeault n'est pas particulièrement intéressé à se rembarquer dans une situation à 3 gardiens. Souviens-tu aussi, puis même, il y a Jake Allen, en cours d'été également, qui a fait des commentaires à ce sujet-là. Jake Allen, qui est pourtant un gars bien posé, un gars qui est pas trop dérangé par grand-chose, Money, il l'a dit.
1: Il est venu aider son ancien partner de triangle de gardien de but.
0: Oui, mais il a dit, ouais, à un moment donné, c'était lourd, là. On était 3, là, c'était lourd. Puis venant de Jake Allen, qui est encore une fois un gars super posé, tu sais, ça veut dire quelque chose. Samuel Montembeault va pas rentrer dans le bureau de Kent Hughes, garrocher des chaises, puis renverser la table, puis dire « Échange-moi maintenant comme le gardien de Slapshot. » Il fera pas ça. Mais clairement, ce ne serait pas une bonne situation. Alors, ça fait un dossier important à régler chez le Canadien de Montréal, ça, parce que tu peux pas arriver au camp d'entraînement encore avec ces points d'interrogation-là. Parce que c'est pas bon pour personne.
1: Mais pourquoi tu peux pas arriver au camp?
0: Tu peux pas terminer le camp avec ces questions-là. Tu peux pas t'éterniser dans cette danse à trois.
1: Moi, c'est jusqu'à la date butoir de l'alignement partant pour la saison. Moi, ça, c'est ça la vraie date butoir plus que le début du camp.
0: Ouais.
1: Mais ça, Montembeau, je le vois, je le perçois. Moi, de l'extérieur, un peu, je le perçois comme un peu Gallagher. Il a vu que son utilisation était inexistente en ce moment. Lui, il veut continuer à jouer. Fait qu'il va accueillir une transaction à bras ouverts s'il y en a une. Peu importe c'est où, s'il peut jouer.
0: Mais là, le problème avec le marché des gardiens présentement, c'est qu'il ne semble pas particulièrement florissant. On sait que Connor Hellebuyck, maintenant, bon, on sait ça depuis jeudi, hein, il a décidé que c'était public, ses affaires. Ouais. Il a décidé qu'il disait à tout le monde. On sait aussi que ça fait plusieurs mois que Connor Hellebuyck a tenté de provoquer une transaction en disant à ses patrons, sortez-moi d'ici. C'est pas arrivé. Là, on comprend ce qu'il veut faire. Il veut mettre de la pression. Il veut que ça avance. Parce qu'il a pas le goût de se ramasser au camp des Jets avec son stock sur l'épaule et de faire semblant à tout le monde qu'il est content d'être là. Alors, il a mis de la pression. Mais en même temps, s'il y avait tellement un marché présentement pour les gardiens de but, puis on s'entend que Hellebuyck fait partie du top 3 de la Ligue nationale.
1: Mm-hmm.
0: Ben, il serait déjà parti. C'est pas vrai que les Jets ont pas essayé quelque chose. Tu te fais dire par le gars, sors-moi d'ici. Tu sais, généralement, tu vas tenter peut-être en premier de réparer les pots cassés. Écoute, Connor, on peut-tu se parler, aller prendre un café? Tu réagis trop fort, t'es trop émotif. Tu sais, ils ont probablement eu cette discussion-là. Après ça, Connor, il dit, non, moi, c'est terminé. OK, parfait. On va tenter de t'accommoder. Mais il est encore là. Fait qu'ils ont, c'est sûr qu'ils ont essayé de prendre le téléphone, mais de lui trouver une destination. Alors, c'est ça mon point.
1: C'est sûr que oui, là.
0: Si Hellebuyck, qui est considéré comme un des meilleurs à sa position, et je sais que son contrat est lourd, c'est pas pour tout le monde. Mais le marché des gardiens de but présentement, là, c'est pas, là, ça se bat pas pour ça, là. Alors, c'est ça le problème pour le Canadien de Montréal.
1: Ouais, mais je suis d'accord aussi avec ce que tu dis, autant pour Hellebuyck que ça descend dans la hiérarchie des gardiens disponibles jusqu'à Montembeau aussi. Mais je pense aussi que, comment qu'on peut dire ça? C'est que, il y a des DG aussi qui sont en faute là-dedans. Dans le sens qu'il y a deux sortes de DG en ce moment qu'on voit dans une transition dans la Ligue nationale des négociations pour autant les échanges que les contrats, mais t'as les DG qui jouent encore la dure de la dure.
0: Mm-hmm.
1: On parle de Yzerman qui a perdu son poste, on parle de Verbeek qui s'est mis dans le trouble avec ça, et Cheveldayoff qui en fait partie aussi des DG un peu plus vieille garde et conservateurs.
0: Dans les deux cas, parce que là tu parles de Dylan Larkin, puis à l'époque, dans les deux cas, je suis sûr qu'on a pris le téléphone puis qu'on a... On est allé voir c'était quoi le marché, là.
1: Mais t'avais entendu la rumeur au repêchage avec Buffalo?
0: Oui.
1: Mais ça s'est pas concrétisé.
0: Tu parles pour Hellebuyck, là.
1: Oui, exactement.
0: Ouais. Mm-hmm.
1: Mais j'ai le feeling que des DG qui se disent, ben, OK, tu demandes une transaction, parfait, mais moi, ça me prend le deal idéal.
0: Ben oui.
1: Y a-tu un côté de...
0: Ouais, puis c'est normal.
1: Je veux dire en anglais, du greed, là, un peu de...
0: D'avarice. Ouais, mais c'est normal. Si je suis le DG des Jets, puis qu'un de mes meilleurs morceaux, un de mes meilleurs joyaux veut partir, c'est bien sûr que je le donnerai pas. C'est bien sûr que je vais avoir le maximum, puis c'est sûr que ça fait partie de la problématique présente.
1: Il y a l'équilibre entre le maximum et un bon deal pour toi aussi, mais si, justement, t'as trop de demandes et t'es trop d'exigences dans tes demandes, et ça aboutit pas, t'es pas plus avancé, t'arrives au camp comme ça, puis là, les équipes ont de moins en moins d'options pour le prendre.
0: C'est ça.
1: Moi, je pense qu'il y a, une game de ça aussi, des DG qui veulent faire ça.
0: Mais t'as fait un parallèle avec Gallagher. C'est intéressant parce que t'as vu que le Canadien, on savait, là, il y avait un divorce qui était prononcé. Tu sais, clairement, quand t'es laissé de côté, comme Gallagher l'a été pendant longtemps, tu sais bien que t'as plus d'avenir. Le Canadien a réussi à l'accommoder relativement rapidement. On peut présumer que Montembeau a dû se poser les mêmes questions, parce que comme Gallagher, à un moment donné, il s'est retrouvé dans les estrades pas mal longtemps.
1: Ouais.
0: On peut présumer que Montembeau, à un moment donné, a dû se demander, ben là, moi, je fais-tu vraiment partie des plans ici? On peut aussi présumer que le Canadien a certainement tenté de l'accommoder lui aussi. Il y a quand même un respect, je pense, dans ces choses-là. Mais il était encore ici.
1: Qui a plus de valeur, tu penses, entre Gallagher et Montembeau?
0: Ben, je pense que Gallagher avait de la valeur aux yeux des Canucks parce que ils ont besoin de ce type de vétéran. Il va cadrer dans un certain moule et il va apporter quelque chose aux Canucks.
1: Puis il y a quand même, ils ont rien donné pour l'acquisition. C'est une considération future, je me souviens bien. Puis on a gardé la moitié du salaire aussi.
0: Exactement, ça, c'est sûr.
1: Montembeau, par la position, doit intéresser quand même beaucoup d'équipes. Il y a beaucoup d'équipes qui ont déjà 2-3 gardiens.
0: Ouais, ça
1: élimine
0: ça,
1: au moins le 2/3 de la ligue. Et après ça, faut que tu aies un besoin d'un gardien de ce genre-là.
0: Le marché pour les gardiens de but présentement n'est pas super bon.
1: Mais il dépend aussi de Hellebuck. Dès que ce morceau-là tombe, ça se peut que les autres morceaux tombent aussi.
0: Mais encore là, ça se battra pas pour lui.
1: Mais j'ai une question pour toi, Richard.
0: Oui.
1: En fait, c'est une question d'Oli sur YouTube qui dit, pour Montembeau, qu'est-ce que tu préfères? Un ménage à trois à Montréal ou habiter à Winnipeg?
0: Ça, c'est pas gentil!
1: Mais c'est quand même une situation de vie pareille.
0: Ça, c'est tellement pas gentil.
1: Et j'ai Sam Ferguson sur la messagerie texte qui amène une équipe peut-être pour Hellebuck que j'avais pas pensé. Et ça se pourrait peut-être, c'est Philadelphie.
0: Ben, eux autres, ça fait 35 ans que je cherche un gardien.
1: Et là, ils viennent de signer Vlader, je pense, cette année, un contrat à long terme et tout ça. Fait que je sais pas qu'est-ce que tu fais avec ça après ça. Mais Daniel Brière, il a montré qu'il y a du guts.
0: Qui est capable, cette année, absolument.
1: Une ville américaine. Puis je trouve les Flyers ont quand même une ascension en général. Je trouve qu'ils montent, là. Ça se passe bien. De chaque saison, une petite progression. Hellebuck pourrait changer la donne, peut-être, à Philadelphie.
0: Ça prendrait de la créativité financière de la part de Daniel Brière.
1: Sont-ils collés au cap, eux autres?
0: De mémoire, c'est pas si pire. Là, je vais de mémoire.
1: Ouais, c'est ça.
0: Mais j'aime cette suggestion parce que eux autres, ça fait tellement longtemps qu'ils cherchent quelque chose. C'est un petit peu comme Toronto.
1: Ouais, exact. Mais j'avais jamais pensé à Philadelphie. C'est une ville américaine aussi pour Connor. Puis Daniel, un DG qui a pas peur de faire des moves. Fait que
0: D'ailleurs, parlant de Toronto.
1: Bonne suggestion, Sam.
0: Parlant de Toronto, on en a notre 200%. Parce qu'il y aura d'ailleurs aujourd'hui un 200%. Le débat radiophonique que personne n'a demandé, mais qu'on va vous donner pareil. Il y aura un 200%, Frank, aujourd'hui, plus tard à l'émission. Et parmi les questions de ce débat qui s'annonce, on va se le dire, historique, on aura « Où placez-vous le Canadien cette saison dans la division Atlantique? » Et ça se peut que je te surprenne. Ça se peut que je
1: te demande même pas de quel bord. Je veux pas le savoir. Et on accueille autant les optimistes que les pessimistes dans tout ça.
0: C'est pas d'être pessimiste, Frank.
1: Non, mais il y a nos auditeurs, des fois, il y en a qui disent « Ah, ils sont pourris tout le temps. » Puis il y en a qui disent « C'est les meilleurs au monde. » Fait qu'on accueille tout le monde.
0: Ben non, ils sont pas. Il y a pas de ça. Alors, ce sera dans 200%. Un petit peu plus tard à l'émission. Pour l'instant, tu es allé faire une dernière question.
1: J'allais juste dire, il y a 13 millions de lousses sous le cap à Philadelphie. J'ai Sam qui nous a répondu aussi en même temps que P.O. Tommy à la console. Donc, 13 millions de lousses, il pourrait l'accueillir aussi. Et on a Frank Etty qui suggère la Caroline, que l'équipe revient. Ils ont pas beaucoup de trous, à part le gardien.
0: Ben, ils ont Brandon Boucy qui est un champion de la Coupe Stanley.
1: Avec Piotr Kochetkov.
0: Faut pas l'enlever, il est un champion.
1: Ben, il pourrait peut-être jouer avec.
0: Pense pas. Mais pour de vrai, ouais. Philadelphie, je pense. Ben, puis bravo à... Comment elle s'appelle notre autre
1: Sam Ferguson, tu veux...
0: Non, mais le premier qui a soulevé l'hypothèse...
1: De Philadelphie?
0: Ouais, c'est lui. Ah, c'est lui? Ouais. Ben, bravo, Sam, parce qu'effectivement, tout le monde parle de Buffalo, dans le cas d'Hellebuck, puis de New Jersey, mais ça fait beaucoup de sens, puis effectivement, les Flyers... Parce que le club qui va aller chercher ce contrat-là, ça va être un petit peu un club sur le bord du désespoir. Et ça fait très longtemps que les Flyers sont sur le bord du désespoir par rapport avec leur gardien.
1: Mais aussi, plus Buffalo prend son temps, ou plus New Jersey, là, je présume ces deux-là, ils essaient de l'avoir, c'est juste des présomptions, là. Mais plus ils prennent leur temps, plus un Philadelphie ou un, tu sais, même un Mike Greer à San Jose peut sauter sur l'occasion puis aller le chercher, là.
0: San Jose, j'ai pas pensé à ça.
1: Moi, je penserais pas, là, parce qu'ils sont trop jeunes tout, mais mettons qu'ils se disent, hey, sais-tu quoi? M'a donné un bon goal à mon équipe puis on verra ce qu'ils ont dans le corps.
0: Ce qui est le fun avec les suppositions, c'est que tout se peut. C'est ça qui est le fun. Alors, on va aller à la pause et au retour. Un petit peu de NFL, Frank. On a quelques petites nouvelles, quelques petites gâteries et quelques petites observations. Alors, on va jaser de la NFL au retour de la pause.
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0: On est dans le dernier week-end préparatoire au football américain. Bravo! On est content, on est sur le bord, enfin, de pouvoir passer aux choses sérieuses.
1: C'est presque le temps de mettre les ailes dans la friteuse. On n'est pas encore rendu là, mais ça s'en vient, là.
0: Hey, parlant d'ailes, je savais pas que tu t'en allais. T'as-tu vu ça passer?
1: Non.
0: Du côté de nos amis américains, malheureusement, il y a beaucoup de problèmes présentement dans la chaîne alimentaire. On a fait des coupures dans les organismes qui se gèrent, qui sont supposés là, un petit peu gérer la qualité des aliments. Et tu sais, là, tu vas passer plein d'affaires.
1: La laitue.
0: On rappelle de telle affaire, on rappelle telle affaire, sans, le bœuf, entre autres. Mais là, la dernière goutte, Frank, les ailes. Je viens de voir passer ça. On fait des rappels d'ailes de poulet. Je veux dire, qu'est-ce qu'on va faire? On s'en va où?
1: C'est au mieux de régler ça avant le Super Bowl.
0: Faut qu'ils règlent... avant le Super Bowl. Faut qu'ils règlent ça dans deux semaines. Faut qu'ils règlent ça dans deux semaines au moment où la saison de NFL va commencer. Ça nous prend nos ailes, Frank.
1: Il devrait appeler ça des American Wings. Ça règle tout ça.
0: Non, mais ça nous prend des ailes.
1: Ça règle tout.
0: Ça nous prend des ailes. Il va falloir les faire nous autres mêmes, c'est ça? Je ne sais même pas comment faire ça.
1: Gabriel qui nous écrit, c'est toujours le temps des ailes dans la friteuse. Il y a un bon point.
0: Il n'y a pas de moment. Il n'y a pas d'heure, pas de moment. Alors, la NFL, donc... alors, comme je le disais, donc c'est la fin, en fin de semaine, du calendrier préparatoire. Il y a quelque chose qui attire tout le temps notre attention, Frank, c'est... les Browns de Cleveland.
1: On a beau regarder partout ailleurs, Richard, notre regard, l'accident de char, il est là. C'est ça qu'on regarde. L'accident de char, il est à Cleveland. As-tu vu ce qui s'est passé hier?
0: Ben, écoute, est-ce que tu vas aller là? Je sais pas si c'est ça. Mais là, moi, ce que j'ai vu, j'ai regardé des j'ai pas vu le match, mais j'ai regardé des, tu parles de jeudi soir.
1: Ouais.
0: J'ai regardé des faits saillants. Et j'ai l'impression que le corps numéro 3 et le corps numéro 4 des Browns, c'est comme les deux meilleurs.
1: C'est quand même spécial.
0: C'est ça, c'est ça que tu voulais me dire?
1: Moi, je voulais parler de Dylan Gabriel.
0: C'est ça.
1: Celui qui a été repêché deux rondes avant Shedeur Sanders.
0: Puis qui a vraiment eu l'air du meilleur de la gang hier.
1: Il a ressorti, j'ai sorti ses stats. Là. Il a été 12 en 15, 186 verges et 3 touchés en première demi.
0: Pas pire.
1: On s'entend, c'est des aliments de pré-saison.
0: C'est ça, mais quand même.
1: Il n'y a personne d'autre là-bas qui a fait ça. Mais ils ont déjà confirmé Watson comme numéro 1 et Sanders comme numéro 2. Donc, ce qui va arriver, c'est que Dylan Gabriel va être coupé ou échangé probablement.
0: Et
1: c'est le meilleur des trois au moment où on se parle.
0: Il va devenir le Baker Mayfield d'une autre équipe. Bravo!
1: À combien de fois ça va arriver? Combien de fois?
0: Ben, parce que l'affaire, c'est que je me demande, et lui aussi, je sais pas, puis là, je le connais pas évidemment, là, je vais même parler à Dylan Gabriel de ma vie, mais je sais pas quel genre de jeune homme il est. Mais, tu sais, admettons que les Browns disent clairement, bon, on garde les deux premiers, puis toi, tu s'en vas sur l'équipe de pratique. Tu sais, mettons qu'il dit non. Là, sont comme obligés de le faire déménager, ou en tout cas, je sais pas c'est quelle sorte de relation il a avec eux. Mais en tout cas, hier, encore une fois, jeudi soir, tu sais, comme tu l'as mentionné, ce sont des matchs préparatoires, t'affrontes pas des vraies défenses, là, t'affrontes souvent des réservistes, des choses comme ça.
1: Surtout dans le dernier week-end où est-ce que la saison que sur le ball commence, il y a pas beaucoup de partants qui jouent, là.
0: Mais comme tu l'as mentionné, de toute la gang, c'est lui qui a le mieux paru. Ça serait drôle, pareil.
1: Ouais, puis encore là, tu vois, premièrement, il y a Jake, sur le message de texte, qui dit qu'on lui fait de la peine parce que c'est son équipe, c'est les Browns, mais il rit en même temps. Je pense qu'il sait. Il sait. On veut pas tourner ça dans la plaie, Jake, mais tu le sais, je pense. Et on a Chris, un fan des Rangers, qui dit, arrêtez, là, Gabriel, il a joué l'année passée, puis il a pas fait grand-chose.
0: Il a été repêché l'année passée, je pense.
1: Ouais, ouais. C'est sa première année aussi, comme Sanders aussi. Puis moi, Sanders, j'ai pas abandonné. Non. Ah, puis il nous dit que lui aussi, son équipe, les Browns, okay, c'est pour ça qu'il intervient.
0: Voyons donc.
1: Mais comment il y en a beaucoup, on va les faire sortir.
0: Il y a trois fans des Browns au
1: Québec.
0: Ils
1: nous écoutent tous.
0: Il nous écoute.
1: Mais en fait, Dylan Gabriel, il a été repêché quand même en troisième ronde, je crois, si je me trompe pas. Et les Browns avaient vraiment un coup de cœur dessus quand ils l'ont pris. Et Shedeur Sanders, il a eu plus de chances que lui. Fait que je comprends pas trop. Je pense qu'il est un peu plus petit aussi, mais ouais. Clairement. Puis moi, ce que j'ai lu sur ce qui s'est passé hier, Gabriel, c'est pas qu'il est meilleur que les autres, c'est que l'attaque des entraîneurs le met en évidence, met toutes ses forces en évidence, contrairement aux autres. Mais mettons Gabriel, même si ça se peut qu'il s'en aille pis qu'il devienne rien, mais s'il s'en va pis il devient quelqu'un d'important dans une autre équipe,
0: ça serait drôle. Ça serait...
1: À quel point Deshaun Watson coûte cher aux Browns de plusieurs manières? À quel point tu veux garder ce gars-là?
0: C'est probablement ça qui va arriver. Honnêtement, moi, depuis qu'on laissé passer Baker Mayfield, là, je garde. Il mérite juste ça. Alors, bonne chance aux gens qui sont des fans des Browns.
1: Et si Gabriel finit par s'en aller ailleurs cette saison, on va garder un œil dessus, puis on va vouloir quand même qu'il y ait du succès juste pour... comme diraient mes ados, pour le lol.
0: Tordre l'affaire dans la plaie.
1: Exactement.
0: Du côté des Steelers de Pittsburgh, il n'y a pas de controverse de corps, évidemment, parce que ça va être Aaron Rodgers qui va être le partant. Ça va être Mason Rudolph qui va être le réserviste. Mais le coach des Steelers, après le match de préparatoire de jeudi, il se nomme Mike McCarthy. Il a laissé entendre que les quatre corps ont tellement bien paru que ce serait pas impossible de garder les quatre. Et de mémoire, Frank, ce serait, je sais pas si ce serait inédit. En tout cas, je me souviens pas d'avoir vu ça bien souvent. Un club qui se promène avec quatre corps sur les lignes de côté. C'est pas mal inédit.
1: Tu trouvais que trois gardiens, c'était beaucoup, hein?
0: Exact. Là, ça va être quatre corps. Will Howard et Drew Aller sont les deux autres à Pittsburgh.
1: Mais la question que je me pose aussi, puis il y a peut-être des entraîneurs de football qui pourraient plus répondre que moi, mais si tu as deux jeunes quand même dans au numéro 3 et numéro 4, puis qui se débrouillent bien après saison, pourquoi tu gardes Mason Rudolph, qui a jamais réussi nécessairement à jouer, puis j'ai rien contre lui, là, mais on le sait ce qu'il est, c'est un backup de carrière en ce moment.
0: Ouais, puis j'ai jamais impressionné particulièrement, mais Aaron Rodgers est à un plaqué de sortir les crampons devant. Alors, c'est sûr que là, ils sont comme pognés.
1: C'est pour ça que je disais ça. Est-ce qu'ils en gardent quatre aussi? Parce qu'ils savent que on va le laisser passer le tunnel dans la première game, puis on verra
0: ça
1: après.
0: Ça sera pas facile. Puis à part de ça, avant, en terminant rapidement, on a su plus tôt cette semaine, excellente nouvelle, la NFL, contrairement à toutes les autres ligues, a enfin réalisé qu'un match des étoiles, ça sert absolument à rien. Alors, le Pro Bowl n'existe plus.
1: Et une des raisons qu'ils ont cité, c'est le désintérêt des partisans.
0: Mm-hmm.
1: Hey, ils ont écouté.
0: Ils ont écouté, enfin. Ça, c'est déjà pas pire. Et là, mais j'espère que les gens de la LNH prennent des notes présentement. As-tu vu c'est quoi le supposé match des étoiles de la Ligue nationale de hockey qui va avoir lieu début février à Long Island? As-tu vu ça?
1: Non, mais... Depuis qu'on a vu du monde tirer des rondelles dans la fontaine du Bellagio, on dirait qu'il n'y a plus rien qui me surprend. Qu'est-ce qu'ils vont faire, ça?
0: Nouveau format pour la LNH au match des étoiles. 5 équipes, 3 contre 3.
1: 5 équipes?
0: Ouais, genre Canada, États-Unis, Finlande, je sais pas. Là. Je vais regarder ça vite, là.
1: C'est pas des divisions.
0: 3 contre 3. 3 contre 3. La vérité, là, c'est qu'il n'y a jamais personne qui veut aller là. Et ça m'inspire une anecdote!

0: J'ai pas couvert beaucoup de matchs des étoiles de la Ligue nationale de hockey parce que ça m'intéresse pas pis ça intéresse personne. Mais une des fois que je l'ai couvert, je me souviens plus pourquoi, c'était à Columbus. Te souviens-tu de ça à un moment donné, tu sais, dans toutes les façons de faire que la Ligue tente pour raviver un semblant d'intérêt dans ce match inutile? À un moment donné, il avait décidé, genre le vendredi soir, d'organiser un repêchage entre les joueurs.
1: Oui.
0: C'est genre comme à l'aréna dans le temps, comme à Glace du coin, là, tout le monde mettait les bâtons dans le milieu. Là. Ben là, les joueurs se repêchaient entre eux. Et ça, c'est mon meilleur moment de l'histoire du match des étoiles. Parce que l'événement était commandité par une marque de bière. Et il y avait beaucoup de ces chaudières de bière sur le plateau. Alors, par le moment où le repêchage des joueurs s'est activé, les gars n'avaient pris une coupe. Fait que là,
1: ça, c'est
0: ça commençait à être un peu n'importe quoi. Puis dans la gang, dans tous les joueurs, il y avait Phil Kessel. Et Phil Kessel était relativement bien connu pour être un petit peu maussade, d'humeur désagréable. Puis en plus, ça ne tentait pas d'être là pendant tout. Alors, pendant le repêchage, les gars se sont mis à jaser après une coupe de bière. Puis ils ont comme fait collusion pour repêcher Phil Kessel dernier. Je sais pas si tu viens, il y avait comme un estrade, puis tous les gars étaient assis. Pis
1: ça là, en prenait un dernier, qu'est-ce qu'on se
0: disait. Là, les gars se nommaient. Puis là, plus ça allait, plus la face de Kessel se renfoignait. Puis tu voyais la boucane sortir par les oreilles. Lui, il avait aucun fun. Puis les gars ont comme fait exprès, puis ça a fini qu'il était tout seul sur l'estrade. Puis là, il s'est levé, il avait aucun fun. Il avait littéralement aucun fun. Et je crois que c'était Jonathan Toews qui a fait une entrevue pour dire, ben, il n'y a aucun problème avec Phil Kessel, il est très coachable. Parce que, te souviens-tu, juste dans l'année d'avant, il y avait eu plein de rumeurs qu'à Toronto, il était pas coachable. Il avait dit, non, il est très coachable.
1: Ça, c'est quand même drôle, hein?
0: Fait que ça avait été de loin mon meilleur souvenir du match des étoiles du hockey, qui, à part de ça, sert absolument à rien. T'es-tu prêt pour le quiz à Frank?
1: Le quiz à Frank, c'est le dernier de l'été.
0: Le dernier de l'été. Alors, les gens, là, peu importe qu'est-ce que vous faites, là, en voiture, tassez-vous. Si vous êtes en train de... Si vous êtes sur la plage, sortez de l'eau. Si vous êtes au musée, sortez. Peu importe qu'est-ce que vous faites, prenez-vous une petite place, asseyez-vous tranquille et participez avec nous au retour de la pause. C'est le quiz à Frank!
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0: Pour une dernière fois, je vais être émotif. Un, je vais m'ennuyer de toi, Frank. Deux, je vais m'ennuyer, pardon, de tes questions. Et surtout, je vais m'ennuyer de ce thème.
1: J'espère que vous l'avez chanté. C'est la dernière fois que ça jouait cet été avant ça. Mais là, commençant avec Jerry Boulet, c'est pour une dernière fois.
0: Non, mais ça, là, ce thème-là, c'est du génie. Rappelle-nous le nom de l'auteur.
1: Olivier Durand.
0: Olivier Durand.
1: Exact. C'est lui qui a fait tout ça, qui a joué tous les instruments, qui a chanté tout ça.
0: C'est excellent. Y a-tu moyen d'avoir un album d'Olivier Durand au complet?
1: Certainement. Je peux t'arranger ça. Facile. Ça. Et alors, c'est le dernier quiz de l'été. Oui. On va s'amuser avec un petit jeu que je vous ai préparé. Puis en passant, j'en profite juste pour dire que si vous avez aimé mon style tout l'été, n'hésitez pas à me suivre sur les réseaux sociaux. Moi, je suis la génération Facebook et Instagram. Je suis pas rendu à TikTok et je ne crois jamais m'y rendre.
0: Les vieilles personnes, ça.
1: Exactement. Ouais. Mm-hmm. Ou sinon, vous pouvez me voir au Bullseye. Je fais plein d'événements, dont des quiz. Donc voilà. Et aujourd'hui, Richard, un quiz spécial. Okay, on a fait quelque chose dans ton absence, puis on va le refaire maintenant que t'es là.
0: Ça, je veux dire, la journée que je me suis marié.
1: La journée que t'étais pas là.
0: Quand je me suis marié.
1: Exact.
0: J'avais une excellente raison.
1: C'était un bon motif. Mais en fait, c'est que j'ai fait des duels épiques.
0: Okay.
1: Et après, j'ai demandé à l'intelligence artificielle de me dire le résultat crédible de cet affrontement en deux duels épiques. Et aujourd'hui, je vais te demander de choisir, et pour le bien de la cause, pour le duel numéro un qu'on fait aujourd'hui, la meilleure édition de tous les temps des Cowboys de Dallas.
0: Oh!
1: Contre la meilleure édition de tous les temps des 49ers de San Francisco.
0: Moi, mais là, t'as demandé à qui, là, de faire de décider.
1: À l'intelligence artificielle.
0: Ouais, mais l'intelligence artificielle connaît pas mal moins ça que moi.
1: Exact. Attends, je vais te décrire ça avant que les gens répondent parce que je veux que vous me répondiez sur YouTube aussi.
0: Mais puis, c'est qui la meilleure édition? Qui a décidé?
1: Je vais te le dire, Richard. Je vais te le dire. Mais je prends ça au sérieux.
0: Je suis pas d'accord, puis ça m'aime pas commencer.
1: Je peux pas mettre
0: d'accord.
1: Un protège avant le début, Richard. Mais ceux qui veulent répondre, 514-790-0919, qui gagne la meilleure version de l'histoire des Cowboys contre celle des Niners? Et là, je vous donne quelques petites précisions. Premièrement, Deion Sanders est exclu parce qu'il aurait pu jouer des deux bords.
0: Exact.
1: Donc, lui, il ne compte pas dans l'équation.
0: Mais attends une minute. Il a pas joué, lui, sur la meilleure édition des Cowboys.
1: Non, mais c'est un des meilleurs joueurs quand même. C'est meilleur édition de tous les temps. À chaque position, tu prends les meilleurs joueurs qui ont joué là.
0: Mm-hmm.
1: Et, mettons pour les Cowboys. L'entraîneur, Tom Landry. Es-tu d'accord?
0: Non.
1: C'est lui que j'ai pris quand même.
0: Tu vois, en partant, ça marche. Mais ben non, mais c'est Jimmy Johnson. Voyons donc.
1: Ah ouais?
0: Ben oui.
1: 5 Super Bowls, c'était pas assez pour toi.
0: Tom Landry en a gagné 2. Jimmy Johnson a gagné 2, puis Barry Switzer a gagné l'autre. Mais celui qui a fait la grosse job de reconstruction, on aime ça, la reconstruction, c'est à Montréal, mais là-bas, là, il est arrivé et a pris un club, Jimmy Johnson, de 1-15. Un club de 1-15 qui a tout remonté, puis ça a devenu un champion du Super Bowl deux années de suite. C'est de loin Jimmy Johnson. Mais c'est parce que Tom Landry est une légende.
1: Ouais.
0: Il a coaché, je pense, 28 ans.
1: Le reste, on va voir si on va être d'accord. Au carrière, Roger Staubach.
0: Non. Ouais.
1: T'aurais mis Aikman?
0: OK. Hey, salut, je m'en vais. Moi, je peux pas participer à ça. Cette intelligence artificielle ne connaît à rien. A-R-I-E-N.
1: Richard, c'est moi qui ai choisi les joueurs. C'est pas l'intelligence artificielle.
0: Je suis pas content.
1: Il m'a juste dit le résultat.
0: Je suis pas content.
1: J'ai mis Staubach, moi, avant Aikman.
0: C'est complètement
1: faux. Emmitt Smith, tu vas m'ostiner là-dessus?
0: Non.
1: Bon.
0: Ça, c'est la seule bonne affaire.
1: Michael Irvin et Drew Pearson comme receveur.
0: C'est bon. On va l'admettre.
1: En défense, des joueurs comme Bob Lilly, Micah Parsons.
0: Ben, il est plus là.
1: Ben, il a joué.
0: Ben, il a joué 3 ans.
1: Quand même. Il était légendaire le temps qu'il était là.
0: T'as pas mis Randy White, t'as pas mis,
1: c'est les joueurs que je te donne comme exemple, Richard.
0: Ça marche pas pantoute.
1: T'es susceptible en ce moment.
0: Là, ça marche pas pantoute.
1: T'es comme Parsons, t'es sa défensive, là. C'est juste des exemples de joueurs. C'est sûr qu'il va en avoir d'autres. On pas juste deux joueurs en défense. Du côté des Niners, on a Bill Walsh comme coach.
0: Ça, c'est bon.
1: Montana au QB.
0: Peut pas te tromper.
1: Roger Craig comme running back.
0: Correct.
1: Avec un duo de Jerry Rice et T.O. comme receveur.
0: T'aurais pu mettre T.O. avec les Cowboys. Mais c'est vrai, non, c'est pas vrai parce qu'il a pas gagné avec les Cowboys. Exact. T.O. Ouais.
1: Et Ronnie Lott et Patrick Willis en défense.
0: Très bon. Mais là, c'est 7 joueurs contre 7 joueurs?
1: C'est juste des exemples des joueurs qui font partie de la formation que j'ai choisi. Parce que moi, j'ai soumis ça à l'intelligence artificielle et j'ai juste dit, dis-moi le résultat, dis-moi qui gagnerait.
0: Moi, je pense que t'aurais mis la meilleure façon de faire, ça aurait été de mettre une édition contre une autre édition.
1: J'ai pensé, sauf que les meilleurs de chaque étaient à 3 ans de distance.
0: Oui,
1: fait
0: c'est
1: que
0: ça.
1: Trop proche.
0: C'est sûr.
1: Fait que ça, j'ai mis all time. Et là, c'est les paramètres que j'ai donnés. J'ai dit, mets tous les meilleurs joueurs à chaque position dans l'histoire.
0: Mm-hmm.
1: Et simule-moi une partie du Super Bowl entre les deux. Mm. Et c'est là que je veux votre réponse. Meilleure édition de tous les temps des Cowboys. Meilleure édition de tous les temps. Tous les joueurs qui ont fait partie de l'équipe ensemble des 49ers. Qui gagne ce duel? Qui tu penses que je
0: Ben, c'est parce que là, en partant, ta prémisse est complètement erroné. Ça, on comprend, c'est important. Donc, le résultat est complètement erroné. Mais si je fais semblant que ta prémisse est bonne, puis c'est ce que je vais faire. Pas facile, pas facile. Très, très, très, très...
1: C'est dur quand même, hein?
0: Pas facile. C'est qui les batteurs?
1: Qui ça serait? Je les ai pas choisis.
0: Ben là, c'est parce que tu peux pas faire une game. Ça se peut que la game se finisse sur le dernier botté.
1: J'ai pas fait toute l'équipe. J'ai juste dit, voici les joueurs que je verrais dedans et complète le reste avec les meilleurs de tous les temps à chaque position par chaque équipe.
0: Cowboys 27-24.
1: 27-24. Il y a beaucoup de 49ers qui rentrent sa messagerie texte. Et pour vous illustrer ça, comme je dis, j'ai fait une petite simulation de game entre les deux.
0: Mm-hmm.
1: Au premier quart, Dallas frappe en premier, Richard.
0: Frappe.
1: Okay. Emmitt Smith porte l'attaque. Roger Staubach trouve Jason Witten pour le toucher. C'est 7-0 Cowboys. San Francisco répond avec Joe Montana. Long pass à Jerry Rice. Roger Craig termine la série. 7-7. On arrive au deuxième quart. C'est les défenses qui s'imposent. Lilly met Montana sous pression. Il force un dégagement. Dorsett et Smith grugent le terrain tour à tour. Un duel assez épique de running back qui mène à un placement de Dallas qui prend l'avance 10-7.
0: On sait pas par quel batteur parce que tu n'as pas choisi de batteur.
1: Exactement.
0: Mm-hmm.
1: McCaffrey fait des ravages. Il transforme une courte passe en gain de 30 verges et par la suite, Montana rejoint Rice dans la zone début. 14-10, 49ers à la demi. Au troisième quart, Dallas revient fort. Des Bryant convertit un troisième essai difficile. Puis Tony Dorsett explose pour 36 verges. Smith termine la séquence au sol. 17-14 Cowboys. Réponse immédiate de San Francisco. George Kittle, réception spectaculaire. Puis le QB trouve Dwight Clark dans le fond de la zone. Un petit clin d'œil à The Catch de 82. C'est 21-17 49ers. Et au quatrième quart, CeeDee Lamb devient la vedette de Dallas. T'es-tu d'accord qu'il est dans l'équipe, lui, CeeDee Lamb?
0: Ben oui.
1: C'est ça. Hein? Deux grosses réceptions sur la même possession. Smith complète, 24-21 Cowboys. Warner force un échappé de Dorsett plus tard et Montana récupère le ballon en excellente position. Une autre réception de Jerry Rice dans la zone début. Placement aussi, 24-24. Et Dallas reprend le ballon et un jeu truqué de Staubach et Aitman ensemble sur le terrain.
0: Ah ouais, OK.
1: Un jeu gros truqué pour rejoindre dans la zone profonde, 27-24 pour les Cowboys.
0: Ça, c'est le score final?
1: Dernière possession.
0: J'avais dit 27-24.
1: Ouais. Ouais, dernière possession. Il reste 1 minute 8. Montana prend le ballon. Trouve McCaffrey. Kittle. Rice. Arrive à la ligne des 12. Troisième essai. Montana recule. Parsons fonce sur lui. Lance à Jerry Rice dans la zone début. 30-27.
0: Fait que ça
1: pour les 49ers. Et ça se termine ainsi.
0: Ça a pris combien de temps à faire ça?
1: Pas du temps quand même. J'ai du temps libre. Moi, j'ai du temps libre.
0: Me semble que ça doit être long.
1: Ouais.
0: OK. Bon, ben là...
1: Et comme j'ai dit, c'est une simulation, mais il y a beaucoup de monde qui avait dit les 49ers aussi.
0: OK.
1: Et là, je vous ai préparé un autre duel épique. OK, là, ça va prendre l'imagination, Richard. T'embarques-tu avec moi?
0: Mais je vais essayer.
1: J'ai fait une course entre plusieurs pilotes de F1. J'ai mis Gilles Villeneuve, Jacques Villeneuve, Schumacher, Ayrton Senna, Lewis Hamilton et Max Verstappen.
0: Mais ils ont quel char?
1: C'est là je m'en vais.
0: C'est ça.
1: Je les ai plongés dans une course de style Mario Kart.
0: En boîte à savon.
1: T'as déjà joué à Mario Kart, les jeux vidéo?
0: Oui.
1: Avec,
0: ça, c'est comme des boîtes à savon, ça.
1: Non, c'est des petits go-karts. Ah, ils se lancent des objets, ils se lancent des coquilles, des bananes, okay. Des affaires comme ça.
0: OK.
1: Et je leur ai dit deux choses de plus. J'ai dit, un, ça va être le circuit de l'arc-en-ciel, celui qui a pas de mur. Fait que c'est encore plus tough.
0: Mm-hmm.
1: Et juste pour le fun, avec tous les pilotes que je vous rappelle, Gilles Villeneuve, Jacques Villeneuve, Michael Schumacher, Ayrton Senna, Lewis Hamilton et Max Verstappen. J'ai rajouté aussi Dominic Toretto de Fast and Furious.
0: Ah, que je connais pas.
1: C'est Vin Diesel, le personnage dans les films Fast and Furious. Je l'ai mis dans la course aussi.
0: OK.
1: Donc, ça serait qui finit premier de cette course? Circuit arc-en-ciel, c'est pas de la F1, c'est Mario Kart. Ils ont le droit à tous les objets, là.
0: Ouais.
1: Ils ont accès aux carapaces, aux cloches, à toutes.
0: Ça serait le plus mesquin de la gang, donc ça doit être Vin Diesel. Moi, c'est ça que je dirais.
1: Tu dirais Dominic Toretto Fast and Furious.
0: Ça doit être le plus mesquin de la gang. Là.
1: Ici, on voit Senna. Ici, Seb qui dit, Bruno qui dit Senna ou Gilles Villeneuve. Seb, il dit Schumacher. On voit ça ici.
0: Faut que ça soit le gars de Fast and Furious. Là.
1: Tu penses que c'est lui?
0: Ben, parce qu'il va être capable de ramasser des objets puis de tromper les gens.
1: En fait, j'ai demandé à l'intelligence de me faire un classement. Donc, on y va à l'inverse. Le septième, ça serait Vin Diesel de Fast and Furious. Okay. Parce qu'il dit qu'il comprend vite le principe des objets, mais pas celui de la course arc-en-ciel. Lui, il est habitué aux collisions. Là, il n'y a pas de mur, fait qu'il va sûrement sauter dans le vide en criant « Famille! »
0: Ouais, ça marche pas.
1: C'est ça qu'il fait dans
0: les films.
1: Sixième, Jacques Villeneuve. On y prédit une course complètement imprévisible, gagne plusieurs places avec des objets pis toute l'équipe, sauf qu'on prédit qu'il va essayer un dépassement impossible sur Rainbow Road et il va finir dans le vide à quelques pas de l'arrivée. Et c'est comme ça qu'il va terminer sixième.
0: OK.
1: Cinquième rang, Gilles Villeneuve. Trop occupé à aller vite pour se méfier des objets. Un peu plus old school, je pense qu'il utiliserait pas les objets, il va chasser de dépasser tout le monde et il va sûrement se faire avoir par une carapace rouge un moment donné en bout de ligne. Quatrième, là il reste... quatre pilotes, Lewis Hamilton.
0: Mm-hmm.
1: Au troisième, Michael Schumacher. On dit que dans une course comme ça, là, ça serait le genre à arriver vers la fin et il a besoin d'un objet pour rattraper les deux devant lui, mais il pogne des scènes. Fait que ça l'aide zéro.
0: Ça marche pas.
1: Puis okay. il finit troisième pour aller rattraper les autres. Fait que là, c'est entre Max Verstappen et Ayrton Senna pour gagner ça. Qui vous pensez qu'il gagne entre ces deux-là dans une course de Mario Kart? En deuxième place, Ayrton Senna. Il a une course complètement folle. Il prend des virages à une vitesse absurde, évite des carapaces, tout le kit. Mais devant lui, un gars qui mélange agressivité et stratégie, Max Verstappen. Il mène depuis le milieu de la course. Il a survécu une carapace bleue. Il esquive une banane. Il a juste terminé à quelques mètres devant Senna, mais tout en confiance. Il a simplement fait moins d'erreurs que les autres.
0: Ah!
1: C'est comme ça
0: qui est arrivé. C'est comme ça qui est arrivé. OK, OK.
1: Ouais, okay. Là, on voit Nicolas qui dit Max il est méchant aussi.
0: Oui, exactement.
1: Et comme dernière simulation que je vous propose aujourd'hui, est-ce que les Expos de 94 auraient gagné la série mondiale?
0: Ben là, c'est... comment tu vois?
1: Parce qu'on se le demande souvent. Fait que j'ai demandé à l'intelligence artificielle de recréer un peu le contexte des séries, du classement et tout ça au moment de la grève.
0: Ouais.
1: Et je dis simule une fin. Puis quand je fais ça, je dis tout le temps, je veux pas la version romancée. Dis-moi une vraie version qui se peut. Ça, si les Expos gagnent pas, si les Expos gagnent, ça me dérange pas.
0: Il y avait 6,5 matchs d'avance sur les Braves de l'Atlanta au moment où la grève s'est déclenchée. Alors, à moins d'une catastrophe, il allait faire les séries. Dans le temps, il n'y a pas de meilleur deuxième, faut le rappeler.
1: Ouais. Pas mal sûr qu'il allait faire les séries, justement.
0: Et après ça, le gros club de l'autre bord dans l'Américaine, cette année-là, c'était les Yankees. Alors, moi, je pense que les Expos seraient allés jusqu'au bout, personnellement.
1: Tu penses ça? Est-ce que les gens pensent ça aussi? Je vais vous laisser voter. Et là, on doit avancer avec le temps file. Mais en fait, selon l'intelligence artificielle, en série de division, les Expos auraient affronté les Dodgers.
0: Mm-hmm.
1: Ça se pouvait à l'époque. Et les Expos auraient gagné la série 3-2 avec Moise Alou qui fait le circuit en match 5 qui fait gagner, qui fait vibrer le stade olympique.
0: OK.
1: Quand même cool. Série de championnat.
0: Série mondiale.
1: Ouais, mais là, il faut commencer, il faut se rendre.
0: Ouais.
1: Il y a la série de division contre les Dodgers, il y a la série de championnat contre les Braves.
0: Attends, il y avait-tu trois divisions dans le temps? Il n'y en a pas deux.
1: Il n'y avait pas trois, c'était pas la série mondiale contre l'américaine après?
0: Je pense qu'il y en avait deux.
1: Ah, moi,
0: je vais aller voir ça.
1: Moi, je l'ai fait simuler de même. Et il jouait contre les Braves, contre Maddox, Glavine et Smoltz. Mais Montréal répond avec Martinez et Ken Hill, entre autres. Et il prédisait une victoire de 4-2 contre les Braves d'Atlanta. Et pour aller en série mondiale, ce serait les Yankees. Et on prédit une victoire des Expos 4-3. Avec John Whitland qui ferme la porte et Larry Walker comme MVP.
0: Fait qu'il gagnait effectivement la série mondiale.
1: Et j'ai demandé de simuler à plusieurs reprises et les Expos gagnaient à chaque reprise.
0: Il y avait effectivement trois divisions.
1: Voilà.
0: Donc, ben voilà. Alors, ben ça nous aide pas plus parce qu'on va pas célébrer rien, mais ça nous permet de festoyer un peu.
1: C'est juste pour le plaisir. C'est juste pour le plaisir.
0: un peu, mais pas tant que ça.
1: Exactement. Un mini-mini-bombe.
0: Ça va pas jamais remplacer ce que la vraie célébration aurait pu être.
1: Non, mais au moins, ça confirme d'une certaine manière ce qu'on pensait tous depuis 94.
0: Ouais, exactement. Et alors, t'as-tu une citation, certainement? Là?
1: Et pour terminer, j'ai une citation qui dit « Frank, t'es la meilleure personne avec qui j'ai travaillé » et c'est la citation de Richard Labbé. T'es bien fin d'avoir dit ça, Richard. C'est super gentil.
0: Écoute, je me souviens pas d'avoir dit, mais certainement que...
1: Oui, t'étais là.
0: Maintenant que tu m'en parles, je suis parfaitement d'accord. Alors, merci pour ce dernier quiz, Frank.
1: Merci autant de t'être prêté au jeu à chaque jour, Richard, pour vrai, au quiz, autant que nos auditeurs, mais merci beaucoup d'avoir embarqué dans cette folie-là, puis j'ai vraiment eu du fun avec vous.
0: Et à partir de lundi, même si on ne sera plus ici, je vais te texter régulièrement pour te demander de me faire un quiz pareil. Fait qu'à toute heure hein, de la journée, tu vas être disponible.
1: Exact, puis je vais t'envoyer la jingle que tu mettras ça comme sonnerie de téléphone.
0: C'est ça. Ça, j'aimerais ça. Ça, ça me ferait beaucoup plaisir. OK, on fait une petite pause et on revient tout de suite après.
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0: On est de retour au tailgate. Richard Labbé et Frank Grenier. Dans quelques instants, on s'en va parler avec Guy Carbonneau dans notre segment de hockey. Mais juste avant, ben, on va parler un petit peu de hockey encore, Frank, parce qu'il y a des détails rapidement qui émergent dans le cas de Connor Hellebuyck, évidemment, qui est la grosse nouvelle du côté de la LNH depuis à peu près quoi 24 heures maintenant, un peu plus que ça. Ça risque d'être la grosse nouvelle pendant longtemps. On savait déjà que, bon, lui, il avait essentiellement sa clause de non-échange. Ce sera pas facile pour les Jets. Mais là, ce qu'on apprend, selon Chris Johnson, du côté de TSN, Hellebuyck va être ouvert à un petit peu relaxer ses demandes en termes de destination possible pour permettre aux Jets une plus grande possibilité de transaction et de destination également. Alors, ça sera pas facile, je pense, pour les Jets, mais au moins, si Hellebuyck est capable de donner un peu plus de destination que prévu, ben au moins les Jets ne seront pas complètement menotté dans ce dossier-là.
1: Puis en plus, s'il était prêt à aller à Buffalo, il est pas mal prêt à aller n'importe qui.
0: Il est prêt où? C'est probablement ça, effectivement. C'est intéressant parce que on dit, évidemment, selon Chris Johnson, c'est un peu ce qu'on disait tantôt, c'est pas parce qu'ils n'ont pas essayé. Ils ont déjà essayé de faire une transaction impliquant Hellebuyck, mais ça doit pas être facile. C'est ça que je disais tantôt.
1: Il y a rien qui est sorti que Hellebuyck aurait bloqué une transaction ou une destination non plus. Je pense qu'ils ont juste pas réussi à... Ils sont pas rendus à demander de lever sa clause, je crois. Ça se peut.
0: Ben là, en fait, là, ce qu'il va faire, semble-t-il, c'est qu'il va leur faciliter la tâche. Alors, si jamais eux sont capables de parler avec certaines équipes, certaines destinations, au lieu de se fermer complètement, on comprend qu'il va être un peu plus conciliant.
1: Ouvert.
0: Ouais. Alors, on verra bien ce que ça va donner, mais c'est sûr que pour l'instant, dans la Ligue nationale de hockey, c'est lui et Dylan Larkin, ça va être les deux gros dossiers au cours certainement des prochaines heures. Parce que là, on le rappelle, les camps d'entraînement, ça approche à grands pas. Celui du Canadien de Montréal, 16 septembre. Regardez votre calendrier, là. C'est dans pas ben ben long. Ces deux gars-là, Larkin et Lebuck, ils peuvent pas...
1: Je sais pas si Larkin va rendre la tâche plus facile à son prochain DG non plus. Tu sais, ça va être intéressant aussi parce que là, en ce moment, on peut dire, ouais, il laisse juste quatre destinations, mais il y a personne à qui donner une destination. Fait que,
0: ben, il y a pas de DG. Fait que ça va prendre un DG. Première affaire. Ça va prendre un DG à Détroit. D'ailleurs, c'est très long, ce dossier-là.
1: On en parle souvent, mais comme ça me fait capoter.
0: C'est très, très long. OK, avant de passer à Guy Carbonneau, es-tu prêt pour un Sport Flash?
1: Oui.
0: OK, Sport Flash.
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1: Jacques Doucet nous a quittés à l'âge de 86 ans. Il a été la voix des Expos pendant 33 ans, de 1972 à 2004. Il a été aussi la voix des Blue Jays pendant plusieurs saisons.
7: Ça serait incroyable.
10: Ça serait un scénario digne de Hollywood. Pardon, mais s'il y a eu...
1: On souhaite nos sympathies à toute sa famille.
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0: Invité très spécial aujourd'hui, quelqu'un qui, évidemment, a fait... je pense beaucoup de plaisir aux fans du Canadien de Montréal au fil des années parce qu'entre autres choses, il fait partie de la dernière équipe championne à Montréal. Il a récolté 3 Coupes Stanley en carrière. Il se nomme Guy Carbonneau. Salut Carbo!
12: Salut Richard!
0: Ça va bien?
12: Ça va très très bien, merci.
0: Bon, merci de prendre du temps. Je sais que tu es beaucoup sur les terrains de golf cet été, alors c'est très apprécié, Carbo.
12: Ça me fait plaisir, ça me fait plaisir. Alors, surtout que l'hockey s'en vient, ça fait que tout le monde est à un petit engouement.
0: Oui, absolument. Et Carbo, ma première question, je sais pas si tu as vu passer ça cette semaine. Il y a été un temps à un moment donné, pendant quelques heures, on trouvait plus la coupe Walter du côté du côté du hockey féminin. Il y a quelqu'un qui a égaré la coupe, Carbo. Finalement, on l'a retrouvée. Carbo, toi, tu l'as gagné 3 fois. L'as-tu déjà égaré, toi?
12: Elle a jamais été perdue. faut dire que je pense que dans les années avant que moi j'arrive ici avec le Canadien de Montréal, il y a une année, là, je me rappelle pas si c'est 76, 77 ou 78, l'année qu'ils ont gagné 3 ou 4, là, que il y a quelqu'un qui est parti avec. Mais dans ces années-là, il y avait personne vraiment, tu sais, il y avait pas une surveillance accrue. Là. Aujourd'hui, je peux dire que la Coupe Stanley est suivie au pas. S'il l'amène sur un bateau, la personne embarque sur le bateau. S'il l'amène, tu veux dire, là, il la laisse pas de vue très très souvent. Alors, mais dans les 3 qu'on a gagné, je veux dire, on a eu beaucoup de plaisir avec. On a essayé de la faire nager, ça nage pas. Il y a bien des choses qu'on a essayé, mais on l'a jamais perdu.
0: Il y a pas une histoire, Carbo. Me semble que tu m'as parlé de ça une fois avec les Stars de Dallas. Il y avait les gars de Pantera.
12: Pantera.
0: Ouais, raconte-nous donc ça, ce qui s'est passé.
12: Ouais,
0: exactement.
12: Ben c'est ça. La Coupe Stanley avait été passée du deuxième étage au premier étage, et on avait dit que c'est moi qui l'avais tiré en bas, mais c'était pas vraiment ça. La personne qui était en bas, là, puis je veux dire, on n'était pas à 40 pieds, là. La personne l'a juste mal prise, puis est tombée, parce que c'est quand même assez pesant, là. C'est pas, ça pèse pas 5 livres, alors, mais il y a pas eu de problème.
0: Elle est tombée.
12: Elle est tombée. Elle était juste tombée.
0: À terre?
12: Oui, à terre. Okay. Ça, c'est pas la première fois, là. Je peux dire que cette coupe-là a été réparée à maintes occasions. D'après moi, chaque année, elle repasse chez la personne pour la réparer un endroit ou l'autre.
0: Ouais, le body shop de la coupe, on va appeler ça de même.
12: Exactement, ouais.
0: Mais Carbo, de manière plus sérieuse, on vient d'en parler, 93, ça fait un petit bout, juste avant, je pense que vous avez réuni l'équipe de 93.

0: aucune de ces équipes-là, même dans les bonnes années, ont jamais été capables de gagner à Costanis. Ça fait que c'était un petit. C'est quelque chose qu'on. Tu sais, qu'on. C'était flatteur, là, dans les premiers, peut-être, 10 ans. T'sais, parce que c'était, tu sais, d'être le dernier capitaine, la dernière équipe, d'avoir gagné la Coupe Stanley. Mais là, je te dirais que depuis entre 5 et 10 ans, là, quand les gens me demandent, je commence à trouver ça long.
1: Justement, on parlait des équipes canadiennes, que les Canadiens, c'est la dernière équipe. Est-ce que tu penses que c'est aussi la prochaine équipe à gagner la Coupe?
2: Pas facile, ça.
0: Je pense qu'ils s'en vont dans. Je pense qu'ils sont sur la bonne voie. J'aime ce que Kent Hughes puis Jeff Gordon font. Je commence à apprécier beaucoup plus ce que Martin fait. Je pense qu'on commence à avoir une bonne profondeur. On a du talent. On a des jeunes qui s'en viennent. T'sais, tout ça se doit de continuer. T'sais, je veux dire, la pâte à pogner l'an passé un petit peu. On a fait les séries éliminatoires. Puis je pense que les séries éliminatoires vont être une expérience à ne pas négliger. T'sais, je veux dire, quand tu commences à goûter aux séries éliminatoires, à savoir qu'est-ce que tu as besoin de faire, comment te préparer, parce que la saison régulière est longue, mais tu joues jamais contre la même équipe, très, très souvent, un contre l'autre, là, tandis que dans les séries éliminatoires, tu peux rencontrer la même équipe 7 fois d'affilée. Alors, faut que tu te prépares d'une façon différente, puis ça, mais l'expérience va être bonne. Maintenant, c'est juste de continuer à évoluer. Je veux dire, faut pas oublier que les autres équipes alentour continuent aussi de s'améliorer. On aime ce qu'on fait ici, mais on a tendance des fois à pas regarder l'autre bord de la clôture. Hein, mais l'autre bord de la clôture, ils font la même chose. Hein. Ça fait que, tu sais, je veux dire, mais j'aime le noyau qu'on a. Je pense qu'ils ont du plaisir. Ils aiment être à Montréal, ils aiment jouer à Montréal. Ce qui n'était pas toujours le cas des fois avec certains joueurs. Maintenant, comme je te dis, c'est de continuer à mettre un petit peu de viande alentour de l'os pour que ça ne. C'est parce que tu peux pas juste te fier à un ou deux ou trois joueurs. Il faut que dans les séries éliminatoires, c'est plus que ça.
2: Ah, puis, tu sais, Carbo, tu as dit quelque chose d'intéressant. Tu parles que les joueurs présentement ont le goût d'être ici. Puis, tu sais, je me souviens dans ton temps, tu sais, les gars souvent passaient l'été à Montréal, les gars faisaient des activités ensemble. Puis, ça semble être le cas avec l'édition actuelle.
0: Oui.
2: Est-ce que ça, Carbo, c'est important d'avoir cette unité-là à 12 mois par année?
0: C'est important à long terme. Tu sais, je veux dire, je suis pas la chance de parler avec Nick Suzuki très, très souvent, puis tout ça, mais tu sais, je veux dire, le fait qu'il apprend un petit peu le français, qu'il a joint un terrain de golf ici à Montréal, même chose avec Nick Suzuki, avec Cole Caulfield, tu sais, il demeure un peu plus longtemps ici. Tu sais, moi, je l'ai dit, ils n'ont pas besoin d'être bilingues. Ils n'ont pas besoin d'être parfaitement bilingues, mais tu sais, je veux dire, on demeure quand même au Québec. Montréal est quand même une ville qui a beaucoup de francophones, il y a beaucoup de fans qui sont francophones pour, tu sais, puis je veux dire, ces jeunes-là signent des contrats à long terme, à 8 ans. Dans 8 ans, là, de dire, tu sais, c'est le fun de t'intégrer, c'est le fun de voir que les gens te voient quelque part d'autre, que tu es capable de. Tu sais, ça me prouve que ils sont pas juste ici pour l'argent puis que ils veulent s'en aller. Je pense que ça prouve d'autres choses. Puis ça, ben, c'est important. Pour moi, puis je pense que tu le sens. Là, tu sais, des gars comme Demidov ont passé quoi? C'était des 2 dernières étés qui passent l'été ici. Zarkovski est venu passer quelques semaines. Tu sais, je veux dire, les joueurs arrivent plus tôt au lieu d'arriver 3 jours avant le camp d'entraînement. Tu sais, je veux dire, tu vois qu'il y a quelque chose qui s'en vient maintenant, comme je l'ai dit tantôt. Il faut juste continuer à mettre la machine qui tourne rondement.
2: Et qu'est-ce que tu vois, Carbo, peut-être qui manque présentement à cette équipe-là?
0: Ben, tu sais, c'est de la maturité, un. Tu sais, on a quand même si ces joueurs-là sont quand même ensemble depuis un bout de temps, puis je pense que, tu sais, on écoutait Nick Suzuki a eu son tournoi de golf hier, puis il en a parlé. Puis je le crois, je pense que c'est plaisant d'avoir, c'est tout le temps la même chose, de savoir que le gars à côté, à droite, comment il réagit dans des moments faciles, dans des moments difficiles, quand tu sais. Ça c'est d'avoir une cohésion sur la patinoire, c'est important. Puis ça, mais si tu fais des changements à 10, 12 joueurs par année, c'est difficile à avoir.

0: Mais tu sais, je veux dire, ça reste que on manque un petit peu de maturité dans la façon dont on joue, dans la façon dont on réagit. Ça va venir. Puis continuer à, tu sais, je veux dire, les joueurs vont prendre l'expérience. On a eu une bonne saison de Dobesch l'année passée. On avait eu une bonne saison de Samuel il y a 2 ans. Maintenant, c'est juste de voir où ils sont rendus dans leur développement. Même chose à la défensive. Tu sais, je pense qu'on a besoin d'un petit peu d'aide là. Puis, on parle toujours du deuxième centre. Il y a des bons jeunes qui s'en viennent. Maintenant, est-ce qu'ils vont être prêts à temps lorsque cette équipe-là va être prête à gagner? Ça, c'est difficile à dire. Je veux dire, moi, j'ai des bons jeunes dans le junior, j'en ai vu beaucoup.
1: Ouais.
0: Il faut juste qu'ils soient bons dans la Ligue nationale, pas dans le junior. Ou dans
1: Exact.
0: le NCAA ou en Europe. Tu sais, je veux dire, c'est ça qui est la différence. Comment ils vont s'ajuster avec avec la Ligue nationale. Ça, des fois, t'as beau les repêcher, t'as beau faire des meetings avec eux autres, tu les vois pendant le camp des recrues, ils sont extraordinaires, mais tu t'en vas dans une ligue où c'est tous les meilleurs joueurs au monde, puis il n'y a personne qui veut donner un pouce. Alors, c'est là qu'on va voir. J'ai hâte de voir. Moi, je pense qu'on a fait beaucoup de progrès l'an passé. Comme je l'ai dit, avec le camp d'entraînement va être bénéfique. Maintenant, moi, je pense que cette année, ça va être une grosse saison pour l'équipe. T'sais, voir vraiment qu'est-ce qu'on a dans le filet, qu'est-ce qu'on a à la défensive, qu'est-ce qu'on a maintenant pour être capable d'aller chercher ce qu'on a besoin pour le reste.
1: Carbo, t'as prononcé les mots magiques. T'as dit deuxième centre. Puis ça, c'est quelque chose, on en parle sans arrêt, là, je pense, depuis une couple de semaines. Le deuxième centre, là, Carbo, tu le vois-tu déjà quelque part dans la formation ou c'est quelqu'un que le Canadien devrait aller chercher ailleurs?
0: C'est difficile à dire. Tu sais, je veux dire, est-ce que Kapanen va être capable de monter d'un cran cette année? Tu sais, je veux dire, s'il arrive puis il joue comme au début de saison, je pense que dans la première moitié de saison, il était vraiment surprenant. Il va prendre de la maturité, comme j'ai dit, l'expérience. Il va comme, tu sais, je veux dire, c'est toujours comme ça. Un jeune qui arrive dans la Ligue nationale, tu sais, pour jouer à travers une saison de 82 matchs, puis là, ça va être 84. Là. Tu sais, ça prend de la maturité. Faut que tu fasses attention à toi. Faut que tu doses les choses dans une façon. Fait que, tu sais, c'est ça. Là, maintenant, tout le monde qui revient cette année, ils ont ça dans le corps. Ils savent comment réagir. Ils savent comment se préparer. Ils savent que le lendemain d'une défaite où le match a été difficile, qu'ils sont capables de bien récupérer puis d'être capables, parce qu'on va jouer beaucoup de deux matchs en 2 soirs, encore une fois. Tu sais, toutes ces choses-là, ça va. Alors, est-ce qu'on l'a? Peut-être. Tu sais, je veux dire, mais moi, ce que j'aime, en tout cas, quand j'ai parlé de Kent, moi, je pense qu'il y avait certainement une liste. Tu sais, puis je veux dire, moi, j'ai travaillé dans les organisations ici à Montréal, puis avec les Stars de Dallas, puis c'est comme ça qu'on fonctionnait. Tu as besoin d'un joueur, soit un joueur de centre, un joueur d'un ailier, un défenseur ou quelque chose comme ça. Tu te fais une liste de deux, trois joueurs, puis tu essaies arduement d'aller chercher ces deux ou trois joueurs-là. Si t'es pas capable, mais tu puis moi, c'est ce que j'aime de Ken, c'est qu'il a peut-être pas paniqué. Peut-être qu'il a essayé d'aller chercher le joueur qu'il voulait, il a pas été capable. Puis au lieu de faire un geste qu'il va regretter dans 6 mois, il a décidé d'attendre. Puis ça, ben, pour moi, je pense que c'est la bonne chose.
1: Alors, Carbo, on va aller à la pause, mais au retour, je veux absolument t'entendre sur ton ancien boss, Serge Chavard. Pendant les célébrations, là, il y a quelques semaines de 86, il parlait de l'importance en 86 et en 93 du papier sablé. Et il disait que peut-être que l'édition actuelle, il en manque peut-être un petit peu. Carbo, je veux absolument t'entendre là-dessus. Alors, on prend une petite pause et je te lance là-dessus au retour. Ça te va?
0: Parfait.
1: Super. Alors, nous, on va à la pause et on revient tout de suite après avec Guy Carbonneau.
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1: On poursuit la discussion avec Guy Carbonneau. Et Carbo, avant la pause, je te parlais un petit peu de Serge Chavard là, qui a mentionné récemment que les Canadiens de 86-93, des clubs champions, bon, il y avait des raisons pour ça, mais une des choses, il a parlé beaucoup du fameux papier sablé. Ouais, Carbo, ouais. Toi, ben évidemment, tu étais là en 86, tu étais là évidemment en 93. Tu vois l'équipe actuellement. Est-ce que tu es d'accord avec cette absence, peut-être, de papier sablé?
0: Je dirais pas que c'est une absence. Est-ce qu'ils en ont besoin? Est-ce que, tu sais, juste si tu regardes dans les... À chaque année, l'équipe qui tu regardes les deux équipes et même l'équipe qui remporte la Coupe Stanley, la majorité de ces joueurs-là ont ce style-là. Comme je l'ai dit tout à l'heure, quand tu joues dans une saison de 82 matchs, 84 matchs comme cette année, tu ne joues jamais l'équipe très très. Tu vas jouer peut-être deux fois deux matchs en deux soirs contre la même équipe, mais c'est très rare. L'intimidation fait partie de ça. Il va arriver quelque chose dans la soirée, mais tu ne reverras pas l'équipe avant 4 mois. Tandis que dans les séries éliminatoires, tu rencontres la même équipe jusqu'à 7 fois. Il y a beaucoup d'intimidation, veux pas, que ce soit physique ou verbal. Tu as besoin de ce genre de joueurs qui ne veulent pas, qui se laissent pas plier ses pieds. T'sais, moi, je l'ai toujours dit, puis je continue de dire, aujourd'hui, tous les joueurs sont payés. Personne ne va te donner la place. Moi, est-ce que tu mets une rondelle dans un coin de patinoire avec deux joueurs, puis tu dis, est-ce que tu veux ressortir avec? C'est ça le papier sablé. Qu'est-ce que tu es prêt à faire pour ressortir du coin de la patinoire avec la rondelle? Ça, dans les séries éliminatoires, c'est facile à voir un joueur qui ne veut pas aller chercher dans le coin ou bien qui ne veut pas sortir avec la rondelle, qui n'est pas prêt à se sacrifier pour l'équipe, pour justement bloquer un tir, empêcher un joueur d'aller devant le filet. Est-ce que le joueur de 6 pieds 4 a un avantage Oui, peut-être. Mais tu sais, des Martin Saint-Louis, des Brad Marchand, je peux te nommer une liste de joueurs à travers le temps. Mike Keane, c'était pas des gros bonhommes.
1: Ouais.
0: Mais eux, y avait ça dans le sang. Puis ça, t'as pas le choix aujourd'hui. Tu n'as besoin pour avoir du succès dans les séries éliminatoires.
1: Et ce type de gars-là, Carbo, là, qui voit rondelle dans le coin puis qui sort avec le premier, là, le Canadien, en as-tu assez?
0: Ben, tu n'as jamais assez. Mais tu sais, je pense que quand je t'ai dit tantôt que j'ai hâte de voir cette saison, je pense que cette équipe-là va être challengée cette année. Que ce soit à l'interne, on a entendu Martin Saint-Louis qui allait être plus dur, on a entendu Nick Suzuki qui allait être un peu plus difficile avec les joueurs. Tu veux dire, le temps de gagner commence à être là. Mais tu peux pas attendre 5, 6 ans ou 7 ans. Tu sais, je veux dire, quand ça vient, faut que tu le prennes. Il y a certains joueurs à travers l'alignement qui se doit d'en faire un petit peu plus de ce côté-là. Tu sais, je veux dire, comme j'ai dit, je ne demande pas à Cole Caulfield d'aller se battre avec Zdeno Chara dans le coin de la patinoire à chaque fois, mais il va avoir un moment dans un match où il va se devoir de surtout en série éliminatoire. Tu sais, je veux dire, où il va être obligé d'en mettre un petit peu un peu d'extra ou apprendre comment réagir dans la bonne façon. Mais ça, tu sais, je veux dire, ça t'en prend? Est-ce que ça t'en prend 18 à part les deux gardiens? Est-ce que ça t'en prend 18 ou ça t'en prend 12 ou ça t'en prend 11? Ça, c'est difficile à dire. Mais c'est sûr et certain, lorsque tu arrives dans les séries éliminatoires, le fait d'avoir un peu plus de grip, puis de vouloir. Moi, c'est juste ça. T'sais. On appelle ça du papier sablé parce que, je veux dire, au fil des temps, c'est ce qu'on a nommé. Là, mais pour moi, c'est plus est-ce que tu veux aller chercher la rondelle puis sortir avec pour préparer un jeu?
1: Ouais. Et Carbo, l'autre affaire qu'on voit présentement, si les choses ne changent pas, le Canadien va amorcer au moins, en tout cas, son camp d'entraînement avec trois gardiens devant le filet. On parle souvent que bon, c'est pas idéal, c'est une distraction. Non. Mais toi, t'as connu ça, Carbon, en 86, je me souviens très bien. Il y en a eu trois toute l'année, à peu près. Évidemment, c'est des situations différentes parce que là-dedans, il y avait un gardien de 20 ans que tu pouvais pas vraiment retourner en bas. Là. Ça allait quand même très bien pour lui.
0: Ouais.
1: Mais est-ce que ça avait été à l'époque, Carbo, trois gardiens, est-ce que ça avait été une distraction en 86 où l'équipe avait bien géré ça?
0: Écoute, je pense pas que c'était une distraction parce qu'on n'en parlait pas dans le sens que, tu sais, je veux dire, c'était pas quelque chose qui était rendu grand. Tu sais, je veux dire, aujourd'hui, c'est rendu plus difficile. Tu sais, je veux dire, j'ai rien contre les trois, là. Je pense qu'ils ont fait chacun le travail. Samuel a fait son travail. Je pense que Fowler s'en vient, va peut-être être un gardien dominant dans le futur. Domech a prouvé l'an passé qu'il pouvait être un régulier. Mais, tu sais, je veux dire, parce que tu gardes trois gardiens ici, il faut que tu enlèves un joueur de ton alignement. Là. Tu sais, je veux dire, tu peux pas avoir 28 joueurs pendant la saison à moins qu'il y en ait un qui soit blessé. Là. Tu sais, c'est un peu ce que je comprends. Puis, tu sais, tout est scruté beaucoup plus proche aujourd'hui que dans nos années-là. Dans ces années-là, c'est pas quelque chose de qui était hors de l'ordinaire. Là. C'était pas normal, mais c'est la première fois que ça arrivait. Là. Aujourd'hui, j'ai de la misère à penser que à chaque jour, on va en parler, à chaque jour, tu sais, je veux dire, les deux gardiens qui vont garder les filets régulièrement, eux, ne veulent pas donner leur filet parce que, tu sais, on pratique plus maintenant 7 jours par semaine.
1: Ouais.
0: Tu sais, ils ont une journée de congé par semaine, on joue 3 matchs, tu sais, je veux dire, c'est restreint, là. Puis ces joueurs, ces gardiens-là, ils ont besoin de répétition. Alors, tu sais, j'ai de la misère à penser qu'on va être capable de commencer la saison. Commencer peut-être, mais de garder ce trio-là très, très longtemps, ensemble. Ça, c'est ce que je pense. Mais ça, c'est pas moi qui décide.
1: Non, effectivement. Mais, et puis tu parles beaucoup des jeunes, Carbo, puis du progrès. Est-ce que cette équipe-là est pas loin du but. Là. Est-ce que tu vois, parce que tantôt tu parlais des années, puis il fallait pas être. Faut pas penser qu'il reste 10 ans. Là.
0: Non.
1: Est-ce que tu vois l'équipe, bon, carré d'as l'an passé, est-ce que tu vois, Carbo, l'équipe capable d'avancer encore plus là, dans un très, très court laps de temps?
0: Oui, parce que, je veux dire, la base est là. On a du talent. Je pense que on commence à avoir, quand je parle tantôt de viande alentour de l'os, là, on commence à en avoir beaucoup plus de profondeur à défensive, ça va en prendre un petit peu plus. La même chose à l'attaque, on s'est fié énormément l'an passé sur Nick, sur Cole Caulfield, sur Slafkowski. Il n'y a pas eu beaucoup de blessés l'an passé. Alors c'est dans ces moments-là, je te parle de blessés à des joueurs clés. Qu'est-ce qui va arriver? Comment est-ce que ça va répondre? Est-ce qu'on va avoir la profondeur quand ça va arriver? Ça, c'est difficile à dire. Moi, je regarde les Panthers de la Floride. Ça sera pas le fun là, d'aller jouer en Floride. Là.
14: Ils en ont un peu de papier sablé, eux autres. Ouais.
0: Exactement. Mais ils n'ont pas fait des séries l'année passée. Je veux dire, c'est difficile de faire les séries éliminatoires dans la Ligue nationale. Ça prend pas grand-chose. Faut que tu sois bon, mais il faut que tu sois aussi que tu sois chanceux à travers la saison pour les blessés, toutes les petites affaires comme ça. Alors, mais j'aime ce que je vois, j'aime ce qui s'en vient. Je pense que les prochaines années vont être extrêmement fun pour les partisans. Mais c'est la même chose. Je pense que tu connais une bonne saison, tu la mets dans ta poche, tu continues de t'entraîner, puis tu recommences la saison à zéro parce qu'il n'y a pas de garantie que ce que tu as fait l'an passé, tu es capable de le refaire cette année.
1: Exactement. Ça fait depuis 93, Carbo, qu'il n'y a pas de garantie, malheureusement, à Montréal.
0: Exactement.
1: Commence à faire longtemps. Mais écoute, Guy, merci beaucoup pour ton temps cet après-midi. C'est vraiment apprécié. Je sais que tu es souvent entre deux parties de golf.
0: Je suis à l'écurie en train de faire des bols de foin, puis... de m'occuper du cheval de mon épouse.
1: Ah, OK. Pas de problème. Bon, ben parfait. Alors, on te laisse retourner à tes occupations, Carbo. Et encore une fois, merci beaucoup pour ta présence cet après-midi à l'émission.
0: Pas plaisir, Richard. Merci.
1: Merci. Bye-bye. Guy Carbonneau, évidemment, ancien joueur du Canadien de Montréal et membre de la dernière équipe championne à Montréal. Et oui, ça commence à faire déjà un petit bout de temps. On va aller à la pause. Et au retour, on passe de la glace au losange parce qu'on va aller parler de balle avec le touche Serge Touchette.
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6: On est de retour au Tailgate, Richard Labbé avec vous, en compagnie de Frank Grenier. Et ben, on va aller parler maintenant de balles telles que prévues avec notre ami Serge Touchette. Salut Serge.
7: Hey, salut monsieur.
6: Ben, ça va bien. Écoute, Serge, ça doit pas être une journée facile, évidemment, parce que le décès de quelqu'un qu'on a tous aimé, qu'on a tous apprécié, c'est Jacques Doucet, évidemment, mais en plus, Serge, t'as été longtemps à ses côtés, tu l'as très bien connu. Ouais. Peut-être nous parler un petit peu de Jacques et de ce qu'il a signifié pour toi.
7: Ben, écoute, ça a été un de mes personnages préférés dans l'univers des expos, les joueurs inclus. C'était un charmant monsieur. C'était un charmant monsieur. C'était un professionnel dans ce qu'il faisait. Comme descripteur, il était excellent. Toujours bien préparé. D'ailleurs, je suis pas le seul à le dire, mais il devrait avoir sa place à Cooperstown.
6: Ouais.
7: S'il y a des gens qui comprenaient le français là-bas, ils seraient peut-être déjà là, mais ils comprennent pas grand-chose.
6: Ouais.
7: Fait que c'est parce qu'il serait là, c'est un des meilleurs, moi, en tout cas, un des grands. Et les gens se souviennent surtout de sa voix. Sa voix, j'écrivais tantôt que elle va résonner dans nos têtes encore longtemps. Tous ceux qui ont écouté des matchs, des expos au fil des années, se souviennent de ses intonations, de ses expressions. C'était vraiment quelqu'un de particulier. Il avait sa propre couleur. Puis le gars, moi j'ai adoré le gars. C'est sûr que genre, on s'amusait souvent à le taquiner durant nos nombreux voyages avec les expos. C'était un peu notre tête de turc. Pourquoi? Mais c'est parce qu'il mordait toujours à l'hameçon. Quand un gars mord...
6: tu y retournes.
7: Puis, je sais pas combien de fois. Puis écoute, il y a des choses... mais je me souviendrai toujours de la fois qu'on a un voyage de retour de Los Angeles. J'étais en train de jouer un long voyage, c'est 5 heures d'avion. Puis là, Jacques est là, puis Roger Brillotte est là, puis moi, puis un journaliste de la presse canadienne, Guy Robillard. On est là, puis Roger nous dit, vous savez, boys, ça, je te parle des années 80, quand les expos étaient hop, quand même. Il dit, vous êtes chanceux de couvrir ça. Il dit, parce que vous couvrez des expos, je sais pas comment ça se fait que c'est venu sa conversation, mais anyway. Il dit, le monde vous connaît. Tu sais? Ah. Là-dessus, Jacques, il est intervenu rapidement. Il a dit, tu fais 25 ans que je suis assis aux expos. Il y a du monde qui m'appelle encore Roger.
6: Roger Doucet, qui était
7: oui, lui qui chantait les hymnes nationaux. T'en souviens au forum?
6: Ben oui.
7: C'était lui, puis Jacques, ça mettait le feu. À chaque fois qu'un amateur, moi, pour l'avoir vécu avec lui, là, je me suis dans un terrain de stationnement, c'était à West Palm Beach, puis on jase, puis il y a une auto qui circule à l'arrière-plan, puis j'entends un gars, un Québécois, qui dit « Roger! Roger! » Jacques, ça ne tourne pas. Moi, je dis à Jacques, je pense qu'il y a un gars, qui t'appelle. Oublie ça!
6: Il s'est pas retourné.
7: Non, c'est ça, exactement. Non, écoute, il y a eu des moments cocasses. extraordinaire. Moi, j'étais un ricanu de nature. Puis quand ça, avec Jacques, qu'on a eu des comme il y a eu, je pense, je sais pas si tu te souviens, Richard, de la manche chanceuse, le coup de circuit de la manche chanceuse, ça s'est cassé.
6: Oui.
7: Tu étais jumelé à un joueur des Expos. C'est ce 10 joueurs, disons, en sixième manche, Richard Labbé est jumelé à André Dawson. Puis si Dawson va bien circuit, ben tu gagnais, je sais pas, dépendamment de l'allure de la cagnotte, tu pouvais gagner jusqu'à 1500$ ou 2000$. Puis on est à New York contre les Mets, et puis Dawson est au bâton. C'est Jacques qui fait la description. Et là, Jacques, la balle est frappée. Écoute, une line drive, là, un coup en flèche, qui, à la dernière, toute dernière fraction de seconde, tombe hors ligne. Mais la balle est frappée tellement vite, Jacques assume que c'est un circuit. Il dit « Circuit! » Mais là, quand un gars frappait un circuit à ce moment-là, le technicien faisait jouer une petite toune.
6: Oui.
7: Tu sais, une petite toune, je ne sais pas c'était quoi. Là,
6: un genre de rayon laser, là, me semble. Hein?
7: Oui, ouais, c'est ça. C'était genre pas le Chartrand fils qui était là. Il part la toune. Là. Mais dans le background, tu entends Jacques qui dit « Non! Non! » Ben, c'est comme ça que Mme Beauchemin a perdu 1500$.
6: On s'excuse à Mme Beauchemin encore à ce jour.
7: Puis, c'est Jean-Paul, il m'avait fait jouer l'enregistrement. T'sais. On l'a ri encore. T'avant. En tout cas, un moment cocasse parmi tant d'autres. Avec un personnage que j'ai particulièrement aimé. Je ne suis pas le seul. Il n'y a pas grand monde qui ne fait pas Jacques Doucet. Monsieur First Class, gentil avec tout le monde, effacé. C'est pas un gars qui, disons, qui préférait l'ombre à la lumière. Mais il était comme ça. Puis c'est un gros morceau qui nous quitte aujourd'hui.
6: Ouais. Puis avant de passer au baseball de 2026 et peut-être parler un petit peu des Blue Jays, Serge, juste avant. Ouais. Tu parlais évidemment du temple de la renommée qui a jamais ouvert ses portes à Jacques Doucet. Ouais. Est-ce qu'il est encore, comment ça fonctionne? Est-ce qu'il est encore admissible?
7: Pas vraiment. Il y a toujours le comité des vétérans qui pourrait venir à sa rescousse. Ben, moi, je compterais pas trop là-dessus.
6: Non.
7: Sauf que je trouve ça malheureux, bien juste. C'est plus injuste qu'autre chose. Peut-être que le fait qu'il est décédé, ça va améliorer ses chances. Imagine-toi.
6: Ouais.
7: Fait donner une idée comment ça fonctionne.
6: C'est plate quand même.
7: Il aurait eu sa place. Il aurait déjà eu sa place en temps normal. Mais tu sais, quand c'était jugé par des gars qui ne parlaient pas français, qui ne comprennent rien au français, disons que tes chances ne sont pas très, très, très élevées.
6: Oui, puis qui n'ont probablement pas été en mesure d'apprécier
7: absolument
6: l'impact absolument de Jacques Doucet. Là. Ouais, exactement.
7: Il y a des commentateurs, des descripteurs espagnols qui ont été admis au Panthéon parce qu'il y a des gens qui parlent espagnol là-bas. Là.
6: Ouais.
7: Français, oublie ça. Tu as zéro chance. Là.
6: Ouais.
7: Et c'est triste parce que je sais qu'à quel point Jacques aurait aimé ça. Et surtout, il y a d'affaires là.
6: C'est ça. Exactement.
7: C'est ça, l'affaire.
6: Bon, ouais. Ben écoute, Serge, on va se croiser les doigts et espérer que peut-être un jour, quelqu'un va allumer quelque part à Cooperstown.
7: Ouais, je le souhaite énormément.
6: OK. Maintenant, Serge, dans le cas des Blue Jays, c'est toute une histoire, ça, parce que comment peux-tu passer de héros à zéro comme ça? Écoute, Vlad Junior, qui a été hué par les partisans de Toronto, hein?
7: Oui, après son troisième retrait, il a frappé un roulant, il a été hué assez copieusement. Puis, il est chanceux parce qu'il aurait pas été hué pas mal plus tôt que ça dans la saison. S'il avait joué, écoute, il jouait à Philadelphie au New York, il aurait été hué au mois d'avril. Là,
6: les autres
7: sont vite sur la gâchette. Fait que, moi, personnellement, je ne me souviens pas d'avoir hué un joueur dans ma vie. Que ce soit au hockey, au baseball, au football ou au ballon-ballet. J'étais pas porté à ça, mais tu sais, je peux comprendre les gens. Tu parles d'un gars qui a un contrat de 500 millions. On ne sait pas trop ce qui ne va pas avec lui. Tu sais, c'est le mystère. Il y a toutes sortes d'explications techniques concernant son élan. Écoute, moi, je le regarde. Il se fait battre sa balle rapide. Ça, c'est pas normal.
6: Ouais.
7: qu'un gars comme ça, parce que ces gars-là, là, les gros frappeurs, là, comme Otani, puis Aaron Judge et compagnie, Juan Soto, puis Guerrero, c'est d'abord des frappeurs, d'excellents frappeurs de balles rapides, le lancer le plus utilisé dans le baseball.
6: Ouais.
7: Quand même, les gars lancent à 97 000 à l'heure, ces gars-là, actuellement, sont capables de faire contact avec la balle. Et souvent, je trouve que Guerrero est battu là-dessus. Moi, je persiste à dire qu'il n'est pas complètement en santé. Maintenant, est-ce que John Schneider aurait intérêt à le faire frapper 8e ou 7e? Écoute, je trouve qu'il garde haut dans la formation. Il frappe encore 2e ou 3e, ce qui n'est pas tellement logique parce qu'il est mauvais depuis le début de la saison.
6: Mmh. Ouais, puis ça se replace pas.
7: Il n'y a pas grand monde qui frappe chez Blue Jays non plus. Là.
6: Ouais. Et ça se replace pas du tout. On peut pas croire. À un moment donné, je me dis, c'est sûr qu'il n'est pas à 100%, mais en même temps, je me dis, s'il n'est pas à 100%, pourquoi il ne va pas s'asseoir un petit peu une couple de jours? Là, ça,
7: ben là, ils l'ont fait à quelques reprises. Il a été blessé aussi. Puis, tu sais, comme je te dis, Toronto n'a pas beaucoup de frappeurs. Lui, il frappe à peu près pour 260. C'est quasiment une des moyennes les plus élevées dans l'équipe. Ça te donne une idée. Mais la chose qui me renverse, c'est qu'il y a 7 coups de circuit seulement.
6: Mm.
7: 20 doubles. Aucun trip. 27 coups de plus d'un but seulement. De la part d'un cogneur de longue distance comme Guerrero, qui a déjà frappé plus de 40 circuits dans une saison. Écoute, c'est incompréhensible. Puis moi, je te dis, c'est sûr qu'il est mêlé dans sa tête, on s'entend, là, mais physiquement, moi, je pense pas qu'il est à 100%. En tout cas, j'en doute énormément.
6: Ouais. Tu voulais nous parler aussi, Serge, de Kyle Schwarber, qui ressemble à être l'un des joueurs autonomes les plus... productif de l'histoire du baseball majeur, rien de moins.
7: Absolument. C'est remarquable. Là, il vient d'une autre saison de 40 circuits. C'est vraiment impressionnant. Là. Moi, j'en reviens pas. Sa 4e saison de 40 circuits ou plus. Quand les Phillies ont signé, il y a déjà quelques années, il n'y a personne qui s'attendait à ce que Schwarber devienne un frappeur de cette envergure-là. Pas un choix, parce que moi, je me souviens, il a joué avec les Cubs, il a joué un peu avec Washington, qui l'a échangé à Boston. C'était un joueur ordinaire, vraiment ordinaire. Et là, il a décidé de se prendre en main, d'être en forme, de perdre quelques livres, je ne sais pas combien ce qu'il en a perdu, mais ça a marché. Il est devenu un frappeur de puissance exceptionnel. Et le mot est faible, mon ami. Écoute, 3 équipes l'ont laissé aller. Il ne voyait pas grand-chose. Là, il arrive à Philadelphie. Là, ça, en un peu moins de 5 saisons avec les Phillies, il aurait donné 227 coups de circuit. Et la saison en cours n'est évidemment pas terminée.
6: Mm.
7: C'est au-delà de 40 par année. Il n'y a pas beaucoup, de joueurs qui accote cette moyenne de circuit. Peut-être Judge, mais là, Judge, cette année, il est blessé. Là, on tombe dans la classe de Shohei Ohtani.
6: Oui, exactement.
8: Mais tu le sais que t'es bon pour rappeler des circuits quand ils inventent un terme avec ton nom. T'as des Schwarbombs, ouais. Ça veut dire que t'es
7: ouais.
8: Bon, là.
7: C'est vrai. Non, mais écoute, c'est phénoménal. Moi, je trouve qu'il y a une carrière. Puis, tu sais, à Philadelphie, on a tous pensé qu'il y a il y a 4 ou 5 ans, là, tout le monde disait... La grosse vedette, le gars qui va frapper 40-45 circuits par année, c'est Bryce Harper.
6: Ouais.
7: Ben, je regrette. Harper, il n'est pas dans la même ligue que l'autre. Je parle au niveau des coups de circuit. C'est un bon joueur, Bryce Harper, mais il ne frappe pas comme Schwarber. Moi, je suis renversé de voir ce gars-là au bâton. C'est remarquable.
6: Ouais. Hey, et puis l'autre affaire, Serge, on en parlait l'autre fois un petit peu.
7: Ouais.
6: Moi, quand j'étais un jeune homme, j'étais un grand fan des Expos, entre autres pour les Tim Raines, les ouais. Ron LaFleur, plus tard Delino de Shields, Marquis Grissom, tu sais, les gars qu'on appelait les marchands de vitesse. Là.
7: Ouais. Ouais.
6: Ça, c'est-tu une espèce en voie de disparition, Serge?
7: Ben, malheureusement, oui. Moi aussi, j'ai connu cette époque-là que j'adorais. Tu parlais de Reigns, je me souviens de Ron LaFleur aussi, de Lou Brock, Joe Morgan, Ricky Anderson,
6: oui.
7: Willie Wilson. Il y en avait des voleurs de but à tour de bras. Puis moi, je trouvais que ça rendait le spectacle excitant. Mon expression favorite, c'était dans le temps des Expos où ça courait, c'était avant les hymnes nationaux, il venait 1-0, tellement il était rapide.
6: Effectivement.
7: Puis c'est pas... C'est, puis c'était pas juste les Expos, c'était les Cards de Saint-Louis et d'autres équipes dans le baseball majeur qui volaient littéralement des points et des matchs. Parce que t'avais des gars qui volent des buts. Et là, ça vole plus. Ben, écoute, j'ai regardé ça ce matin, là. Sans blague, je pense que le meneur dans la ligue, il y en a une trentaine de buts volés seulement. Quand il y a eu une certaine époque, on a vu à qui menait la ligue avec 90, 80, 75 buts volés.
6: Oui, c'est New Noise, Serge de Washington, qui en a 43.
7: Exactement.
6: Ouais.
7: Exactement. Tu regardes ça, là, puis il y en a 8, je pense, qui ont 30 buts volés ou mieux depuis le début de la saison. Hey, on est loin des Roadrunners, mon vieux. Là, on dirait qu'aujourd'hui, le baseball, c'est uniquement de la puissance.
6: Ouais, exact.
7: Tu sais, des lanceurs qui tirent des petits poids lociers ou des gars qui frappent des balles sur les balcons des hôtels. C'est à peu près ça. Puis je trouve que ça se ressemble tellement. Les équipes, offensivement, là, on peut pas dire qu'il y a une grosse stratégie là.
6: Ouais.
7: C'est de savoir celui qui va en mettre le plus l'autre bord de la clôture. Fait que moi, personnellement, je vais être franchement ennuyé de ça. J'aime un équilibre des deux. J'aime le coup de circuit, bien sûr. Mais le but volé, là, honnêtement, là, c'était franchement excitant pour le spectateur.
6: Mais ça, c'est-tu les entraîneurs qui s'éloignent de cette stratégie-là qui indiquent plus aux joueurs de le faire?
7: C'est plus sous la mode. Comme je dis, les coups de circuit, c'est payant. Les buts volés, seuls les moins.
6: C'est ça. Puis Serge, je te souviens de Marquise Grissom qui avait perdu devant un arbitre parce qu'il avait...
7: Exactement. Oh, t'as une bonne mémoire.
6: Ouais.
7: C'est l'exemple que je voulais amener.
6: Ouais.
7: T'as raison. Il avait perdu en arbitrage. Puis il avait volé cette année-là, pas loin de 70 buts, là, je pense.
6: Ouais.
7: Il avait malgré tout ça perdu sa cause en arbitrage. Puis c'est là qu'il nous avait dit, ben, voler des buts, c'est pas payant.
6: Et ça fait 30 ans de ça, donc ça demeure pas payant ce jour, Serge.
7: Exactement.
6: Mm.
7: Puis, tu sais, moi, je suis convaincu qu'une équipe aujourd'hui qui arriverait avec 3-4 roadrunners dans sa formation, avec des bons frappeurs, oui, mais des gars capables de voler des buts, ça rendrait tout le monde complètement fou parce qu'il n'y a personne qui vole.
8: Les receveurs sont pas habitués, là, ils seraient surpris.
7: Ben non. Non, exactement. Les lanceurs, on parle des receveurs, mais les lanceurs, ça dit que c'est fatigant quand tu n'as au premier but qui menace de voler à tout moment. Moi, je trouve que c'était bien plus dérangeant que d'affronter un gars capable de frapper un circuit.
6: Ouais.
7: La vitesse, là, ça faisait des merveilles pour... En tout cas, je me souviens des Cards de Saint-Louis, là. Écoute, c'était épouvantable. Les Expos étaient excitants aussi, mais les Cards de Saint-Louis, quand tu allais jouer à Saint-Louis, là, puis que ça se mettait à courir, là, ce gang-là, là, avec Vince Coleman et compagnie, là,
6: mm-hmm.
7: Et tabarouette, ça allait vite.
6: Et Serge, à l'époque, dans le bon vieux temps, au Stade Olympique, quand il y avait un coureur rapide au premier, puis que le lanceur tentait de le surprendre en retournant la balle au premier but, il y avait toujours un petit poulet qui apparaissait à l'écran géant. Ça, c'était mon moment préféré, ça.
7: C'était un petit peu tanné d'avoir le poulet.
6: Oui, oui. Hey, à Manille,
7: non, je sais ce que tu veux dire, mais c'est vrai. Mais ça rendait... Moi, je trouvais que ça faisait... C'était différent. Tu sais, t'avais des gars qui frappaient à longue balle, bien sûr, mais je veux dire, c'était le fun d'avoir ça, des gars qui volaient des buts, qui prenaient des chances. Puis qui volaient, comme je te dis, carrément des points.
8: Oui, puis je me souviens aussi les Expos dans les années 90, quand t'avais, mettons, un Grissom au 2 puis un Walker au 1, il y a le double vol, même chose qu'on voit pas souvent.
7: Là, t'en vois de moins en moins.
8: Oui, ça. Puis même les. J'ai pas regardé, mais les tendances des bunts aussi sont-ils à la baisse aussi? C'est quelque chose qu'on voit.
7: Oui, c'est à la baisse.
8: Parce que aussi,
7: ça
8: rend ça.
7: Tout le monde joue la grosse manche.
6: Oui, c'est ça.
8: Parce qu'un circuit, c'était excitant, mais un beau bunt, c'est à la ligne du 3 aussi, c'était excitant, là, comme pour.
7: Ben oui. Là, c'est pour ça que tu vois un paquet de frappeurs avec des moyennes de 230 puis 25 coups de circuit.
6: C'est ça.
7: Ben, c'est ça. C'est le résultat de cette philosophie-là. Moi, je trouve ça plate pour le baseball, pour l'amateur.
6: Oui, exact. On est pas mal à la même place. Serge, on doit malheureusement déjà te quitter.
7: Oui.
6: Et puis, premièrement, je voulais te remercier parce que nous, c'est notre dernière ici cet été. Ça a été un plaisir, Serge, de jaser de balle avec toi chaque semaine. Ça a été un plaisir d'entendre tes anecdotes et de t'entendre tout court. Alors, encore une fois, Serge, merci beaucoup pour ta participation à l'émission cet été.
7: Bon, merci à vous autres.
6: Merci, puis bonne fin d'été, Serge.
7: Pareillement. Salut les boys.
6: Bye bye. Serge Touchette, qui est toujours un intervenant très, très intéressant, évidemment, pour parler de balle. Puis si jamais vous le croisez un jour, c'est un intervenant intéressant, tout court, pour parler de n'importe quoi. Alors, qu'on se le tienne pour dit. Nous, on va aller à la pause et on revient tout de suite après.
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7: On est de retour au tailgate. Malheureusement, Frank, déjà notre dernière pour l'été. Mm-hmm. On va continuer de se parler après. Hein?
8: Ben oui, c'est sûr.
7: Tu vas-tu m'appeler demain?
8: On va se faire des terrasses comme on avait l'habitude.
7: Oui.
8: Même l'hiver.
7: Dans Pointeau.
8: Dans l'exotique Pointeau 30.
7: Ceux qui savent, savent.
8: Mais là, toi, Richard, j'avais une question pour toi.
7: Oh!
8: Comment qu'elle est ta table, toi, chez vous?
7: Ma table?
8: Tu laisses-tu bien les affaires sur ta table chez vous?
7: Ma table, écoute, elle est modeste. Des fois, je laisse des magazines. Des fois, je laisse des livres. Des fois, je laisse certains objets. Un verre égaré.
8: OK. Okay ouais. Mais est-ce que tu dirais que tu es aussi comme Maclean Celebrini et que tu laisses des fois de l'argent sur cette dite table?
7: Ça, mais des fois, c'est comme, oui, il reste un 2$ à la table. Mais là, tu vas me parler de montants différents, par contre.
8: Parce que là, il est sorti aujourd'hui
7: oui.
8: pour dire qu'il avait laissé de l'argent sur la table. C'est important qu'on le sache, apparemment.
7: Oui. Moi, j'ai lu ce à quoi tu fais référence. C'est... Ça m'a un peu brisé le cœur. C'est pas facile de laisser de l'argent sur la table comme ça.
8: Non.
7: Alors, on va résumer peut-être un petit peu, Frank. C'est nos amis du NNH.com qui ont eu une entrevue avec Maclean Celebrini, évidemment. Jeune superstar des requins de San José. Et on le sait, hein, il a dit oui, lui, à un nouveau contrat de 5 ans pour un total de 94 millions de dollars. Ce qui lui donne... D'ailleurs, c'est un record en termes de salaire sur la masse salariale, la moyenne de 18,8 millions de dollars par année. Mais il a laissé de l'argent sur la table.
8: Mais oui.
7: C'est
8: mais
7: le
8: oui.
7: fun. C'est le fun.
8: Puis ça a zéro rapport avec le fait ce qu'il mérite ou pas. Il aurait non. pu avoir le maximum, puis tout le monde aurait compris. Maximum, je l'ai regardé, c'est de 20,8 millions.
7: Donc, ça fait combien? 18. Attends une minute. Je suis pas bon en maths, là. 20,8 millions moins 18,8. Je vais aller calculer, ça fait.
8: Compute ça.
7: Ça fait-tu 2 millions, ça, Frank?
8: Assez floche. Assez floche, je te dirais.
7: Il a laissé 2 millions sur la table.
8: Hey, c'est de l'argent, 2 millions, on s'entend.
7: Oui, mais une fois que les impôts passent, puis.
8: C'est 3 piastres.
7: Ton syndicat, puis tout ça. Pis...
8: C'est OK. mettons, là, considères-tu qu'il a laissé de l'argent sur la table? Juste parce qu'il n'a pas signé au maximum?
7: En théorie. Oui, mais en même temps, il fait 18,8. On s'entend qu'il n'y a personne qui braille présentement. Là.
8: Me garderait une petite gêne, ensemble.
7: C'est ça!
8: Tu sais, comme on a parlé avec PO tantôt, il disait « As-tu une demi-dove? Ils peuvent se vanter de ça. Ouais, » Mais le gars qui a signé 18,8...
7: Mais encore là, on est encore dans la réalité alternative du sport professionnel. Nos amis qui nous écoutent présentement, dans la voiture... Dans le salon, peu importe, on s'en doute du mal à bien intégrer la notion de laisser de l'argent sur la table quand le gars fait 18,8.
8: C'est ça, mais en plus, on sait pas sur quelle table le laisser. Checkez vos tables à la maison. Vous avez peut-être 2 millions.
7: Il y a peut-être 2 millions qui traînent quelque part.
8: Mais on s'entend, un joueur justement qui signe, mettons, comme Connor McDavid, il a signé à 12,5, je pense, pour 2 ans. Mm-hmm. Lui, il peut dire j'ai laissé de l'argent sur la table pour aider mon équipe.
7: Oui. Mais encore là, moi, c'est le genre d'affaire. Tu sais, garde-toi une gêne.
8: Ouais.
7: Tu fais 12,5 millions.
8: Mais ils veulent, puis...
7: Garde-toi une gêne.
8: Ils veulent qu'on le sache. Hein?
7: Non, mais c'est pas nécessaire. Laisse faire. Laisse faire.
8: Mais te souviens-tu quand Celebrini a signé son contrat?
7: Oui.
8: Mike Greer, dans les médias, merci, Maclean, de nous laisser toute cette flexibilité, apparemment, pour aller chercher 2 bières et un hot dog.
7: Ben là, c'est 2 millions. Ouais. Il y a 2 millions de l'ours présentement, grâce à Maclean, qui a décidé de laisser tout ce montant sur la table.
8: C'est sûr que dans les prochaines saisons, ce montant-là aurait pu monter. Là. C'est sûr. Que oui, mais quand même, quand tu as signé à 2 millions en bas du maximum, il me semble que tu sors pas pour dire « Regardez-moi, j'ai pris moins ».
7: Puis tu sais, même là, on va dire la même chose de Demidov qui a tellement pris moins puis tout ça. Mais c'est quand même indécent un petit peu quand tu fais ces montants-là.
8: Mais Demidov, c'est parce qu'il aurait pu faire x2 après, si ça a été après Carlson.
7: Ben oui, mais regarde, s'il avait voulu faire x2, il aurait pu attendre. Il n'y a personne qui a tordu le bras à personne.
8: Non.
7: Mais ça demeure indécent avec ces montants-là de dire... J'en ai-tu laissé sur la table?
8: Surtout qu'il a signé pour 800 000 de plus que le plus haut, juste pour dire qu'il était le plus haut. Puis aucun problème, oui, t'en as laissé sur la table, mais me garderais une petite gêne pour le clamer haut et fort.
7: Exactement. On n'a pas besoin d'être mis au courant de vos tribulations financières quand vous faites 18,8 millions de dollars. OK, Frank, on va aller au Sport Flash, on va aller à la pause, et après... Il y a beaucoup de gens sur la messagerie texte 514-790-0919 qui nous ont écrit depuis le début de l'émission pour nous demander une question, ma foi critique, et c'est la suivante. OK, c'est votre dernière cet été, mais y a-tu moyen d'avoir un 200%? Puis tu sais, Frank, on y a pensé. Hein? Puis on s'est dit, il faut donner aux gens ce que les gens exigent.
8: À 200%.
7: Nous autres, on est là pour ça. On est exactement là pour ça. Tu sais, les Stones, là, ils jouent Satisfaction à chaque soir. Pourquoi? Parce que les gens l'exigent.
8: Et aujourd'hui aussi, tout le monde est investi. J'essaie d'avoir ma première victoire de l'été.
7: Alors ça, il faut le rappeler pour les gens qui ont suivi à la maison depuis le début de l'été. Frank est 0 en 7.
8: Et le pire, c'est que je trouve que je me défends bien, mais à chaque fois que Richard appelle Toronto pour demander le gagnant, c'est toujours en ma défaveur. Fait que
7: Alors, il y a beaucoup de suspense présentement. Est-ce que Frank aura sa première victoire de l'année à 200%? La réponse après la pause. Et en attendant, Sport Flash!
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8: Jacques Doucet nous a quittés à l'âge de 86 ans. Il a été la voix des Expos pendant 33 ans, de 1972 à 2004. Il a aussi été la voix des Blue Jays pendant plusieurs saisons.
5: Ça serait incroyable.
9: Ça serait un scénario digne de Hollywood. Ouais, non, mais si y
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7: Le débat radiophonique que vous n'avez pas demandé, mais que vous allez avoir pareil.
8: Que vous aviez besoin.
7: De. Ça s'appelle 200%! Les gens l'exigent. C'est comme ça. Et on ne peut pas aller contre les gens.
8: Jamais.
7: Alors, 200% édition week-end. Richard Labbé, moi-même, invaincu 7-0.
8: S'il y avait une ceinture, tu la porterais fièrement sur ton épaule.
7: Face à moi, Frank Grenier, débatteur qui est dans une mauvaise passe, qui vient de subir 7 défaites consécutives. Frank, est-ce que tu es confiant avant qu'on embarque
8: pas dans tant, le pas tant, pas tant. Je te dirais que je me sens un peu comme les Browns puis les Jets au football, mais à la différence que moi, je prends des bonnes décisions,
7: ben oui.
8: Mais c'est juste, je suis malchanceux, je pense. Je suis malchanceux.
7: Ça arrive, hein?
8: Ah oui.
7: Ben il y a des joueurs comme ça, là. Pas parce que tu travailles pas, là.
8: C'est fort.
7: Fais penser à Alex Newhook il y a 2 ans. Travail.
8: Ah oui, il en méritait travail, des buts, là, 2 ans.
7: Travail. Pas capable de la mettre dedans, mais travail.
8: Moi, oui. À date, comment je peux dire, la bande derrière le filet est plus maganée que le filet.
7: Mais on peut pas mettre en doute ton ardeur au travail, Frank. Alors voilà. Donc, OK, attention. Première question de 110%. 200%,
8: de
7: pardon.
8: 200%. Je me suis trompé. C'est quoi ça, 110%? J'ai jamais entendu ça.
7: Les gens qui ont besoin, qui veulent t'aider, Frank, au 514-790-0919 sont priés de le faire parce que Frank a besoin d'aide à ce débat-là.
8: Et
7: c'est
8: sur
7: sûr.
8: Le YouTube aussi.
7: Ouais. Première question du débat, 200%, édition week-end. Il y aura probablement trop de défenseurs chez le Canadien Montréal cette saison. Alors, à cause de ça, on pourrait penser à mettre Harbert Jacquet comme attaquant. Et à cause de ça, on pourrait former un quatrième trio avec les deux frères Jacquet. Oui ou non, Frank Grenier?
8: Honnêtement, je pense que je dirais oui pour l'essayer, juste pour le gag. C'est une idée qui a été suggérée par mon père. C'est mon père qui insistait qu'on amène ça à 200%, puis on peut pas déplaire au public, comme tu disais. On peut pas déplaire à mon père non plus.
7: Non plus. Comment ça s'appelle ton père?
8: Mon père s'appelle Réjean.
7: Salut Réjean.
8: Yes. Et il suggère aussi, on a besoin de papier sablé, on a Jacquet. Est-ce que Florian il est prêt? Je le sais pas.
7: Pas important.
8: Mais les deux frères ensemble avec un Josh Anderson ou quelque chose comme ça, ça pourrait être, comment on peut dire, brasse camarade comme ligne.
7: OK, fait que là, t'arrives à Sunrise, là. Puis là, l'autre bord, là, c'est plein de pas fin, là. C'est plein de fatigants, l'autre bord, là. T'arrives avec ta 4, là. Les frères Jacquet, Anderson. Là, tu grossis de 2 pouces, là.
8: Parce que
7: Cole Caulfield mesure 6 pieds 4, là.
8: Là, t'as quelque chose pour répliquer, mais Jacquet, y a-tu un avenir à l'attaque pour Harbour? Est-ce qu'il serait capable de jouer là? Je sais pas. Hein?
7: C'est pas important. Moi, je pense que ne serait-ce que pour des raisons de papier sort. Moi, pour des raisons. Non, en fait, pour des raisons de divertissement. Je souhaite. C'est qui joue au centre là, là-dedans? On parle... Ça, c'est... On a
8: Florian.
7: Ah, Florian, c'est vrai, joue au centre.
8: Ben oui, ça marche. Okay, tout marche.
7: C'est vrai. Tout marche.
8: Oui.
7: Bon, alors j'espère que. Pas j'espère, je sais. Que la direction du Canadien de Montréal est à l'écoute présentement. Et je pense que on parle pour nous deux, Frank, mais aussi pour nos 900 000 auditeurs.
8: Exact.
7: Quand on dit on veut voir un quatrième trio à Brossard et au Centre Bell éventuellement, composé des deux frères Jacquet et de Josh Anderson.
8: Ne serait-ce que pour le divertissement, comme tu dis, ouais. Aussi, ça serait épique.

0: Il avait joué genre 6 minutes, je me trompe pas, quelque chose de même.
1: C'est quand même plus que quand il joue à défense.
0: Ouais, déjà. Ça, c'est vrai.
2: Pas de, on n'a pas besoin, Frank Grenier, de coup bas à 200%, s'il te plaît.
1: On sait que ça servait à ça.
2: On aimerait que... Oui, c'est vrai, ça sert un petit peu à ça.
1: Mais tu vois, ici, on dit, on me dit sur le chat, oui, il a joué une game, il y en a qui disent deux, puis qu'il y avait eu à peu près 5-6 mises en échec dans sa partie aussi. Donc, tu sais, il était robuste, là, il était là.
2: OK,
1: pis...
2: OK. Qui va, Frank, sur ton trio magique, là, qui va se replier, mettons, puis jouer en défense?
1: Sont tous capables, là. Sauf Harbour.
2: T'as pas pensé à ce bout-là, là.
1: Mais Florian, il est capable d'être efficace dans les deux zones.
2: Mettons
1: Josh Anderson aussi.
2: Mettons que ça route, là, les Panthers voient ça, puis ils ont le dernier changement, puis ils envoient la 1, là. Ça, si la rondelle sort du territoire, il faut que tu reviennes d'abord.
1: Je veux dire, c'est pas important ça, Charles. C'est pas important. Imagine si les frères Jacky se pognent avec les frères Kachuk, puis tout le monde sort. On est gagnant.
2: Pour des raisons de divertissement, je veux voir ça.
1: Mais le Canadien est gagnant si oui. Les Jacky sortent les Kachuk.
2: Ben oui, mais c'est sûr.
1: Voilà.
2: Pour des raisons de divertissement.
1: Oh, PO vient corriger le tir. Qu'est-ce qu'il y a, PO?
0: Je veux juste dire, il a joué seulement 5 minutes, mais quand même 5 mises en échec. C'était contre la Caroline. Il jouait avec Veleno et Brendan Gallagher.
2: Ça mais devait être le match du... le match dans le temps des fêtes, ça?
0: Non, c'était plus tard dans l'année, c'était en mars.
2: Ah, c'était en mars.
1: Mais je me rappelle juste de...
2: C'est pas là.
1: Je me rappelle de ce souvenir-là, parce que je me rappelle que quelqu'un avait lancé la rondelle en fond de territoire, puis Jacky avait pogné quelques enjambées, puis on avait vu un défenseur assez nerveux se faire rentrer dans la baie vitrée.
2: Mm.
1: Donc,
2: ah, c'est... Tu te souviens de ça, toi? OK. Ouais. Deuxième question, 200%. 514-790-0919. On commence à compiler les votes et de ce que je vois, Frank est déjà en retard. Mais t'as le temps de te rattraper, Frank.
1: Oui,
2: il reste trois questions.
1: J'abandonne pas.
2: Deuxième question à 200%. Quelle est la priorité, la première priorité, celle en haut de la liste, la priorité qui est prioritaire de Kent Hughes en ce moment?
1: Pas la priorité secondaire.
2: La première.
1: La priorité
2: pas la deuxième,
1: prioritaire.
2: Pas la deuxième. Okay. Quelle est la priorité de Kent Hughes en ce moment? Frank Grenier.
1: J'ai hésité longtemps et je vais peut-être te surprendre. Ma réponse, papier sablé. Ça a été ça que j'ai... C'est le 10 bon, que j'ai tourné cette année.
2: C'est parce que là, tu viens de mettre une 4 avec les frères Jacky et puis Josh Anderson. C'est la même réponse que tu me donnes.
1: Mais ça, c'est moi qui suggère ça. C'est pas les Canadiens qui le font.
2: Non, non.
1: Mais je pense qu'il faut aller chercher d'autres effectifs aussi.
2: Plus encore de papier sablé.
1: Je pense que oui.
2: Mais là, tu vas aller chez Rona, tu vas prendre 4 feuilles. Tu vas faire quoi, là?
1: Prendre tout ce qu'ils ont.
2: Tout ce qu'ils ont?
1: Tout ce qu'ils ont. Mais c'est, moi, c'est pour les deux trios en bas, puis c'est peut-être pas de la priorité pour peut-être cette année où tu peux me dire que non parce qu'on a
2: année,
1: des joueurs.
2: Là. C'est cette année.
1: Mais
2: là.
1: Moi, je trouve que cette année, il faut faire un ménage dans un peu nos joueurs de 3-4e trio, trouver des identités, pas juste faire des lignes de ce qui reste, et trouver justement des gros bonhommes, du monde qui vont pouvoir répliquer, puis vont faire grossir nos deux premiers trios.
2: Donc, avant toute chose, ça prend du papier sablé. Donc, toi, là, un deuxième centre, c'est pas important, là. Donc, toi, là, un deuxième centre qui va faire passer à Puck et Demidov, c'est pas quelque chose qui te préoccupe. Tout va très bien. On n'a pas besoin d'avoir de deuxième centre. On va faire avec ce qu'on a.
1: En fait, Richard, c'est que oui, on a besoin du deuxième centre. Pour moi, c'est pas la priorité prioritaire parce que...
2: J'ai dit la priorité première.
1: C'est ça. C'est pas elle que je mets parce que, visiblement, c'est ça depuis longtemps. Il y en a pas de solution en ce moment.
2: Mais oui, mais c'est pas parce qu'il n'y a pas de solution que tu peux pas en faire une.
1: Je le sais, mais on peut-tu régler d'autres choses au lieu d'attendre le centre?
2: Oui, mais là, toi, tu veux rénover le balcon en arrière pendant que le toit coule. Va faire le toit en premier.
1: Le toit ne coule pas.
2: Ben,
1: genre.
2: Moi, je trouve
1: le
2: qu'il coule.
1: Le toit ne coule pas.
2: Il coule un petit peu.
1: Ouh, il a coulé l'année passée.
2: Il coule pas autant que mettons... À Buffalo, à Ottawa.
1: Mais sais-tu où le toit a coulé l'année passée? C'est quand on est arrivé en série contre les Hurricanes puis qu'on se faisait tasser puis que justement les gros joueurs puis le papier sablé.
2: Mm-hmm.
1: C'est pas le deuxième centre. Un deuxième centre n'aurait pas changé le dénouement. Là.
2: Attends, t'es-tu en train de dire que s'il n'y avait pas eu de deux... S'il y avait eu un deuxième centre, le Canadien perdant en 5 pareil parce que le Canadien aurait scoré plus de buts, probablement.
1: Possible, mais en même temps, à quel point on pouvait même pas rentrer dans la zone. C'est pas un joueur qui aurait pu tout changer ça, à moins que ce joueur-là, c'est McKinnon ou McDavid.
2: Ah, ben là.
1: Tu sais, mais c'est.
2: T'es-tu en train de suggérer que le Canadien devrait acquérir Connor McDavid?
1: À tous les jours.
2: OK.
1: Mais ce que je veux dire, c'est que c'est pas ça qui nous a exposé, je crois. On a besoin d'au moins régler un problème parce qu'en ce moment, il n'y en a aucun qui se règle.
2: Je regarde déjà les votes qui entrent. Frank, je t'annonce que ça regarde pas bien. Mais tu sais quoi? On a la pause. Et après la pause, on poursuit ce débat de 200% avec deux autres questions. Et c'est ton occasion en or. Non seulement de combler le retard présentement, mais d'aller chercher la victoire

0: en fin de match.
1: Tellement nerveux que ça.
0: OK, parfait. On va à la pause et on revient tout de suite après avec la suite de ce 200%.
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0: 200%! Partie 2 de ce débat 200%, Richard Labbé, Frank Grenier et Frank, donc rapidement, j'ai compilé certains votes, t'es en retard déjà.
16: Es-tu de loin ou...
0: C'est rattrapable, encore. Oh, oh. On va le mettre en langage de hockey, on est en début de troisième période et tu perds 3-1.
16: Okay, donc ça se gère bien.
0: Ça gère bien.
16: C'est la meilleure situation que je me suis trouvé cet été.
0: Si tu joues la game devant toi, ça devrait aller. Et parlant de jouer la game devant toi, qui est l'auteur de cette célèbre citation?
16: Martin
0: Saint-Louis, évidemment. Et je trouve qu'on n'en parle pas assez de ça. Jeff Molson en a parlé récemment. C'est sa dernière année de contrat. Est-ce que Martin Saint-Louis mérite un contrat à long terme, oui ou non? Frank Grenier.
16: Non.
0: Oh!
16: Non, je trouve qu'il mérite un contrat sans terme. Il peut rester autant qu'il veut. Ah, okay. C'est pour ça que je dis non. J'ai fait peur, là.
0: Donc, à ta minute, là, toi, t'arrives, tu dis, bon, Martin, on est satisfait de ton travail. Voici un contrat. Mets le chiffre que tu veux. Aussi, mets le montant que tu veux, forcément. Et on s'arrange avec le reste. C'est ça que tu es en train de dire.
16: Il
0: donc...
16: compte pas sur le cap.
0: Non, c'est ça.
16: Moi, pour moi, Martin Saint-Louis, puis comme je dis, il est pas parfait. Tu sais, exemple, j'en ai un exemple. Je suis pas un fan du système défensif des Canadiens. Je trouve que ça nous nuit plus qu'autre chose. Mais lui, il croit, mais j'embarque avec lui quand même. Mm-hmm. Fait que je pense pas qu'il est parfait. Je pense pas que c'est le meilleur coach de la ligue, tu le quittes. Je pense que quand même, c'est un entraîneur qui reste longtemps qu'une équipe qui a un peu comme les Steelers de Pittsburgh, qui ont des longs coachs, là.
0: Ouais.
16: Des Bill Cowher, des affaires comme ça, un Lindy Ruff, un Barry Trotz comme entraîneur, tu sais, qui reste là longtemps. Puis j'ai toujours trouvé ça vraiment le fun, les équipes qui ont ça. Un bon entraîneur qui veut rester, qui...
0: Ça t'accorde de la continuité.
16: Exactement. Puis Suzuki en parlait cette semaine à quel point chaque saison qu'on joue dans le système de Saint-Louis, on est meilleur à le comprendre. On comprend plus nos marges de manœuvre, nos libertés aussi. C'est ça qu'il disait à son tournoi de golf. Donc, moi, je pense que c'est un entraîneur que il va être là aussi longtemps qu'il veut, mais... On s'entend, il y a des limites. Là, si 0,80, ça ne marchera pas.
0: Oui, ben c'est ça. Le longtemps peut changer vite, évidemment. Il y a peu de gens qui en parlent. Mais mettons que le Canadien commence 2026-2027 tout croche. Là. Ça ne sera pas la même ambiance parce que tout le monde est tellement à la tête des nuages présentement. Et avec raison, avec ce qui vient d'arriver, le printemps magique. Mais écoute, moi, je suis d'accord avec toi. C'est rare que je suis d'accord avec toi.
16: Oui, vraiment,
0: ça arrive jamais.
16: J'ai fait le saut.
0: Ça arrive jamais. Tu sais quoi, moi, ma théorie, je pense que je te l'ai déjà mentionné, je vais te la répéter. Et ça, c'est entre nous deux seulement.
16: Oui.
0: Puis entre les...
16: Je te jure, je le répéterai pas.
0: Entre nous deux et entre nos 900 000 auditeurs. Mais moi, ma théorie, c'est la suivante. Je pense que Martin... Je suis d'accord avec toi. Je pense que Martin Saint-Louis, dans les faits, avec le Canadien de Montréal, il a un contrat à vie. Je pense que quand... Le Canadien de Montréal et Martin Saint-Louis vont se séparer. Ça va être parce que lui va avoir le goût de quitter. Je pense qu'il a un contrat à vie.
16: Je crois aussi.
0: J'ai l'impression.
16: Surtout que l'équipe de direction semble en place aussi à long terme.
0: Puis, il y a tellement de respect, d'admiration de la part de la direction envers Martin Saint-Louis. Écoute, ça prendrait un cataclysme, une catastrophe. Il faudrait que le Canadien commence l'année 0-25 pour qu'il songe même juste un petit peu à le mettre dehors. Mais honnêtement, je vois aucun scénario où ils le mettent dehors. Aucun. Zéro.
16: Puis toi, avec les saisons qu'ils viennent de donner aux Canadiens, est-ce que tu as aimé ce qu'il a fait? T'aimes son style d'entraîneur?
0: On voit depuis 4 ans une progression à chaque année.
16: Trouves-tu que lui progresse comme entraîneur?
0: Je pense que oui.
16: Ça aussi, c'est important.
0: Ouais, puis je trouve qu'il a l'humilité de demander à gauche et à droite des réponses quand lui n'en a pas.
16: Ça, c'est une force.
0: Oui, et 100%. 150%. Parce que, tu sais, c'est souvent un problème dans les gens de direction, tu sais, l'arrogance.
16: Oui.
0: Penser que tu as toutes les réponses. D'ailleurs, j'ai hâte de voir Edmonton. Je ne veux pas nommer de nom, là.
16: Une chance.
0: Pas nommer de nom.
16: Nomme-les pas, mais. Le coach Edmonton.
0: J'ai hâte de voir.
16: Mais toi Richard, excuse-moi, je t'ai coupé, mais t'es sur le beat, là. T'es, mm-hmm. Tu le côtoies. Est-ce que tu as le feeling que Martin Saint-Louis joue une cassette?
0: Non.
16: Non, ça non, aussi,
0: non.
16: C'est rare.
0: Non. J'ai jamais l'impression qu'il... tu sais, je pense qu'évidemment, il nous dit pas tout. Ça, c'est bien évidemment.
16: C'est normal.
0: On s'entend pas ce qu'il nous dit tout non plus. Mais généralement, j'ai rarement eu des moments où je me suis dit, ah, il pense pas vraiment à ce qu'il vient de dire ou il nous remplit. Ou
16: trouves-tu qu'il répond vraiment à vos questions?
0: Oui. Non, je... Rien à redire là-dessus.
16: Parce que ça c'est une force aussi. Ouais. Là, c'est quelque chose que c'est le fun d'avoir. Puis il y a beaucoup de joueurs qui emboîtent le pas, qu'on trouve que. Mm-hmm. On parle des Demidov, des Slavkovski, des joueurs de même où j'ai pas le feeling qu'ils jouent la cassette.
0: C'est ça.
16: Même non, Suzuki, non. Cette semaine, j'ai pas le feeling que c'était une cassette qui nous jouait. Non, oui, non, c'était politiquement correct, c'est le capitaine, mais j'ai trouvé que ça avait l'air de ce qu'il pensait pour vrai.
0: Ce que Martin Saint-Louis fait à l'occasion, c'est que des fois, ça ne tente pas de répondre.
16: Parce que c'est normal aussi.
0: Parce qu'il nous trouve fatigants. Puis des fois, je l'avoue, on est un petit peu. Tu sais, je vais te dire. Des fois, moi-même, je me trouve fatigué. Qu'est-ce que tu fais? OK.
16: Il faut l'être un peu.
0: Ben ouais, ça fait partie de la description de tâche d'un journaliste d'être fatigué.
16: Mais aussi, ce qui m'inquiète pour Saint-Louis, c'est à long terme, les entraîneurs des Canadiens aussi, à un moment donné, tu vois qu'ils sont plus épuisés. Tu sais, un peu, même Marc Bergevin, qui était DG, tu le sentais à la fin, il était fatigué. Là.
0: Ouais, ouais.
16: Tu sais, les images de début et maintenant, là, tu vois qu'ils vieillissent, ils ont de la pression.
0: Ben, non, mais tu vois, c'est un bon exemple, Marc Bergevin, parce que moi, je pensais qu'il était là pour un petit bout. Mais le début de saison 2021 a tellement été catastrophique qu'à un moment donné, la cote d'amour s'est baissée puis il a été congédié. Mais tu sais, ça prendrait vraiment là, un méga cataclysme pour que la direction qui est là présentement congédie un jour Martin Saint-Louis. Je pense qu'il est là pour un petit bout comme tu le penses.
16: Je sais pas si tu as déjà vécu ça, mais tu sais, à un moment donné, t'as une blonde puis à un moment donné, ça va super bien puis tu dis, je vais toute ma vie avec puis à un moment donné... Il y a du monde qui change de tempérament ou quelque chose comme ça. Puis tu fais, oh, finalement, ça marchera peut-être plus, finalement.
0: C'est le propre des relations. Hein? On ne sait jamais où ce que ça sent.
16: C'est une relation avec ton entraîneur, c'est la même affaire.
0: C'est ça, exactement. Dernière question de 200%. Frank, c'est critique pour toi présentement. Ouh. Où le Canadien de Montréal en 2026-2027 va-t-il terminer dans sa division? À quel rang dans sa division, le Canadien de Montréal va-t-il conclure 2026-2027?
16: Et j'ai hâte de voir ta réponse parce que tu as dit que tu allais me surprendre.
0: Oui.
16: Moi, je vais y aller tout de suite. Je pense que les Canadiens vont terminer au troisième rang de la division sous Tampa Bay et la Floride. Je pense que, en plus, c'est la réponse qui est safe. Je pense qu'il y a beaucoup de gens qui pensent ça
0: aussi.
16: On
0: a à peu près la même affaire. Division Atlantique, Tampa 1, Floride 2.
16: Dis pas le mot hanté.
0: Le Toronto. Le Toronto.
16: Juste pour
0: Toronto,
16: ça.
0: Toronto 3.
16: Richard, je pense que tu viens de me donner la victoire.
0: Je suis complètement désolé. Et attention, Canadien dans les séries en vue du poste de meilleur deuxième.
16: Richard, je pense que ça annule toutes tes victoires de l'été.
0: OK, alors.
16: T'as dit le mot hanté, Richard. T'as dit le mot hanté.
0: On va aller au vote.
16: Ah, en plus, t'appelles Toronto. Ah, Colin, je suis dans la chenoute. Attends, alors, avant que tu le dises, là, t'as encore beaucoup d'algorithmes à gérer. Là. Dites-moi que je suis pas dans le champ. Montréal va finir en haut de Toronto. Là. Écrivez-nous. Là. Dites-moi que je suis pas tout seul. Gabriel qui nous répond. Richard a perdu avec Toronto. Yes, je le savais, ça. Mais le problème, comme je vous dis, il appelle à Toronto ouais. pour les votes.
0: Alors, on vient de m'apprendre à l'oreille à l'instant. Résultat final... J'ai gagné, Frank. Je suis désolé. Je suis complètement désolé. J'étais sûr que t'as fait vraiment une bonne performance ce soir.
16: Faut que t'appelles à l'heure qu'à Toronto.
0: Je sais, mais là, écoute, malheureusement, t'es un peu le Iron Mike Sharp du 200%. C'est qui, Iron Mike Sharp?
16: Non,
0: c'est un lutteur qui...
16: Iron qui?
0: Iron Mike Sharp. C'est un...
16: Je connais ma lutte en plus.
0: C'est un gars qui perdait tout le temps. Ça.
16: Mais tu vois, je suis
0: Alors, on va essayer de rattraper Frank Grenier qui vient de quitter le studio, mais qui revient à l'instant. Ça va bien aller. T'avais-tu ton parc à main, t'allais gérer ou... Non, non? OK. T'es juste pas content.
16: Ouais, c'est ça.
0: Alors, on va laisser à Frank le temps de reprendre ses esprits et on vient tout de suite après la pause.
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0: On est de retour au tailgate, Richard Labbé, en compagnie de Frank Grenier. Puis ben, la nouvelle vient d'être confirmée et on va en parler absolument. Arsenal Media s'est confirmé donc qui finalise l'acquisition de l'antenne ici du réseau BPM Sport. Et pour en parler avec nous présentement au bout du fil, on a le président et fondateur d'Arsenal Media, Sylvain Chamberlain. Salut Sylvain!
2: Salut les gars.
0: Ça va bien?
2: Très bien, vous autres?
0: Ben yes. Oui, très bien. J'imagine que c'est un... on est dans le sport, hein? Fait que ça doit être un genre de victoire présentement, là.
2: Oui, c'est sûr. Écoute, c'est tellement... D'abord, c'est tellement un long processus. Tu sais, si je te disais que les premières discussions, là, tu sais, embryonnaires, là, ont commencé il y a 2 ans.
0: Oh boy!
2: Alors, c'est de ça qu'on parle, là.
0: Ouais.
2: Donc, c'est un long processus. Les discussions, on tourne, on recommence, on jase, après ça... Il y a d'autres mondes dans le portrait. Après ça, on lance un processus. Après ça, il faut que tu te places dans le processus. Il faut que tu sois celui avec qui ils veulent négocier. Après ça, mon gars, c'est du back and forth pendant des mois et des mois. Jusqu'à temps qu'on arrive à une première conclusion, on envoie ça au CRTC, on attend la réponse. Pour finalement, une fois que le CRTC a donné sa réponse, conclure cette transaction-là, parce qu'il reste encore quand même beaucoup de je dirais, d'avocasserie, si on veut, là, beaucoup de papiers d'avocat à signer pour conclure la transaction. Donc, on y est. Écoute, on vient d'envoyer le communiqué il y a à peine 5 minutes, donc c'est tout frais, là.
0: Oui, je sais, je viens juste le recevoir, d'ailleurs. Alors, ah, on vient de voir ça. Pour dire, pour parler en langage de hockey, ça a pris un peu de papier sablé, là. C'est ça qui est arrivé, là.
2: Écoute, non, mais c'est sûr qu'une transaction comme ça, c'est toutes les transactions des médias. D'abord, c'est pas des transactions évidentes. Deuxièmement, il y a quand même une barrière à l'entrée importante. Je veux dire, avoir une licence pour faire de la radio, c'est pas simple, ça demeure pas simple. Donc, c'est sûr que, comme tu dis, on est allé dans un coin, ça a coûté une couple de coups de bâton à tout le monde. Mais finalement, on sort de là avec 2-3 bleus, mais bien content.
0: Ça. Ouais. Et Sylvain, à quel point, puis je veux t'entendre là-dessus, parce que il y a plusieurs marchés où, je pense, entre autres, là, quand on voyage, les marchés américains, où la radio sportive, elle est très vivante, elle est très importante aussi, elle est très proche des gens. La radio sportive, toi, Sylvain Chamberlain, comment tu la vois exactement?
2: Écoute, moi, d'abord, je suis un maniaque de sport, on va commencer là. C'est un maniaque depuis toujours. Puis sincèrement, quand même, puis je l'ai dit publiquement, là, une des raisons pour laquelle je l'ai acheté, c'est quand même pour moi quelque chose qui me plaît, tu comprends? C'est pas rien que la business en tant que telle, c'est aussi le fait que je suis un maniaque de sport. Donc, tu sais, c'est sûr que nous, on est déterminés à faire de BPM une entreprise qui va être glorieuse, qui va être rentable, une entreprise qui va se développer et qui va faire partie d'un tout de sport qui va fonctionner. Puis tu sais, c'est dur là, de faire du sport, d'être rentable. Je n'ai pas besoin de vous dire ça à vous autres. Là. Je veux dire, tu vois un peu les paramètres d'un peu tout le monde. Dans le marché en ce moment, c'est dur. Les matrix sont pas là. Mais moi, j'ai la conviction qu'avec notre recette, notre façon de faire, puis avec l'énergie et le groupe derrière, parce que tu sais, faut pas oublier que nous, là, demain matin, on a 30 stations de radio. Fait que de dire, mettons, on prend un show de BPM, puis on le met live à travers la grandeur de la province, parce qu'on pense que c'est un show qui aurait de la portée, t'imagines-tu du jour au lendemain l'impact que ça a pour BPM?
0: Mmh.
2: Mais j'ai rien contre le fait en ce moment, mais même moi, je vais te dire que juste par exemple, à une place comme Victoriaville ou à Joliette, où il y a 1 million d'heures d'écoute par semaine, ça prend pas une grosse calculatrice, multiplie ça par tout le Québec au complet, c'est énormément de monde qui, soudainement, ont accès. Puis là, je parle via la radio, parce qu'évidemment, via les médias sociaux, via YouTube, par exemple, les gens vont pouvoir nous écouter. On va avoir un nouveau site web, tout est déjà organisé. Mais quand même, il reste que nous autres, on est déterminés à faire un succès avec ça.
0: Oui, puis tu sais, Sylvain, tu parles de portée, puis c'est intéressant parce que nous ici, on est à l'antenne l'été, puis tu sais, le Canadien joue pas, évidemment, la Ligue nationale de hockey joue pas, mais il y a tellement de gens qui sont attachés à BPM, qui nous écrivent ici sur la messagerie texte, qui veulent nous parler. On sent vraiment qu'il y a quand même, même en plein été comme ça, où le paysage sportif est un petit peu moins occupé qu'à l'hiver, par exemple, ben on sent qu'il y a l'engagement des gens qui se dément pas, là.
2: Oui, mais tu sais, puis écoute, t'as raison, puis je vais te dire une chose, même quand c'est l'été, t'as toujours notre ami Kirby Dac qui s'en va en arbitrage, en fait, c'est une bonne histoire, tu sais, mettons, pour prendre un exemple.
16: On a jasé un peu.
2: Ben oui, c'est sûr, et moi aussi, je n'aurais jasé, je peux te le dire. Fait que, tu sais, non, mais tu sais, il y a toujours des histoires tout l'été, ça n'arrête jamais. Les gens en mangent du Canadien, t'as le repêchage. Après ça, une semaine après, t'arrêtes pas de parler du gars qui ont repêché comme si c'était la huitième merveille du monde. Là, après ça, ça finit jamais. Jamais, jamais, jamais. Après ça, t'as l'histoire de Carlson qui a vraiment monopolisé l'attention. Ça a changé la structure salariale dans la Ligue nationale. Tout le monde parle de ça. Ça vient changer la donne pour la prochaine saison, les prochaines années. Donc, écoute, pour moi, le hockey, même quand c'est terminé, c'est jamais vraiment terminé. Puis je pense que c'est ça que le moindrement, les gens qui sont maniaques un peu, ils sont toujours au rendez-vous, là.
16: Mais Sylvain, justement, est-ce que c'est vrai la rumeur que l'acquisition de BPM Sports était faite uniquement pour être sûr d'acquérir le contrat de Richard Labbé?
2: Non, mais peut-être celui du Canadien éventuellement. Ben,
0: oh, oh, oh, oh, ok. Oh, oh, oh, oh. Est-ce quelque chose que tu aimerais nous dire, Sylvain, à ce sujet?
2: Non, mais moi, c'est clair que pour nous, en 2026, je pense que le Canadien va devoir considérer ses droits de radio comme ils le font pour la télévision. Et tu sais, c'est un réflexe qu'on a de dire, bon, on a un radiodiffuseur, puis c'est comme ça que ça marche. Puis tu sais, depuis toujours, c'est comme ça. Mais on est en 2026 aujourd'hui. Tout est déstructuré, tout a changé. Puis moi, je pense qu'on est à l'air, par exemple, de dire, puis je vais te donner un exemple, puis je parle de mes compétiteurs, mais j'ai pas peur de le faire parce que je connais la business par cœur. Sincèrement, mettons qu'Énergie, le même matin, dit « Moi, j'aimerais savoir les games du samedi soir. » OK, pourquoi pas? Pourquoi pas? Mettons que ça rentre dans leur équation, mettons. Disons que les autres, ils ont ce plan-là. OK, mais les Canadiens pourraient dire « Très bien, nous autres, on va vous vendre les games du samedi soir. Vous avez votre crew, vos affaires, faites vos choses. » Après ça, Cogeco va dire « Oui, mais hey, moi, je suis déjà habitué, là, tu sais, je suis à Montréal, je suis à Québec. OK, très bien, mais oui, prends les droits Montréal et Québec, il n'y a pas de problème. » Mais nous autres, on est partout au Québec. Partout. On n'est pas qu'à Montréal et à Québec. On est en Gaspésie, on est dans le Bas-Saint-Laurent, on est sur la Côte-Nord, on est en Abitibi, on est en Beauce, on est au centre du Québec, on est dans Chaudière-Appalaches, on est partout. Partout. Le Canadien, je pense, moi, si je suis dans les suites du Canadien, je veux m'assurer du maximum de rayonnement à travers la province. C'est évident. Pourquoi tu te limiterais à quelques villes? Donc, moi, je pense que le Canadien va devoir, puis je suis convaincu que dans leur conversation, ils y pensent. Et c'est intéressant même, sais-tu quoi? T'as un crew différent, t'as du monde différent, t'sais, comme c'est le cas pour le hockey à la télé en ce moment, t'as Sportsnet qui le diffuse, tu veux l'écouter en anglais, t'as CBC, t'as TVA Sport, t'as RDS, t'as des équipes de diffusion différentes, et pourquoi pas?
0: Et dans le hockey, Sylvain t'en parle, mais dans le hockey, dans plusieurs marchés, d'ailleurs, ce nouveau type de diffusion-là, qui est peut-être un petit peu plus là, divisé en différents acteurs, ben c'est de plus en plus le modèle qu'on voit présentement, là, en tout cas dans Absolument. La Ligue nationale. Ouais.
2: Absolument, puis c'est pour ça que moi, je suis convaincu que le Canadien, qui quand même, à ce niveau-là, en est pas à ses premières armes, là. Le Canadien a vu neiger, là, puis ils comprennent très bien ce dont on parle, puis moi, je suis convaincu que c'est quelque chose qu'ils vont avoir en tête, parce que c'est plus intéressant pour eux. Et non seulement ça, tu ne dépends plus d'un seul diffuseur. Donc, même d'un point de vue, je te dirais, tu sais, mettons, quand tu es dépendant d'une seule personne, c'est toujours dangereux un peu, mais si tu as deux, trois diffuseurs de qui tu dépends, ben pour eux, pour aussi, sais-tu quoi? À un moment donné, ça met de la pression. Tu veux que la qualité soit bonne. Tu veux que le monde ne s'endorme pas. Et moi, je pense qu'une organisation comme le Canadien ne peut pas faire autrement que le considérer. Donc, oui, c'est dans ce sens-là que je disais, c'est certain que nous, les droits du Canadien, on a un intérêt. Je m'en cache pas depuis tout début et je leur dis encore aujourd'hui.
0: Non, alors, avis aux intéressés, le message est clairement lancé et c'est un dossier qu'on va suivre certainement avec intérêt. Puis Sylvain, avant de te quitter, tu parles du Canadien de Montréal, ben on va t'en parler. Est-ce que tu as des... je sais que tu es un grand fan du Canadien. Est-ce que tu as aussi des grands espoirs pour l'équipe en 2026-2027?
2: Ben, on peut pas avoir de grands espoirs dans la mesure où il n'y a rien qui a changé. Je comprends que les gars ont un an de plus et tout ça, mais moi, je pense qu'il faut mettre dans balance une chose qu'on parle pas beaucoup, mais dans les deux dernières années, le Canadien a été complètement épargné par les blessures, complètement.
0: Mm-hmm.
2: Et ça, tant mieux. Puis, tu sais, les gars sont jeunes, donc ça contribue aussi, évidemment. Mais le Canadien a été épargné. Puis là, parlez-moi pas de Kirby Dack, là. Blessé ou pas, ça change rien, tu comprends? Mais la vérité, là, c'est que le Canadien a été épargné par les blessures et donc ça les a mis, je pense, ou ça les a aidés. Donc, l'an prochain, ils ont pas fait de changement. Ils ont été épargnés par les blessures. Donc, pour moi, au mieux, ils vont probablement répéter à peu près ce qu'ils ont fait l'an passé, au mieux. Cela dit, pour moi, peu importe ce qu'ils vont faire cette année, c'est pas dramatique parce qu'ils ont encore de la marge de manœuvre. Mais moi, je pense que là, la fenêtre s'ouvre, puis la fenêtre, elle durera pas éternellement, contrairement à ce que les gens pensent. Donc, moi, je pense que là, il y a une fenêtre qui s'ouvre en ce moment. Elle va durer 3-4 ans, peut-être 5 ans, mais ça commence, là. Mmh. Donc, là, c'est le temps. Là, moi, je pense qu'il faut commencer à dégainer puis à accélérer le processus, se dire, parfait, les jeunes qui ont affaire à être là sont là. Il va rester peut-être une dernière phase avec Michael Age, avec Zarovski, tout ça. Mais après ça, là, on est rendu. Là, on est arrivé. Puis là, il faut qu'on progresse vraiment puis qu'on avance dans cette fenêtre-là. Qui, je le répète, pour moi, contrairement à ce qui est souvent véhiculé, c'est pas une fenêtre qui va être ouverte pendant 10 ans. Faut arrêter de dire que c'est pendant 10 ans. La fenêtre est ouverte pour les 4-5 prochaines années. Suzuki va avoir 27 ans en janvier ou quelque chose du genre. Donc, c'est pour moi, là, rendu à 30 ans, la majorité des joueurs déclinent. Puis il y aura pas d'exception avec Nick Suzuki. Il va décliner aussi. Cole Caulfield, c'est un sniper. Il va être rendu à 29, 30 ans. Donc, les prochaines années, pour moi, sont déterminantes.
0: Ben, Sylvain, ça paraît que tu m'as écouté parce que j'ai dit 2030, alors c'est en plein ça. C'est exactement ça.
2: Exactement, exactement. C'est là qu'est la vraie fenêtre.
0: Exact, exactement. Puis c'est celui qui tient la fenêtre présentement, c'est le capitaine. C'est ça que j'ai dit, parce que après ça, effectivement, à la fin de ce contrat-là, ça va être autre chose. Le Canadien a mis 20 ans avant de se trouver un premier centre. Alors, ça, ça peut être long avant d'en trouver un autre. Alors.
2: Avant d'en trouver un deuxième. J'espère que ça ne prendra pas 20 ans. Parce que...
0: Ouais, c'est ça. Là, ils n'ont le premier, il faut qu'ils trouvent le deuxième. C'est un autre défi.
2: Exactement.
0: Ben, Sylvain Chamberlain, président et fondateur chez Arsenal Media. Premièrement, félicitations pour l'acquisition de PPM Sport par Arsenal Media. Et deuxièmement, ben, merci de ta présence cet après-midi à l'émission.
2: Merci à vous deux, vous avez le scoop. Et hey, en passant, restez pas loin parce que là, il y a d'autres communiqués qui s'en viennent. D'abord, on va nommer votre futur boss.
0: Oui, exactement.
2: Donc, restez pas loin de votre écran des fois que ça sortira.
0: Bon, ben, parfait, on va faire ça. Merci beaucoup, Sylvain, encore une fois. Merci.
2: Salut à vous deux, salut les gars.
0: Bye-bye. Nous, on fait une toute petite pause et on est de retour tout de suite après.
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16: On est de retour au tailgate. Richard Labbé en compagnie de Frank Grenier. Frank, avant qu'on passe, on voulait parler vite des meilleures défenses de la NFL en vue de la prochaine saison. Hein. Ça s'active, la saison commence déjà très bientôt.
17: Oui.
16: As-tu vu cette histoire-là complètement malade? Du côté des États-Unis, on a arrêté. Les autorités ont arrêté. J'ai pensé à toi tout de suite. Ils ont arrêté un gars qui se faisait passer pour un joueur des 49ers. Fait que genre le gars, il se promenait puis il se présentait à des on dit 12 de femmes que ce gars-là rencontrait, réseaux sociaux, applications de rencontres, et il se présentait comme un joueur des 49ers. Puis éventuellement, tout le monde allumait que c'est quoi ton nom? C'est quoi ton numéro?
17: T'es-tu kicker?
16: Finalement, ça marchait pas.
17: Il s'est fait arrêter?
16: Oui, le gars s'est fait arrêter pour ça.
17: Pourquoi tu te fais arrêter pour ça?
16: Parce qu'il aurait fraudé ses dames à l'ordre de 1,3 million de dollars. Genre, hey, tu me payes-tu un char? Hey, tu me payes-tu un appart?
17: En tant que joueur de la NFL, je manque d'argent. C'est ça que tu me dis, finalement?
16: C'est ça. Pour les gens qui nous écoutent à la maison, ne faites pas ça, s'il vous plaît. C'est à ne pas recommander.
17: En fait, si tu te prends pour un joueur des 49ers, il faut juste que tu te mettes une jambe dans le plâtre, tu penses, puis t'as en chaise roulante ou quelque chose.
16: Imagine-toi, il s'est pas pris pour un joueur des Browns. Hein. Carrière des Browns, ça aurait eu moins de succès.
17: Ça pogne un peu moins.
16: OK, hey, tu voulais vite, avant qu'on aille à la pause. C'est quoi un top 10?
17: En fait, c'est USA Today qui a sorti la liste des meilleures défensives dans la NFL.
16: OK.
17: Je trouve ça intéressant de regarder, surtout avec la saison des Fantasy qui commence bientôt aussi.
16: Dis-moi que les Cowboys sont un peu mieux que 30e, ce qui était l'an passé.
17: Puis tu commences avec tes Cowboys.
16: Vas-y donc.
17: 21e.
16: Ah, hey, c'est OK. Ça, c'était un gros bond en avant.
17: Mais là, veux-tu savoir si sont au moins 49ers?
16: Ben là, tu me fais une face, fait qu'ils doivent être dans le top 5.
17: 22.
16: Ah!
17: Tout de suite en bas de tes Cowboys. Je suis vraiment surpris de les voir là, parce que c'est la force des Niners depuis longtemps, mais on a perdu des plumes, des blessures aussi, encore des blessures au camp.
16: Mais là, ça cause. Y a pas, c'est quoi l'histoire, là? Il y a un centre de données à côté
17: du stade. Ils disent un centre de charge électrique, je sais pas trop
16: c'est
17: quoi.
16: Ça,
17: hein,
16: fait
17: ça met des ondes dans les airs qui rendent les ligaments moins forts.
16: Fait que les joueurs des Niners sont tout le temps blessés à cause de ça. OK.
17: Voilà. Exact. Stranger Things.
16: Tout s'explique. C'est qui le top 3?
17: C'est qui le top 3, tu penses?
16: J'ai le goût de... Ravens?
17: Non, puis PO a dit les Rams. Les Rams sont quatrième.
16: Ah, quatrième?
17: Ouais.
16: OK. Vas-y.
17: La première... Ben, en fait, troisième position, les Broncos.
16: Ouais, c'est vrai, c'est vrai.
17: On dit les Broncos.
16: Bonne défense.
17: Puis ils ont quand même... sont bons en général. Il y a les Seahawks au deuxième rang.
16: Ouais, champions en titre.
17: Les champions en titre. Et la première aussi, c'est quand même vrai. Ils sont reconnus pour ça, mais on y pense jamais.
16: Attends, je sais. Parce qu'ils ont vraiment pas une super bonne attaque. C'est-tu un autre club du Texas qui n'est pas les Cowboys? Ah, voilà. Houston.
17: Ouais.
16: Mais les Houston sont pareils que les Cowboys. Ben là, leur défense est de toute évidence mieux classée. Mais... même affaire, leur attaque suivait pas la c'est le contraire. Les deux unités ne se suivaient pas l'an passé. C'était le contraire. Là,
17: t'as un CJ Stroud qui a commencé en feu, puis là, ça, il se cherche depuis une couple de saison. Le Nico Collins, un gros receveur. Saison dernière, il s'est blessé aussi.
16: Il faudrait que tu mettes l'attaque des Cowboys avec la défense des Texans. Écoute, Super Bowl automatique.
17: Merge le Texas. C'est juste ça.
16: C'est ça.
17: C'est qui les trois dernières pour le fun?
16: Cleveland.
17: Même pas.
16: Jets.
17: Raiders. Les Jets sont 30e.
16: Raiders.
17: Non.
16: Falcons.
17: Non.
16: Je sais pas.
17: 30e, les Jets. Oui. 31e, les Cards.
16: Ah ouais.
17: Et en 32e position, les Dolphins.
16: Ah ouais, c'est vrai. Dolphins.
17: On oublie, mais ça risque d'être de la dompe à Miami cette année.
16: Ça va être une pas facile saison.
17: Ouais.
16: Salutations à notre ami Bruno. Qui...
17: les Browns, 17e en haut des Cowboys et des Niners.
16: ça fait mal.
17: Ça fait chier. Ça fait pas juste mal. Ça fait...
16: on va à la pause. Sport Flash, pause et au retour. Mange de Puck, invité spécial, Carbo, Guy Carbonneau. Sport
17: Flash. Jacques Doucet nous a quittés à l'âge de 86 ans. Il a été la voix des Expos pendant 33 ans, de 1972 à 2004. Il a aussi été la voix des Blue Jays pendant plusieurs saisons.
1: Ce serait incroyable.
7: Ça, ça serait un scénario digne de Hollywood. Ouais, non, mais s'il y en a une...
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16: Invité très spécial aujourd'hui, quelqu'un qui évidemment a fait, je pense, beaucoup de plaisir aux fans du Canadien de Montréal au fil des années, parce qu'entre autres choses, il fait partie de la dernière équipe championne à Montréal. Il a récolté 3 Coupes Stanley en carrière. Il se nomme Guy Carbonneau. Salut Carbo!
2: Salut Richard!
16: Ça va bien?
2: Ça va très très bien, merci.
16: Bon, merci de prendre du temps. Je sais que tu es beaucoup sur les terrains de golf cet été, alors c'est très apprécié, Carbo.
2: Ça me fait plaisir, ça me fait plaisir. Alors, surtout que l'hockey s'en vient, ça fait que tout le monde a un petit engouement.
16: Oui, absolument. Et Carbo, ma première question, je sais pas si tu as vu passer ça cette semaine, il y a été un temps à un moment donné, pendant quelques heures, on trouvait plus la coupe Walter du côté du côté du hockey féminin. Il y a quelqu'un qui a égaré la coupe Carbo. Finalement, on l'a retrouvé. Carbo, toi, tu l'as gagné 3 fois. L'as-tu déjà égaré, toi?
2: Elle n'a jamais été perdue. faut dire que je pense que dans les années avant que moi j'arrive ici avec le Canadien de Montréal, il y a une année, là, je ne me rappelle pas si c'est 76, 77 ou 78, l'année qu'ils ont gagné 3 ou 4, là, il y a quelqu'un qui est parti avec. Mais dans ces années-là, il n'y avait personne vraiment, tu sais, il n'y avait pas une surveillance accrue. Là. Aujourd'hui, je peux dire que la Coupe Stanley est suivie au pas. S'il l'amène sur le bateau, la personne embarque sur le bateau. S'il l'amène, je veux dire, il ne laisse pas de vue très, très souvent. Mais dans les 3 qu'on a gagnés, je veux dire, on a eu beaucoup de plaisir avec. On a essayé de la faire nager, ça nage pas. Il y a bien des choses qu'on a essayées, mais on ne l'a jamais perdu.
16: Il n'y a pas une histoire, Carbo. Il me semble que tu m'as parlé de ça une fois avec les Stars de Dallas. Il y avait les gars de Pantera.
2: Pantera.
16: Ouais, raconte-nous donc ça, ce qui s'est passé.
2: Ouais, ben c'est ça. La Coupe Stanley avait été passée du 2e étage au 1er étage et on avait dit que c'était moi qui l'avais tiré en bas, mais c'était pas vraiment ça. C'est. La personne qui était en bas, là, puis je veux dire, on n'était pas à 40 pieds. Là. La personne l'a juste mal prise, puis est tombée, parce que c'est quand même assez pesant. Là. C'est pas. Ça pèse pas 5 livres, alors, mais il n'y a pas eu de problème.
16: Elle est tombée.
2: Elle est tombée. J'étais juste tombé.
16: À terre?
2: Oui, à terre. Okay. Mais ça, c'est pas la première fois. Là. Je peux te dire que cette coupe-là a été réparée à maintes occasions. D'après moi, chaque année, elle repasse chez la personne pour la réparer un endroit ou l'autre.
16: Oui, le body shop de la coupe, on va appeler ça demain.
2: Exactement, oui.
16: Mais Carbo, de manière plus sérieuse, on vient d'en parler, 93, ça fait un petit bout. Juste avant, je pense que vous avez réuni l'équipe de 86 là, récemment. Là.
2: Ouais.
16: Es-tu surpris? Parce que moi, quand je pense à 93, Carbo, je reviens pas que ça fait si longtemps que ça.
2: Pas de temps.
16: Es-tu surpris, toi, que le Canadien de Montréal n'a pas été capable d'en avoir une autre depuis celle que toi, tu as gagnée?
2: C'est surprenant parce que si tu regardes dans l'histoire du Canadien de Montréal, aller jusqu'à 93, tu avais une Coupe Stanley à peu près aux 7 ans. Là, ça fait beaucoup plus que ça. Surpris, la Ligue a grandi, on était 26 équipes, là ils sont rendus aux 32. C'est beaucoup plus difficile. Moi, ce qui m'étonne énormément, c'est non seulement c'est la dernière au Québec, ici à Montréal, mais au Canada.
16: Ouais.
2: Il y a quand même d'autres équipes au Canada, puis aucune de ces équipes-là, même dans les bonnes années, ont jamais été capables de gagner à Coupe Stanley. Ça fait que c'est quelque chose c'était flatteur là, dans les premiers peut-être 10 ans, parce que c'était d'être le dernier capitaine, la dernière équipe d'avoir gagné la Coupe Stanley. Mais là, je te dirais que depuis entre 5 et 10 ans, là, c'est... quand les gens me demandent, je commence à trouver ça long.
17: Justement, on parle des équipes canadiennes, que les Canadiens, c'est la dernière équipe. Est-ce que tu penses que c'est aussi la prochaine équipe à gagner la Coupe?
16: Pas facile, ça.
2: Je pense qu'ils s'en vont dans. Je pense qu'ils sont sur la bonne voie. J'aime ce que Kent Hughes puis Jeff Gordon font. Je commence à apprécier beaucoup plus ce que Martin fait. Je pense qu'on commence à avoir une bonne profondeur. On a du talent. On a des jeunes qui s'en viennent. Tout ça se doit de continuer. Je veux dire, la pâte à pogner l'an passé un petit peu. On a fait les séries éliminatoires. Puis je pense que les séries éliminatoires vont être une expérience à ne pas négliger. Je veux dire, quand tu commences à goûter aux séries éliminatoires, à savoir qu'est-ce que tu as besoin de faire, comment te préparer, parce que la saison régulière est longue, mais tu joues jamais contre la même équipe, très très souvent, un contre l'autre, là, tandis que dans les séries éliminatoires, tu peux rencontrer la même équipe sept fois d'affilée. Alors, faut que tu te prépares d'une façon différente, puis ça, mais l'expérience va être bonne. Maintenant, c'est juste de continuer à évoluer. Je veux dire, faut pas oublier que les autres équipes alentour continuent aussi de s'améliorer. On aime ce qu'on fait ici, mais on a tendance des fois à pas regarder l'autre bord de la clôture. Mais l'autre bord de la clôture, ils feront la même chose. Ça fait que, tu sais, je veux dire, mais j'aime le noyau qu'on a. Je pense qu'ils ont du plaisir. Ils aiment être à Montréal. Ils aiment jouer à Montréal. Ce qui n'était pas toujours le cas des fois avec certains joueurs. Maintenant, c'est comme je te dis, c'est de continuer à mettre un petit peu de viande alentour de l'os pour que ça ne. C'est parce que tu peux pas juste te fier à un ou deux ou trois joueurs. Il faut que tu. Dans les séries éliminatoires, c'est plus que ça.
16: Ouais, puis tu sais, Carbo, tu as dit quelque chose d'intéressant. Tu parles que les joueurs présentement ont le goût d'être ici. Puis, tu sais, je me souviens dans ton temps, tu sais, les gars souvent passaient l'été à Montréal, les gars faisaient des activités ensemble. Puis, ça semble être le cas avec l'édition actuelle.
2: Oui.
16: Est-ce que ça, Carbo, c'est important d'avoir cette unité-là 12 mois par année?
2: C'est important à long terme. Tu sais, je veux dire, j'ai pas la chance de parler avec Nick Suzuki très, très souvent, hein, et tout ça, mais tu sais, je veux dire, le fait qu'il apprend un petit peu le français, qu'il a joint un terrain de golf ici à Montréal, même chose avec Nick Suzuki, avec Cole Caulfield, tu sais, il demeure un peu plus longtemps ici. Moi, je l'ai dit, ils n'ont pas besoin d'être bilingues. Ils n'ont pas besoin d'être parfaitement bilingues, mais tu sais, je veux dire, on demeure quand même au Québec. Montréal est quand même une ville qui a beaucoup de francophones. Il y a beaucoup de fans qui sont francophones. Puis je veux dire, ces jeunes-là signent des contrats à long terme, à 8 ans. Dans 8 ans, là, de dire, c'est le fun de t'intégrer, c'est le fun de voir que les gens te voient quelque part d'autre, que tu es capable d'adapter. Ça me prouve que ils sont pas juste ici pour l'argent puis que ils veulent s'en aller. Je pense que ça prouve d'autres choses, puis ça, ben c'est important. Puis c'est pour moi, c'est puis je pense que tu le sens, là. Tu sais, des gars comme Demidov ont passé quoi, c'était des deux dernières étés qui passent l'été ici.
16: Ouais.
2: Zarkovski est venu passer quelques semaines. Tu sais, je veux dire, les joueurs arrivent plus tôt au lieu d'arriver trois jours avant le camp d'entraînement. Tu vois qu'il y a quelque chose qui s'en vient maintenant, comme j'ai dit tantôt. Il faut juste continuer à mettre la machine qui tourne rondement.
16: Et qu'est-ce que tu vois, Carbo, peut-être, qui manque présentement à cette équipe-là?
2: Ben, tu sais, c'est de la maturité, on a quand même si ces joueurs-là sont quand même ensemble depuis un bout de temps, puis je pense que, tu sais, on écoutait Nick Suzuki a eu son tournoi de golf hier, puis il en a parlé. Puis je le crois, je pense que c'est plaisant d'avoir. C'est tout le temps la même chose, de savoir que le gars à côté, à droite, comment il réagit dans des moments faciles, dans des moments difficiles. Quand, tu sais, ça c'est d'avoir une cohésion sur la patinoire, c'est important. Puis ça, mais si tu fais des changements à 10, 12 joueurs par année, c'est difficile à avoir. Mais tu sais, je veux dire, ça reste que on manque un petit peu de maturité dans la façon dont on joue, dans la façon dont on réagit. Ça va venir, puis continuer à, tu sais, je veux dire, les joueurs vont prendre l'expérience. On a eu une bonne saison de Dobesh l'année passée. On avait eu une bonne saison de Samuel il y a deux ans. Maintenant, c'est juste de voir où ils sont rendus dans leur développement. Même chose à la défensive. Je pense qu'on a besoin d'un petit peu d'aide là. Puis on parle toujours du deuxième centre. Il y a des bons jeunes qui s'en viennent. Maintenant, est-ce qu'ils vont être prêts à temps lorsque cette équipe-là va être prête à gagner? Ça, c'est difficile à dire. Je veux dire, moi, j'ai des bons jeunes dans le junior, j'en ai vu beaucoup.
16: Ouais.
2: Il faut juste qu'ils soient bons dans la Ligue nationale, pas dans le junior.
16: Exact.
2: Ou dans la NCAA ou en Europe. Tu sais, je veux dire, c'est ça qui est la différence. Comment ils vont s'ajuster avec avec la Ligue nationale. Ça, des fois, t'as beau les repêcher, t'as beau faire des meetings avec eux autres, tu les vois pendant le camp des recrues, ils sont extraordinaires, mais tu t'en vas dans une ligue où c'est tous les meilleurs joueurs au monde, puis il n'y a personne qui veut donner un pouce. Alors, c'est là qu'on va voir. J'ai hâte de voir. Moi, je pense que on a fait beaucoup de progrès l'an passé. Comme je l'ai dit, avec le camp d'entraînement va être bénéfique. Maintenant, moi, je pense que cette année, ça va être une grosse saison pour l'équipe. Tu sais, voir vraiment qu'est-ce qu'on a dans le filet, qu'est-ce qu'on a à la défensive, qu'est-ce qu'on a maintenant pour être capable d'aller chercher ce qu'on a besoin pour le reste.
16: Carbo, t'as prononcé les mots magiques. T'as dit deuxième centre. Puis ça, c'est quelque chose, on en parle sans arrêt, là, je pense, depuis une couple de semaines. Le deuxième centre, là, Carbo, tu le vois-tu déjà quelque part dans la formation ou c'est quelqu'un que le Canadien devrait aller chercher ailleurs?
2: C'est difficile à dire. Tu sais, je veux dire, est-ce que Kapanen va être capable de monter d'un cran cette année? Mm-hmm. Je veux dire, s'il arrive et il joue comme au début de saison, je pense que dans la première moitié de saison, il a été vraiment surprenant. Il va prendre la maturité, comme j'ai dit, l'expérience. Il va comme, tu sais, je veux dire, c'est toujours comme ça. Un jeune qui arrive dans la Ligue nationale, tu sais, pour jouer à travers une saison de 82 matchs, puis là, ça va être 84. Tu sais, ça prend de la maturité. Faut que tu fasses attention à toi. Faut que tu doses les choses dans une façon. Fait que, tu sais, c'est ça. Là, maintenant, tout le monde qui revient cette année, ils ont ça dans le corps. Ils savent comment réagir, ils savent comment se préparer. Ils savent que le lendemain d'une défaite où le match a été difficile, qu'ils sont capables de bien récupérer puis d'être capables, parce qu'on va jouer beaucoup de deux matchs en deux soirs, encore une fois. Tu sais, toutes ces choses-là, ça va. Alors, est-ce qu'on l'a? Peut-être. Tu sais, je veux dire, mais moi, ce que j'aime... En tout cas, quand j'ai parlé de Kent, moi, je pense qu'il y avait certainement une liste. Tu sais, puis je veux dire, moi, j'ai travaillé dans les organisations ici à Montréal, puis avec les Stars de Dallas, puis c'est comme ça qu'on fonctionnait. Tu as besoin d'un joueur, que ce soit un joueur de centre, un joueur d'un ailier, un défenseur ou quelque chose comme ça. Tu te fais une liste de 2-3 joueurs, puis tu essaies arduement d'aller chercher ces 2 ou 3 joueurs-là. Si t'es pas capable, mais tu puis moi, c'est ce que j'aime de Ken, c'est qu'il a peut-être pas paniqué. Peut-être qu'il a essayé d'aller chercher le joueur qu'il voulait, il a pas été capable. Puis au lieu de faire un geste qu'il va regretter dans 6 mois, il a décidé d'attendre. Puis ça, ben, pour moi, je pense que c'est la bonne chose.
16: Alors, Carbo, on va aller à la pause, mais au retour, je veux absolument t'entendre sur ton ancien boss, Serge Chavard. Pendant les célébrations là, il y a quelques semaines de 86, il parlait de l'importance en 86 et en 93 du papier sablé. Et il disait que peut-être que l'édition actuelle, il en manque peut-être un petit peu. Carbo, je veux absolument t'entendre là-dessus. Alors, on prend une petite pause et je te lance là-dessus au retour. Ça te va?
2: Parfait.
16: Super. Alors nous, on va à la pause et on revient tout de suite après avec Guy.
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1: On poursuit la discussion avec Guy Carbonneau. Et Carbo, avant la pause, je te parlais un petit peu de Serge Chavard, là, qui a mentionné récemment que les Canadiens de 86, 93, des clubs champions, bon, il y avait des raisons pour ça, mais une des choses, il a parlé beaucoup du fameux papier sablé. Ouais, Carbo, ouais. Toi, ben évidemment, tu étais là en 86, tu étais là évidemment en 93. Tu vois l'équipe actuellement. Est-ce que tu es d'accord avec cette absence peut-être de papier sablé?
2: Je dirais pas que c'est une absence. Est-ce qu'ils en ont besoin? Est-ce que, tu sais, je veux dire, si tu regardes dans les... À chaque année, l'équipe qui tu regardes les deux équipes et même l'équipe qui remporte la Coupe Stanley, la majorité de ces joueurs-là ont ce style-là. Tu sais, comme je l'ai dit tout à l'heure, quand tu joues dans une saison de 82 matchs, 84 matchs comme cette année, tu joues jamais l'équipe... très très tu veux dire, tu joueras pas, tu vas jouer peut-être deux fois deux matchs en deux soirs contre la même équipe, mais c'est très rare. Alors tu sais, je veux dire, l'intimidation fait partie de ça, tu sais, je veux dire, il va arriver quelque chose là-bas ce soir, mais tu reverras pas l'équipe avant quatre mois, tandis que dans les séries éliminatoires tu rencontres la même équipe jusqu'à sept fois. Il y a beaucoup d'intimidation, veux pas, que ce soit physique ou verbal. T'as besoin de ce genre de joueur qui ne veulent pas, qui se laissent pas plier ses pieds. Tu sais, moi, je l'ai toujours dit, puis je continue de le dire. Tu sais, aujourd'hui, tous les joueurs sont payés. Personne ne va redonner la place. Moi, est-ce que tu mets une rondelle dans un coin de patinoire avec deux joueurs, puis tu dis, est-ce que tu veux ressortir avec? C'est ça le papier sablé. Tu sais, qu'est-ce que tu es prêt à faire pour ressortir du coin de la patinoire avec la rondelle? Ça, dans les séries éliminatoires, c'est facile à voir un joueur qui veut pas aller chercher dans le coin ou bien qui veut pas sortir avec la rondelle, qui est pas prêt à se sacrifier pour l'équipe, pour justement bloquer un tir, empêcher un joueur d'aller devant le filet. Je veux dire, est-ce que le joueur de 6 pieds 4 a un avantage? Oui, peut-être, mais tu sais, des Martin Saint-Louis, des Brad Marchand, je peux te nommer une liste de joueurs à travers le temps, Mike Keane, c'était pas des gros bonhommes, là.
1: Ouais.
2: Mais eux, il y avait ça dans le sang, puis ça, ben je veux dire, t'as pas le choix aujourd'hui, tu n'as besoin pour avoir du succès dans les séries éliminatoires.
1: Et ce type de gars-là, Carbo, là, qui voit rondelle dans le coin, puis qui sort avec le premier, là, le Canadien, en as-tu assez?
2: Ben, tu n'as jamais assez. Mais tu sais, je veux dire, je pense que quand je t'ai dit tantôt que j'ai hâte de voir cette saison, je pense que cette équipe-là va être challengée cette année. Que ce soit à l'interne. Tu sais, on a entendu Martin Saint-Louis qui allait être un peu plus dur. On a entendu Nick Suzuki qui allait être un peu plus difficile avec les joueurs. Tu sais, je veux dire, le temps de gagner et commence à être là. Mais tu peux pas attendre 5, 6 ans ou 7 ans. Tu sais, je veux dire, quand ça vient, faut que tu le prennes. Il y a certains joueurs à travers l'alignement qui se doit d'en faire un petit peu plus de ce côté-là. Tu veux dire, comme j'ai dit, je ne demande pas à Cole Caulfield d'aller se battre avec Zdeno Chara dans le coin de la patinoire à chaque fois, mais il va avoir un moment dans un match où il va se devoir de surtout en série éliminatoire. Tu veux dire, où il va être obligé d'en mettre un petit peu un peu d'extra ou apprendre comment réagir dans la bonne façon. Mais ça, tu sais, je veux dire, ça t'en prend. Est-ce que ça t'en prend 18, à part les deux gardiens, est-ce que ça t'en prend 18 ou ça t'en prend 12 ou ça t'en prend 11? Ça, c'est difficile à dire. Mais c'est sûr et certain, lorsque tu arrives dans les séries éliminatoires, le fait d'avoir un peu plus de grit, puis de vouloir... moi, c'est juste ça. T'sais, on appelle ça du papier sablé parce que, je veux dire, au fil des temps, c'est ce qu'on a nommé. Là, mais pour moi, c'est plus est-ce que tu veux aller chercher la rondelle puis sortir avec pour préparer un jeu.
1: Ouais. Et Carbo, l'autre affaire qu'on voit présentement, si les choses ne changent pas, le Canadien va amorcer au moins, en tout cas, son camp d'entraînement avec trois gardiens devant le filet. On parle souvent que bon, c'est pas idéal, c'est une distraction. Non. Mais toi, t'as connu ça, Carbo, en 86, je me souviens très bien, il y en a eu

0: trois toute l'année à peu près. Évidemment, c'est des situations différentes parce que là-dedans, ouais, il y avait un gardien de 20 ans que tu pouvais pas vraiment retourner en bas. Là. Ça allait quand même très bien pour lui.
1: Ouais.
0: Mais est-ce que ça avait été à l'époque, Carbo, trois gardiens, est-ce que ça avait été une distraction en 86 où l'équipe avait bien géré ça?
1: Écoute, je pense pas que c'était une distraction parce qu'on n'en parlait pas dans le sens que, tu sais, je veux dire, c'était pas quelque chose qui était rendu grand. Tu sais, je veux dire, aujourd'hui, c'est rendu plus difficile. Tu sais, je veux dire, j'ai rien contre les trois, là. Je pense qu'ils ont chacun le travail. Samuel a fait son travail. Je pense que Fowler s'en vient, va peut-être être un gardien dominant dans le futur. Domèche a prouvé l'an passé qu'il pouvait être un régulier. Mais, tu sais, je veux dire, c'est parce que tu gardes trois gardiens ici, il faut que tu enlèves un joueur de ton alignement. Tu sais, je veux dire, tu peux pas avoir 28 joueurs pendant la saison à moins qu'il y en ait un qui soit blessé. Là. Tu sais, c'est un peu ce que je comprends. Puis, tu sais, tout est scruté beaucoup plus proche aujourd'hui que dans nos années-là. Tu sais, dans ces années-là, ça, c'est pas quelque chose de qui était hors de l'ordinaire. Là. C'était pas normal, mais c'est la première fois que ça arrivait. Là. Aujourd'hui, j'ai de la misère à penser que à chaque jour, on va en parler, à chaque jour, tu sais, je veux dire, les deux gardiens qui vont garder les filets régulièrement, eux, veulent pas donner leur filet parce que, tu sais, on pratique plus maintenant 7 jours par semaine.
0: Ouais.
1: Tu sais, ils ont une journée de congé par semaine, on joue 3 matchs, tu sais, je veux dire, c'est restreint, là, puis ces gardiens-là, ils ont besoin de répétition. Alors, tu sais, j'ai de la misère à penser qu'on va être capable de commencer la saison. Commencer peut-être, mais de garder ce trio-là très, très longtemps, ensemble. Ça, c'est ce que je pense. Mais ça, c'est pas moi qui décide.
0: Non, effectivement. Mais, et puis tu parles beaucoup des jeunes Carbo puis du progrès. Est-ce que cette équipe-là est pas loin du but, là? Est-ce que tu vois, parce que tantôt tu parlais des années, puis il fallait pas être faut pas penser qu'il reste 10 ans, là.
1: Non.
0: Est-ce que tu vois l'équipe, bon, carré d'as l'an passé, est-ce que tu vois, ouais, Carbo, l'équipe capable d'avancer encore plus là dans un très très court laps de temps?
1: Oui, parce que, tu sais, je veux dire, la base est là. On a du talent. Tu sais, je veux dire, je pense que, tu sais, on commence à avoir, quand je parle tantôt de viande alentour de l'os, tu sais, on commence à en avoir beaucoup plus de profondeur à défensive, tu sais, ça va en prendre un petit peu plus. La même chose à l'attaque, tu sais, je veux dire, on s'est fié énormément l'an passé sur Nick, sur Cole Caulfield, sur Slafkowski. Tu sais, il n'y a pas eu beaucoup de blessés l'an passé. Alors c'est dans ces moments-là, ben, je te parle de blessés à des joueurs clés. Qu'est-ce qui va arriver? Comment est-ce que ça va répondre? Est-ce qu'on va avoir la profondeur quand ça va arriver? Ça, c'est difficile à dire. Moi, je regarde les Panthers de la Floride. Ça sera pas le fun là, d'aller jouer en Floride là.
2: Ils en ont un peu de papier sablé eux autres. Hein?
1: Exactement. Tu sais, ils ont pas fait des séries l'année passée. T'sais. Je veux dire, c'est difficile de faire les séries éliminatoires dans la Ligue nationale. Ça prend pas grand chose. Faut que tu sois bon, mais il faut que tu sois aussi que tu sois chanceux à travers la saison pour les blessés, toutes les petites affaires comme ça. Alors, mais j'aime ce que je vois, j'aime ce qui s'en vient. Je pense que les prochaines années vont être extrêmement fun pour les partisans. Mais tu sais, c'est la même chose. Je pense que tu connais une bonne saison. Tu la mets dans ta poche, tu continues de t'entraîner, puis tu recommences la saison à zéro parce que il n'y a pas de garantie que ce que tu as fait l'an passé, tu es capable de le refaire cette année.
0: Exactement. Puis ça fait depuis 93, Carbo, qu'il n'y a pas de garantie, malheureusement, à Montréal.
1: Exactement.
0: Commence à faire longtemps. Mais écoute, Guy, merci beaucoup pour ton temps cet après-midi. C'est vraiment apprécié. Je sais que tu es souvent entre deux parties de golf.
1: J'étais à l'écurie en train de faire des bols de foin, puis... m'occuper du cheval de mon épouse.
0: Ah, c'est OK. Pas de problème. Bon, ben parfait. Alors, on te laisse retourner à tes occupations, Carbo. Et encore une fois, merci beaucoup pour ta présence cet après-midi à l'émission.
1: Pas besoin, Charles. Merci.
0: Merci. Bye-bye. Guy Carbonneau, évidemment, ancien joueur du Canadien de Montréal et membre de la dernière équipe championne à Montréal. Et oui, ça commence à faire déjà un petit bout de temps. On va aller à la pause et au retour, on passe de la glace au losange parce qu'on va aller parler de balles. Avec le touche, Serge Touchette.
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0: On est de retour au tailgate. Richard Labbé avec Frank Grenier. Mais ça, ça fait longtemps que je t'ai pas vu, Frank.
2: Ben oui, on était dû pour ce genre-là.
0: T'es dû pour se retrouver. Hein? Ça tombe bien parce que, tu sais qu'il y a un... Moi, j'aime beaucoup les thèmes dans la vie, les thèmes musicaux. Et un des thèmes que j'aime le plus ici à BPM, c'est celui d'Alerte Signature!
13: Alerte Signature!
2: Bon, oui, oui. L'alerte signature, Richard. Quel joueur de troisième ligne de la Ligue américaine qui a signé? Vas-y, qui a signé?
0: Hey, toi, t'aimes ça, les quiz, hein?
2: Ouais.
0: Qui a laissé plus d'argent sur la table que McLean Celebrini?
2: Selon lui, pas grand monde, là.
0: La réponse, c'est pas notre prochain candidat.
2: OK.
0: Qui vient de signer.
2: C'est qui?
0: Le plus gros contrat de l'histoire de la Ligue nationale de hockey.
2: Zach Bolduc?
0: Je pensais que t'allais me dire Robert Jacquard.
2: J'ai hésité entre les deux.
0: Alors.
2: Pas celui que je pense.
0: C'est un défenseur de 27 ans.
2: Non.
0: Originaire de Calgary, qui avait été un quatrième choix total au repêchage de 2017. Est-ce que tu veux tenter ta chance?
2: C'est fait, là.
0: C'est fait.
2: C'est fait. C'est un joueur qui aime jouer dans les montagnes?
0: F-A-I-T-E. Fait.
2: F-E-T-T-E. C'est fait.
0: C'est fait. Alors, vous avez probablement reconnu Cale Makar.
2: Wow.
0: Qui, semble-t-il, était sur le bord de signer quelque chose. On s'attendait tous à ce qu'il signe quelque chose, mais peut-être pas à ce qu'il signe ceci.
2: Là, dis-moi, il a signé pour combien? Tu me l'apprends en ce moment. J'ai aucune idée. Il a signé pour combien?
0: Alors, je me l'apprends moi aussi parce que je s'attendais pas à ça. Mais écoute, 8 ans. Prolongation de contrat de 8 ans, évidemment, avec l'Avalanche du Colorado. T'es super bien assis, là?
2: Oui.
0: C'est une moyenne de 20,4 millions de dollars par saison. C'est un total de 163,2 millions de dollars. Alors, t'as pas besoin de te casser le bicycle, Frank, là. C'est le joueur le mieux payé du hockey présentement et de l'histoire. Plus payé que Scott Gomez dans le temps qui avait un contrat pas il y avait pas aucun bon sens, mais ça, c'est encore pas mal mieux. Donc, si tu remarques, là, 20.4.
2: Aïe.
0: Hey, on en parlait tantôt avec Celebrini. Le maximum pour un joueur, c'était
2: 20.8.
0: Il a laissé 400 000 sur la
2: table. Il a laissé de l'argent sur la table. J'ai hâte de voir son DG le remercier pour ce beau geste d'altruisme.
0: Alors, Kyle McCarr, 400 000 piastres sur la table, 20.4. Aïe. C'est pas loin du sommet admissible présentement par la convention collective.
2: Rendu là, pourquoi il s'est pas rendu au sommet?
0: C'est une bonne question.
2: Pour vrai, là.
0: Il était-tu en train de se pogner pour 400 000 vers la fin,
2: t'sais? Au pire, mets ça à 20 flush, quelque chose, non? 20.4, juste pour dire que tu flirtes avec le top.
0: Ah, c'est une bonne question.
2: C'est peut-être pour pas laisser de marge de manœuvre à Quinn Hughes pour le dépasser.
0: Bien sûr, tu peux même pas signer un gars pour 400 000. Mettons qu'il a dit, j'ai laissé de l'argent sur la table pour permettre à l'Avalanche de signer un gars. Ben, il peut pas signer personne pour 400 000.
2: 400 000, je pense que t'as le torse ou les jambes d'un joueur, tu l'as pas au complet.
0: Je pense que t'as même pas ses bâtons.
2: ça se peut.
0: À 400 piastres, le bâton.
2: Aïe, quel contrat!
0: Ouais,
2: 8 ans,
0: c'est confirmé.
2: 20.4.
0: Ouais, et puis, ce qui est vraiment intéressant dans le cas de McCarr, évidemment, c'est que ça arrive juste avant la date limite pour le maximum des contrats, parce que t'auras plus le droit de signer des gars pour 8 ans, là.
2: Le 16 septembre,
0: ça
2: je
0: va
2: crois,
0: être, hein? C'est 19, je pense.
2: C'est 19
0: je pense
2: septembre?
0: C'est 19 septembre. Mais ça va être 7 ans, le maximum qu'un club peut signer son propre joueur. Et là, ben, de toute évidence, on s'est entendu avant cette date butoir. Donc, ça va être un des derniers contrats de 8 ans. Sinon peut-être même le dernier, on sait pas.
2: Et ça, dans quelques années, va être une demi-question de quiz, Richard.
0: C'est ça, exactement. Qui va être le dernier contrat de 8 ans?
2: Ouais, c'est ça.
0: Ça va être incroyable. Le PO, je pense. Pardon?
11: Le
0: 15 septembre, c'est
2: 15
0: la date
2: septembre.
0: Limite.
2: Fait que ça s'en vient quand même. Ça vient une espèce d'argument de négociation.
0: Le lendemain du tournoi de golf du Canadien de Montréal. Alors, Kyle McCarr, rapidement des chiffres. Joueur de 27 ans. Ça, c'est intéressant. Parce que tu sais quoi, 27 ans, s'il est pas blessé, s'il est chanceux, un peu du mélange des deux, 27 ans, ça veut dire qu'à 35 ans, lui, il va pas signer ce contrat-là, là, mais à 35 ans, il pourrait signer quelque chose de pas pire.
2: Mais lui, est-ce que c'était une prolongation de contrat?
0: Oui, prolongation.
2: Dans le sens qu'il va être à 36 ans, ça va être une année de plus?
0: Ben, là, il a 27, là, ça dépend.
2: Mais ça veut dire qu'il faut qu'il joue cette année.
0: C'est ça, exactement.
2: On rajoute
0: ça,
2: 8 ans
0: ouais,
2: après.
0: 36 ans,
2: 37 ans quand même. Hein?
0: Ouais. Alors, il va avoir, en fait, lui, il va avoir 28 au mois d'octobre. Donc,
2: ouais.
0: Faites le calcul. Mais bref, si Kyle McCarr est pas blessé, puis encore signe un papier contrat la prochaine fois. Mais ça sera probablement pas à ce montant-là.
2: Il sera pas obligé, en tout cas.
0: Il sera pas obligé. Mais écoute, regarde, c'est ça que ça vaut. Norris 2022. Norris 2025. Conn Smythe, évidemment, l'année que l'Avalanche, la dernière fois que l'Avalanche a gagné la Coupe cette année, ça c'était en 2023.
2: Puis finaliste au Norris pas mal toutes les années.
0: Ah, il est pas mal abonné à ce scrutin. Et ben écoute, maintenant je pense que Kent Hughes regarde ça puis il dit ah finalement j'ai bien fait de signer Lane Hutson tout de suite.
2: McCarr vaut deux Hutson.
0: Ben puis là je veux pas comparer les deux joueurs parce qu'évidemment c'est pas le même âge, c'est pas le même parcours, c'est pas les mêmes accomplissements tout simplement parce qu'ils ont pas le même âge. Alors je sais pas si Hutson sera ce joueur-là à 27 ans, mais c'est sûr que si Hutson poursuit sa progression en tant que joueur, ben le contrat de Kent Hughes va avoir de l'air d'avoir bien de l'allure. Là.
2: C'est sûr, c'est pas signé à la même époque non plus, dans
0: non,
2: le sens que ça a été signé plus avant. Mais en même temps, Lane Hutson ne sera jamais deux fois moins bon que Kyle McCarr.
0: Ben on peut présumer que si la progression se poursuit, puis ça c'est dur de quantifier et de prévoir. Mais si la progression se poursuit, ça devrait être pas payé.
2: Même s'il reste comme il est en ce moment et c'est pas une demi-McCarr, il est meilleur qu'une moitié de McCarr, disons, mais c'est quand même parce que c'est impressionnant, là. C'est plus que deux fois le salaire.
0: Mm-hmm, exactement. Il y a Matt, c'est qui donc? Matt Renault, sur la messagerie texte, qui dit, mais quel contrat?
2: Quel contrat?
0: On aime ça quand nos auditeurs sont créatifs comme ça.
2: On adore ça. Et là, Richard, j'ai une petite question pour toi.
0: Oui.
2: Ça veut dire quoi pour Quinn Hughes, ce contrat-là?
0: Ah, ça, c'est une excellente question.
2: Parce que lui, on présumait qu'il voulait signer à court terme. C'est ça qu'on entend, là, tu sais, dans le sens que...
0: on avait entendu des
2: choses comme ça, qu'il veut peut-être égaliser les contrats avec ses frères, plein de choses comme ça, peut-être court terme et refaire sauter la banque plus tard.
0: Mm-hmm.
2: Il y avait ce même rumeur-là pour McCarr, visiblement.
0: Ben, Quinn Hughes, c'est à peu près la même tranche d'âge, 26 ans. Puis à peu près la même place
2: dans sa
0: carrière.
2: Il n'y a pas de Coupe Stanley.
0: Non.
2: Il a gagné un Norris, Quinn Hughes, je pense qu'il en a un. Oui, il y en a un.
0: Ouais.
2: Donc, tu sais, lui aussi dans la conversation, moi je trouve que Makar est vraiment meilleur, mais pas de temps que ça. Fait, penses-tu que Quinn Hughes peut aller demander 20,5 millions?
0: Présentement, il y a deux personnes qui sont super contentes du contrat de Kel Makar. Il y a Kel Makar, puis il y a l'agent de Quinn Hughes.
2: Oui, ça c'est sûr.
0: L'agent de Quinn Hughes, présentement, pop des bouteilles de champagne, fait des roulades dans son bureau, parce que c'est sûr que lui, il regarde ça, puis il peut certainement établir, probablement, ce qu'on appelle des comparables, en bon français.
2: Sais-tu pour qui je suis triste dans tout ça, moi, Richard?
0: Le 400 000 qui est resté sur la table?
2: Non.
0: Non?
2: Non, ça, j'ai aucune émotion négative, mais c'est... Je suis triste pour Leo Carlsen. Il n'aurait pas été le joueur le plus payé longtemps.
0: C'est plate.
2: Ouais.
0: Ouais. Moi aussi, mais j'y avais pas pensé, mais je me sens pas bien pour Léo. Qui a laissé combien sur la table, là, ça fait.
2: Lui, il en a pas laissé. Il en a pris. Il a pris ce que les autres ont laissé sur la table.
0: Il a pris tout ce qu'il y avait. Mais c'est incroyable. Écoute, j'aurais pas pensé un jour. Puis d'ailleurs, tu sais, on parle à la blague de Léo Carlsen, mais qu'est-ce que Carlsen a fait? Il a vraiment changé les paradigmes du hockey. Parce que c'était jamais arrivé auparavant qu'un joueur de la Ligue nationale de hockey se colle sur le plafond salarial, de même sur la limite. T'sais, aussi ouais. Près de ça, là, t'sais, c'est quoi, 18? C'est
2: 18,
0: combien?
2: 18 millions.
0: 18, bon. Il avait laissé combien sur la table, lui, Leo Carlsen?
2: Comme je dis pas grand-chose.
0: Il avait laissé. Mais tu sais, quand Carlsen a signé ça, la première affaire que j'ai remarqué, c'est « Oh! » OK, là, on a des joueurs qui sont proches du plafond admissible salarial. T'sais, là, c'était pas loin du 20, là. Ben là, on l'a. On a le gars qui vient de fracasser pratiquement. Écoute, il est à 400 000 du plafond.
2: Fait que lui, il va être à 20% de la masse salariale de sa propre équipe.
0: Ben là,
2: ça va être un peu plus bas quand ça va embarquer.
0: C'est ça. Ben, en fait, les clubs qui font ce calcul-là, le font avec l'espoir, et puis je pense que c'est ça que Gary Bettman a laissé comprendre, le commissaire, mais l'espoir que le plafond va aller en montant, là.
2: Ouais.
0: Donc, éventuellement, dans 5 ans, le deal de Makar va être une aubaine, mon Frank. Ça va être du petit change.
2: Je suis pas prêt à dire qu'il va être une aubaine une fois, avec un contrat comme ça. Tu sais, il y en a des contrats qui signent qu'on dit, oh, dans une couple d'années, ça va avoir la peine. Lui,
0: ben ça dépend.
2: Ça va peut-être valoir la peine encore parce que c'est le meilleur défenseur de la ligue.
0: Ouais.
2: Mais ça veut pas dire, je pense pas qu'il va avoir un statut d'aubaine à peu importe quand dans sa carrière.
0: Ben Gary Bettman a l'air très très très optimiste quant à la flambée du plafond salarial, mais l'augmentation des revenus constants de la LNH, ce qui fait augmenter évidemment le plafond. Et tu sais, admettons que à un moment donné, il y a un futur où ton maximum que tu peux donner à un joueur de la LNH, c'est 30 millions par année. Puis lui, il est à 20. Ah, wow! C'est un pas pire deal. T'sais, ça se peut que ça arrive,
2: ouais,
0: là.
2: Ouais. C'est ça que je viens de penser aussi. C'est-tu l'année prochaine, McKinnon? Il me semble son contrat, ta PO est sur le dossier aussi, mais il me semble que ça s'en vient, McKinnon aussi, puis tu peux pas vraiment dire à McKinnon, ouais, tu vaux moins.
0: Attends une minute, on va aller voir ça tout de suite. PO, là, je vais y aller.
2: Ouais, allez-y, mais c'est comme je dis... McKinnon va coûter très cher aussi. Il va demander si t'es prêt à payer un joueur au maximum.
11: C'est encore dans un petit bout. C'est en 2030-31.
2: Ah, OK. Je pensais que c'était bientôt.
0: Bon.
11: Mais il a l'air d'une aubaine comparé à Makar. Il est à 12,6.
0: Tabarouette,
2: avec ces deux joueurs-là.
0: Un pauvre.
2: Un petit 33 millions sur deux joueurs.
0: Un pauvre.
2: Ah, il est peut-être pour là le 0.4, pour matcher le 0.6, puis ça fasse un chiffron.
0: Je sais pas.
2: Moi, je serais le genre de DG là.
12: Faut que ça fasse des chiffrons.
0: Ben, écoute, tout ça est fabuleux, puis tu sais, ce qui est vraiment particulier dans le hockey moderne, c'est qu'on est obligé. C'est plate, tu sais. Ça serait plate de ça serait le fun de ne pas toujours parler d'argent. Mais, dans la réalité, t'es obligé de toujours regarder. Puis là, ben, tu sais, au moment où on se parle, je regarde. Vite de même, le Canadien de Montréal. C'est vrai que le Canadien est en bonne position parce que qui va être sans contrat l'an prochain, c'est-à-dire les joueurs autonomes, pas cette année, mais au terme de cette année, donc en 2027, les joueurs autonomes sans compensation. Phil Dano, quand même un joueur important. Moi, si j'étais le Canadien, j'aimerais ça le ramener. Après ça, Josh Anderson.
2: Deux joueurs qui s'y reviennent, ça va sûrement être à vraiment moins cher.
0: Mais Josh Anderson, je serais surpris qu'il revienne. Parce que oui, il faut falloir que ça soit moins que 5,5. Kirby Dack, évidemment, que t'as très hâte de voir partir, je pense. Alexandre Carrier, ça va être intéressant. Et Samuel Montembeau, évidemment, s'il est encore ici, ne le sait-on jamais.
2: C'est beaucoup d'argent.
0: Ben, pas tant, tu sais, c'est justement, c'est pas des super gros dossiers, puis vite de même, je pense que Dano va être le plus gros défi. Qu'est-ce que tu fais? C'est pas facile. C'est un joueur qui, il fait 5.5, Philippe Dano, mais c'est un joueur, je trouve, qui a son utilité. Là, tu vas me dire, c'est pas un jeune homme, il a 33 ans, c'est vrai, mais c'est un joueur qui a son utilité encore. Fait que peux-tu vraiment dire, OK, regarde, on le laisse aller puis on va le remplacer facilement. C'est pas un joueur si facile à remplacer.
2: Surtout à la position de centre. Mm-hmm. C'est là que tous les centres font sauter la banque ou à peu près.
0: Puis lui, ben, il est encore capable de jouer. On l'a vu l'année passée. Donc, ça, c'est pas des... Mais tu sais, ce ne sont pas des énormes dossiers.
2: Non, mais c'est quand même juste lui et Anderson. On est autour de 11 millions. On rajoute Carrier, qui est à 4 millions, je pense, dans ces eaux-là, 3.75 dans ces eaux-là.
0: Il est à 3.75, ouais, exactement.
2: Donc, on commence à monter, on peut se rendre avec tous les agents libres que tu as nommés, on est autour du 20 millions. C'est sûr que c'est tous des joueurs à remplacer aussi, là. Ouais, c'est pas un gain net, là.
0: Ouais. Mais... Puis j'ai hâte de voir dans ces quatre noms-là qu'on vient de nommer Kirby Dach, qu'est-ce qui arrive. Ça, pour moi, là, j'ai tellement hâte de voir ce dossier-là parce que on est pas mal rendu au bout de l'histoire où il faut prendre une décision. Tu le ramènes, parce que si tu le ramènes la prochaine fois, ça sera pas pour un an. Là.
2: Ah non, pis ça va être long, ça va coûter cher.
0: Ben, en même temps, Kirby Dach est pas tellement dans une position, à mon avis, pour demander si cher que ça.
2: Mais c'est ça que les joueurs, ils veulent, en général, aussi. Donc, t'as le choix. Est-ce que je te signe longtemps cher, ou je te laisse partir, ou je t'échange? Kirby Dach, ça va être ça aussi, puis honnêtement, c'est le genre de joueur que je préfère qu'on laisse partir après le prochain contrat, ouais. Disons.
0: Et on salue Maxime sur la messagerie texte, qui revient sur le contrat de Cale Makar par rapport à celui de Lane Hutson, et Maxime qui dit « C'est triste pour Lane Hutson ». Je présume que c'est ironique peut-être un petit peu, je sais pas. Mais
2: en même temps, il y a beaucoup de gens qui pensent à des Lane Hutson, des Demi Dove aussi, qui en ce moment préfèrent sauter la banque. Mais eux, selon ce qu'ils disent, puis on a le choix d'y croire ou pas, c'est gagner qui est important. Mm-hmm. Puis à 9 millions par saison, quand t'as 19 ans, 20 ans, là, t'es correct, là. Puis ils vont leur signer un autre contrat à moins en évitant les bad luck. Là,
0: mais... Ça, c'est vraiment une de tes meilleures citations cet été. Là. À 9 millions par saison, t'es correct.
2: Pendant 8 ans, là, t'es chill. T'es correct. Là, stress pas.
0: Tu sais quoi, Frank, moi, à pas mal moins que ça, je serais correct pareil. Je veux dire, on va se dire vite de même.
2: Donne-moi un 9e de ton contrat, puis je vais être bien content, Lane.
0: Prendre juste un million.
2: Un
0: là.
2: Petit million juste tranquille. Un million.
0: Serais-tu correct avec un million?
2: Je serais bien correct, je te le confirme.
0: Ben, surtout à Pointeau, ça coûte pas si cher que ça.
2: Je peux acheter la moitié de la ville. J'exagère. Mais encore là, je trouve que justement, il y a les joueurs qui prennent le maximum aussi, des fois, je remets en question le désir de gagner. Cale Makar a déjà gagné.
0: Ben, écoute, il était à la table de négociation. La convention collective te permet d'aller jusqu'à 20.8. Tu penses que tu vaux 20.8. Ben, regarde, tu t'assois autour de la table pis tu demandes 20.8.
2: Pis t'es le meilleur défenseur de la ligue. Tout mm-hmm. le monde te regarde. Mm-hmm. Tu sais, Connor McDavid, quand il a pris son contrat, tout le monde était vraiment surpris. Pis c'est quand même 12.5. Là.
0: Lui, il a vraiment laissé de l'argent sur la table.
2: Mettons que Cale Makar avait signé à 18 millions, par exemple. Il aurait laissé quand même une bonne marge de manœuvre. Là, il est allé au maximum, mais pour 8 ans.
0: Mais tu sais, à un moment donné, 12, 15, 17, tu sais, je sais pas.
2: Pis si le joueur voulait être là à court terme, puis toi, tu dis non, je te veux 8 ans, mais il va te monter au max. Puis si tu dis oui, il va signer en bas. Là.
0: Exactement. Alors, est-ce que Cale Makar sera le dernier contrat de 8 ans de l'histoire du hockey? C'est à suivre.
2: Mais chose sûre, c'est le premier de 20 millions
0: le
2: par saison.
0: Le premier de 20 millions.
2: Pensez-y. Incroyable. 20 millions.
0: On le rappelle, les gens qui l'auraient raté, Cale Makar, le contrat le plus lucratif de l'histoire de la LNH. Le total, je le rappelle, c'est quand même un pas pire chiffre, le total, 163.2. Ça fait, comme on l'a dit, 20.4 par année, et c'est pour un total de 8 ans, c'est incroyable. C'est, je n'ai pas vraiment d'autres mots. Incroyable.
2: Et dire que pour 20 millions, tu pourrais sûrement avoir un champ gauche substitué au baseball.
0: Ah oui, hein, c'est vrai. T'as pas grand chose.
2: On relativise un peu.
0: C'est ça. Otani, il fait 20 millions par match.
2: Par lance.
0: OK. Hey, c'est déjà la fin pour nous. Fort malheureusement, mais ainsi, la vie est-elle faite. On va aller à la pause, puis au retour, ben, on fait nos salutations.
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0: C'est déjà la fin, Frank, comment on appellerait ça, de cet emploi d'été.
2: De ce programme estival.
0: Oui. T'es-tu le meilleur emploi d'été de ta vie? Genre, t'as-tu déjà travaillé au Dairy Queen, à faire la même?
2: Non, je travaillais dans une shop de métal. Fait que oui, oui, c'est la meilleure job d'été.
0: Moins, certainement moins hasardeux, moins dangereux.
2: Je me suis moins coupé les mains, c'est je ça, dirais, hein? Cet été que les
0: c'est
2: autres.
0: C'est ça, fois. C'est ça qui est le fun, tu sais. Puis, tu sais, honnêtement, d'une manière plus sérieuse, moi, j'en reviens pas de l'amour des gens. Les gens qui nous écoutent, tu sais, c'est l'été, les gens ont plein d'autres choses à faire. Le Canadien ne joue pas.
2: Il fait beau.
0: Les expos ne jouent pas depuis longtemps. Mais les gens sont au rendez-vous sur la messagerie texte, les gens qui nous écrivent. Sachez qu'on a malheureusement pas toujours le temps de répondre à tout le monde, mais on s'est vraiment donné la peine, je pense, cet été de lire tous les messages, de vous répondre.
2: On voulait impliquer le plus de gens possible avec nous, ouais. Parce que c'est ça, BPM.
0: Vraiment. Et, ouais. Et Frank, avant de passer à autre chose, ton meilleur moment de l'été, ça aurait été quoi?
2: Ça aurait été ma victoire à 200%, mais ça a pas eu lieu. Mais je te dirais, puis j'ai pas tant de moments préférés parce que ça a passé un clin d'œil, honnêtement.
0: C'est vrai, hein.
2: Puis je vais te lancer un peu des fleurs, Richard, parce qu'on s'était jamais rencontrés nous avant, avant ce programme estival. Puis on a développé une belle chimie ensemble tout l'été. T'as joué à mon quiz à tous les jours. Et aussi, les gens le savent pas, mais c'est Richard qui s'occupait aussi de trouver des invités divertissants tout l'été dans un été qui a pas eu de nouvelles.
0: Ou presque pas,
2: on peut-tu se le dire, puis c'est tellement des bons shows, on a tellement parlé avec du monde, vraiment le fun, tout l'été, puis ça, Richard, je veux dire, un gros bravo pour tout ce que t'as fait pour le tailgate.
0: Écoute, ça a été un plaisir de le faire, puis Frank, les gens, t'sais, c'est drôle que t'en parles, parce que les gens me demandent toujours, « Hey, ça fait combien de temps que tu connais Frank? » Ben, ça fait exactement 8 semaines, à peu près.
2: Honnêtement, on a partagé, on nous a fait une petite terrasse au Bullseye à Pointe-aux-Trembles, puis on a eu du fun au bout, on l'a refait deux fois, on a préparé le show, puis ça a décollé de même. On se connaît depuis toujours sans s'être rencontrés.
0: Exactement. Alors, on va tenter de poursuivre cette association de toutes les manières possibles. Ben Frank, oui. Je l'ai déjà dit, moi, de toute façon, au cours de l'année, je vais te texter régulièrement pour t'envoyer des quiz, premièrement, puis peut-être même t'envoyer des débats de 200% qu'on pourrait débattre au cellulaire, tu sais, juste les deux.
2: Je vais t'envoyer des quiz, puis tu vas envoyer des 200%, on va se torturer mutuellement les deux. Là.
0: C'est ça, puis je pense que tu vas me revoir éventuellement à Pointe-aux-Trembles aussi.
2: Il va falloir, là. Ouais, hein, avec madame, maintenant. Avec madame,
0: c'est ça. Ben ça, je l'ai dit, moi, en m'en venant, j'essaie de penser, c'est quoi mon meilleur moment de l'été? Puis, je pense que c'est quand je me suis marié, honnêtement.
2: T'es rentré ici, t'étais à BPM, t'étais un homme pas marié.
0: Exact.
2: Là, t'es un homme marié. T'as tellement changé cet été, Richard.
0: Ça a été une transformation magique.
2: Je te reconnais plus.
0: Et le meilleur moment, ça a été aussi... T'en souviens-tu quand on a fait des alertes quand le Canadien de Montréal a échangé Sean Farrell?
2: La première que t'as fait jouer, c'était il y a du monde qui...
0: Du monde qui ont failli faire un accident de char, qui pensait que c'était quelque chose d'immense, mais une signature, c'est une signature, puis on avait un thème pour ça.
2: Chaque alerte, là, d'une alerte à l'autre, on perd en crédibilité. Là, c'est ça.
0: OK, Frank, rapidement, qu'est-ce qu'on regarde là, le dernier week-end là, d'été?
2: Beaucoup de sport en fin de semaine. Les Alouettes qui jouent contre les Blue Bombers à Winnipeg en fin de semaine. Il y a aussi...
0: Il y a de la NFL,
2: les derniers préparatifs, puis c'est bientôt la date butoir pour couper les joueurs, fournir les aliments de partant pour le départ.
0: Mm-hmm. Alors,
2: il y a aussi du soccer montréalais, beaucoup. On a le CF Montréal qui joue, mais aussi les Roses.
0: Ouais,
2: qui ont une grosse partie en fin de semaine aussi. Fait qu'il y a beaucoup, beaucoup d'action. Puis un peu de tennis à travers ça, les dernières qualifications du US Open. Fait que,
0: ouais.
2: Et il y a moyen d'avoir du fun.
0: Et bientôt, le camp d'entraînement du Canadien de Montréal, mais avant le tournoi de golf, le 14 septembre.
2: Ça s'en vient. La vraie rentrée.
0: Alors, c'est déjà la fin pour nous. Ça a été un plaisir, vraiment. Je remercie PO derrière la console. Ça a été un plaisir.
2: C'est le héros obscur de l'été.
0: Le gars que vous voyez pas, mais qui est important. Parce qu'il est là, parce que s'il était pas là, il y aurait pas de show.
2: Alors, pas grave chose.
0: Merci Frank Grenier encore une fois. Ça a été un plaisir 100% absolu. Et puis, moi, mon nom est Richard Labbé. Ce fut un plaisir également et je vous dis à une prochaine fois.
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6: Le Club! Bon vendredi tout le monde, bienvenue. Dans cette dernière, oui, édition estivale du Club du Matin, Olivier Paiement avec vous pour les 4 prochaines heures. Merci d'être à l'écoute, peu importe où vous êtes, peu importe de où vous nous écoutez, de Montréal au 91.9, Québec 100.9, Gatineau 96.5, sur l'application mobile de BPM Sport ou encore sur notre diffusion en direct sur YouTube. Et pour la dernière fois, avec mon accord.